0: Les précisions de Catherine Zib.
1: La grippe commence déjà à se propager.
2: Ben, je l'ai encore, là. Je finis la grippe, là. Ah, mais la grippe ou le rhume, je suis pas sûre.
1: Elle arrive plus tôt que d'habitude. Comme le soupçonnent ses Montréalais.
3: Mon conjoint, actuellement, il y a un virus. Puis moi, personnellement, je l'ai eu il y a 3 semaines.
1: Dans les urgences du Grand Montréal, le virus fait déjà son nid. Comme en témoigne Gilbert Boucher de l'Association des spécialistes en médecine d'urgence du Québec.
4: Depuis 3 semaines, les tests commencent à être positifs. C'est pas encore des gros nombres, mais c'est vraiment 1 mois plus tôt que l'année dernière.
1: Le pic d'infection pourrait aussi arriver plus tôt cette année, à la mi-novembre, plutôt qu'à la fin novembre ou en décembre.
5: 2 semaines est nécessaire pour que le vaccin nous protège.
1: Le professeur de médecine à l'Université McGill, Donald Vinn, souhaite que la vaccination commence plus tôt, elle aussi.
5: Donc, en gros, on court après le virus.
1: Mais selon la chercheuse au Centre de recherche du CHUM, Nathalie Granvaux, le calendrier vaccinal tient compte de la période de protection par le vaccin, car les vagues de grippe peuvent se prolonger jusqu'au printemps.
6: La date, elle est aussi faite de manière à couvrir toute la saison de la grippe. Il faut faire une moyenne pour couvrir à peu près 6 mois, puisqu'on a souvent 2 vagues, et ça peut nous amener jusque fin mai, début juin.
1: L'Association des spécialistes en médecine d'urgence du Québec craint manquer de marge de manœuvre si les cas de grippe continuent à augmenter. Ici Catherine Dib, Radio-Canada, Montréal.
0: Voilà, c'est ce qui conclut ce bulletin d'information. Passez une excellente soirée.
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12: Bonsoir, ici Manon Globenski, très heureuse d'être avec vous. Ce soir, la vaillante équipe de Ça nous regarde prend congé. Madeleine Blais-Morin sera de retour derrière ce micro demain. Mais on a pensé vous proposer en lieu et place une émission qui reprend des reportages de la série qui vous a été présentée cet été à tout terrain sur les 250 ans d'indépendance des États-Unis. Une série dans laquelle on a voulu voir l'évolution des droits et libertés des Américains à la lumière des intentions des pères fondateurs. Au programme, 2 reportages, l'un d'Annick Béraud sur les droits civiques et l'autre de Yannick Dumont-Baron sur la liberté d'expression. Nous nous entretenons aussi avec l'avocat et juriste Olivier Piton sur la question du droit du sol. Et on commence avec l'historien François Furstenberg, professeur de politique américaine à l'Université Johns Hopkins de Baltimore, pour contextualiser les discussions qui entourent la commémoration de ce semi-quincentenaire. Bonjour François Furstenberg.
13: Bonjour.
12: Vous êtes professeur de politique américaine à l'Université Johns Hopkins de Baltimore. Et on va commencer par le commencement, cette déclaration d'indépendance dont on célèbre l'anniversaire cette année. C'est un très beau texte de Thomas Jefferson. C'est un texte, c'est pas celui qui commence par « We the people », hein, ça c'est la Constitution, puis on va en parler, mais cette déclaration d'indépendance, elle affirme d'abord ceci: il devient nécessaire pour un peuple de dissoudre les liens politiques qui l'ont attaché à un autre et de prendre, parmi les puissances de la terre, la place séparée et égale à laquelle les lois de la nature et du Dieu de la nature lui donnent droit. Les mots qu'utilise Jefferson, là, on comprend bien l'inspiration de la philosophie des Lumières, non?
13: Tout à fait. D'ailleurs, l'extrait que vous avez cité, l'objectif du texte est de déclarer, donc évidemment, l'indépendance des États-Unis. Mais ce qu'il doit démontrer, c'est une justification de cette indépendance. Pourquoi cette indépendance est-elle nécessaire? Et pour ce faire, Jefferson se base sur des idées très courantes au XVIIIe siècle, les idées des Lumières, et il justifie cette indépendance américaine, cette nouvelle nation qui va se former, sur des idées universelles. Le droit à la vie, à la liberté, à la poursuite du bonheur. Et il évoque l'idée que les humains sont égaux en soi. Donc c'est quelque chose, c'est un texte avec des idéaux très radicales.
12: Oui.
13: Et c'est ça qui va devenir un moteur idéologique pour les États-Unis. Et c'est pas une coïncidence que les États-Unis fêtent leur anniversaire, non pas, par exemple, avec, je sais pas, la fin de la guerre, la victoire ultime à Yorktown, qui va donc en fait prouver que les États-Unis sont capables d'être indépendants, mais par cette déclaration, par un texte. C'est pas une bataille qui est commémorée, c'est un texte qui est commémoré. C'est
12: les idées qui sont commémorées. La déclaration d'indépendance,

0: 1776, la fin de la guerre 1783 et la fameuse Constitution américaine 1787. Mais cette Constitution, c'est pas la première forme de gouvernement que les pères fondateurs essaient. Hein. Ils avaient comme d'abord tenté une espèce de souveraineté association entre les 13 colonies.
1: Exactement, c'était des articles de confédération et c'était beaucoup plus décentralisé. Ça préservait beaucoup plus de pouvoir aux États et il n'y avait pas d'exécutif. La révolution s'est faite au nom d'un anti-monarchisme, au nom d'un républicanisme. Et donc le premier gouvernement fédéral n'avait pas de président, évidemment, pas de roi. Donc la Constitution est venue, vue par beaucoup, comme un retour vers quelque chose, par un retour vers un pouvoir plus centralisé que dans les premières années de la République, et un pouvoir, notamment, le plus grand changement était ce pouvoir exécutif, un président qui est créé par cette Constitution.
0: Mmh, parlons-en d'ailleurs de ces pouvoirs, parce que dans le fond, ce sont les trois premiers articles de la Constitution hein, qui sont consacrés à chacun des trois pouvoirs, l'exécutif, le législatif et le judiciaire, qui sont des pouvoirs en soi, mais aussi des contre-pouvoirs l'un de l'autre, hein, d'une certaine façon, et qu'on essaie d'instaurer en équilibre l'un avec l'autre.
1: C'est ça, c'est l'idée à la base de la Constitution, c'est qu'il y aura donc trois branches de gouvernement. Et le premier, je crois que c'est pas une coïncidence. Le premier, c'est la législature. Mmh. Et c'est ça qui est censé préserver le côté républicain du pays. Mais des contre-pouvoirs sont donc l'exécutif, qui est le président et la branche exécutive, tous les gens qui travaillent pour le président, et la judiciaire, donc, qui finit avec la Cour suprême. Et l'idée, c'est d'avoir un équilibre de pouvoir entre les autres. Donc, ça devient impossible selon cette structure. L'idée de cette structure, c'est de rendre impossible, on est en train de tester ça, mais la domination d'une branche parmi les autres, l'idée c'est que si une branche, que ce soit la législature, judiciaire ou exécutive, devient essayer de récupérer des pouvoirs des autres ou de tirer des pouvoirs des autres branches, que les autres vont répondre. Et donc ça va maintenir un équilibre qui va aider à préserver le caractère républicain du pays. C'était un peu l'idée de cette structure.
0: Mm-hmm. Mais cet équilibre, il est fragile. En fait, le pays a même pas 100 ans que déjà il y a un président qui teste les limites du pouvoir exécutif. On peut dire ça comme ça avec Abraham Lincoln?
1: Oui, ça a souvent été testé, même avant, je dirais. C'était toujours en formation, je dirais. Et les pouvoirs ont beaucoup évolué au cours des siècles de l'histoire américaine. On peut dire que certaines actions de George Washington face à la Révolution française étaient une façon d'établir un pouvoir exécutif dans les relations internationales. L'idée que la Cour suprême puisse invalider des lois, ça c'est pas dans la Constitution, c'est quelque chose qui est venu dans la pratique des choses quinzaine d'années après la Constitution. Jefferson, quand il a signé l'achat de la Louisiane, quand la France a vendu la Louisiane, donc tout le côté ouest du pays, enfin une vaste partie du côté ouest du pays, ça non plus c'était pas un droit constitutionnel. Donc les présidents ont toujours tenté, je dirais, d'assumer des pouvoirs, et c'était un peu l'idée, comme la Cour suprême a assumé des pouvoirs et aujourd'hui assume des pouvoirs assez importants d'ailleurs. L'idée c'est toujours, c'est une structure flexible, et comme vous dites, Abraham Lincoln, suite à la guerre de sécession, il a pris sur lui des pouvoirs qui auraient été impossibles hors de ce moment de guerre civile.
0: Oui.
1: Mais après il y a eu un retour après la guerre civile, il y a eu une période de reconstruction. Et pendant la reconstruction, il y avait des grosses luttes entre le président qui a suivi Lincoln après l'assassinat, Andrew Johnson. Il a été contré par le Congrès. Et on appelle cette période Congressional Reconstruction. Ils ont repris beaucoup de pouvoir du président. Ils ont dominé. Donc, il y a toujours eu un équilibre changeant entre ces branches de gouvernement.
0: Ouais. Et l'autre exemple, c'est celui de Roosevelt, non? Parce que lui aussi, au moment de la Grande Dépression, il transforme presque la présidence en régime impérial et impose quand même le New Deal, qui est probablement l'acte le plus transformateur des États-Unis modernes.
1: Alors, la présidence a été complètement transformée par Franklin Roosevelt, tout à fait, comme vous dites, c'est la dépression et la Deuxième Guerre mondiale qui font ça. Ce sont deux crises, la crise économique, la crise géopolitique, qui donnent l'opportunité, ou pour certains, qui obligent Roosevelt d'assumer des pouvoirs qui n'avaient jamais existé dans la présidence. Et Roosevelt est le seul président d'avoir servi plus de deux mandats. Mmh. Il a gagné 4 élections, il a presque servi ses 4 mandats. Et une fois que ça a été fait, c'était une tradition. C'était pas dans la Constitution de limiter les présidents à 2 mandats. Mais après Roosevelt, on a décidé qu'il fallait mettre ça dans la Constitution. Mmh. Donc,

0: Il y a eu un amendement à la Constitution pour limiter le président à 2 mandats. Et l'idée, c'est d'éviter qu'un président devienne trop puissant. Mais ce sont les événements, ce sont surtout les crises, qu'elles soient économiques, qu'elles soient politiques, qu'elles soient internationales, qui ont changé la présidence. Et ça a changé de manière assez définitive au cours du XXe siècle, surtout après la guerre froide, qui disait à beaucoup de gens qu'il faut qu'un exécutif soit plus puissant qu'il l'avait été au XIXe siècle.
1: Et là, on va arriver en 2026 avec Donald Trump, puisqu'il faut en parler. Est-ce que lui, c'est un président transformateur? C'est-à-dire, est-ce qu'il a trouvé la façon de mener à bien justement ses velléités-là, d'avoir un pouvoir exécutif triomphant?
0: Oui, alors ça, il faudra voir. On ne connaît pas la suite. On ne connaît pas la suite des choses, mais il me paraît très clair que, effectivement, c'est l'objectif de cette présidence. Je ne sais pas si ça vient de Trump ou si ça vient de des gens qui ont beaucoup mis sur papier dans ce fameux projet 2025. Mais ça fait quelques années que, dans le mouvement conservateur, on élabore une idée d'un exécutif. Ils appellent ça the unitary executive, un exécutif unitaire qui aurait beaucoup plus de pouvoir que ce qui avait été imaginé dans la Constitution ou par les pères fondateurs. Et effectivement, je pense que ce qu'on est en train de voir dans ce deuxième mandat, c'est un président qui est en train ou qui tente d'assumer des pouvoirs qui auraient été inimaginables auparavant, que ce soit le pouvoir de dépenser de l'argent ou de détourner les mandats du Congrès, qui lui seul peut dépenser l'argent selon la Constitution.
1: Ouais.
0: Mais en ce moment, on a beaucoup d'exemples de manières où le président ou la branche, enfin, ceux qui travaillent sous le président, sont en train de dépenser l'argent de manière que eux, ils veulent et non pas le Congrès. Et si ce pouvoir continue, ça va complètement transformer l'équilibre qui a toujours existé, enfin qui a depuis très longtemps existé aux États-Unis.
1: Ouais.
0: Donc il faudra voir comment ça évolue, mais je crois qu'on est en train de tout à fait de tester cette constitution, de tester cette idée de équilibre et de voir si effectivement, lorsqu'une branche tente d'assumer plus de pouvoir, si les autres vont finir par répondre ou pas.
1: Ben, je reviens à ce que vous disiez à propos du pouvoir judiciaire, puisqu'il est aidé d'une certaine façon par la Cour suprême, qui a reconnu l'immunité présidentielle dans une décision très importante.
0: Tout à fait. Et d'ailleurs, la Cour suprême vient aussi, encore une fois, de rendre une décision sur l'immigration, sur le droit du président de décider qu'il va révoquer un statut qui a été établi par le Congrès. Donc, la Cour suprême, en ce moment, est en train de donner beaucoup de pouvoir à Donald Trump. On va voir quelle sera leur décision sur cette idée de citoyenneté qui a été mise par le 14e amendement, par le Congrès des États, qui est dans la Constitution et qui est une idée de citoyenneté qui a toujours, enfin depuis la rédaction de cet amendement, qui a depuis été la loi des États-Unis. On va voir si la Cour suprême donne droit à Donald Trump de changer ses idées unilatéralement. Probablement pas, mais ça reste à voir. Mais pour le moment, ce qui est absolument frappant pour un historien, c'est la manière dont le Congrès et la Cour suprême sont en train de céder tellement de pouvoir au président. Et ça reste à voir si, après les prochaines élections, un congrès qui deviendrait potentiellement démocrate, serait en mesure de commencer à résister de manière plus frontale les prises de pouvoir par le président.
1: On est bien loin des droits naturels et inaliénables reconnus par la Déclaration d'indépendance et du consentement des gouvernés là pour ce qui est du pouvoir des hommes. Merci beaucoup, François Furstenberg, de nous avoir accordé cette entrevue.
0: J'ai plaisir, merci à vous.

0: place segregation now, segregation tomorrow, and segregation forever.
1: 250 ans d'indépendance pour les États-Unis d'Amérique.

La Déclaration d'indépendance de 1776 proclame l'égalité de tous les hommes. Tous? Non. Car dans ces États-Unis qui voient le jour, on estime qu'une personne sur cinq est un esclave. Il faudra attendre plus d'un siècle avant que ces trois amendements à la Constitution américaine, les 13e, 14e et 15e, abolissent l'esclavage et la servitude involontaire aux États-Unis, sauf en cas de punition pour un crime, et accordent certains droits aux Afro-Américains.

0: Ce qui ne veut pas dire, et l'histoire l'a démontré, qu'ils étaient au bout de leur lutte. Une lutte qu'ils mènent toujours, sur plusieurs fronts d'ailleurs, en 2026. Annick Béraud s'est rendue en Alabama et en Georgie au printemps et elle nous présente ce reportage.
1: Sur une colline paisible à Montgomery, capitale de l'Alabama, on se rend jusqu'à une imposante structure qui illustre l'une des périodes sombres de la marche des Afro-Américains vers l'égalité. On circule entre des rangées de longues poutres verticales, faites en acier de couleur brun-roux. Plus de 800 poutres, surnommées « monuments », et sur lesquelles on peut lire les noms de 4000 femmes et hommes de tous les âges. Ils ont été lynchés par des Blancs, surtout dans le sud du pays, et souvent sans aucune forme de procès.
2: Ça ressemble à un cimetière. Les endroits sont inscrits, la date de leur exécution. Georgie, Mississippi, Kentucky, Alabama.
1: La plupart d'entre eux n'ont pas été lynchés pour des crimes, nous explique l'avocat Brian Stevenson en couvant les poutres du regard, mais pour avoir enfreint des interdits sociaux de l'époque, par exemple pour être resté sur le même trottoir qu'une personne blanche. Il est le fondateur et directeur de l'organisation Equal Justice Initiative, avec laquelle il a créé le National Memorial for Peace and Justice, un lieu de mémoire qui abrite des sculptures, des plaques, ainsi que l'immense structure où l'on se trouve.
3: In each county, we name the victims of terror violence and lynching.
4: Nous nommons dans chaque comté des victimes lynchées entre 1877 et 1950. Au début, les monuments sont disposés au sol, à hauteur des yeux. Ils représentent des êtres humains. Plus loin, le sol s'abaisse tandis que les monuments sont suspendus. Ça montre comment les lynchages aux États-Unis ne se déroulaient ni dans l'obscurité ni en secret. Cette ère de violence terroriste n'a pas seulement fait des victimes chez les dizaines de milliers de personnes lynchées, elle a aussi affecté les millions de Noirs contraints de vivre en permanence dans l'ombre de cette anarchie effrénée et de cette violence collective.
5: Black bodies swinging in the southern breeze.
1: Des corps suspendus comme des fruits, des scènes décrites et dénoncées dans cette chanson « Strange Fruit » interprétée par Billie Holiday. Les lynchages commencent à la fin du 19e siècle, dans la foulée de plusieurs avancées pour les Afro-Américains.
6: Oh, freedom.
1: D'abord, en 1865, l'abolition de l'esclavage et de la servitude involontaire, avec l'adoption du 13e amendement de la Constitution américaine, tout juste après la guerre de sécession, remportée par les États du Nord, anti-esclavagistes, contre les États du Sud, qui misaient sur la main-d'œuvre gratuite des esclaves pour leurs plantations. Un amendement adopté sous l'impulsion du président Abraham Lincoln. Le pays comptait environ 4 millions d'esclaves au début de la guerre. Puis, en 1868, c'est l'adoption du 14e amendement pour notamment protéger les esclaves désormais affranchis. Entre autres, il est interdit de priver une personne de sa vie et de sa liberté sans procédure légale et équitable. Et en 1878, le 15e amendement stipule qu'on ne peut pas refuser le droit de vote en raison de la race, de la couleur ou d'un ancien état de servitude. La promesse d'égalité et de droit, contenue dans les amendements constitutionnels de l'après-guerre de sécession, mettra toutefois des décennies à se concrétiser. L'avocat et militant Brian Stevenson soutient que c'est parce que le récit élaboré par les esclavagistes pour justifier leurs actes était bien ancré.
3: I think the lasting legacy is the narrative that was created to justify all of that brutality. And the false narrative was created in this country where we said that black people.
4: Un faux récit selon lequel les Noirs sont inférieurs aux Blancs, moins capables, moins humains, moins évolués, moins dignes qu'eux. Ce récit a donné naissance à l'idéologie de la suprématie blanche et de la hiérarchie raciale qui a survécu à la guerre de sécession. On dit souvent que le Nord a remporté la guerre, mais que le Sud a

0: gagné la bataille du récit. Ce récit était si puissant qu'il a conduit nos institutions judiciaires à renoncer à faire respecter les droits constitutionnels accordés aux Noirs émancipés. C'est ce qui a engendré un siècle de terreur et de violence pour maintenir cette hiérarchie, cette servitude. Et c'est ce récit qui a donné naissance aux lois Jim Crow, à la ségrégation et à toutes les souffrances de cette époque.
1: It's that narrative that gave rise to Jim Crow laws and segregation and all of the pain that that era created.
2: À partir de 1877, les Afro-Américains sont privés de leurs droits civiques par les lois Jim Crow. La ségrégation vise autant les pauvres que ceux qui sont prospères, souvent le cas de Noirs qui étaient libres avant la guerre de sécession, affranchis par leurs maîtres ou venus des Caraïbes, entre autres. Ils étaient plusieurs centaines ici, à Savannah, en Georgie.
3: Two banks, one theater.
2: Ils avaient des banques, un théâtre, une pharmacie. L'historienne Rita Fuller Yates montre divers commerces et lieux pendant que l'on sillonne les rues à bord de la camionnette de ses visites guidées, les Black Savannah History Tours.
3: They also had 14 doctors, 3 dentists.
4: My target audience of teaching the black people the significance of being black.
5: Ma mission en parlant de cette partie de notre histoire, c'est d'enseigner à la communauté l'importance d'être afro-américain. Bien sûr, ma petite fille doit apprendre ce qu'était l'esclavage, mais ça ne peut pas être l'essentiel de ce qu'elle apprend de notre histoire. Donc, c'est important de découvrir les contributions comme celle de la famille DeVoe, qui, durant la période de l'esclavage, a su reconnaître et privilégier l'importance de l'éducation.
2: Jane DeVoe et sa mère ont accueilli pendant des décennies des Afro-Américains dans leur école clandestine.
4: A family that was not only living free, but were living wealthy.
5: Cette famille était non seulement libre, mais également prospère avec des terres et des biens ici au centre-ville de Savannah. Il est crucial de comprendre comment notre ville a contribué à façonner les États-Unis. Et c'est quand on connaît les détails de notre histoire qu'on peut y déceler des succès de notre communauté.
4: Is when we see the success in it.
2: Des succès, mais surtout de l'adversité. Et la communauté de Savannah participe très tôt à la lutte contre la haine et les discriminations. Les militants ont d'ailleurs tenu leur première réunion dans l'une des plus anciennes églises baptistes noires du pays.
3: I'd like to introduce you to the first African Baptist church.
2: Que nous croisons durant la tournée de Rita Fuller Yates.
6: Over my head. I see freedom.
2: Dans les années 1950 et 1960, le mouvement des droits civiques va multiplier ses actions un peu partout dans le sud du pays. Des recours en justice, ainsi que des manifestations, des sit-ins. Souvent réprimés par la police. Il y a aussi des boycottages. Celui des autobus de Montgomery, en Alabama, dure plus d'un an. Sous le leadership d'un jeune pasteur, Martin Luther King, adepte de la non-violence. Un boycottage lancé en 1955 quand Rosa Parks est arrêtée puis inculpée pour avoir refusé de céder sa place à un blanc dans un autobus. En 1956, la Cour suprême des États-Unis finit par statuer que la ségrégation des autobus en Alabama est inconstitutionnelle, comme elle l'avait fait 2 ans plus tôt pour la ségrégation dans les écoles publiques au pays. Mais la résistance demeure. En Arkansas, l'entrée de 9 élèves afro-américains dans une école secondaire de Little Rock en 1957 est encadrée par une protection fédérale. Les élèves blancs rejettent cette intégration. En Alabama, une bombe du Ku Klux Klan tue 4 fillettes dans une église baptiste de Birmingham en 1963. Cela bouleverse la chanteuse Nina Simone, qui écrit cette chanson.
7: Alabama's got me so upset.
2: Il faudra que le mouvement des droits civiques maintienne la pression. comme avec cette marche historique sur Washington en 1963, quand Martin Luther King rêve de justice, de paix et de liberté devant une immense foule où se côtoient noirs et blancs, pour que soit adopté en 1963.

0: 1964, la loi sur les droits civiques, qui interdit la ségrégation dans l'emploi, dans les lieux et les espaces publics, entre autres. Mais le Sud continue à freiner l'accès des Afro-Américains au vote, par exemple en nuisant à leur inscription comme électeurs. I'm gonna be a registered voter. Les militants subissent une répression sanglante durant leur marche en Alabama en mars 1965. Ces images choquent. La loi sur le droit de vote est adoptée quelques mois plus tard. I'm gonna be a registered voter one of these days. En pouvant voter en plus grand nombre, les Afro-Américains ont vu progresser leur représentation politique jusqu'au poste le plus élevé du pays. Hello, Chicago. Barack Obama est élu président en 2008. Toutefois, une récente décision de la Cour suprême fait craindre le pire, la disparition de plusieurs sièges détenus par des élus afro-américains, car elle estime que l'un des redécoupages pour créer une circonscription à majorité noire en Louisiane, ce qui a déjà été fait nombre de fois au pays afin de bien représenter la communauté en vertu de la loi sur le droit de vote de 1965, que ce redécoupage est discriminatoire puisqu'il est basé sur le critère de la race. Chez des électeurs croisés dans le stationnement d'un bureau de scrutin à Montgomery, où ils viennent voter pour une primaire, Kerry soutient qu'il est important de participer. Surtout, dit-il, au moment où on tente de nous faire régresser. Sharon explique qu'elle n'a pas du tout envie de vivre ce que son arrière-grand-mère et sa grand-mère ont vécu. Quand elle devait remplir des conditions qu'on ne demandait pas aux électeurs blancs. La Cour suprême a également limité le recours à la politique de discrimination positive, qui facilite l'admission des Afro-Américains dans les universités, essentiellement pour la même raison que pour le redécoupage électoral. Le temps passe, mais la fracture raciale demeure. Au fil des décennies, des tensions refont surface avec des manifestations souvent pacifistes contre les inégalités, contre les brutalités policières. Comme celle qui a provoqué en 2020 la mort en direct de George Floyd à Minneapolis, dans le nord du pays, étouffé sous le genou d'un policier qui sera condamné à une lourde peine de prison. À Montgomery, debout au milieu du mémorial consacré à l'histoire du lynchage au pays, Brian Stevenson estime qu'il est toujours périlleux d'être Afro-Américain aujourd'hui.
1: It is perilous. It doesn't matter how educated you are, it doesn't matter how committed you are, sometimes it doesn't even matter how wealthy you are.
2: Peu importe votre niveau d'éducation ou votre engagement ou même parfois votre niveau de richesse, car si vous êtes noir ou racisé, vous serez présumé coupable ou dangereux dans certains endroits de ce pays. Ça m'arrive encore. C'est pourquoi je suis si déterminé à créer une nouvelle ère de vérité et de justice, de vérité et de réparation, de vérité et de réconciliation.
0: Créer des espaces de dialogue et de compréhension dans les mémoriaux et autres lieux parlant d'histoire, c'est l'un des combats de celui que l'archevêque sud-africain Desmond Tutu surnommait le Mandela américain. L'avocat lutte aussi depuis des années pour la justice raciale et pour défendre ceux qui sont condamnés à mort à tort.
1: Well, we've won relief for 140 people who were on death row.
0: Il estime que son organisation a réussi à empêcher que 140 personnes, surtout des Afro-Américains, soient exécutées. Face au recul des droits des minorités, dans ce pays où Donald Trump est de retour à la présidence, Brian Stevenson, enfant de la déségrégation des écoles et descendant d'esclaves, explique ce qui lui fait garder espoir.
1: I believe that the enslaved ran a race to freedom.
2: Je crois que les personnes réduites en esclavage se sont relayées dans une course vers la liberté et ont passé le témoin à leurs enfants qui, eux, ont couru pour survivre à la terreur, à la violence et au lynchage. Et à leur tour, ont transmis ce témoin à leurs enfants qui ont continué pour démanteler l'architecture juridique de Jim Crow et de la ségrégation. Et aujourd'hui, ils ont passé ce témoin à moi, à ma génération, à notre génération. Et si nous courons et réussissons, nous pourrons un jour, déposer ce témoin pour enfin vivre sans entrave, sans fardeau, en tant que peuple libre. C'est ça le rêve. Et c'est ce qui me donne un immense espoir. Savoir qu'à un moment donné, nous pourrons y parvenir, mais nous avons encore

0: Je vous rappelle que vous écoutez en ce lundi de congé une rediffusion de quelques reportages et entrevues des émissions de Tout Terrain pour souligner les 250 ans d'indépendance des États-Unis. La citoyenneté américaine est conférée par le droit du sol, garanti par le 14e amendement de la Constitution adopté en 1868. Un droit qui a été maintenu par la Cour suprême le 30 juin dernier, ce dont je discute avec Maître Olivier Piton, avocat en droit civil au barreau de Paris et de Washington. Nous lui avions parlé alors qu'il se trouvait à Washington. Bonjour, Maître Piton.
1: Bonjour.
0: Alors, d'abord, peut-être expliquer ce 14e amendement, la section 1, qu'est-ce qu'elle dit au juste à propos du droit du sol?
1: Comme vous l'avez très bien dit, c'est un amendement extrêmement important dans l'histoire de la Constitution américaine. Il date du lendemain de la guerre de sécession en 1868 et en fait, il proclame le droit du sol, c'est-à-dire qu'il explique que toute personne née sur le territoire américain devient citoyen ou citoyenne américaine. Et donc, c'est un droit fondamental mis en place au moment où le pays sortait d'une guerre civile et où il fallait donner des droits à tous les citoyens et en particulier à ceux qui ne l'étaient pas complètement ou qui étaient en train de le devenir, à savoir les anciens esclaves. Et donc, il a été d'une certaine manière sacralisé, cet amendement. Il est extrêmement important, il est si important que la Cour suprême a rappelé le fait qu'il ne pouvait pas être, que cet amendement ne pouvait pas être modifié, en tout cas tel que le souhaitait l'administration Trump.
0: Oui, parce qu'on a entendu Donald Trump dire ça s'appliquait seulement aux enfants d'esclaves, ce n'est pas pour les enfants de riches Chinois là, qui viennent accoucher sur le territoire américain. En fait, c'est un des premiers décrets présidentiels qu'il fait, Donald Trump, là, cette abolition du droit du sol.
1: Absolument, ça date du 21 janvier 2025, c'est l'un des premiers décrets présidentiels qu'il signe. Ce qu'il explique et ce que l'administration explique, c'est que, effectivement, vous avez raison, c'était un amendement qui était à l'origine destiné à donner la citoyenneté aux anciens esclaves. Il explique derrière que le droit du sol a été dévoyé avec des personnes qui viendraient aux États-Unis pour accoucher et donc octroyer la citoyenneté américaine à leurs enfants. Donc l'utilisation par l'administration d'un petit bout du premier alinéa du 14e amendement était dans la législation, sous-entendu sous la législation, sous l'égide de l'ordre américain. Ces personnes-là peuvent être citoyennes américaines. Et donc, ce qu'expliquait l'administration Trump, c'est que les personnes arrivées illégalement sur le territoire américain ne pouvaient donc pas obtenir la citoyenneté. Et la Cour suprême a dit non, il n'y a pas de remise en cause du droit du sol en tant que droit fondamental.
0: Alors, c'était tellement important pour le président Trump qu'il s'est rendu à la Cour suprême pour assister aux audiences sur la question, ce qui est très rare de la part d'un président américain, surtout d'un président américain qui se vante d'avoir une cour conservatrice qu'il a lui-même façonnée, donc en laquelle, en principe, il a confiance.
1: Voilà, et en fait, alors ça n'est pas la première fois que la Cour suprême s'oppose à Donald Trump, même si c'est assez rare, mais c'est arrivé un certain nombre de fois, y compris d'ailleurs sur les tarifs douaniers, et ce qui a démontré que la Cour suprême était certes à majorité conservatrice, mais elle n'était pas forcément trumpiste ou trumpienne. Et effectivement, vous avez également eu raison de rappeler qu'il s'est rendu

0: auditions, ce qui était assez rare, pour ne pas dire rarissime, de la part d'un président américain en exercice, pour montrer l'intérêt, l'importance qu'il portait à une modification du 14e amendement, la Cour suprême a estimé que même, puisqu'en fait on était vraiment en droit, la Cour suprême a estimé que même une personne qui n'était pas en situation régulière aux États-Unis, si elle donnait naissance à un enfant, cet enfant devenait automatiquement américain par le droit du sol. La lecture du 14e amendement par la Cour suprême est une lecture global, qui ne fait pas de différence entre ceux qui sont légalement sur le territoire américain et ceux qui sont illégalement sur le territoire américain. Et donc, elle a estimé qu'il n'y avait pas de différence à faire et que toute personne née sur le territoire américain était un citoyen américain.
1: C'est vraiment très, très important. On parle d'à peu près 200 000 personnes, je crois, par année qui obtiennent ainsi la citoyenneté américaine, si je me trompe pas.
0: Et ça a été même plus que ça dans les années précédentes. Et donc, l'argument politique, pas l'argument juridique, mais l'argument politique était de dire il y a un dévoiement de l'utilisation du 14e amendement avec des personnes qui viennent illégalement sur le territoire américain et dont les femmes accouchent pour que leur enfant obtienne la citoyenneté américaine et pour que les parents puissent rester. Donc, il y avait effectivement un dévoiement. Mais la Cour suprême ne s'est pas appuyée sur l'argument politique, parce que ça n'est pas son rôle, elle s'est appuyée sur un argument juridique, et l'argument juridique, c'était de dire, est-ce qu'on fait une différence entre ceux qui sont les personnes qui sont sous la juridiction américaine, sous-entendu les personnes légalement sur les territoires américains, ou qui ne sont pas sous la juridiction américaine parce qu'elles seraient illégalement sur le territoire américain, et la Cour suprême, avec cet argument juridique-là, a refusé de suivre l'administration Trump. Elle n'a pas jugé politiquement, elle a jugé juridiquement, et juridiquement, la réponse était non, on ne peut pas faire de différence, pour une raison d'ailleurs assez simple, parce qu'en fait, le présupposé de l'administration Trump était assez fragile. Même une personne en situation irrégulière aux États-Unis est évidemment soumise aux lois américaines. Et à partir de ce moment-là, il n'était pas possible pour la Cour suprême de dire autre chose que ce qu'elle a dit, et donc de valider le fait que le 14e amendement est un tout et qu'on ne le remet pas en cause.
1: Mais sur le fond, le juge Kavanaugh, qui est un des juges conservateurs, un de ceux nommés d'ailleurs par Donald Trump, laisse entendre que c'est pas le fin mot de l'histoire, hein, la porte est pas fermée là à modifier le droit constitutionnel là, en cette matière.
0: Alors c'est exactement ça, c'est-à-dire que la porte qui est fermée, c'est de dire ce que vous avez utilisé comme argument. Juridiction, pas juridiction, illégal ou légal, ne fonctionne pas. Et là, par contre, la porte, elle est complètement fermée. Mais ce que dit le juge Kavanaugh, c'est de dire, si vous apportez d'autres arguments juridiques et non pas politiques, qui sont plus intelligents, plus porteurs, la Cour appréciera et jugera. Mais même si il explique que la porte est un petit peu ouverte, il est rarissime que la Cour suprême revienne sur un même sujet, même avec un argumentaire juridique différent, sur un même sujet, surtout sur un sujet d'une telle valeur, d'une telle portée symbolique que le 14e amendement, pour décider exactement l'inverse de ce qu'elle a décidé lors de la première fois où elle a dû s'exprimer dessus. Ouais. Le meilleur exemple, c'est Wade and Roe sur l'interruption volontaire de grossesse. Mmh. Il s'est passé 50 ans entre le moment où la Cour, pour des raisons d'ailleurs liées aussi au fait que les juges étaient conservateurs, a décidé de changer de position, 50 ans. Donc il y a très peu de chances que la Cour décide, sous la mandature de Donald Trump, de revenir complètement sur le 14e amendement après la décision qu'elle a prise il y a quelques semaines.
1: Et c'est important pour justement l'administration en place, parce que c'est en fait un des volets de la politique d'immigration, j'allais dire anti-immigration de cette administration, parce que en fait presque au même moment on a eu un jugement sur les permis temporaires pour les immigrants haïtiens et vénézuéliens entre autres, où là la Cour suprême a donné raison à l'administration de pouvoir expulser ces gens.
0: Absolument, c'est-à-dire que la Cour a estimé que le pouvoir exécutif, le gouvernement avait la

0: possibilité de choisir quel type d'immigration elle pouvait accepter ou pas. Et donc, dans le cas des Vénézuéliens, dans le cas des Haïtiens, dans le cas de ce qu'on appelait les Muslim Bans, il y a quelques mois, ou il y a même quelques années, puisque le premier Muslim, donc le bannissement de personnes issues d'un certain nombre de pays musulmans, pas tous les pays musulmans, mais certains pays musulmans, qui avaient été mis en place lors de du
1: Du
0: premier
1: premier
0: mandat
1: mandat, bah oui.
0: de Donald Trump, avait démontré qu'effectivement, là, la Cour laissait une grande liberté à l'exécutif pour décider. Mais elle a estimé qu'il y avait une différence entre, effectivement, pour des raisons temporaires de politique, de refuser à telle ou telle nationalité de venir aux États-Unis, ça c'était une chose, mais qu'en même temps, un enfant né sur le territoire américain était américain, quelle que soit sa nationalité de départ.
1: Et la
0: Voilà.
1: situation
0: Donc,
1: régulière ou irrégulière de ses parents.
0: exactement.
1: C'est fascinant. Merci beaucoup à vous, surtout pour cet éclairage sur le droit du sol. C'était très important de le faire. Je rappelle que vous êtes avocat en droit civil aux États-Unis. Merci beaucoup.
0: Merci à vous.
1: Au revoir.
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1: Poursuivons avec l'évolution des droits et libertés aux États-Unis vue par le filtre de la Constitution. Cette fois, on se penche sur le premier amendement, qui regroupe notamment la liberté d'expression, de religion et celle de la presse. Bien des Américains considèrent que c'est l'amendement le plus important de tous. C'est aussi un texte dont l'interprétation et la portée des droits qu'il garantit n'a cessé d'évoluer. Depuis quelques années, certains croient même que l'évolution de ces droits est allée trop loin. Voici Yannick Dumont-Baron.
6: Dans les États-Unis, d'après la Seconde Guerre mondiale, toutes les opinions ne pouvaient pas être scandées librement.
7: One communist in the faculty of one university is one communist too many.
6: À l'époque, le sénateur Joseph McCarthy mène une chasse aux idées de la gauche. Son influence touche une grande partie de la société américaine.
8: Le fait que je dis « je suis un membre du Parti communiste parce que je crois que leur vision est juste », et je ne ferai jamais rien d'autre que de dire il faut aider les pauvres. La Cour suprême a dit, j'ai pas besoin de voir le détail, tu es dans un parti communiste, tu es donc pour renverser le gouvernement des États-Unis par force.
6: Celui qui parle, c'est Michel Rosenfeld, un spécialiste du droit constitutionnel américain. Il enseigne à la Cardozo School of Law de New York. Pour nous aider à mieux comprendre l'évolution du premier amendement, il rappelle le contexte de l'après-Seconde Guerre mondiale.
8: C'était interprété de façon, disons, très restreinte, et ça a permis de ne pas donner de liberté d'expression politique controversée à des gens sans pouvoir.
6: Une vision restrictive, assouplie grâce aux diverses luttes qui ont secoué les années 60, dont celle pour les droits civiques des Afro-Américains et les contestations entourant la guerre du Vietnam. Au fil des décisions, la Cour suprême a introduit une vision plus large des droits garantis par le premier amendement, dont celui de contester les décisions des élus. La parole est libre, sauf pour les propos diffamatoires, frauduleux ou obscènes, et pour ceux qui pourraient déclencher des violences imminentes. Ce cadre souple permet de brûler le drapeau américain en signe de contestation ou encore de boycotter des commerces tenus par des Blancs. Le principe défendu, c'est celui de la libre circulation des idées afin que les meilleurs fassent leur chemin dans la société.
9: We not only fight for our ideas, free markets and smaller government, but now we are fighting for free speech. We have to say...
6: C'est ce que réclamait le militant Charlie Kirk lorsqu'il tenait des assemblées sur les campus américains. Et c'est ce qui permet aux néo-nazis
10: de lancer des slogans en faveur de leur idéologie. Michel Rosenfeld estime que la liberté d'expression est peut-être la plus importante des libertés à la base de l'individualisme propre à l'identité américaine.
8: C'est mon droit d'expression.

0: contre votre droit d'expression. Vous ne pouvez pas me dire, par exemple, je suis un membre d'une minorité religieuse, une minorité ethnique, donc je peux protéger mon groupe parce que mon groupe a moins de pouvoir que le vôtre.
1: Et c'est ce droit de l'individu à exprimer une opinion malaisante qui permet justement aux opinions minoritaires de se faire entendre.
0: De ce point de vue-là, on peut dire toutes les minorités, surtout lorsqu'ils s'expriment, ont besoin plus d'utiliser la liberté d'expression. Alors, c'est l'origine du bouclier.
1: Cette idée que le premier amendement sert de bouclier est bien importante. En gardant ce concept en tête, on peut juger de l'élargissement récent des libertés d'expression et de contestation.
2: She accused the court's conservative majority of weaponizing the First Amendment.
3: Weaponization of the First Amendment.
4: Weaponization of the First
5: Amendment. Weaponizing the First Amendment.
1: Plusieurs parlent de l'instrumentalisation du premier amendement, c'est-à-dire qu'il serait détourné de son sens original pour servir des intérêts particuliers, qu'il serait devenu un peu comme une épée, comme une arme brandie par les puissants pour obtenir une certaine immunité.
0: L'origine de l'épée, c'est une instrumentalisation par ceux qui ont de pouvoir ou qui veulent changer les choses pour éviter la réglementation, pour justifier leur racisme, etc., etc.
1: Ce concept met un mot sur des décisions de tribunaux qui remontent à plusieurs années et qui ont servi à abolir des restrictions, notamment sur les dépenses électorales des entreprises et des syndicats. Ainsi, Barack Obama, alors qu'il était président, s'est permis une rare critique de la Cour suprême en dénonçant l'arrêt Citizens United rendu en 2010.
6: Last week, the Supreme Court reversed a century of law that I believe will open the floodgates for special interests.
1: La décision controversée de la majorité conservatrice a permis l'injection de millions de dollars d'argent provenant de sources anonymes dans les campagnes électorales américaines. Depuis, de nombreuses entreprises brandissent leur droit à l'expression, parfois pour tenter d'invalider des cadres réglementaires qu'elles n'apprécient pas. Selon Michel Rosenfeld, c'est un autre détournement du sens original du premier amendement.
0: Aujourd'hui, tout genre de réglementation des entreprises dit non, on peut pas me réglementer parce que je peux plus parler comme je veux de les cigarettes peut-être font du mal à votre santé, mais c'est tellement plus agréable de fumer que de ne pas fumer. Donc c'est vraiment utilisé comme une arme contre la réglementation.
1: Le professeur souligne que la liberté d'expression est même devenue une arme dans l'arène politique.
0: C'est utilisé comme menace dans le sens que, on dira, les démocrates veulent nuire aux entreprises et c'est pour ça qu'ils font cela. Et lorsque nous disons que c'est pas justifié, ils veulent nous pénaliser. Donc, les démocrates ne veulent pas la démocratie.
1: Autre exemple de cette politisation du premier amendement, il est parfois invoqué lorsque des questions morales sont en jeu.
7: I just don't do cakes for same-sex weddings, meaning that I'm glad to serve you, but I can't create the cake that you're asking for.
1: Ainsi, le plus haut tribunal des États-Unis a donné raison à un pâtissier qui invoquait sa foi pour refuser de créer le gâteau de mariage d'un couple gay. Un principe confirmé quelques années plus tard dans un cas semblable impliquant la création de sites Internet pour des homosexuels.
0: Et donc, c'est dans ce contexte que la Cour suprême, de nouveau dans une décision avec des très fortes opinions dissidentes, a dit on peut pas forcer quelqu'un à sacrifier sa liberté d'expression.
1: En tranchant, la Cour rappelle l'importance du premier amendement dans la vie américaine, mais aux yeux de nombreux observateurs, ces récentes décisions ont aussi un effet pervers.
0: Ce qui résulte de ces décisions, c'est que les droits d'antidiscrimination de groupes comme les homosexuels, dans certains cas les femmes, ou les minorités raciales, doivent céder au nom de la liberté d'expression. Donc on dilue les droits à l'égalité en augmentant les droits à la liberté d'expression.
1: Le premier amendement a été brandi à plusieurs reprises pour justifier le retrait des bibliothèques scolaires d'ouvrages portant sur des questions d'identité et d'origine.
8: Last year, 1700 books were removed from public schools across Texas.
1: Dans le cas des livres, c'est le droit des autorités de choisir des ouvrages appropriés qui est invoqué. Des arguments qui ne fonctionnent pas toujours, rappelle Michel Rosenfeld.
0: Si on dit, par exemple, on va éliminer

0: éliminer tous ceux qui ne sont pas d'accord avec la politique de Trump. On peut aller contre nous parce que nous sommes en train d'utiliser le pouvoir du gouvernement pour limiter clairement, sur la base politique et non pas sur une base éducationnelle, les livres qui sont inclus dans notre bibliothèque.
1: Ces décisions reflètent la volonté d'une majorité conservatrice à la Cour suprême. Michel Rosenfeld y voit aussi les effets de la méfiance envers les institutions et de la polarisation du débat politique qui plane sur la société depuis une quinzaine d'années.
0: Nous sommes dans une pleine époque de populisme de droite, de gauche et de défi à la démocratie constitutionnelle. Je crois qu'il faut repenser nos institutions, ce qui inclut la liberté d'expression. Surtout la question du discours de haine sur les médias sociaux et l'internet.
2: Never before have we seen active censorship of a major press publication.
1: Internet est un champ de bataille bien particulier. Le premier amendement y est mis de l'avant sous différentes formes et parfois à des fins contradictoires.
0: Il y a de nouveau une division très forte entre la droite et la gauche. La gauche veut réglementer les médias sociaux, car ils disent ça renforce le racisme, ça renforce la haine contre les groupes qui sont minoritaires et qui ont moins de pouvoir, etc., etc. Et la droite dit, ah, ils veulent imposer le socialisme et ne pas en discuter. Donc, il y a ce clivage très fort et pour le moment, il n'y a aucune résolution.
3: The world's richest man is now promising a Twitter makeover.
1: Les tensions soulignées à grands traits depuis qu'Elon Musk a acheté Twitter en 2022. Le milliardaire a d'abord prétendu vouloir permettre à tous de dire tout ce qu'ils voulaient, avant d'imposer la modération de certains commentaires plutôt crus ou haineux. Son intérêt était avant tout mercantile, mais ce recul rappelle combien le pouvoir d'amplification d'Internet complique la donne quand il est question de liberté d'expression, parce que les propos extrémistes ne sont plus tempérés aussi facilement qu'ils ne l'étaient à l'époque où les idées s'échangeaient surtout sur des places publiques.
0: L'idée de la liberté d'expression qui justifie le discours de haine qui n'est pas violent, c'est que lorsque quelqu'un fait un propos raciste, il y aura beaucoup de voix qui diront « c'est terrible, ne le croyez pas », etc. Et donc les Américains sont très optimistes sur le fait que la plupart des gens seront convaincus par les arguments rationnels et non pas par les arguments de haine.
4: C'était un reportage de Yannick Dumont-Baron.

Voilà, c'est sur ces propos du professeur de droit Michel Rosenfeld, qui dit que la plupart des Américains sont convaincus que la raison triomphera de la haine sur les réseaux sociaux, que se termine cette émission que nous vous avons concoctée en ce lundi de congé. Merci à Marie-Odile Marcoux pour la série originale, à Dominique Hardy pour la mise en forme de la rediffusion. 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

Dans quelques minutes, un moteur de recherche après le bulletin de nouvelles. Qu'est-ce qui relève de l'inné et qu'est-ce qui relève de l'acquis dans nos goûts alimentaires? Comment peut-on faire tant de choses avec ces quatre ingrédients? Farine, œufs,

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1: Bonsoir, ici Marc-Antoine Leblanc. Voici vos informations. L'univers des médias au Québec perd l'une de ses personnalités les plus marquantes et les plus colorées. Le journaliste et animateur Jean-Luc Mongrain est mort à 75 ans à la suite de complications liées au cancer. Il a marqué l'imaginaire des téléspectateurs avec son style direct, son franc-parler et ses envolées devenues virales. Emma Guerrero-Dufour.
2: C'est sans dessin! J'ai jamais vu une affaire comme ça!
3: Né à Montréal en 1951, Jean-Luc Mongrain a commencé sa carrière à la radio locale, à Sherbrooke. Mais il s'est surtout fait connaître au petit écran, avec son style très personnel, à la barre d'émissions d'affaires publiques, comme Mongrain de sel à TVA.
4: Et je ne pense pas que quelque intervention que ce soit, avec la plus grande force et intensité possible, nous mette à l'abri de gestes isolés et du terrorisme.
3: Entre 1999 et 2008, il anime Le Grand Journal à TQS.
5: Mesdames et messieurs, bonsoir. Jeudi 11 janvier 2001.
3: Avec son regard si caractéristique, ses prises de position enflammées sont vite devenues sa marque de commerce.
2: 10 du Haut-Tang! 17 du Haut-Tang! 17!
3: Ses anciens collègues de TVA, le député fédéral Gérard Deltel et l'ex-chef d'antenne Pierre Bruneau.
6: Au-delà du personnage, c'était un homme qui était très attachant et très sérieux et très rigoureux.
7: C'était un homme extrêmement intelligent.
8: Jean-Luc Mongrain, légende de la télévision québécoise. Bienvenue au Frontières.
9: Merci.
3: En entrevue avec Patrick Lagacé à Télé-Québec, il explique sa démarche.
10: Mes convictions, mon sens de l'indignation, ce que je considère inacceptable, ça demeure vrai, la gestuelle demeure vraie.
3: Une verve colorée qui a permis à Jean-Luc Mongrain de gagner le cœur du public. Ici Emma Guerrero-Dufour, Radio-Canada, Montréal.
1: La situation demeure floue en Ukraine après l'annonce hier par le président Donald Trump d'une trêve sur les frappes visant les infrastructures énergétiques. Le président ukrainien Volodymyr Zelensky soutient que Moscou a continué de bombarder ses sites énergétiques malgré cet accord présumé. Frédéric Arnould.
11: We will respond. Face aux attaques répétées des dernières heures de la part de la Russie, Volodymyr Zelensky assure que son pays ripostera si Moscou n'accepte pas un cessez-le-feu contre les infrastructures énergétiques. Alors que Donald Trump a annoncé encore une fois hier qu'il y avait une supposée trêve entre les deux pays, la Russie multiplie les cibles en Ukraine. Pour Emmanuel Macron, pas question de lâcher la pression contre Vladimir Poutine.
12: La Russie continue de bombarder à la fois les civils et les infrastructures en Ukraine.
11: Pour le chancelier allemand Friedrich Merz, la Russie ne négociera sérieusement que si elle est soumise à des pressions.
13: Und deshalb halten wir an unseren Russland-Sanktionen fest.
11: C'est pourquoi, dit-il, nous maintenons nos sanctions à l'encontre de la Russie. L'Union européenne a d'ailleurs allongé considérablement sa liste de sanctions contre des entités ou individus qui sont liés directement à la guerre menée par la Russie contre l'Ukraine.
14: Russia nie jest zainteresowana.
11: Donald Tusk, le premier ministre polonais, estime que la Russie n'est intéressée ni par un cessez-le-feu, ni par une désescalade, ni par la paix. Elle n'est intéressée que par la domination, dit-il. Tout ceci dans un contexte où Donald Trump a négocié avec Moscou pour avoir accès à près de 2 millions de tonnes de gazole russe. Ce qui fait bien l'affaire du Kremlin, puisque le régime des sanctions sur le pétrole russe s'effrite.
15: Everybody understands that the prices on diesel.
11: Invité sur Fox News, Volodymyr Zelensky a réaffirmé que les prix du diesel ne dépendent pas des attaques ukrainiennes sur le diesel en Russie, mais bien du blocus du détroit d'Hormuz, dit-il, à cause de la guerre américaine en Iran. Ici Frédéric Arnould de Radio-Canada, à Paris.
1: Au Moyen-Orient, les rebelles houthis du Yémen promettent une riposte douloureuse en cas d'intervention de l'armée américaine dans le conflit qui les oppose à l'Arabie saoudite. De fortes explosions ont une fois de plus secoué la capitale saoudienne Riyad et les houthis ont aussi revendiqué une frappe visant l'aéroport. Samedi, Donald Trump a jugé inacceptable les récentes attaques contre le royaume, ce qui a nourri les hypothèses sur une possible intervention des États-Unis. Et puis, en terminant, deux tempêtes venues du Pacifique ont provoqué des dégâts au Mexique et aux États-Unis au cours des dernières 48 heures. Au Mexique, l'ouragan Simon a fait un mort en plus d'entraîner de fortes pluies dans le sud-est du pays. Pendant ce temps, la Californie a elle aussi été balayée par de fortes vagues et des inondations en raison de la tempête tropicale Rachel.

0: montée des eaux d'une rivière. Du personnel est déployé dans les centres commerciaux, les stations-service, ainsi que dans les quartiers les plus vulnérables aux intempéries, explique José de Jesús de Lara, capitaine de la Garde nationale. De nombreux habitants ont dû quitter leur domicile. À Manzanillo, des blessés ont été signalés et plusieurs quartiers sont privés d'électricité. Au nord, c'est Rachel qui a frappé. Dès vendredi, la houle a endommagé la promenade de Long Beach en Californie. Des maisons en bord de mer ont été englouties par les eaux. Une dizaine de résidences sont maintenant interdites d'accès. Rachel a été rétrogradée d'ouragan à tempête tropicale, couvrant l'ensemble du comté de San Diego, proche du Mexique. Avec un épisode El Niño possiblement record, ces deux tempêtes ne pourraient être qu'un avant-goût de ce qui attend la côte pacifique dans les prochains mois. Ici Camille Cassis-Simonet, Radio-Canada, Montréal.
1: C'était vos informations.
2: Bonsoir tout le monde. Aujourd'hui, c'est le férié de l'Action de grâce. Peut-être que vous avez pu profiter d'une fin de semaine un peu plus longue pour manger en famille ou entre amis. Notre équipe est aussi en congé aujourd'hui pour cette fête qu'on associe aux récoltes d'automne, au retour de la nourriture réconfortante. On vous a donc préparé une émission spéciale dans laquelle on vous propose de revisiter quelques sujets présentés à l'émission, des sujets qui parlent bouffe et nutrition.

on lève le voile sur le grand mystère de la farine, des œufs, du sucre et du beurre. Comment peut-on faire autant de choses avec ces ingrédients? On va aussi parler du régime planétaire, un régime qui se veut en symbiose avec nos écosystèmes. Grande question qu'on veut vider. Est-ce que le bouillon de poulet en poudre contient vraiment du poulet?

0: tradition, avec vos familles, avec vos amis. Vous avez peut-être vos habitudes, vous avez peut-être vos plats incontournables, mais est-ce que tout le monde autour de la table a les mêmes goûts alimentaires? Il y en a qui ont la dent sucrée, il y en a qui ont la dent salée. En février 2025, on a exploré la question des goûts alimentaires avec notre collaboratrice Catherine Laprise de la chaire de recherche en santé durable du Québec et de la chaire de recherche du Canada en génomique de l'asthme et des maladies allergiques. Et Catherine, il paraît que ça fait longtemps qu'on s'intéresse, en fait, au lien entre l'hérédité puis la sensibilité à un goût qui est... Ça, c'est vraiment un goût qu'on développe. Là. C'est rare qu'on ait avec cet amour-là de l'amertume.
1: Absolument, ça fait vraiment, vraiment longtemps. En fait, les études ont commencé avec la découverte d'un chimiste qu'on appelle toujours, parce que c'était son nom, Arthur Fox. Et puis lui, en fait, ce qu'il a découvert, il travaillait en laboratoire, puis accidentellement, il a mis en suspension dans l'air un nuage de fins cristaux de phényl-thiouré, le fameux PTC. Peut-être que vous avez fait le test au secondaire là avec une bandelette pour savoir qui goûtait la bandelette et qui ne goûtait pas. En tout cas, moi, j'ai fait ça.
0: Oui.
1: Alors, c'était du PTC. Et lui, ce qu'il a découvert, en fait, son voisin, à proximité, se plaignait d'avoir un goût amer dans la bouche alors qu'il manipulait ça en laboratoire. Puis lui, il était proche de ce qu'il faisait, puis il le goûtait pas. Alors, ce qu'il s'est dit, c'est bien particulier. Puis là, il a fait un test de papille auprès de son entourage. Et puis, ça a fait une base importante d'une étude génétique future et de plusieurs autres où on a démontré, en fait, qu'il y avait une corrélation vraiment forte entre la génétique, donc une incidence familiale à goûter et à pas goûter. Et ça a été même un test de paternité pendant un bout de temps, juste le test de goûter ça.
0: Oh mon Dieu.
1: Oui, je vous jure. Ben, c'était pas très précis, mais c'était quand même ça.
0: Non, mais en tout cas, le scénariste qui sommeille en moi trouve ça très drôle. Mais le potentiel scénaristique est quand même intéressant. Mais trêve de blague, mais ça, qu'est-ce que ça nous dit, ça, sur le lien entre l'hérédité puis notre goût?
1: Bien, plus tard, évidemment, il y a eu de nombreuses études. Là, il y a eu des études pangénomiques pour essayer de trouver des régions chromosomiques associées au fait de goûter ou de ne pas goûter certaines choses. Et ce qui est intéressant, c'est que dans toutes ces études-là, on a vu, par exemple, Mathieu, qu'il y avait un lien entre les espèces. Hein. C'est intéressant parce que ça nous amène aussi l'élément de survie dans la nature à une certaine époque, parce que ce qui était amer était souvent lié à un poison végétal. Donc, le fait de le goûter,

0: l'accepter puis de pas trouver ça agréable, ben c'était assez protecteur. De la même manière, aimer du sucré et ce qui est umami, c'est-à-dire le glutamate qu'on retrouve dans les protéines, était aussi question de survie parce que ça donnait de l'énergie puis ça permettait la croissance, l'évolution, la fabrication de muscles, des os, des hormones et tout. Donc tout ça, ça a été lié vraiment à la survie puis à l'existence de l'humain dans un milieu, dans un environnement où fallait se nourrir des bonnes choses. Puis en 2003, ben le gène qui est lié à ça et qui a été le plus étudié a été identifié et cloné par Kim et ses collaborateurs. Ce gène-là, c'est le TAS2R38, mm-hmm, qu'on retrouve sur le chromosome 7 en position 7Q34. Ça veut dire quand on regarde un chromosome là, il y a un bras court et un bras long, ouais, avec le centromère au milieu. Fait que Q, ça veut dire que c'est sur le bras long qui se trouve ce gène là.
1: Puis qu'est-ce que
0: c'est
1: ça faisait, qu'est-ce que ça nous a permis de comprendre ça?
0: Ben en fait, c'est un petit gène qui a juste un exon, puis il code pour un récepteur transmembranaire qui est couplé à une protéine G. Ça, ce que ça veut dire lorsqu'on dit que c'est couplé à une protéine G, ça veut dire que ça permet le transfert de l'information à l'intérieur de la cellule. Alors ces gènes-là sont sur les cellules sensorielles des bourgeons de goût, sur nos papilles linguales. Alors c'est vraiment lié à la perception du goût amer surtout. Et il y a trois variants génétiques. Puis ces variants-là, il y en a un qui va coder pour les goûteurs et les non-goûteurs, si on veut résumer ça simplement. Puis les allèles, il y en a deux majeurs dans la population, ouais, c'est-à-dire deux versions majeures, qui sont égales, donc à peu près à 50-50%.
1: Mais ça veut dire, si on essaie de mettre ça dans une perspective évolutive, ça veut dire que, par exemple, les goûts amers, généralement, je dis généralement, mais ça peut être associé à des substances qui vont nous empoisonner. Ça veut dire que les gens qui auraient, dont ces gènes-là se seraient perpétués, auraient peut-être eu un petit avantage sur leurs congénères qui, eux, mangeaient des herbes, puis à un moment donné, pouf, tombaient à terre, puis les autres disaient, ouais, il me semble que ça goûte bizarre, cette affaire-là.
0: Ouais, c'est un peu imagé, c'est quand même l'hypothèse. Et puis, vous aurez deviné que la capacité de goûter, c'est évidemment dominant. Hein? Et puis, c'est variable aussi au sein des populations, parce que la proportion de personnes qui peut déceler ce goût-là, elle va être est estimée à 53% dans une population hindoue.
1: Donc chez certaines populations, c'est très présent, chez d'autres un peu moins, mais là, il y a pas que notre bagage génétique, Catherine, il y a toute la manière dont on va être élevé. Quel est le lien par exemple de l'environnement, je sais pas moi, le microbiote, notre éducation, ça doit jouer aussi là dans le développement du goût?
0: Absolument. Puis ça joue vraiment en fonction d'où on se trouve aussi, puis d'où on est. Mais en fait, au niveau social, on voit qu'il y a des influences. Hein. Plus on est exposé à des aliments, à une diversité d'aliments, plus on va éduquer notre goût. Surtout aussi si ça se fait dans un contexte qui est agréable. On remarque aussi que les enfants qui pratiquent l'alimentation autonome, là, la fameuse DME, ben souvent ils vont avoir tendance à prendre des aliments, à choisir des aliments qui ont une couleur plus attrayante, une texture plus intéressante. Alors ça, évidemment, ça joue. D'autres facteurs sont importants que tu as bien nommé, Mathieu. Par exemple, le microbiote. Notre microbiote a un rôle important dans le. S'il est équilibré, on va avoir tendance à avoir une plus grande appréciation d'une diversité de goûts alimentaires. Et s'il est déséquilibré, on va parler d'une dysbiose en faveur, par exemple, des lactobacilles. Ben, on va avoir un goût marqué pour ce qui est sucré et ce qui est riche en matière grasse. Fait que notre microbiote, il y a aussi une importance par rapport à nos choix. Mm-hmm. Puis, un autre élément qui est important, c'est l'exposition qu'on a intra-utérin, parce qu'il y a déjà des macromolécules qui passent au niveau du liquide amniotique, puis qui vont influencer, si on peut s'exprimer ici, la palette de goût du nouveau-né.
1: Si mettons notre mère mange toutes sortes d'aliments quand on est dans son ventre, on risque davantage de développer un goût plus varié?
0: Absolument. L'exposition nous favorise à développer une palette de goûts qui va être plus riche. Alors, c'est vrai pour intra-utérin, puis c'est vrai aussi pour l'allaitement. Une mère qui a une alimentation très diversifiée, ben ça va avoir un impact sur le développement aussi du goût et de la palette de goûts du jeune en développement.
1: Catherine Laprise, merci beaucoup. On voit vraiment que c'est multifactoriel. Merci beaucoup d'avoir répondu à cette question, Catherine. Vous êtes à la chaire de recherche du Canada en génomique de l'asthme et des maladies allergiques.
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1: Amateurs de recherche, vous le savez, on est surpris et vous êtes sûrement aussi surpris par les questions qu'on reçoit. On va le dire, on a de la chance de recevoir les questions d'auditeurs qui se posent des questions sur des phénomènes qu'on côtoie sans parfois trop y penser. Par exemple, pourquoi on peut cuisiner autant de choses différentes avec ces quatre ingrédients tellement de base, la farine, les œufs, le beurre et le sucre? Eh bien, vous serez peut-être pas étonné d'apprendre que la réponse à ça, ben, c'est chimique. On en a discuté avec notre collaboratrice Caroline Cormier, qui s'était penchée sur cette question en avril 2024.
2: Dans les quelques minutes que j'ai, je vais vous montrer comment vous y prendre pour faire un gâteau très facile. On commence d'abord par 3 œufs. On les bat jusqu'à ce qu'ils soient bien mélangés, les jaunes et les blancs. Ici, j'ai 3/4 de tasse de sucre. Et là, on peut mettre 1 cuillerée à thé de vanille et on va mélanger le sucre. Et ensuite, je vais prendre un mélange de 3/4 de tasse de farine, 1/2 cuillerée à thé de sel et 1/2 cuillerée à thé de poudre à pâte. Alors voilà la pâte maintenant qui est blanche parce qu'elle change de couleur.
3: Elle change de quoi? Elle change de couleur.
1: Elle change de couleur. Très important, Caroline. La poudre à pâte. N'oubliez c'est pas votre... C'est mais quel... je sais pas, c'est presque exotique d'entendre ça. C'était, vous l'avez reconnu, Jeanne Benoît. Elle c'était femme d'aujourd'hui en 1968. Il paraît qu'elle avait des... elle avait de, une formation de chimie, hein, Jeanne Benoît.
3: Mais je ne savais pas ça, mais c'est pas surprenant là, avec tout comme ce qu'elle... En fait,
1: peut-être notre jeune Jeanne Benoît du 21e siècle.
3: Moi, je suis biochimiste, mais je ne suis ici que pour représenter la chimie.
1: OK, vous représentez la chimie très bien d'ailleurs. Et là, il y a Brit Pochet. Salut moteur, salut Mathieu, il nous envoie ça. Je sais que je pourrais faire mes recherches moi-même, mais j'aurais peur que tu t'ennuies. Elle me parle. C'est vrai, ça serait plate, une émission pas de questions. Donc, quelques-unes de mes dernières questions existentielles. Comment se fait-il qu'on puisse faire autant de choses avec ces quatre mêmes ingrédients? Farine, œufs, sucre, beurre, lait.
3: C'est une bonne question, n'est-ce pas?
1: C'est vraiment comme un truc de base, là, puis c'est vrai que ça fait longtemps aussi que c'est dans notre alimentation.
3: Ben, justement. Mais ce qui est le plus important dans ces quatre aliments-là, dans ces quatre ingrédients-là, c'est réellement la farine. Puis l'émerveillement de notre auditrice, il est tout à fait compréhensible, puis je le partage. La farine, c'est un ingrédient qui est réellement important, non seulement en cuisine, mais dans l'histoire humaine. Puis là, je vous ramène à très loin, mais imaginez nos ancêtres préhistoriques. Imaginez comment ça a été un signe surprenant du potentiel caché du monde naturel à être transformé. Et de leur propre capacité à façonner les matériaux selon leurs désirs. Imaginez, c'est une des premières choses qu'on est parti d'une plante, là, une herbe, mm-hmm. puis on a réussi à en sortir le grain, le moudre, mm-hmm. faire quelque chose avec. C'est quand même tout à fait étonnant.
1: Non, on a fait du pain, on a fait de la bière.
3: Ah ben oui, justement, mm-hmm. puis souvent ensemble, parce que, enfin, c'est une autre histoire, mais bref.
1: Hey, non, mais imaginez les premières toasts avec les premières bières.
3: Non, mais c'est pas
1: arrivé
3: au même moment.
1: Le
3: mais
1: bonheur.
3: Il y a certainement une personne sur Terre qui a mangé la première toast
1: avec la première bière.
3: Ouais. De façon concomitante, disons. Mais le comte de Buffon disait, c'est quand même très beau. Le grain dont l'homme fait son pain n'est point un don de la nature, mais le grand, l'utile fruit de ses recherches et de son intelligence dans le premier des arts.
1: C'est vraiment bien dit.
3: Non, quand même. Donc, la farine, c'est quelque chose de fondamental dans l'histoire humaine parce que à partir de ce moment-là, on cuisinait. Alors qu'avant, on se nourrissait, simplement.
1: C'est bien dit.
3: Donc, tout ça part d'une plante, le blé tendre, qu'on appelle aussi le froment, c'est la même chose. Mais imaginez l'ingéniosité, puis les milliers d'années pour amener, ben, d'une part, le blé à muter, hein. Il a muté de façon spontanée, mais quand même, il n'était pas comme ça au départ, le pauvre. Pour passer, là, de la plante à la baguette, ou au gâteau de mariage, parce que l'émerveillement de notre auditrice est juste. Ce sont des aliments très différents, mais qui partent tous de la même place et ils partent réellement tous de la farine.
1: Ouais. Bon, ben comment on réussit ce prodige là? Qu'est-ce qui se passe chimiquement pour qu'on en arrive avec ce monde extraordinaire qui nous entoure?
3: Mais là, je vais prononcer un mot qui peut offenser certaines personnes, mais que j'aime particulièrement, le gluten. Mmh. Le gluten, bon, c'est certain qu'il y a des gens qui sont intolérants au gluten, là, mais tout ça pour dire que c'est vraiment c'est un ensemble de molécules qui ont des propriétés particulières et très intéressantes. C'est ce qui rend la farine, en fait, c'est ce qui permet à la farine de nous offrir toute cette panoplie d'aliments cuisinés. Le gluten est présent à environ à 10% dans la farine de blé.

0: la vaste majorité de la farine, si on la regarde, là, la vaste majorité de la farine, c'est de l'amidon, c'est-à-dire un polysaccharide. Mais c'est le gluten qui va faire toute cette magie-là.
1: Pourquoi?
0: Imaginez là de la pâte style pâte à pain versus mélange à crêpes. Parce que là, on parle d'aliments. Hein,
1: pour c'est tellement différent.
0: C'est très différent, mais ça vient effectivement, comme notre auditrice nous le disait, des mêmes ingrédients de base. La pâte à pain, c'est une masse plutôt solide, alors que la pâte à crêpes, ben, ça se verse, c'est comme un fluide. Oui. Dans le fond, mais cet état-là, solide pour la pâte ou liquide pour le mélange à crêpes, c'est temporaire. Parce qu'une fois cuit, les deux aliments sont solides. Une fois l'eau évaporée, ça donne quelque chose de une texture différente, mais les deux demeurent solides. Donc, l'eau, en fait, c'est un ingrédient important qui n'était pas nommé par notre auditrice, mais qui, en réalité, c'est un de ces aliments-là qui est important parce que quand elle nous parle du lait, le lait, en réalité, quand on met du lait, c'est l'eau. C'est pour l'eau qu'on le met.
1: Ah ouais.
0: Oui, parce que le lait, ça contient un petit peu d'autres choses, hein. 2% de matière grasse, par exemple, pour le lait, 2%, un peu de sucre, des choses comme ça. Mais c'est vraiment pour l'eau qu'on le met dans les préparations. L'eau va se trouver à empeser les grains d'amidon, c'est-à-dire va les faire gonfler. Mais il va aussi permettre aux filaments, des molécules de gluten, c'est comme des longs filaments, ça va leur permettre aux filaments de gluten de glisser les uns sur les autres. Puis imaginez là une opération de pétrissage, là, ouais. On va étirer la pâte, la replier, l'étirer encore. C'est pas anodin, c'est qu'on veut déplier les molécules de gluten pour qu'elles s'alignent toutes bien les unes par-dessus les autres de façon bien rectiligne. Puis on n'a pas besoin de pétrir le mélange à crêpes parce qu'il y a beaucoup beaucoup d'eau, donc ça libère les molécules de gluten, puis là elles peuvent se déplacer dans toutes les directions de l'espace sans problème.
1: Mais comment on réussit à jouer de manière aussi virtuose sur la texture finale? Parce qu'on part quand même d'un produit, c'est quand même, ça se ressemble pas mal. Là.
0: Oui, à part le fait qu'il peut être fluide ou liquide, ça se ressemble beaucoup.
1: Fou.
0: Mais en fait,
2: on peut rater aussi.
0: La pâtisserie, généralement, on fait ça à la masse. Hein. On prend pas... Bon, Jeanne-Benoît nous parlait de 3/4 de tasse de sucre. Là. Moi, je vous dirais, si vous voulez réussir vos pâtisseries, allez-y avec une balance. Mais ceci étant dit, effectivement, pour pas rater, il faut avoir les bonnes proportions. Et puis, quand on connaît les bonnes proportions... Les autres ingrédients qui étaient nommés dans la question, ce sont ces ingrédients-là qui vont donner les différences de texture. Donc, par exemple, le sucre, plus la pâte contient de sucre, puis plus elle va être tendre. Imaginez, là, je vais donner faim à tout le monde, OK? Imaginez mordre dans une tranche de gâteau au citron. Imaginez la texture.
1: Uh-huh.
0: Imaginez mordre dans une tranche de pain. La texture est pas du tout pareille. La tranche de pain est beaucoup plus ferme. C'est parce que le sucre va aller s'insérer entre les molécules de gluten qui s'étaient bien étirées tantôt. Elles vont s'insérer entre les molécules de gluten puis elles vont s'empêcher de s'attirer les unes avec les autres. Ça se trouve à faire un peu plus d'espace. Donc, le filet de gluten est un petit peu moins rigide et ça donne un produit à la fin plus tendre. Donc, plus c'est sucré, plus c'est tendre.
1: Et comment on peut la faire durcir, la pâte?
0: Ben, pour la faire durcir, c'est avec un ingrédient qui n'avait pas été nommé par notre auditrice, mais qui est tout aussi important, un des quatre ingrédients autorisés pour la baguette tradition, selon un décret français, là. Dans une baguette tradition, on peut mettre de la farine, on peut mettre de l'eau, on peut mettre de la levure, et un quatrième ingrédient, sinon rien d'autre.
1: Du sel.
0: Le sel. Le sel, lui, va se trouver à aller contrer les charges qu'il y a sur les molécules de gluten. Il va les annuler, finalement, et permettre aux molécules de gluten de se rapprocher davantage. Donc là, le filet de gluten va être plus solide.
1: C'est électrique.
0: Oui, il y a beaucoup de choses électriques en chimie, effectivement, mais ça ne conduit pas le courant électrique.
1: Non, mais finalement, c'est une question de charge.
0: C'est une question de charge. Les molécules de gluten sont chargées, donc les charges identiques se repoussent entre elles. Mais si ces charges-là se trouvent à être annulées par un contre-ion, alors ben elles ne se repoussent plus entre elles. Et là, les molécules de gluten peuvent se rapprocher davantage. Hein, les plus, ça se repousse.
1: Un pain très dur, c'est un pain très salé.
0: Ben en fait. Ça peut être bien des choses. Ça peut être simplement de l'avoir raté parce qu'on l'a trop pétri, par exemple, ou d'avoir pas mis assez d'eau, ou pas avoir mis assez d'autres ingrédients qui peuvent attendrir. Parce qu'il y a d'autres ingrédients qui peuvent attendrir, notamment les œufs. Quand on met des œufs, pour la même, le reste étant gardé pareil, les œufs vont permettre à une pâte d'être plus tendre. La matière grasse aussi, la même chose. Pour une même recette, s'il y a de la matière grasse versus s'il n'y en a pas, ça permet à la pâte d'être plus tendre, encore une fois, parce que c'est les molécules de lipides, du beurre, ou les protéines de l'œuf, qui sont plutôt sous forme sphérique. Là, ils sont pas longues et allongées comme les molécules de gluten, ils sont plutôt sous forme sphérique. Bon, les molécules de l'œuf vont aller s'insérer entre les chaînes de gluten puis les empêcher de se rapprocher, donc faire une texture plus tendre.
1: Et le beurre là-dedans, on en a...

0: pas encore parlé?
1: Ben oui, justement, ça en est les lipides qui s'insèrent, okay, entre les, ça rend la structure plus tendre aussi. Mais il y a une autre particularité avec le beurre, c'est que c'est sa propriété d'être solide à température de la pièce, mais liquide une fois dans le four. Alors, on fait des, imaginez là, des filets de gluten qui sont alternés. Donc, le gluten vient de la farine, alterné avec des petites quantités de beurre très, très minces. Mm-hmm. Ben, c'est solide à température de la pièce. On met ça au four, là, le beurre va aller fondre, il va couler à l'intérieur de la pâtisserie. Et puis là, ça va laisser des fines couches de pâte intercalées par de l'air. Donc, ça fait notre fameuse pâte feuilletée, les croissants, les choses comme ça. C'est parce qu'il y avait du beurre au départ, mais qui a fondu à la cuisson. Donc, c'est ça permet d'avoir une texture beaucoup plus feuilletée. Les pâtes feuilletées sont faites avec de la matière grasse pour cette raison-là.
0: Bien, c'est un beau petit voyage que vous nous avez, auquel vous nous avez convié. J'ai toujours faim à cette heure-là. Et là, je pense que toast et bière, faudrait que je le teste.
1: Ah, je pensais que je vous avais donné trop envie de manger des croissants là, avec ma dernière intervention.
0: Mais non, mais moi, je suis très toast. Moi.
1: Très toast. Ouais, ouais. Bon,
0: j'ai un côté conservateur là-dessus. Merci beaucoup. Merci Brit Pochet. On aime toujours ça. Chimie alimentaire, on adore. On a Caroline Cormier pour nous en parler de manière aussi extraordinaire. Merci Caroline.
1: Merci.
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0: On le sait, nos choix alimentaires ont un impact majeur sur la crise climatique, sur la crise de biodiversité. Et à Moteur, on répond aussi, vous le savez, aux questions en environnement. Et justement, il y a une auditrice qui a voulu en savoir davantage sur un régime dont on parle de plus en plus, le régime dit planétaire. Ça, c'est un modèle alimentaire dont on dit qu'il est aussi sain pour la planète que pour notre santé. Mais qu'est-ce que c'est que ce régime planétaire? On retourne en décembre 2025 avec Catherine Houssard qui nous a expliqué de quoi il en retourne. En compagnie de Catherine Houssard, qui est associée de recherche au CIREG, spécialiste en cycle de vie et alimentation durable, on répond à la question à savoir qu'est-ce que le régime de santé planétaire. C'est une auditrice qui dit « J'ai entendu parler de ce régime de santé-là récemment. Je mange sainement déjà, enfin, je crois. Mais comment je fais pour être sûr que mes choix alimentaires sont bons pour l'environnement? » On le disait tout à l'heure, en 2019, il y a Walter Willett, qui est une référence absolue dans son domaine, avec 37 autres chercheurs qui ont publié dans The Lancet, une étude majeure qui s'appelle Food in the Anthropocene, qui définissait donc des régimes sains et durables. Il y a une mise à jour qui vient tout juste d'être faite et c'est ce dont on va parler avec Catherine Houssard. Bonsoir Catherine.
3: Bonsoir.
0: Qu'est-ce que c'est ce fameux régime-là?
3: Ben, ce régime, déjà, c'est pas se mettre au régime, hein, au sens de privation. Ouais. C'est un modèle alimentaire qui va être à la fois bon pour notre santé et bon pour celle de la planète. Mmh. Et il repose sur une alimentation qui est beaucoup plus végétale que notre alimentation actuelle, avec une quantité modérée, mais pas nulle, de produits animaux. Il recommande par contre de limiter les aliments hautement transformés, qui sont riches en sucre, en gras, en sel. Mais si on y pense bien, en fait, c'est un concept qui est pas vraiment révolutionnaire. Hein. C'est similaire à notre bon guide alimentaire canadien.
0: C'est
3: qui
0: déjà
3: est sorti
0: dans le guide alimentaire.
3: Et oui, ouais. En fait, c'est la même chose qui recommande qu'on mette dans nos assiettes la moitié de fruits et de légumes, un quart de protéines et un quart de grains entiers pour être en bonne santé. Donc, autrement dit, ce qui est bon pour la santé, c'est bon pour la planète. Et ça, ben, c'est une
0: et
3: super
0: nouvelle.
3: Et vice-versa,
0: ce qui est bon pour la planète, voilà, c'est bon pour la santé.
3: Exactement, donc c'est pas compliqué, puis on pourrait même s'arrêter.
0: Ouais, effectivement.
3: S'arrêter là,
0: c'est très simple. Chronique. Mais bon, en même temps, c'est sûr qu'il y a des intérêts très puissants là, qui ont peut-être pas intéresse qu'on parle de ça, mais quelles sont les conséquences sur la santé de la planète de cette diète? En fait, c'est pas vraiment une diète, mais de ce régime là, ouais.
3: Ben ça va, en fait, ça va améliorer plein de choses sur la planète, hein, parce que aujourd'hui, en fait, selon la commission Lancet, donc de Willett, nos systèmes alimentaires, ils sont responsables du dépassement de 5 des 9 limites planétaires et ils menacent notre capacité à nous alimenter dans le futur.
0: Ouais, donc, puis ces limites-là sont très importantes d'ailleurs. Ça aussi, c'est des études scientifiques très solides là qui les ont déterminées. Quelles sont ces fameuses 9 limites planétaires-là à l'extérieur desquelles faut pas trop évoluer, mais là, il y en a 7 des 9 qui sont fracassées, faut-il le rappeler?
3: Ouais, ouais. C'est ça. Donc déjà, c'est des limites biophysiques. Ça veut dire c'est des seuils à pas dépasser ou en quelque sorte des garde-fous qui décrivent la capacité de la Terre à absorber les impacts de nos activités pour ne pas basculer vers un état instable qui serait risqué pour la vie.

0: humaine. Et donc, les systèmes alimentaires, ils participent au dépassement de 5 de ces limites. D'abord, le changement climatique. 30% des GES aujourd'hui mondiaux viennent de nos systèmes alimentaires, dont 15% de l'élevage. Ils sont aussi responsables du dépassement des limites de la biosphère. L'agriculture, elle détruit les habitats naturels et entraîne la disparition des espèces à une vitesse assez inédite. Ils sont responsables du dépassement des limites d'usage des sols. Alors ça, c'est la conversion des forêts et des milieux naturels en terres agricoles qui entraîne des pertes de biodiversité et aussi des GES.
1: Ouais, il y en a énormément de tout ça. Là. Bon,
0: et voilà.
1: Bon, tout ça, c'est alarmant, là, c'est sûr, ces limites planétaires-là. Mais en même temps, il y a des raisons d'espérer parce que vous l'avez mentionné, ces diètes-là, pour reprendre une expression bien connue ici au Québec, ça prend pas la tête à Papineau. Là. C'est pas compliqué. C'est relativement simple à faire, mais c'est des changements qu'il faut faire.
0: C'est des changements qu'il faut faire. Effectivement, ils sont pas très compliqués et en fait ils sont bons pour notre santé aussi. Donc
1: on a tout intérêt à
0: les faire.
1: À la fois pour la terre et pour notre santé.
0: Exactement.
1: Donc quels sont ces changements qu'il faut mettre en place?
0: Alors, il y a des changements qui sont plus systémiques, hein, et nos analyses de cycle de vie elles montrent qu'un des leviers les plus puissants, c'est la transition vers des protéines végétales. Et ça demande l'implication de tout le monde, donc les consommateurs, mais aussi les gouvernements, les industries qui peuvent nous aider à accélérer cette transition-là. Il faut aussi absolument stopper la déforestation qui est liée à l'expansion agricole, parce qu'elle contribue à 30% des GES des systèmes alimentaires. Et détruit la biodiversité. Et là, les principaux coupables, ils sont pas si nombreux que ça, en fait. C'est surtout la production de soya pour nourrir les animaux, le café, l'huile de palme et l'élevage de bovins, comme toujours.
1: Ouais.
0: Donc, si on arrive à stopper ça, on va déjà améliorer notre sort. Et puis, il y a d'autres choses qu'on peut faire. L'agriculture régénératrice, c'est très prometteur. Réduire la longueur des chaînes d'approvisionnement.
1: Ouais, ça revient souvent.
0: Ça revient souvent. Par contre, ce qui est important, c'est de limiter notamment le transport aérien de certains aliments hautement périssables comme les petits fruits, les asperges, etc. Parce que le transport maritime, ça a pas tant d'impact.
1: C'est ça. Ça faut le savoir. Puis ça, c'est peut-être difficile aussi à connaître si nos fruits qui arrivent de loin sont venus par bateau, par avion. Mais vous le dites, les asperges, généralement, ça vient par avion parce que c'est très périssable.
0: Exactement. Ceux qui sont très périssables, les petits fruits qui peuvent s'abîmer rapidement, s'ils viennent de loin, faut se poser la question.
1: Ouais. Et donc, on va terminer là-dessus. Individuellement, Catherine Houssard, qu'est-ce qu'on peut faire à notre échelle?
0: En fait, c'est tout simple. Il suffit de reprendre notre cher guide alimentaire canadien, d'avoir une assiette, donc la moitié de fruits et de légumes, mais de préférence locaux et de saison. Ensuite, une assiette qui devrait contenir des grains entiers et des noix. On favorise là la variété, par exemple en réintroduisant des cultures qui ont été un peu oubliées, comme le sarrasin qui pousse très bien au Canada. Et en plus, qui nécessite pas de pesticides. On évite le riz parce que c'est un fort émetteur de méthane.
1: Absolument.
0: Les amandes qui viennent de Californie et qui ont une très forte empreinte eau. Donc ça, c'est des petites nuances. Et finalement, on doit aussi manger des protéines, mais c'est un quart de notre assiette et pas la moitié, en privilégiant les protéines végétales parce que une portion de 200 grammes d'haricots rouges, ça a une empreinte carbone 36 fois moins élevée que un steak de bœuf.
1: 36 fois. Hein.
0: 36
1: c'est
0: fois.
1: Beaucoup.
0: Donc moi je dis vive le chili végé et tout est réglé.
1: Et vive les haricots rouges entre autres choses. Aussi une autre chose, c'est moins de votre dans votre expertise, mais généralement c'est un peu moins cher aussi quand on se nourrit de légumineuses.
0: Oui, les légumineuses sont moins chères, les légumes pas forcément. Il y a des éléments à regarder de façon plus systémique sur les prix des aliments.
1: Voilà. Faut-il le rappeler, le prix des aliments est quand même un sacré problème pour qu'on puisse les manger plus souvent.
0: Tout à fait. Puis taxer certains aliments comme les boissons sucrées, mais les rendre plus accessibles d'autres aliments.
1: Une bonne idée. Merci beaucoup Catherine Houssard de nous avoir parlé de cette diète planétaire. Je rappelle que vous êtes associée de recherche au CIREG, spécialiste en cycle de vie et alimentation durable. Merci d'être passé en studio.
0: Ça fait plaisir.

0: s'en rend compte, on est dans le mois de la soupe, on est dans le mois de la nourriture réconfort. Eh bien, le 10 janvier 2022, Isabelle Burguin a répondu à une question de Mylène Lapointe qui voulait savoir pourquoi c'est si agréable de manger de la nourriture ou des boissons chaudes. Eh bien, en quelques mots, c'est notamment parce qu'on les associe à des souvenirs agréable. Vous pouvez d'ailleurs retrouver cette chronique sur notre application audio. Bien, vous savez qu'il y a un aliment qui est souvent associé au réconfort. C'est d'ailleurs quelque chose qu'on va peut-être prendre instinctivement quand on est malade, le bouillon de poulet. Mais, grande question, est-ce qu'il y a vraiment du poulet dans le bouillon de poulet en poudre qu'on utilise souvent pour gagner du temps? Notre collaborateur Nicolas Bordenave de l'École des sciences de la nutrition de l'Université d'Ottawa avait répondu à cette question en novembre 2024. Élise Couturier nous envoie ceci cette semaine lors d'un dîner de groupe. On se demandait comment est fait le bouillon de poulet en poudre. Est-ce que le bouillon de poulet en poudre contient du poulet? Puis elle veut savoir, elle dit, est-ce que je pourrais en donner à un ami végétalien, par exemple? On en discute avec Nicolas Bordenave, qui est directeur de recherche à l'INRAE à Avignon, où on le joint. Il est professeur auxiliaire également à l'École des sciences des aliments et de la nutrition de l'Université d'Ottawa. Bonsoir et bientôt bonne nuit, Nicolas. Vous êtes toujours là, très content de vous entendre dans la nuit française. Alors, quel est votre verdict?
1: Alors, c'est un verdict très tranché. Je veux dire oui et non. Le bouillon de poulet, c'est oui et non. Alors, ce que je propose, c'est qu'on plonge dans le bouillon, peut-être la première, hein, pour voir comment il est fabriqué. Mm-hmm. Et puis, je dirais que je laisserai à notre auditrice Élise le soin de se faire son opinion en fonction des informations.
0: Bon, c'est très flou comme réponse. On commence à t'habituer. Mais non, vous nous laissez quand même toujours avec la bonne information, Nicolas. Mais là, avant de parler de bouillon en poudre ou en cube, est-ce que on peut revenir sur la petite histoire du bouillon traditionnel?
1: Oui. Alors, le bouillon traditionnel, c'est quelque chose de relativement simple. Hein. On fait du bouillon de viande en faisant cuire cette viande dans l'eau, en général avec des légumes, des aromates. Et le bouillon à proprement parler, c'est le liquide de cuisson. Et on peut le faire avec du bœuf, du veau, de la dinde, du poulet, même du poisson. Et voilà. Et donc le bouillon, c'est ce liquide de cuisson qu'on récupère. Mais j'ai pas parlé d'eau de cuisson, j'ai parlé de liquide de cuisson parce que effectivement c'est essentiellement de l'eau qui est chargée des arômes de la préparation. Mais ce bouillon contient aussi du gras de la viande qui a fondu et qui participe à la richesse aromatique du bouillon et qu'on voit flotter à la surface.
0: Ouais.
1: Alors je sais pas si l'expression est connue au Canada, mais en France on appelle ça les yeux du bouillon parce qu'on a l'impression que le bouillon vous regarde avec ces taches de graisse à la surface.
0: Les yeux du bouillon. je connaissais pas du tout cette expression. Alors merci de la rajouter dans notre besace. Mais donc le premier bouillon en poudre, est-ce qu'on a une idée de comment ça s'est fait?
1: Alors, ça aurait vu le jour à peu près au XVIe siècle.
0: Ah ouais.
1: En fait, le truc, c'est que si on prend ce bouillon et qu'on continue à le faire cuire pour évaporer l'eau, ça concentre les arômes et on obtient ensuite, donc plus c'est concentré, plus on obtient une réduction, un consommé ou même un fond, comme le fond de dinde traditionnel du jour de l'action de grâce.
0: Oh oui.
1: Et en poussant encore plus, on peut évaporer toute l'eau et on obtient la matière sèche du bouillon. Et ça, on peut le mettre en forme, sous forme de poudre ou sous forme de cube. Et donc, ce genre de poudre, de ce genre de matériaux, ça constituait au XVIe siècle ce qu'on appelait la soupe portable. C'était une espèce de soupe déshydratée et portable et qu'on a ensuite mis en forme sous forme de cube ou sous forme de poudre vers la fin du XIXe siècle.
0: J'adore la soupe portable. Et ça date du XVIe siècle, ce concept de soupe portable. Ouais. Le bouillon à la base vient de cette cuisson, donc d'une viande ou d'une matière. Mais là, ce que veut savoir notre auditrice, c'est que dans, évidemment, toutes les concoctions modernes de ces aliments-là, c'est plus... En tout cas, mon petit doigt me dit que c'est un peu plus complexe que juste prendre les os puis garder ce qui reste à la fin. Là.
1: Exactement. Alors, on pouvait dire que pour ce genre de bouillon traditionnel, D'une certaine manière, le bouillon contenait la viande qu'il avait servi à cuire, ou au moins les arômes. Mais ça, c'était vrai au départ. Mais à partir du début du XXe siècle, c'est là que la production de bouillon. Alors, on parle de bouillon en poudre, mais le gros essor commercial, ça a été les bouillons en cubes. Mais en gros, c'est la même chose, hein, c'est la poudre qui est compactée. C'est vers le début du XXe siècle que ça a commencé à être industrialisé et que la recette a évolué. Alors, pour faire simple, on est passé de fabriquer le bouillon pour ensuite vraiment avec la viande et les légumes, hein, pour ensuite le déshydrater. On est passé de ça à assembler les composants du bouillon en tant qu'ingrédients indépendants à partir d'un assemblage de poudre et qui sont ensuite compactés pour en faire les cubes.
2: Donc c'est
1: Donc
2: vraiment
1: en
2: un
1: gros,
2: assemblage de poudre là aujourd'hui, là.
1: exactement, exactement. Et ça, cette évolution, elle s'est faite grâce au progrès de la chimie qui a permis d'abord de comprendre de quoi est composé le bouillon et ensuite de comprendre comment on pouvait réassembler des ingrédients indépendants pour refaire du bouillon en poudre et améliorer tous ces composants pour reconstituer un bouillon.
2: OK, alors, un verdict sur ce que ça contient aujourd'hui quand on enlève là, le petit papier ciré, là, qu'est-ce qu'il y a là-dedans?
1: Alors, il y a une petite chose à noter que tous les consommateurs ne savent pas vraiment, ou pas forcément en tout cas, c'est que quand on regarde la liste des ingrédients sur un aliment, ils sont toujours par ordre de quantité ou de concentration décroissante.
2: Ouais,
1: Donc le
2: ouais.
1: premier, c'est ce qu'il y a le plus, et on finit avec les composants mineurs. Donc ce que je te propose, c'est qu'on les passe voilà dans l'ordre du plus important au moins important. En général, en premier, il y a du sel. On sait que les bouillons, c'est très salé. Ça, le sel, on connaît. Et souvent, en fait, un peu plus bas dans la liste, on peut retrouver du chlorure de potassium. Le nom peut faire un peu barbare, mais en gros, c'est un substitut du sel et ça permet de limiter les effets du sodium sur la santé, en particulier sur l'hypertension. Donc, rien de particulièrement secret là-dedans. C'est ensuite qu'on va trouver un groupe d'ingrédients. Alors, l'ordre peut varier selon les marques, hein, mais souvent, on a un trio avec du sucre, des graisses végétales et des épaississants. Alors, le sucre, c'est une histoire de goût, hein, pas besoin de le décrire. Les épaississants, eux, ça sert à améliorer la texture de la préparation qu'on va faire avec le bouillon. C'est souvent de l'amidon, du xanthane, des épaississants assez connus, assez courants. Et les graisses végétales, donc ça sert à remplacer la matière grasse de la viande, hein, qu'on avait dans les bouillons traditionnels. Et c'est la plupart du temps, dans les préparations modernes, de l'huile de palme. Et parfois, on peut trouver un tout petit peu de graisse de volaille ou de graisse de bœuf, mais le composant largement majoritaire, c'est l'huile de palme.
2: Ouais, mais là, un instant, là, on parle de bouillon de bœuf ou de poulet, en fait, en l'occurrence, c'est bouillon de poulet dont nous parle notre auditrice. Mais là, en fait, on devrait pas être surpris dans la dans la cuisine ou dans les aliments industriels contemporains, mais ça veut dire que dans du bouillon de poulet, il peut ne pas y avoir de poulet?
1: Ben oui. Et on arrive justement à là, c'est la partie la plus qui s'approche le plus justement du goût de poulet ou du goût de bœuf, parce que ensuite, après ces graisses, ces huiles de palme, là on a des ingrédients. Alors là, on va y aller hein, dans les noms barbares. On a le glutamate de sodium, l'inosinate de sodium, le guanylate de disodium, et ça, ce sont des exhausteurs de goût. C'est des molécules en fait qui ont un goût umami, donc c'est le goût de base de la viande, et qui renforcent le goût des ingrédients qu'on trouve après, qui sont des arômes. Donc en fait, c'est des exhausteurs de goût qui servent à amplifier le goût des arômes qui eux suivent plus bas dans la liste. Et on a une liste un peu fourre-tout après. On peut trouver des vrais extraits aromatiques de viande, des aromates, des épices, des herbes, mais on peut aussi ne pas en trouver et trouver juste des arômes artificiels de viande. Et aussi des colorants, souvent du caramel et du curcuma. Et là, on trouve ces ingrédients en toute petite quantité, mais c'est juste les arômes peuvent être ou naturels ou artificiels.
2: OK, donc, auquel cas, si ce sont des arômes artificiels, y a rien de viandu dans des bouillons dont on dit qu'ils en contiennent, dans certains cas.
1: Non. Exactement, il n'y a rien de viandu dans certains cas. Dans certains, oui. Dans certains, non. Dans certains, on a un peu des deux, un peu d'ingrédients artificiels, un peu d'ingrédients naturels. Et ici, on en a en toute petite quantité. Alors, il faut être juste. Le fait que ces arômes, même les arômes naturels, par exemple de bœuf ou de poulet, soient présents en petite quantité, ça, c'est normal. Parce qu'en fait, c'est des molécules aromatiques qui sont très puissantes. Et pour avoir un arôme de viande correct dans la préparation finale, il en faut très, très peu. Mais donc pour revenir à la question initiale, hein, est-ce qu'il y a de la viande dans le bouillon de viande? En gros, ben on peut dire que s'il y en a, c'est très peu, c'est sous une forme d'arôme, et que en fait la plupart du temps, il y en a pas, parce que les arômes naturels de viande sont remplacés par des arômes artificiels de viande.
2: Et voilà, un autre mystère résolu grâce à Nicolas Bordenave. Merci Nicolas d'avoir répondu à cette question d'Élise Couturier.
1: Avec plaisir.
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2: On va terminer cette émission sur une note de saison et sur une note plus agricole. Et vous savez que ces jours-ci, bien, on termine souvent les récoltes de variétés de légumes les plus tardifs, comme par exemple les pommes de terre. Mais on s'est fait poser une grande question.
4: Bonjour, je m'appelle Camille, j'ai 5 ans et je voudrais savoir d'où vient la première patate.
2: C'est chouette, ça.
5: C'est mignon.
2: Ah oui, c'est mignon. Puis en même temps, c'est, je veux dire, ça parle des débuts de l'agriculture, puis de la vie sur Terre et de tout ça. Pierre-Antoine Gilbert, je rappelle pour les gens qui seraient de nouvelles auditrices, de nouveaux auditeurs, vous êtes enseignant à l'Institut national d'agriculture biologique à Victoriaville. Donc, vous allez nous expliquer qu'est-ce qui se cache derrière cette histoire de la patate. Bref, ça commence où? Vous la faites commencer où? Vous le mettez où, votre curseur?
5: Je le mets dans mon moteur de recherche. Où j'écris à moteur de recherche. Écoutez, la question est magnifique. Moi, celle de botanique, ça me va pour répondre à mes jeunes enfants, mais si on parle de physique quantique, c'est complètement autre chose. Donc, celle de Camille me fait plaisir. On peut commencer par un peu d'histoire, Mathieu, si vous le voulez bien. Mm-hmm. Question de mettre un peu la table sur les pommes de terre qu'on va manger. Mm-hmm. Ça remonte à environ 8000 ans. La pomme de terre poussait à l'état sauvage sur les hauts plateaux de la cordillère des Andes. Puis ce sont donc les Incas qui la domestiquèrent au 13e siècle. Ils l'appelaient papa. Puis c'est un nom qui est resté encore en espagnol. Donc, on est une gang de patates, les papas. On peut voir ça comme ça. Puis ensuite, bon, les conquistadors qui rêvaient de revenir les poches pleines d'or, ben, ils en rapportèrent en Espagne des poches pleines de patates, peut-être.
2: Ben oui, c'est ça. Ben, effectivement, ça a été importé par la suite en Europe. On n'a pas vu ça dans les cités d'or, par exemple. Non? J'ai pas souvenir que non. Esteban et Zia.
5: J'ai essayé de chercher, voir si Tao leur avait fait des plats traditionnels à base de pommes de terre, là, pour une purée quelconque, là, un ragoût bien typique, mais il faudrait que je fouille un peu plus dans mon moteur de recherche.
2: Ouais, c'est ça.
5: Mais
2: en tout cas, si jamais vous connaissez une occurrence de mangeage de patates dans les cités d'or, dites-nous-le. Oui. Ça se peut. Hein, on a la mémoire qui est pas qui est infaillible. Bon, elle arrive en Europe par la suite, cette patate-là.
5: Bon, elle a pris le bateau, elle s'est rendue en Espagne, puis ensuite, ça a été fulgurant, elle s'est rendue en Italie, où on l'a appelée taratoufli, donc une petite truffe, puis ensuite, ça a été au sud de la France et en Allemagne. Malgré tout, elle a été pas mal boudée, là, je dirais, au début, à son arrivée, comme toutes les plantes qui sont de la famille des solanacées, à cause d'un risque au niveau de la toxicité. Donc, on l'a pas cultivé à l'instant dès qu'elle est arrivée. Là, ça l'a pris un peu de temps, puis on la réservait finalement pour l'alimentation des animaux. Puis encore aujourd'hui, ça arrive qu'on en donne à certains animaux, donc aux cochons, entre autres.
2: Donc, vous dites que ce peut être toxique, la patate?
5: Oui, ben toute la famille des solanacées, c'est des plantes qui sécrètent ce qu'on appelle la solanine. Puis c'est un composé, un glycoalcaloïde qui finalement est un mécanisme de défense pour cette plante-là, pour pas se faire manger là, par les animaux. Puis on va en retrouver dans toutes les parties vertes ou non mûrs sur la pomme de terre, donc les pleurs, les feuilles, les fruits. Puis c'est surtout les germes ou les tubercules germés, ceux qui ont l'air vert un peu, qui vont en contenir. Donc, faut faire vraiment attention parce que ça a une action irritante sur le
2: tube. On va pas mourir.
5: Non, mais vous allez avoir un méchant mal de ventre. Okay, ça, c'est sûr. Mm-hmm. Et peut-être un risque de toxicité nerveuse aussi. Donc, c'est ça. Pour éviter le problème, mais quand on cultive la pomme de terre, il faut renchausser les plants. Donc, c'est tout simplement de ramener de la terre au niveau de notre rang sur les tiges pour essayer de les abrier et d'éviter qu'elles voient la lumière. Parce qu'un fait à noter, ce qui n'est pas connu du grand public, c'est que le tubercule dont l'on parle, la pomme de terre, c'est un organe de réserve en énergie sous forme d'amidon, mais c'est aussi une tige souterraine. Donc, ce n'est pas une racine.
2: Ah, une patate, c'est pas une racine, c'est une tige souterraine.
5: Voilà. La différence entre une tige et une racine, Mathieu, c'est du moment qu'il y a un bourgeon au niveau de l'organe, ça devient une tige, tandis que les racines n'ont pas de bourgeon comme tel. Mm-hmm, et étant donné que c'est une tige, ben il y a la possibilité que la chlorophylle contenue dans les chloroplastes soit soient alimentés et finissent par verdir. Donc, c'est un peu pour cette raison-là qu'il y a des risques là, à ce niveau-là, qu'il y a de la solanine qui se développe au niveau de la tige.
2: On a trouvé, si on revient à la question de Camille, c'est que les patates existaient à l'état sauvage vraiment de manière extrêmement diversifiée là, dans les Andes. D'ailleurs, il y en a encore beaucoup de ces variétés-là. Même on dit qu'il y en a des sylvestres, là, littéralement des patates de forêt.
5: Oui, c'est possible. Il y en a des rouges, des bleus. On en connaît différentes formes aussi.
2: Mais il faut savoir, dans le fond, il a fallu la domestiquer là, pour qu'on puisse dire qu'il y a une certaine forme de... En tout cas, la première patate dans nos vies.
5: Oui, tout à fait. Puis celui qui le fait, c'est Antoine Augustin Parmentier. Puis je vous promets que le nom d'Antoine Augustin, Mathieu, ça va redevenir à la mode sous peu. On parle d'un nom composé vieux un peu, c'est joli. Qui était pharmacien, militaire, éventuellement agronome, nutritionniste. Et je le suspecte d'être à ses heures géologue, amateur, astronome et chirurgien. Pourquoi pas?
2: À l'époque, il y a de fortes chances, oui, effectivement.
5: Ça devait, mais c'était pas un chef cuisinier, donc c'est pas lui qui a inventé le potage parmentier qui porte son nom en son honneur, qui serait finalement une invention américaine. N'empêche que moi, je tiens à souligner que la version de Ricardo, c'est de loin la meilleure.
2: On le salue. C'est probablement un écouteur. Un éditeur. Oui, un écouteur de moteur de recherche. Mais la patate est pas aimée, hein, ses débuts, lorsqu'elle arrive ici.
5: Non, c'est ça. Comme je mentionnais, c'est à cause des risques de toxicité. Fait qu'il a fallu apprendre à la cultiver, puis du moment que ça a été fait, ils ont reconnu, M. Parmentier en a fait la promotion. Ils ont vraiment reconnu le pouvoir nutritionnel de ce légume-là, puis à quel point ça pouvait aider à régler des problèmes de famine qui étaient récurrents en Europe. Donc, lui, l'anecdote dit qu'il avait demandé de planter un champ de patates proche de Paris, puis il avait demandé aux gardes du roi de le surveiller de jour seulement et non la nuit. Donc, les paysans pensaient que c'était très précieux et allaient voler les tubercules la nuit, puis on finit par l'apprécier. À partir de ce moment-là, c'est devenu très populaire.
2: Ces patates-là, c'est aussi à l'origine de beaucoup de famines, notamment on sait ici avec l'immigration irlandaise, en grande partie, c'est dû à une maladie qui a touché les patates. Qu'est-ce qui s'est passé? Pourquoi, justement, ça s'est passé de cette manière-là?
5: Ben, c'est un peu un paradoxe, ce qui s'est passé en Irlande, c'est que les jardins des paysans étaient beaucoup moins diversifiés que ceux qu'on pouvait retrouver ailleurs sur le continent. Puis à ce moment-là, ils cultivaient à peu près un seul cultivar qui s'appelle la Lumper, j'espère bien le prononcer, qui était sensible à une maladie fongique qui s'appelle le mildiou, donc le Phytospora infestans. Puis il y a une souche plus virulente qui est arrivée d'Amérique du Nord. T'sais, la patate se promenait puis les maladies qu'elle avait aussi, puis qui a finalement fait des ravages lors d'un été très pluvieux. Quand toutes les conditions sont réunies pour qu'une maladie s'exprime, ben à partir de là, tout décolle. Donc, ça a été vraiment dramatique, mais c'est un des bons exemples des côtés néfastes de la monoculture, je dirais, Mathieu.
2: Qu'est-ce qu'on fait au jardin? Peut-être que notre auditrice Camille voudra se cultiver son premier plant de patates. Comment on plante ça, les patates? Est-ce que les graines de patates, ça existe?
5: Ça existe, mais c'est excessivement rare. J'ai fait l'exercice d'aller fouiller sur plusieurs sites de mes semenciers, semencières préférées. J'en ai seulement répertorié une semence disponible, donc une graine. Là, on parle d'un plant qui prendrait 6 à 8 semaines qu'on devrait faire germer avant les risques de dernier gel. Donc, pour répondre vraiment à la question de Camille, la première patate, c'est celle qui va en donner 5 autres. Puis ces 5 autres-là, on devrait en manger 4, puis peut-être en garder une pour finalement la replanter. Donc, si on part de l'idée que la patate qu'on a mis le tubercule, on peut les placer au jardin environ à tous les 25 cm. Puis à partir de là, comme je mentionnais, on va avoir un rendement qui va être multiplié par 5. Mais c'est un clone, finalement, Mathieu. Le bagage génétique, on n'est pas passé par la fécondation au niveau des fleurs. Il n'y a pas eu le jeu du brassage de gènes. Donc, si on plante une patate qui est jaune ou qui est rouge, on va obtenir finalement un clone identique là, de ses descendants.
2: Mettons qu'on a des patates qui commencent à germer dans notre garde-manger, ça arrive souvent. Est-ce qu'on pourrait, par exemple, aller dans son jardin, la planter, puis se dire, ben écoute, on va la récupérer, puis on va manger avec ça?
5: Ben c'est vraiment une technique qu'on peut utiliser en jardinage, que j'ai moi-même déjà fait, mais en préparant ma chronique, je me suis rendu compte qu'il y avait même des normes au niveau gouvernemental qu'il fallait respecter. Parce que c'est certain qu'il y a un risque de propagation de maladies comme le mildiou qu'on parlait tantôt ou de nématodes à kystes qui vont s'attaquer au tubercule. Donc, depuis quelque temps, le gouvernement du Québec a interdit cette pratique-là dans certaines zones qui sont ciblées, qui sont protégées, notamment dans le Bas-Saint-Laurent, le Saguenay, le Lac-Saint-Jean, Côte-Nord et le Nord du Québec. Donc, faut se renseigner. renseigner avant de le faire. De toute façon, comme je mentionnais, il y a plein de semenciers et semencières qui en offrent désormais sur leur site web. C'est facile d'en trouver, puis on est certain qu'on va avoir un bon résultat.
2: OK, des semenciers, mais qui vendent des patates, pas les semences.
5: Exact.
2: Là. C'est ça, là, oui, parce que les semences elles-mêmes, c'est ça que vous disiez, c'est très dur à trouver.
5: Oui.

0: Et tout à fait. Là, on joue sur les mots, mais si vous cherchez dans votre moteur de recherche, semences de pommes de terre, semences de patates, finalement, ce que vous allez trouver, ben, c'est la patate.
1: On vous envoie des patates.
0: Le tubercule. C'est ce qu'on vous envoie par la poste.
1: Faites pas le saut. Voilà. Donc, du 13e siècle, domestiqué par les Incas jusqu'à aujourd'hui, c'est l'histoire, c'est ça, d'une domestication savoureuse. Et faut le redire, hein, quand on regarde ce qui pousse là-bas, ce qu'on a ici, c'est une infime partie de ce qui est disponible là-bas. C'est incroyable. La variété des pommes de terre par rapport à ce qu'on peut manger. Là,
0: tout à fait, tout à fait. Comme bien des fruits et légumes à travers le monde.
1: Ben voilà, merci beaucoup Camille et merci à vous d'être passé ici en studio. Nos portes sont toujours grandes ouvertes, Pierre-Antoine, pour vous.
0: Avec plaisir, Mathieu.
1: À bientôt.
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0: vous êtes fan pur et dur de moteurs de recherche, vous m'avez sûrement entendu parler à plusieurs reprises que ma saveur préférée de chips, ce sont les chips au ketchup. C'est un peu ma madeleine, je pense qu'on peut le dire comme ça. Mais est-ce que vous vous êtes déjà demandé d'où vient cette fabuleuse idée d'avoir créé les chips au ketchup? Eh bien, pour répondre aux questions qu'on ne se posait pas, c'est le thème d'ailleurs de notre collaboratrice Gabrielle Anctil. Eh bien, sachez qu'elle a investigué cette grande interrogation le 11 janvier 2019. Il y a quelqu'un nous a demandé, coudon, ça vient d'où les chips au ketchup? On a une sorte de question, nous, ici.
1: Ben oui, ben si vous, si les auditeurs, les auditrices nous suivent sur les réseaux sociaux, ils savent que au bureau, on parle beaucoup, beaucoup de nourriture.
0: Oui.
1: J'ai eu moi-même la chance de découvrir, Mathieu, que votre madeleine de Proust, ça serait, semble-t-il, les chips au ketchup.
0: Absolument, ouais. J'ai commencé ma carrière cinématographique en mangeant les chips au ketchup au cinéma canadien à Alma.
1: Eh bien, la saveur de vos croustilles préférées vient de la compagnie canadienne Hostess, qui, dans les années 70, s'est mis en tête d'introduire des chips aux saveurs fruitées. Et donc, a lancé sur le marché des chips aux cerises, aux raisins et à l'orange. Mmh. Et la réception a été plutôt froide. Plutôt,
0: ah ouais?
1: Enfin, les chips ont été rapidement retirés des tablettes. Mais la compagnie, qui a depuis été rachetée par Lay's, d'ailleurs, a continué d'expérimenter avec les saveurs fruitées et a introduit une saveur aux chips au ketchup, donc aux tomates. On sait que c'est un fruit.
0: Mmh.
1: Et qui sont devenus depuis presque iconiques,
0: ouais,
1: au pays. C'est d'ailleurs à la même époque que des saveurs classiques comme crème sure et oignon ou cornichon à la nette, je pense, un autre de vos favoris.
0: Oui, oui, je vous ai dit trois de mes favoris là, que vous venez de nommer. J'ai très faim.

0: notre réalisatrice Julie Brunet qui a eu l'idée de cette émission et qui l'a préparée amoureusement pour vous comme une bonne soupe chaude. On se retrouve demain dans notre format régulier pour un nouveau moteur de recherche. À demain. Bye bye.
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0: Bonsoir, ici Marc-Antoine Leblanc. Voici vos informations. Les réactions se multiplient au Québec à la suite de l'annonce du décès du journaliste et animateur Jean-Luc Mongrain. La figure marquante de l'univers des médias s'est éteinte à l'âge de 75 ans à la suite de complications liées à un cancer. Il avait commencé sa carrière à la radio locale à Sherbrooke en 1974 avant de faire le saut à la télévision, d'abord au réseau TVA, puis à TQS. Il a marqué l'imaginaire des téléspectateurs avec son style direct, son franc-parler et ses envolées devenues virales. Son ancien collègue de la salle des nouvelles à TQS, Gary Arpin, garde le souvenir d'un homme d'une grande culture et d'un grand professionnalisme.
1: Jean-Luc, c'est un conteur exceptionnel. Et il c'était pas un improvisateur. J'ai eu le plaisir d'être son chef de pupitre par moment. Puis bon, dans une salle des nouvelles à l'époque, les moutons noirs se rencontraient à 9h le matin, 9-10h le matin, et puis on allait en onde en fin de journée. Et Jean-Luc assistait à ces rencontres-là, mais après ça, il disparaissait. On savait pas il était où, mais Jean-Luc se préparait méticuleusement. Il préparait ses lignes, il faisait de la recherche d'informations.
0: Jean-Luc Mongrain a remporté 18 prix Artis ou Metro Star décernés par le public au cours de sa carrière. L'Arabie Saoudite a ouvert une enquête pour déterminer pourquoi ses défenses aériennes n'ont pas réussi à intercepter une salve de missiles et de drones tirés par les rebelles houthis du Yémen. Dans les derniers jours, le groupe pro-iranien a attaqué l'aéroport de Riyad, la capitale saoudienne. La frappe de samedi a fait au moins 13 morts et plus de 300 blessés. Les rebelles houthis du Yémen promettent une riposte douloureuse en cas d'intervention de l'armée américaine dans le conflit qui les oppose à l'Arabie Saoudite. À l'occasion de l'Action de grâce, le premier ministre Mark Carney s'est adressé aux Albertains qui se rendront bientôt aux urnes dans le cadre d'un référendum sur l'indépendance de la province. Dans une vidéo publiée sur ses réseaux sociaux, le premier ministre rappelle que les annonces d'investissement fédéral se sont multipliées en Alberta depuis son arrivée au pouvoir.
2: On bâtit à nouveau de grandes choses en Alberta. Des milliers de nouveaux logements. Un train à grande vitesse. Une nouvelle oléoduc vers la côte ouest qui va créer des possibilités et une prospérité durable pour des centaines de milliers de personnes. Le Canada fonctionne. La vérité, on ne peut rien faire de tout ça si on est divisé.
0: Le vote par anticipation du référendum en Alberta débutera demain. Les Albertains devront entre autres répondre s'ils préfèrent que leur province demeure au sein du Canada ou si leur gouvernement doit entreprendre le processus de séparation et organiser la tenue d'un second référendum contraignant menant à l'indépendance. Le service de traversier en Colombie-Britannique s'impose comme un enjeu dans la campagne électorale provinciale. Le nouveau Parti démocratique promet d'y réserver des places pour les résidents locaux, mais l'idée est loin de faire l'unanimité. Le réseau BC Ferries a fait l'objet de critiques ces dernières années en raison d'une flotte vieillissante et d'une demande croissante. Les précisions de William Burr.
3: Dans une vidéo sur les réseaux sociaux, David Eby du NPD promet de réserver 12% des places à bord des traversiers de BC Ferries pour les résidents locaux. Réserver des places ne réglera pas le problème, dit Eleanor Sturco, chef de Centre BC, parce que le vrai problème, selon elle, c'est un manque de traversiers fiables.
4: Making tourists wait longer in lines isn't going to solve any of these.
3: Faire attendre les touristes plus longtemps dans les files ne résoudra pas les problèmes fondamentaux du système, affirme Emily Lowen, chef du Parti vert de la Colombie-Britannique. Le Parti conservateur, pour sa part, dit vouloir redresser BC Ferries et dit avoir un plan pour le rendre plus abordable et plus fiable. Olivier Shelbaya de Vancouver utilise BC Ferries de temps en temps avec sa conjointe et deux enfants.
5: C'est clair que BC Ferries aime bien s'orienter vers le tourisme. Fait que c'est quand même bien de voir qu'il y a un peu de pression mis vers juste les résidents, les gens qui habitent l'endroit.
6: I don't think it'll make a difference, really. I think that we've gotten so used to just adapting to it.
3: Mais Niva Ithier, utilisatrice fréquente et résidente de Campbell River, ne pense pas que prioriser les passagers locaux changerait grand-chose.
6: This isn't really something that I base my voting on.
3: Elle ajoute que ce débat n'aura aucune incidence sur son vote lors des élections provinciales du 24 octobre. Ici William Burr, Radio-Canada. Vancouver.
0: Et puis en terminant, l'élargissement du champ de pratique des pharmaciens québécois provoque des inquiétudes au sein du personnel technique. Dans moins de 2 mois, les pharmaciens du Québec disposeront de nouveaux pouvoirs qui leur permettront notamment de prescrire un médicament jamais reçu par un patient. Le personnel technique redoute toutefois l'arrivée de ces changements. Davantage de tâches pourraient lui être déléguées dans le but de

0: Il est d'abord connu pour ses prix, décernés chaque année au mois d'octobre. Ici Maxime Coutier. Aujourd'hui l'histoire, Alfred Nobel.
1: L'effet du prix Nobel est plus considérable chez ceux qui l'ont par surprise, en quelque sorte, que ceux qui l'attendent. Parce qu'il y a des gens qui savent qu'ils vont l'avoir. Et l'exemple le plus célèbre, c'est celui d'Einstein, qui l'a eu en 1921. Mais en 1919, il a divorcé de sa femme. Et dans son règlement de divorce, il a inclus le montant du prix. Parce qu'il était tellement sûr qu'un jour, il l'aurait.
0: L'anecdote de Fernand Séguin à l'émission La Science et vous, c'était en 1978. Il fabriquait des armes, mais souhaitait la paix. Chimiste, industriel, multimillionnaire, Alfred Nobel voulait faire une différence. À l'ouverture de son testament, il surprend ses proches. Son immense fortune va servir à récompenser le savoir et à reconnaître ceux et celles qui ont œuvré pour la paix.

0: Quand les Suédois se mêlent de paix, nous pouvons les prendre au sérieux. Alfred Nobel naquit à Stockholm en 1833. On a oublié qu'il inventa la dynamite, source de sa fortune. Mais on sait qu'à sa mort, en 1896, il laissa ce trésor, plus de 30 millions de dollars à l'époque, à la fondation d'un prix prestigieux qui récompenserait des œuvres de paix. Il voulut que son fameux testament holographe fût exécuté en Suède, relié alors à la Norvège, où, disait-il, il y avait plus d'honnêtes gens que partout ailleurs. Il stipulait que sa fortune serait convertie en un fonds et placée en valeur dont les revenus seraient distribués chaque année à titre de récompense aux personnes qui auraient rendu à l'humanité les plus grands services. Ce fonds est maintenant administré par la Fondation Nobel à Stockholm.
1: Le résumé de la vie d'Alfred Nobel, c'était à notre télé, lu par Judith Jasmin en 1964. Alors pour nous en parler, mon invité, Yves Gingras, il est professeur au département d'histoire de l'UQAM, l'Université du Québec à Montréal, avec nous en studio. Bonjour.
2: Bonjour.
1: 33 millions de couronnes suédoises à sa mort, hein, on dit que ça équivaut à peu près, là, quand on fait le calcul, à 500 millions de dollars. Qu'est-ce qui l'a rendu si riche, Alfred Nobel?
2: Lui, il devient riche essentiellement, comme on vient de le dire, pour la découverte ou l'invention, parce que c'est une invention, de la dynamite. Et donc, la dynamite, c'est simplement d'avoir trouvé la solution à stabiliser la nitroglycérine, qui, elle, avait été découverte en 1847, mais qui était très instable. Et donc, il a réussi tranquillement à stabiliser ça et à la rendre, au fond, dans une pâte stable. Et donc, en 1867, il prend une série de brevets avec les détonateurs, parce que comme sa nouvelle dynamite doit exploser par un détonateur, il invente aussi le détonateur. Donc, il prend le brevet là-dessus. Et à cette époque-là, on est en plein développement industriel, et donc, il faut de la dynamite pour, au fond, les mines, pour aussi faire exploser des roches. Donc, c'est pas pour la guerre le but premier de mettre au point ça, c'est d'utiliser ça dans le développement industriel de l'époque. Et d'ailleurs, il a suivi les traces de son père, oui, qui était lui-même un grand inventeur et qui lui-même a mis des inventions au point parce qu'il construisait des ponts. Et donc, il fallait dynamiter, il fallait trouver des produits chimiques de plus en plus explosifs. Donc, il l'a mis sur la trace de la nitroglycérine. Il l'a envoyé se former aux États-Unis, en Angleterre, en Allemagne. Et donc, il devient donc un ingénieur chimiste et il se met lui aussi dans la compagnie de son père et à inventer. Donc là, quand il trouve ça, là, il construit des usines dans tous les pays. Après une dizaine d'années, il y a des usines dans une quinzaine de pays. Donc, il passe sa vie de célibataire à se promener à toutes les usines pour gérer ça. Donc, c'est la source de ces milliards.
1: Oui, parce que bon, vous l'avez dit, il y a le contexte de l'époque, hein, la révolution industrielle, le fait qu'il vient d'une famille bourgeoise aussi, son père est un industriel. Il passe une partie de sa vie en Russie, jeune. Hein?
2: Oui, parce que son père, en 1833, fait faillite. Et donc, il doit se trouver un autre job et il est embauché en Russie. Et lui va faire une certaine fortune au début des années 50 parce qu'il va travailler pour le gouvernement russe en pleine guerre de Crimée entre 1853 et 1856. Et donc, le gouvernement lui donne des contrats. Sauf que la Russie perd la guerre de Crimée, la compagnie tombe en faillite parce qu'il n'y a plus de contrat. Donc, il retourne à Stockholm. Et donc, tout le temps qu'il est à Saint-Pétersbourg, son fils suit des

0: cours par des professeurs privés. Ouais. Et ensuite, il dit, OK, là, en 50-52, il dit, OK, là, tu t'en vas en Allemagne, tu t'en vas aux États-Unis, et tu vas revenir pour gérer la compagnie.
1: Ouais, ouais. Mais ce qui explique, bon, la fortune pour l'ensemble de la famille, chimiste, oui, industriel, homme d'affaires, mais on dit qu'il aurait aussi voulu devenir écrivain. D'où peut-être le Nobel de littérature, on y reviendra plus tard, mais on va l'écouter ici, c'est dans une reconstitution dramatique, un échange entre Alfred Nobel et son père. Alfred Nobel est de retour de Paris. C'était en avril 1960, le roman de la science à notre radio.
2: Alfred, viens m'aider à le faire taire.
3: C'est pas la peine, il a déjà réveillé toute la maisonnée.
2: Je parie qu'il aurait dormi plus longtemps.
3: Non, non, je ne me lève jamais tard.
2: Tu t'es bien posé au moins, après un tel voyage?
3: Le mieux possible.
2: C'est-à-dire mal?
3: Un peu de café, s'il vous plaît, moi.
4: Tu viens me dire ce qui t'a ramené ici?
3: Tu es si content que ça de me revoir.
4: Tu sais ce que je veux dire. Tu étais parti à la conquête de la gloire littéraire. Tu voulais devenir un grand écrivain. Tu ne jurais que par Byron, Shelley.
3: C'est fini, tout ça.
4: Pour de bon? Tu préfères la poudre à canon à la littérature?
3: Non.
4: Alors?
3: J'ai essayé d'écrire. J'ai commencé 5 ou 6 pièces de théâtre, 10 romans. J'ai jamais réussi à les finir parce que je trouvais ça trop mauvais.
2: Tu as montré tes œuvres à d'autres?
3: Oui. Ils les ont trouvées mauvaises aussi.
4: Et tu es toujours pacifiste?
3: Oui, j'ai horreur de la guerre.
4: Tu n'ignores sans doute pas que nous sommes spécialisés dans la fabrication de produits qui sont fréquemment utilisés par les hommes pour supprimer leurs semblables.
3: Je me le suis laissé dire.
4: Et tu tiens quand même à entrer dans l'entreprise?
3: Oui.
4: Et pourquoi?
3: Parce que je ne connais rien d'autre. Parce que je ne sais rien faire d'autre.
1: Il sera effectivement un chimiste plutôt qu'écrivain, ce qui va le rendre, on l'a dit, très très riche, célèbre également parce que, bon, il a plusieurs inventions à son actif. Il n'aura pas d'enfant, pas marié non plus. Mais on lui connaît quelques maîtresses, dont une qui va l'influencer justement dans le choix de ses prix, une pacifiste.
0: Oui, effectivement, ce qui est intéressant, c'est qu'en 1875, il met une annonce dans les journaux en disant un homme assez âgé, très cultivé, cherche une dame qui va s'occuper de sa maison et qui va être sa secrétaire pour son entreprise. Donc, arrive Bertha, celle qui va devenir la baronne Bertha von Suttner, qui quitte Vienne et qui vient à Paris pour s'occuper. Et au bout d'une semaine ou deux, max, elle retourne chez elle, puis finalement, elle se marie avec le fameux baron. Mais il garde une amitié. D'ailleurs, en 1875, quand ils se sont rencontrés, Alfred lui avait montré des poèmes, parce qu'elle, c'est une femme très cultivée. D'ailleurs, il avait mis dans son affiche, un homme très cultivé veut une femme cultivée qui parle plusieurs langues, parce que lui, il avait une grande culture littéraire, on vient de le dire, il parlait russe, suédois bien sûr, mais aussi parfaitement français, anglais et allemand. Et d'ailleurs, la correspondance entre son ami Bertha von Suttner et lui est essentiellement en français.
1: Ah oui.
0: Et donc, il y avait cette culture-là, et c'est donc bien sûr elle qui, à partir des années 80, elle-même, à Vienne, va développer une passion pour la paix, va donc organiser les conférences internationales de la paix, et va encourager Alfred à lui donner de l'argent. Parce que comme elle dit, ce qu'il me faut, c'est pas des encouragements. Mmh. C'est une femme très pragmatique, il me faut de l'argent, et donc c'est Nobel qui lui paye ses voyages pour tous les congrès, qui aide les associations, qui donne beaucoup d'argent aux organisations de la paix que Bertha a mis sur pied dans différents pays européens.
1: Ah oui. Donc, on peut dire que oui, certainement qu'elle l'a influencé par la suite, parce que qu'est-ce qui va le convaincre de créer ces fameux prix? Est-ce que c'est par remords? Est-ce que c'est voyant ce qu'on a pu faire de ses inventions, c'est-à-dire des armes, des explosifs, on entendait son père le dire. Est-ce que c'est ça?
0: Non, je pense qu'il faut qu'on voit que c'est un misanthrope, c'est quelqu'un qui pense que les humains sont pas très sympathiques. Donc, il est toujours assez négatif envers le monde. Hein? C'est quelqu'un très isolé, très gentil, mais très refermé sur lui-même. D'ailleurs, il s'est jamais marié, même s'il y a eu cette relation purement théorique et d'échange de lettres avec Bertha, il y a eu quand même une maîtresse, Sophie Hess, qui est une viennoise qui avait l'âge de 20 ans et qu'il trouvait très belle et qui l'a eu pendant une 20aine d'années. Et il lui a d'ailleurs, lors de son décès, couché sur son testament aussi et lui donne une prime annuelle en disant « Marie-toi, parce que bon, il n'y a pas d'avenir avec moi, puis en plus là, tu me coûtes un peu cher, etc. » Donc, il y a toute cette relation amoureuse.
1: Oui.
0: Avec elle. Et en plus, il est contre l'idée, et ça, il dit très bien dans ses lettres, que les enfants soient héritiers. Parce qu'il dit, ils feront rien. Mais lui, ça tombe bien, il n'en a pas d'enfants. Donc, il dit, OK, je vais donner ça à la science et aussi à la littérature, qui était son véritable amour. D'ailleurs, en 1895, quand il est malade, qu'il est sur le bord de mourir, il dit, j'ai plein de temps devant moi, donc j'ai écrit une tragédie qui s'appelle Némésis, qu'il a écrit en suédois, et que les gens s'accordent lui-même de dire,

0: C'est pas très bien écrit, mais bon, je l'ai fait paraître à compte d'auteur. Par contre, la succession après son décès, moins d'un an après, va faire disparaître toutes les copies, sauf trois, parce que c'est une pièce anticléricale. Parce que lui, il était vraiment anticlérical, et donc la succession voulait qu'on donne de Nobel uniquement une image très positive.
1: Ah oui, oui. Mais c'est intéressant parce que vous êtes quelqu'un d'assez misanthrope, qui n'a pas une haute estime de l'humanité, pas une particulièrement une haute estime de lui-même, là.
0: Non, effectivement. Donc, il dit, au moins, j'aurais laissé une chose utile, c'est que mon argent servira à la science. Donc, il dit, il dit, donc, il va y avoir un prix Nobel de physique à chaque année, prix Nobel de chimie, de médecine et de physiologie, et aussi un prix Nobel de littérature. Et donc, la surprise, c'est un prix Nobel de la paix. Mais ça, Berthold lui avait dit, avec votre fortune, vous devriez donner un prix. Sauf qu'elle a dit, finalement, c'est pas un prix qu'il faut. Faut pas encourager les gens par un prix 20 ans après parce qu'on fait des choses, sinon vous allez le donner à la reine Victoria, qui peut effectivement dire la paix est importante. Donc, il faut plutôt mettre de l'argent dans les associations. Sur ce point-là, Nobel ne l'a pas écouté, a voulu plutôt faire un prix. D'ailleurs, il est tellement ironique qu'en 1893, donc avant la rédaction de son testament final qui est fait en novembre 95, en 93, il dit, je vais donner un prix pour la paix à toutes les 5 ans, mais uniquement pendant 30 ans. Parce que d'ici après 30 ans, on n'a pas fait la paix, ça sert à rien de donner des prix. Voyez-vous, c'est ce côté très misanthrope. Là où il l'a surpris, Bertha, c'est qu'elle croyait que dans le prix de la paix, il y aurait moins d'argent que dans les prix de science. Or, ils sont égaux. Tous ont le même montant, c'est-à-dire l'intérêt sur le capital.
1: Oui, c'est ça. Parce que bon, il crée la fondation, on l'entendait en introduction, il y avait que les intérêts et autres. Bon, ça permet de remettre l'argent. On va l'écouter ici, encore une fois, dans une mise en scène, un récit imaginaire de la création de l'acte de paix rédigé par Alfred Nobel, peu de temps avant sa mort, dans les archives de l'INA, en France, en 1954.
2: Le prix Nobel de la paix sera sa réponse au monde qui fit de ses inventions un instrument de guerre, de destructions abominables, et poussa au massacre de l'homme par l'homme.
3: Je sous-signé Alfred Bernard Nobel déclare que ceci est mon testament. Un prix sera décerné à la personne qui aura accompli le travail le plus remarquable pour promouvoir la fraternité entre les peuples, pour supprimer ou réduire les armées sur pied de guerre, suggérer ou organiser des congrès pour la paix.
1: Et c'est le Suisse Henri Dunant, fondateur de la Croix-Rouge internationale, qui sera le premier à l'obtenir en 1901. Bon, évidemment, les prix, toujours, ça vient généralement avec son lot de controverses. Parlons de quelques cas célèbres, notamment en chimie. Ça, c'est étonnant, parce que bon, on comprend dans le cas des prix pour la paix, il y a toujours une controverse, mais en chimie, Fritz Haber. Pourquoi il y a controverse au sujet de Fritz Haber?
0: Parce que on lui donne le prix Nobel de chimie pour la synthèse de l'ammoniac. Le problème, c'est que ça survient en 1919. Or, de 14 à 18, on le sait, tout l'Europe et le monde est en guerre. Donc, les savants, chacun de leur côté, travaillent pour leur pays. Or, la caractéristique de Fritz Haber, c'est qu'en 1915, c'est lui qui met au point la première arme chimique qu'on va retrouver, d'ailleurs, en Belgique, qui va être utilisée contre les troupes canadiennes belges à Ypres. Et donc, après la guerre, parce que il faut dire aussi que entre 1916 et 1918, le prix Nobel cesse d'être donné à chaque année, puisqu'on dit, ben là, c'est la guerre, ça sera un peu absurde. Donc, il y a un rattrapage. Fait qu'en 1918, quand la guerre est finie, on dit, OK, on va donner le prix Nobel 17, 18 et 19. Les Français disent, mais c'est un scandale. Cet individu-là a contribué à la guerre chimique. Mm-hmm. La réponse de la Fondation Nobel est très importante, parce que ça nous rappelle que la science se veut au-dessus des politiques et au-dessus de la guerre. C'est la fraternité universelle, puis la science, elle est objective. Donc, Nobel répond, écoutez, nous, on n'a rien à faire avec la guerre. On lui donne pour ses découvertes chimiques. Donc, ils font pas de morale. Mm-hmm. Alors que les scientifiques, la fête de la morale, ils disent, on n'ira pas à la célébration du 10 décembre, etc. Et donc, et ça, c'est arrivé un certain nombre de fois où on a voulu mélanger la morale et la science. La Fondation Nobel, à chaque fois, dit non, nous, on donne des prix scientifiques. Pas des prix parce que t'as pas été gentil, parce que sinon on vient de dire que Einstein avait divorcé avec sa femme. On aurait pu dire, d'ailleurs, c'est ce qu'on a voulu faire avec Marie Curie, de dire, ben là, vous avez un scandale en France, venez pas chercher votre Nobel de chimie. Donc, eux, ils ont toujours tenu, sauf dans le cas de Marie Curie, à ne pas mélanger la morale et la science. Donc, il a eu son prix. Lui-même était surpris, il dit, merci Nobel, ça va contribuer à ce que la France, l'Allemagne et les autres pays reviennent en paix, y compris les scientifiques, parce que les scientifiques défendent leur pays, comme Langevin, lui, il était du côté de la France, bien évidemment.
1: Oui, ben, l'esprit universaliste aussi de ces prix-là. Hein. Bon,
0: exactement.
1: Le Nobel de la paix, c'est certainement le

0: plus prestigieux. Souvent controversé parce que difficile aussi à évaluer. Un cas célèbre, hein, celui de Kissinger en 1973. On va écouter ce qu'on en disait. Henriette Saint-Pierre, journaliste à Washington. On y revient.
1: Au terme du testament d'Alfred Nobel, le prix Nobel de la paix est décerné à celui qui a le plus ou le mieux travaillé pour la fraternité entre nations, pour l'abolition ou la réduction des forces armées et pour l'organisation ou l'encouragement de congrès pour la paix. Sur cette base, la décision de la commission norvégienne d'accorder conjointement ce prix à messieurs Henry Kissinger et le Ducto pour avoir négocié le cessez-le-feu au Vietnam se justifie difficilement. Elle est digne de l'invention même du savant suédois, la dynamite. En effet, rarement le choix des parlementaires norvégiens n'aura été accueilli avec autant de surprise et n'aura été aussi vivement critiqué. Le sud-est asiatique n'est certainement pas encore dans ce que l'on peut qualifier d'état de paix. C'est ce que M. le Ducto vient de faire comprendre aux autorités d'Oslo en refusant cette distinction, car la paix, dit-il, n'est pas encore vraiment rétablie au Sud-Vietnam.
0: Oui, celui-là a fait du bruit hein, en termes de controverse. Hein.
2: Oui, et là on comprend la différence entre les prix Nobel de sciences qui sont donnés par les académies. Donc les académies des sciences ont habitué même le prix Nobel de littérature sur lequel on reviendra, c'est quand même des experts dans le domaine de la littérature qui vont regarder la qualité des œuvres, la diversité, etc. Alors que c'est le Parlement norvégien qui décide de qui a contribué à la paix. Donc c'est quoi ce concept de paix? C'est très politique. Et donc ici on a eu vraiment un véritable scandale, surtout que des années après, il y a eu tout un mouvement pour que Kissinger soit considéré comme un individu qui a semé la guerre et qui devrait être traîné en cour internationale. Donc c'est un cas, mais c'est pas le seul. C'est toujours un peu problématique, prix Nobel de la paix. Ce qui confirme un peu ce que Bertha disait, vous auriez été mieux de mettre de l'argent aux associations qui font la promotion de la paix que de donner un prix à chaque 5 ans à un individu qui aurait soi-disant donné une contribution. C'est le cas de plein d'autres qu'on pourrait nommer. Je pense qu'il y a eu celui d'Obama,
0: qui
2: était à peine nommé président des États-Unis. On se demande qu'est-ce qu'il a fait pour la paix. Donc, c'est le prix le moins crédible, au fond.
0: Oui. Celui de littérature, parce que, bon, ça aussi, j'en viens à ses choix d'origine. La science, oui. La littérature, ça pourquoi? Motivé par son désir de son amour des lettres?
2: C'est son amour des lettres, mais aussi parce qu'il était écrit que c'est le prix Nobel de littérature à la personne qui a une vision idéaliste du monde. Donc, c'était quand même une certaine vue de la littérature qui devait élever l'esprit par des idées. Et donc, ça, c'est moins retenu. Il y a une autre chose qui est importante. Des prix Nobel, c'est que lui, il voulait que le prix Nobel en sciences aussi soit donné à la personne qui a fait la plus grande découverte l'année d'avant. Le comité, quand il a été mis sur pied la fondation, s'est aperçu que c'est pas réaliste. Il faut plutôt attendre que la découverte soit vraiment confirmée. C'est ce qui fait que les prix Nobel en sciences sont décernés en moyenne 20 ans plus tard. Pour être certain que la découverte, elle est vraie, pour pas faire une erreur, s'aperçoit qu'une découverte soit importante, au bout de 5 ans, les scientifiques auraient démontré qu'elle est fausse.
0: Dans le cas, j'en reviens à la littérature, c'est un peu subjectif ça aussi, non?
2: Oui, et là, c'est d'autant plus intéressant que si vous dites, moi, je lis bien le français, je peux peut-être évaluer la qualité, mais je lis pas le norvégien, encore moins le chinois ou le japonais. Donc, le prix Nobel de littérature doit faire de l'équilibre, de dire, on peut pas toujours le donner aux Américains, pas toujours aux Norvégiens parce qu'on connaît leur langue ou aux Suédois. Donc, on voit qu'il y a un jeu là-dedans. Donc, c'est pas toujours le meilleur, c'est le meilleur en tenant compte qu'il faut diversifier. Donc, c'est la qualité, mais dans la qualité, il y en a beaucoup trop parce qu'un seul Nobel. D'ailleurs, c'est un des problèmes en science, c'est qu'en science, c'est le maximum de 3 personnes. Donc là aussi, ils ont changé l'idée de Nobel, qui est en 1900, on pense à Einstein, on pense à Max Planck, on pense à Röntgen, qui a eu le prix Nobel de physique en 1901 pour la découverte des rayons X. Donc là, il y avait un seul individu. Mais aujourd'hui, en 2000, même 3 personnes pour un Nobel de chimie physique, c'est pas réaliste, parce qu'on a des milliers de chercheurs qui collaborent entre eux, et c'est un peu dépassé comme concept de génie individuel.
0: Ouais, tout à fait. Puis c'est vrai que bon, en littérature, là aussi, il y a eu des controverses. Hein. Bon, je suis récemment Bob Dylan en littérature, Jean-Paul Sartre, prix Nobel de littérature, qui lui va refuser le prix en 1964. On va l'écouter, c'est dans une entrevue réalisée un peu de façon impromptue, en vitesse, dans la rue, à l'époque, en 64.
3: Monsieur Jean-Paul Sartre, vous devez refuser le prix Nobel pour les questions objectives et personnelles. Oui. Pouvez-vous nous préciser lesquelles?
4: Mais je l'ai déjà fait ce matin.
3: Oui, mais si l'Académie de Stockholm vous accorde quand même le prix Nobel, direz-vous le chercher?
4: Ah non, il est l'Académie Stockholm a déjà dit, n'est-ce pas, que il n'entrait pas dans son règlement d'avoir à se soucier de l'acceptation ou du refus.
3: Oui.
4: Alors, je l'ai refusé. Il me l'a décerné, mais il reste que je suis libre de ne pas aller le chercher, de ne pas prendre l'argent, ce que je ferais, n'est-ce pas?
0: Voilà, Sartre, à l'époque, en 64, lui ne voulait pas de reconnaissance officielle, avait refusé également la Légion d'honneur et autres. Hein.

0: Il y a aussi le prix Nobel d'économie. C'est arrivé quand, ça?
1: En 1968, parce que en fait, c'est le 400e anniversaire de la Banque de Suède en 1968, et pour son 400e anniversaire, elle s'est dit, on va créer un nouveau prix. Ça s'appelle le prix de la Banque de Suède en sciences économiques en l'honneur d'Alfred Nobel. Donc là, on a un cas assez extraordinaire. Ils se sont dit, dans tous les domaines, quand on prend un prix, on donne un prix en fonction de la discipline. Normalement, il aurait dû dire le prix Adam Smith. Mm-hmm. Mais personne ne se serait intéressé au prix Adam Smith. Le coup de génie de la Banque de Suède, c'est de dire, en disant que c'est un prix en l'honneur d'Alfred Nobel, tous les journalistes vont dire, c'est trop long à dire, ce prix de la Banque de Suède. On va dire prix Nobel d'économie. Et ils le font donner par l'Académie des sciences. Donc, ils miment la scientificité du prix Nobel de physique et chimie, parce que c'est annoncé la même semaine. Et les gens vont penser que donc, soudainement, par magie sociale, l'économie serait devenue une science. Hein, ce qui est un peu douteux pour n'importe qui fait un peu de sociologie. Donc, l'argent vient pas de la Fondation Nobel. L'argent vient de la Banque de Suède.
0: Mmh. Est-ce que Nobel a toujours le même aura aujourd'hui?
1: Nobel, là, à travers, justement, essentiellement, ses prix. Et parce qu'on a tendance, puis je pense c'est un peu erroné, de croire que l'invention de la dynamite, c'est pour faire la guerre. Non, l'invention de la dynamite, dans le contexte du 19e siècle, ça sert à des choses pour creuser. Encore de nos jours, si on peut construire des métros, c'est parce qu'on se sert de la dynamite. Et là aussi, inventer, là, c'est plus douteux, la poudre sans fumée. Mais c'est un inventeur né. Il a 355 brevets. Et il a passé sa vie à travailler. D'ailleurs, quand Bertha lui écrit, son ami a dit, vous êtes encore en train de travailler, j'imagine. Et donc, il travaillait toujours, il se promenait à travers tous les pays. On peut comprendre, donc, il n'a pas pu se marier.
0: Oui. S'il avait eu à écrire, parce qu'on lui a demandé d'écrire son autobiographie, qu'est-ce qu'il a écrit à ce moment-là? Parce qu'on lui a dit, bon, oui, une vie quand même extraordinaire, hein, vous l'avez dit. Mais bon, quand on en revient à l'estime qu'il avait de l'humanité et de lui-même.
1: Oui, effectivement, vers la fin du 19e siècle, donc son frère lui dit, écoute Alfred, t'es vraiment une sommité mondiale, t'as inventé des choses extraordinaires, tu devrais écrire ton autobiographie. Mais comme je vous ai dit, c'est quelqu'un d'essentiellement misanthrope. Mm-hmm. Donc il dit, ok, tu veux vraiment que j'écrive une autobiographie? Voici de quoi ça a l'air en gros. Il écrit la chose suivante à son frère. Alfred Nobel, misérable demi-portion, aurait dû être tué par un médecin philanthrope lorsqu'il fit son entrée dans la vie en pleurant. Ses plus grands mérites, garder ses ongles propres et n'être à charge pour personne. Ses plus grands défauts, n'avoir ni famille, ni bonne humeur, ni estomac solide. Son seul et plus grand désir, ne pas être enterré vivant. Son plus grand péché, ne pas adorer Mammon. Événement important dans sa vie? Aucun. Donc, on voit le côté misanthrope.
0: Bon, cynique jusqu'à la fin, quand même.
1: Exactement.
0: Hein? Mais quelqu'un, en tout cas, qui aura marqué son époque. Et la preuve en est, ben, c'est qu'on continue, comme ça, plus de 100 ans plus tard, à distribuer les fameux prix Nobel. Mon invité, Yves Gingras, il est professeur au département d'histoire de l'UQAM. Merci d'avoir été là.
1: Ça fait plaisir.
0: Merci également à toute l'équipe d'Aujourd'hui l'Histoire. Ici Maxime Coutier, là-dessus. Bonne soirée. À demain. Au revoir.

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7: Bon, quelques petites précisions là. Oui. On a, bonjour José, bonjour Paul.
8: Bonjour.
7: On va parler évidemment de l'élection dans pas longtemps, mais il y a eu beaucoup de messages là sur la façon dont ça va se passer à partir du 2 novembre. Hein? Vous savez, le 2 novembre, il y a une émission qui commence, celle de votre ancienne collègue, Rosemée Autonne-Témorin.
8: Oui.
7: Elle a une émission quotidienne du lundi au jeudi. Alors, je sais pas si on peut dire quotidienne, là, quadri-hebdomadaire. En tout cas, du lundi au jeudi, ce sera donc une diffusion qui va écraser notre reprise à la radio. Hein? Alors, on a reçu plein de messages. Par exemple, je vais vous en lire un, là, au complet, parce qu'on a seulement 7 minutes. Là, plein. Moi, c'est pas tant le nombre plus que la quantité dans le message.
8: Okay, ouais.
7: Et c'est plusieurs lignes dans chacun des messages. Alors, il y a, je veux dire, puis en même temps, on nous le dit souvent à Radio-Canada, si on a un message, ça représente 100 millions d'à peu près d'auditeurs. En tout cas, il est chaud comme ça, mais ça veut dire quelque chose. Alors, hier, j'ai appris qu'à partir du 2 novembre, le prologue ne serait plus diffusé. Jamais ça a été prononcé.
8: Non.
7: On réclamait l'épilogue sur tout TV et on perd le prologue. C'est comme demander du dessert et se faire confisquer son entrée. Je comprends votre propos, madame. Par contre, le prologue, il échappe son crayon tellement qu'il est choqué. Voilà, j'en reviens pas. C'est quand même. Ce qu'il faut comprendre, c'est que le prologue va toujours être disponible sur audio, va toujours être disponible sur RTV. Il ne sera seulement plus disponible sur la reprise ou pendant la reprise parce que la reprise n'existera plus. Mais le terme reprise implique d'emblée qu'il y a déjà une prise. Et là, cette prise-là, elle existe. Alors vous allez pouvoir l'écouter en direct, pas le prologue, parce qu'en direct on n'a jamais le prologue. Mais vous allez pouvoir l'écouter sur audio à 14h30 et à la télé en soir show, mais pas quand c'est diffusé.
8: Oui, mais là, l'épilogue, qu'est-ce qui arrive?
7: L'épilogue n'est pas à TV, et puis pour tourner un bateau... Il est sur audio. Mais pour la télé, c'est d'autres choses. Il faut savoir que c'est un paquebot à tourner, ça. Un épilogue. Tu sais, c'est 3 minutes de plus de contenu. Faut faire contenu? Des meetings. c'est ça. Faut coordonner avec les vacances contenu, des gens. C'est pas possible là, de régler ça rapidement.
9: Je pense à ça. Là, théoriquement, on aurait plus besoin de faire de prologue parce que c'était juste pour la rediffusion le soir.
7: Oui, alors c'est ça. Lorsqu'on nous avait offert la journée est encore jeune, le seul problème, c'est qu'on devait remplir la reprise du soir, qui était une reprise qui durait 30 minutes, alors que notre direct dure 23 quelque chose. Et là, la réalité, c'est qu'on s'est dit, on va faire un prologue. Quelle bonne idée. Ben oui. On va remplir du temps pendant 6 minutes pour vous aider pour la reprise. Ouais. Mais là, c'est fini.
10: Est-ce que vous en avez parlé à votre agent?
7: C'est compliqué, là, un tiers parti comme ça.
8: Oui, mais n'est-ce pas la partie la plus populaire de votre émission, ce fameux prologue?
7: Absolument. Sauf que, comme on en a plus besoin.
8: Nous dévoilons.
7: On n'a pas une scène de plus, le prologue, hein. Quand calculez ça, on est payé pour 23 minutes. Et là, faut savoir qu'est-ce qu'on va faire avec ces 7 minutes-là. Est-ce qu'on en fait un podcast, vous savez, puis là, on le met sur une application comme...
8: Mais là, on va-tu être payé?
7: Ça vous concerne peut-être moins, là, dans la mesure où vous n'êtes pas obligé de parler pendant 7 minutes-là si vous voulez avoir une paye, absolument.
8: Oui.
7: Parce que nous, ce qu'on ferait, ce serait peut-être faire un... pas un OnlyFans. Remarquez qu'on peut bien, on fait un 7 minutes, on est obligé
10: comme dans une épicerie, on gère les restants de stock de viande hachée, puis on se demande si on fait du pâté chinois avec, on pourrait le vendre quand même, on le met en rabais.
7: Je fais mon canage avec les pires tomates des Sassemare. Pas coûté cher, excellente sauce. Vous voyez ce que je dis? Mon canage avec ça. Ouais. Fait qu'on n'a pas besoin d'avoir le top là, pour faire des restes d'argent. En tout cas, tout ça pour dire qu'il y aura toujours...
8: Toujours de la culture?
7: 18h30 sur Tout TV. Mon Dieu qui met ça de bonheur. Tout de suite après le pâté chinois. OK. Alors, c'est 18h30. Je pensais que c'était 22h sur RTV. Mais c'est en reprise souvent parce que c'est sur RTV. Donc, peu importe, tout ça pour dire qu'il y aura toujours un prologue, il y aura toujours un épilogue et il y aura toujours une émission entre les deux. 23h sur RTV, 18h30 sur Tout TV. Je suis pas étonné de ça. OK. Alors, tout le monde est là, tout le monde va être en onde, il n'y a pas de souci. Ça, c'est fait. Sinon, quelle autre chose dont on voulait parler de le référendum? Ça, il va y en avoir quand, Paul?
10: Pas bientôt.
7: Ah, OK, ça, non. C'est fait. Ensuite, quel autre sujet dont on voulait
8: parler? Hey, savez-vous que je voulais utiliser que j'avais été les voir les fameuses courses
7: de vélo?
8: Oui, je fais ça, moi.
7: Bon, puis ben,
10: à quel endroit?
8: Pas loin de la ligne d'arrivée, ligne
7: oui,
8: de départ.
7: Parce que si
8: là,
7: vous étiez dans l'Est, il n'y avait pas de course de rétro-salon.
8: Mais non, ouais. Mais en fait, ce que j'ai aimé, pas la course en soi, ça, je vous l'ai déjà dit, mais j'ai beaucoup aimé l'atmosphère.
7: Ben oui!
8: Ça, c'était vraiment
7: c'est un gros
8: fun.
7: Party, là.
8: J'ai vraiment marché, puis j'entendais toutes sortes d'accents de langue. On voyait des visiteurs, tout ça. Alors là, tu sais, c'est comme, tu sais, je continue mon meilleur culpa. Là, je trouvais que, outre les belles images dont Paul nous avait déjà parlé.
7: Absolument.
8: Sur la ville, mais il y avait une belle atmosphère.
7: C'est un travail. Mmh. C'est un travail d'apprécier tranquillement un sport qu'on découvre.
8: Mais là, ça passait beaucoup trop vite.
7: Oui, ben là, c'est ça. Mais c'est pour ça que là, vous avez vu sur le site, donc vous avez vu les vélos passer vite, là, mais ça se regarde aussi à la télé. Vous allez pouvoir regarder les reprises, savoir un peu ce qui s'est passé, parce que pas de blague, c'était très, très agréable.
8: J'ai vu qu'il y avait une chicane là, sur une autre course, là, sur un millième de seconde.
7: Ouais, ça, c'est fou. Ça, c'est les championnats européens, parce qu'il y avait les championnats du monde. Alors, quand tu le gagnes,
8: alors, voyez, j'ai lu l'article ce matin.
7: Exactement. Et c'est Remco Evenepoel qui a gagné devant, comment il s'appelle déjà?
10: Ciccone.
7: Ciccone.
10: Enrico. Willio, je pense.
7: Et donc, sur la différence, c'est 0.0002 10 millièmes qui appelle de ça. Une affaire là de
10: pas
7: de bon sens. C'est même pas une joke, là, s'il avait gonflé son pneu un peu plus, il aurait gagné l'Italien. C'est une affaire de même.
8: Voyez, mais ça,
7: on est à 1,2
8: millimètres. C'est fascinant. Ça, c'est le genre d'affaire qui est vraiment fascinant.
7: Alors, vous voyez comment...

0: Comment ça s'appelle?
1: Nouvelle
2: Asie. C'est pas mal plus fun que Canadien.
1: Ah, oh, ben non.
2: Ah, oui. Ben oui, c'est plus fun que Canadien. Là, je dis ça parce qu'ils en ont perdu deux de suite, là. Mais s'ils en avaient gagné deux de suite, vous pouvez être sûr, je parlerais même plus de Bessic. Alors, je suis comme ça, moi. TPL, qui appelle. Enfin, il reste 5 secondes. Fait que.
3: S'il n'y avait plus de prologue, est-ce que je pourrais me lever 6 minutes plus tard? Le matin?
2: Vous êtes en déprime post-électorale, comme Olivier? C'est normal. Nous aussi. Vous écoutez La Journée est encore jeune sur Ici Première. Alors, ben, ça a été annoncé pendant le prologue, là. Ben, il n'y en aura plus de prologue. Donc, ça s'est annoncé.
3: Oh, non.
2: Bonne chance pour regarder ça sur une plateforme. Ça va disparaître. On est très heureux d'être de retour. C'est, ben, on est évidemment tous un peu en lendemain de veille électorale. On a plus rien à faire, Olivier. Trouvez pas?
3: Ah non, il y a encore pas mal de choses à faire.
4: La semaine, le jour après les élections, il y a beaucoup de choses à couvrir.
2: Puis mais ça va mourir incessamment là, quand les ministres vont être nommés, quand tout le monde va en finir de chialer.
4: Ouais, mais il nous reste un bon 2 semaines à spéculer là-dessus.
2: Ah, ouais.
4: Puis ce qui est le fun, c'est quand tu spécules, tu te trompes pas.
1: Mais moi, je comprends pas que vous ayez ouvert en disant pour Olivier des primes électorales. Au contraire, c'est merveilleux pour lui.
3: Un nouveau stock
1: d'élus.
2: Parce qu'il est arrivé, il y a un peu de gris sur le bord des yeux. Il est arrivé, puis on a eu l'impression qu'il filait pas. Comprenez? Fait qu'on s'est dit, oh mon Dieu, il est en déprime. Il est en déprime post-électorale. Mais c'est parce qu'il s'est mal rasé jusqu'aux joues. Vous savez, Olivier a une pilosité assez impressionnante. Et il faut qu'il se rase jusqu'en haut. Parce que s'il se rase pas jusqu'en haut, il a l'air de... Qui avait ça, des pattes de
3: même? Loup-garou.
2: Un loup-garou. Garou, c'est ça.
3: Garou.
2: Et alors voilà, j'avais l'impression qu'il était un petit peu en déprime électorale, post-électorale. Mais ben, en même temps, vous avez quand même assez de stock pour nous en parler.
3: Oh, ouais, en masse.
2: OK, allez-y.
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3: Grosse journée de lendemain d'élection. Hier, Christine Fréchette a démissionné de l'équipe Christine Fréchette. Il y a juste l'équipe, en tout cas pour l'instant. Le PQ minoritaire, et on se demande avec qui il va danser.
6: Lendemain de soirée électorale, le Parti québécois prend le pouvoir, mais minoritaire, qui deviendra son partenaire de danse?
3: Sébastien Bovet avait une piste de solution.
7: C'est intéressant parce qu'il va pouvoir danser à droite et à gauche selon les dossiers. À droite avec le Parti conservateur pour éliminer Santé Québec, pour réduire la taille de l'État notamment, pour réduire le prix sur l'essence. À gauche avec Québec solidaire sur l'itinérance notamment.
3: Je sais pas c'est quoi le nom de cette danse-là, mais genre le lundi, il vide les bureaux de Santé Québec avec Duhem, puis le mardi, il déplace les itinérants dans les bureaux vides
2: ben,
3: avec
2: Rouba.
3: Oui. Hein? En tout cas, le nouveau député libéral Michel Langevin à Cogeco en Outaouais, lui, il pense que tout ce beau monde-là va se piler sur les pieds.
8: On va écouter. On commence, là. Fait que, tu sais, quand la danse commence, il y a personne qui se pile ses pieds, mais plus tard dans la danse, c'est pas évident. Hein?
2: Non, c'est clair. C'est pas évident.
3: M'ennuie de son rire, parce que je l'ai beaucoup écouté quand il animait l'émission du matin à CKC Sport avec Enrico Ciccone. Si on est chanceux, ces deux-là vont recréer 110% à la période de questions. Leur chef, Charles Milliard, pourrait être intéressé parce que si je me fais à son point de presse d'hier où il a pris acte de la défaite.
9: On prend acte quand même de la décision des Québécois. Le Canadien a son premier match à domicile ce soir. On va prendre les choses une à la fois.
3: Enfin, un chef qui comprend les priorités des Québécois. Même. Maintenant qu'il a pris acte de la défaite de son parti et de la défaite du Canadien, ben il va pouvoir se concentrer sur la suite. Peut-être que ça passe par sa députée Nada Boumefta, qui serait pas pire, elle aussi, à 110%.
9: Écoutez, là, la passion en politique, c'est quand même plus un atout qu'un désavantage. Alors, écoutez, il y a des gens de tous les... le spectre de la passion. Ici, on m'a déjà dit que j'étais plate. Alors, bon, ben, Nada va compenser, peut-être, pour moi.
3: Oui, lui, il est plate, mais sa collègue a le regard de Maurice Richard un jour de déménagement. D'ailleurs, Mme Boumefta s'est expliquée ce matin à Cube Radio.
10: Quand ça a été annoncé... Je dois le décrire en un mot, là. C'était l'épiphanie.
3: Bon, je pense qu'elle voulait dire euphorie, parce que, ben, tu réalises pas soudainement comme ça, une fois élu, que t'es une réelle cahouette en devenir. Mais, en tout cas, ce matin, à LCN, elle a dit avoir hâte d'être à l'Assemblée nationale.
11: Est-ce que vous allez justement amener votre couleur rouge sur les banquettes de l'Assemblée nationale dans vos déclarations?
10: Définitivement. Là, il y a même des jeunes dans la rue qui me croisent et qui ils disent avec pleine puissance et force, je vais vous le dire, ça va pas snooze. Les gens vont devoir être réveillés et vous pourrez channel sur le poste de l'Assemblée nationale.
3: Oui, elle parle comme les jeunes de nos jours. Là, ça va pas snooze. Vous pourrez channel la période de questions. Pas sûr que les jeunes channel ben sur leur TV de nos jours, mais bon. Ils écoutent pas tant non plus la radio, alors je vais lâcher ce langage cringe. On va essayer d'arrêter des... C'est vrai qu'ils parlent parle fort.
2: Hein. C'est l'enfer en régie. Hier, vous savez, parce que bon, nous, on a laissé la porte de la régie ouverte pour qu'on entende la passion traversée. Et puis hier, on a dit.

0: Écoutez, vous parlez quand même assez fort. Le réalisateur nous a dit, mets tes écouteurs, tu nous entendras pas.
1: C'est le bruit de l'indifférence.
2: Vous vous entendez. Je pense qu'on peut dire ça.
0: Hey, donc, excusez-nous de vous déranger en régie. Voulez-vous qu'on mette les micros là-bas? Peut-être que c'est plus intéressant.
2: Parlant de radio, Éric Duhem, lui, il connaît bien ça, la radio. Ça, il l'a évoqué, malgré lui, pendant son bilan post-électoral.
3: Oui, ça a été une traversée un peu du désert. Mais regardez où on arrive aujourd'hui. Et je pense que c'est une leçon de vie que moi j'ai eue en tout cas. Sur ce, je veux maintenant prendre vos appels, pas vos appels, mais vous, je me passe en tort dans l'animateur de radio qui va ouvrir les lignes. Fait que, allez-y, qui est le premier appel, monsieur, sur la ligne 2?
2: Oui, et le troisième appel gagne une baisse des taxes sur l'essence. Oui.
0: On dirait que c'est un enterrement qui assistait
2: ouais.
0: À. Oui,
2: il n'a pas dormi beaucoup, je pense.
0: Ben non.
2: Paul Larocque, ouais, c'est ça. D'ailleurs, il a bien réussi à faire oublier là, qu'il a un placard plein de déclarations douteuses à la radio et le peuple a décidé de passer outre les frasques de ses candidats, dont certains antivax sous les barres. Paul Larocque à LCN a demandé au nouveau député conservateur Guillaume Langlois, qui est un médecin, ce qu'il pensait de sa collègue Marie-Josée Élie, qui croit que la vaccination obligatoire, elle est génocidaire.
4: Allez-vous tenter de la convaincre des bienfaits de la vaccination, vous?
5: Ben moi, je suis quelqu'un qui regarde les deux côtés de la médaille, là, puis aussi l'épaisseur de la médaille. Fait que je la vois dans les trois sens. Là. Donc, c'est important de peser les pour les contre. On comprend qu'il y a eu un problème. Là. À un moment donné, il y a des extrêmes, puis il y a une incompréhension.
2: Donc, les trois sens de la médaille, j'avais pas vu ça comme ça. Il va se concentrer, lui, sur l'épaisseur. Il risque d'avoir du travail pas mal de ce côté-là. En passant, lui, il recommande quand même la vaccination. Doom Dumas, le nouveau député de Chute de la Chaudière, lui, est en entrevue à Cube avec Rémi Villemur et Marois Risky, ils ont demandé s'ils allaient détruire le système.
6: Est-ce que les conservateurs doivent se professionnaliser, devenir chic, ou alors on reste des punks? Parce qu'on est des punks.
7: Mm-hmm.
6: Qu'est-ce que vous allez faire?
7: Est-ce qu'on peut faire les deux en même temps? Parce qu'on a des idées de punk dans le sens qu'on veut, changer le modèle québécois. C'est ça qu'on a mis de l'avant tout au long de la campagne électorale. Mais en même temps, on est un parti qui s'est professionnalisé.
2: Eh oui, baisser les taxes, couper la bureaucratie, construire un pont, des idées très punk.
0: Les conservateurs punk.
2: Oui, cette bêcheuse doit se retourner dans sa tombe. Donc c'est ça, ils vont être à la fois anarchistes et professionnels. J'imagine que ça veut dire qu'ils ont un plan quinquennal pour leur no future. C'est pas la première fois que j'entends des influenceurs comme ça dire que les punks à cette heure, c'est la droite. D'ailleurs, je vous ai fait entendre la semaine dernière Joanne Marcotte, là, qui a fondé le réseau Liberté oui. Québec avec Éric Duhem. Elle a dit à Radio X qu'elle était anti-système.
8: Dans le groupe des conservateurs, on a beaucoup, quand même encore beaucoup de gens anti-système. Moi, je suis un anti-système. Fucking archi anti-système.
2: Ah ouais, oui. L'animateur trouvait ça bien cool que le PCQ soit fucking archi anti-système. Mais hier, Dominique Moret, sur la même station, s'est scandalisé que la chroniqueuse Karine Gagnon du Journal Le Québec a écrit que certains nouveaux députés étaient réputés pour être anti-système. En fait, il n'y a pas plus straight que le punk Doom Dumas, selon lui.
9: Et ce sont des gens anti-système. Dumas, il n'est pas anti-système. C'est un gars qui est straight que je connais, c'est Doom Dumas, là. Il n'y a pas plus straight que lui, là. C'est la défaite de la crétinerie journalistique.
2: Voilà. Alors, il y a vraiment la crétinerie journalistique à deux vitesses.
0: Merci, Olivier. Oh. On en a-tu des choses à couvrir? Eh oui. Là là. Puis on va essayer de mettre un peu d'ambiance parce que l'autre bord, ils se sont formés à boîte, on a rappelé.
10: Oui.
0: Bon, Paul, 48 heures de recul, c'est en masse, hein, pour genre cette élection. Vous avez écrit en fin de semaine que j'irai donc voter jusqu'à ma mort. Dussé-je être la seule à me livrer à l'exercice? C'est Josie qui a écrit
11: ça. Moi qui
0: oui. Ça, ouais. Mais ce que je veux savoir, c'est est-ce que vous avez fait...
11: Est-ce que je suis allé voter, oui?
0: Oui, non, mais ça j'imagine, mais vous l'avez fait et puis vous êtes prêt à le faire jusqu'à votre mort, même si les résultats sont un peu plates au final.
11: C'est bizarre hein comme résultat ouais. Parce qu'au fond c'est pas plate puis en même temps
0: c'est
11: un peu comme en attendre comment tout ça va se gérer à l'Assemblée nationale, qui sera ami avec qui va s'allier avec qui va se détester, ne fera aucun compromis.
0: Oui.
11: On a peut-être des idées un peu à ce sujet-là, mais en tout cas ça nous laisse un peu comme sur une patte
0: je trouvais aussi en même temps
1: pourquoi ça serait quoi un résultat le fun?
0: Ah mon Dieu, sortez-nous des nouveaux partis, Martine Ouellet qui est élue, quelque chose qui se passe, là. Tu comprends ce que je veux dire?
1: Il y a quand même 19 députés conservateurs.
0: Oui.
1: Olivier va avoir beaucoup de travail.
2: Je pense que oui.
0: Ouais. Vous avez les mêmes yeux que Nadal en ce moment, le Paul.
1: Oui. Ben, vous dormez? C'est parce que moi, je me force pour les garder réveillés.
0: OK.
1: Des yeux réveillés, ça marche pas. Mais oui, j'ai dormi pas beaucoup, par contre.
0: Ouais. Puis, qu'est-ce que ça vous dit de ça? Parce que, vous savez, dans votre chronique aujourd'hui, on parlait de la réforme du
1: ouais.
0: vote. Bon, on parle de la réforme pour que le vote soit plus représentatif.
1: Puis vous m'avez dit que vous étiez pas d'accord sans expliquer pourquoi, donc
11: allez-y.
0: Mais non, mais en fait, allez-y.

0: C'est de confrontation.
1: En fait, pour ceux qui chialent sur le vote, bon, comment on appelle ça,
2: le vote de scrutin.
0: Le vote de scrutin uninominal, un tour.
1: Ouais. Merci. Bon, ouais, c'est ça. Alors, supposons qu'on regarde ça puis qu'on se dit, écoutez, ce que ça a donné à peu près ce que les Québécois avaient envie de voir.
0: Ouais.
1: Ben, la CAQ, dans, à ce moment-ci, elle est 100 députés, mais elle a quand même plus de pourcentage d'électeurs que Québec solidaire. Et puis, supposons qu'on se dit effectivement, quand on regarde le pourcentage des grands partis, ça s'est répercuté sur le système, ça s'est répercuté sur les résultats, et puis c'est à peu près proportionnel. Maintenant, la réalité, c'est que c'est pas plutôt un coup de luck, parce qu'à plein d'autres égards, dans d'autres élections, ça fonctionne pas. C'est juste que c'est un moment, c'est une circonstance. Est-ce que ça veut dire que c'est réglé?
0: Ben, c'est pas un coup de chance, parce que là, on a 5 partis qui ont chacun plus que 10% des votes. Donc, ça les distribue. Puis, ça fait en sorte que, même avec notre mode de scrutin, on a un résultat qui est un peu moins éloigné que d'habitude.
1: Oui, que d'habitude.
0: De la volonté populaire. Ouais, en fait, pas mal exactement dans la moyenne. Les anomalies, c'était plus en 2022. C'est les grosses majorités. Mais si on avait, ce que je trouve un peu ironique, c'est que on a exactement le résultat souhaité par ceux qui, ben, on a un résultat qui ressemble à celui qui est souhaité par ceux qui veulent réformer le mode de scrutin pour avoir une proportionnelle mixte, mais c'est utilisé comme étant l'exemple que notre système fonctionne pas. On a un gouvernement minoritaire qui devra avoir l'appui d'un autre parti. C'était ça qui était souhaité. Je dis pas que c'est la preuve que le système fonctionne. C'est juste qu'il faut peut-être juste diminuer l'intensité de l'indignation.
1: Sonia Lebel doit être bien déçue de pas avoir fait son travail pendant les 8 années qu'elle avait. Hein?
2: Ouais. Oui, on peut. En même temps, Christine Fréchette n'a pas blâmé le mode de scrutin dans son allocution d'hier. Mais je trouve aussi qu'on blâme beaucoup notre mode de scrutin, alors comme si tout ce qui compte, c'est cette fameuse représentativité exacte ou à peu près des intentions des électeurs. Oui, c'est important. Mais notre mode de scrutin, il y a aussi des atouts. Il assure une plus grande stabilité. Et surtout, il empêche l'arrivée des extrêmes. Parce que dans les pays européens, où on a toutes sortes d'autres systèmes de scrutin, ben, voyez, même les pays nordiques sont pris avec une grande extrême droite.
1: Oui, oui.
2: On a une droite ici. Ce n'est pas une extrême droite. Comme on n'a pas une extrême gauche. Et moi, je trouve que tout ça, c'est un atout. Puis l'autre atout de notre système, c'est parce que pour avoir votre mode de scrutin proportionnel, mixte, ben, il faut des listes établies par les partis politiques où là, ils mettent leurs favoris. C'est des tractations au sein des partis auxquelles les partisans, les électeurs, on n'a pas accès à ça. Je trouve que c'est coupé par rapport au territoire. Moi, je trouve donc qu'on a des problèmes avec notre mode de scrutin. Il n'a pas que des qualités, mais il en a.
1: Ouais.
2: Et moi, je trouve que c'est important de le dire. Puis surtout que, et je boucle la boucle avec ce que Paul disait, il y a quand même l'arrivée de nouveaux partis qui peuvent se faire à l'intérieur de notre mode de scrutin.
1: Oui, oui, cette réalité-là, elle existe.
2: D'ailleurs, la CAQ, le PQ, c'est comme ça qu'ils sont arrivés au pouvoir, mais oui.
1: Mais bon, on a un gouvernement minoritaire. C'est un peu ce que la plupart des... je sais pas, selon le résultat des votes, c'est un peu ce que les Québécois souhaitaient. Dans le fond, ça ressemble à quoi, ce gouvernement minoritaire-là?
0: Est-ce que les Québécois souhaitent... Il y a aucun chef qui a généré un
1: marqueur,
0: qui s'est démarqué. Je sais pas si les Québécois souhaitaient un gouvernement minoritaire, mais ils souhaitaient pas donner la majorité à quelqu'un. Fait que oui,
1: exactement. Ouais, c'est ça.
0: Dans le fond, c'est ça. Mais ça va ressembler à quoi? Ça va vraiment être du cas par cas. Mais peut-être qu'on peut commencer par l'idée d'un référendum. Ça nécessiterait l'appui de Québec solidaire. Puis je vois pas dans quel espace-temps ça va fonctionner.
1: Dans l'espace-temps.
0: J'ai besoin d'arguments ou
1: dans l'espace-temps
0: juste avec la formule choc.
1: C'est-à-dire dans l'espace-temps de l'avis de ce gouvernement minoritaire-là qui coïncide aussi avec, la présidence de Trump. Donc tout fonctionne là-dedans.
0: Ouais.
1: Parce que c'est un peu ce qu'il avait donné comme condition.
2: Oui, c'est ça, mais encore faut-il qu'il aille se chercher des gens qui sont prêts à embarquer. Puis on pensait déjà, Éric Duhem nous l'a assez dit, que les autobus allaient rester dans le garage, et puis que Québec solidaire, Parti québécois, excusez-moi, ça saillit tellement. Complètement.
1: Ouais.
2: Donc, je vois vraiment pas, à moins de mettre bien des conditions, puis le PQ sera pas d'accord avec les conditions.
1: Tout ça a l'air de même, on fait quoi quand
0: puis,
1: on saillit de même?
0: Éric Duhem, il a dit, il va aller crever les tailleurs des autobus.
2: Il a déjà fermé la porte. Ouais. Mais c'est pour ça que je trouve ça déroutant, le résultat qu'on a là, parce qu'on arrive pas à avoir une idée claire avec qui le Parti québécois va finalement s'allier pour quel projet.
1: Ouais.
2: Quand c'était au fédéral, libéral, NPD, on voyait un peu, oui, le lien qui allait se faire. Mais là, on ne sait pas. C'est pour ça que je trouve qu'on est sur une patte tout le monde s'entend sur l'itinérance.
1: On est sur une patte en même temps. Je veux dire, on sait que la CAQ est morte. En tout cas, je peux pas croire que ce parti-là va revivre dans le...
2: Ben, ils ont pas de militants, c'est ça. C'est pas un parti de militants.
0: Ils en ont un peu, mais pas beaucoup.
2: Pas beaucoup.
0: Ils ont besoin d'une cause.
2: C'est ça, à la base, c'était pas des militants, tu sais, qui sont montés.
1: Je trouve d'ailleurs que quand elle a pris la

0: la défaite sur ses épaules, Christine Fréchette. J'ai trouvé que ses épaules étaient larges en tabarouette.
1: Ben, moi, je trouvais qu'elle était très optimiste sur sa troisième voie. Vous voyez, c'est plutôt ça, moi, qui m'a frappé.
0: Parce que là, j'étais là, François, me semble que M. Legault pourrait s'excuser, là, puis en prendre un petit peu dans son pack-sac, quand même, sur cette défaite-là, parce que j'ai l'impression que c'est à lui, là.
2: Non? Oui, ben, c'est l'usure du pouvoir. C'est François Legault, c'est l'ensemble, la CAQ, mais Christine Fréchette a été très digne et très dure avec elle-même, en effet.
1: Oui, mais en même temps, c'est elle qui l'a effacé, François Legault.
0: Oui, je comprends, mais en même temps, je dirais, visiblement, elle n'a pas utilisé de l'eau de Javel assez forte parce que ça paraissait quand même. On termine parce qu'on va aller, puis on pourra continuer là pendant le prologue, mais on va aller rejoindre un ministre fédéral et je me demande, est-ce que Mark Carney va être content de cette élection-là? Ben, pensez à ça.
1: C'est une question pour vous autres.
0: En même temps, ça vous tente pas de répondre, vous répondez pas, là.
2: Mais
0: moi, je suis pas pour mettre de pression.
1: Non, mais il va bien s'entendre.
2: Il va s'accommoder, mais.
1: Ben oui.
2: Ça dépend aussi à qui il parle. Souvenons-nous, le gouvernement Legault, puis même avec le gouvernement Trudeau, François Legault et Justin Trudeau ne s'aimaient pas particulièrement, mais ils avaient trouvé des ministres qui s'entendaient bien et qui réussissaient à bien collaborer ensemble sur les dossiers économiques.
0: Mais il paraît qu'en plus, Paul Saint-Pierre et Mark Carney ont gaulé pour la même équipe.
1: C'est déjà un point commun.
0: C'est vrai. Pour l'Université d'Oxford. Petit calibre, mais quand même. Ils ont porté le même jersey.
2: Je serais confiant de slapper contre leur gardien de but, mais bon.
1: Non, mais c'est des gens polis, les deux hommes.
0: Oui. Tant qu'on est polis, on peut réussir de grandes choses.
1: Oui, c'est ça.
0: Oui, on va aller voir s'il y a des ministres polis aussi, M. Carney.
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0: On va aller parler à un ami de l'émission, en fait, le président du Conseil privé du roi pour le Canada, ministre responsable du commerce Canada-États-Unis. Là, je ferai pas toute la nomenclature parce qu'on n'aura pas le temps pour l'entrevue. C'est Dominique Leblanc.
4: Allez-y. Continuez.
0: La prochaine fois, vous viendrez, je reste. Je veux savoir,
4: mais vous avez manqué comme deux titres.
0: Je vais continuer. Des affaires intergouvernementales, du commerce intérieur, de l'unité de l'économie canadienne, député de Beauséjour au Nouveau-Brunswick. Bon, ça c'est fait. Dominique Leblanc, je veux savoir, êtes-vous content de l'arrivée de Paul Saint-Pierre Plamondon?
4: Ah, non, vous attendez pas que je vais me prononcer sur le résultat d'une élection au Québec. Je viens de vous entendre parler de toutes sortes de scénarios. J'ai constaté des frustrations, des excitements. Je vous ai entendu aussi dire qu'il n'y avait pas de chef dans l'élection de la taille de Mark Carney, là.
0: Oui, ben
4: alors,
0: oui.
4: Moi, j'ai aimé ça. Dans le segment, il y a quelques minutes. Puis moi, je vais voir M. Carney dans 40 minutes. Inquiétez-vous pas, je vais lui dire ça.
0: Ben, j'espère que vous allez lui dire, parce que...
4: Écoutez, totalement.
0: La réalité, c'est qu'on a...
4: occasion d'impressionner son patron, c'est parfait. Moi, je cherche ça la journée longue.
0: On a un premier ministre péquiste au Québec. Ça faisait longtemps qu'on n'avait pas eu un premier ministre péquiste au Québec, qui est minoritaire, évidemment. Mais je suis curieux, parce que le thème au Canada en ce moment, c'est les référendums. On a en Alberta qui va en avoir un dans deux semaines. On en a peut-être un au Québec, mais bon. Est-ce que quand on dirige une fédération comme ou une confédération comme le Canada, c'est stressant d'entendre parler de référendum et d'indépendance?
4: Ben, il y a pas de doute qu'on préfère toute farce à part. On préfère, nous, au gouvernement du Canada, viser des éléments qu'on a en commun avec des provinces, de travailler sur les enjeux. Comme Monsieur Carney, d'ailleurs, a discuté avec Monsieur Saint-Pierre Plamondon dans leur conversation hier, Monsieur Carney m'a fait compte rendu de leur conversation, assez optimiste sur un terrain commun, que ce soit l'itinérance. Vous avez entendu, d'ailleurs, Monsieur Saint-Pierre Plamondon, dans sa conférence de presse, a raconté qu'est-ce que Monsieur Carney m'avait raconté plus tôt dans la journée. Alors, on demeure optimiste. Nous, on cherche pas des chicanes, on cherche pas des confrontations. On veut démontrer, vous avez parlé du référendum en Alberta. Chaque fois qu'une province se prononce sur, dans l'Alberta, c'est un peu indirect, c'est un référendum pour faire un référendum, mais chaque fois qu'une province se prononce sur son avenir au Canada, mais si vous êtes le gouvernement du Canada, c'est un moment quand même assez sobre. Mais on est confiants. Les Québécois ont choisi leur gouvernement. On va travailler. Moi, je suis ministre des Affaires intergouvernementales, comme dans votre titre gonflé que vous venez, le titre gonflé que vous venez de mettre au début. Je suis content que vous avez mentionné ça. Mais moi, j'ai l'intention, on verra le conseil des ministres que le nouveau premier ministre désigné va nommer. Mais moi, j'ai l'intention d'aller assez vite au Québec rencontrer mes homologues. D'ailleurs, Monsieur Carney avait offert aussi au premier ministre désigné une mise à jour sur nos discussions avec les États-Unis. Alors, j'ai hâte de pouvoir contribuer à ça.
0: Ben, écoutez, d'ailleurs, lundi, c'était le retour des députés à la Chambre des communes. Vous y retournez aujourd'hui, j'imagine. Votre gouvernement pousse le projet de loi C-39. Ça, c'est à peu près 250 pages d'économie et de relations de travail. Je suis curieux. Est-ce que vous l'avez tout lu, j'imagine?
4: Ah, oh, totalement. Ben, oui. C'est moi, Steve McKinnon et moi, on l'a déposé. Imaginez-vous un ministre qui dépose un projet de loi que j'ai pas lu toutes les...
0: Je l'imagine très bien, malheureusement.
4: Toutes les clauses, tous les articles. Ouais. Mais... Oh non, en anglais et en français. En anglais et en français. J'ai lu les deux versions parce que il faut qu'ils s'accordent, voyez-vous.
0: Ben oui.
4: Vous voulez pas avoir une erreur. Google ça, Translate. Google Translate, c'est ça. Alors moi...
0: Mais je suis curieux. Est-ce que c'est votre dernière carte à jouer pour montrer à l'Alberta que vous les aimez encore? Est-ce que vous avez d'autres choses dans votre manche? Parce qu'il reste quand même 2 semaines avant ce référendum-là. Est-ce que vous allez arriver avec, ben vous savez, un sit-in là, comme on a eu ici en 95, pour ceux qui se rappellent?
4: Oui. Monsieur Carney a l'intention, je pense, d'être présent en Alberta au cours des quelques prochaines semaines aussi. Il n'y a pas de doute. C'est un projet de loi. Vous avez fait référence à un projet de loi que, ouais, c'est vrai, est devant le Parlement. Ça va améliorer l'économie dans tous les coins de pays, pas juste l'Alberta. C'est important pour moi au Nouveau-Brunswick comme partout au Canada. Il n'y a pas de doute si on est à la recherche des exemples d'une fédération qui fonctionne, mm-hmm, que Monsieur Carney est allé en Alberta la semaine passée, puis qui a annoncé la désignation comme étant dans l'intérêt national le pipeline, l'oléoduc qui va amener des ressources pétrolières de l'Alberta vers les nouveaux marchés, pas simplement dans les oléoducs existants vers les États-Unis.
0: C'est
4: dans
0: l'intérêt
4: économique de tout le Canada de faire ça. Mais l'Alberta va être un bénéficiaire important de cette décision-là. Et ça démontre, je pense, Madame Smith, qui avait une longue liste de frustrations avec, oui, le gouvernement fédéral les dernières années. Moi, je pense que sa liste s'est rétrécie un peu.
0: Ben oui, je pense que Justin est parti avec une coupe d'enveloppe, mais moi, ma question, c'est...
4: Il a pris les bagages avec lui. Il a pris les bagages avec lui. Il est parti.
0: Vous savez, d'ailleurs,
4: il a tout amené les bagages.
0: Fait cocasse,
4: on a juste des carry-on maintenant.
0: Je l'ai croisé sur le Mont-Royal hier en vélo. Il avait l'air en pleine forme, Justin Trudeau. Plus que quand il était premier ministre.
4: Il avait pas de bagages avec lui. Il était...
0: il a l'air heureux.
4: Ben, il était toujours en forme, là. Il se moquait de moi. Moi, je prenais comme des grosses assiettes de bacon au déjeuner, puis il avait tendance à se moquer. En anglais, c'est fat shaming. Je sais pas en français.
0: Ouais, ouais, c'est l'impression que ça me donne aussi.
4: Toujours en forme.
0: Ouais, ouais. Mais
4: ouais, tu sais, il m'a regardé et il dit, ah, tu sais, ton habit te fait pas aujourd'hui, puis tu devrais mettre des habits plus foncés. Ben, il disait ça à moi, là. Ah, ben, moi, j'étais pas sur le plateau Mont-Royal en bicyclette.
0: Non, non, mais c'est ça. Mais
4: j'aurais
0: si je le crois,
4: plus confortable, tu sais.
0: Si je le crois, je vais lui dire, monsieur le ministre. Il nous reste une minute. Je veux savoir, à l'international, le Canada vit une petite lune de miel. Et puis, dans cette dernière minute-là, je veux savoir, est-ce que vous prévoyez voyager plus souvent en Europe dans les prochains mois ou plus souvent aux États-Unis? J'ai l'impression que j'ai déjà la réponse.
4: Ah, ben, je suis pas ministre responsable pour le commerce avec l'Europe dans le titre gonflé que vous avez annoncé.
0: Oui,
4: au
0: non,
4: début.
0: Je sais bien.
4: Moi, honnêtement, il n'y a pas de doute que le gouvernement est tourné vers l'Europe.
0: Ouais.
4: Le premier ministre est foncièrement tourné vers des occasions économiques avec l'Europe, comme mes collègues. Moi, j'étais invité moi-même, toute farce à part, d'aller à Bruxelles. Mais il reste en sorte que l'économie des États-Unis, ça va demeurer notre seul voisin. Ça va demeurer un partenaire économique essentiel. Alors, on est à la recherche d'une entente qui sera dans l'intérêt du Canada.
0: Je vous remercie. Il nous reste 10 secondes. Je vous remercie encore une fois, monsieur le ministre. Lâchez le bacon, là.
4: Ouais, bah, honnêtement, French toast, bacon, c'est à Washington, c'est le menu à Mar-a-Lago, c'est toute la friture.
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7: Ici Marc-Antoine Leblanc. Voici vos informations. L'univers des médias au Québec perd l'une de ses personnalités les plus marquantes et les plus colorées. Le journaliste et animateur Jean-Luc Mongrain est mort à 75 ans à la suite de complications liées au cancer. Il a marqué l'imaginaire des téléspectateurs avec son style direct, son franc-parler et ses envolées devenues virales. Emma Guerrero-Dufour retrace son parcours.
8: C'est sans dessin! J'ai jamais vu une affaire comme ça!
9: Né à Montréal en 1951, Jean-Luc Mongrain a commencé sa carrière à la radio locale, à Sherbrooke. Mais il

0: Il surtout fait connaître au petit écran, avec son style très personnel, à la barre d'émissions d'affaires publiques comme Mon grain de sel à TVA.
1: Mais je ne pense pas que quelque intervention que ce soit, avec la plus grande force et intensité possible, nous mette à l'abri de gestes isolés et du terrorisme.
0: Entre 1999 et 2008, il anime Le Grand Journal à TQS.
2: Mesdames et messieurs, bonsoir. Jeudi 11 janvier 2001.
0: Avec son regard si caractéristique, ses prises de position enflammées sont vite devenues sa marque de commerce.
1: 10 du Haut-Tang! 17 du Haut-Tang! 17!
0: Ses anciens collègues de TVA, le député fédéral Gérard Deltel et l'ex-chef d'antenne Pierre Bruneau.
3: Au-delà du personnage, c'était un homme qui était très attachant et très sérieux et très rigoureux.
4: C'était un homme extrêmement intelligent.
5: Jean-Luc Mongrain, légende de la télévision québécoise. Bienvenue au Frontières.
6: Merci.
0: En entrevue avec Patrick Lagacé à Télé-Québec, il explique sa démarche.
7: Mes convictions, mon sens de l'indignation, ce que je considère inacceptable, ça demeure vrai, la gestuelle demeure vraie.
0: Une verve colorée qui a permis à Jean-Luc Mongrain de gagner le cœur du public. Ici Emma Guerrero-Dufour, Radio-Canada, Montréal.
8: Dans quelques heures, les Albertains pourront voter par anticipation sur le référendum sur l'indépendance de la province. Les citoyens doivent décider s'ils souhaitent rester au sein du Canada ou amorcer le processus menant à un second référendum contraignant sur la séparation. La première ministre de l'Alberta, Danielle Smith, a pour sa part déclaré que si le non l'emportait, la question de l'indépendance serait close pendant son mandat. Les Albertains devront aussi se prononcer sur des questions portant sur l'immigration ou des réformes constitutionnelles. Au Moyen-Orient, l'Arabie saoudite a ouvert une enquête pour déterminer pourquoi ses défenses aériennes n'ont pas réussi à intercepter une salve de missiles et de drones tirés par les rebelles houthis du Yémen. Dans les derniers jours, le groupe pro-iranien a attaqué l'aéroport de Riyad, la capitale saoudienne. La frappe de samedi a fait au moins 13 morts et plus de 300 blessés. Par ailleurs, les rebelles houthis du Yémen promettent une riposte douloureuse en cas d'intervention de l'armée américaine dans le conflit qui les oppose à l'Arabie saoudite. Et puis la situation demeure floue en Ukraine après l'annonce dimanche par le président Donald Trump d'une trêve sur les frappes visant les infrastructures énergétiques. Le président ukrainien Volodymyr Zelensky a affirmé que Moscou a continué de bombarder ses sites énergétiques malgré cet accord présumé. L'Ukraine avait auparavant indiqué qu'elle serait prête à respecter le cessez-le-feu si la Russie en faisait autant. Donald Trump avait également annoncé une trêve similaire il y a un mois, mais qui n'avait jamais abouti. Le président français Emmanuel Macron doute aussi de la volonté du Kremlin de cesser ses frappes.
9: J'ai pas constaté ces 48 dernières heures de trêve énergétique du côté russe. Et donc on a toujours dit les choses de manière très claire, et d'ailleurs le président Trump l'a lui-même présenté comme tel en disant « J'ai obtenu une trêve des deux côtés. Les faits sont là qui disent que les Russes ont continué de bombarder des infrastructures énergétiques dans les dernières heures. »
8: L'Ukraine craint de voir Moscou intensifier ses attaques contre des sites énergétiques à l'approche de l'hiver. En terminant, deux tempêtes venues du Pacifique ont provoqué des dégâts au Mexique et aux États-Unis au cours des derniers jours. Au Mexique, l'ouragan Simon a fait au moins un mort en plus d'entraîner de fortes pluies dans le sud-est du pays. Pendant ce temps, au moins 4 personnes ont perdu la vie en Californie en raison de la tempête tropicale Rachel qui a entraîné de fortes vagues et des inondations dans l'État américain. Camille Cassis-Simonet a préparé ce compte-rendu.
10: À Puerto Vallarta, le vent et la pluie se font voir et entendre. L'ouragan Simon est tout proche. Les dernières prévisions indiquent qu'il longera les côtes mexicaines sans toucher terre. L'œil de la tempête reste juste au large, mais des vents violents et de la forte pluie frappent de plein fouet des villages proches du littoral. Plus au sud, dans l'État de Guerrero, une personne de 71 ans est morte dans l'effondrement d'un mur. Alors que des précipitations sont prévues jusqu'à jeudi, un glissement de terrain à Acapulco a coupé plusieurs axes routiers. Et des habitations se sont effondrées après la montée des eaux d'une rivière. Du personnel est déployé dans les centres commerciaux, les stations-service, ainsi que dans les quartiers les plus vulnérables aux intempéries, explique José de Jesús de Lara, capitaine de la Garde nationale. De nombreux habitants ont dû quitter leur domicile. À Manzanillo, des blessés ont été signalés et plusieurs quartiers sont privés d'électricité. Au nord, c'est Rachel qui a frappé. Dès vendredi, la houle a endommagé la promenade de Long Beach en Californie. Des maisons en bord de mer ont été englouties par les eaux. Une dizaine de résidences sont maintenant interdites d'accès. Rachel a été rétrogradée d'ouragan à tempête tropicale, couvrant l'ensemble du comté de San Diego, proche du Mexique, avec un épisode El Niño possible.

0: Aujourd'hui, faire face à l'érosion côtière, maintenant et pour l'avenir, avec l'ingénieur Philippe Sauvé et Patricia Chartier, mairesse de Maria en Gaspésie. Bonjour tous les deux.
1: Bonjour. Bonjour.
0: Remettre les objets à leur place, le nouveau livre d'Amélie Côté, lu par Simon Paré-Poupard. Bonjour.
2: Bonjour.
0: Le potentiel des jardins communautaires, testé par nos agents doubles, Gabriel Lamontagne-Allée et Alexis Bouliane. Bonjour.
3: Allô, Catherine. Hello.
0: Et l'asclépiade, une plante au potentiel remarquable, mais un modèle d'affaires exigeant, avec Gabriel Gouveia, fondateur de l'Asclé. Bonjour.
4: Bonjour.
0: Feu vert, c'est parti.

0: quelle question, quelle proposition auriez-vous pour un ou une future ministre de l'Environnement?
1: Est-ce que vous êtes conscient que l'environnement, c'est la question la plus importante au monde? Parce que sans planète, on ne peut rien faire.
2: Le transport en commun, la circulation, la pollution industrielle, évidemment, les pétrolières.
3: Transport en commun. Parce que c'est quelque chose à faire de positif, mais qui va avoir un impact aussi sur, justement, la circulation, la façon de circuler dans la ville, qui va donner plus de santé aux gens.
4: Investir dans les énergies renouvelables, je pense qu'il y a répondre clairement au réchauffement climatique, c'est un sujet qui était plus que pressé, mais qui devient, on va dire, une préoccupation secondaire, malheureusement.
5: Mais de penser... pour nos enfants aussi.
0: De penser à nos enfants. Oui, oui. C'est une façon de résumer beaucoup de choses. Je vous remercie beaucoup.
6: Oui, journée venteuse. Je m'en rends compte en réentendant ces rencontres que j'ai faites. Il y a eu vraiment des centaines de réponses à cette question sur les réseaux sociaux de Radio-Canada, environnement. Évidemment, ça fait suite aux élections provinciales québécoises qui ont eu lieu lundi dernier. Alors, quelques réponses. Sébastien qui dit s'assurer de réellement jouer son rôle de chien de garde de l'environnement et non des industries. Isa, reconnaître les enjeux climatiques comme ayant de réels impacts sur la santé et l'économie, entre autres, en prenant connaissance des études scientifiques disponibles et apporter des changements concrets et durables en ce sens. D'ailleurs, la référence aux scientifiques, il y en a beaucoup, beaucoup qui la font, Denis. Prendre en compte les recommandations des scientifiques en environnement, ou Annie qui dit suivre les recommandations des scientifiques en environnement, ça revient vraiment beaucoup. Tiens, des réponses qui vont faire plaisir. Une à Simon Paris-Poupard, Nathalie qui dit augmenter les frais à l'enfouissement.
7: C'est intéressant, ça fonctionne assez bien. On a des exemples comme
6: on a des exemples, effectivement. Et Noémie, ça va plaire à nos agents doubles, investir pour plus d'espaces verts et nourriciers pour donner l'opportunité aux individus de cultiver.
8: Ah oui.
6: On va parler de jardins communautaires tout à l'heure. Mais justement, on va faire un tour de table pour voir les demandes que vous aimeriez faire à un ou une future ministre de l'Environnement. Tiens, on va commencer du côté de la Gaspésie avec un ingénieur spécialisé dans la question côtière, Philippe Sauvé.
9: Oui, ben moi, ma demande, en fait, c'est assez simple. Ce serait de défendre au Conseil des ministres l'adaptation au changement climatique. On a beaucoup entendu parler dans la dernière année, puis dans même dans la campagne électorale de restrictions budgétaires, etc., mais très peu d'enjeux environnementaux. Donc, je crois que cet aspect mériterait d'être discuté et défendu pour planifier à long terme.
6: Merci. Et la mairesse de Maria en Gaspésie, Mme Chartier.
10: Oui, moi, je demanderais au ministre ou à la ministre de s'engager, en fait, à financer le transport collectif et les infrastructures vertes, parce qu'en ce moment, on fait comme dans les années 80, on finance les routes de façon très classique et on s'adapte pas du tout là à la réalité d'aujourd'hui.
6: Alors, le transport, ça a été aussi signalé par plusieurs auditeurs. Sylvie qui dit des mesures structurantes pour développer le transport collectif, tant en milieu urbain qu'en région. Vous voyez, vous n'êtes pas la seule à penser à ce qui devrait se faire en dehors des centres urbains. Et Josiane qui dit utiliser le fonds vert pour des projets reliés à l'environnement, pas pour baisser le prix de l'essence. Et là, on va rappeler qu'effectivement, le Parti québécois qui a annoncé vouloir baisser la taxe sur l'essence a précisé en petit caractère que l'argent viendrait probablement du fonds vert, ce qui a évidemment pas plu à plusieurs. Alors, on continue autour de la table. Gabrielle Lamontagne-Allée.
11: Moi, je pense que j'irais vers des actions qui favoriseraient une transversalité beaucoup plus forte au cours des 4 prochaines années. Qui sait, peut-être faire la fresque du climat au Conseil des ministres dans les premières semaines du mandat pour déjà faire...

0: peut-être une mise à niveau des connaissances sur les changements climatiques, mais je miserais sur la transversalité des décisions.
1: Transversalité, donc que ça s'étale dans que l'environnement, oui, qu'on y pense dans toutes les décisions.
0: On en a parlé avec Étienne Leblanc pendant la campagne électorale. Oui. L'environnement est partout, donc insérons-le dans toutes les décisions.
1: D'accord. Alexis Bouliane?
2: Moi, c'est une demande de journaliste que j'aurais, parce que je fais souvent des demandes d'accès à l'information en vertu de la loi qu'on connaît bien. Puis le ministère de l'Environnement, c'est un des pires en termes de délai.
1: Ah bon?
2: Moi, j'ai des demandes qui datent de l'hiver, là, alors que c'est censé être 30 jours le délai normal. Donc oui, de mettre des effectifs à régler les demandes d'accès à l'information, c'est un outil essentiel. S'il vous plaît, mettez un peu d'effort là-dessus.
1: Il y a beaucoup d'auditeurs qui ont signalé aussi l'importance d'appliquer vraiment, ne serait-ce que d'appliquer les règles existantes.
2: C'est vrai que ça, c'est un bon début, oui, en environnement
1: général,
2: c'est
1: vrai. Martine qui dit le respect des lois sur les milieux fragiles et les espèces menacées et des mesures pour accélérer la transition énergétique. Mais ce respect des lois existantes, déjà, il y a des gens qui soulignent. Marie-Ève qui dit finaliser le réseau d'air protégé représentatif de nos écosystèmes boréaux. Ça, c'est un autre dossier, là, qu'on espère voir.
2: Il y a plein de projets qui ont été soumis.
1: Qui sont commencés. On voudrait les voir aboutir. Alors, Gabriel Gouveia, spécialiste de l'Asclépiade.
3: Je pense que ce serait de cesser enfin de séparer environnement et économie, comme si c'était deux entités qui pouvaient pas se réconcilier. Je veux pas vanter démesurément la Chine, là, mais reste qu'en 10 ans, ils sont passés pas mal du pire cancre environnemental du monde à leader mondial de l'énergie renouvelable. Puis ils l'ont fait avec des efforts concertés, puis je pense avec une mentalité de toutes les initiatives environnementales peuvent s'industrialiser, puis souvent, la raison pourquoi ça coûte plus cher et qu'on n'investit pas dedans, c'est tout simplement que c'est des alternatives pour l'instant. Mais s'il y a un effort concerté et continu qui n'est pas dépendant de l'opinion publique, on est capable de faire baisser les coûts et que ça devienne les solutions de base, les solutions les plus économiques, ce qui est le cas présentement, ce que ça commence à devenir pour l'énergie solaire ou éolienne, par exemple.
1: Et finalement, Simon Paré-Poupard?
4: Bien, en fait, je me demande, la démocratie, c'est les élections, mais c'est aussi, pourquoi pas, plus de participation. Puis je pense, en France, il y a eu la Convention citoyenne pour le climat. Présentement, le gouvernement a été élu avec un faible pourcentage. Pourquoi pas intégrer les citoyens et citoyennes dans un processus consultatif qui va les intégrer, où ils vont pouvoir parler de leurs limites, de leur capacité économique à faire des changements, puis les impliquer dans ces changements-là. Je crois que ça pourrait être très intéressant.
1: Très intéressant, en effet. Véronique qui écrit, et ça résume bien beaucoup de choses qu'on a dit, surtout ce que peut-être Gabriel disait, que la protection de l'environnement ne soit plus un enjeu politique, mais plutôt présente dans toutes les décisions. Que cela devienne un droit fondamental et qu'on ne puisse s'y soustraire, peu importe le projet ou les politiciens en place. Merci, tout le monde, continuez de nous écrire.

0: C'est rare qu'on vous fasse tirer l'oreille comme ça. C'est la musique de Viviane Odell. Vous connaissez sans doute cette pianiste, compositrice et interprète. La Marie folle, c'est le titre de la pièce. C'est tiré de l'album Le piano et le torrent. Et pourquoi Viviane Odell? Premièrement, parce qu'elle vient de Maria en Gaspésie et qu'on a la mairesse de Maria avec nous aujourd'hui. Deuxièmement, à cause du titre, La Marée folle. Mais troisièmement, et peut-être surtout, parce qu'elle a signé la semaine dernière un très beau texte dans la presse à propos de membres de sa famille qui sont forcés de quitter leur demeure dans son village natal, Maria, parce que c'est la mère qui est en train de gagner. C'est une situation très, très, très réelle. L'érosion, la submersion des côtes, ce sont des enjeux qui sont devenus omniprésents, surtout dans l'est du pays, en Gaspésie. On le voit beaucoup sur la côte nord, au Nouveau-Brunswick. Et les approches pour s'y adapter sont en évolution aujourd'hui. On a lancé tout récemment, jeudi, un recueil d'études de cas sur l'érosion et la submersion des côtes et la façon d'en tenir compte dans l'aménagement. Maria est un des cas étudiés. Alors, j'ai envie de commencer avec vous, Patricia Chartier. L'adaptation, d'abord, le problème prend quelle forme? Puis quelle forme doit prendre l'adaptation en ce moment chez vous?
1: Ben, le problème qu'on a eu, c'est depuis une vingtaine d'années, on a eu beaucoup de tempêtes, de submersion marine, qui, dans le fond, créaient beaucoup d'insécurité pour nos citoyens, les résidences, nos infrastructures. Donc, c'était des interventions à répétition pour aller sécuriser les gens, les évacuer, nos infrastructures, égouts, aqueducs, etc., aller réparer. Donc, c'était vraiment un problème qui prenait beaucoup d'ampleur et nous avons eu l'aide du ministère de la Sécurité intérieure pour faire une étude, dans le fond, voir comment on pourrait se protéger. Là, je résume, c'est un très long projet. On avait eu la chance, nous, d'avoir des données qui avaient été accumulées par Ouranos, là, qui est une chaire de recherche concernant l'érosion côtière. Ils ont pu faire des projections de ce qui s'en venait pour les prochaines années et déterminer ensuite des solutions. Et il y a eu deux solutions. Il y en a eu une qui était une recharge de plage, qui finalement fait 2,5 kilomètres, qui est la plus longue au Québec. Et il y a eu aussi, comme effectivement Mme Odell, la Viviane Odette, sa famille, qui sont sur le secteur Tournepierre. Eux, on leur a suggéré de quitter. On les a, dans le fond, c'est un départ volontaire. Ils sont indemnisés, ceux et celles qui veulent quitter le secteur.
0: Ouais. Et ça, c'est une autre, c'est l'autre grande mesure. On va revenir tout de suite à l'idée, avec Philippe Sauvé, qui est ingénieur, d'une recharge de plage que la mairesse de Maria a évoquée. Qu'est-ce que c'est une recharge de plage, Philippe Sauvé?
2: Une recharge de plage, c'est assez simple. C'est de prendre des sédiments qui sont pas dans le système côtier, donc par exemple dans une carrière, puis les amener sur la plage et les profiler, c'est-à-dire prendre des bouteurs et des camions bennes et des pelles mécaniques et de recréer une plage. Bref.
0: Recréer, recharger, je comprends l'idée de recharger. 2,5 kilomètres, c'est presque un record. On parle de la longueur de la bande côtière qui a été rechargée. C'est beaucoup, Philippe Sauvé?
2: Oui, ben en fait, je crois, Patricia, que c'est la plus longue.
1: Oui, la plus longue au Québec.
0: Et ça a quel avantage de la faire si longue? C'est parce que il y a des endroits où c'était aussi long que ça, la zone qui était menacée, c'est ça?
2: Oui, c'est ça. Puis, en fait, faut comprendre aussi que la dynamique côtière, ça paraît pas nécessairement, mais il y a des courants hein, dans l'eau. Puis, il faut faire une analyse qui est par secteur, qu'on appelle une cellule hydrosédimentaire, et qui tient compte des courants. Donc, en tenant compte de ça et en voulant minimiser les effets à droite et à gauche du secteur où est-ce qu'on veut intervenir. Dans ce cas-ci, mais c'est la recharge de plage qui s'est avérée la solution.
0: Et quand vous dites minimiser les effets, là, je comprends que c'est en aval ou en amont de la zone qui a été rechargée. Les effets, je dirais, on parle d'effets secondaires avec les médicaments, les effets secondaires potentiellement, disons, moins agréables, ce serait quoi? C'est que ça aille se creuser ailleurs ou au contraire qu'il s'accumule trop de sédiments ailleurs?
2: Oui, ben les effets négatifs, disons, vont dépendre de l'ouvrage qu'on va aménager, mais effectivement, si on conçoit mal un ouvrage, ça peut créer des zones d'érosion en aval de l'ouvrage. Ça peut avoir un effet aussi sur les infrastructures qui sont présentes.
0: Ah oui, évidemment, s'il y a un quai, par exemple.
2: S'il y a un quai ou s'il y a des bâtiments, si on fait un enrochement, par exemple, c'est le cas classique de l'effet de boue qui
0: Oui, alors là, l'enrochement, on va rappeler ce que c'était ça. On faisait beaucoup ça autrefois. Je me rappelle dans Charlevoix, là, toute mon enfance, je voyais ça, des espèces de murs de pierre qui s'avancent dans la mer puis qui sont censés protéger la côte. Mais qu'est-ce que c'était les effets négatifs de ça?
2: Les effets négatifs vont dépendre du type d'environnement côtier. Donc, c'est pas tout le temps les mêmes effets. Même qu'un arrangement peut être adapté, ça je tiens à le préciser, peut être adapté à certains types de causes.
0: Je comprends.
2: Donc, on va pas démoniser nécessairement l'enrochement, mais dans un contexte de plage, par exemple, si on prend une plage là, de sable, ce que ça fait, c'est que ça va... En fait, ça crée un environnement qui est réflectif. Donc, la vague qui vient du large va frapper l'enrochement et retourner vers le large.
0: Oui.
2: Donc, dans une zone qui est présente devant l'enrochement, ben, il va avoir plus d'énergie. Puis, cette énergie-là va avoir pour effet de mettre en suspension les sédiments. Puis, quand que les sédiments sont en suspension dans la colonne d'eau, ben, sont propices à être déplacés par les courants. Ce qui fait que, devant un enrochement, l'effet typique, là, c'est un abaissement de la hauteur de plage, puis une diminution de la largeur. Donc, une perte de superficie de plage.
0: OK.
2: Donc, quand on parle d'enjeux complexes, ben, ça amène une disparition des plages, donc une disparition des zones où est-ce qu'on peut pratiquer des loisirs sur les plages.
0: Je comprends. Madame Chartier, qui est mairesse de Maria, qu'est-ce qu'on commençait vraiment à vivre? Est-ce qu'il y a des terrains qui avaient commencé à débouler dans le fleuve? Est-ce qu'il y a des maisons qui avaient été carrément emportées ou on n'en était pas tout à fait là encore?
1: Oui, il y avait des maisons qui avaient été inondées à répétition et les gens qui vivaient là étaient vraiment exténués de toujours réparer. Il y avait des phénomènes aussi de champignons dans les maisons qui commençaient à émerger. Mm. Donc, les gens aussi, justement, leur solution souvent, c'était d'enrocher. Donc, ils mettaient beaucoup d'argent pour se faire des murs pour se protéger, mais que finalement, ne les protégeaient pas tant et surtout affectaient leurs voisins. Donc, c'était toutes des solutions à court terme qui réglaient pas le problème. Là. C'était vraiment... Puis après ça, aussi, il y avait la 132, une des raisons pourquoi la recharge est si longue, c'est qu'il y avait un secteur qui appartenait au ministère des Transports et qui était à chaque année aussi, eux, il y avait beau mettre des roches et remettre des roches, ça protégeait plus du tout la route. Là.
0: Qu'est-ce que ça donne, le résultat de la recharge de plage? Évidemment, là, on n'a pas encore eu de grosses tempêtes, je pense, depuis que c'est terminé. Mais qu'est-ce que ça a changé pour les citoyens? Est-ce qu'il se trouve que leur bord de mer a été défiguré?
1: Ah non, au contraire. C'est une très belle recharge. C'est très, très fréquenté, vélo, piétons. Ce secteur-là est très apprécié. Je dirais que c'est plus la relocalisation qui a été difficile, mais pour ce qui est de la recharge de plage, c'est sûr que ça a été un immense chantier. Là, on parle de 500 000 tonnes d'agrégats. Ça a été très long et très, bon, difficile.
0: Et bruyant dans le village. Tous ces camions-là, on peut imaginer.
1: Heureusement, ils ont utilisé le train parce que c'était... Oui, voilà. Alors, on a sauvé le trois quarts des camions. Sinon, je sais pas comment on aurait pu survivre à tout ça.
0: Et beaucoup de diesel. Bravo pour, merci pour le climat.
1: Oui, et ça a aidé le train aussi. Donc, ça, c'est bien. Non, c'est, pour la recharge, c'est très apprécié, vraiment.
0: Bon. Puis, la relocalisation, ça concerne, en ce moment, vous avez demandé à combien de maisons, là, de se déplacer ou de, finalement, de, parce que c'est ça, vous leur donnez le choix, là, aussi. Il y a un choix, là-dedans.
1: Oui, le ministère leur donne le choix. C'est environ une quarantaine de maisons qui étaient ciblées. Ce qui est compliqué, c'est de déménager des maisons. Nous, on a ouvert une rue d'accueil pour qu'elles puissent... Mais malheureusement, c'est vraiment très compliqué de déménager des maisons et très onéreux. Donc, la plupart choisissent de démolir. Alors ça, c'est un peu triste, mais c'est ça. C'est difficile parce que le projet est pas terminé,
0: d'accord,
1: mais je dirais qu'il y a une dizaine de citoyens qui n'envisagent pas de quitter de résidence. Mais sinon, je dirais que plus que la moitié ont décidé de quitter.
0: Et ceux qui décident de rester, ça devient un petit peu à leur... risque et péril à ce moment-là?
1: Oui, le seul problème pour la municipalité, en fait, c'est que nous, on a des infrastructures d'eau et d'aqueduc qui éventuellement vont être à fin de vie. Là, on peut parler de 15-20 ans, mais là, à ce moment-là, nous ne pourrons pas les renouveler. Oui. Donc, effectivement, là, ça va être à leur compte. Puis l'autre souci qu'on a, c'est les pompiers qui pourront aller les sauver. On a vu, dans le fond, des cas où des pompiers vont pareil, entre autres... dans Charlevoix, vont tenter d'aller sauver, puis il y a eu des décès. Donc, nous, c'est une inquiétude qu'on a au niveau de la sécurité civile, en fait.
0: La sécurité civile, donc, c'est délicat. Il faut expliquer à ces personnes-là que jusqu'à un certain point, il faut qu'elles acceptent d'assumer une part de risque de leur choix de rester.
1: Exact. Oui, ouais, ils en sont conscients.
0: Philippe Sauvé, les ingénieurs côtiers comme vous, ils ont beaucoup, beaucoup de pain sur la planche pour imaginer des solutions techniques, mais il y a presque aussi des enjeux sociaux et presque psychosociaux dans tout ça aussi? Est-ce qu'il y a des groupes multidisciplinaires qui réfléchissent à ça?
2: Ah, tout à fait, ça prend ça absolument. Vraiment, il faut faire des consultations. Je pense que chaque projet commence par une consultation des différentes parties prenantes. Parce que oui, il y a les citoyens, mais il y a aussi parfois sur les sites plusieurs entreprises, plusieurs utilisateurs du milieu. Donc, oui, c'est pas juste les ingénieurs, là. Il y a des scientifiques de toutes sortes. Donc, on peut penser à des biologistes, des gens en sciences sociales,
1: en aménagement,
2: en géographie, ouais. En géomorphologie.
1: À Maria, on a eu beaucoup de scientifiques, entre autres chaires en aménagement, puis justement biologistes, océanographes. Il y a eu beaucoup de gens qui ont été impliqués dans ce projet-là.
0: Faut que ce soit traité de manière, si je comprends bien, le transdisciplinaire.
1: Oui, avoir une approche avec les gens, d'expliquer beaucoup, de faire preuve d'empathie, parce que c'est quand même des enjeux qui sont difficiles à assimiler là, pour
0: absolument.
1: Les gens.
0: Absolument. Les enjeux, il y en a des pas mal similaires au Nouveau-Brunswick. Est-ce qu'on adopte les mêmes solutions? Je sais que vous n'êtes pas des... Évidemment, votre expertise est plutôt du côté du Québec, mais Patricia Chartier, je vous vois faire oui de la tête. Vous avez eu l'occasion d'avoir des contacts avec des gens du Nouveau-Brunswick?
1: Oui, nous et Sainte-Flavie, on est allés présenter nos projets aux communautés côtières francophones du Nouveau-Brunswick, qui étaient très intéressés de nous entendre parce qu'ils vivent les mêmes réalités. Je dirais, sans être très connaissante là, quand même, qu'ils n'ont pas encore tout à fait les mêmes programmes. En tout cas, sur certains aspects, ils ont de l'avance, mais pour ça, c'est ça, ils étaient très inspirés par ce qui était mis en place au Québec.
0: Au niveau provincial.
1: Oui.
0: D'accord. On aurait une petite longueur d'avance pour l'instant au Québec dans cette expertise-là, mais Philippe Sauvé, l'autre chose qui est importante à dire, c'est que les solutions, comme la recherche de plages, c'est pas bon pour toujours, là. C'est pas réglé une fois pour toutes non plus.
2: Non, les recharges, c'est des ouvrages de protection qui nécessitent un entretien. Puis, ben, selon le volume de sédiments qu'on va prendre la carrière puis qu'on va amener sur la plage, ben, ça va amener une différente durée de vie de la recharge. De là, l'importance, là, dans la planification à long terme de l'aménagement du territoire, de prévoir, lorsque la recharge est construite, tout de suite commencer à penser au futur, puis comment est-ce qu'on va adapter le territoire
1: d'ici la prochaine décennie. Exact, c'est ce qu'on fait à Marie, on prépare les citoyens, on a fait des consultations pour voir où est-ce qu'on peut relocaliser certains commerces, des maisons, tout ça.
0: Ah oui, déjà.
1: Oui, on est très proactif parce que, comme je l'ai dit, c'est difficile à imaginer pour les citoyens, donc il faut commencer d'avance, puis c'est évidemment des coûts qui sont assez élevés.
0: Et
1: aussi,
0: je vais vous poser une drôle de question, mais est-ce qu'ils vous croient? Est-ce qu'il y en a qui préféreraient vivre dans une espèce de déni?
1: Oui, c'est très partagé, effectivement. Il y en a plusieurs qui sont dans le déni. C'est sûr que plus on avance en âge, moins ça nous préoccupe. C'est étrange à dire.
0: Ah, il y a ça aussi. Hein?
1: Oui, il y a ça.
0: Après, le déluge, là, c'est le cas de le dire.
1: Ben, effectivement, sans être jusqu'à ce point-là, mais je dirais que ça nous dépasse un peu plus, puis on a moins, on est moins touché. Ouais. Vu que c'est très complexe aussi, et ça, c'est pas si évident, mais quand même, de façon générale, je dirais que ils nous croient avec un peu quand même de réserve.
0: D'accord, mais
2: si je peux me permettre, oui, juste pour complémenter, je crois aussi que ça dépend de l'expérience des gens par rapport aux tempêtes, le nombre de tempêtes qu'ils ont vécu, ça aide à sensibiliser quelqu'un. Oui, vraiment.
1: Effectivement.
0: Ça devient amené très très très réel. Alors, c'est un enjeu qui va être en continuelle évolution, l'adaptation à cette réalité de l'érosion et de la submersion des côtes, parce qu'on sait que malheureusement, ça va continuer. Philippe Sauvé est ingénieur côtier, fondateur de Rivage Expertise, donc une entreprise de consultation dans ce domaine-là. Patricia Chartier, mairesse de Maria, qui est cette petite municipalité de 2600 habitants dans la baie des Chaleurs en Gaspésie. Un grand merci tous les deux.
1: Merci.
2: Merci.
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0: Alors Simon, on a changé un petit peu la formule de sa chronique. Aujourd'hui, on lui a donné un devoir de lecture.
1: Pourquoi pas?
0: Pourquoi pas? Un tout petit livre, cela dit, hein? On n'a pas été cruel, là. Hein? Tout petit livre, mais bien bien écrit. Je l'ai lu en partie, mais pas complètement comme toi. Ça s'intitule « Remettre les objets à leur place vers une déconsommation choisie ». Et c'est écrit par Amélie Côté. Tu vas nous rappeler qui est Amélie. On l'a déjà reçue à l'émission. Mm-hmm. Mais qui est-elle?
1: Amélie Côté, mais je dirais que c'est une figure importante de la GMR, du monde de la GMR,
0: gestion des matières résiduelles,
1: c'est ça? Au Québec. C'est une référence, c'est une experte dans la réduction et le gaspillage, une ancienne porte-parole d'Équiterre.
0: Elle était même analyste aussi, là.
1: Analyste.
0: Ou plus que porte-parole, c'est ça.
1: Puis elle a travaillé pour élaborer, dans le fond, le droit de la réparation au Québec.
0: Oui, c'est vrai. Oui.
1: Puis d'ailleurs, lorsqu'on s'est rencontrés, elle m'a remis le livre, elle allait justement réparer un de ses propres objets le lendemain. Dans un Reaper Café, de réparation.
0: C'était quoi l'objet? Es-tu au courant?
1: C'était un réveil matin mémoire. J'espère que je me trompe pas, mais elle me corrigera.
0: Donc, le livre, il paraît, là, il va être en bibliothèque le 15 octobre, librairie plutôt. Donc, c'est une primeur en quelque sorte. Qu'est-ce que ça raconte? Qu'est-ce qu'elle a voulu étudier?
1: C'est vraiment son angle à elle, là, c'est notre relation avec les objets. Mm-hmm. C'est-à-dire, les humains, on n'est rien sans ces objets-là. C'est des objets que la plupart du temps, on a créés. Puis elle voulait essayer de voir c'est quoi notre relation avec eux. Puis je crois que c'est quelque chose entre la fétichisation, la dépendance et l'identité. Ça participe du problème, en fait, qu'on a de la difficulté éventuellement à s'en départir. Puis elle, sa thèse, puisque c'est un essai, c'est que cette relation-là, qui était au départ saine, est devenue un peu malsaine. Puis en fait, je crois qu'une déconsommation choisie, son titre, ça serait ce qui nous amènerait vers un meilleur rapport avec ces objets-là. Puis Amélie, bien sûr, elle est vraiment déconsommation plutôt que décroissance.
0: Ah, c'est quoi la nuance entre les deux?
1: Moi, vraiment, je le vois comme il y a beaucoup de choses qui sont à croître. Puis pour Amélie, ça serait les relations humaines qu'on préfère croître, puis la façon de les mettre en place, les politiques qu'on pourrait amener pour diminuer la quantité de biens neufs sur notre sol. C'est la raison pour laquelle je crois que déconsommation, c'est vraiment le mot juste.
0: Je comprends. C'est vrai qu'il y a de plus en plus de gens qui disent attention avec le mot décroissance. Il y a beaucoup de choses qu'il faut effectivement voir croître. Mais c'est toute cette obsession économique, le PIB, c'est tout ça qui est remis en question par le mouvement décroissantiste. Mais là, donc, tu disais qu'elle raconte que notre relation aux objets était autrefois plus saine puis qu'elle est devenue malsaine. Qu'est-ce qui a causé ça?
1: Oui, puis c'est ce qui est fort vraiment du livre, c'est-à-dire de prendre les déchets par l'idée de la consommation, puis de notre rapport construit à ces objets-là. C'est un détour historique qu'elle fait, c'est un chemin qu'elle nous propose à travers notre histoire. D'ailleurs, le livre est truffé de petits moments où on parle d'objets spécifiques, de cette relation-là qu'on a eue. Puis moi, le meilleur exemple que j'ai, le point tournant, c'est la révolution industrielle. Elle l'écrit bien, en fait, c'est le moment où les objets manufacturés ont dépassé les objets artisanaux en quantité. Puis c'est à ce moment-là, en fait,

0: qu'on a créé l'offre de biens. Mm-hmm. Puis il fallait rencontrer cette offre-là par des individus. On voit donc quelque chose des normes qui apparaissent. On a déconstruit à l'époque les normes qui étaient celles de l'époque, c'est-à-dire au Québec, on appelait ça des ménageux. On était des gens qui faisions attention, qui réparions nos biens.
1: Et c'était valorisé par la société.
0: C'était valorisé, c'était encouragé notamment par le clergé. Et puis, il a fallu donc, pour que l'offre rencontre, dans le fond, sa demande.
1: Il fallait de la demande, c'est
0: ça? La demande, ben là, il fallait déconstruire ça. Puis, Amélie se sert d'une experte, en fait, qui dit que on en est venu jusqu'à dire que c'était méprisant de faire ça. C'était plutôt gênant. Puis que ça
1: humiliant, finalement, de réparer ses affaires, de les entretenir, puis de repriser ses chandails. OK, je comprends. Ouais, on a déconsidéré cette façon, cette relation-là aux objets.
0: Et voilà. Puis, on peut penser à des exemples. Elle le met, le Kleenex. Et avant, ça n'existait pas. Ouais. On avait le mouchoir de poche. Puis bien sûr, il y a eu l'idée de la salubrité qui s'est associée, le fait que c'était sale, que c'était un peu pauvre. Fait que je pense qu'Amélie nous amène un peu vers ce chemin-là, de nous faire réfléchir à ce rapport-là que nous avons eu avec nos objets.
1: D'accord. La façon dont c'est du marketing, finalement.
0: C'est du marketing.
1: Dont on a créé le besoin d'objets, entre autres en méprisant l'objet qu'il venait remplacer. C'est ça que j'entends,
0: voilà.
1: Là.
0: Ouais. Tout à fait.
1: Et le livre, qu'est-ce qui peut apporter, parce que évidemment, toi, tu pars, t'es l'auteur, on va le rappeler encore une fois, du livre Ordure, t'es toujours éboueur de ton métier, à temps partiel. Qu'est-ce que ça apporte comme réflexion sur la notion de déchet, ce livre-là?
0: C'est qu'on est sur un chemin qui nous amène vers toujours plus de consommation. Mmh. Parce que là, bien sûr, elle parle des biens manufacturés, la révolution industrielle, pour parler, elle, d'une accélération de la consommation qui est poussée, entre autres, par le crédit. Puis là, elle ramène la première carte de crédit, Bank of America, 1958, où on revient bien sûr à cette offre qu'on veut créer. On veut rendre disponible la possibilité à tous et toutes d'acheter. Puis ça fait encore que la quantité de biens s'est accélérée.
1: Ouais.
0: Accélérée. Puis, si on se ramène à ce que je disais bien sûr au départ, ça veut donc dire qu'en dévalorisant ce qui était nos normes traditionnelles, bien là, effectivement, ces biens-là nous submergent.
1: Ils nous submergent, puis elle va même jusqu'à dire, j'avais vu ça dans tes notes, je pensais que tu nous expliques ça, que les objets remplacent les liens.
0: Oui, en fait, on va se dire, tout ce qui pourrait être tâche collective, corvée à l'époque, soutien par les pairs, on va toujours trouver un objet qui va pouvoir permettre de suppléer à une personne. Fait que le mode de consommation, ça va être le mode usuel pour s'aider soi-même.
1: OK, ça nous isole. Autrement dit, on est fiers d'être autonomes, d'avoir toutes nos affaires à nous, mais ça nous isole.
0: Par nos objets.
1: On est isolé par nos objets.
0: Par nos objets.
1: Très intéressant. Alors, donc, c'est un livre que tu as trouvé, toi, qui est auteur aussi bien écrit, puis bien présenté?
0: Oui, puis même, il y a des brèves insertions, si vous permettez, là, sur des insertions d'objets qu'elle met en accumulation, elle les met un peu en exergue, elle les ressort du texte, puis je trouve qu'ils font la force, en fait, de son récit, qui rendent concret.
1: T'as un exemple d'une liste d'objets, c'est ça, vas-y donc?
0: Un grille-pain portatif pour faire un sandwich sur le pouce, un t-shirt connecté intégrant un capteur d'activité physique, des chaussettes pour bébé avec des citations amusantes, une boîte de rangement pour décoration de Noël avec plateau séparateur. Puis ça continue comme ça, puis ça fait que ça rend le texte concret,
1: ouais,
0: pratique,
1: ouais.
0: Et fort.
1: Je voyais Gabriel Gouveia qui se tenait la tête dans la main.
2: Moi, je suis diplômé en design industriel, hein, puis
1: c'est ta faute, donc.
2: Ouais,
0: c'est
2: la faute de ma discipline, disons. Mais bon, durant mon bac, on avait souvent des présentations devant du jury, puis quand on invitait des gens de d'autres disciplines, ben c'est drôle parce que souvent, mon alma mater à l'Université Laval, c'était un peu un bac nouveau genre, on était très invités à penser à ces choses-là, puis à penser à des objets durables, puis à sortir un peu de cette logique-là qui pourtant est celle de la discipline, mm-hmm. Sortir du marketing, sortir de la production de masse, et plutôt tomber en production consciente d'objets qui sont connectés aux besoins humains,
0: ouais.
2: Mais quand on invitait des gens de d'autres disciplines, peut-être ça n'avait pas suivi. On se faisait souvent proposer de plugger des choses connectées puis des affaires un peu impertinentes dans nos projets. Puis c'était un peu tout le temps exaspérant. Ça me rappelait un drôle de mauvais souvenir.
1: Des souvenirs, je comprends très bien. Alors vraiment un nouvel essai qui a l'air vraiment intéressant, percutant et en court format. Il y a beaucoup de gens qui apprécient ça. C'est chez Atelier 10. C'est écrit par Amélie Côté. Remettre les objets à leur place vers une déconsommation choisie. Merci beaucoup Simon Paris-Poupard d'avoir pris le temps de le lire.
0: Réel plaisir.
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5: Moi, j'ai pas de balcon, j'ai pas de patio, je vis en appartement et ça fait longtemps que je voulais mettre mes mains dans la terre et voir si je pouvais faire pousser des choses. Et j'ai attendu, je pense, au moins 4 ans pour avoir un espace au jardin communautaire de Nelson.
1: Un reportage de Radio-Canada à Vancouver, où vous voyez, c'est pas facile toujours d'avoir un jardin communautaire. On va voir ce qu'il y en est ici. C'est la mission de nos agents doubles, enquêter sur le potentiel des jardins. C'est pas facile à dire. Le potentiel des jardins communautaires. Et donc, aujourd'hui, on a avec nous Alexis Bouliane, ton enquête en une phrase.
6: Jardin communautaire, pour qui, pourquoi?
1: Oh, une question. Oui. Lancée comme ça. Et Gabrielle Lamontagne-Allée, ton enquête en une phrase.
7: Mon jardin est peut-être pas coté en bourse, sauf que...
1: Oui, parce que vous allez voir, la mission de Gabrielle, c'est très spécial. On lui a demandé de calculer, on lui a parlé de ça dès le printemps, de calculer le coût réel de son jardin. Donc, le prix de ses légumes, parce que t'as tout pesé, hein?
7: Oui.
1: Ah, on vient à ça tout à l'heure. Mais on commence par Alexis qui va prendre les choses d'une manière un peu plus large. Alors, à quoi ça sert un jardin communautaire? Mais d'abord, qu'est-ce que c'est la définition d'un jardin communautaire?
6: Oui, ben avant de commencer, un petit message de transparence parce que je me suis inscrit moi-même à un jardin communautaire dans mon quartier cette année. Puis on m'a informé que c'était jusqu'à 15 ans d'attente.
7: Oh mon Dieu!
6: Alors, 4 ans, c'est pas si mal. Moi, je prendrais 4 ans de
1: donc, la dame de Vancouver, t'es un peu jaloux, d'accord.
6: Quand même.
7: Je comprends.
6: Déménager
7: souvent.
6: C'est ça. Je vais rester dans mon quartier. Mais la définition d'un jardin communautaire, c'est intéressant parce qu'il y a plusieurs types de ces jardins-là, urbains, de fermes urbaines. Mais un jardin communautaire, c'est vraiment un espace divisé en petits jardinets. Je vais utiliser ce terme-là que je trouve très mignon d'ailleurs dans ma chronique. Mais donc c'est des parcelles qui peuvent être cultivées par une seule personne, une famille, un groupe d'amis. On fournit souvent des points d'eau, quelques outils, des choses qui sont mises en commun quand même. Puis c'est généralement encadré par des programmes municipaux. C'est ça la définition. Donc, c'est pas comme des jardins collectifs où un groupe cultive une parcelle ensemble.
1: Et se partage le fruit.
6: C'est ça.
1: Je comprends de la production.
6: C'est pas non plus comme une ferme urbaine. On voit des fermes sur les toits. C'est pas comme ça non plus.
1: C'est pas commercial, ça, non, c'est clair.
6: C'est ça.
1: Donc, Montréal, on fait figure quand même de pôle intéressant pour les jardins communautaires?
6: Ben, tout à fait. En Amérique du Nord, c'est une des grandes capitales de l'agriculture urbaine. Pour les jardins communautaires, c'est le cas aussi. C'est né dans les années 70, ce programme-là. Mais ça fait très longtemps que le concept de jardinage communautaire existe, là, mais c'est vraiment celui encadré par des villes. C'est dans les années 70. Puis aujourd'hui, on est à plus de 108 jardins communautaires à Montréal. C'est comme vraiment dans les tops.
1: C'est beaucoup. As-tu des comparatifs ailleurs au pays?
6: Oui. Puis là, on va diviser par jardinet. Donc, à Montréal, on a environ 8500 jardinets, probablement plus que ça, autour de 9000 jardinets. Toronto, en comparaison, c'est 1500 jardinets.
1: Oh, ouais. Okay.
6: Donc, pour une ville beaucoup plus grosse, évidemment. Ouais. Mais ça a beaucoup grandi, Toronto. On était à moins de 400 dans les années 90. Puis aujourd'hui, c'est 1500.
1: D'accord.
6: Donc, quand même triplé, alors que Montréal, c'était entre 6 et 7 000 jardinets dans la fin des années 90, début 2000, donc c'est quand même une croissance, mais pas aussi grande que celle de Toronto.
1: Oui, mais c'est ça, il y avait une bonne longueur d'avance ici.
6: Ouais, même chose
1: puis
6: avant
1: on parlait
6: Vancouver,
1: de Vancouver.
6: C'est ça, autour de 4 000 jardinets, donc
1: okay.
6: On se trouve entre les deux.
1: D'accord. Mais ailleurs dans le monde, c'est un concept qui existe depuis très longtemps.
6: Oh,
1: là.
6: Oui, absolument. T'sais, l'idée du commun, là, c'est, je veux dire, une terre
1: moyen âge.
6: C'est ça, oui, c'est extrêmement vieux. La palme va à l'Allemagne, hein, qui a une loi fédérale qui encadre plus d'un million de petits jardinets à l'échelle du pays. Puis ça vient avec un petit cabanon aussi. Donc, on voit ces petites cabanes toutes colorées avec le jardin en face. C'est vraiment magnifique.
1: C'est un modèle intéressant. J'ai étudié en Hollande pendant 2 ans à la fin des années 80. Mm-hmm. Et à ce moment-là, toutes les bandes de terrain le long des voies ferrées étaient offertes en jardin communautaire.
6: Ah, c'est magnifique.
1: Donc, on voyageait en train, on voyait des jardins à perte de vue.
7: Wow.
1: Mais là, j'ai fait des petites recherches pour découvrir que la compagnie de rail aurait exproprié tout ce beau monde parce que
6: dommage.
1: Les trains vont trop vite maintenant.
6: Mm-hmm.
1: Ouais, c'est dommage. Alors, c'est quoi les avantages d'avoir un jardin communautaire?
6: Ben déjà, c'est la recherche démontre que les participants consomment plus de légumes et de fruits. Pour les ménages qui vivent de l'insécurité alimentaire, ben il y a une question de choisir ses aliments, donc il y a une question de dignité versus les banques alimentaires là, puis la dignité de produire soi-même aussi, c'est très important, ça produit des aliments appétissants, qui sont frais, qui sont diversifiés. Pour les personnes migrantes, donc qui sont récemment arrivées, c'est possible de cultiver des aliments culturellement spécifique, donc des sortes de piments,
1: oui,
6: par exemple, qu'on aurait de la misère
1: pas.
6: À trouver.
1: Oui.
6: Ça, c'est super important. Il faut vraiment pas le négliger. Puis la mixité sociale, c'est dans les points les plus importants qui sont amenés par les jardins communautaires. Ce sont des espaces de rencontre. Je pense que Gabrielle, t'avais aussi des.
7: Ah, mon jardin, c'est les Nations Unies.
1: Ah, c'est vrai.
7: oui, tout à fait.
1: D'accord. Puis, mais c'est tout petit là, ces jardinets-là. Est-ce qu'on peut cultiver assez pour être presque autosuffisant? Est-ce que ça peut être rentable?
6: Ben, j'ai été surpris. J'ai demandé à Éric Duchemin, qui est le grand spécialiste de cette question-là, qui est au laboratoire sur l'agriculture urbaine. Puis lui, ce qu'il m'a dit, c'est que la moyenne, c'est 2,7 kg de légumes par mètre carré.
1: Ah, oh, quand même!
6: Donc, si on a, disons, 12 mètres carrés, ben là, on pourrait atteindre facilement 30-35 kg de légumes par année
1: par saison.
6: Et plus, par saison, évidemment. C'est un gros apport là pour certaines personnes.
1: Ben oui.
6: Mais c'est sûr qu'une vraie ferme va être plus efficace à l'hectare, mais aussi par heure de travail, tu sais, c'est ça qu'il faut quand même considérer.
1: Ouais. Ouais. Sauf qu'on se rend compte que c'est pas nécessairement facile d'y accéder.
6: Non, vraiment pas. Puis d'ailleurs, la recherche en Amérique du Nord, là, c'est peut-être moins le cas à Montréal, mais la recherche démontre que les gens qui ont accès à des jardins communautaires, c'est des gens qui ont tendance à être un peu plus riches, un peu plus éduqués que la moyenne aussi.
1: D'accord.
6: C'est peut-être pas les gens qu'on veut qu'ils aient accès aux jardins communautaires. Par contre, Éric Duchemin me disait que ben même la classe moyenne aujourd'hui vit de l'insécurité alimentaire.
1: C'est
6: donc
1: vrai.
6: C'est peut-être aussi eux qui en ont besoin finalement de plus en plus, malheureusement. Donc il y a des enjeux d'accès, des quartiers plus pauvres à Montréal qui ont moins de jardins communautaires. Il y a des tensions aussi entre les développements immobiliers et les jardins communautaires, parce que ce sont parfois sur des espaces vides. Puis des fois, c'est des projets de logements sociaux, par exemple. Donc, qu'est-ce qu'on choisit entre un jardin et un logement? C'est quand même pas facile. Mmh. Puis si on essaie de faire la démonstration, si on essaie de dire que si on met plus de jardins communautaires, on va enrayer l'insécurité alimentaire, c'est peut-être pas ça la stratégie.
1: Non.
6: Au final, il faut être honnête avec qu'est-ce que c'est un jardin communautaire. C'est un espace de rencontre, c'est bon pour le psychologique, le moral. Mmh. Puis ça a comme l'avantage secondaire de produire des légumes. T'sais, si je peux si je peux caricaturer un peu le concept du jardin communautaire.
1: Oui, mais quand même, à 30 kilos dans un été,
6: non,
1: on nourrit aussi là quand même.
6: C'est ça.
0: Alexis, est-ce que ça pourrait servir de centre de compostage plus localisé pour les gens?
6: Ouf, c'est une bonne question. Pourquoi pas? Mais c'est, il me semble que ça prend de la place, un compostage, par exemple, municipal. Il y a des centres assez gros, là, qui ont, il y en a un à Saint-Laurent, là, qui a été inauguré dans les dernières années. Ça prend de la place.
1: Mais au bord de ton jardin, Gabriel, est-ce qu'il y a un espace de compost pour les résidus verts de jardin?
7: Ouais, il y a un espace où tout le monde lance ses affaires. c'est pas brassé, c'est pas déchiqueté. Donc, au final, qu'est-ce que ça donne vraiment? Faut que ça soit organisé, le compostage.
6: Ça,
7: mais il doit avoir des jardins plus organisés que d'autres aussi.
6: Oui, puis justement, il y a comme peut-être une variation entre les jardins communautaires. Donc, Chemin appelle notamment à un sommet des jardins communautaires. Mmh. Le dernier, c'est il y a 30 ans, en 1996. Donc, pour lui, la clé, c'est la diversification de l'offre, la standardisation aussi de cette offre-là.
1: Oui.
6: Ça va être très important pour le futur, à son avis.
1: Alors, Gabrielle a accepté de faire, de vraiment être très, très, très... Elle a été très méthodique. Elle a accepté de s'astreindre à calculer tout ce que son jardin communautaire lui avait coûté cet été, puis combien valent les légumes qu'elle a récoltés.
7: Exactement. Puis bon, pour la petite histoire, là, moi, j'ai reçu l'appel divin dont tout le monde parle en 2021. Donc, j'ai obtenu ma petite parcelle de terre là, qui est à deux coins de rue de chez moi. Ça faisait une dizaine d'années que je faisais des tests sur mon balcon, mais je restais sur ma faim parce que j'avais des radis gros comme des bleuets. Puis j'arrosais.
1: Ça arrosait dans des petits bacs. Là,
7: puis il fait chaud sur un balcon. Fait que c'était vraiment très bienvenu là, quand j'ai eu cet appel-là. Puis là, donc, c'est mon sixième été à bichonner puis à essayer d'extirper le plus de choses possible de ce petit carré de terre de justement le 12 mètres carrés. Donc, 4 par 3 mètres. La question, combien ça me coûte? Cette année, j'ai évalué que j'avais dépensé 177 $ pour mon potager en incluant ma cotisation annuelle au jardin qui est de 20 $ par année. Bon, j'avais aucun équipement à acheter cette année. J'ai quelques tuteurs, j'ai des filets pour mes plants grimpants, donc aucun achat de ce côté-là. Niveau fertilisation, moi, j'avais toujours, à chaque début de saison, acheté des poches de fumier, de moutons compostés, mais ça me coûtait quand même facilement 70 $ chaque année pour couvrir ma petite superficie. Puis ça faisait beaucoup de déchets plastiques aussi, là, beaucoup de
1: sacs.
7: Exactement. Donc, cette année, j'ai changé de stratégie. J'ai testé les engrais verts. Donc, c'est des plantes fourragères comme de l'avoine, du pois, qu'on va semer en début et en fin de saison, puis qu'on va ensuite enfouir dans le sol pour fertiliser.
1: Les techniques de notre ami Paul Caplette.
7: Absolument.
1: Qui est notre agriculteur en résidence.
7: Et j'ai combiné ça avec les granules de laine de mouton qu'Alexis nous a fait découvrir lors de notre radio tricot. C'est aussi une matière fertilisante qui coûte moins cher. Donc, résultat, 36 $ de dépenses en fertilisant, donc une réduction de quand même 50% cette année. Ma plus grosse dépense, c'est pas mal toujours mes achats de jeunes plants. J'ai longtemps fait mes propres semis avec une lampe suspendue dans ma chambre. Mais à l'époque, j'étais en colocation, donc je choisissais avec qui et quoi je partageais ma chambre.
1: Oui.
7: Aujourd'hui, mon chum a son mot à dire, malheureusement.
1: Pas de semis dans la chambre.
7: On choisit nos combats.
1: D'accord.
7: Voilà. Donc, pour équilibrer mon budget, j'ai comme trois astuces, dans le fond. La première, c'est que j'essaie de faire le plus possible de semis directs. Donc, avec des semences, des légumes racines, des haricots, des pois manges tout, ça permet vraiment de réduire mes coûts parce qu'avec peut-être 30$ de sachets de semences, je peux faire plusieurs semis successifs dans ma saison. Ma deuxième astuce, c'est que chaque année, je m'inscris à la distribution gratuite de végétaux de mon arrondissement.
1: Ah bon? Puis il y a entre autres des plantes potagères.
7: Absolument. J'ai toujours des tomates cerises, des piments forts, des fines herbes et tout ça. Donc ça, c'est très pratique. Et

0: chaque année, j'essaie aussi d'ajouter une ou deux vivaces, que ce soit des fines herbes, des groseilles, de la rhubarbe, des fraises. Et donc, ben, ça réduit mon espace à replanter et entretenir chaque année. Ça réduit aussi mes coûts. Est-ce que je pourrais me tenir à ces trois astuces-là puis me passer complètement de tomates, concombres, aubergines, poivrons? 100%. Mais j'aime avoir un peu plus de diversité.
1: Ben oui.
0: Mon apprenti jardinier de 5 ans aime aussi goûter à un peu tout. Donc, c'est le choix que je fais.
1: D'accord. Et là, on passe au bilan des récoltes pour cet été 2026, roulement de tambour.
0: Oui. Donc, j'ai vraiment minutieusement pesé, noté toutes mes récoltes de juin à octobre pour les besoins de la cause. Ça donne un joli tableau Excel qui ferait rougir d'envie notre collègue Magalis Margaldès.
1: Ah oui, c'est vrai, elle aime ça.
0: Elle adore Excel. Mais comme j'ai produit quand même environ 16 sortes de fruits et légumes différents, plus une dizaine de variétés de fines herbes, je préférais vous éviter une énumération soporifique. Donc déjà, je peux vous dire, total au compteur, 39,5 kilos.
1: Presque,
0: de récolte.
1: Presque 40 kilos.
0: Presque
1: de récolte,
0: 40 kilos, ouais.
1: En pesant tout, là.
0: Tout, ce qui est sorti de mon jardin pour être mangé.
2: Ouais, c'est ça.
0: Exactement.
1: Mais justement, pas le plan au complet, là. Vraiment le fruit du plan.
0: Tout à fait. Okay. Oui, tout D'accord. à fait. À moins que, par exemple, mes fans de carottes, je les ai gardés pour faire une soupe, ben là, à ce moment-là, je les ai possiblement inclus dans mon calcul. Bon, comme à chaque année, j'ai eu autant d'échecs spectaculaires que de belles surprises. Hein. Les aléas de l'agriculture se répercutent aussi dans nos petits jardins. Donc, par exemple, mes petits semis directs m'ont donné beaucoup de fil à retordre. J'en ai raté je sais pas combien, jamais sans savoir pourquoi. Donc, ça m'a fait perdre plein de belles récoltes potentielles de pois manchetous, de betteraves, de carottes et d'épinards. Par contre, j'avais acheté sur un coup de tête deux petits semis, mais vraiment petits, de courgettes dans un kiosque au début de l'été.
1: Qui avait commencé à pousser.
0: Ouais, c'est ça. Qui était 4 $ chacun. Et ces deux plants de courgettes ont produit à eux seuls 11,4 kilos de courgettes. C'est l'équivalent de 75 $ de courgettes. Donc, c'est un rendement spectaculaire. Donc, non seulement j'ai épuisé le répertoire de recettes de courgettes de Ricardo, mais tous les voisins de ma coopérative en ont mangé cet été. C'était vraiment le festival du zucchini. Donc, si on veut monnayer ça, on pourrait dire que mon jardin m'a coûté 4,48 $ le kilo de récolte. Mais pour le commun des mortels, ben, ça veut pas dire grand-chose.
1: C'est difficile parce que des courgettes en été, on en trouve pour moins que
2: ça.
1: C'est
2: pas cher, c'est ça.
1: Par contre, des fines herbes, c'est léger, puis c'est beaucoup plus cher. Si on les payait au poids, ça reviendrait beaucoup
0: Exactement.
1: Plus cher.
0: Fait que l'exercice que j'ai fait, c'est que j'ai pris les valeurs du marché pour les différents fruits et légumes que j'ai produits en saison pour évaluer combien ça m'aurait coûté si j'avais acheté les mêmes choses en épicerie. Et j'ai pas pris les prix du biologique, alors que ce que je produis est,
1: c'est bio.
0: C'est bio. Non certifié, évidemment. Donc, résultat de mon calcul, ça ferait 455 $
1: D'accord.
0: pour des équivalents réguliers. Honnêtement, j'étais la première surprise.
1: 455 $ alors qu'on rappelle tes coûts de
0: 177.
1: Cet été, 177 $ Donc, on se rend compte effectivement que c'est pas cher du tout.
0: C'est ça.
1: D'avoir son jardin communautaire.
0: C'était des bons rendements.
1: Puis évidemment, on parle aussi tous les bénéfices collatéraux qui viennent avec ça, là.
0: Ben oui, parce qu'on passe plus de temps dehors, ça me fait faire du travail physique aussi. Puis moi, cet été, j'ai vraiment réalisé à quel point mon jardin, c'est mon man's cave, là, c'est mon refuge. J'ai pas de sous-sol. Moi, j'habite dans un 5,5. Fait que quand j'ai besoin d'une pause de ma famille, que c'est le chaos chez moi, j'ai pas d'endroit pour me réfugier. Fait que de plus en plus, c'est ça. C'est comme, je m'en vais au jardin, faut que j'arrose. Je prends une marche, puis mon cerveau change complètement de piste parce que je rentre dans un autre univers, une autre partie de mon cerveau. Ça me fait vraiment du bien.
1: Mais tu amènes quand même de temps en temps l'apprenti jardinier de 5
0: sûr,
1: ans. On lui
0: évidemment.
1: Dit bonjour.
0: Oui.
1: Ben, vos feux en terminant, Alexis Bouliane.
2: Alors, feu rouge, ne rien faire pour améliorer l'accès à des espaces agricoles communautaires. Feu jaune, penser que c'est avec ça qu'on va régler l'insécurité alimentaire. Et vert, que chaque personne qui le désire puisse mettre les mains à la terre.
1: Et Gabriel?
0: Feu rouge, se lancer dans plein de dépenses dès la première année puis trouver que ça coûte donc bien cher jardiner. Feu jaune, les aléas de la nature peuvent parfois nous décourager, donc il faut se retrousser les manches. Puis feu vert, adapter ses choix de culture à son portefeuille puis faire évoluer progressivement le projet.
1: Merci beaucoup tous les deux.
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0: Présentement, je suis dans le champ. Et c'est parce que c'est un champ d'asclépiade, une plante qui, en plus d'être la meilleure amie des papillons monarques qui s'en nourrissent, est en train de se tailler une petite place dans l'industrie mondiale de la mitaine.
1: Mathieu Pichette, un reportage d'ici Explora. On le retrouvait donc effectivement dans un champ d'asclépiade et en dialogue avec notre invité d'aujourd'hui, Gabriel Gouveia. Tiens, pendant qu'on se parle, l'asclépiade a commencé à circuler en studio, puis là, oui.

0: ça vole.
1: Ça vole au vent, c'est de toute beauté. Alors, bonjour Gabriel.
2: Bonjour.
1: Gabriel, qui est le fondateur de Lasclé. Lasclé existe depuis quand?
2: Depuis 2020 officieusement, 2022 officiellement.
1: D'accord. Et là, ben, c'est un bon moment pour parler d'Asclépiade parce que, premièrement, il commence à faire frais, puis effectivement, on va ressortir nos mitaines bientôt. Puis il y en a maintenant des mitaines formidables doublées en Asclépiade. Et deuxièmement, parce que c'est là, on vient de finir la saison de la récolte, là?
2: Tout à fait. Dépendant des régions, mais généralement, c'est pas mal fini ou sur la fin partout.
1: Ah, rappelle-nous, qu'est-ce que c'est l'asclépiade?
2: L'asclépiade, c'est une mauvaise herbe qui est présente sur nos territoires
1: J'aime
2: d'Amérique
1: pas
2: du Nord.
1: Que tu dises mauvaise herbe, ça me fait
0: une plante indigène.
2: Ouais, j'utilise le terme pour que les gens savent, mais vous savez, les mauvaises herbes, c'est juste une plante dont on n'a pas encore trouvé l'usage, selon dit-on. Mais bon, c'est une plante qui est présente en Amérique du Nord. Il y a plus de 140 espèces, là, du Mexique jusqu'au Canada, depuis des millions d'années. Et c'est une plante qui a coévolué avec beaucoup d'insectes, dont le plus célèbre est le papillon monarque, ouais, qui migre entre le Mexique et le Canada chaque année en suivant l'éclosion des asclépiades parce que c'est la seule plante dont il se nourrit. Et c'est une plante qu'on a pu découvrir à travers les époques qui avait énormément de propriétés très intéressantes pour les êtres humains suite à tous les usages qu'elle a pour la nature.
1: Absolument. Et un de ses aspects très caractéristiques, là, s'il y en a qui nous écoutent, qui se disent de quoi ça a l'air déjà, c'est cette plante qui en fin d'été fait des petits cornichons. Des petits, on appelait ça des concombres sauvages quand on était petite. Là. Et ces petits, ces gousses là vont s'ouvrir et là, en fin d'été, on voit sortir. Et c'est le pollen, en fait. Comment est-ce qu'on appelle ce qui sort?
2: En quelque sorte, oui, c'est le pollen. C'est-à-dire que la plante, là, tout le monde connaît la plante de vue sans la connaître de nom. Là. Ça, c'est très caractéristique.
1: Grosse fleur mauve, pâle.
2: Exactement, en ombelle, très sphérique. Là. Puis justement, à l'automne, ça fait des cocottes qui s'ouvrent et qui libèrent des soies blanches qui
3: les
2: laissent
3: semences.
2: Échapper.
3: Oui.
2: Exactement,
3: mm-hmm.
2: ça laisse partir. Les semences sont assez volumineuses, sont assez lourdes. Et justement, il y a des grands parachutes de soie blanche dont le rôle est de les amener au loin.
1: Et là, t'as dit le mot-clé, le mot soie. Et c'est ça qui a donné l'idée. T'as pas été le premier, on va le dire. Là, ça fait longtemps qu'on se dit qu'est-ce qu'on pourrait faire avec ça. Et qu'est-ce qu'on fait, justement, maintenant, de plus efficace avec ça?
2: Mais la plante a une très riche histoire, là. Moi, je me vante jamais d'être celui qui l'a découverte parce que, bon, les Premières Nations, dès les derniers milliers d'années, utilisaient la plante à différents essais.
1: Mais comme isolant aussi, la fameuse soie a servi d'isolant très tôt.
2: Ils utilisaient toute la plante. Donc, la tige servait de cordage pour différents usages. La soie servait d'isolant pour les berceaux de bébés, entre autres. Même que le latex de la plante, donc la sève qui est blanche, servait à traiter les verrues, par exemple, ou les problèmes dermatologiques.
1: Oui.
2: Ouais. Fait que la plante était utilisée. Et à travers les époques, elle a une très riche histoire. Elle a été utilisée durant la Nouvelle-France. On l'appelait le bonnetier du roi Jacques de la Rouvière, qui en a rapporté en Nouvelle-France. Et là, ça a fait une certaine sensation.
1: Tu l'as rapporté en France pour le montrer là-bas, c'est
2: exactement.
1: Ça?
2: Exactement. Puis là, paraît-il que, selon la légende, le roi Louis capotait là-dessus. Là, puis évidemment, il voulait
1: pas capoter. Il voulait des doudounes en asclépiade.
0: Parce que la soie, en fait, est même plus isolante que le duvet. Là,
2: tout à fait. Selon les études, jusqu'à 25% plus isolante que le duvet, trois fois plus isolante que le polyester.
1: Donc... Et en plus, elle a l'avantage de résister à l'eau. Pourquoi elle résiste à l'eau?
2: Parce qu'elle est recouverte naturellement d'une cire. Sa fonction dans la nature, c'est d'emporter les graines au loin et qu'il pleuve ou qu'il pleuve pas en conditions humides, c'est de pas se mouiller, de continuer
1: son voyage,
2: être rempli d'air et continuer son voyage. Mais quand on la met dans un isolant, ben elle repousse l'humidité, contrairement au duvet ou à la laine.
1: Et quand tu dis être rempli d'air, donc il y a la petite ombelle de soie qui vole dans les airs, qui transporte la graine, mais c'est en regardant une des vidéos justement que j'ai appris que chaque petite soie est un tube.
2: Tout à fait. C'est un tube d'air vide là, qui est rempli à 80% d'air. Et beaucoup d'industries, en fait, tu sais, Dupont, en tout cas, je veux pas les nommer, mais dans le plastique, essaient de reproduire cette structure-là artificiellement avec des fibres synthétiques et ont beaucoup de difficultés, alors que, bon, la plante produit cette structure-là naturellement et on peut l'utiliser.
1: Ouais. Ça veut pas dire pour autant, je l'ai dit dès le début de l'émission, que le modèle d'affaires est simple. C'est un modèle d'affaires exigeant. Pourquoi? Est-ce que d'abord, c'est une question de récolte.
2: Je pense que c'est une question de nouveauté d'abord et avant tout. Mmh. Parce que je pense que pour n'importe quoi, le temps fait son œuvre. Le coton, depuis l'Égypte ancienne, qu'on le sélectionne, qu'on le cultive, qu'on le récolte, qu'on développe des machines. Mais de l'Égypte ancienne jusqu'à la première récolteuse de coton industriel, ça a pris des milliers d'années. Je pense que ça fait 10 ans que c'est cultivé au Québec. On est le seul endroit au monde, d'ailleurs, qui cultive cette plante-là maintenant. Il y a 200 hectares en culture au Québec. Il y en a déjà eu un peu plus. Mais c'est une question de nouveauté. C'est une question de trouver un modèle d'affaires adapté à la plante et d'y croire puis d'investir en technologie pour être capable de l'exploiter responsablement.
1: Parlant d'investir, t'es allé récemment au Dragon version anglophone.
2: Tout à fait.
1: Et ça a eu un certain succès. Donc, il y a eu justement un investissement de 100 000 $ fait. Est-ce que ça va être mis de quel côté? Qu'est-ce qui est prioritaire en ce moment pour le développement de l'ASCLÉ?
2: Il y a deux choses. Nous, on a toujours dit que la priorité était la culture. Sans culture, il n'y a pas vraiment de rentabilité. Puis pour nous, en fait, l'Asclépiade, là, dans les 100 dernières années, elle a largement disparu des zones rurales. Les populations de papillons monarques ont chuté avec. Donc nous, notre mission, notre intention, c'est de rétablir en zone rurale des cultures d'asclépiades qui créent des habitats pour les monarques. Donc on veut vraiment investir là-dedans et investir dans la transformation pour que toute la filière soit efficace puis qu'on puisse rentabiliser économiquement quelque chose qui est de la nature.
1: Bon, d'accord, mais là... Pour arriver à ce que ça soit rentable, justement, les étapes les plus importantes, est-ce que c'est justement des technologies pour mécaniser certaines étapes?
2: Les technologies sont déjà présentes, mais sont un peu morcelées à gauche et à droite. Nous, on a un peu le rôle, depuis le début, on va voir un peu tout le monde dans l'industrie, on essaie de s'inspirer, puis de un peu... En fait, on crée de la demande, surtout, tu sais, on présente la fibre, on présente ses usages, on essaie de créer des produits et des débouchés et de les vendre, puis après ça, on essaie de redistribuer cette demande-là à travers la filière pour que tout avance en même temps.
1: Donc, les produits qui sont maintenant, depuis cette année, là, créés, produits en Tunisie, tu as dû délocaliser pour des raisons qu'on comprend parce que c'est une réalité très québécoise, entre autres, le fait qu'on a perdu une partie de notre expertise pour les textiles.
2: Depuis les années 90, en fait, le textile a largement quitté le Québec. Puis c'est pas faux d'avoir essayé. Depuis nos débuts, depuis 2020, je cours à gauche et à droite partout au Québec pour trouver des ateliers. Mais que ce soit la main d'œuvre, que ce soit les machines, c'est plus au rendez-vous. Puis en fait, je me cassais tellement en mille pour essayer de trouver des solutions manufacturières. 80% de mon temps passait là-dessus, alors que notre mission, c'est l'asclépiade, c'est la sauvegarde des monarques, c'est de créer une filière avec ça. Puis on passait pas assez de temps à notre goût là-dessus.
3: Même Canuck a quitté il y a quelques années.
1: Hein. Alors donc toute cette préoccupation autour de l'asclépiade reste au Québec. Les produits sont maintenant faits en Tunisie, mais évidemment conçus ici. C'est des mitaines, des foulards, un tas d'objets. On peut aller voir, bien sûr, sur le site de l'Asclé, L-A-S-C-L-A-Y. Merci beaucoup, Gabriel Gouveia, qui est le fondateur de cette jeune pousse, c'est le cas de le dire. Merci. Merci à tout le monde qui a participé à l'émission aujourd'hui. Alexandre Leclerc était à la technique, à la recherche, Gabriel Lamontagne-Allée et Coralie Chaussée. Philippe Brazeau réalise Feu vert. Merci tout le monde, à bientôt. Au revoir.
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14: Ici Marc-Antoine Leblanc. Voici vos informations. L'univers des médias au Québec perd l'une de ses personnalités les plus marquantes et les plus colorées. Le journaliste et animateur Jean-Luc Mongrain est mort à 75 ans à la suite de complications liées au cancer. Il a marqué l'imaginaire des téléspectateurs avec son style direct, son franc-parler et ses envolées devenues virales. Emma Guerrero-Dufour retrace son parcours.
15: C'est sans dessin! J'ai jamais vu une affaire comme ça!
16: Né à Montréal en 1951, Jean-Luc Mongrain a commencé sa carrière à la radio locale, à Sherbrooke. Mais il s'est surtout fait connaître au petit écran, avec son style très personnel, à la barre d'émissions d'affaires publiques comme Mongrain de sel à TVA.
17: Mais je ne pense pas que quelque intervention que ce soit, avec la plus grande force et intensité possible, nous mette à l'abri de gestes isolés et du terrorisme.
16: Entre 1999 et 2008, il anime Le Grand Journal à TQS.
18: Mesdames, Messieurs, bonsoir. Jeudi 11 janvier 2001.
16: Avec son regard si caractéristique, ses prises de position enflammées sont vite devenues sa marque de commerce.
15: 17 duotangs!
16: Ses anciens collègues de TVA, le député fédéral Gérard Deltel et l'ex-chef d'antenne Pierre Bruneau.
19: Au-delà du personnage, c'était un homme qui était très attachant et très sérieux et très rigoureux.
20: C'est un homme extrêmement intelligent.
21: Jean-Luc Mongrain, légende de la télévision québécoise. Bienvenue au Frontières.
22: Merci.
16: En entrevue avec Patrick Lagacé à Télé-Québec, il explique sa démarche.
22: Mes convictions, mon sens de l'indignation, ce que je considère inacceptable, ça demeure vrai, la gestuelle demeure vraie.
16: Une verve colorée qui a permis à Jean-Luc Mongrain de gagner le cœur du public. Ici Emma Guerrero-Dufour, Radio-Canada, Montréal.
14: Dans quelques heures, les Albertains pourront voter par anticipation sur le référendum sur l'indépendance de la province. Les citoyens doivent décider s'ils souhaitent rester au sein du Canada ou amorcer le processus menant à un second référendum contraignant sur la séparation. La première ministre de l'Alberta, Danielle Smith, a pour sa part déclaré que si le non l'emportait, la question de l'indépendance serait close pendant son mandat. Les Albertains devront aussi se prononcer sur des questions portant sur l'immigration ou des réformes constitutionnelles. Au Moyen-Orient, l'Arabie saoudite a ouvert une enquête pour déterminer pourquoi ses défenses aériennes n'ont pas réussi à intercepter une salve de missiles et de drones tirés par les rebelles houthis du Yémen. Dans les derniers jours, le groupe pro-iranien a attaqué l'aéroport de Riyad, la capitale saoudienne. La frappe de samedi a fait au moins 13 morts et plus de 300 blessés. Par ailleurs, les rebelles houthis du Yémen promettent une riposte douloureuse en cas d'intervention de l'armée américaine dans le conflit qui les oppose à l'Arabie saoudite. Et puis la situation demeure floue en Ukraine après l'annonce dimanche par le président Donald Trump d'une trêve sur les frappes visant les infrastructures énergétiques. Le président ukrainien Volodymyr Zelensky a affirmé que Moscou a continué de bombarder ses sites énergétiques malgré cet accord présumé. L'Ukraine avait auparavant indiqué qu'elle serait prête à respecter le cessez-le-feu si la Russie en faisait autant. Donald Trump avait également annoncé une trêve similaire il y a un mois, mais qui n'avait jamais abouti. Le président français Emmanuel Macron doute aussi de la volonté du Kremlin de cesser ses frappes.
23: J'ai pas constaté ces 48 dernières heures de trêve énergétique du côté russe. Et donc on a toujours dit les choses de manière très claire, et d'ailleurs le président Trump l'a lui-même présenté comme tel en disant « J'ai obtenu une trêve des deux côtés. Les faits sont là qui disent que les Russes ont continué de bombarder des infrastructures énergétiques dans les dernières heures. »
14: L'Ukraine craint de voir Moscou intensifier ses attaques contre des sites énergétiques à l'approche de l'hiver. En terminant, le bilan s'alourdit au Mexique et aux États-Unis en raison de deux tempêtes tropicales. Au Mexique, l'ouragan Simon a fait au moins un mort en plus d'entraîner de fortes pluies dans le sud-est du pays. Puis dans le nord-ouest, au moins quatre personnes ont perdu la vie en raison de la tempête tropicale Rachel, qui a aussi entraîné de fortes vagues et des inondations en Californie. Mais Cassie Simonet a préparé ce compte-rendu.
24: À Puerto Vallarta, le vent et la pluie se font voir et entendre. L'ouragan Simon est tout proche. Les dernières prévisions indiquent qu'il longera les côtes mexicaines sans toucher terre. L'œil de la tempête reste juste au large, mais des vents violents et de la forte pluie frappent de plein fouet des villages proches du littoral. Plus au sud, dans l'état de Guerrero, une personne de 71 ans est morte dans l'effondrement d'un mur. Alors que des précipitations sont prévues jusqu'à jeudi, un glissement de terrain à Acapulco a coupé plusieurs axes routiers. Et des habitations se sont effondrées après la montée des eaux d'une rivière. Du personnel est déployé dans les centres commerciaux, les stations-service, ainsi que dans les quartiers les plus vulnérables aux intempéries, explique José de Jesús de Lara, capitaine de la Garde nationale. De nombreux habitants ont dû quitter leur domicile. À Manzanillo, des blessés ont été signalés et plusieurs quartiers sont privés d'électricité. Au nord, c'est Rachel qui a frappé. Dès vendredi, la houle a endommagé la promenade de Long Beach en Californie. Des maisons en bord de mer ont été englouties par les eaux. Une dizaine de résidences sont maintenant interdites d'accès. Rachel a été rétrogradée d'ouragan à tempête tropicale, couvrant l'ensemble du comté de San Diego, proche du Mexique. Avec un épisode El Niño possiblement record, ces deux tempêtes ne pourraient être qu'un avant-goût de ce qui attend la côte pacifique dans les prochains mois. Ici Camille Cassis-Simonet, Radio-Canada, Montréal.
14: Voilà, c'est ce qui conclut ce bulletin d'information.

0: Si vous êtes en férié et que ça vous donne une rare occasion de nous écouter, bienvenue parmi nous. Ce que vous allez retrouver dans cette émission, le segment sur couper la parole a été super populaire. Les animateurs et animatrices, vous le savez, hein, on se fait souvent dire qu'on coupe la parole. Puis j'ai eu comme envie de démystifier tout ça avec deux spécialistes pour essayer de comprendre ce qui se passe dans le cerveau, parce que je me dis que c'est pas juste une question de manque de savoir-vivre. Également, on est allé à Québec pour deux émissions le mois passé et ça a donné de magnifiques moments, dont celui avec la réalisatrice Noémie D. Leclerc pour son film La meilleure façon, c'est par accident, d'ailleurs, qui est toujours à l'affiche. Elle était accompagnée de son complice de toujours, Hubert Lenoir, qui a signé la trame sonore. C'était une rencontre très, très touchante. L'entrevue avec Martin Drainville a pris une tournure assez marquante avec de belles et profondes réflexions, tout comme les illuminations d'Alain Crevier et de la docteure Joanne Liu, qui méritent grandement leur place dans cette émission Coup de cœur. Mais d'abord, Mathieu Proulx, bonjour.
1: Bonjour, Pénélope.
0: On va arriver dans un instant à ce qui t'amène ici, un article dans la Gazette qu'on a lu ici, qui nous a beaucoup touché puis éclairé, puis que dans ta vie, après ça, à la suite de cette publication-là, ça a créé beaucoup de mouvements dans ta vie. Mais d'abord, parce que tu es analyste du football américain à RDS en français, t'entends sur Jacques Doucet, on a appris donc qu'il était décédé, lui qui a été la voix des Expos pendant 33 ans, décédé à 86 ans. On a parlé avec sa fille Martine Doucet qui nous parlait de son père. Mais toi, Jacques Doucet, pour toi, c'est qui et son importance?
1: Ben, c'est un monument. C'est pas quelqu'un que je connaissais personnellement, mais c'est une voix qu'on a tous entendue quand on était jeunes. Et c'est quelqu'un qui a fait beaucoup, beaucoup pour la francisation du sport professionnel, qui était éminemment anglophone. Et moi, je vis ça au football. J'ai eu la chance de côtoyer. Il y a eu des Jacques Dussault, des Pierre Vercheval qui ont francisé le football. À chaque année, on se demande, il y a toujours un nouveau terme. On essaie de lui rendre justice en français puis d'être fier de faire ça en français. Et c'est ce que Jacques Doucet a fait pour le baseball. Et je pense que ça a transcendé l'ensemble des sports. Donc, c'est vraiment un monument qui nous quitte et quelqu'un qui a beaucoup, beaucoup fait pour les médias sportifs francophones. Donc, ouais, une grosse perte.
0: Absolument. Et une grande pensée pour tous les amoureux, amoureuses de cet homme et de sa voix, bien entendu. Je le rappelle, dans la Gazette, sous la plume de Herb Zurkowski, ou Zurkowski, tu t'es confié de façon inhabituelle pour toi, et pour bien les sportifs aussi, sur ce que vit ton corps et ce que va peut-être vivre ta tête éventuellement après des années très éprouvantes pour toi physiquement. Comment t'en es venu dans cet article-là à te dévoiler comme ça?
1: Je sais pas trop, je pense la confiance, c'est pourquoi je suis ici ce matin aussi, parce que je te fais confiance, surtout qu'ici j'ai pas de filet, donc puis vous me connaissez, je suis quelqu'un qui est assez authentique, qui parle avec son cœur, donc c'est un sujet qui était évidemment sensible, mais au début de l'été, lorsque Claude Lemieux s'est enlevé la vie, ça fait évidemment un onde de choc à travers l'univers sportif. Et quelques jours après, il y avait un match des Alouettes au Stade Percival Molson, et j'ai croisé Herb, qui était un journaliste qui est là depuis des années, un gars à qui je fais confiance, et on a parlé de toutes sortes de choses, et on est tombé sur ce sujet-là, et j'ai dit que ça me faisait peur. Il a dit, comment ça? Puis là, j'ai commencé à parler un peu de mes inquiétudes, de justement ces athlètes qui ont vécu des carrières professionnelles assez longues, avec beaucoup de coups à la tête, et je dis même pas que c'est ce qui est arrivé à Claude Lemieux, mais on associe beaucoup.
0: On saura, parce que sa famille a permis, donc on analyse son cerveau pour voir s'il y a des effets des commotions cérébrales.
1: Et il est pas le premier. Il y en a eu beaucoup à travers les années. Tous ces gens-là qui ont joué de longues carrières, qui ont subi des coups et qui, après ça, ont eu toutes sortes de choses, que ce soit le Parkinson, l'Alzheimer, la démence et des gens qui s'enlèvent la vie. Donc, ça fait toujours peur. Et quand je lui ai dit ça, il dit « Ah oui, ça te fait peur. » Puis là, on a jasé un peu. Il dit « Ça ferait un super bon article. Ça te dérangerait-tu de m'en parler? » Je dis « Ben non, je te fais absolument confiance pour ça. » Et on a repris ça à la fin de l'été parce que c'était pas avant que c'était disponible. Et là, on a fait cette entrevue-là. L'article est sorti qui a déjà généré quand même un certain raisonnement là, autour de moi, tout ça. Puis finalement, ben il y a l'article puis l'étude qui est sortie.
0: Et
1: là, ça a été
0: comme
1: la tempête parfaite pour que je devienne en quelque sorte quasiment un porte-parole de cette cause-là. Et ouais, donc je suis ici pour jaser de ça. Ouais.
0: Cette étude-là a beaucoup fait réagir dans le British Journal of Medicine et qui constate qu'au moins le quart des anciens joueurs de la Ligue nationale de football décédés entre 2016 et 2021 souffraient donc d'encéphalopathie traumatique chronique, qu'on appelle ETC. C'est vraiment un très, très grand niveau. C'est énorme. Ça t'a pas surpris?
1: Non.
0: Mais est-ce que quand c'est dans ta face,

0: que là, c'est dans ta face. Mm-hmm. Puis on reviendra à quand t'as quitté les Alouettes mm-hmm. À 29 ans. On reviendra en 2015 quand t'as fait partie du comité mm-hmm. pour sensibiliser aux commotions cérébrales. Il y a 10 ans, c'est pas ce que t'es aujourd'hui. Aujourd'hui, t'as 45 ans. Ouais. C'est différent. Est-ce que quand on l'a d'en face, c'est comme un coup de pelle d'en face?
1: Ouais. Ah oui, complètement. En fait, c'est ça aussi, c'est que, tu sais, j'ai sorti, puis on a parlé ensemble, Herb et moi, mais c'est pas quelque chose dont je parle au quotidien. Puis ma blonde vous témoignera que je suis quelqu'un qui parle beaucoup, des fois trop. Je communique beaucoup, je suis quelqu'un qui se pose énormément de questions. Je suis très volubile, je suis très à l'aise à m'ouvrir. C'est ma mère est psychologue, j'ai grandi avec ça, m'exprimer ses émotions, ses états d'âme. Donc, je suis très à l'aise dans tout ça. Mais ça, c'est un endroit où je vais pas vraiment. J'en parle pas parce que c'est une forme, je pense, d'aveuglement volontaire. C'est une forme de protection personnelle, de cette crainte qui nous guette ou qui est sur nous. Là, tu sais, cette espèce d'épée Damoclès d'avoir peut-être des symptômes potentiels. Il y a deux choses dans tout ça. C'est un, il y a les douleurs physiques, puis on y reviendra. Mm-hmm. Mais pour ce qui est des commotions...
0: T'en as eu 5.
1: Diagnostiqué. Mais puis diagnostiqué, auto-diagnostiqué. Là, pas diagnostiqué par une équipe. Parce que moi, je le savais que j'avais mm-hmm. des signes et symptômes. Puis après coup, je me disais, ah ben ça, c'était une commotion. Parce qu'à l'époque, c'était pas ça. À l'époque, moi, quand j'ai joué, ben quand tu te faisais frapper... T'sais, j'allais faire du vélo sur les lignes de côté, puis on me posait des questions, puis à un moment donné, moi, j'ai joué un match où j'ai eu une commotion, et on me fait faire du vélo, puis là, la lumière me fait mal aux yeux, et puis après 15 minutes, on me dit, ah, ben c'est pas si pire, c'est juste un petit endroit où c'est embrouillé encore.
0: Tu réponds bien aux questions, tu connais ton nom, ton adresse, quel jour on est, puis on pense que...
1: Fait qu'on te met une visière fumée, parce que c'est la lumière le problème, puis on te retourne au jeu. Je ne blâme même pas... Aucune équipe médicale. Je blâme pas les Alouettes. C'est très important pour moi aujourd'hui de faire ça. Là. Je blâme personne dans ce parcours-là parce qu'on était tous un peu naïfs de ce qui se passait. On n'avait aucune idée vraiment de ce que c'était les commotions. On est beaucoup plus conscients aujourd'hui. Et c'est une des raisons aussi pourquoi je suis là. C'est pour dire que les temps ont beaucoup changé. Mais moi, je suis pris avec ça. Moi, j'ai vécu cette période où ça n'existait pas les commotions cérébrales, où on faisait pas attention. Et on sait maintenant, avec ces études, quand elles sortent, que c'est un coup de poing. Là. C'est de se dire, oh boy, OK, ben il y a des... bonne chance, ou il y a un haut pourcentage de chance que j'ai ça. Maintenant, il y a des gens qui ont ça et qui vivent des vies tout à fait normales, très longues, très belles, mais je ne sais pas combien de temps, et j'en parlais avec ma famille cette semaine, mais il y a des familles et des gens qui vivent avec des antécédents de toutes sortes, que ce soit l'Alzheimer, le cancer, tout ça. Moi, mes antécédents, c'est maintenant ça. Mes antécédents, c'est ma famille de sport, de sportifs qui ont subi des coups et qui ont eu des répercussions à long terme de ça. Moi, j'ai donc cette crainte-là que ça m'arrive un jour, c'est sûr. Mais je me lève pas le matin en me disant, hey boy, je compte mes doigts ou je lis un article puis hey, je suis capable, j'ai pas de démence aujourd'hui. C'est pas comme ça que je vis. Mais c'est très certainement quelque chose qui revient quand ces études le sortent. J'ai d'ailleurs parlé à un de mes super bons amis, Philippe, qui m'a initié au foot, avec qui j'ai joué collégial, universitaire, professionnel. Il m'a dit, hey Matt, c'est la première fois que j'ai peur. Donc, je sais que c'est un sentiment que plusieurs athlètes vivent quand ils voient ces articles-là. C'est effectivement épeurant.
0: Si toi, tu te mets à avoir peur, avec raison, parce qu'à un moment donné, je pense qu'on peut pas continuer à faire de l'aveuglement volontaire. On peut le faire par mécanisme de protection, mais en tout cas, là, de toute évidence, il y a quelque chose qui s'est ouvert pour toi.
1: Ouais.
0: Et donc, ça veut dire pour les autres aussi.
1: Ouais,
0: tu as deux filles,
1: Ouais.
0: tu as ta blonde, puis tu as tes parents.
1: Mm-hmm.
0: Qui ont toutes vu ça aller, puis c'était une autre époque, puis on savait pas ce qu'on savait, puis qu'à partir de là, on fait quoi?
1: Ouais, c'est ça la question. C'est que je pense que je dois continuer comme je fais là, je gère. Je gère mes émotions, je gère mes attentes, je gère mon quotidien. Oui, c'est effectivement pas facile de constater ça. Et je pense que c'est ça qui a été difficile. Puis le fait de sortir, ben c'est ça, j'ai ouvert ça, cette discussion-là. Je pense, c'est moi, quand j'ai eu 40, j'ai fait une dépression, je suis allé en thérapie, et puis j'en parle ouvertement parce que j'encourage surtout les hommes, quand vous êtes pas bien, d'aller consulter, d'aller chercher de l'aide. Et c'est pour ça que j'en parle vraiment ouvertement à chaque occasion que j'ai. Puis ça m'a beaucoup, beaucoup aidé dans mes émotions, dans ma façon de gérer ma vie, ma produit. Moi, j'étais quelqu'un qui était hyper performant, ça m'a calmé un peu. Et j'ai réalisé qu'en parlant de toutes ces choses-là, ça m'a fait du bien. Et aujourd'hui, quand je vis une émotion négative, je la communique. Ben, c'est un peu ça, je pense, que j'ai fait avec cette histoire des commotions. C'est de dire, OK, ben, je vais en parler. Parce que de façon personnelle et individuelle, en parlant, peut-être que ça va m'aider à mieux communiquer, mieux me comprendre. Et plus largement, ça va peut-être aussi aider, épauler d'anciens athlètes qui vivent avec ça aussi, de dire, vous n'êtes pas seul. Comme mes douleurs chroniques, tu sais, si j'en parle, ben, c'est pour dire aux gens, vous n'êtes pas seul. Il y a plein de gens qui vivent avec ça. Moi, c'est le truc que je porte, mais ma vie, elle est magnifique, tu sais. Puis c'est ça aussi, gérer, ça veut dire apprécier tout le beau que j'ai autour. Je suis tellement privilégié. Je le réalise, plus je vieillis, plus le concept

0: de chance, j'y crois. J'ai une famille extraordinaire, j'ai grandi avec de l'amour. On n'était pas riches, mais on manquait de rien. J'ai baigné dans une famille extraordinaire, j'ai eu toutes les chances au monde. On vit au Québec, tu sais. Puis ça devient un peu philosophique, mais c'est vrai, je suis tellement chanceux dans la vie que j'ai que c'est pas vrai que je vais m'appuyer sur les petites blessures puis la possibilité de quelque chose pour assombrir mon quotidien qui est si lumineux.
1: Tu parles de petites blessures, mais tes blessures sont quand même là tout le temps. Ouais. Elles sont nombreuses. Tu sais, t'as eu 8 opérations, à peu près toutes de cassées dans ton corps. T'as arrêté de jouer à 29 ans, Mathieu Proulx, avec les Alouettes, parce que ton genou, ça se pouvait plus. Puis t'aurais pu continuer. Les Alouettes étaient comme, tu sais, si on continue, on va être là, on va t'accompagner là-dedans. T'as choisi de pas le faire. Dieu merci, je présume, parce que juste quelques années de plus aurait pu être un autre.
0: Très difficile. Mais
1: les deux hanches, les deux tibias, des doigts, des côtes.
0: Tout y est passé. Là.
1: Donc ça veut dire physiquement, qu'est-ce que tu peux et ne peux plus faire que t'adorais faire? Il y a des deuils là.
0: Ouais, ça tu vois aussi, c'était un truc que j'ai dû nommer en thérapie de plus être capable de jouer. Ça je me l'avouais pas. Moi je suis quelqu'un qui a grandi avec un bâton, un ballon, une raquette, tout ce que je pouvais toucher, c'était ça mon bonheur, c'était mon endroit où j'étais heureux, faire du sport, jouer. Et là je ne peux plus jouer. Et ça c'est
1: du
0: une...
1: yoga, c'est différent.
0: Je fais des trucs. Maintenant, donc, je fais du yoga, je fais de l'entraînement, je fais du vélo, toutes des choses plates. Et je blague, je blague parce que... Mais je fais des
1: parce
0: trucs.
1: Parce que t'es un gars, t'aimes ça le sport intense.
0: J'adore,
1: ça aussi,
0: oui, mais j'adore, même si c'est pas intense, je pense qu'aujourd'hui, j'ai passé la période intense de ma vie, mais j'aime toujours jouer. Tu sais, je suis allé jouer au tennis, puis c'est un gros mot, là, j'ai frappé des balles. Je suis resté à la même place, puis je frappais des balles avec...
1: Parce que tu peux pas avoir d'impact, parce que tes articulations...
0: Mais mon genou, en fait, on m'a dit, il y a 10 ans que j'allais me faire remplacer le genou. J'avais 35 ans. Et là, j'ai fait des rendez-vous constants pour ce genou-là, qui a plus de ménisque, donc il y a de l'arthrose avancée.
1: Mais t'es trop jeune comme pour
0: faire opérer. Je suis trop jeune pour me faire remplacer un genou. Donc, ce qu'on me dit, c'est, entraîne-toi, fais des choses sans impact. Mais c'est toutes des choses que moi, j'aime pas. Mais ça, c'est personnel. Alors, tu sais, je trouve d'autres choses. Puis c'est ça aussi, quand je suis plus capable de jouer, qu'est-ce que je fais? Je lis beaucoup. C'est pas la même affaire, mais je trouve d'autres intérêts. À un moment donné, je me retourne de bord, tu sais, faut que je trouve des solutions, faut que je trouve des choses que j'aime. Je suis plus dans la culture que dans le sport. Ben ça, c'est quelque chose que j'ai découvert puis qui m'a ouvert des horizons autres. Il y a toujours d'autres choses qu'on peut faire. Mais le sport puis le jouer, ça a toujours été ça, mais c'est pas parce que ça, c'est juste ça. Mathieu Proulx est beaucoup plus que ça. Puis je pense que les gens qui nous écoutent qui aiment jouer, il y a plus que juste le sport dans la vie. Donc c'est ça. Donc maintenant, c'est sûr que c'est plate. Je trouve que pour moi, c'est une grande tristesse. Mais en même temps, je reviens à ça parce que j'ai pas le choix, parce que c'est ce que je fais, c'est ça mon mécanisme. Je reviens au fait que je suis chanceux, puis que ma vie, elle est merveilleuse quand même. Et faut que je m'appuie là-dessus, puis je regarde le bout, parce que sinon, si je me fais juste penser à mes blessures, parce que oui, je me lève le matin, j'ai des douleurs chroniques, j'ai tout le temps mal. Je pense juste à ça, ça va être pénible la vie, là, t'sais. Fait que j'essaie de propager de l'amour, du positivisme, puis je trouve que ça résonne, ça revient éventuellement. Donc, c'est vraiment une question d'aborder la vie d'une façon plus positive que négative.
1: T'as connu une magnifique carrière. T'as dit dans cet article de The Gazette que t'as toujours dit que le football t'avait apporté tant de choses. Est-ce que tu te demandes maintenant si t'as pas pris plus qu'il t'a apporté?
0: Ça, c'est la question à 1 000 $, là. Je sais pas. Avant, ce que je dis dans l'article aussi, puis qui a été cité, puis qui est tout à fait vrai, c'est que avant l'âge de 40, je répondais avant la fin de la question. Est-ce que tu regrettes? Non. Ça, c'était tellement évident pour moi que ça m'avait tellement donné. Là, je réalise que j'ai perdu beaucoup aussi à travers ça au change. Mais je demeure convaincu, puis je le serai toujours. J'ai tellement reçu du football. J'ai reçu des expériences de vie extraordinaires. J'ai rencontré des gens extraordinaires. J'ai appris des leçons de vie. Je suis devenu l'homme que je suis en raison du foot. Je suis allé à l'Université Laval à Québec. J'ai appris la discipline, la rigueur, l'éthique, le respect. J'avais déjà ça, évidemment. Là, je veux faire attention. Je veux pas que mes parents pensent que c'est juste le foot qui m'a donné ça. Mais l'homme que je suis a beaucoup été forgé à travers tout ça. Et c'est ça pour moi. Moi, j'étais quelqu'un qui allait à l'école, qui était bon à l'école. J'aurais eu un diplôme probablement universitaire si ça avait pas été de ça. Mais quand je regarde autour aussi, réellement, ça, c'est à titre personnel. Mais quand je regarde tout le bien que ça a apporté, moi, j'ai joué avec des gars qui ont des diplômes universitaires, qui n'auraient pas de diplôme d'études secondaires. Ça n'avait pas été du foot. Donc, les bienfaits de ça sont immenses. Et ça, je veux pas les passer sous silence non plus. J'ai beaucoup, beaucoup reçu. Je serai toujours, toujours reconnaissant. Mais c'est vrai que des jours, je trouve ça plus difficile quand j'ai de la misère à m'endormir puis j'ai donc mal au cou. Mais c'est mon truc, tu sais. Tout le monde a quelque chose. Mmh. Tout le monde a une condition. Tout le monde vit des choses difficiles. Je suis pas seul. Ça, c'est mon truc. Il y a des gens qui vivent des choses bien pires que moi.
1: Mais tu sais, la douleur physique, puis pour avoir connu et vécu avec des gens qui avaient des douleurs chroniques, c'est...
0: C'est tough.
1: Oh mon Dieu, que c'est tough. Quand tu vois dans le visage de la personne transformée par la douleur, puis il y a beaucoup de gens qui vivent avec des douleurs chroniques, puis qui sont pognés dans des tourbillons de médicaments et de pensées noires et de... On peut pas s'imaginer c'est quoi avoir mal tout le temps. Mais tu sais, les gens gèrent, mais c'est triste qu'on soit dans une société où on gère la douleur, où on c'est... doit la gérer, puis on doit avoir l'impression des fois de vivre à moitié.
0: Des fois, il y a pas d'autre option. Puis une des raisons aussi pour lesquelles je sais que j'en parle moins, c'est que quand j'en parle, puis ça vraiment, là, je fais attention, parce que tout le monde est tellement bien intentionné.
1: Et oui, c'est sûr.
0: Mais quand tu parles de douleur, tout le monde a une solution. Tout le monde va dire, ah ben moi j'ai un acupuncteur phénoménal, hey, moi j'ai un chiro qui fait des choses, t'as-tu essayé tel produit, t'as-tu essayé tel homéopathie? Puis c'est vraiment bien intentionné, mais j'ai vraiment tout essayé. Là. Puis j'ai mal. Fait que je gère la douleur.
1: Quand on n'est pas dedans, on peut pas comprendre c'est quoi de la douleur chronique de cette intensité-là.
0: Exact.
1: OK, qu'est-ce que ça a changé, le fait que, après 40 ans, ta dépression, mm-hmm. avec l'appel de coup de face que tu as reçu cette semaine en face, mais même avant ça, qu'est-ce que ça change dans ce que tu veux faire avec le temps que tu as?
0: Je pense que c'est l'âge aussi là.
1: Oui.
0: Tu sais, à 45, tu sais, on dit la crise de la mi-parcours là. Tu sais, je pense qu'il y a très certainement ce facteur-là qui change ma perspective de la vie.
1: Qui l'aurait changé de toute façon.
0: Qui l'aurait changé de toute façon. Je pense que les gens qui nous écoutent, qui sont passés par là ou qui sont dedans, le comprennent très bien. Puis là, je veux faire attention, mais c'est comme les gens qui ont vécu un cancer. Les gens qui ont vécu ça puis qui s'en sont remis là, ils voient pas la vie de la même façon. Ils voient ça complètement autrement. C'est comme tu mets beaucoup de choses en perspective. Tu mets pas l'emphase sur les mêmes choses. Ce qui est trivial, on le laisse de côté. C'est ce que je souhaite vraiment. Vivre comme quelqu'un qui avait eu ça, comme si je savais que ça s'en venait. Vivre dans l'essentiel. Arrêter de me soucier des petites choses. Puis j'étais quelqu'un qui planifiait beaucoup ma retraite. Hey, je vais avoir un chalet, je vais faire ci, je vais faire ça. Hey, arrête, dépense, vas-y, have fun aujourd'hui.
1: C'est ça, on me dit, et je pense que c'est toi-même qui me l'a dit par le biais de cet article dans The Gazette. Mm-hmm. T'étais un peu économe,
0: oui.
1: Pour pas dire beaucoup.
0: Très.
1: Trop? Ben trop, peu importe.
0: Ben,
1: tant mieux.
0: Oui, trop.
1: Oui?
0: Oui, trop, vraiment trop, en fait. Parce que je suis chanceux, je suis quelqu'un qui a eu de l'argent dans ma vie. J'ai eu le privilège de faire de l'argent puis d'en avoir suffisamment pour pouvoir m'amuser avec.
1: Mais c'était pour
0: avec.
1: Plus tard.
0: Mais c'était tout pour plus tard. T'sais, il y a quelques années, moi, j'ai fait un voyage avec mes enfants puis ma blonde pendant 3 mois. On est parti en Asie. J'ai la chance dans mon travail, moi, de pouvoir faire ça. Parce que après le Super Bowl, j'ai rien jusqu'au début de la saison des Alouettes. On a pris les enfants, ils ont sorti de l'école, ils étaient au primaire. On a fait l'école à la maison, puis on est parti en Asie pendant 3 mois. Ça a été gros pour Mathieu Proulx, là. T'sais, Mathieu, lui, dépenser des dizaines de milliers de dollars pour un voyage, puis pas générer rien au retour ici, que j'avais la chance. C'était gros!
1: Dépenser 1000 dollars pour des oreillers?
0: Ouais, mais il y a pas de budget pour ma santé maintenant.
1: OK.
0: Si j'ai mal, je vais aller voir un physio, je vais aller voir un chiro, je vais aller voir un acupuncteur, je vais aller faire des traitements. Si j'ai besoin d'un oreiller, je vais aller m'acheter un oreiller. Mon gym chez nous, il est équipé, là. J'achète du stock.
1: Es-tu inquiète de la pharmacopée qui est disponible quand on a des problèmes de santé physique?
0: Ben, moi, je vais pas là, parce que moi, j'ai déjà pris des antidouleurs, là. Je suis tombé dans les opioïdes quand je jouais, là. Pas tombé dans le sens où c'est parce que je n'ai pris vraiment beaucoup pour une blessure à une épaule. Je prenais du Dilodil aux 4 heures pendant des semaines et j'ai complètement été transformé, là. Puis j'étais en sevrage. J'ai vécu vraiment quelque chose de pas le fun. Ça a été comme un coup de barre, ça. Puis à partir de ce moment-là, j'ai plus jamais retouché à ça. Fait que maintenant, tu sais, avant de venir, j'ai pris 2 Tylenol parce que j'avais mal au cou ce matin. Fait que j'ai pris du Tylenol Advil, c'est pas mal là où je me limite, là. Je le gère.
1: Tu vas-tu avoir mal au cou jusqu'à temps que tu te couches ce soir?
0: Ouais.
1: Puis demain
0: ouais.
1: aussi?
0: Ouais, c'est le matin, c'est le pire parce qu'après ça, là, faut que je m'étire le matin en me levant.
1: Puis t'en as beaucoup étiré.
0: J'en ai beaucoup étiré. Mais non, c'est ça fait, écoute, ça fait partie de ma routine puis de mon quotidien. Mais je te dirais que ce que ça a amené aussi, c'est puis tout ça, puis je suis content finalement que ça sorte. Puis c'est ça mon constat de la semaine, c'est que j'ai reçu beaucoup d'amour. J'ai une famille très aimante. J'ai beaucoup de très bons amis. Et tout le monde m'a appelé, m'a contacté, m'a dit « t'es-tu correct? » Puis de savoir ça, c'est un immense privilège. Et ça a été une autre occasion pour moi de le réaliser, que je suis vraiment bien entouré. Et je pense que ça a été un choc pour ma famille immédiate. Et c'est là où, tu sais, mon père m'a appelé quelques fois cette semaine, puis je sentais que c'était sous-jacent à ses

0: appelle, on parlait de tout et de rien, mais je sentais qu'il voulait juste voir, t'es-tu correct, Matt? Fait que ça, ben, ça m'a vraiment fait du bien de savoir que cette famille-là est autour, puis que ces gens-là sont conscients de ça maintenant, peut-être, de ce que je vis.
1: Et ce qui fait du bien aussi, c'est de savoir que les jeunes athlètes vivront pas ce que toi, tu as vécu, puisque la NFL a complètement changé. 75% des commotions se passaient pendant les entraînements. Là, ça se peut plus. Les casques Guardian.
0: Tout a changé.
1: Le sport, le hockey, la ligue nationale, ça n'a pas changé. Il y a des ligues plus mineures où ça a changé.
0: Ouais.
1: Le soccer, faut y travailler.
0: Écoutez, les commotions cérébrales, c'est pas exclusif au football. Puis c'est des fois, puis je veux faire attention, je veux pas paraître comme le curé de ma paroisse là, mais le football a beaucoup d'études parce que le football est une religion
1: et
0: est immense aux États-Unis. Donc les études se penchent sur le foot parce que c'est plus grand que nature, mais c'est partout ailleurs. Là.
1: Et comment, comme toi, c'est ta grande préoccupation, on continue à dire aux jeunes, faites du sport,
0: s'il vous plaît. Faut pas persécuter tous les sports, puis surtout, puis je dis pas le foot, mais tous les sports, faut pas dire, hey, on arrête parce qu'il y a un risque. Faut faire attention. On est dans une société, je trouve, beaucoup aseptisée. Là, on a peur de tout maintenant. On veut plus que nos jeunes jouent sur des buts de neige de 3 mètres d'un cours d'école. Bougez, là. Faut bouger. Il y a beaucoup plus de problèmes sociaux, je pense, liés à la sédentarité qu'à bouger puis à s'exposer à des risques. Puis surtout, comme tu le dis, maintenant, il y a beaucoup, beaucoup qui a été fait. On joue plus de la même façon. On fait attention. Il y a des protocoles de retour au jeu. L'équipement a changé. Les règlements. Tout est en place maintenant pour protéger les jeunes, beaucoup plus qu'avant, du moins.
1: Et tu sais que l'entrevue que tu fais aujourd'hui, il y a des parents qui nous écoutent.
0: Ouais.
1: Et ça, c'est un facteur de protection.
0: J'espère.
1: Que t'es en train de leur offrir.
0: J'espère. C'est un peu ça l'idée de venir ici aujourd'hui, de leur dire de pas avoir peur de mettre nos enfants dans du sport. Puis je parle pas juste du foot, mais je parle de partout ailleurs. Des commotions au cheerleading, il y en a au soccer avec les têtes, il y en a au hockey, il y en a dans tous les sports. Faut pas arrêter, continuer à bouger.
1: Serge, merci Mathieu pour cette entrevue, cette clarté, se lâcher lousse.
0: Absolument. Vivons. C'est ça, vivons. Si on peut terminer avec quelque chose, c'est que tout ça, ben, on sait pas quand ça finit, on sait pas comment ça va se passer, mais si on peut mieux vivre en raison de ça aujourd'hui, ben, faisons-le ensemble.
1: Merci pour ta confiance, Mathieu.
0: Merci, Pénélope.

0: Vous êtes à l'écoute d'une émission spéciale en ce jour de l'Action de grâce. On vous présente certains de nos coups de cœur depuis le début de la saison, dont cette discussion qui éclaire grandement sur les raisons qui font que certaines personnes, dont moi, ne peuvent pas s'empêcher parfois de couper la parole. Alors ce matin, on s'attaque à un irritant social majeur. Ces gens qui coupent la parole. Là, je vous entends dire, Pénélope, tu fais partie de ces gens qui coupent la parole, je le sais. Je le sais, c'est un reproche qui revient, je l'avoue. Parfois, c'est insupportable, mais sachez que j'essaie de ne pas le faire très fort depuis des années. J'y arrive, heureusement, plus souvent qu'autrement, mais le naturel revient vite. Est-ce que je fais partie de ces impolis, des gens qui manquent d'écoute, de civisme? Ou est-ce qu'il y aurait d'autres explications, plus neuro-biologiques, derrière ce comportement-là? Alors, nous avons avec nous Agathe Toupoula-Cabola. Bonjour, Agathe.
1: Bonjour, Pénélope.
0: Orthophoniste, chargée d'enseignement clinique à l'Université de Montréal, autrice et conférencière. Et Mathieu M. Blanchet. Bonjour, Mathieu.
2: Bonjour.
0: Neuropsychologue, psychologue clinicien et enseignant. Oh mon Dieu, les courriels rentrent déjà. Neuropsychologue, psychologue clinicien, enseignant. Alors, justement, un courriel ici, là, anonyme, je coupe la parole. Docteur, suis-je normal? Qu'est-ce qu'on peut dire?
2: Ça dépend. La plupart des gens qui coupent la parole, là, ils n'ont pas nécessairement un TDAH. Là. Souvent, on associe ça à ce diagnostic le plus connu. Là, si moi, je suis impulsif, je coupe la parole. Puis pas nécessairement. Là, ça reste un symptôme, ça reste un comportement. Puis c'est pas ça qui donne un diagnostic.
0: Mais moi, j'associe. Bon, là, je viens de le faire. Là. Ok, là, les amis, là, on va s'enlever une bûche là parce qu'on va le faire. Là. Moi, j'associe ça souvent à un manque d'écoute ou un manque de civisme ou un désir de parler de soi. Rapidement dans une conversation.
2: Ça peut, mais c'est pas ça la majorité du temps. Au contraire, c'est des fois une marque d'écoute active. Entretenir une conversation, là, c'est quelque chose d'hyper complexe. D'ailleurs, ça fait partie des 5 grandes lignes d'or là qu'on recommande pour éviter le déclin cognitif chez les personnes âgées. C'est oui, bien manger, bien faire du sport, pis tout ça. Mais une des choses, c'est rester social. Continuer à parler parce que ça fait travailler énormément le cerveau. Donc, quand nous, on se parle présentement, comme là, on est 3 autour de la table... Moi, je suis en train de parler, ça fait peut-être écho à quelque chose qu'on a déjà vécu, ça fait peut-être écho à des connaissances qu'Agathe aurait. Elle veut donc renchérir, mais là, c'est quand que je vais arrêter de parler. Elle est déjà en train de préparer sa réponse, elle. Et là, c'est le jeu de quand je vais pouvoir couper Mathieu. Comment le faire? Est-ce qu'il est prêt à être coupé? Est-ce que ça va apporter une plus-value? C'est-tu important ce que je veux dire? Tout ça se passe en une fraction
0: de seconde.
2: Oui, okay. Oui.
0: Agathe, est-ce que depuis tantôt, vous vous retenez pour sauter dans la conversation? Ou non, vous maîtrisez très bien cette attente?
1: C'est certain que tout ce que Mathieu vient de mentionner, je confirme absolument. Donc, ce que Mathieu mentionnait à propos du fait que des fois, c'est un signe d'engagement dans la conversation, on pourrait dire que c'est une envie très forte de se connecter à l'autre. Mais je suis tout à fait d'accord avec l'idée que c'est pas toujours un manque de respect, puis c'est pas toujours non plus un signe de TDAH. En fait, il y a 3 grandes familles de causes qui peuvent expliquer là, qu'on puisse interrompre la personne avec qui on interagit. Il y a les causes neurologiques. Bon, le TDAH peut en faire partie, le trouble du déficit de l'attention avec ou sans hyperactivité. L'impulsivité, ça, c'est un symptôme assez reconnu parce que le cerveau traite plusieurs idées à grande vitesse, puis la personne peut avoir du mal à attendre son tour. Mais pas seulement le TDAH, on peut penser aussi au trouble développemental du langage ou qu'on appelle le TDL. Ça peut amener des difficultés pragmatiques. Donc, la pragmatique, ça concerne l'usage social du langage, donc pouvoir prendre son tour, maintenir un sujet, tenir compte de ce que l'autre dit, s'adapter à l'interlocuteur. On peut penser aussi au trouble du spectre de l'autisme. Donc ça, c'est les familles neurologiques. Il y a aussi des causes plus émotionnelles.

0: personnelle. Donc, quand un sujet nous touche personnellement, on va réagir plus vite. Pas nécessairement pour dominer la conversation, mais vraiment par élan de connexion. On peut dire quelque chose comme « Ah oui, ça me rappelle » ou « Ah, exactement, et moi aussi ». Donc, on peut être amené à renchérir dans ces situations-là. Puis, le réflexe peut s'intensifier aussi sous le stress, dans un contexte d'anxiété aussi, ou dans des contextes sociaux là, très denses, comme une réunion, des dîners de groupe, ou encore un débat. Puis, la troisième famille, c'est tout ce qui est socioculturel. Par exemple, il y a une linguiste qui s'appelle Deborah Tannen, qui distingue deux styles conversationnels. Le style plus haute implication, où là, il y a des chevauchements fréquents, qui peuvent être perçus comme un signe d'enthousiasme. Et ça, c'est très courant là, dans certaines communautés méditerranéennes, notamment latino-américaines. Puis le style plus haute considération, où là, on attend de manière plus stricte notre tour de parole. Et ça, c'est plus typique de d'autres cultures nord-européennes, par exemple, ou est-asiatiques. Et quand ces deux styles-là se rencontrent, des fois, il peut y avoir des clashs, là, comme on dit.
1: Ouais. Puis je pense qu'il faut faire la différence aussi entre un chevauchement puis vraiment couper la parole. Tu sais, le chevauchement, je fais une suite, une logique à ce qu'on dit, je viens renchérir.
2: Des
1: fois, oui, nourrir. Okay. Puis des fois, ça l'apporte la confirmation que l'autre écoute. T'sais, si on me dit, admettons, j'ai dit à ma femme, ah, j'ai une nouvelle entrevue, là, j'ai pas encore dit, ça va être à Penelope, mais tout de suite, elle va me dire, ah, c'est où? Ah, comment t'as? Donc, je vois qu'elle a fait un chevauchement, elle a pris mon idée, puis elle m'a relancé, malgré que j'allais le dire.
2: Mais ça peut être frustrant. Pour certaines personnes, si c'est toujours la dynamique du couple,
1: oui.
2: Là, ça peut être, là, vous auriez pu répondre, Mathieu M. Blanchet, tu voulais jamais finir, je voulais te le dire, c'était avec qui, puis là, ça peut être frustrant.
1: Oui. Mais souvent, ça, il cache un autre enjeu relationnel derrière. Ah. C'est rare que juste couper la parole représente le défi principal de communication. Ça peut être là le symptôme, qui la goutte qui fait déborder le vase dans une relation sociale. Puis souvent, c'est ça qu'on va dire. Des fois, il y a des gens qui coupent la parole avec certaines personnes, puis ça les offusque énormément. Puis avec d'autres, ça se passe super bien. Ça reste qu'une conversation, c'est une dynamique qu'on joue à plusieurs. Donc, des fois, ma façon d'être avec une personne est excellente, puis elle passe très bien, puis avec d'autres, pas du tout. Et c'est probablement pour ça qu'il y a certains auditeurs qui vous écrivent, alors que d'autres s'en ont jamais rendu compte ou que ça les dérange pas.
2: Il y a aussi des moments où, moi, ce que j'appelle le flow ou la musicalité de l'invité ou la mienne, quand je suis très en forme cognitivement, je trouve le bon moment. Mais il y a des journées, je suis une fraction de seconde en retard, donc au lieu de rentrer dans un silence, je rentre sur un mot. Et là, c'est vraiment plus irritant. Mais est-ce qu'on peut... Il y a des personnes dont le rôle... Évidemment, je ne veux pas tout ramener aux animateurs, aux animatrices, des médiateurs. Il y a certains contextes où couper la parole, en principe, fait partie de la description de tâche, presque.
1: Ben oui, ben admettons, si moi je me prends les gens qui font du coaching familial ou de la thérapie de couple, où il y a deux interlocuteurs, ça peut nous arriver d'en couper un pour dire, oups, attends, je veux revenir sur ce que tu as dit ou de la manière que... Tu te prends pour adresser telle chose, on va le rechanger pour améliorer la communication. Je peux le faire avec un de mes patients aussi, s'il s'emballe pour essayer de le calmer, etc. Donc, oui, tu sais, je pense à tous ceux qui sont des animateurs, vous devez gérer le temps, vous devez gérer les tours de parole de tout le monde, vous devez gérer les attentes des auditeurs et tout. Donc, ça se peut qu'à un moment donné...
2: Le minutage,
1: ben oui.
2: L'équilibre entre deux ou trois invités.
1: Exact, c'est toutes des choses que moi, je pense pas, là. Mais que vous devez garder en tête, puis qu'il va falloir intervenir à un moment donné pour un meilleur flow.
2: Agathe.
0: Oui, ben tout à fait. Puis une même interruption là, ça peut avoir des rôles très différents selon le contexte. On parlait des animateurs, des animatrices. Quand vous interrompez, des fois c'est pour demander une précision parce que vous soupçonnez que peut-être l'auditoire n'aura pas compris un terme utilisé par l'invité, par exemple. Des fois c'est pour compléter une idée, montrer son accord. Ça peut être pour partager une expérience, changer de sujet, prendre le contrôle quand il manque de temps. Mais dans tous les cas, ça se justifie dans ce contexte professionnel là, absolument.
2: Et c'est vrai qu'en contexte de nervosité ou de fébrilité avancée, je coupe beaucoup plus la parole quand je suis sur des plateaux de télé.
1: Oui.
2: Parce que ça va vite, il y a beaucoup de stimuli, il se passe beaucoup de choses. Je me fais beaucoup reprocher de mêler dans des discussions. Puis ça me fait toujours un peu de peine, mais je comprends à quel point c'est vraiment frustrant. Des fois, l'autre personne est en train de raconter quelque chose. Lundi, encore à Bonsoir, Bonsoir, quelqu'un a écrit « on a encore coupé la parole, Patrick Masbourian n'a pas pu finir son anecdote ». Mais je suis comme inadéquate. Il y a comme quelque chose qui frise à être inadéquat parfois.
1: Mais au plan neurobiologique, il y a vraiment... deux zones là.

0: peuvent expliquer certains comportements de couper la parole. Vous en avez glissé un mot tout à l'heure à Patrick Masbourien en parlant du préfrontal, du frontal. Donc,
1: oui, le frontal.
0: Oui, exactement. Donc, tout ça régit la partie plus d'inhibition. Je dois attendre mon tour, ce qu'on va appeler l'impulsivité. Ce que là, vous faites référence, c'est beaucoup de tout le... la partie système limbique. Donc, quand je vis des émotions, quand je suis stressé, quand j'ai peur d'oublier ce que je m'apprête à dire, quand je suis vraiment content, ça m'a fait penser à quelque chose, je veux le partager. À ce moment-là, ce système-là, en bon français, va venir override l'inhibition pour dire, ben là, attends ton tour, parce que je suis tellement excité. Donc, je vais en parler, je vais le dire immédiatement. Donc, oui, cette charge émotionnelle-là peut mener à couper la parole, puis c'est aussi là-dedans que je rentre tout ce qui est la fatigue. Hein. Donc, c'est sûr que quand on est fatigué, je l'ai dit au début, avoir une conversation, c'est une charge mentale importante. Donc, quand on est fatigué, on est moins bon dans tout. Donc, on va être moins bon pour lire la prosodie de la conversation, pour lire les indices corporels. Ouais, ben tantôt, vous allez parler de la mélodie, de la musicalité. Ouais, c'est ça. Donc c'est ça. Ça demande un effort de tout regarder dans cette conversation-là. Et quand on est fatigué, ben on est moins bon. Donc c'est sûr que là, soit on coupe, soit qu'il y a un délai puis qu'il y a une pause.
1: On est avec Mathieu M. Blanchet, vous venez de l'entendre, neuropsychologue, psychologue clinicien, enseignant. On est aussi avec Agathe Tupula-Kabola, orthophoniste chargée d'enseignement clinique à l'Université de Montréal, autrice et conférencière. On a des courriels ici. Oui, il m'arrive de couper la parole. Je réponds avant que l'autre ait fini sa phrase. Pourquoi? Surtout lorsque je sens glisser ou s'estomper dans mon esprit la réponse que je veux donner. J'ai l'impression que si je donne pas immédiatement l'info que je veux transmettre, je vais la perdre. Je veux éviter la fameuse réponse « Désolé, je me souviens plus de ce que je voulais dire ». Agathe, il y a beaucoup de ça. Hein? Ça, c'est un cas de figure qui revient régulièrement.
2: Oui, absolument. Mais la mémoire de travail, ça joue un rôle central à ce niveau-là. Puis c'est comme un bloc-notes mental là, qui est très limité puis qui pousse des fois à parler avant d'oublier son idée. Surtout quand le sujet nous interpelle particulièrement. Donc, ça dépend beaucoup de la nature du sujet, ça dépend de notre émotion du moment. On vient de parler du niveau de fatigue aussi, ça rentre beaucoup. Mais c'est certain que quand une personne coupe la parole dans un contexte donné, ça ne veut pas dire que cette personne coupe tout le temps la parole avec n'importe qui, dans n'importe quelle circonstance. Donc, on peut pas non plus généraliser à outrance, je pense. Puis, il y a des contextes particuliers. Puis, il faut comprendre aussi que le délai là entre deux tours de parole, on parle pas de une seconde, on parle de quelques millisecondes.
1: Ouais, c'est ça.
2: Puis planifier le mot qu'on va dire, ça prend plus de temps que ça. C'est ce qui explique aussi que des fois on est en train de penser à ce qu'on veut dire, même si on est en train d'écouter en même temps la personne avec qui on parle. Quelque chose qui peut aider quand on se le fait reprocher, c'est vraiment de peut-être redire dans ses mots, reformuler ce qu'on a compris de ce que l'autre a dit avant d'embarquer avec notre idée. Ça montre qu'on est à l'écoute et qu'on n'est pas juste dans nos pensées.
1: Ouais, c'est ça. Puis à quel point est-ce que c'est vraiment grave d'oublier notre point? Si vous saviez à quel point vous pensez que je coupe la parole, mais toutes les fois où je la coupe pas, parce que je me dis, c'est pas intéressant, c'est pas important, on s'en fout. Dominique nous écrit, et ça c'est très drôle, « Moi j'espère vivement que tous les membres de la bande des quatre du vendredi goûteront avec attention la présente chronique. » Chantal, pourquoi mes vieilles amies ont de plus en plus la manie et le défaut d'interrompre? À 60 ans, c'est plus possible de se contrôler?
0: Ah ben ça, il y a deux choses là. Il y a la composante vieillissement. Donc oui, effectivement, je vais dire le déclin cognitif amène certains petits travers là. Donc c'est vrai qu'on est peut-être moins efficace pour inhiber. Mais moi, c'est la composante mes grandes amies aussi. Tu sais, il y a quelque chose quand on coupe la parole de la prédiction de ce qui est demandé comme question. Des fois, je suis capable de prédire et où la question. Je suis capable déjà de prévoir une réponse. Puis quand on se connaît vraiment très bien, puis qu'on a les mêmes anecdotes, ben souvent c'est là que ça va arriver parce que si ça fait 40 ans qu'on est avec la personne, puis qu'on rit, qu'on ressasse nos meilleurs coups ou nos meilleurs souvenirs, ben la trame de fond, je suis capable de la prédire parce que je l'ai vécu aussi là. Donc très souvent entre amis, les plus vieillissants, ils vont se couper énormément la parole. Ils se connaissent bien, ils savent où est-ce que l'autre est dans sa tête. Donc ça aussi, ça peut l'expliquer. Mais oui, la partie, je veux pas dire dégénérative, là, mais déclin cognitif, plus on vieillit, plus notre cerveau vieillit également. Là. Donc ça se peut qu'on aille un peu plus de difficultés à inhiber.
1: Agathe Tupula-Kabola, le courriel ici de Geneviève, c'est « Ma mère est une femme qui coupe toujours la parole. Elle manque d'intérêt dans ce que je lui raconte et très rapidement tourne la lumière vers elle. La conséquence, je lui

0: raconte moins de choses possibles d'importance. C'est
1: Mmh.
0: triste, mais nos conversations se résument à du blabla. Qu'est-ce qu'on peut dire de ça?
1: Ouais. Ben, on peut comprendre que couper la parole dans cette situation-là, c'est interrompre le fil de la pensée de l'autre. Puis dans la sphère intime, là, relation mère-fille, par exemple, ça peut être perçu comme un manque d'intérêt. Ça peut créer de la distance émotionnelle avec le temps. Puis justement, ça, c'est une conséquence qu'on voit parfois, là, les proches finissent par parler moins, puis ils vont éviter certains sujets ou ils vont carrément se retirer de la conversation. Et ça va nuire à la qualité globale des échanges. Si on se fait couper la parole, par exemple, qu'est-ce que notre auditrice pourrait dire ou à la personne avec qui ça survient? Mais on peut nommer calmement notre besoin. On peut dire, ah, j'avais pas terminé, ou bien juste dire, ben laisse-moi finir ce point-là, puis je te reviens. Ou si nous-mêmes on est témoin d'une situation où quelqu'un d'autre se fait couper la parole. On peut aussi intervenir, on peut dire, ah ben j'aimerais ça entendre la fin de son idée, hein, pour aider une tierce personne. Quand c'est en groupe, ben on peut instaurer de manière un peu plus explicite une règle de tour de parole plutôt que multiplier les rappels vagues. Comme tantôt notre réalisatrice m'a dit, ben si tu peux intervenir, Agathe, tu peux lever le doigt, hein, comme ça c'est une règle qui est simple plutôt que moi d'interrompre. Si le comportement est répétitif, puis si c'est ciblé. Ben, on peut en parler aussi à froid. On peut décrire le comportement, son effet. On peut dire qu'est-ce qu'on aimerait comme alternative souhaitée aussi, là, le nommer carrément.
2: Oui, puis souvent les personnes qui coupent la parole sont déjà au courant, à part des gens qui c'est nouveau ou qui ont pas beaucoup d'introspection. Puis étonnamment, moi des fois j'ai besoin qu'on me coupe la parole parce que je parle énormément. Des fois je peux dire trois fois la même phrase parce que j'ai l'impression que le mot est pas bon, puis j'ai des difficultés d'accès lexical, donc je veux le reformuler, mais la personne a bien saisi. Donc à ce moment-là, elle peut me sortir de ma roue puis me dire ah, là tu parles trop ou hey, attends, je vais juste rentrer, ou quand moi je coupe la parole, ben quand quelqu'un me dit oh attends je vais finir, je suis pas offusqué, je le sais que c'est une tendance que j'ai puis c'est pas pour mal faire. Donc la plupart des gens quand c'est nommé, puis si on a un problème justement avec un de nos proches, nos parents, notre conjoint conjointe etc, on peut entamer cette discussion là. Écoute, j'ai l'impression que tu coupes souvent la parole, est-ce que ça te dérangerait si on se donnait un cue, mettre la main, dire attends je vais finir mon idée, puis la plupart du temps, ça fonctionne, la personne, ça l'offusque pas plus. Là.
0: Travail d'introspection, Mathieu M. Blanchet, vous avez parlé de ça, la plupart des gens le savent. Lors d'une conversation, je suis très consciente que j'ai parfois tendance à couper la parole, nous écrit Hélène. C'est souvent parce que j'ai une idée, une réaction, bon, on a déjà tout identifié ça. Avec le temps, j'en ai pris conscience et je fais vraiment des efforts pour me retenir et laisser l'autre terminer, mais ça demande quand même un certain travail de réflexion et de contrôle de ma part. Et lorsque la conversation devient plus émotive, c'est encore plus difficile parce que mes réactions viennent parfois spontanément. Alors, j'essaie de me rappeler que prendre le temps d'écouter jusqu'au bout, c'est aussi une façon de montrer à l'autre que ce qu'il dit est important pour moi. C'est intéressant, ça. On a parlé, Agathe, tout à l'heure, de cette mère qui coupe la parole, ou en tout cas de sa fille qui a l'impression que sa mère lui coupe toujours la parole. Mm-hmm. Mais il y a des études intéressantes sur qui coupe la parole le plus.
1: Oui. En fait, ce que la littérature nous montre, c'est que de façon générale, puis c'est important de comprendre que c'est de manière globale. Ça ne veut pas dire que toutes les femmes se font plus couper la parole, mais en général, les femmes ont tendance à se faire couper davantage la parole que les hommes. Et ça, on n'y échappe pas. Là. Même les juges de la Cour suprême américaine, au sommet du pouvoir, n'y échappent pas. Là. Les hommes vont interrompre les femmes trois fois plus souvent, même dans des postes de pouvoir. Donc, c'est pas juste une question de statut, là, c'est vraiment un réflexe social qui est bien ancré. Et il y a une grosse étude, une méta-analyse là, qui a été faite en 1998, mais il y a plusieurs études depuis qui ont été confirmées un peu ces données-là, qui montrent que, par exemple, les femmes présentatrices vont se faire davantage interrompre que les hommes dans des contextes professionnels, des séminaires, des présentations, puis y compris pour des interruptions négatives ou qui coupent la parole au milieu d'une phrase. Là. Donc, c'est pas toujours le chevauchement coopératif dont on a parlé tantôt, là, ça, on le voit. Donc, sur le plan social, on tend à couper davantage la parole des femmes.
0: Il y a quelqu'un qui m'a accroché dans le corridor tout à l'heure, sachant qu'on allait faire ce sujet-là, une collègue d'une autre émission, qui dit « Je suis TDAH et quand je suis nerveuse, c'est encore pire. » Alors, dans mon cercle d'amis, elles le savent qu'elles peuvent me le dire et c'est comme une zone sécuritaire. Là. J'aime ça quand elles me le disent, ça permet de... rentrons dans ces cas neurologiques spécifiques que sont haut potentiel intellectuel, douance, TDAH, troubles du spectre de l'autisme. Peut-être, Agathe, commençons par les personnes autistes.
1: Oui, mais dans le cas des personnes qui ont un trouble du spectre de l'autisme, il peut y avoir des difficultés sur le plan des conversations. Ça peut affecter le maintien du sujet, ça peut affecter le fait de reconnaître les micro-expressions dans le visage ou dans le non-verbal de l'autre qui nous indique que, ah, il n'y avait pas encore tout à fait terminé de prendre la parole.

0: Donc, ça peut influencer les tours de parole. Mais je dirais qu'au-delà des diagnostics, là, une personne qui parle plus lentement que la moyenne, une personne qui tend à chercher ses mots, une personne qui tend à faire des pauses aussi. Souvent, on prend les pauses comme des moments à remplir. On n'est pas toujours à l'aise
1: C'est
0: avec les moments de
1: vrai.
0: silence, mais des fois, les pauses, c'est juste la suite d'une réflexion. Ça ne veut pas dire que la personne avait terminé son idée. Les personnes qui bégayent aussi vont se faire souvent plus interrompre que la moyenne. Les personnes qui ont besoin, en général, de plus de temps pour formuler leurs pensées. Toutes ces personnes, tous ces exemples, c'est vraiment, en général, ça va arriver davantage qu'on va interrompre leur flot de pensées, là.
1: Moi, pour une personne comme moi, dont le cerveau va à 100 000 à l'heure depuis toujours, avec les notifications, les courriels, les écrans, faire 1 000 choses en même temps, c'est comme si j'avais de la difficulté à sortir mes conversations de ce flot rapide, incessant que la société aussi nous dicte. Donc c'est comme aller à l'encontre d'une hyperproductivité généralisée ainsi que de l'hyperproductivité du langage et de la discussion là, Mathieu M. Blanchet.
2: Oui, puis là où ça c'est pas tant couper la parole, mais ce qu'on observe de plus en plus, c'est ça, c'est arrêter complètement une conversation pour répondre à un message texte.
1: C'est encore au-delà, puis ça c'est la partie très
2: technologique dans nos vies et sociales, mais ça fait partie de ce mouvement-là de faut répondre rapidement, faut que tout bouge, faut être productif.
1: Mathieu M. Blanchet, je le rappelle, vous êtes neuropsychologue, psychologue, clinicien et enseignant. On vous entend régulièrement, moteur de recherche. Parlons de douance.
2: Oui.
1: Et couper la parole.
2: Oui. Souvent, sont associés où on va se dire, ben moi, mon cerveau roule très vite ou j'ai une capacité de réflexion plus rapide que les autres, tu sais, un peu la douance, c'est ça, là. Globalement, j'ai une vitesse de traitement de l'information plus rapide puis un meilleur raisonnement. Donc, si je suis capable de mieux prédire la question où est-ce qu'elle s'en va, si je suis plus rapide pour formuler ma réponse ou déjà me faire une tête sur ce que je veux dire, ben, on a un premier pas de fait vers couper la parole. Par contre, ça, c'est juste l'élément numéro un. Il y en a plein qui ont des douances ou qui ont une vitesse de traitement d'informations plus rapide.
1: Au potentiel intellectuel, on rentre là-dedans.
2: Oui, c'est ça. Qui ne vont pas couper la parole. La partie coupée, c'est j'ai mon idée, j'ai réfléchi, je suis plus rapide. Ça, c'est le un. Après, c'est faut que je l'arrête, mon mouvement. Faut que j'arrête cette pensée-là. Et ça, c'est le mécanisme d'inhibition. C'est là qu'on parlait de l'impulsivité.
1: Le frontal.
2: Exactement.
1: L'immaturité du lobe frontal.
2: Exactement. Donc, même si j'ai ma réponse, je suis capable de m'arrêter.
1: Et en terminant sur ces cas neurologiques particuliers ou différents qui ont des défis supplémentaires dans la dynamique conversationnelle, TDAH.
2: Oui, ben le TDAH, c'est souvent celui qu'on va parler le plus. Tantôt, Agathe en parlait avec la mémoire de travail qui est souvent touchée chez le TDAH. Dans le fond, le TDAH, là, si je le simplifie, là, je pense que tout le monde est assez au courant depuis le temps qu'on en parle. C'est vraiment une immaturité du cerveau, plus particulièrement la partie frontale, préfrontale du cerveau, qui est la dernière partie à se développer dans notre cerveau. Donc, il finit de se développer vers 21 ans environ, là. Donc, souvent, dès qu'on a une atteinte, un trouble, c'est dans les parties, je veux dire, les moins évoluées, les plus fragiles. Donc, la plupart des troubles dont le TDAH va atteindre ces fonctions-là, qui est les fonctions supérieures d'inhibition, de jugement, de raisonnement. Donc, c'est là qu'ils vont avoir davantage tendance à couper la parole, à moins se souvenir de ce qu'ils veulent dire aussi, tu sais, quand on parlait de la mémoire de travail. Donc, c'est une grosse tendance qu'ils ont, mais habituellement, c'est les gens qui le savent le mieux.
1: OK, d'accord. Donc, faut avouer à moitié pardonner. Agathe Tupoula Kabbola, je rappelle, vous êtes orthophoniste et on va terminer là-dessus. On a un courriel ici d'Yvonne. Oh, des îles de la Madeleine. Oh, salutations aux îles de la Madeleine. Je crains d'avoir cette mauvaise habitude que j'essaie fort de corriger. En cherchant à m'expliquer ce comportement, je me souviens que durant toute mon enfance, étant 12 personnes à table, il fallait savoir saisir toute occasion de prendre sa place. OK. Et là, il y a plein de parents qui espèrent qu'on arrive à la minute qui nous reste. Là, on tente d'enseigner aux enfants. Attends ton tour. C'est pas poli d'interrompre. Si on l'a pas appris dans l'enfance, est-ce que ça s'apprend plus tard?
0: Oui, ça s'apprend plus tard. Puis il faut comprendre aussi que quand on demande à un enfant « attends ton tour », ce qu'on lui demande, là, c'est de mettre en pratique une compétence conversationnelle ultra sophistiquée que même certains adultes, parfois, ont du mal à appliquer. Donc, ça prend du temps. Puis il faut comprendre aussi que les enfants, ben, chez les jeunes enfants, le lobe frontal est moins développé, donc l'impulsivité est davantage

0: présente. Donc, c'est encore plus difficile des fois de pas interrompre la personne avec qui on parle pour exprimer son idée. Donc, ça demande de la patience de la part des adultes.
1: Souvent, ce que moi je vais dire aux parents, c'est le lobe frontal n'est pas développé encore chez l'enfant. Vous devez donc être le lobe frontal de votre enfant. Tu sais, faut qu'il intériorise le « oups, pas à mon tour », mais faut qu'il l'aille appris. Donc, c'est le rôle des parents, des enseignants, des proches autour de dire oh, « elle avait pas fini, attends ton tour, regarde, papa parlait » ou tu sais, mette un doigt, parce qu'ils l'ont pas développé, cette partie du cerveau-là. On peut pas avoir les mêmes attentes. Par contre, une fois qu'il est développé, oui, ça, tu sais, une fois que le lobe frontal est développé, oui, on peut l'apprendre, puis c'est souvent en le disant. Mmh. La même chose qu'un enfant, faut que le conjoint, le proche, l'ami dise, attends, ouais, j'avais pas ça. Fini.
2: Ok, juste dans un souci d'économie de temps, Agathe, je vais défiler les conseils que vous donnez. Noter ses idées en réunion quand c'est possible. Mm-hmm. Faire un signal discret, lever le doigt pour indiquer qu'on veut intervenir. Même dans une conversation à deux, ça peut se faire. Mm-hmm. Aviser son interlocuteur. J'aurais quelque chose à ajouter quand tu auras terminé. On peut s'exercer en s'enregistrant pour voir c'est quoi nos mécanismes. On peut dire, je t'ai interrompu, excuse-moi, termine ton idée. Puis ça peut beaucoup aider à ce que l'autre se sente moins bousculé, parce qu'effectivement, ça peut être très bousculant. C'était tellement intéressant de vous entendre sur ce sujet-là. Les auditeurs, les auditrices nous écrivent nombreux, donc clairement, on est plusieurs à avoir ce petit ou grand défaut-là. Agathe Tupoula-Kabbola, orthophoniste, chargée d'enseignement clinique à l'Université de Montréal, autrice conférencière. Le livre « Dis-moi tout, les dessous et de la communication est paru l'an dernier aux éditions Cardinal. Ça peut être utile. On suit vos chroniques à Moteur de recherche, tout comme on le fait pour Mathieu M. Blanchet, neuropsychologue, psychologue clinicien et enseignant. Merci infiniment à vous deux.
1: Merci.
2: Au revoir. Ça fait plaisir. Bye. Merci. C'est comme ça que se termine notre première heure de moments choisis de la saison en cette journée de l'Action de grâce. Si vous êtes en congé aujourd'hui, j'espère que vous en profitez. Pour ceux et celles qui choisiront de rester à l'écoute, après les infos, la réalisatrice Noémie D. Leclerc et son complice et amoureux Hubert Lenoir pour leur film « La meilleure façon, c'est par accident » et Martin Dréville s'en viennent. À tout

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3: Ici Marc-Antoine Leblanc. Voici vos informations. L'univers des médias au Québec perd l'une de ses personnalités les plus marquantes et les plus colorées. Le journaliste et animateur Jean-Luc Mongrain est mort à 75 ans à la suite de complications liées au cancer. Il a marqué l'imaginaire des téléspectateurs avec son style direct, son franc-parler et ses envolées devenues virales. Emma Guerrero-Dufour retrace son parcours.
4: C'est sans dessin! J'ai jamais vu une affaire comme ça!
5: Né à Montréal en 1951, Jean-Luc Mongrain a commencé sa carrière à la radio locale, à Sherbrooke. Mais il s'est surtout fait connaître au petit écran, avec son style très personnel, à la barre d'émissions d'affaires publiques comme Mongrain de sel à TVA.
6: Mais je ne pense pas que quelque intervention que ce soit, avec la plus grande force et intensité possible, nous mette à l'abri de gestes isolés et du terrorisme.
5: Entre 1999 et 2008, il anime Le Grand Journal à TQS.
7: Mesdames, Messieurs, bonsoir. Jeudi 11 janvier 2001.
5: Avec son regard si caractéristique, ses prises de position enflammées sont vite devenues sa marque de commerce.
4: 10 duotang! 17 duotang! 17!
5: Ses anciens collègues de TVA, le député fédéral Gérard Deltel et l'ex-chef d'antenne Pierre Bruneau.
8: Au-delà du personnage, c'était un homme qui était très attachant et très sérieux, très rigoureux.
9: C'était un homme extrêmement intelligent.
10: Jean-Luc Mongrain, légende de la télévision québécoise. Bienvenue aux frontières.
11: Merci.
5: En entrevue avec Patrick Lagacé à Télé-Québec, il explique sa démarche.
11: Mes convictions, mon sens de l'indignation, ce que je considère inacceptable, ça demeure vrai, la gestuelle demeure vraie.
5: Une verve colorée qui a permis à Jean-Luc Mongrain de gagner le cœur.

0: du public. Ici Emma Guerrero-Dufour, Radio-Canada, Montréal.
1: Dans quelques heures, les Albertains pourront voter par anticipation sur le référendum sur l'indépendance de la province. Les citoyens doivent décider s'ils souhaitent rester au sein du Canada ou amorcer le processus menant à un second référendum contraignant sur la séparation. La première ministre de l'Alberta, Danielle Smith, a pour sa part déclaré que si le non l'emportait, la question de l'indépendance serait close pendant son mandat. Les Albertains devront aussi se prononcer sur des questions portant sur l'immigration ou des réformes constitutionnelles. Au Moyen-Orient, l'Arabie saoudite a ouvert une enquête pour déterminer pourquoi ses défenses aériennes n'ont pas réussi à intercepter une salve de missiles et de drones tirés par les rebelles houthis du Yémen. Dans les derniers jours, le groupe pro-iranien a attaqué l'aéroport de Riyad, la capitale saoudienne. La frappe de samedi a fait au moins 13 morts et plus de 300 blessés. Par ailleurs, les rebelles houthis du Yémen promettent une riposte douloureuse en cas d'intervention de l'armée américaine dans le conflit qui les oppose à l'Arabie saoudite. Et puis la situation demeure floue en Ukraine après l'annonce dimanche par le président Donald Trump d'une trêve sur les frappes visant les infrastructures énergétiques. Le président ukrainien Volodymyr Zelensky a affirmé que Moscou a continué de bombarder ses sites énergétiques malgré cet accord présumé. L'Ukraine avait auparavant indiqué qu'elle serait prête à respecter le cessez-le-feu si la Russie en faisait autant. Donald Trump avait également annoncé une trêve similaire il y a un mois, mais qui n'avait jamais abouti. Le président français Emmanuel Macron doute aussi de la volonté du Kremlin de cesser ses frappes.
2: J'ai pas constaté ces 48 dernières heures de trêve énergétique du côté russe. Et donc on a toujours dit les choses de manière très claire, et d'ailleurs le président Trump l'a lui-même présenté comme tel en disant « J'ai obtenu une trêve des deux côtés. Les faits sont là qui disent que les Russes ont continué de bombarder des infrastructures énergétiques dans les dernières heures. »
1: L'Ukraine craint de voir Moscou intensifier ses attaques contre des sites énergétiques à l'approche de l'hiver. En terminant, le bilan s'alourdit au Mexique et aux États-Unis en raison de deux tempêtes tropicales. Au Mexique, l'ouragan Simon a fait au moins un mort en plus d'entraîner de fortes pluies dans le sud-est du pays. Puis dans le nord-ouest, au moins quatre personnes ont perdu la vie en raison de la tempête tropicale Rachel, qui a aussi entraîné de fortes vagues et des inondations en Californie. Camille Cassis-Simonet a préparé ce compte-rendu.
3: À Puerto Vallarta, le vent et la pluie se font voir et entendre. L'ouragan Simon est tout proche. Les dernières prévisions indiquent qu'il longera les côtes mexicaines sans toucher terre. L'œil de la tempête reste juste au large, mais des vents violents et de la forte pluie frappent de plein fouet des villages proches du littoral. Plus au sud, dans l'état de Guerrero, une personne de 71 ans est morte dans l'effondrement d'un mur. Alors que des précipitations sont prévues jusqu'à jeudi, un glissement de terrain à Acapulco a coupé plusieurs axes routiers. Et des habitations se sont effondrées après la montée des eaux d'une rivière. Du personnel est déployé dans les centres commerciaux, les stations-service, ainsi que dans les quartiers les plus vulnérables aux intempéries, explique José de Jesús de Lara, capitaine de la Garde nationale. De nombreux habitants ont dû quitter leur domicile. À Manzanillo, des blessés ont été signalés et plusieurs quartiers sont privés d'électricité. Au nord, c'est Rachel qui a frappé. Dès vendredi, la houle a endommagé la promenade de Long Beach en Californie. Des maisons en bord de mer ont été englouties par les eaux. Une dizaine de résidences sont maintenant interdites d'accès. Rachel a été rétrogradée d'ouragan à tempête tropicale, couvrant l'ensemble du comté de San Diego, proche du Mexique. Avec un épisode El Niño possiblement record, ces deux tempêtes ne pourraient être qu'un avant-goût de ce qui attend la côte pacifique dans les prochains mois. Ici Camille Cassis-Simonet, Radio-Canada, Montréal.
1: Voilà, c'est ce qui conclut ce bulletin d'information.

l'équipe, bienvenue à cette émission. Merci de vous joindre à nous en ce jour de l'Action de grâce pour une émission spéciale en forme de coup de cœur. Martin Drainville a accepté de venir s'asseoir en studio pour discuter des deux pièces qu'il a occupées récemment, soit 24 poses portraits et Brou, nouvelle administration qui d'ailleurs est toujours en tournée. Et la discussion a pris un surprenant tour et est devenue très, très touchante. Vous allez pouvoir entendre ça un peu plus tard. Et pour terminer,

0: Qui viennent nous présenter Noémie Desleclerc et Hubert Lenoir. Bonjour.
1: Bonjour, Penelope.
0: Vous savez que je vous aime comme mes enfants.
1: Hein? Ah ouais. Hein?
0: Comme si je vous avais tricoté.
1: C'est pas pire.
0: À chaque fois que vous arrivez avec un projet, je regarde ça, je suis remplie d'admiration. En 2018, il y avait eu Darlene, un roman que t'avais écrit, Noémie, accompagné d'un premier album solo pour toi, Hubert. Il y avait eu 4 Félix. Après ça, en 2022, un album Picture épicée, musique directe. 7 Félix, à la manière du cinéma direct, que tu nous présentes d'ailleurs maintenant avec un premier ouvrage, La meilleure façon, c'est par accident. Comment ça se passe, votre création, votre cerveau? C'est un cerveau pour les deux, hein, c'est ça que je comprends.
1: On est notre propre scène, en fait. On dit souvent ça.
2: On est notre propre, on est notre propre scène artistique au sein de notre maison dans laquelle on habite. Pour moi, Noémie, c'est la personne qui m'influence le plus. Mm. Puis il n'y a pas vraiment d'autre monde à part ça, là, qui m'a eu...
1: Pareillement.
2: Ouais, c'est ça. Ouais.
0: Ah, vous êtes bon. Est-ce que chaque jour est une journée de création? Est-ce que ça vient spontanément? Est-ce qu'on s'assoit à une table, puis à un moment donné, on crée pendant 3 heures? Comment ça fonctionne? Moi, j'aime ça fouiller les cerveaux des créateurs.
2: Ben, en fait, on dit qu'on a un propre cerveau, mais on a quand même nos propres affaires, puis je pense qu'on pense quand même chacun de notre côté pendant, vu qu'on travaille dans deux disciplines qui sont différentes, j'ai l'impression que plus je crée des choses dans ma vie de mon âge respectable,
0: de 31 ans,
2: je réalise que dans le médium, il y a des techniques différentes, que ce soit faire un film, faire de la musique, et autres, mais ça reste que les philosophies derrière ce que tu t'essaies de pousser, ça reste les mêmes, puis les intentions sont les mêmes. Donc, j'ai l'impression qu'on peut, même si on a des techniques différentes, mm-hmm. Dans lesquelles on excelle un petit peu plus.
0: Puiser dans les mêmes sortes.
2: Puis on peut avoir l'avis, Noémie peut me demander un avis sur, je veux dire, je peux travailler sur le film à Noémie, même si j'ai pas beaucoup de techniques en cinéma. Mm-hmm. Puis Noémie peut travailler avec moi sur de la musique, je pense que c'est parce que nos intentions sont les mêmes.
0: Mm.
2: Et nos intentions sont très, très bonnes.
0: OK, Noémie, ce film... La meilleure façon, c'est par accident, va clôturer le Festival de cinéma de la Ville de Québec au Diamant. C'est aussi un film qui est en compétition officielle lors de ce festival-là. L'émotion qui t'habite, c'est quoi?
1: De la fierté, mais aussi de la peur. Le film, il m'appartient encore. J'ai comme le goût qui reste à moi un petit peu quand même. Mais en même temps, c'est quand même une chance incroyable de présenter mon film en clôture de festival, mon premier film en plus. Fait que la fierté surtout.
0: Dans ce festival-là, qui est un festival de ta ville,
1: ouais.
0: Dans la ville où ton amour pour le cinéma aussi s'est déployé.
1: Définitivement, c'est sûr qu'il s'est déployé plus à Beauport qu'au centre-ville, maintenant. Mais quand même, je me rappelle en septembre voir les tapis rouges devant le Palais Montcalm, devant le Capitole, puis me dire, mon Dieu, que j'aimerais ça être invité.
0: C'est ça, c'est prestigieux. Ouverture, clôture, c'est toujours prestigieux. OK, c'est fou comment ce film, puis on va vous faire entendre un extrait que Noémie a généreusement, un bel extrait que tu as accepté de partager avec les gens ici et les gens qui nous écoutent. Évidemment, Hubert, on va entendre aussi ton travail de musique sur ce film-là, alors que tu as aussi fait la deuxième caméra. Mais avant d'entrer dans le film, ce film bénéficie d'un bouche-à-oreille qui est vraiment hallucinant. Raconte-nous un peu tout ce buzz, Noémie, autour du film, bien longtemps avant sa sortie, là.
1: Ben honnêtement, je suis la première surprise là. Je suis quand même, ça me touche énormément. Je me trouve chanceuse vraiment. Je suis pas sûre qu'il y a beaucoup de films qui ont cette chance là. Puis l'affaire, c'est que on a comme voulu, étant donné que c'était mon premier film, on a vraiment voulu moi surtout, je voulais le tester. Tu sais, je voulais que les gens le voient, puis je voulais être sûre que c'était correct. Tu sais, mettons. Mm. Fait qu'on a fait des projections secrètes.
0: Bon, mais attends, secrète, à un moment donné, c'était plus trop secret. Oh, on a un extrait de ce qui s'est passé. On est à Beauport, dans une salle, qui devait être comme pour vos amis, votre entourage, puis une couple de personnes invitées.
1: Ouais.
0: C'était quand, ça?
1: C'était le 20 février, à ma fête.
0: En février! OK, ouais. Voici, entre autres, ce qui s'est passé.
2: Fait que là, dans le fond, on est au Cinéplex Odéon, Beauport. Puis on a fait on a loué une salle pour faire un visionnement privé. Excuse-moi, ton internet, il est où, hein? Je sais pas comment nous. Puis, il en est comme what the fuck, parce que le film, il a leaké dans le journal, puis là, il en parle à LCN en ce moment. Puis, là, je sais pas trop, genre, il y a comme fucking

0: monde qui attendent. Pour puis là, je me demande s'il y a comme pas du monde qui ont comme vu la nouvelle, parce que je sais que peut-être sur Internet, je sais pas quoi, ça s'est su qu'on vous invite demain ici. Fait que je sais pas trop.
1: OK, comment t'as vécu ça, Noémie?
2: Je savais pas quoi dire, parce que j'avais comme le goût que le monde rentre, mais en même temps, je me disais, je suis pas sûre que je peux les faire rentrer. Au début de la projection, j'ai dit, s'il vous plaît, parlez-en pas tant, mettons, même si vous êtes là. Puis ça a comme marché, fait que I guess que... Bon, le monde a respecté mes souhaits.
3: Puis il y a eu une autre projection secrète qui s'est passée au festival devant une vingtaine de personnes, puis il y avait même des t-shirts là, imprimés. J'étais à la projection secrète du festival. Fait qu'il y a tout comme une espèce de d'affaire vraiment le fun. Tu sais, j'ose même pas utiliser le mot marketing autour de ça, parce que c'est pas vraiment ça. C'est juste un engouement naturel, puis vous avez plongé là-dedans, puis c'est génial. Darlene, je l'ai-tu dit, c'est un beau film? Je l'ai pas encore dit, hein, que c'est un magnifique film. Eh, que c'est un magnifique film. Noémie, c'est un beau film, là, ça n'a pas de sens.
2: Merci tellement, là, genre, ça, de ta part, ça veut dire énormément.
3: Mais de la part de tout le monde, Nathalie Collard, journaliste à la presse, elle a pleuré comme un veau.
2: Même, genre, je broye à chaque fois encore, fait que...
3: Ah oui, c'est sûr. Qu'est-ce que t'as voulu faire? Comment a émergé cette idée-là pour toi de prendre une caméra à un moment donné?
2: Oh mon Dieu. Je filme depuis très longtemps, d'aussi loin que je me souvienne. Jean-Luc Godard, à un moment, il y a une belle anecdote, comme quoi il était sur l'accotement d'une autoroute, puis il s'est fait arrêter par la police. La police a dit, vous avez pas le droit d'être là, c'est réservé aux situations d'urgence. Puis c'est à quoi Jean-Luc Godard a répondu, justement, il y a urgence, il faut filmer avant que tout ne disparaisse. Et... dans le fond, moi, j'ai mon beau-père qui est décédé, puis aussi triste que ça puisse paraître. Malgré que je filme tout le temps, je l'ai jamais filmé lui, sauf une fois par accident. Fait que quand il est décédé, puis que je suis repassée à travers toutes mes archives vidéo, de me rendre compte de ça, c'était... Mais en fait, ça reste un de mes plus grands regrets. Ouh là là! Prendons le relais.
0: Mais je pense que Noémie a filmé depuis extrêmement longtemps, puis elle avait, je veux dire, elle filmait des vidéoclips. C'est quelqu'un que j'ai connu avec une caméra, puis qui justement filmait tout le temps. Puis,
2: Dès l'invention.
3: De savoir que l'essentiel, donc, avec tout ce que tu avais capté, il y avait quelque chose d'essentiel que tu avais comme manqué. Ça?
2: Ouais, on a tendance à faire ça, tu sais. Il y a des feux d'artifice, on sort notre téléphone, on va dans des spectacles, on sort notre téléphone, mais les affaires comme ordinaires, un super mercredi soir où juste de quoi ta chambre a l'air en bordel ou bien rangée ou ce que ta mère, de quoi ta mère a l'air un matin quand elle se fait ses toasts. C'est toutes des affaires qu'on filme pas, tu sais, puis qu'on prend pas en photo non plus. Puis c'est comme, c'était devenu ma mission de tourner ma caméra vers l'ordinaire pour faire en sorte que tout d'un coup, la mort soit peut-être plus absolue, qu'il y ait une trace indélébile, puis conserver le souvenir, puis surtout d'avoir et avant tout, tu sais, me reprendre, dans le fond, de cette erreur.
3: Pourquoi Hubert est pas plus dans ton film?
2: À cause de ça, parce qu'Hubert est extraordinaire, puis c'était vraiment mon but de filmer l'ordinaire, puis ça veut pas dire qu'il y aura pas un film sur Hubert, là. Certainement, il y en aura un, mais pour ce film-là, il m'a aidé, il est là énormément, là, il est comme un peu un fantôme à travers tout ça. C'est lui qui, d'ailleurs, au départ, Hubert, il devait juste filmer, t'sais, je disais, filme un peu à côté au cas où que je manque quelque chose, t'sais. Et il me filmait tout le long. Il virait tout le temps la caméra vers moi, fait que d'emblée, mettons, c'est devenu l'autre point de vue du film. Fait qu'on a aussi la vision d'Hubert, je pense, de moi puis de ce film-là.
3: Donc, il est vraiment plus dans le film qu'on pense.
2: Ben,
3: ou de
2: oui,
3: ce qu'on voit, en fait.
2: C'est ça.
3: Puis, évidemment, la musique aussi, puis on va y arriver. OK, donc, de cet ordinaire-là, il est sous forme humaine. Il y a plein de monde. Moi, tout le long, parce qu'il y a des personnages, puis on va arriver aux deux personnages centraux, mais je veux qu'on parle quand même de la gang de jeunes qu'on voit à l'écran. Qu'est-ce que t'avais le goût de faire avec eux? Avec le cow-boy qui répare des ponts, puis avec les deux amis dont il y en a une qui part à l'autre bout du monde, puis ils vont être séparés, puis le preneur de son qui devait pas être le preneur de son, qui tombe en amour avec la maquilleuse, mais qui veut être actrice. Moi, je me fais mener en bateau. C'est scripté, tout ça, ça se peut pas.
2: Écoute, d'abord, le cinéma direct, le cinéma vérité, ça a toujours été ça a jamais été la réalité. Ça a toujours été une médiation de la réalité. Dans mon cas, j'ai décidé d'introduire la médiation à même le film, tu sais. Fait que de d'introduire l'équipe aussi du tournage dans le rhizome des gens que je filmais, c'était la façon pour moi d'être la plus vraie de vrai du cinéma. J'ai voulu le pousser un petit peu plus loin, mais tout ce qu'on voit dans le film, tout ce qui se passe, c'est 100% vrai.
3: Fait qu'Antoine est tombé en amour avec Carol.
2: Antoine est arrivé demain.
3: C'est perchiste avec la maquilleuse.
2: Puis, je dois dire que... Oh, mon Dieu. Mais dans le fond, Antoine est arrivé, puis là, j'ai vu tout de suite, puis on le voit dans le film, tout de suite dans sa face, que genre, ça paraît qu'il tripe dessus, ben raide, là, tu sais. Fait que, genre, au début, j'étais comme un peu fru qu'il interrompt mon entrevue avec Carole, parce que j'ai posé des questions, ça se passait bien.
3: Ah oui, c'est ça, parce que tu posais des questions à Carole, puis là, lui, il arrive sur le plateau, pendant que tu es en train de l'interviewer, ouais. Vous êtes comme dehors, dans sa petite cour, puis là, il ouvre la porte, puis il fait « Allô, moi, c'est Antoine ». I'm the purchased.
2: Ouais, exactement.
3: Parce que Carol, elle parle anglais. Puis là, t'étais un peu fru, mais ouais. T'as-tu vu tout de suite?
2: Ben, en fait, c'est que Dirty Dancing, OK, c'est un de mes films préférés.
3: Et hey, de Jean-Luc Godard à Dirty Dancing. Ouais. Oh, j'adore tout ça.
2: C'est dans mon top 4 Letterboxd. Dans Dirty Dancing, le réalisateur de ce film-là, c'est un documentariste, il disait tout le temps, il faut jamais couper, jamais couper, jamais couper. Fait que moi, j'ai pris ça, puis je suis partie avec ça, OK. Fait que j'adore Dirty Dancing. Puis en tout cas, bon, bref, ça donne vraiment des bonnes scènes dans Dirty Dancing quand tu comprends, là, c'est lesquelles qui étaient pas supposées, qui étaient pas scriptées. Donc, je coupe pas, je laisse ça arriver. À la fin du truc, j'y vois à face. Je suis comme, bon, dans l'amour ben raide. Puis Carole, au début, était comme... Mais Carole, elle aime beaucoup les hommes chauves. Puis là, il y avait sa petite capine. Mais là, quand il a enlevé son chapeau, elle a vu qu'il était chaud. Puis là, ça a comme fait de bon pour elle aussi.
3: Ils sont encore ensemble?
2: Ben, en fait, Carole est à Montréal, puis Antoine est à Québec. Fait que, tu sais, ça...
4: Hey, c'est 2h15, là.
2: Ouais.
3: OK. Mais Antoine, c'était qui au départ?
0: Antoine, c'était mon guitariste. Pendant ma tournée Picture à Debussy qu'on avait faite en 2023. Fait que Antoine, c'est un guitariste à la base, mais quand on commençait à préparer le tournage du film, on était en train de faire d'avoir. Puis lui, il était comme, avant un show, il était comme, ah, moi, j'ai déjà fait au cégep une fois de la perche sur quelque chose. Fait que là, on a dit, ben viens faire de la... On a commencé genre la tournée en Europe, puis tout. Puis là, il faisait de la perche, puis c'était la seule percheuse qu'on avait, mais il était vraiment poche. Puis il était tellement pas...
2: Il est devenu
0: vraiment bon. Puis c'est un guitariste incroyable, puis un musicien incroyable. Oh oui. Mais c'est ça, c'est juste qu'il y avait comme la façon de... On entendait beaucoup sa perche bouger, puis il parlait pendant les entrevues.
3: On t'entend, à un moment donné, on a l'image, ça filme, là, on voit le gros, la grosse moumoute de la perche, puis là, t'es comme, perche!
2: À ce point-là, c'était juste... Puis il était tellement extraverti, puis tellement circassien, puis posait des questions à ma place.
3: Ah, c'était excellent.
0: Mais Antoine Bourque, un musicien incroyable, par contre, incroyable.
3: Okay. Est-ce que Maxence, le mannequin, est vraiment médecin?
2: Ben oui, absolument. Mais là, il a lâché dernière nouvelle, OK? Donc, update, Maxence était rendu médecin. Il a arrêté d'être médecin pour travailler sur la construction. Donc, maintenant, vous pourrez le croiser.
3: Oh non, on a perdu un médecin.
2: Ouais, sur la rue Saint-Jean avec son sac à clous.
0: Il était rendu médecin avec le sarrau toutes les...
3: Mais en même temps, ça me rassure un peu parce qu'au visionnement, Beauport, il a dit qu'il était vraiment sur le moche pendant qu'il voyait le film. Fait que j'étais comme, ouais... Non, mais un lendemain de moche, je voudrais pas être sur sa table d'opération.
2: Non.
3: Non, je fais des blagues. OK, attends, j'essaie de me faire une tête parce que je veux tout dire, puis il reste 9 minutes 38 secondes. Donc, allons sur la musique. La musique, elle est importante dans le film, pas importante par sa présence ostentatoire, mais importante. Pourquoi? Qu'est-ce que j'essaie de dire, Naomi?
2: Ben, parce que c'est mon film, mettons, il aurait pas pu avoir n'importe quelle musique dessus. Hubert a réussi à faire quelque chose qui sonne comme la vie, qui laisse la vie rentrer. J'ai pas moi-même, puis sa mère aussi, puis toutes les gens qui ont eu la chance d'écouter la trame sonore, c'est vraiment une musique que t'écoutes à bas volume, mais t'entends tes pas dans le gravel, tu fais ta vaisselle, puis chaque son se marie incroyablement bien à la musique qu'il a faite. Puis il a utilisé des sons de la vie du film aussi pour marier les images à ça. Bref,
3: la première piste, je sais pas si ça va être le cette liste finale de la pièce, mais sur ce que j'ai reçu, la première pièce, c'est la piscine chez Marcel. Mm-hmm. Donc, t'entends la balayeuse dans la piscine, t'entends un peu, puis il y a de la musique par-dessus ça, puis là, j'ai comme compris que j'avais lu là, que c'était, puis c'est vraiment super beau. Tu nous as envoyé un extrait, Noémie. C'est le début du film. Ça sonne comme ça.
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0: Et là, quand c'est beau, hein? Quand on... Ça, c'est l'ouverture. Puis là, par-dessus... c'est-à-dire, on voit des images de toi, bébé, super 8, parce que avec ta mère, puis tu sais, t'as été filmé dans ton enfance. Puis au bout de cette tirade-là que tu fais, c'est là qu'on voit Joe, puis que tu dis... C'est ça, je l'ai jamais filmé, puis on voit toute la peine parce qu'il vient de mourir, puis ta mère est en deuil, puis c'est comme sauf une fois par accident, puis là, oh, le film part, puis oh mon Dieu. OK, raconte-moi comment t'as travaillé, comment t'as créé pour cette bande-son-là.
1: Ben, en fait, la musique, moi, j'avais déjà commencé... en fait, sur chaque jour de tournage, j'étais là, puis j'avais des micros pour enregistrer un peu n'importe quoi qui se passait, fait que soit des ambiances, de la ventilation, n'importe quel son qui se passait pendant les scènes. Puis... un peu de la même façon que j'ai dans la technique de musique directe que j'avais commencé à développer avec mon autre album avant, j'ai juste construit la musique du film à partir des sons que j'ai pris sur les lieux de tournage. Puis après ça, j'ai ajouté des instruments, mais c'était le noyau, c'était vraiment le ce qu'on appelle le field recording, l'enregistrement que j'ai pris des sons de la vie. Puis ça fait une espèce de musique qui est volontairement la ligne entre les sons synchrones, les sons qui sont dans le film, et les sons qui font partie de la musique est volontairement brouillée, ou est-ce que c'est comme un peu comme si les sons de la vie rentrent dans la musique, puis les sons de la musique rentrent dans la vie. Puis c'était une façon, c'était comme la seule façon que je pouvais arriver à matcher l'énergie du film qui était vraiment, qui laissait la vie arriver. Puis c'est de la musique qui est faite, qui ne dicte pas vraiment une émotion précise, exact, qui laisse l'auditeur fait que ça a été ça, je veux dire ça, et des heures à m'arracher les cheveux, à essayer de comprendre comment faire, mais j'ai fini à réussir à...
0: Je comprends, Hubert, que la musique, de ce que j'ai lu, est toujours dans ta tête, ou en tout cas toujours dans ta vie, toujours en toi, toujours autour de toi. Je pense que c'est le propre des génies créatifs. Cette musique-là, elle est en toi tout le temps, elle est dans le film, mais elle est depuis 4 ans plus dans l'espace public. Pourquoi?
1: Ben, j'ai comme décidé il y a 4 ans après toute la tournée de Picture Elipse qui a été vraiment intense, puis tout ça, puis avec toute la tension médiatique, puis c'était comme rendu bien intense là, en France, puis tout ça. J'ai comme décidé que j'allais comme prendre ma retraite de ça. Ben, tu sais, je l'ai pas dit au début, là. Puis l'endroit qui l'a vu, que tout le monde me répétait tout le temps, c'est quand est-ce que l'endroit, j'ai comme cru bon de le dire récemment que j'étais à la retraite, pour comme que le monde arrête de s'attendre à... Mais non, en fait, c'était comme la...
0: Mais une retraite, c'est pas une sabbatique. Donc, une retraite, c'est une retraite.
1: C'est une retraite. Là, c'est pas tant les shows pis tout ça, j'aimais ça. Là, mais c'est comme la vie publique, ça me rend paranoïaque, mettons. Genre, je sais comme... C'est ça. Fait que je sais comme pas quoi faire là en ce moment. Mais
0: c'est ça, parce que tu veux que ta musique soit entendue, puis tu veux qu'elle soit...
1: Mais
0: qu'elle
1: c'est comme pour moi, là, André, que la musique, c'est comme je suis je suis comme une antenne, un peu. Puis je l'entends tout le temps. J'ai jamais arrêté de dire, tu te lèves le matin, t'entends une mélodie, t'entends quelque chose, puis c'est comme, tu peux pas vraiment faire autre chose. Tu peux le mettre à off, cette antenne-là, puis tu te lèves, puis t'entends comme, ah, oh, ça, c'est une bonne mélodie dans ta tête, puis ça serait cave de pas le noter, mettons, puis de pas le noter sur du papier à musique ou de l'enregistrer et tout. Fait, c'est comme pas vraiment... de toute façon, je me rappelle même pas un moment où est-ce que j'ai choisi de faire de la musique dans la vie. Là, c'est juste comme quelque chose que je me suis mis à faire sans arrêt, puis à un moment donné, comme tu fais de quoi, puis à un moment donné, le monde te donne plein d'argent, fait que là t'es comme bon, mais là c'est le même que j'ai pas besoin de travailler, mais j'ai jamais vu ça comme du travail de toute façon, fait que je sais pas.
0: Mais là donc tu captes, mais pour émettre, c'est un autre game là.
1: Émettre, ouais, c'est ça, c'est que.
0: C'est là que t'es un peu pogné, si je comprends bien là. En ce que tu reçois, puis qu'est-ce que tu, comment tu la fais entendre.
1: Je sais pas, en fait il faut juste que je choisisse qu'est-ce que je trouve. Le moins pire, ou est-ce que c'est être paranoïaque, ou pas sortir de musique?
0: Ouais, c'est un grand dilemme. Continue à travailler.
1: Vous me direz après ce que vous pensez du mieux.
0: Ouais, mais nous, on veut pas que tu sois pas bien en public. Puis, mais on veut aussi que tu sois en public. Fait que nous aussi, on est fourrés dans le fond. OK, Noémie, allons sur... il reste quelques minutes. Ta mère. Oh. Elle est extraordinaire, ta mère.
2: Ouais,
0: elle est dans le film, là. Est-ce que je comprends qu'elle a arrêter de faire ses ongles puis mettre l'argent sur ses ongles à un moment donné pour ramasser de l'argent pour t'envoyer au privé?
2: Entre autres, là, mais mon Dieu, tellement de découper des coupons aussi dans des publisacs. Puis, tu sais, parce qu'elle croyait que j'avais le potentiel d'aller à l'université. Je suis pas allée à l'université, finalement. Tu sais, l'école privée, ça, c'est sûr que...
0: Pour elle, c'était te donner une grande chose.
2: Exact.
0: Te donner cet accès-là.
2: Ouais.
0: Marcel.
2: Mon Dieu. Quel homme, quand même.
0: Qui est-il?
2: J'ai comme tellement... C'est comme tellement évident pour moi, c'est qui, comment il est grand, comment il est extraordinaire, la grandeur de l'homme qui est. J'ai pas les mots autres que de dire que si vous le rencontrez, si vous voyez mon film, vous allez tomber en amour avec, autrement dit.
0: Le film, c'est La meilleure façon, c'est par accident. Et cette phrase-là, elle vient de Marcel. À un moment donné, je dévoilerai pas le punch parce que la phrase est vraiment particulière. Mais quand même, tu nous as envoyé un extrait de Marcel. Puis tu sais, dans l'ordinaire, il y a quand même de grandes questions qui émergent. Puis t'avais une grande question existentielle pour ton grand-père.
2: Dernière grosse question, Bouba.
3: Non, Richard.
2: Qu'est-ce que tu penses qui t'attend dans l'autre bord?
3: Oh, si, bon, ça, je peux pas trop. Non, il y a des gens qui disent, c'est pas, comme Doris Lucien dit que c'était trop grand la vie, puis ça finisse là. Mais si on dit qu'il n'y en a pas un qui est revenu nous dire comment ça marche l'autre bord, ben, on va rester dans le questionnement. Ce qui se passe, on ne sait pas. Il faudra pas qu'il y en ait qui reviennent, puis qu'ils sont bien. Hein. Ça serait plus grand monde sur la terre. Hein? Non, il y en a un qui revient et qui nous dit, hey, les gars, c'est sauté là-bas, là. Moi, je dis, jamais, hein. Je sais pas, je pense pas. J'aimerais qu'il arrête quoi d'intéressant, mais j'en doute. Même si, comment je te parle de ressusciter, même s'il dit que c'est trop grand, trop beau, trop grand la vie pour que ça venisse là. Moi, j'y crois un peu. Mais je vis d'espoir, d'amour et d'eau fraîche.
0: Tellement beau, là. On nous écrit ici, je vous envoie plein d'amour, superbe entrevue, nous écrit Sabrina. Alexandra de Gat Beach, I guess c'est Gatineau Beach. Une cinéaste qui aime Dirty Dancing, plein de points d'exclamation. Oh là là, je braille dans mon char, écrit Sophie Giroir. Et Stéphane nous écrit, est-ce que quelqu'un peut dire à Hubert combien on l'aime? J'aimerais qu'on lui dise, prends ton temps, perdure, écris, on va être là. La meilleure façon, c'est par accident. On était avec Hubert et Noémie Desleclerc et on n'a pas fini de parler de ton cinéma et de parler de toi. Noémie, merci beaucoup à vous deux pour votre présence
2: ce matin.
0: Merci
2: beaucoup. Merci. C'est un honneur.

0: Maintenant, un visage et une voix incontournable du paysage culturel québécois. Un comédien d'une rare polyvalence qui continue de présenter en tournée Brou, nouvelle administration partout au Québec. Après avoir pris l'affiche chez Duceppe avec 24 poses portraits, voici Martin Drainville. Bonjour Martin Drainville.
1: Bonjour.
0: Comment ça va?
1: Ça va très bien.
0: Les rentrées pour toi, là, ça représente quoi? Là, je vois que tu vas être sur les planches deux fois plutôt qu'une. Vous êtes en tournée pour vous, nouvelle administration. Oui. J'ai du CEP avec 24 pauses.
1: Oui.
0: Fait que les rentrées télé, les rentrées théâtre, les rentrées scolaires, tu vivais ça comment?
1: Ben là, quand tu fais une affaire à la fois, ça va bien. C'est quand tu fais deux, trois affaires à la fois, là. Mais je n'ai que ça à penser... 24 pauses.
0: Mm-hmm.
1: Fait que c'est le fun dans ce temps-là. C'est un beau luxe que d'avoir le temps, parce que des fois, on court, puis on fait deux, trois projets en même temps. Puis...
0: Qui est aussi un luxe.
1: Qui est aussi un luxe
0: mais
1: aussi.
0: Le luxe du
1: mais
0: temps, c'est autre chose.
1: C'est ça. Mais là, fait que j'ai le temps de bien le savourer. T'sais, parce que, à un moment donné, avec le temps, tu te rends compte de ce qui t'est offert. Puis c'est quand même précieux, ça. Un rôle, une pièce, une équipe comme ça. Il y a beaucoup d'ingrédients pour faire un beau gâteau.
0: Puis on va en parler de cette pièce-là parce qu'elle est très attendue. La première mouture, il y a 27 ans, a beaucoup marqué. On va parler de Brou, nouvelle administration qui est en tournée.
1: Mm-hmm.
0: Mais mettons ta rentrée en Polytechnique, génie à Polytechnique, là, tu l'as vécu comment, cette rentrée-là?
1: Oh boy. Hey, c'est loin, ça, là. Mais comme une impression de qu'il fallait que j'aille faire du temps.
0: ça parle à du monde qui nous écoute.
1: Ben écoute, j'étais pas là par grande passion, j'étais plus là par... Tu sais, je pense que t'as encore un discours qui est là, que quand t'es bon en sciences pures, fais tes sciences, ça va t'ouvrir toutes les portes. Alors, je me suis rendu le plus loin que je pouvais avec cette façon de faire, mais rendu à Polytechnique, l'intérêt n'était pas là, parce que, en tout cas, dans mon temps, ça a peut-être changé, mais ils appelaient ça le tronc commun. Je pense qu'ils prenaient genre 1500 élèves pour espérer en avoir 750.
0: Mmh.
1: Fait que la première année n'était pas très passionnante, puis j'avais toujours... Ben, appelons ça les communications, mais le théâtre, aller me baigner là-dedans en me disant, ben voyons donc, j'ai rien pour faire ce métier-là.
0: C'était pas ton milieu du
1: c'était
0: tout,
1: pas
0: c'était
1: mon
0: pas sur
1: milieu
0: le radar
1: du
0: des
1: tout.
0: Gens autour
1: non,
0: de toi.
1: Non, c'était pas dans les... Même, je me rappelle même, tu sais, on faisait que les... Il y avait des orienteurs, puis j'avais coché, puis ça avait tombé sur comédien, puis il m'a dit, oh, non, on va refaire le test. Puis là, ben... Puis moi, j'étais un peu docile et obéissant de nature. Enfin, j'avais changé quelques réponses, puis on est arrivé à une autre conclusion qui était je ne sais trop laquelle, mais parce que c'était épeurant faire ce métier-là. Parce que quand tu le connais pas, tout ce que t'en connais, c'est les clichés. Pauvre, pas travaillé, whatever.
0: Il y en a un qui réussit,
1: ben,
0: je sais pas
1: c'est
0: combien
1: ça.
0: D'autres
1: fait
0: qui veulent.
1: Fait que c'est ça.
0: Michel-Maxime Legault, dramaturge, auteur, comédien, qu'on a reçu, qui écrit Michelin, puis là, qui présente Micheline.
1: Oui.
0: Lui vient d'un milieu de l'agriculture, des fermiers. Et il disait, j'ai fui l'agriculture par la culture.
1: Mm-hmm.
0: Est-ce qu'il y avait quelque chose de vouloir sortir de ton milieu, toi, ou c'était pas ça?
1: C'était plus de l'ordre d'avoir goûté à quelque chose via l'impro. Moi, je suis un enfant de l'impro. Là. Je suis de ces gens-là qui... la culture s'est démocratisée par l'impro. Mais pas en pensant qu'on allait en faire un métier. Mais de toucher à ça m'a fait vivre des sensations que j'aimais, même si je les comprenais pas toutes. Parce que moi, je suis très, très cartésien, puis un cartésien cherche à tout prévoir. Mais c'est un peu plate.
0: Non, mais attends, un cartésien choisit l'impro, est-ce que tu peux rien prévoir?
1: Ben, c'est justement...
0: Ah, c'est ça, OK.
1: Alors, ça m'amenait dans l'autre pôle qui est, tu peux rien prévoir. Et c'est beau, ça aussi. Puis on a besoin des deux. On a besoin d'aller dans l'irrationnel, même si le rationnel est en apparence sécurisant.
0: Mais t'es encore aujourd'hui très cartésien, t'es monsieur tableau Excel.
1: Oui. Oui. Je suis plus sudoku que mot croisé.
0: Ah, c'est-tu comme ça qu'on fait la différence?
1: Je sais pas, c'est
0: ma... C'est drôle,
1: mais
0: ça.
1: Moi, les chiffres, ça m'empêche de réfléchir.
0: OK.
1: C'est assez niaiseux, les chiffres. Quand t'as accepté que... C'est plus niaiseux qu'on pense, parce que moi, je vois bien du monde. Parce
0: moi,
1: que,
0: je saigne du nez, là, tu
1: ben,
0: vois,
1: des chiffres, je vois le monde. Mais hey, c'est plus niaiseux que tu penses.
0: Ah, ouais, hein?
1: C'est bien plus niaiseux que tu penses. Fait que, c'est
0: okay.
1: Ça. Je m'évade un peu par le chiffre.
0: OK, on va y arriver à tes productions, là, mais
1: okay,
0: cette discussion m'intéresse énormément. Donc, quand il a fallu que tu dises à tes parents...
1: Oui.
0: Ben là, finalement, ce sera ben pas ça, le génie.
1: Ouais, ouais. Parce qu'en fait, l'obstacle, c'était ça. C'était, tu sais, on vient de cette génération-là, d'où des échos avec 24 pauses. Mais nos parents, nos grands-parents, leur mission, c'était que le sort de leurs enfants soit meilleur que le leur. Leur sort économique. Puis ça passait beaucoup par l'éducation. Mmh. Fait que mes parents, moi, je viens d'un milieu ouvrier, travaillant, qui ont toujours eu, mon père a toujours eu au moins deux jobs en même temps.
0: Mmh.
1: Des sidelines, puis une job, puis en tout cas, avec pas des immenses salaires, mais en additionnant tout ça, puis en étant vaillants, ben, ils se sont sortis un petit peu la tête de l'eau. Alors, ils ont fait, entre guillemets, pas des sacrifices, mais des efforts pour m'amener et me pousser à aller le plus loin que je pouvais aller au niveau académique. Fait que là, quand toi, t'es en sciences pure, comme je dis, puis tu t'en vas en polytechnique, puis que là, tu fais, hey boy, je m'en irai en théâtre avec une moyenne salariale de 7 000 $. Mmh. Mais j'avais bien dealé ça, puis c'est peut-être une des fois où j'ai peut-être eu la plus belle tape dans le dos de mon père. Parce que j'avais annoncé un peu, j'avais ma décision s'est prise au cours de l'automne de ma première session de la polytechnique, puis hey, je voyais là que je pouvais pas finir là, ça se pouvait pas. Fait que j'ai dit, je vais aller tenter ma chance, j'irai le plus loin que je peux aller dans l'autre direction.
0: Mmh.
1: Et les étapes étant d'être accepté dans une école de théâtre, de finir son cours dans l'école de théâtre.
0: Puis de décrocher de quoi,
1: puis,
0: là?
1: Finir par en travailler,
0: ouais.
1: Et sur une longue période.
0: Ouais.
1: Mais la première porte, là, la première étape, c'est d'être accepté. Si je suis pas accepté, j'ai pas le talent suffisant, c'est bien correct, au moins, j'en aurai le cœur net. Fait que j'avais annoncé ça à ma mère, qui est bien catastrophée. Elle dit, oh mon Dieu, bien inquiète. C'est le rôle d'un peu des mères d'être inquiètes. Puis là, j'avais préparé le terrain, puis je viens, en tout cas, fallait que je prenne l'autobus, mon père était venu me chercher au terminus. Puis là, on a une conversation en s'en allant, puis il me dit, bon, à l'aise, tu peux lâcher la polytechnique. Puis là, je fais, peut-être. Qu'est-ce que tu veux faire? Puis il savait toutes les réponses que j'allais donner. Ben, j'avais pensé peut-être d'aller en théâtre. Tu fais bien. Vas-y. On va t'aider comme on peut. Tu sais, la conversation qu'on attend avec notre père, qu'on pense qu'elle va durer 20 minutes, avec mon père, a duré 45 secondes, mais j'avais... En fait, ce qu'il me disait, c'est « Ta vie maintenant t'appartient ». C'est ça aussi, passage de la vie d'enfant à la vie adulte, c'est « À cette heure, tu sors du nid, tu voles, tu prendras la direction que tu veux, puis tu peux. »
0: Mais Martin, ça veut aussi dire... Bon, peu importe qui t'es, qu'est-ce que tu fais, je t'aime.
1: Ah, aussi. C'est ça la beauté de ça. C'est pour ça que je reviens à 24 pôles, mais c'est des gens, et on vient de là, moi je viens de là, des gens qui ont une pudeur des sentiments, qui ne font pas trop d'introspection parce qu'ils n'ont pas le temps, parce qu'ils sont pas équipés pour, puis parce que ça peut avoir l'air presque vaniteux à leurs yeux de... Tout à coup...
0: Ils sont pas là-dedans.
1: Ils ont pas le temps, ils travaillent tout le temps.
0: Transcender ta condition,
1: ils sont pas là-dedans. C'est tous ces petits demi-mots-là dans lesquels cache toute la pudeur de dire simplement « je t'aime ».
0: 24 pauses portraits, donc, et du CEP.
1: Ben oui.
0: T'as-tu des papillons? Ou ça se traduit différemment avec l'expérience?
1: Ben, j'ai comme une forme de hâte. Un peu que... où j'essaie de m'étourdir. Puis on y va du mieux qu'on peut avec, sincèrement, tous les efforts voulus. Après, comment ça sera reçu, on contrôle pas ça.
0: Surtout, Martin Dréville, que ça a été tellement reçu, cette pièce
1: ben
0: de Serge Boucher, en 99, quand ça a été présenté avec Guylaine Tremblay dans le rôle principal de Carole. Aujourd'hui repris par Émilie Bibeau.
1: Oui.
0: Tu sais, ça avait été reçu.
1: Oui.
0: Je regardais les critiques de l'époque, puis c'était comme nouvelle ère du théâtre québécois, une nouvelle voix qui change les choses. Il y a un avant et un après Serge Boucher, puis là, on le reprend. Après ça, toi, quand tu l'avais vu, même si c'est vague, là, ça fait 27 ans, là, tu t'en rappelais de tout, je te dirais, waouh.
1: Je me rappelais de Michel Dumont, que j'avais trouvé excellent.
0: Qui est le rôle que tu prends.
1: Oui.
0: Le patriarche.
1: Oui, j'avais reconnu certains de mes oncles dans cette manière que ces hommes ont des fois de se retirer.
0: Qu'est-ce que ça raconte pour qu'on place les...
1: Après-midi d'été de gens qui se voient pas si souvent, d'une famille qui séparée géographiquement. Il y en a qui vivent à Victo, d'autres à Trois-Rivières, d'autres à Québec. Ils viennent des Bois-Francs, ils viennent de Disraeli, Victo. Et là, ils se revoient parce qu'on faut bien se voir. Dans la cour d'un bungalow de Richard, un des fils de la famille. Oui, c'est tout ce qu'il y a de plus banal en apparence. Ils se parlent sans se parler. Ils se parlent. Ils ont de la misère à entrer dans l'intimité. Ils vont pas même eux souvent à eux-mêmes, mais ça aussi il y a une question aussi de génération, là, dépendant de où ils sont dans leur âge, et à travers la météo, à travers des faits divers, à travers ce qui arrive aux autres, ils se parlent un peu d'eux. Et il y a certains événements qui arrivent un peu hors d'ordre qui fait que cet après-midi-là sera particulière.
0: Dramatique.
1: Oui, c'est ça.
0: Il y aura une
1: Mais c'est de voir des gens qui, malgré toute leur maladresse, leur manque de lexique, se parlent. En fait, c'est ça qui est merveilleux. Puis c'est comme ça dans nos familles, parce que quand tu te mets à répéter pour ça, tu te mets à observer tes conversations dans ta famille, celles des autres, et comment, à la limite, on se parle pas, mais on se parle. C'est tout codé, c'est tout pas métaphorique, mais on se parle.
0: Parabole.
1: Faut écouter l'air. Tu sais, on parlait de la petite tape dans le dos que mon père. Oui. Mais oups, t'as coupé telle phrase parce qu'il y en a pas là. C'est pas des gens qui discourent. Fait que telle affaire qui a été dit va être analysée, va rester. On s'accroche au peu qui est offert. Tu sais, c'est ça.
0: OK, t'avais des questions, Martin Dréville, pour Serge Boucher, oui. Quand cette proposition de 24.
1: Oui.
0: Est-ce que t'as accepté avant de poser les questions ou t'as posé les questions avant? Oui.
1: Ben oui.
0: Edith Patenaud, mes enseignes, j'accepte.
1: Edith Patenaud.
0: Elle t'avait d'ailleurs dirigé dans Gaspard Blues.
1: Oui. Puis puis ça avait bien été.
0: Ouais.
1: Puis tu sais, on a affaire à une autre sorte de père, mais un peu de la même époque. Fait qu'un peu avec les mêmes maladresses.
0: C'était quoi tes questions pour Serge?
1: Oh, c'était beaucoup. Comment il se sentait son père? Parce qu'il y a tout un enjeu de santé au moment où la pièce arrive. On parle, on évoque qu'il y a eu probablement des malaises cardiaques. On sent qu'il est médicamenté. Puis ça fait pas son affaire. Puis ils ont peut-être pas trouvé la recette. Fait qu'il est peut-être un peu buzzé par les médicaments. C'est un ex-alcoolique. Mais il ne boit plus. Puis moi j'ai su, c'est pas dans la pièce, c'est un ex-fumeur. Fait que quand t'enlèves ces affaires-là du monde, il se passe quelque chose.
0: C'est des bombes à retardement.
1: Ben c'est-à-dire que quand, fait que ils vont se garocher dans d'autres choses, vont se garocher dans le sucre, mais ils ont comme un appétit et tu sais souvent l'alcoolisme c'est une forme d'automédication qui entraîne d'autres choses. C'est souvent de l'anxiété qu'on essaye de calmer le plus rapidement possible. L'alcool fait bien la job, mais à un moment donné, l'alcool devient un problème. Mais quand l'anxiété arrive, dans les 10-15 prochaines minutes, tu peux être calmé. Et donc...
0: Mais la pièce dure pas 15 minutes.
1: Non, mais lui, fait que moi, je dis, ouais. Ben, il y a de ça, lui. Puis il sent sa fin venir. Il est très sensible à la mort, à la fin. Ça l'obsède. Il va avoir 65 ans. Il est sensible à la mort des autres.
0: Son fils a 40 ans.
1: C'est
0: quoi l'anniversaire,
1: là? Ouais, c'est ça. Fait que c'est tout ça, là.
0: Serge Boucher, pour toi, c'est fragile. Dans le sens que Serge Boucher écrit des dramaturges, mais écrit des séries incroyables, Aveu, Apparence, Feu et Fragile. Toi, ton personnage de Bazou, c'est la première fois qu'on le voyait dans quelque chose comme ça, je pense.
1: Ouais.
0: Ça t'a valu un prix Gémeaux, d'ailleurs. Et t'as nommé l'effet fragile a eu sur toi. C'est quoi ça?
1: Ben, l'effet fragile. La vie artistique est faite de plein d'étapes. Il y a l'étape découverte. Puis ça, dépendant dans quoi tu vas être découvert, au début, tu deviens un autre personnage. Moi, ça a été Tintin, ou tu sais, bon.
0: Dans ce coup.
1: Puis à un moment donné, tu deviens un nom, mais ce par quoi tu as été découvert, des fois, vas être appelé à rejouer sensiblement le même rôle ou à peu près. Puis moi, j'avais un créneau de comédie que je ne renie pas, que j'aime beaucoup. Pour moi, là, la comédie, là, ça me fascine. le timing, l'espèce justement là, tout l'irrationnel qu'il y a là-dedans. J'aime ça, j'aime quand c'est bien fait. Fait que je prends énormément de plaisir. Le cartésien en moi prend du plaisir parce qu'il peut tomber dans l'irrationnel. Mais pour moi, jouer du drame ou jouer de la comédie, pour moi, c'est pas si loin l'un de l'autre. Les deux demandent une forme de vérité. Si t'es pas vrai, le monde riront pas. Après ça, c'est une affaire de tonus, t'amplifies les choses. Mais c'est à la base. En fait, une comédie, c'est un personnage qui vit un drame qui a pas de trop lourdes conséquences. Le public le sait, fait qu'il se permet de rire de ses angoisses parce qu'il sait que ça va bien finir quelque part. Okay. Mais le personnage, il sait pas, lui, que ça va bien finir. Fait que si tu vis pas la peur, la crainte, le danger imminent, ben, moi, j'ai toujours dit que la tension dramatique, c'est la tension que tu mets à ton arc, puis la flèche, c'est le rire qui va partir. Plus ton arc est tendu, plus ton rire va aller loin. Mais, pour en revenir à Fragile et les drames, ben, c'est un peu la même affaire. C'est juste que, on sent que peut-être que le drame à venir a plus de, d'impact. Il y aura un avant et un après, probablement, pour le personnage ou quelque chose de genre.
0: Est-ce que Bazou dans Fragile a été un avant et un après pour toi, Martin Drainville?
1: Ben, dans la perception des gens.
0: Juste dans la perception?
1: Ben, je dis pas juste dans la perception des gens.
0: Mais toi, moi, tu l'avais en toi. Est-ce que tu as permis de débloquer quelque chose?
1: Ben, j'espérais l'avoir en moi. Je l'avais pas testé depuis un bout de temps. Mais je me suis laissé flotter sur la confiance des autres que je l'avais. Dont Serge. Puis Serge, écoute, il a pensé à moi, je sais pas quel show, mais il m'a vu dans une salle de spectacle en train de voir un autre show.
0: OK, il te regardait dans la salle.
1: Il me regardait dans la salle.
0: Puis c'est là qu'il a eu l'idée de toi pour Fragile. Parce que Fragile, il l'a dit dans ma tête depuis le début. C'était Martin Drainville que je voyais.
1: Fait que je sais pas trop ce que j'ai fait en tant que spectateur ou ça lui a rappelé que j'existais ou j'ai aucune idée.
0: Faudrait... Ou que tu pouvais peut-être avoir l'air grave.
1: Mais moi, je suis assez grave dans la vie.
0: Oui.
1: Je suis assez, assez sérieux. Je suis pas un gars qui rit facilement. Quand je finis par rire, c'est extraordinaire rire. Fait que le plus proche que je m'approche, c'est à tout le moins les faire rire. Fait que je m'approche de cette vibration-là. Mais je suis assez square, moi. Mais mais Serge, il a vu ça. Puis moi, ben on dirait que j'avais plein d'affaires. Je me sentais légitime de jouer ça parce que j'avais plein de références à ça. Les Bois Francs, je connais ça. J'ai joué longtemps dans les Bois Francs. Ça évoquait la famille Lemaire. Puis moi, j'ai joué à Kings of Falls, puis les Lemaire, Cascade, sont là. Je les ai vus aller, je les ai côtoyés. Fait que tu sais, je me disais...
0: C'est drôle
1: moi,
0: à quoi tu te raccroches.
1: Ben moi, j'ai ces références-là.
0: Hey, c'est un méchant fucké, là.
1: C'est un
0: méchant.
1: C'est un hyper responsable qui a mal viré, qui est allé trop loin dans son rôle de responsabilité. Je comprends. Moi, je comprenais toute sa traque, là. Moi, le monde, c'est un méchant. Ben, moi, non, il a voulu trop bien faire, mais il a pris des moyens qu'il devait pas prendre. C'est de l'hyperprotection et en même temps une forme de
0: contrôle.
1: Ben, contrôle, possédé. C'est Pierre-Luc Fong qui faisait figure de fils spirituel.
0: C'était Marc-André Gondin avec Pierre-Luc Fong.
1: Pierre-Luc Fong, c'était comme son fils qui était pas son fils, mais.

0: il lui échappait. En tout cas.
1: Si vous avez pas vu, là, moi, je vous invite à regarder les séries de Serge Boucher sur Tout.tv. Fragile, peut-être particulièrement. Il reste quelques minutes, Martin,
0: oui, puis oui.
1: Dans toutes ces zones de drame et de rire, de comment ça se rejoint, puis de, il y a un moment cet été qui a été très particulier pour vous autres.
0: Ouais.
1: Vous êtes allé jouer avec Luc Guérin et Benoît Brière. Ouais. Vous êtes en tournée pour Brou, Nouvelle Administration, que vous faites depuis maintenant 7 ans. Vous étiez jamais allé aux îles. Brou
0: de n'était
1: toute
0: jamais...
1: son existence depuis 79 était jamais allé. Vous êtes aux îles de la Madeleine. Vous devez monter sur scène le lendemain du décès de Marc Messier, qui est un des créateurs et que les gens connaissent comme pour Brou notamment. Vous sortez au début du spectacle, puis il y a une rose blanche sur la scène. Tu peux-tu me raconter cette soirée-là?
0: Ben, Marc est décédé, je pense, un mardi, puis on jouait le mercredi. Heureusement que le mardi, on jouait pas parce que... Tu sais, je le connaissais pas tant que ça, Marc, mais... lui, comme Michel Côté, avait des apparences d'immortalité. Parce qu'il faisait pas leur âge, parce que passionné, parce que je sais pas trop. Puis ça, ben, ça te renvoie, non, ne te baigne pas d'illusions. Nous sommes tous mortels et ces gens-là aussi. Puis ces gens-là ont été très marquants, très des modèles en quelque part. Mmh. Tu sais, Marc, il a eu une carrière incroyable, incroyable, autant des deux bords, puis aimé du monde, puis pas, c'est pas pour rien qu'il était si aimé des gens. Comme Michel, c'est des gars authentiques, pas bullshiteux. You know, what you see, what you get, en tout cas. Fait que le lendemain, ben, on peut pas faire semblant que ce n'est pas là.
1: Je comprends que les gens le public.
0: Oui, puis moi, de toute façon, je parlais toujours au début du show parce que j'arrive plus tard dans le spectacle, puis c'était comme bonjour, bienvenue, puis bon. Et là, ben, on a avoué que c'était pas facile, mais qu'on allait le faire pour lui et pour Michel, et en se rappelant. Pourquoi il faisait ça, entre autres pour faire rire. Puis, tu sais, faire rire, c'est un bel acte de générosité, tu sais. Fait qu'on l'a fait, puis ça a fait un show, puis je savais que les gens s'en rappelleraient et quelqu'un avait déposé.
1: Avant la votre entrée en scène.
0: Sur le stage, c'était là. C'était pas stagé, justement. Quelqu'un avait déposé une rose blanche.
1: Une fleur.
0: Fait que je suis allé la chercher, parce que je me disais, elle peut pas rester là, mais j'ai dit, elle va nous accompagner le reste de notre séjour. Puis, quand ces moments-là arrivent, on dirait que ça te ramène à l'essentiel. Moi, ça me ramène à... T'es chanceux, un, d'être vivant, t'es chanceux de faire ce métier-là, t'es chanceux d'être en train de jouer ça. Tu sais, ça te ramène à notre propre mortalité. Tu sais, veux pas m'amener... Je suis pas morbide, puis je suis pas inquiet, mais... On y pense à la finalité de la vie. T'sais, on côtoie des gens qui vieillissent autour de nous. Fait que ça nous renvoie à nous-mêmes. Puis à se dire, OK, ma fin de parcours, moi, j'en veux comment, là, t'sais.
1: T'as vu comment, ta fin de parcours?
0: Je sais pas trop, c'est pas clair. Je suis pas certain que je vais exercer mon métier jusqu'à la fin comme Marc. Je suis pas sûr de... On est dans une forme de transition, là, t'sais. On n'a pas trouvé de nouveau modèle. On sait que l'ancien marche pas.
1: De vieillesse, tu veux dire?
0: Culturel,
1: collectivement.
0: Comment financer toutes nos communications, radio, journaux, tout ça. On est là-dedans.
1: OK, là, tu parles de la suite de ton métier. Là.
0: Ah, la suite de mon métier. Puis capacité de nous donner les outils, de tenter d'être excellent.
1: Et c'est pour ça que tu quitterais le métier avant qu'il te quitte, parce que c'est plus possible de l'exercer avec tout ce que tu as besoin d'avoir pour bien l'exercer?
0: Je sais pas, là. C'est dur pour moi de planifier. J'aime beaucoup le théâtre parce que je trouve que c'est là qu'on est encore le plus en contrôle. C'est là qu'on est peut-être le plus à l'abri de l'intelligence artificielle. C'est là où je me dis, ben, c'est comme rien. L'humain va continuer de voir, d'aimer, voir des humains. Mais en termes, tout ce qui est autre, là, on fait des miracles, mais à un moment donné, on peut pas faire des miracles tous les jours. Puis l'exigence de ça, puis on est toujours très bon, mais il faudrait se donner des moyens d'être excellent. Je dis pas qu'on l'est pas, mais...
1: C'est intéressant de t'entendre là-dessus, puis...
0: En fait, faut juste se questionner collectivement, mais c'est dur, se questionner collectivement.
1: Il est tard aussi, un peu.
0: La discussion est pas facile à faire, parce que on a des discussions très polarisées, mais... Est-ce que la culture, ça compte pour nous? Est-ce qu'on se rappelle pourquoi la culture, c'est important?

0: important. Tu sais, la culture, c'est grosso modo des miroirs. Mais on a besoin de se voir de temps en temps pour voir est-ce qu'on aime ce qui est dans le miroir. Puis si on l'aime pas, est-ce que ça nous ressemble? Est-ce qu'on veut changer ça? Mais il faut passer par ça, tu sais.
1: Deux pièces, je le redis, chez Duceppe, 24 poses, portraits, écrites par Serge Boucher, avec une distribution absolument hallucinante. Émilie Bibeault, Marc Beaupré, Frédéric Blanchette, Gabriel Favreau, Myriam Fournier, Benoît Moffett, Guylaine Tremblay, qui était de l'original, qui est aujourd'hui encore dans un autre rôle et à qui on doit l'idée de la reprise de ce texte-là. Et puis Brou, nouvelle administration, reprend la route. Il y aura le Nouveau-Brunswick qui s'en vient en novembre, ça reprend à Montréal, mi-octobre, puis après ça, un peu partout à travers le Québec. Martin Drainville, ça a été un privilège de te parler. Merci
0: beaucoup. Ben, merci.
1: Je vous invite à poursuivre l'écoute de cette émission spéciale Meilleur moment après les infos avec un Alain Crevier et une Joanne Liou particulièrement touchant. À tout de suite.

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6: Ici Marc-Antoine Leblanc. Voici vos informations. L'univers des médias au Québec perd l'une de ses personnalités les plus marquantes et les plus colorées. Le journaliste et animateur Jean-Luc Mongrain est mort à 75 ans à la suite de complications liées au cancer. Il a marqué l'imaginaire des téléspectateurs avec son style direct, son franc-parler et ses envolées devenues virales. Emma Guerrero-Dufour retrace son parcours.
7: C'est sans dessin! J'ai jamais vu une affaire comme ça!
4: Né à Montréal en 1951, Jean-Luc Mongrain a commencé sa carrière à la radio locale, à Sherbrooke. Mais il s'est surtout fait connaître au petit écran, avec son style très personnel, à la barre d'émissions d'affaires publiques, comme Mongrain de sel à TVA.
8: Mais je ne pense pas que quelque intervention que ce soit, avec la plus grande force et intensité possible, nous mette à l'abri de gestes isolés et du terrorisme.
4: Entre 1999 et 2008, il anime Le Grand Journal à TQS.
9: Mesdames, Messieurs, bonsoir. Jeudi 11 janvier 2001.
4: Avec son regard si caractéristique, ses prises de position enflammées sont vite devenues sa marque de commerce.
7: 10 duotang! 17 duotang! 17!
4: Ses anciens collègues de TVA, le député fédéral Gérard Deltel et l'ex-chef d'antenne Pierre Bruneau.
10: Au-delà du personnage, c'était un homme qui était très attachant et très sérieux, très rigoureux.
11: C'était un homme extrêmement intelligent.
12: Jean-Luc Mongrain, légende de la télévision québécoise. Bienvenue au Frontières.
10: Merci.
4: En entrevue avec Patrick Lagacé à Télé-Québec, il explique sa démarche.
13: Mes convictions, mon sens de l'indignation, ce que je considère inacceptable, ça demeure vrai, la gestuelle demeure vraie.
4: Une verve colorée qui a permis à Jean-Luc Mongrain de gagner le cœur du public. Ici Emma Guerrero-Dufour, Radio-Canada, Montréal.
6: Dans quelques heures, les Albertains pourront voter par anticipation sur le référendum sur l'indépendance de la province. Les citoyens doivent décider s'ils souhaitent rester au sein du Canada ou amorcer le processus menant à un second référendum contraignant sur la séparation. La première ministre de l'Alberta, Danielle Smith, a pour sa part déclaré que si le non l'emportait, la question de l'indépendance serait close pendant son mandat. Les Albertains devront aussi se prononcer sur des questions portant sur l'immigration ou des réformes constitutionnelles. Au Moyen-Orient, l'Arabie saoudite a ouvert une enquête pour déterminer pourquoi ses défenses aériennes n'ont pas réussi à intercepter une salve de missiles et de drones tirés par les rebelles houthis du Yémen. Dans les derniers jours, le groupe pro-iranien a attaqué l'aéroport de Riyad, la capitale saoudienne. La frappe de samedi a fait au moins 13 morts et plus de 300 blessés. Par ailleurs, les rebelles houthis du Yémen promettent une riposte douloureuse en cas d'intervention de l'armée américaine dans le conflit qui les oppose à l'Arabie saoudite. Et puis la situation demeure floue en Ukraine après l'annonce dimanche par le président Donald Trump d'une trêve sur les frappes visant les infrastructures énergétiques. Le président ukrainien Volodymyr Zelensky a affirmé que Moscou a continué de bombarder ses sites énergétiques malgré cet accord présumé. L'Ukraine avait auparavant indiqué qu'elle serait prête à respecter le cessez-le-feu si la Russie en faisait autant. Donald Trump avait également annoncé une trêve similaire il y a un mois, mais qui n'avait jamais abouti. Le président français Emmanuel Macron doute aussi de la volonté du Kremlin de cesser ses frappes.
14: J'ai pas constaté ces 48 dernières heures de trêve énergétique du côté russe. Et donc on a toujours dit les choses de manière très claire, et d'ailleurs le président Trump l'a lui-même présenté comme tel en disant « J'ai obtenu une trêve des deux côtés. Les faits sont là qui disent que les Russes ont continué de bombarder des infrastructures énergétiques dans les dernières heures. »
6: L'Ukraine craint de voir Moscou intensifier ses attaques contre des sites énergétiques à l'approche de l'hiver. En terminant, Le bilan s'alourdit au Mexique et aux États-Unis en raison de deux tempêtes tropicales. Au Mexique, l'ouragan Simon a fait au moins un mort en plus d'entraîner de fortes pluies dans le sud-est du pays. Puis dans le nord-ouest, au moins quatre personnes ont perdu la vie en raison de la tempête tropicale Rachel, qui a aussi entraîné de fortes vagues et des inondations en Californie. Camille Cassis-Simonet a préparé ce compte-rendu.
15: À Puerto Vallarta, le vent et la pluie se font voir et entendre. L'ouragan Simon est tout proche. Les dernières prévisions indiquent qu'il longera les côtes mexicaines sans toucher terre. L'œil de la tempête reste juste au large, mais des vents violents et de la forte pluie frappent de plein fouet des villages proches du littoral. Plus au sud, dans l'État de Guerrero, une personne de 71 ans est morte dans l'effondrement d'un mur. Alors que des précipitations sont prévues jusqu'à jeudi, un glissement de terrain à Acapulco a coupé plusieurs axes routiers. Et des habitations se sont effondrées après la montée des eaux d'une rivière. Du personnel est déployé dans les centres commerciaux, les stations-service, ainsi que dans les quartiers les plus vulnérables aux intempéries, explique José de Jesús de Lara, capitaine de la Garde nationale. De nombreux habitants ont dû quitter leur domicile. À Manzanillo, des blessés ont été signalés et plusieurs quartiers sont privés d'électricité. Au nord, c'est Rachel qui a frappé. Dès vendredi, la houle a endommagé la promenade de Long Beach en Californie. Des maisons en bord de mer ont été englouties par les eaux. Une dizaine de résidences sont maintenant interdites d'accès. Rachel a été rétrogradée d'ouragan à tempête tropicale, couvrant l'ensemble du comté de San Diego, proche du Mexique. Avec un épisode El Niño possiblement record, ces deux tempêtes ne pourraient être qu'un avant-goût de ce qui attend la côte pacifique dans les prochains mois. Ici Camille Cassis-Simonet, Radio-Canada, Montréal.
6: Voilà, c'est ce qui conclut ce bulletin d'information.

0: Dernier segment d'émission. Merci d'avoir passé un peu de temps avec nous ce matin en cette journée de l'Action de grâce. Demain, on sera de retour avec une émission en direct. Je recevrai Nathalie Collard, journaliste à la presse. Peut-être que vous avez lu son excellent dossier il y a quelques semaines. Elle revenait d'un séjour au Japon où elle a fait de très intéressants constats sur le vieillissement de la population. Elle y est revenue aussi avec plein de belles initiatives très porteuses. On termine maintenant cette émission en forme de coup de cœur avec un excellent échange entre Alain Crevier et la docteure Joanne Lioux. Bonjour Alain.
1: Hey, allô, ça va bien?
0: Joanne Lioux, pédiatre urgentiste au CHU Sainte-Justine. Bonjour Joanne.
2: Bonjour.
0: Également
1: professeur. Allô Joanne.
0: Et également professeur à l'École des populations et de la santé mondiale à l'Université McGill. Et vous allez nous faire chacune une révélation récente. C'est le concept. Joanne, tantôt la révélation, elle va porter sur quoi?
2: Elle va porter sur le besoin du rite.
0: Intéressant ça. Et la promesse qui se trouve derrière les rites.
2: Oui.
0: C'est ce que je comprends. OK. Alain, j'adore. Bon, premièrement, Alain, bonne fête.
1: Oh, merci, c'est gentil. C'est très gentil.
0: C'est un grand chiffre.
1: Oui, ben c'est ce que tout le monde disait, mais honnêtement, je revendique ça. Ma chronique, elle va vous dire que je revendique. Les gens disent, oh,

0: une fête grand-papa. Et là, ma petite fille, qui a du haut de ses 5 ans, mais pleine de sagesse, s'approche de moi et me dit, en me regardant dans les yeux, m'a dit, là, maintenant, tu es vieux. Puis je l'ai regardé, m'a dit, mais là, t'es vraiment vieux. Et là, je me suis dit, mais elle a bien raison. Comment ça se fait que je suis rendu à 70? Pourquoi? D'où ça vient? Mais j'ai pas vu le temps passer. Mais non, justement, j'ai pas vu le temps.
1: Ça parle à Joanne, hein? Comment ça, Joanne? Grosse réaction, là.
2: Ben, moi, j'ai fêté mes 60. Okay. Je trouve ça, c'est si vite.
1: Il est d'accord.
0: Et je me suis dit, mais comment ça se fait? Et j'ai pris conscience. Oh, c'est non, mon affaire. Mais je me suis dit, je prends conscience que dans toute ma vie, je n'ai jamais été capable de prendre le contrôle sur le temps, de quelque manière que ce soit, de telle manière que je ne peux pas vous dire, je ne suis pas capable de me projeter, dans, mettons, à 80 ans. Mmh. J'en suis incapable, mmh. Je n'ai jamais été capable de faire ça. Et donc, conséquemment, je me suis posé une question tout aussi banale qu'on puisse l'imaginer. Est-ce que, par hasard, le temps n'existerait pas?
1: C'est intéressant comme question, mais j'ai hâte d'en entendre plus.
0: Mettons que je ne suis pas le premier à me poser cette question-là. Je ne sais pas si Einstein s'est posé cette question-là à cause de l'âge qu'il avait, mais même lui, au début du 20e siècle, à un moment donné, s'est rendu compte que l'idée d'un moment maintenant, là, nous, on est tout le temps dans maintenant, on est dans le moment maintenant. Le maintenant universel pour tout le monde, peu importe où vous vous trouvez, c'est une illusion. Je trouve ça très bouleversant, mais il y en a un autre, Albert Jacquard, un jour, on discutait du Big Bang, et je lui dis, mais qu'est-ce qu'il y avait avant? Et il me dit, ben justement, il n'y avait pas de « avait ». Lui-même venait de se piéger parce qu'il disait, il n'y avait pas de « avait ». Mais ce qu'il me dit, c'est qu'avant le Big Bang, mm-hmm. le temps n'existe pas. C'est très... Moi, je suis beaucoup de misère avec ça, parce que nos vies sont... Même quand je fais du vélo, même mm-hmm. quand je pars faire de l'exercice, je pars à ma montre, je regarde combien de secondes, combien de minutes... Tout le temps est compartimenté pour se rendre utile. Mais celui que j'aime le plus dans cette question-là, c'est Saint-Augustin, et qui dit, ça a l'air d'une boutade, moi je fais du cabotinage, mais pas lui. Alors lui, il dit, mais que faisait Dieu avant la création? Alors on dit, ben, ça, n'importe qui va de dire ça. Oui, mais dans le fond, ce qu'il soulève, c'est, est-ce que par hasard, le temps ne serait pas faire, est-ce que le temps fait pas partie, justement, de la création?
1: Mm-hmm.
0: Donc, Dieu se situe hors du temps. Et ça devient embêtant parce qu'on dit, donc, on a tendance à démontrer que le temps, il y a un moment, en tout cas, où il n'existait pas. Malheureusement pour moi, c'est pas ces temps-ci. J'ai 70 ans.
1: Mais comment ça, il n'existait pas ou on n'en était pas conscient ou on ne le calculait pas de cette façon ou il n'y avait pas d'emprise sur nous parce qu'il existait?
0: Non.
1: Bon.
0: Non. Le truc...
1: Il y a de la matière, mais il n'y a pas de temps.
0: Il n'y a pas de temps. Alors, avant le Big Bang, semble-t-il, il n'y avait pas de temps. Le temps universel, maintenant, pour tout le monde, ça aussi, c'est une illusion. Puis, le temps, selon Saint-Augustin, qui nous dit, avant la création, ben, il n'y avait pas de temps, et Dieu est donc situé hors temps. C'est très bouleversant. J'ai beaucoup de misère avec ce genre de notion-là.
1: Mais donc, est-ce que Dieu et Alain Crevier sont hors temps?
0: Ben, moi, je suis pas hors temps, c'est ça mon problème. C'est tout mon problème, là.
1: Mais c'est
0: je suis en train de vous dire que j'ai 70 ans et je vais les assumer avec bonheur. Mais, alors, ça me ramène à un moment dans ma vie, j'en ai déjà glissé un mot, un moment dans ma vie où j'ai eu le sentiment que j'avais la preuve que le temps était quelque chose de très aléatoire, relatif et peut-être même inexistant. Je vous ai envoyé 2 photos hier. Mm-hmm, des photos de mes petits-enfants qui, à l'époque, avaient 2 et 4 ans. Et on est ensemble dans une forêt ancienne. Et là, je marche avec eux, ils ont beaucoup de plaisir. Dans une des 2 photos, on voit mon petit-fils qui tient une feuille dans la main. La feuille doit faire la moitié de son corps. Et là, j'ai un moment de grâce où je me dis, mais alors, les arbres qui sont là, parce que maintenant, on les voit même entrer dans un arbre, mais les arbres qui sont là ont 300 à 400 fois l'âge de mes petits-enfants. Mm-hmm. C'est très dérangeant. Et en plus, je prends conscience que je ne vois jamais la cime de ces arbres. Est-ce donc à dire que si je ne vois pas la cime de l'arbre, l'arbre ne peut pas être plus haut que ce que je suis capable de voir? La réponse est évidemment non. Alors, le temps, finalement. Et je me suis posé cette question aussi comme ceci. Je conclue mon anecdote. Et je me suis dit, mais alors, qu'est-ce qui unit ces arbres si anciens, mes petits-enfants qui ont 2 ou 3 ans, et moi qui en ai maintenant 70? Qu'est-ce qui nous dit? C'est pas le temps. Parce que si on vit pas la même période, mm-hmm. ce ne sont pas les années, définitivement pas. Mais alors, la seule chose qui nous reste, c'est ce moment qu'on appelle la vie. Ce qui nous unit, c'est la vie, ce n'est pas le temps. Et je revendique ça. Alors, je vous ramène à ma petite fille, au tout début, qui me dit, maintenant, grand-papa...
1: Maintenant, t'es vieux. Hier, t'étais pas vieux, mais là, t'es vraiment vieux.
0: C'est ça. C'est ça. Alors, je me disais, OK, ben alors... je vais dire que s'il y a des gens qui s'imaginent

0: que c'est dans la tête qu'on est vieux. Moi, je dis ça, c'est du déni. Et je vais vous dire un truc qui est réjouissant, en tout cas, moi, que je trouve très réjouissant. Semble-t-il, j'en parle dans mon prochain livre, je fais une plug, là, un prochain livre qui sort dans moins d'un mois, et dans lequel je consacre un chapitre à ça, où je dis toutes les études, semble-t-il. J'ai consulté neuropsy, psy, tout ce que vous voulez, des spécialistes du vieillissement, des gens qui me disent... Toutes les études au Canada vont dans le même sens. Les gens, si vous prenez toutes les tranches d'âge au Canada et que vous vous demandez qui sont les plus heureux, ben les plus satisfaits et les plus heureux, ça se trouve être dans ma gang, ouais, ceux qui ont 65, ouais, 70, mmh, 75. Mmh. Plus tard arrivera le grand âge et des problèmes de tuyauterie, mais on dit que généralement les plus heureux et les plus satisfaits, c'est les personnes âgées. Alors, je vous interdis de m'enlever mon âge et de me faire dire que l'âge, c'est une affaire dans la tête. Non, c'est une période de ma vie, je revendique le droit de la vivre, pleinement.
1: J'aimerais quand même entendre la dernière phrase de vos notes parce que je la trouve magnifique par rapport à la non-existence du temps.
0: Mais elle est vraie. Alors, moi, quand je regarde dans les yeux de mes petits-enfants, j'en ai 4. À Limoilou, j'en ai deux dans l'Ouest canadien. Quand je regarde dans les yeux de celles qui viennent me dire que maintenant je suis vieux, ce que je vois dans ses yeux, c'est le début de mon éternité. Ma vie n'a de sens que parce qu'elle continue à travers eux. Alors, je suis très, très réjoui. Ça me donne une sérénité incroyable. Je vois dans les yeux de mes petits-enfants le début de mon éternité.
1: C'est beau, ça. Alors, Joanne.
2: Magnifique.
1: Réaction à tout ce que vous avez entendu?
2: Ben, le dernier énoncé était magnifique, donc c'est extrêmement touchant. Puis je pense que, on réalise pas jusqu'à quel point la prochaine génération, c'est ce qui nous permet de nous projeter dans le futur. Moi, je le dis toujours à des gens mentorés par rapport à ça. Je veux dire, c'est important d'investir dans le futur. Puis c'est important aussi de savoir si nous, on veut avoir un futur en lien précis avec nous. Quand je parle aux jeunes filles, pour savoir, veux-tu avoir des enfants ou pas des enfants?
1: Exact, on en avait déjà parlé de ça, c'est super intéressant.
2: Donc, moi, c'est quelque chose qui me touche, qui me parle. Mais par rapport au temps, ce que ça me fait comme réflexion, c'est que je trouve que le temps, il est élastique, de façon générale. Puis, dans le sens que, par exemple... moi qui travaille une grande partie de ma vie dans une urgence, c'est quand les parents arrivent puis ton enfant a fait une convulsion, ça dit combien de temps? Ça paraît une éternité. Il y a des temps élastiques comme ça. Puis il y a des temps qui paraissent une éternité, puis il y a des temps qui paraissent trop courts. Comme arriver à ses 70 ans, puis on dit, aïe aïe, ça vient
0: comment
2: d'arriver.
0: Comment ça se fait? Ça se peut pas.
1: Mais si oui. Je prends ce qui se passe présentement avec l'Ebola. Ça, Joanne Liu, ça doit vous paraître une éternité de ne pas être capable de contenir quelque chose et dans le temps qui passe, l'aggravation d'une situation.
2: C'est un excellent point. Ce qui me tue, en fait, par rapport à ça, c'est que on voit quelque chose, on voit un désastre arriver, on sait qu'on a peu de temps pour justement minimiser l'impact de ça. Et pourtant, on n'utilise pas ce temps-là. On pense qu'on a tout le temps devant nous. Et ça, c'est toujours pareil que la prévention. Les gens sont pas capables de prévenir.
1: Exact, parce qu'il y a pas d'urgence de faire quelque chose.
2: Exactement. L'urgence est seulement ressentie quand ça se passe vraiment, et là, les actions arrivent. C'est dommage.
1: C'est pour ça que c'est tant difficile de faire la prévention.
0: Ou le hasard aussi, Joanne. Tu sais, je me disais, par exemple, Fleming invente la pénicilline. Aujourd'hui, l'espérance de vie est autour, je dis n'importe quoi, de 82, autour de 82 au Canada. Alors, Fleming découvre par hasard, c'est du hasard, mais il était équipé pour comprendre le hasard, découvre la pénicilline. Alors, sur mes 82 ans d'espérance de vie, combien je lui dois d'années? Énorme. Alors, moi, si je vois la même chose que lui, si je vois de la moisissure sur un comptoir, je passe la débarbouillette, ma chum surtout, on ramasse ça, puis on a zéro impact sur l'humanité. Alors, je dis, dans le temps, c'est ça qui est troublant, c'est que dans le temps, peut-être qu'il y a des choses qui se produisent maintenant et qui viendront nous faire prendre conscience qu'on a changé quelque chose. Fleming, je suis pas sûr qu'au moment où il inventait la pénicilline, avait compris toute l'importance que ça avait.
1: Non,
0: peut-être que pas. Dans l'Ebola, moi, je pense que j'entends, quand chaque fois que j'entends Joanne Liu parler de ça, je me dis, il y a des lumières qui s'allument. Et je sais pas ce que ça donnera demain, je sais pas ce que ça donne aujourd'hui, mais c'était ça le principe. C'est des gens comme Joanne, ça allume des lumières.
1: Est-ce qu'on a un espoir aujourd'hui que ça soit contenu?
2: Ça va un peu mieux. Mais on est quand même loin du compte. Ça demeure qu'on est rendu à plus de 6340 cas. On a une létalité, le nombre de personnes, pourcentage qui décèdent, qui est à 48%, je ne dis pas de bêtises. Donc, c'est beaucoup plus élevé qu'on pense.

0: ça que c'était pour être. On n'est pas encore, on n'a pas encore le dessus sur l'épidémie encore. On court toujours derrière. Il y a beaucoup d'insécurité. Il y a encore des centres qui sont attaqués régulièrement, des soignants aussi. C'est difficile.
1: Et d'ailleurs, Joanne, j'en profite pour dire que la version anglaise est mise à jour de ce livre, L'Ebola, les bombes et les migrants, qui sera Ebola, Bombs and Migrants. Ça va paraître le 13 octobre aux éditions House of Anansi. Donc, il y aura cette version anglaise. J'en profite pour ceux qui veulent vraiment se plonger là-dedans, mais dans aussi d'autres expériences vécues par vous. OK, merci beaucoup pour ça, Alain et Joanne, pour cette première illumination. La révélation, Joanne.
0: La révélation, c'est que, en fait, sur le coup, j'ai dit, je pense que je suis foudroyée par l'amour. Puis finalement, je me suis rendu compte, en fait, ce qui me frappait le plus, c'était tous les rites qu'on inventait autour de l'amour quand on l'officialisait. Puis ça m'a comme frappé dans le dash.
1: Pourquoi?
0: Ben, parce que je trouve ça intéressant de se dire que les gens ont encore envie de fabriquer un rituel autour de leur engagement, à travers des mots, des témoins, de la musique. Puis j'ai vécu 4 fois dans le dernier mois.
1: 4 mariages? 4 unions?
0: Mariages. 4 mariages.
1: Okay. Ouais,
0: 4 unions.
1: OK.
0: Et donc, c'est quelque chose qui est tellement en contraste avec ce que je vis, moi, qui est une personne qui est dans l'international, qui les conflits, les urgences. Puis là, je vois 4 événements qu'on dit que c'est heureux.
1: Donc, qu'on dit que c'est heureux. J'aime votre façon de l'aborder.
0: Ben oui, c'est ça. Donc mais tu sais, puis on a passé un été qui était quand même hyper tendu. Ouais. On n'a pas réussi à faire un deal entre les États-Unis et l'Iran. À Gaza, le couvre-feu n'est pas respecté. À la mer Noire, on ne s'entend pas comment faire l'exportation des grains entre la Russie et l'Ukraine. C'est compliqué.
1: Les feux de forêt.
0: Les vagues de chaleur.
1: La canicule, ouais, exact.
0: Ça n'arrête pas, là. Je trouve ça intéressant parce que là, je me dis, waouh, j'ai dit, c'est des personnes, comme faire contrepoids à ça, invitation, 4 mariages.
1: Ben, 4 célébrations. Donc, oui, 4 fois.
0: 4 fois. Moi, j'ai dit, oui, je vais y aller.
1: Je coche oui.
0: Je dis oui. J'ai pensé à 4 mariages et un enterrement,
1: oui.
0: Mais j'ai des enterrements, on les a déjà faits.
1: Bon,
0: on
1: okay.
0: va en profiter, 4 mariages.
1: On se concentre sur les événements qu'on dit heureux.
0: Exactement.
1: Les mariages.
0: Donc, 2 mariages chez des trentenaires, 2 mariages chez des sexagénaires. Puis, ce qui m'étonne, parce que moi, je suis une personne relativement privée, je me dis, ah ouais, mais ça suffit pas de juste aimer dans son coin. Ben non.
1: Est-ce que je comprends, Joanne, puis je ne vais pas rentrer dans votre personnel, mais que vous avez jamais eu des rites autour de l'amour dans votre vie, de cette façon-là?
0: Ben, j'ai déjà eu un rite, là, mais je vais vous expliquer pourquoi plus tard.
1: Okay.
0: Mais non. Mais tu sais, ce rite-là de l'engagement devant sa communauté, puis tout le soin qu'on y met, le soin, tu sais, il n'y a rien qui est laissé au hasard. Les mots, les témoins, les invités, la musique,
1: le menu,
0: la nourriture.
1: Les centres de table. Ça.
0: Et en fait, ce que je me dis, waouh, on crée un souvenir collectif. On crée quelque chose de mémorable. C'est un engagement qu'on ritualise. Puis, il faut comprendre, moi, je viens là de la gang là, qui était Union libre, on s'accotait. Si on se mariait dans mes années à moi, on s'est mariés pour des raisons
1: familiales.
0: Pour un statut fiscal.
1: Ouais. Oui.
0: Ben
1: les
0: oui, prêts et bourses. Oui, voyons donc.
1: Ouais.
0: On a tous fait ça.
2: Et non, puis, pas moi. Moi, j'ai pas fait ça.
0: Ah, mais toi, t'es tout au-dessus de ça, Alain.
1: Non, on n'est pas tout à fait de la même génération.
0: Ouais.
1: Il y a ça aussi, parce que peut-être que c'était quelque chose de plus générationnel, mais à un moment donné, le mariage, on ne voulait pas reproduire ce que nos parents n'avaient pas réussi à faire.
0: Exactement.
1: Entre autres.
0: Mais c'est tout ça pour dire que ce qui est intéressant à savoir, c'est que on se marie moins au Québec, on est les champions de l'Union libre, 25 % des hommes, 29 % des femmes se marient avant l'âge de 50 ans. On regarde, mais les gens choisissent de se marier quand même encore. On réinvente un rite. 35 % des mariages sont célébrés par des ministres du culte.
1: Ah, OK, quand même. Au Québec?
0: Au Québec.
1: Okay.
0: Donc le reste, 65 %, ben, on crée le rite. On fabrique quelque chose. On cristallise des symboles choisis. Et ça, je trouve ça intéressant. Donc, le premier mariage, c'est un couple trentenaire, 2 confessions, musulmanes et juives. Aucune référence religieuse, lisse. Mais ils ont toutes raconté leur vie, comment ils sont tombés amoureuses. Deuxième mariage, on a décidé de dire non, c'est un mix, un mélange de trois cultures, espagnole, guyanaise, chinoise.

0: chinoise. Puis là, on a fait un rite mix. Donc, on a fait la cérémonie du thé chinois, la gastronomie espagnole, le gâteau, tout le kit. Pour en rajouter une couche, on a fait ça la journée de l'éclipse solaire parce que les deux travaillent à l'agence spatiale.
1: Oh my God!
0: Okay. On en met des symboles.
1: Okay.
0: Puis là, le troisième, c'est un sexagénaire. Que lui, c'est son troisième mariage. On te dit, on espère que c'est bon. Et puis, il est suisse, on mange la raclette, c'est le fun, il nous raconte son histoire d'amour. Puis le quatrième, c'est des amis, c'est un couple gay qui, à tous les 10 ans, invite les personnes près d'eux, puis ils font une villa. On est tous invités, puis on célèbre leur amour. Puis c'est comme ça. Ils se sont paxés en 99, mais à tous les 10 ans, on se rencontre tout le monde.
1: Là, c'était le 30 ans.
0: Puis c'est le 30 ans.
1: De là, OK.
0: De leur vie amoureuse. Mais tout ça pour dire que moi, ça m'a dit, waouh, je comprends pas pourquoi nous avons besoin, pourquoi qu'on a besoin de créer des rites. Puis là, je me dis, premièrement, on fait des mariages pour se rassembler, d'une part. Mais ce qui est intéressant, il y a des chercheurs, plus le monde a regardé beaucoup plus au niveau des pertes, donc des rites autour des funérailles. Mais l'expérience, c'est que quand les gens font un rite, après une perte, ça permet de...
1: Après une perte, là, on parle de deuil. Là,
0: de deuil, okay. Exactement. Mm-hmm. On ressent moins de chagrin. Puis à quelque part, on reprendrait un certain contrôle sur la situation.
1: Fait que là, moi, j'essaie.
0: Puis, il n'y a pas de temps sur les mariages. Je me dis, je me suis mis à faire de l'extrapolation un peu. Mais à quelque part, puis je pense que ça fait un pont avec ce que Alain a dit, c'est qu'on fait un mariage, on crée un geste, on choisit des mots, des témoins, ça nous apaise. Mais en gros, qu'est-ce qu'on fait avec ce rite-là? C'est on plante un piquet dans le temps. On se dit, ce moment-là, on ne l'oubliera pas. On marque le coup.
2: Comme une inouction.
0: Date. Exactement. Mm-hmm. Des gens, une promesse. Mm-hmm. C'est une promesse. Et par les temps qui courent, à l'époque où toutes les promesses sont brisées, que les accords internationaux ne marchent plus, mais non, que les alliances changent, moi, je trouve ça quasiment courageux de se promettre une vie à deux. J'appelle ça un peu mon acte de résistance joyeux. Et à quelque part, au-delà de ça, je dirais aussi que se marier... Aujourd'hui, c'est aussi très humain, réinventer un rite. Moi, en tout cas, ça me touche. Et ça me touche parce que je trouve que qu'est-ce qu'on essaie de faire, c'est accrocher un moment hors du temps. On ne peut pas arrêter le temps. Alain l'a bien dit, à quelque part, même s'il n'existe pas. On ne peut pas empêcher le monde de se défaire. Mais en créant ces moments-là, on se dit qu'on ne fera pas disparaître ces promesses-là. On laisse une trace. C'est ça, mon imagination.
1: Alain!
2: C'est super beau.
1: Réaction?
2: Moi, quand Joanne a dit qu'elle parlait de rites, j'ai pensé à plein de choses, tu sais. Comme par exemple, maintenant qu'on est sorti de l'Église, qui organisait tous ces rites-là et qui marquait le temps de façon... Et aussi les événements, pas seulement le temps. Maintenant qu'on a plus ça, on a le devoir de réinventer. L'exemple que j'aime bien, la question des mariages, c'est intéressant parce qu'il y a encore beaucoup de gens qui le font de façon très officielle dans des églises.
1: Ouais, alors
2: qu'ils sont pas croyants, puis ils retournent jamais.
1: Exact.
2: Même chose avec les baptêmes. Alors, les baptêmes, quand on a, tout à coup, on a cette chose absolument incroyable qui se produit, on voudrait bien, et l'exemple que je donne souvent dans mes conférences, c'est pas vrai, hein? On a la naissance d'un enfant, on est complètement émerveillé, et là, vous voulez dire qu'on va ouvrir une bonne bouteille de vin blanc pour dire on va célébrer ça? C'est pas vrai, là, hein? On va faire plus que ça. Mais quoi? Qu'est-ce qu'on va faire de plus? Non, c'est la même chose. Dans le cas des décès, je sais pas si tu as raconté ça, mais je me trouve, j'ai une bonne amie qui s'adonne à connaître toute la ville de Québec qui décède, et on se retrouve très nombreux au salon funéraire où il y a ses cendres et sa fille qui pleurent. Et à un moment donné, il y a un de ses amis à elle, qui est un ami à moi aussi, qui vient me voir puis qui me dit « Alain, il va falloir faire quelque chose parce que les prochaines fois qu'on se verra, ce sera pas lorsqu'un de nous sera décédé. » Alors, la question, elle est gravissime. On s'est regardé puis on s'est dit, c'est vrai, c'est qui le prochain?
1: C'est
2: pas parce que j'ai 70, souvent, ouais. 75 ou 80. Oui, alors la question du rite, il faudrait peut-être trouver une façon de marquer ces temps-là. Je pense que les humains ont besoin de rites et c'est peut-être ce qui nous manque le plus depuis notre décrochage religieux.
1: J'aime ça, cette idée que de ce couple qui, depuis 30 ans, à tous les 10 ans, célèbre. Tu sais, quelque chose là-dedans de « on n'attendra pas le prochain grand événement ». Ben, 10 ans, c'est quand même un grand événement, là. Mais je trouve ça intéressant parce que c'est vrai que dans les funérailles, puis en vieillissant, on se dit, on se verra dans les prochaines funérailles. Tu sais, c'est comme devenu une espèce de phrase banale, mais qui est tellement...
0: Mais qui est normalisée.
1: Puis
0: moi, c'est une des raisons pour lesquelles j'ai été à 4 mariages au mois d'août. Puis je me suis dit, on a fait tellement de funérailles que là,

0: Ah, on célèbre ça,
1: on
0: la
1: célèbre
0: vie.
1: Ça. Célèbre la
0: puis
1: vie.
0: On célèbre aussi cette espèce de d'aveuglement, puis de... Parce que la promesse du mariage, on le sait.
1: 50%.
0: C'est ça.
2: Ah, ben, ça a dû. Il ne faut pas se marier. Il faut faire comme Brassens. J'ai l'honneur de ne pas te demander en mariage.
0: Mais puis, on se marie, mais on fait semblant qu'on que c'est pour la vie. Puis on embarque tout dans ce mensonge, de ce beau mensonge-là ensemble. Puis maintenant, il y a des rites de divorce. Hein, on célèbre même les divorces. Promesse d'une vie meilleure en solo. Il y a des beaux rites.
2: Regardons ça, toi.
0: Ouais, moi, je n'ai pas mis le croix sur le mariage.
2: Non?
0: Non. Ben, je suis encore vraiment loin du compte, là, mais j'irai pas ça.
2: Ça fait 44 ans que je suis avec ma blonde. Sinon, on parle pas de mariage, on est plutôt Brassens.
0: Alain Crevier, Joanne Liu, merci beaucoup
2: bon
0: à vous deux.
1: Merci.
0: Bye bye. Voilà comment se termine l'émission d'aujourd'hui. Merci d'avoir été à l'écoute en ce qui est peut-être un jour férié pour vous. Si c'est le cas, je vous le souhaite très bon, ce congé. Midi Info suit avec Alec Castonguay. Bye bye tout le monde.

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4: Ici Émilie Perrault. En ce lundi de l'Action de grâce, on a décidé de vous présenter des entrevues qui nous ont particulièrement marquées dans les dernières semaines. Alors, vous aurez droit à un Tinder littéraire entre Alain Farah et Alexandra Strelitzky, une entrevue avec l'auteur David Goudreau et une prestation de ma chanteuse préférée ces temps-ci, Loan Larobina, sa magnifique chanson « Voz de mi vida ». Mais on va débuter l'émission avec Laurence Jalbert. Laurence Jalbert qui est en tournée pour souligner l'anniversaire de son tout premier album. Vous avez été tellement nombreux à nous écrire quand on l'a reçu. Vous allez voir que ça a agrémenté notre entrevue, notre entretien avec Laurence Jalbert, qui a été très touchée par vos témoignages. Tous ces gens réunis pour prouver, encore une fois, qu'il restera toujours la culture.

0: Laurence Jalbert, on a eu envie de te recevoir sur cette chanson-là. C'est Abigail de Johnny Arsenault. C'est un Gaspésien. Ouais. Tu dis que cette chanson-là, elle te fait virer folle, carrément.
1: Ah, non, non, mais pas juste moi. Je veux dire, j'ai des vidéos du monde chez nous. Puis quand je parle la toune, ça part tout comme des débiles. Puis j'ai eu le bonheur de rencontrer ce Johnny-là. Ouais. Il est extraordinaire. Il est vraiment très bon. Il écrit bien. Puis c'est un Gaspésien.
0: Ah, oh, ben c'est ça. Ça aide aussi pour le coup de cœur. J'aurais pu aussi te recevoir, Laurence Jalbert, sur du Kate Bush. T'as une grande admiration pour elle.
1: Ben, c'est le premier album que j'ai acheté avec mes sous. Mm. J'étais à peine plus vieille qu'elle. J'étais un peu plus jeune qu'elle. Mm. Parce que je devais avoir 14 ans, 13-14 ans quand j'ai acheté cet album-là. Et elle avait 16 ans quand elle l'a fait. Tu sais, je veux dire, moi, j'étais en admiration. Je peux pas dire que ma mère était du même avis que moi.
0: Non?
1: Non, non, non. Quand ma mère l'entendait chanter, elle disait... Bon, Dieu, c'est un chat qui chante, on dirait un chat. Ben, j'ai dit, j'aimerais se chanter comme un chat de même. T'sais? Non, j'étais en admiration devant cette femme-là qui faisait tout.
0: Ouais.
1: Musicienne, auteur, compositeur, puis très, très, très jeune. Et son album était grandiose. Puis la chanson « Wuthering Heights mm-hmm. », il y a le livre aussi que j'ai lu, bien sûr, t'sais, de Emily Brontë, Jane Eyre. J'ai tout lu ça, ces affaires-là. Ça fait partie de mon cheminement et de mon enfance.
0: Mais cette chanson-là particulièrement, donc ça...
1: Oui, puis sur ma première tournée, quand j'ai sorti mon premier album, dont on va parler...
0: Ben oui, beaucoup.
1: J'avais pas assez de chansons, tu sais, j'avais
0: on
1: juste...
0: Commence.
1: Quoi, on avait 9, 10 chansons, peut-être, mettons 10, à mon souvenir, je rentre en répète, là, mais il faut que je le sache. Et... j'avais pas assez de chansons. Ça fait qu'on s'était monté un medley, là.
0: Oui.
1: Tu sais, j'avais réuni des chansons de monde qui m'avait influencé. Et
0: Kate Bush en faisait partie.
1: 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Ah, je l'aimais tellement, là. Ah, je l'aime encore.
0: 1990, c'est le voyage dans le temps qu'on va faire avec toi dans la prochaine demi-heure, Laurence Jalbert, parce que ça a été une année charnière. Donc, le premier album, l'album éponyme, qui s'est vendu à 180 000 exemplaires, c'est aussi l'année d'un moment culturel magique pour toi. Mm-hmm. T'es invité à la grande fête nationale.
1: Ah, oui.
0: Tu performes à côté de Gilles Vigneault, Paul Piché, Michel Rivard, Diane Dufresne, devant 200 000 personnes, puis tu viens chanter tes propres chansons.
1: Ah. C'était complètement fou. J'ai un souvenir de ça qui est surréaliste. Et des fois, tu sais, à cette époque-là, on pensait que je sortais carrément d'une boîte à surprise. Personne ne m'avait vu avant ou presque, mais j'avais quand même fait 15 ans, mm-hmm. 15 ans là, dans les bars. Là,
0: c'est 15 ans de métier, là.
1: 15 ans de métier, puis crois-moi à la dure. Tu sais, je suis pas misérable là-dedans parce que j'ai choisi de faire ça comme ça. Moi, c'était pas une carrière que je voulais, c'était pas... Moi, c'est faire de la musique, tout simplement. Et puis...
0: Donc là, on passe du bar à chanter devant 200 000 personnes. Là.
1: C'est parce que tu te retrouves... Je me rappelle d'avoir monté l'escalier, parce que la scène, j'ai encore le souvenir d'une scène absolument immense, de monter l'escalier et puis de faire je survivrai pas, parce que 200 000 personnes, c'est un monstre que t'entends devant toi. C'est pas un monstre que t'as devant toi, c'est pas ça, mais c'est un grondement. C'est une somme de fréquence que... Ça fait comme ça, tu sais. Et quand je suis arrivée en haut, Diane Dufresne m'a prise, elle était là, puis elle m'a prise par les épaules. Puis elle m'a dit, vas-y, c'est à ton tour. Ça, admettons que ça m'a grandement, grandement aidée. Et je suis rentrée sur scène, pareil comme un lion en feu, la tignasse. Puis je me vois des fois sur des images, là, tu sais, je ne suis pas du genre à me regarder ou me réécouter à tous les jours, loin de là. Mais je me vois sur des images, puis je fais, tabarouette, j'étais prête, admettons.
0: Oui.
1: Mais c'est ça, ça me définit bien, ça. J'ai peur, je suis morte de peur. Mais j'ai le courage de mes convictions. Je suis morte de peur, je suis terrorisée. Je préférerais mourir que d'y aller. Et une fois que je prends une bonne respiration, puis je fais... J'y vais, là, et je suis possédée par le beau yob. Comprends-tu?
0: Mais c'est ça le courage, en fait, c'est de faire quelque chose, même si on a peur de le faire. C'est ça la définition du courage. Ce premier album-là, donc, album éponyme Laurent Jalbert, va renaître vendredi dans une version remasterisée sur les plateformes en format physique, là, un CD, un vinyle. Pour les gens qui ne sont pas des ingénieurs de son, là, qu'est-ce que ça veut dire, ça, concrètement? Là?
1: C'est quoi le travail qui a été fait? On va juste remettre un peu à jour au niveau des fréquences. C'est des textures sonores, parce qu'évidemment, il y a 35 ans, on n'avait pas la technologie qu'on a maintenant. Puis le son, même le son des claviers, des instruments, tu sais, à part le vrai son des guitares, des basses, même ça, ça a évolué là, au niveau de comment on peut capter ces sons-là en studio. Mais c'est retourner en studio et retravailler les fréquences pour remettre les choses en évidence qui avaient peut-être été un peu, à l'époque, mis un peu plus loin dans ce qu'on appelle le mix final. Et je vais t'avouer que j'étais aussi morte de peur, tu veux dire, à vie d'en peur, pauvre fille. Non, c'est pas vrai, mais...
0: Qu'est-ce qui te faisait peur?
1: Je suis très exigeante sur le son.
0: Mais je t'amenais là parce que quand on t'a posé la question, c'est quoi ton genre musical préféré? Tu réponds, tout ce qui sonne bien.
1: Oui.
0: Je suis hyper exigeante là-dessus.
1: Ah, c'est complètement fou. Je peux... des chansons peuvent être magnifiques, puis je veux dire, à mon grand désespoir, je pourrais pas les entendre parce que c'est, le son, c'est, les fréquences... je suis hyper, hyper exigeante. Écoute, je passe des tests d'audition à chaque année pour être sûre que, tu sais, que j'entends toutes mes écouteurs. Au grand désespoir de mes musiciens, j'entends tout.
0: Parce qu'il y a rien qui... On peut rien laisser passer. Là.
1: Ah non, non. Ben, c'est ça qu'il a fallu qu'on revoie sur cet album-là, bien sûr. Mais quand il a fallu que je me remette les écouteurs, parce que mon agent disait, écoute, faut que tu l'entendes, faut que tu l'approuves, j'avais peur. J'avais tellement peur de ne pas aimer ça, puis de dire, s'il faut que je parte en promo, puis être obligée de mentir, comment je vais faire ça? Mais là, j'avais confiance, évidemment, c'est audiogramme, tu sais. Mais je me connais. Ça fait que j'ai mis les écouteurs... J'ai commencé les deux, trois premières chansons, puis à la quatrième, j'ai appelé mon agent, je braillais comme un veau. Je braillais comme une madeleine. Puis je disais, je suis complètement retournée à cette époque-là. Et le travail des arrangements. Mais tu sais, on avait le luxe du temps.
0: Ben vraiment, puis pour faire vivre, te faire revivre cette émotion-là, parce que ça sonne bien, c'est la bonne nouvelle, on va écouter un extrait de la fameuse chanson « Tombée » qui ouvre cet album.

0: Et les messages arrivent, Laurent Jalbert. J'ai eu l'agacé de Montréal qui nous écrit. Laurent Jalbert, c'est celle qui a réussi à me faire m'intéresser à la musique québécoise francophone. Moi, j'avais grandi en écoutant ce qui était plus de l'anglo ou de la musique qui venait de l'Europe. C'est Laurence qui m'a donné le goût d'écouter de la musique d'ici.
1: Merci beaucoup.
0: Il y a Rabamoula de Laval qui dit « J'adore Laurence Jalbert. Je l'ai découverte il y a près de 20 ans lorsque je suis arrivée au Québec en venant d'Algérie.
1: Wow. »
0: La première job que j'ai occupée quelques jours après mon arrivée était téléphoniste et ma superviseure nous faisait écouter du Laurence Jalbert tous les soirs.
1: Je suis désolée.
0: Oh non, je pense que ça y a fait beaucoup, très, très plaisir. Puis il y a Marjane Beauchamp, la poète, qui avait fait notre programmation musicale à l'émission, qui nous avait, qui avait fait jouer la chanson Tombée. Puis elle dit, Laurence Jalbert, elle a fait une grande marque dans notre cœur, notre trajectoire d'enfant des années 90. C'est une reine, sa voix est renversante. Je la trouve absolument remarquable, résiliente et inspirante. Ça, ce sont les mots de Marjane Beauchamp.
1: Écoute, moi, je, à chaque fois, je suis toujours comme... Je ne pourrais jamais m'habituer à autant de beaux compliments, de belles choses qu'on dit sur moi. Je ne pourrais jamais, jamais m'habituer à ça. Ça vient toujours me chercher. Tu sais, je suis partie de loin. Je ne suis pas un top modèle. Mes parents étaient loin d'être riches. J'ai fait ma route moi-même. Mes premiers keyboards quand je faisais du piano bar. Je ne chantais pas, j'engageais des chanteuses. J'ai acheté mes keyboards en travaillant dans un restaurant. Tu sais, je ne sors pas. Je n'ai jamais... faites vraiment dans la dentelle. Et, mais j'ai toujours, justement, je suis toujours arrivée dès mon premier album. Ouais. Je suis arrivée en studio avec un petit peu de connaissances pour qu'on me prenne au sérieux. Et on m'a prise au sérieux, même à mon premier album. Mm-hmm. Donc, quand je donnais mon opinion ou quand je disais, je ne veux, j'aime pas le saxophone, j'aimerais pas, si c'est possible. Ça, on tenait compte de ce que je disais parce que ce que j'apportais, ça se tenait.
0: Ouais.
1: Et puis, ben, comme je te dis, chaque étape pour moi, c'est... Je me revois, là, tu sais, je me revois à 27 ans dans une voiture avec mon band, dans un bazou avec le band à 27 ans. On faisait des bars à cette époque-là. On devait être 4-5 sur le band en arrière, pas attaché, bien évidemment. Et puis, on s'en allait sur un contrat, là, tout croche, comme d'habitude. Et je me souviens qu'à 27 ans, j'étais tassée dans le coin à côté de la porte. Puis, j'ai une image précise. J'ai une image dans ma tête. Je ne sais pas si c'est moi qui l'ai imaginée comme ça ou si elle est apparue. J'ai une image dans ma tête de moi sur une scène en faisant mes chansons. Et j'ai dit à voix haute à tout le monde autour de moi, aujourd'hui, j'ai 27 ans. Et à 30 ans, je vais faire mes chansons devant des gens. Et c'est exactement ce qui s'est passé.
0: T'es une hypersensible, Laurent Jalbert, on le voit à l'instant, mais c'est ça aussi dans ton rapport à la musique. Tu dis qu'enfant, t'entendais la musique dans ton ventre.
1: Dans mon ventre. Hey, moi, j'étais jeune, puis ils voulaient déjà m'attacher un sarrau dans le dos, hein. Ben, serré. Non, c'était une drôle de bébite, tu sais, là où mes amis écoutaient tel genre de musique, telle affaire, tu sais, comme Mireille Mathieu, mm-hmm. qui est absolument incroyable, mais tu sais, moi, c'était pas ça. Moi, c'était les Beatles, c'était...
0: Ça vibrait.
1: Ça me vibrait. Tout ce que... Parce que, tu sais, moi, là, que j'ai pu faire le tri, de comprendre que c'était dans mon ventre, justement, quand j'ai écouté quelque chose qui ne me touchait pas, c'est une oreille et l'autre. C'était, tu sais, certaines chansons, ça disparaissait. Mmh. Et tout à coup, arrivait une tune des Beatles, arrivait une Kate Bush, arrivait... Et là, dans mon ventre, c'était quelque chose qui vibrait. Et je comprenais, j'étais pas capable d'expliquer ça. Puis tout ce que je pouvais dire, j'entends la musique dans mon ventre. Et quand ça vibre là, pour moi, c'est mon créneau.
0: C'est qu'il se passe quelque chose.
1: Oui.
0: Mais moi, il y a une de tes chansons qui me fait cet effet-là depuis quelques années. C'est une chanson que j'ai redécouverte quand tu es allée la chanter à l'émission Plaza Plaisir. On va écouter En courant.
1: Oui!

0: Oh, et moi, ça se passe dans mon ventre en ce moment. Je suis toujours au nord de toi.
1: Ouais.
0: Est-ce que tu peux me raconter ce qui t'habitait quand t'as écrit ça, cette chanson-là, Laurent Jalbert?
1: J'étais dans une séparation, évidemment. Ben, une séparation qui avait débuté quelques années auparavant, mais tu sais, arrive un moment où tu fais, là, c'est assez, je n'entre plus dans tes pas. Mm-hmm. Je ne vibre plus à ce que toi, tu vibres. Je ne vais pas là où tu vas. Je suis tellement à l'opposé que je suis au nord de toi. Et c'était ça. Puis ça a été la rupture. Ça a été mon chant du signe de cette relation-là. C'est cette chanson-là.
0: Il y a Vincent Vallière qui l'avait choisi, lui, pour sa programmation musicale. Quand on se remémore la relance de la chanson québécoise au tournant des années 90, on va évoquer spontanément Jean Leloup, Daniel Bélanger, Luc de la Rochelière, les Colocs. Mais il ne faut pas oublier la contribution majeure de Laurent Jalbert.
1: Ah bon, Dieu, tu vois, j'ai encore des frissons.
0: et ça continue parce que j'en reçois des messages. Oh, il y a quelqu'un qui nous écrit « J'ai une chanson fétiche de Laurent Jalbert. Vers la fin 2001, j'ai entendu « Jeter un sort ». J'ai envoyé un message à un homme qui ne me laissait pas indifférente. » En lui disant d'écouter cette chanson et en lui disant que c'était ce que je ressentais pour lui et nous sommes toujours ensemble.
1: Encore des mots, t'as dit frissons! C'est donc bien beau! Tu sais, quand tu fais partie, quand t'entends des choses comme ça, tu réalises que tu fais partie du quotidien, de la vie des gens. Ouais. Mais quel privilège on a! Quel énorme cadeau que j'ai reçu de la vie, puis qu'on a reçu tous ceux qui sont capables de vivre ça, de recevoir ça. Et j'en ai reçu aussi des confidences incroyables.
0: De vie ou de mort,
1: ouais. Tu fais... Ouf! Ouf. Et des fois, j'ai de la difficulté parce que j'ai toujours le syndrome de l'imposteur et je me dis, est-ce que c'est vraiment moi qui ai écrit ça? Est-ce que tu sais, je suis vraiment...
0: Parce que c'est le nom que j'ai pour les crédits, moi, ici.
1: Mais je le sais, Mais tu sais, je fais mes aïeux. Est-ce que je mérite tout ça, tu sais? Ben, c'est les féfilles, on est souvent de même.
0: Bon,
1: on
0: a l'impression ça, c'est ça, c'est très féminin, quand même.
1: L'estime de soi, tu dis, est-ce que je mérite tout ça? Mais je mets tout ça dans mon cœur, ma belle. Je mets tout ça dans mon cœur et mon cœur est tellement plein. Puis à chaque fois, il y a, tu sais, jusqu'à maintenant, il n'y a pas une foutue maladie qui est venue à bout de moi. À chaque fois, je m'accroche à ça, à mon cœur énorme, plein de tous ces beaux messages-là.
0: Parce que c'est une énergie qui te nourrit aussi.
1: Tellement.
0: Puis ça va en prendre de l'énergie pour faire ces chansons-là sur scène parce que tu repars en tournée.
1: Oui.
0: En réécoutant l'album pour préparer l'entrevue, elle a recherché ce Julie Longuetin, elle, qui a été marquée par la chanson Rage, par les arrangements foisonnants. Oui. On va en écouter un extrait.

0: Tantôt, on évoquait le luxe de cette époque-là. On entend combien d'instruments là-dessus? Il y a de la job, là!
1: 7 mois de studio. C'était le luxe du temps qu'on avait à l'époque. Et c'est ça qui est aussi, quand j'ai réécouté l'album, parce que c'est vrai que je suis pas du genre à réécouter mes affaires chaque semaine. Quand j'ai réécouté la gravure de ce qui va sortir dans quelques jours, c'est vrai que j'ai fait, on a fait tout ça. Puis je me vois encore tenir une feuille de tôle dans la chanson À toi, qui est une chanson pour ma fille qui était bébé à l'époque, que j'ai écrit ça quand elle était bébé. Puis je me vois encore avec Marc Gillette, l'arrangeur, qui avait un maillet, puis que je clangue, il marchait dessus, puis je tenais. Mais on a passé des heures à expérimenter des choses.
0: Mais ça s'entend.
1: Ben oui,
0: c'est ça,
1: exactement.
0: C'est ce qui donne la qualité de ces arrangements-là. Et Michel Bélanger aussi qui avait fait la direction artistique de cet
1: mon
0: album.
1: Mon mentor, oui.
0: Chez Audiogramme.
1: Il m'a tant appris, cet homme-là. Parce que moi, le cheval fou, si... Puis j'étais prête à apprendre aussi. Mm-hmm. Tu sais, des fois au début, même Jean-Pierre Ferland, la première fois qu'il a osé venir me parler, il dit, hey, tu me fais assez peur. Mais je dis, voyons donc, je fais peur à Jean-Pierre Ferland. Parce que, tu sais, je dégage, je sais pas, une sorte d'assurance, une sorte de, tu sais, quand j'embarque en quelque part ou quand j'arrive quelque part, mettons que je rentre la tête la première, puis tu gars, ça fait que, tu sais, je faisais peur de cette façon-là. Excuse-moi, j'ai complètement perdu où je m'en allais avec
0: mais
1: ça.
0: Mais non, pas du tout, mais ça parle de cette énergie-là. Puis moi, je suis en train de recevoir un message. Il y a quelqu'un qui écrit en 1991. J'étais gérante d'une boutique de disques sur la rue Saint-Jean dans le Vieux-Québec. Quand un touriste anglophone me demandait un disque de chansons québécoises, je lui demandais « Est-ce que vous aimez Melissa Etheridge? » Quand la réponse était oui, je disais alors « Vous allez aimer ceci » et je lui donnais le CD de Laurence Jalbert. J'en ai vendu beaucoup comme ça.
1: Eh bien, merci beaucoup! Ben c'est comme ça. Justement, à mon premier album, tu sais, quand personne te connaît...
0: Oui, on y va avec les comparaisons.
1: Exactement, il faut situer, c'est entre ça et ça. Mm-hmm. Et moi, Melissa Etheridge était...
0: un nom qui revenait souvent.
1: Tout le temps, souvent. On m'avait amené la voir en spectacle, j'avais figé devant elle, j'avais pas été capable de lui dire un seul mot. J'avais l'air du...
0: T'avais l'air de Jean-Pierre Ferland devant toi.
1: Exactement!
0: Il parle de Melissa Etheridge. Laurence, je veux qu'on parle aussi de la chanson « Au nom de la raison ». C'est une chanson qui a eu un très grand succès et pourtant, tu le dis, tu as souvent ce syndrome-là de l'imposteur. « Au nom de la raison », tu avais peur qu'on te juge quand tu as écrit ce texte-là.
1: Et ça a pris 7 ans avant que je la sorte d'un tiroir.
0: Pourquoi?
1: J'avais fait la musique avec un ami qui s'appelle Pierre Carter. Et pourquoi? Parce que c'était des rimes en « et », parce que c'était des petits mots simples. Mais pour moi, c'était l'histoire d'une personne, parce que toutes mes chansons, sinon je te dirais 3 chansons qui sont... 3-4 chansons qui sont mes histoires à moi, dont « En courant ». Mais le reste, c'est toutes les histoires des gens qui sont venus parce que j'ai l'épaule à la confidence, crois-moi.
0: Oui,
1: c'est
0: je le crois.
1: Aucun bon sens. Mais j'adore ça. Les gens qui venaient, puis viennent encore me raconter leur vie comme ça. Mais à l'époque, ils ne me connaissaient pas, là. Je veux dire, j'arrivais à Montréal, je travaillais encore dans les bars, je venais d'avoir ma fille, j'avais à peine 24 ans, je venais d'avoir ma fille. Et j'étais toute seule avec elle, et puis cette dame-là, elle plante ses yeux dans les miens, dans un contexte, tu dis, mais c'est pas le temps pantoute, mais ça s'est souvent passé comme ça pour moi. Elle m'a raconté, cette dame-là, sa vie qui était épouvantable, sa vie. Elle avait peut-être l'âge que moi j'ai maintenant à cette époque-là. Et je me dis, non, tu sais, quand t'as 23, 24 ans, tu dis, moi, ma vie sera pas ça. Dans ma tête, bien sûr. Moi, ma vie sera pas une suite de malheurs. Non, moi, ma vie, moi, je vais gérer ça autrement. Eh bien, surprise, c'est pas comme ça que ça se passe. Mais 7 ans, elle a gardé dans un tiroir, et c'est un étrange hasard nécessaire qui a fait en sorte qu'elle s'est rendue à la maison de disque, puis que Michel Bélanger m'a dit, mais c'est de la poésie, Laurence. Là, je me tournais, puis tu sais, là, je le fais devant toi, je me tournais, je faisais... Attends, je vais chercher quelqu'un.
0: Il y a c'est
1: quelqu'un
0: à moi qui parle.
1: Non, c'est pas à moi qui parle. Il y a quelqu'un en arrière de moi, certain.
0: On remercie Michel Bélanger parce que grâce à lui, on peut entendre ça.
2: C'est

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1: Trop beau, trop cute.
0: Ça, en spectacle, Laurence, là, c'est sûr que t'es pas tout seul à chanter.
2: Non,
0: là. Les
2: jamais.
0: Gens doivent t'accompagner.
2: Je suis jamais toute seule à la chanter. Puis après, c'est... Puis dès les premières notes, c'est... Puis je me vois encore là, en train d'écrire cette tune-là, de co-composer avec mon ami, d'écrire le texte. J'avais écrit le texte dans un autobus en revenant de je sais pas trop où. Puis en pensant à cette femme-là, puis écoute, j'étais comme wow, wow. Mais quand, dès les premières notes, je sens la salle qui fait « Oh, oh, ma toune!
0: » Oui.
2: Mais les messages que j'ai reçus d'urgence de vivre par mm-hmm. rapport à cette chanson-là, c'est des fois, c'est pas que c'est lourd, mais la dimension qu'une chanson peut apporter dans la vie de quelqu'un,
0: ouais.
2: On n'en a pas aucune idée mm-hmm. jusqu'à ce qu'on vive des trucs comme ça, qu'on ouais. reçoive des commentaires comme ça.
0: Ben, je te crois, gars, il y a Sylvain de Varennes qui nous écrit. Laurence, elle a fait partie de mon adolescence, du début jusqu'à l'âge adulte. Elle m'a fait pleurer, elle m'a fait vivre des émotions. Et j'irais même jusqu'à dire, elle m'a sauvé la vie. Merci.
2: Et Seigneur, là, j'arrêterai pas de pleurer, ma belle, de temps que hey, c'est quoi le nom de cette
0: Sylvain.
2: Sylvain, Sylvain. J'ai aucun mérite, Sylvain. J'ai absolument aucun mérite. Tu as fait ce qu'il fallait faire, tu sais. Mais
0: oui, je comprends ce que tu veux dire, c'est que les gens décident aussi d'entendre.
2: Oui.
0: Qu'il y a de l'espoir, qu'il y a quelque oui. chose, que quelqu'un leur parle.
2: Exactement. Mmh. Puis c'est à ce moment-là qui entendent le message.
0: Ouais.
2: Tu sais, dans un autre contexte, ils ne l'entendraient pas de la même façon. Ils ne l'écouteraient pas de la même façon.
0: Là, est-ce que tu commences les répétitions pour cette tournée? Parce que ça s'en vient, là, c'est à partir
2: oui.
0: du 2 octobre. Tu vas être aux quatre coins du Nouveau-Brunswick, du Québec, là, pour la prochaine année.
2: Oui.
0: Donc là, est-ce que le travail
2: oui,
0: approche?
2: Ben... C'est sûr que j'ai déjà commencé à mm-hmm. faire ce qu'on appelle des lancements de programmation, mm-hmm. Mais les répètes officielles avec mon band, mes musiciens, on commence ça la semaine prochaine. C'est très intense.
0: T'es dans quel état par rapport à ça?
2: Ben, je me sens encore comme une petite fille de 4 ans dans un carré de sable, tu sais, sauf que j'ai plus le corps de 4 ans. Puis mais je suis quelqu'un de très, très discipliné. Hein. Mm-hmm. La voix, travailler ma voix, j'ai toutes les sortes d'instruments possibles pour travailler mm-hmm. ma voix, pour pas déranger personne. Tu sais, c'est important pour moi de faire attention aux autres, même là-dedans. J'ai tous les instruments pour comme des silencieux à voix parce mm-hmm. que j'ai une formation classique en chant. Mm-hmm. Ça fait que c'est pas toujours... Et ben, je travaille, je fais attention, je me nourris bien, je... Puis je m'entoure que de belles choses.
0: Puis est-ce que c'est pendant les répétitions que tu vas tester, OK, quel genre d'interprétation j'ai envie de faire? Parce que le plaisir aussi, c'est de les revisiter, j'imagine, ces chansons-là.
2: Sauf le premier album. Parce que moi, je fais toujours ça, toujours ça. Moi, je fais un album et dès que je suis sortie de studio, j'ai plus envie de le faire de la même façon. Je ne changerai pas la mélodie ni le texte. Ouais. Sauf que l'environnement, pour mm-hmm. moi, c'est comme une page de calendrier qui se tourne.
0: Ouais.
2: Chaque jour, on ne fait pas les choses pour exactement mm-hmm. les mêmes raisons. Et puis, c'est comme ça pour les chansons aussi. Mon premier album, avec les sonorités d'aujourd'hui, bien sûr, et ce qu'on a techniquement parlant ouais. d'aujourd'hui, mais les autres albums, le choix des autres chansons, on va s'amuser, on se promène ouais. comme j'aime le faire.
0: Et là, on va
2: j'aime
0: tricher.
2: Surprendre.
0: Mais je pense qu'on va être surpris, puis on va tricher un peu là, parce qu'elle n'est pas sur cet album-là, mais Corridor,
2: oui.
0: tu le sais, hein? Tu le sais, c'est
2: Fou
0: la
2: raide.
0: Chanson.
2: Fou raide, Corridor.
0: Une de tes chansons qui est la plus reprise aussi.
2: Oui, le plus de demandes, ce qu'on appelle de licence là, pour ouais. reproduire des chansons, c'est celle-là.
0: C'est
2: avec
0: Corridor.
2: Celle-là. Ouais.
0: Ça se peut que tu doives la faire dans cette prochaine tournée-là
2: oh, ben,
0: aussi.
2: Si tu penses que ça va être une contrainte pour moi, oublie ça!
0: Laurence Jalbert, ça a été un bonheur de partager cette demi-heure-là en ta compagnie.
2: Merci.
0: On va te faire suivre les messages parce qu'on en reçoit tellement. T'es
2: oui.
0: vraiment la trame sonore de plein d'auditeurs, d'auditrices. Merci d'ailleurs d'avoir répondu en si grand nombre. Donc, je rappelle, l'album éponyme remasterisé au goût de Laurence et elle est difficile, elle nous l'a dit. Ça va être disponible à partir de vendredi sur les plateformes et en vinyle, en CD et la tournée, ça commence le 2 octobre et allez faire un tour sur le site oui. web, vous verrez toutes les dates. Merci beaucoup, Laurence.
2: 2 octobre à Longueuil,
0: oui,
2: chez moi à Longueuil.
0: Proche.
2: Ben oui.
0: Merci beaucoup, Laurence.
2: Merci du privilège. Merci.

Je vous remercie encore pour les nombreux messages. Vous êtes tellement actifs via la bulle de conversation et vous avez vu tout ce que ça a apporté à cette discussion avec Laurence Jalbert. Je vous donne rendez-vous tout de suite après le bulletin de nouvelles au Tinder littéraire. On vous représente cet échange entre Alain Farah et Alexandra Strelitzky. Également, une entrevue avec l'écrivain David Goudreau et une prestation de Louane Larobina, qui est mon coup de cœur musical ces temps-ci. Donc, on se retrouve tout de suite après le bulletin de nouvelles.

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4: Ici Marc-Antoine Leblanc. Voici vos informations. L'univers des médias au Québec perd l'une de ses personnalités les plus marquantes et les plus colorées. Le journaliste et animateur Jean-Luc Mongrain est mort à 75 ans à la suite de complications liées au cancer. Il a marqué l'imaginaire des téléspectateurs avec son style direct, son franc-parler et ses envolées devenues virales. Emma Guerrero-Dufour retrace son parcours.
5: C'est sans dessin! J'ai jamais vu une affaire comme ça!
6: Né à Montréal en 1951, Jean-Luc Mongrain a commencé sa carrière à la radio locale, à Sherbrooke. Mais il s'est surtout fait connaître au petit écran, avec son style très personnel, à la barre d'émissions d'affaires publiques comme Mongrain de sel à TVA.
7: Mais je ne pense pas que quelque intervention que ce soit, avec la plus grande force et intensité possible, nous mette à l'abri de gestes isolés et du terrorisme.
6: Entre 1999 et 2008, il anime Le Grand Journal à TQS.
8: Mesdames et messieurs, bonsoir. Jeudi 11 janvier 2001.
6: Avec son regard si caractéristique, ses prises de position enflammées sont vite devenues sa marque de commerce.
9: 10 Duotang! 17 Duotang! 17!
6: Ses anciens collègues de TVA, le député fédéral Gérard Deltel et l'ex-chef d'antenne Pierre Bruneau.
10: Au-delà du personnage, c'était un homme qui était très attachant et très sérieux et très rigoureux.
11: C'était un homme extrêmement intelligent.
12: Jean-Luc Mongrain, légende de la télévision québécoise. Bienvenue au Frontières.
13: Merci.
6: En entrevue avec Patrick Lagacé à Télé-Québec, il explique sa démarche.
14: Mes convictions, mon sens de l'indignation, ce que je considère inacceptable, ça demeure vrai, la gestuelle demeure vraie.
6: Une verve colorée qui a permis à Jean-Luc Mongrain de gagner le cœur du public. Ici Emma Guerrero-Dufour, Radio-Canada, Montréal.
4: Dans quelques heures, les Albertains pourront voter par anticipation sur le référendum sur l'indépendance de la province. Les citoyens doivent décider s'ils souhaitent rester au sein du Canada ou amorcer le processus menant à un second référendum contraignant sur la séparation. La première ministre de l'Alberta, Danielle Smith, a pour sa part déclaré que si le non l'emportait, la question de l'indépendance serait close pendant son mandat. Les Albertains devront aussi se prononcer sur des questions portant sur l'immigration ou des réformes constitutionnelles. Au Moyen-Orient, l'Arabie saoudite a ouvert une enquête pour déterminer pourquoi ses défenses aériennes n'ont pas réussi à intercepter une salve de missiles et de drones tirés par les rebelles houthis du Yémen. Dans les derniers jours, le groupe pro-iranien a attaqué l'aéroport de Riyad, la capitale saoudienne. La frappe de samedi a fait au moins 13 morts et plus de 300 blessés. Par ailleurs, les rebelles houthis du Yémen promettent une riposte douloureuse en cas d'intervention de l'armée américaine dans le conflit qui les oppose à l'Arabie saoudite. Et puis la situation demeure floue en Ukraine après l'annonce dimanche par le président Donald Trump d'une trêve sur les frappes visant les infrastructures énergétiques. Le président ukrainien Volodymyr Zelensky a affirmé que Moscou a continué de bombarder ses sites énergétiques malgré cet accord présumé. L'Ukraine avait auparavant indiqué qu'elle serait prête à respecter le cessez-le-feu si la Russie en faisait autant. Donald Trump avait également annoncé une trêve similaire il y a un mois, mais qui n'avait jamais abouti. Le président français Emmanuel Macron doute aussi de la volonté du Kremlin de cesser ses frappes.
15: J'ai pas constaté ces 48 dernières heures de trêve énergétique du côté russe. Et donc on a toujours dit les choses de manière très claire, et d'ailleurs le président Trump l'a lui-même présenté comme tel en disant « J'ai obtenu une trêve des deux côtés. Les faits sont là qui disent que les Russes ont continué de bombarder des infrastructures énergétiques dans les dernières heures. »
4: L'Ukraine craint de voir Moscou intensifier ses attaques contre des sites énergétiques à l'approche de l'hiver. En terminant, Le bilan s'alourdit au Mexique et aux États-Unis en raison de deux tempêtes tropicales. Au Mexique, l'ouragan Simon a fait au moins un mort, en plus d'entraîner de fortes pluies dans le sud-est du pays. Puis dans le nord-ouest, au moins 4 personnes ont perdu la vie en raison de la tempête tropicale Rachel, qui a aussi entraîné de fortes vagues et des inondations en Californie. Camille Cassis-Simonet a préparé ce compte-rendu.
13: À Puerto Vallarta, le vent et la pluie se font voir et entendre. L'ouragan Simon est tout proche. Les dernières prévisions indiquent qu'il longera les côtes mexicaines sans toucher terre. L'œil de la tempête reste juste au large, mais des vents violents et de la forte pluie frappent de plein fouet des villages proches du littoral. Plus au sud, dans l'État de Guerrero, une personne de 71 ans est morte dans l'effondrement d'un mur. Alors que des précipitations sont prévues jusqu'à jeudi, un glissement de terrain à Acapulco a coupé plusieurs axes routiers. Et des habitations se sont effondrées après la montée des eaux d'une rivière. Du personnel est déployé dans les centres commerciaux, les stations-service, ainsi que dans les quartiers les plus vulnérables aux intempéries, explique José de Jesús de Lara, capitaine de la Garde nationale. De nombreux habitants ont dû quitter leur domicile. À Manzanillo, des blessés ont été signalés et plusieurs quartiers sont privés d'électricité. Au nord, c'est Rachel qui a frappé. Dès vendredi, la houle a endommagé la promenade de Long Beach en Californie. Des maisons en bord de mer ont été englouties par les eaux. Une dizaine de résidences sont maintenant interdites d'accès. Rachel a été rétrogradée d'ouragan à tempête tropicale, couvrant l'ensemble du comté de San Diego, proche du Mexique. Avec un épisode El Niño possiblement record, ces deux tempêtes ne pourraient être qu'un avant-goût de ce qui attend la côte pacifique dans les prochains mois. Ici Camille Cassis-Simonet, Radio-Canada, Montréal.
4: Voilà, c'est ce qui conclut ce bulletin d'information.

Ici Émilie Perrault. Il restera toujours la culture se poursuit en ce lundi de l'Action de grâce. On est dans la gratitude des beaux moments qu'on a vécu depuis le début de notre 5e saison. Donc, on vous présente des invités coup de cœur qu'on a reçus dans les dernières semaines. Et on commence avec un Tinder littéraire. C'est une invitation qu'on avait d'abord lancée à l'auteur de 1000 secrets, 1000 dangers, Alain Farah, qui a choisi d'inviter une artiste d'un autre milieu que le sien, la pianiste Alexandra Streliski. Vous allez aussi entendre une entrevue avec l'écrivain David Goudreau, qui est toujours dans le haut des palmarès avec son dernier roman Traumatis. Et on se fait plaisir avec une prestation musicale d'une chanteuse que j'aime beaucoup, Louane Larobina, qui nous a offert une magnifique version en duo de son succès « Vos demi-vidas ».

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3: On a de l'ambiance avec notre Tinder, Alexandra.
4: Ah oui, clairement.
3: Et ben voilà, je veux dire, tant qu'à avoir une première rencontre, quoi de mieux que des petits oiseaux. Et une voix douce et feutrée, parce qu'on va peut-être assister à un véritable coup de foudre artistique. Entre deux invités qui sont issus de milieux différents, la littérature, la musique instrumentale. Donc d'un côté, un auteur à la plume intime, drôle et profondément humaine, qui a coécrit l'adaptation d'un de ses livres pour le cinéma, j'ai nommé Alain Farah. Et de l'autre, une pianiste et compositrice dont les mélodies néoclassiques accompagnent les lectures, les accouchements et la vie de milliers de personnes à travers le monde, Alexandra Strelitzky. Alors, le principe du Tinder littéraire, vous le connaissez. On a demandé à notre premier invité de choisir la personne avec qui il rêvait de s'asseoir pour parler de création. Et Alain, j'aimerais que tu m'expliques ta théorie sur ce qui vous unit, Alexandra et toi. En fait, tu devines un désir commun de rencontrer

0: 26 lettres.
1: Ouais.
0: La gamme, bon, je sais pas, 7
1: notes.
0: 88 notes. Sur les octaves, ouais, c'est ça. Bon, fait que vous êtes un peu plus doté que nous, mais il faut faire avec ça. Et puis, il faut inventer de toutes pièces des paysages, des montées émotives, des expériences, des surprises. Et puis, on peut le faire soit avec intuition, soit avec un certain savoir, une certaine connaissance, un certain rapport à la tradition. Puis je trouve que des disciplines comme celle justement de la musique classique ou de la littérature, c'est des disciplines qui sont en relation constante avec justement un patrimoine, avec une histoire, avec des formes. Et puis, je sais pas comment...
1: Ça peut être contraignant des fois, ça aussi.
0: Oui, c'est ça. Et puis, j'avais l'intuition qu'il y avait peut-être un chemin de vie, peut-être pour Alexandra comme pour moi, qui aurait pu se passer seulement dans cette niche-là. Mm. C'est-à-dire qui est ce monde-là, qui est un monde autonome, qui a ses propres codes, qui a ses propres systèmes de valeurs, et puis qui fait en sorte qu'on peut vraiment vivre là-dedans. Mais
1: L'appel de la pop.
0: On pourrait le résumer comme ça, le désir pop, mais qui est ancré d'abord et avant tout, il me semble, dans l'écriture, parce que dans le fait de qu'est-ce que, par exemple, Alexandra propose, qui est tout de suite, justement, harmonique, qui est tout de suite tellement généreux, des pianoscopes. Je me dis, il y a quelque chose de cet ordre-là. Moi, ça a été beaucoup plus long d'arriver à justement me sortir des trucs dans lesquels j'étais engoncé, qui était beaucoup une littérature de l'esprit très cérébral, dans une sorte de... J'étais pris dans le labyrinthe dans ma tête.
1: Est-ce que tu as l'impression que 1000 secrets, 1000 dangers, c'est ton arrivée vers quelque chose de plus grand public?
0: Ben, c'est surtout comme un lâcher-prise. Ouais. C'est-à-dire qu'on dirait qu'avant ça, j'étais pas capable d'y aller pour de vrai. On dirait que je me réfugiais dans ma tête et puis que là, que finalement, le ventre puis le cœur s'en sont mêlés, ça a donné ça. Mais je trouvais qu'il y avait cet espace-là de rencontre entre justement des sphères très autonomes que sont les sphères d'où on vient. Puis après, ben, notre propre travail qui fait en sorte que ben, là, tout d'un coup, les choses vivent par elles-mêmes. C'est une intuition.
2: Intéressant.
1: Est-ce que tu le confirmes?
2: Oui, absolument. Oui, je pense que j'aurais pu faire le choix aussi d'être soliste, une pianiste de concert. C'est d'ailleurs ce que mes professeurs m'avaient destiné à être. Mais c'est
1: qui
2: n'était
1: pas ton appel.
2: Oui, non, visiblement. Après, moi, je ne pensais pas du tout rejoindre autant de gens. Quand j'ai sorti un piano, un disque de piano solo, comme ça, je pensais atteindre, je ne sais pas, 2000 personnes. Mais maximum, là, ça aurait été un immense succès, là, tu sais, tu comprends. Mais je résonne tout à fait avec ce que tu dis. Puis j'ai beaucoup voyagé aussi dans les derniers temps. C'est vrai que l'élitisme artistique, on le sent partout. Mmh. Même quand on sort d'une discipline très littéraire ou musique classique, tu te promènes à New York, à Paris, il y aura toujours des gens qui aiment se distancer avec l'art.
1: Qu'est-ce que ça donne?
2: Je pense que ces gens-là se crédibilisent eux-mêmes. Okay. En fait, souvent, je pense que ça cache une insécurité.
1: On vous voit.
2: Après, il y a des choses artistiques qui en sortent qui sont très intéressantes. Mais je pense que cette posture-là, un peu...
1: Se distancier,
2: se mettre au-dessus de ce qui peut être populaire ou universel. C'est pas quelque chose avec lequel j'adhère en général. Je trouve ça un peu chiant. Excusez-moi.
1: Voilà, c'est nommé. D'ailleurs, j'ai quasiment envie d'y aller directement vers la question crunchy. Alain Farah, qui nous demandait quelle est la relation d'Alexandra avec la musique classique? Parce que toi, tu as eu une rencontre de création avec un orchestre symphonique et tu as trouvé ça particulier?
0: Oui, ben c'est ça. J'ai glissé un mot hors d'onde à Alexandra, c'est-à-dire que je n'ai pas eu beaucoup de relations avec le monde de la musique classique, puisque ce que tu évoquais à l'instant sur justement ces espèces de chapelles, parce qu'on pourrait le résumer comme ça, tu sais, il y a des chapelles qui s'autosuffisent et puis l'université en est une grande aussi. J'allais voir des spectacles de musique parce que ça m'intéressait, mais j'avais jamais été plongé à toute l'apparat, puis les manières, puis tout ça, puis le décorum autour d'une création, c'est-à-dire, et puis des jeux, c'est-à-dire de représentation, puis quand le maestro arrive, ben là, c'est, tu sais, il y a beaucoup de, tu sais, ce qui m'a semblé de l'esbrouf un petit peu, là, tu sais, de jeux, puis de, donc ça, j'étais curieux, justement, de savoir
1: si... Comment tu vis avec ces codes-là?
0: Mais est-ce que tantôt, on disait, oh, donc, je te disais, c'est bizarre la musique classique. Tu as dit, ah oui, on est un peu bizarre. Tu sais, tu as dit.
2: Je parlais des artistes, des musiciens.
0: Ah ouais, des musiciens, c'est ça,
2: ouais,
0: ouais, je suis d'accord.
2: Je vous ai englobé. Ouais, ouais. Moi, j'ai pas de rapport particulièrement.

0: Je disais que tout à l'heure, je parlais plus des gens qui se donnent une posture, mais peu importe, hein, musique classique ou non, même en pop, je disais rien à partout. Après, c'est drôle, moi j'ai toujours voulu éviter ces codes-là et d'une certaine façon, ils m'ont rattrapé. T'sais, par exemple, j'ai joué au festival de jazz il y a, je pense, 2 ans, à la Maison Symphonique, j'ai fait 3 soirs. J'avais l'impression d'être pianiste de concert, là, moi qui voulais pas l'être. Décorum et tout. Mais des fois, je le trouve beau, le décorum par exemple.
1: Oui, il y a quelque chose du rituel aussi.
0: Oui, puis il y a plein de gens en musique classique aussi qui essayent de faire les choses un peu différemment, qui se modernisent aussi. Je pense que c'est un peu réducteur de dire que tout ce monde-là est carré. Je pense pas que c'est vrai, honnêtement. Mais c'est vrai qu'il y a une tradition qui est grande, c'est le poids de la tradition.
2: C'est ça.
0: Ouais.
1: On se verra pas sur un 10 cents. C'est comme ça qu'on pourrait le résumer?
2: Oui, mais tu sais, ça revient à des choses bien... c'est-à-dire bien concrète, c'est-à-dire que moi j'étais habitué, tu sais, quand tu travailles sur le papier ou quand tu travailles avec 2-3 créateurs, on peut répéter, on peut essayer, tu vois, répéter un orchestre symphonique.
0: T'as trois heures et c'est du luxe. Mais il faut pas oublier qu'ils sont très nombreux,
2: les orchestres
0: sont régis par des conventions aussi syndicalisées, tu sais, je veux dire, c'est très c'est comme un peu sur un tournage où tu sais les techniciens ont telle heure à telle heure, ils ont une collation de 15 minutes, tout est vraiment régulé aussi. Tu sais, fait que je pense que tu t'es peut-être heurté
2: c'est ça. Ça a été un choc.
1: Oui, puis qui est aussi différent de la réalité d'une pianiste solo, parce que c'est ça, quand toi tu te promènes, ben, tu fais les choses à ta façon. Quand tu arrives avec un orchestre, il faut que tu t'adaptes aussi.
0: Oui, tu sais, par exemple, là, les concerts, les derniers concerts que j'ai faits, on était 36 au FEQ, et après, on était 16 dans mes derniers shows à Wilfrid Pelletier. Fait que juste là, à partir du moment où tu as des gens impliqués, c'est les conditions de travail. Je pense qu'il y a beaucoup ça aussi.
1: C'est comme le plateau de tournage du film réalisé par Philippe Falardeau. Tu as vécu ces deux. Écrire le livre tout seul chez toi, tu peux t'en permettre. Il y a juste ton imagination.
2: Oui, mais il y a un côté quand même colonie de vacances sur un set de cinéma que je ne peux pas dire que j'ai trouvé dans les 3-4 jours que j'ai passé à la Maison Symphonique. Mais enfin, on n'est pas là pour faire l'examen de mon expérience. C'est un peu moins un bésodrome, je dirais.
0: Tu serais surpris.
2: C'est vrai.
1: Bulle de conversation. Écrivez-nous si vous êtes déjà allé en colonie de vacances avec
0: les camps musicaux, je pense que ça se passe une fois
1: au camp musical.
0: Oui, c'est ça.
1: Les flûtistes, j'aime ça, cette date-là. Je savais pas que ça s'en allait là. Parmi les points qui vous unissent, Alexandra, toi, t'as l'impression aussi que, tout comme Alain, tu t'interroges beaucoup sur les traumas, sur les choses qui se transmettent dans les cellules, dans les secrets familiaux. Ça aussi, ça a inspiré, entre autres, des pièces qu'on trouve sur un néo-romance.
0: Absolument. Oui, je m'intéresse à ça. Parce que moi, je me suis rendu compte, en creusant un peu mes origines, bon, c'est un peu l'histoire de mon dernier album, mais parce que j'ai déménagé partiellement en Europe, je me suis rendu compte que je venais d'une lignée de musiciens juifs qui habitaient là, à Rotterdam. T'sais, c'était vraiment une histoire. J'étais comme, mais qu'est-ce que c'est que cette histoire-là? Et alors, je me suis interrogée sur les origines. À quel point ça, c'est important. T'sais. Est-ce que ça se transmet dans la musique? Qu'est-ce qui se transmet? Moi, en l'occurrence, bon, c'est des gens, il y en a certains qui ont été en camp. Moi, j'ai toujours senti une espèce de portée un peu grave à ma musique sans trop savoir d'où elle vient.
1: Ouais. Je m'appartiens pas. Cette mélancolie-là.
0: Oui, c'est ça. T'sais, pourquoi moi, je porte ça? Je portais ça, j'avais 6 ans. C'est étrange. Donc, je me suis posé ces questions-là et en ce moment, je m'interroge encore plus sur tout l'aspect de la mémoire.
1: Oui.
0: Oui, la mémoire collective. Donc oui, puis je pense que ça résonne. Ben ça, j'ai pas terminé ton livre, je viens de le commencer là. C'est quand même une bonne brique. mais je pense que ces thèmes-là doivent résonner pour toi aussi, non?
2: Ben ce que je trouve beau. Alors je connaissais pas cette réalisation récente et tout ça, mais en même temps elle fait sens parce que depuis plusieurs années j'écoute ta musique et puis moi ce qui m'émeut toujours c'est d'attraper une phrase musicale que j'associe à la tradition. Un 3 notes qui peuvent faire penser à Satie ou à Ravel ou un truc comme ça. Et puis, dans le fond, ça, c'est justement à l'intérieur de nos disciplines. C'est-à-dire que c'est comme moi, mon livre commence par Yeux bleus, je vous vois, mais c'est un clin d'œil tout de suite à James Joyce et tout ça. Fait que c'est la grande tradition. Mais après, on est tous pris avec nos histoires. Et puis, nos histoires, ben, du moment qu'on décide un peu d'investiguer, moi, ça a été un chemin que j'ai fait même intimement par le travail de l'analyse et tout ça, ben, on se rend compte justement que la grande histoire, la petite histoire, c'est des choses qui travaillent ensemble. Et puis, qu'est-ce que c'est que ce patrimoine-là? Et qu'est-ce que c'est pour des créatrices puis des créateurs qui portent ça sans trop le savoir, parce que c'est arrivé jusqu'à nous, la mémoire, par des 2-3 conneries que parfois nos parents ont fait. Mais là, quand on regarde, parce que tu évoques la Shoah, tu évoques l'histoire de l'Europe, tout ça,

0: Moi, c'est plutôt vers le Moyen-Orient que ça s'est passé, mais c'est des histoires qui continuent encore aujourd'hui de nous habiter, qu'on comprend pas. On est extrêmement confus par rapport à qu'est-ce qui se passe. Et puis nous, on doit se dépatouiller avec ça, avec le patrimoine, j'ai envie de dire, de souffrance aussi qui vient avec, puis qui s'exprime d'une manière différente, je pense, chez les artistes qui décident d'y aller pour de vrai. Mm-hmm.
1: Qui décident de le sublimer d'une certaine façon. C'est ce que tu as fait de façon magnifique avec Néo-Romance. On va aller écouter d'ailleurs un extrait du prélude in Lodz.

0: Est-ce que tu peux nous parler un peu de cette pièce-là, Alexandra?
1: Bon choix pour les thèmes qu'on est en train d'évoquer. Aussi, une histoire d'amour avec ma violoncelliste qui est polonaise, hein, qui c'est Julia Kotarba. Donc, Lodz étant l'endroit à l'origine de ma famille, mais aussi très proche d'où elle vient. C'est un morceau qu'elle a interprété. C'était la première fois qu'on s'est rencontrés, elle l'a interprété d'un coup. J'ai pas changé une note, c'est intégral.
0: Wow.
1: Et puis, c'est surtout une rencontre musicale incroyable. On le sent, je le sens, moi, ça me ramène aussi à la fin de ma tournée, à tout ça, d'écouter ça. Mais c'est sûr que cette musique-là porte quelque chose qui ne m'appartient pas à moi, petite fille de Montréal.
0: Donc, tu te sens comme le canal, des fois, de quelque chose d'autre.
1: Moi, je porte ça, depuis longtemps.
0: Ouais.
1: Je ne peux pas trop l'expliquer. Je porte quelque chose qui est une... qui puise à une rivière qui est collective, auquel plusieurs artistes s'abreuvent. Tu parlais tout à l'heure de petites notes qui te font penser. Ça, j'ai aussi fait exprès. Sur Néromance, il y a du sampling, je veux dire, de Rachmaninoff. Il y a des petites choses très claires qui font référence à mon parcours classique, à mes influences, à ce que je jouais en étant.
0: Et là, on a choisi cet extrait-là parce que le violoncelle, c'est nouveau d'avoir d'autres instruments sur l'album Néo-Romance. Ça t'intriguait, en fait, de savoir comment Alexandra en est arrivée là?
2: Oui, c'est parce que comme je suivais le travail, c'est-à-dire le travail d'Alexandra Srinsky est arrivé dans ma vie autour d'une petite pastille, là, comment elle s'appelle, le truc de Amazon, Alexa. Il y avait un petit Alexa chez nous et puis je me suis levé un matin et puis Virginie, mon épouse, elle écoutait Pianoscope à l'époque, il y a bien longtemps. Et puis, à partir de là, c'est devenu un classique pour nous, comme le solo piano de Gonzalez et tout ça. Et puis, donc, suivant la trajectoire, à partir du moment où... puis pour Néo-Romance, on est allé, j'étais à Wilfrid Pelletier, tout ça. À partir du moment où t'as mobilisé, justement, une instrumentation qui était, disons, plus élaborée, je me posais la question de, un, pourquoi c'est arrivé? Puis deux, aussi, comment ça s'est passé dans l'écriture? Parce que, est-ce que t'as orchestré toi-même? Fait que ça, j'étais curieux.
1: Oui, j'ai orchestré moi-même. C'est mes arrangements. J'ai travaillé avec Fred Bégin, qui fait la musique des films, par exemple, de Ricardo Troggi, que je connais depuis très longtemps. Lui, il m'a aidé à magnifier quand c'est rendu à un orchestre symphonique.
2: Ouais.
1: Mais oui, c'est moi qui écris mes lignes.
2: Puis pourquoi tu as eu le besoin
0: du violoncelle, par exemple?
2: Ouais.
1: En fait, j'avais envie... Moi, je prends toujours un peu les gens par la main, où je veux jamais trop brusquer. Alors, je commence mes albums dans quelque chose qui est familier avec celui d'avant, et je les amène tranquillement vers autre chose. On est vraiment... Les cordes sont discrètes, il y en a où tu les entends presque pas. Tout ça, c'était voulu, c'était subliminal. Mais tranquillement, ça souffle, ça s'en va. Ça s'en va ailleurs. J'avais aussi le désir de partager la scène. Ça, c'était très fort. Parce que sur Inscape, je parlais beaucoup de moi, de mon intériorité, tout ça. Et ça finit par être long de parler de toi.
0: Toi, si tu voulais une colonie de vacances, là.
1: Ouais, j'avais envie d'avoir mon camp, là. Mon camp un peu le fun.
2: Mais t'avais-tu des flûtistes?
1: Toujours des flûtistes.
0: Je rappelle qu'on est dans un Tinder littéraire entre Alain Farah et Alexandra Strelitzky. Vous pouvez participer à la conversation via la bulle de conversation si vous avez envie d'y participer vous aussi. Parmi les autres questions qui t'habitaient, Alain, c'est le choix des titres des pièces. Parce que c'est vrai que la musique, elle parle d'elle-même, mais il y a quand même un moment où il faut arriver là.
2: Oui, c'est là que les 26 lettres de l'alphabet sont mobilisées. Et puis, j'étais curieux de savoir justement, parce que ça, c'est un monde, hein, Jean-Christophe le connaît aussi, qui est

0: qui est le monde de la titraille. Hein.
1: Oui.
0: Tu sais, dans le fond, quand on va, tu sais, s'engager là-dedans, on sait que avec très peu de mots, on peut maximiser l'impact et tout ça. Et puis, je trouvais qu'il y avait une sensibilité apparente dans tout le travail depuis le début par rapport à cette question-là du langage poétique directement. Puis j'étais curieux effectivement de savoir comment ça se goupillait, comment ça t'arrivait.
2: Différemment. Je veux dire, des fois, j'écoute la musique, je la découvre un peu avant vous. Je l'écoute et je me dis, OK, ça me fait penser à quoi? Comme par exemple, le départ. Si j'imaginais un départ, quelqu'un qui quitte, je sais pas, son enfant, puis pour un voyage, puis qui, il y a un truc très nostalgique, donc je l'appelais le départ. Sur Inkscape, j'ai travaillé avec Hélène Dorion, que j'aime énormément. Et là, elle a contribué à venir poser des mots. Je trouve qu'Hélène a ce talent immense d'avoir tellement d'émotions par mot.
1: Ouais.
2: Et donc, on se côtoyait, on s'est connus à cette époque-là. Donc, j'ai aussi demandé son aide. Et puis, Néo-Roman, je pense que c'est un peu un mélange des deux. D'ailleurs, j'avais des titres de travail, changé. J'ai regretté, j'aurais dû juste prendre mes titres de travail.
1: C'est vrai.
2: Le prochain, ça sera juste mes titres de travail.
1: Titres de travail, ça va être le nom de l'album. Document 1, comme l'a fait François Blais.
2: Mais c'est vrai que c'est un moment pour mettre de la poésie. Moi, j'ai fait un bac littéraire. J'ai fait mon système français, en fait, à Marie-France, en littéraire. J'aimais beaucoup la littérature, la philosophie. J'utilise un peu de ces outils-là que j'ai développés quand j'étais plus jeune.
0: C'est drôle parce que quand tu évoques, par exemple, le regard que Hélène va pouvoir poser sur ton travail musical, ça me faisait penser, parce qu'un autre élément, je trouvais qui était un élément de rencontre, c'est la place du cinéma, c'est-à-dire dans nos vies, c'est-à-dire que, en tout cas, je sais pas si jeune concertiste et tout ça, tu t'imaginais que tes films, des pièces musicales seraient entendues à la cérémonie des Oscars, ou des choses comme ça, ou que moi, mon petit univers porté par une gang, comme ça a été le cas pour Mille Secrets. Donc, la place du cinéma, c'est comme si Hélène scorait ton album avec des poèmes. Puis, ça me permet aussi de te poser la question de comment cet autre aspect de ton travail s'inscrit dans ta création, puis comment ça se passe. Tu sais, je pense à ce que tu as fait avec la série de Florence, donc Audrey Revue, qui m'a beaucoup ému, tout ça. Donc, cette place-là de scorer, ça...
1: Et donc, ça, on parle de trame sonore, là,
0: oui,
1: ici,
0: c'est ça,
1: hein? C'est ça, des créations. Et on ne parle pas de scorer un but au hockey.
2: Je suis redoutable
1: aussi,
2: quand même. ça, c'est quelque chose que j'adore faire. En fait, je pensais faire ça uniquement. Je pensais,
0: Oui,
2: moi, je voulais, depuis que je suis petite, faire de la musique de film. C'était mon rêve. Donc, je me suis tranquillement rapprochée de ça. J'ai commencé à travailler dans un studio. Et finalement, j'ai pris la scène. Ça m'a un peu rattrapée d'être un peu à l'avant-scène comme ça, plus public. Mais je le fais encore. Par exemple, là, je suis en train de faire la musique d'un show de cirque.
1: Oui.
2: Et c'est quelque chose que j'adore faire, de me mettre au service d'un univers, de quelque chose qui part pas juste de moi, mais qui inévitablement, tu sais, on devient une éponge, ça passe par nous, on est des filtres, mais ça, c'est vraiment un exercice que j'adore. Parce que c'est, puis aussi t'es en studio, t'es en jogging, c'est confortable, c'est pas stressant, mais à chaque fois, par contre, c'est la terreur totale. T'sais. Tous les projets que je commence, que ça soit un film ou un spectacle, tu te dis, je serai jamais capable.
1: Ça, c'est pas un de vos points en commun. Tu disais, Alexandra, il me semble dans tes notes, on connaît tous les deux l'anxiété. Est-ce que c'est bien résumé?
2: Oui. Oui. Après, moi, je pense que j'ai cheminé énormément par rapport à ça. Ça va vraiment, vraiment mieux maintenant. Mais c'est sûr, j'ai eu à traverser beaucoup de démons, le stress de penser qu'en fait, que tu vas pas te rendre. T'sais, tout me stressait. Il y a une période de ma vie, là, dans la vingtaine, adolescente, j'avais beaucoup d'émotions, mais je les refoulais, je voulais pas les sentir. Puis ça, dans la vingtaine, ça m'a rattrapé. J'ai commencé à sentir quand mon neveu est né, en fait. Oups, un bébé. Ça t'ouvre le cœur.
1: Ouais. Ça te transperce.
2: Et voilà. Et là, zut, j'ai des émotions. Et là, ça en est venu de l'anxiété, mais presque généralisée, là, où je pouvais pas aller prendre une bière avec ma meilleure amie. Donc, il a fallu vraiment que j'apprenne. OK, point A, point B, comment tu te sens à ton point A, à ton point B, puis tu te mets à mesurer. Tu sais, ça m'a beaucoup aidé de mesurer. Ça n'a pas été très long dans mon cas, mais c'est vrai que dans toute ma carrière, j'ai eu à faire face à ça. Mais c'est vrai que maintenant que je l'ai vraiment confronté à coup de massue, là, je vais dire, parce que jouer au FEQ, mettons, ça te...
1: Oui, c'est ça.
2: Ça prend un petit peu de cul.

0: l'eau, ça aide. C'est sûr que de faire face à l'anxiété là, de plein pied, là, c'est ça qui...
1: Est-ce que ça résonne? Est-ce que tu es d'accord ça que tu connais aussi l'anxiété, Alain Farah?
2: Oui,
1: l'as-tu déjà côtoyé?
2: Oui, je pense que je suis marié avec elle aussi. Oui. Mais,
1: non, on ne parle pas de Virginie, là.
2: Non, c'est ça. Mais pour moi, je trouve que ça résonne avec ce... à quoi tu faisais référence tantôt par rapport au poids justement d'une certaine histoire et puis la capacité d'y faire face puis d'accepter d'être à l'écoute. C'est-à-dire que il y a un certain moment où cette volonté de rencontre, justement, c'est pas juste la rencontre, le côté justement funny de faire la fête et tout, c'est de rencontrer tout ce qu'on peut rencontrer. Et notamment nos ambitions, nos désirs et nos démons. Et puis après, oui, chacun trouve le chemin un peu pour essayer de traverser ça. Moi, c'est comme jamais réglé, on dirait. C'est comme c'est toujours là. Et puis, mais là où j'en suis à être en paix avec ça, c'est que je pense que ça fait partie du voyage. Je pense que c'est ce qui permet à l'expérience et puis aussi éventuellement au travail qui sort de ça, de rester dans une certaine acuité peut-être, plutôt que de se dire « ok, c'est bon ». Mais ça revient à... Tu sais, j'ai l'impression que les générations qui ont précédé n'avaient pas tous les outils que nous on a et puis qui ont dû faire avec beaucoup de traumas.
1: Et donc, que ce soit nommé. C'est ça. C'était de l'anxiété, mais c'était pas comme ça qu'on
2: Mais même moi, tu sais, ce mot-là, j'en

0: entendu la première fois de ma vie, j'étais dans la vingtaine. Ah, oh, vous faites de l'anxiété. Je suis comme, ah, c'est ça. C'est, je suis pas juste un fou, là. Donc, mais semble-t-il qu'on a repéré que les ondes de la création et puis les ondes de l'anxiété sont très concomitantes, même du point de vue neuro-psychologique, là, donc ça me console.
1: Oui, puis ça revient hier, on avait la discussion avec le philosophe Pierre Bertrand qui parle de la part d'ombre, mais c'est ça, tu sais, ça fait partie de la création, puis la création permet d'organiser un peu ce chaos-là. T'sais, c'est ce que vous faites, vous sublimez tout ça à travers tous les deux vos créations.
2: Ben oui, moi par exemple, quand j'ai eu une grosse période d'ombre, j'ai fini par la remercier parce que quand t'es dedans, oui, tu vois exactement les choses. Mm-hmm. Qu'est-ce que t'as à travailler, puis oui, tu les vois, parce que sinon t'avances dans la vie, tu fais du déni, tu les vois pas forcément.
1: Oui.
2: Mais quand t'as la chance de les regarder en pleine face, t'as aussi la chance de les adresser en pleine face.
0: Oui. Mais toi, dans ces périodes-là, parce que moi, c'est zéro du point de vue de la production. C'est-à-dire, dans cette souffrance-là, moi, il n'y a rien qui sort.
2: En dépression, non. On se voit que les artistes créent dans la douceur un peu après.
0: Oui, c'est ça, exact.
2: La vérité, c'est qu'en fait, une dépression, tu ne sors pas beaucoup de ton lit.
1: Bravo si tu arrives à un parc. Oui, exact. Merci pour votre générosité à tous les deux. J'ai l'impression que c'était un bon premier rendez-vous.
0: Oui, mais on est allé dans les affaires deep.
2: Oui, j'ai envie de dire « je t'aime ».
0: Ouais, moi aussi. Oui. Je le savais déjà, moi.
1: Tous
2: les Tinder littéraires.
1: Mais je ne vous laisse pas partir avant qu'Alexandra, tu m'aies parlé de ce qui t'attend du 4 au 14 novembre. Ça a été annoncé avec le Cirque Leroux, le spectacle Entre chiens et louves. Qu'est-ce qui va se passer sur scène à ce moment-là?
2: Ben alors moi, je les accompagne. Ouais. J'ai fait de la musique originale pour leur spectacle. C'est des grands amis. Le thème, c'est la condition féminine. C'est un spectacle magnifique, drôle, visuel. Ce sont mes scénographes, donc si vous avez eu la chance de voir mon spectacle, l'univers, un peu mes décors, mes éclairages, ça vient de leur esthétisme.
1: Et donc c'est à ton tour d'aller
2: c'est
1: de leur
2: à mon
1: côté,
2: tour
1: d'aller
2: de jouer, dans exactement, d'être dans l'heure. Je serai avec ma violoncelliste et ma violoniste aussi à la Place des Arts. Ça fait longtemps que je ne suis pas montée sur scène. Du classique, de la musique originale et toutes sortes d'autres choses.
1: Et la colonie de vacances.
2: Donc, et des acrobates.
1: Donc du 4 au 14 novembre, on va aller voir le Cirque Leroux, le spectacle Entre chiens et louves. Alain Farah, on continue de te lire. Tes livres sont toujours disponibles en librairie et on peut voir le film 1000 secrets, 1000 dangers réalisé par Philippe Falardeau. Il est disponible en ligne sur les plateformes. Merci beaucoup.

On a vécu quelques moments de grâce depuis le début de la saison grâce aux artistes qui nous ont offert des prestations où vraiment le temps s'arrêtait en studio. Je pense bien sûr au Carnet suspendu d'Ingrid Saint-Pierre qui vient nous visiter tous les mois, mais aussi à Antoine Corriveau, Luc de la Rochelière. Et au mois d'août, j'ai eu le bonheur de recevoir Louane Larobina. C'est la gagnante des dernières Francouvertes. Elle nous a fait vivre un si beau moment au printemps dernier dans le segment En famille avec son père, le musicien Juan Sébastien de la Robina. D'ailleurs, c'est un segment que vous devez absolument aller rattraper sur audio. Et elle est donc revenue nous visiter en studio. Cette fois, elle était avec son complice, Cédric Saint-Ange, pour interpréter la chanson qui est la trame sonore de toutes mes stories sur Instagram. Voici « Voz de mi vida ».

0: un auteur, slameur et poète dont la plume directe, sociale et viscérale résonne d'un océan à l'autre. Il est fier de dire que sa maison est presque uniquement décorée d'œuvres d'art visuel d'artistes québécois. On va y revenir. Et si les livres de François Blais et Laurie Saint-Martin sont ceux qui le font le plus vibrer ces temps-ci, son nom à lui revient souvent dans notre questionnaire culturel de nos invités, de Christian Bégin à Rosemarie Charest en passant par le regretté Marc Messier. David Goudreau, on aurait pu t'accueillir au son de la K-pop parce que tu es en train de planifier un voyage en Corée du Sud avec tes enfants.
1: Ça va être génial. Séoul, nous arrivons.
0: Mais on a opté pour le canal Nostalgie. Ça te ramène où, ça, les Red Hot Chili Peppers?
1: C'est tellement magnifique. C'est la chanson qui m'a fait acheter mon premier album, qui en fait était plutôt une cassette.
0: Oh.
1: La première cassette que j'ai achetée, c'était Red Hot Chili Peppers dans ces années incroyables, autour de 92 à 94, où tous les géants de la musique américaine, particulièrement, et anglaise, sortaient des albums incroyables qui ont traversé le temps, là, Metallica, Nirvana, Pearl Jam, tout ça. Et moi, je me souviens avoir acheté cette petite cassette et avoir écouté ça en boucle pendant des heures. Donc, oui, effectivement, un petit moment de nostalgie. Faut savoir que la deuxième cassette que j'ai achetée, c'était Naughty by Nature. Donc, déjà, on voit quand même une certaine ouverture d'esprit au niveau des goûts musicaux. En tout cas, j'ose espérer.
0: Qu'est-ce que c'est ça?
1: Du gros rap.

0: Américain. Oui, c'était excellent, Naughty by Nature. Moi, j'aimais beaucoup ça. L'album 1993, donc on sait que c'était en 93. C'était très daté.
1: Oui, puis on voit l'amour du jeu de mots aussi déjà qui...
0: Exact. Qui, mais ça a bien traversé le temps.
1: Oui. Ouais. On devait te recevoir, je le disais, avec la poète Inou Rita Mestokocho, qui a eu un empêchement qui est vraiment hors de son contrôle. On la salue, on pense à elle. Mais tu l'as rencontrée, toi, pour la première fois, en personne, dans le cadre de cette grande nuit de la poésie de Saint-Venant. Raconte-nous ce qu'elle t'a fait vivre, Rita Mestokocho.
0: C'était un moment... Elle m'a fait vivre beaucoup de stress, faut dire, et beaucoup de joie. Faut savoir que Rita, je l'ai lu il y a déjà un certain moment. D'ailleurs, je lui rendais hommage dans mon texte, J'en appelle à la poésie, que j'ai fait sur scène dans le premier spectacle à quelques reprises quand même. Et donc, c'est une écrivaine que j'admire depuis un certain moment. Et on voulait l'inviter à la nuit des années, c'était moins possible cette année. C'est-à-dire qu'il faut vraiment organiser ça. L'avion de Mingani et tout. Puis, juste au moment du numéro d'ouverture, qui devait commencer à 18h, donc moi, avec Jean-François et les organisateurs de la nuit, on se court partout sur le site. Et là, un moment donné, je réalise, Rita n'est pas là. Quelle heure est-il? 17h44. Alors, petit battement cardiaque. Et là, je pars pour aller paniquer en public et dire, est-ce que Rita est arrivée? Et elle m'intercepte, sourire aux lèvres, absolument paisible. David, je suis là. J'étais heureux de la retrouver. On embarque sur scène. C'est la première invitée du numéro d'ouverture. Elle amène son tambour. Elle prend sa poésie. Elle récite en inou, en français, d'une générosité incroyable. Ovation debout. L'église pleine à craquer. Faut savoir que le site débordait toute la nuit, mais cette magnifique église patrimoniale de Saint-Venant, qu'on essaie de sauver en ce moment d'ailleurs, parce que faut investir dans le patrimoine des villages et cette église qui est exceptionnelle, qui est notre salle principale pour les spectacles dans le coin. Donc, Rita qui a eu une ovation incroyable, qui a été d'une grande générosité, d'une grande humanité, et ça a lancé la nuit de façon magnifique.
1: Puis je rappelle le succès, donc 1600 personnes qui se sont déplacées pour écouter de la poésie pendant 12 heures d'affilée dans un tout petit village, comme tu dis, d'à peine 100 habitants. Donc ça, c'est un de tes gros succès de l'été. L'autre gros succès, c'est ton nouveau roman, donc Traumatis, qui est actuellement en réimpression d'urgence.
0: Oui, en fait, c'est merveilleux. J'en veux un peu à mon éditrice, mais je l'admire et je la remercie. Elles étaient, parce qu'en fait, il y a mon éditrice et aussi la directrice et tout, moi, l'équipe de Stanké, je les adore. On m'a offert d'aller publier ailleurs, mais je reste fidèle à elle, car même si c'est une grosse boîte, c'est une petite équipe de belles humaines. Et Marie-Angelina, qui a édité mes 6 romans, Marie, qui est dans la direction en ce moment et tout, on espérait que les lecteurs soient au rendez-vous, mais on n'a pas espéré assez fort, parce qu'en 10 jours, il y a eu des ruptures de stock dans les librairies, sur Amazon et tout, puis avec le 12 août, qui a été une super belle surprise. Donc là, il va y avoir une édition de collection, il faut dire, parce que bon, les premières copies sont parties tellement vite qu'il faut réimprimer d'urgence. Donc, il y a un petit effet dans la couverture qui ne sera pas dans les 8000 quelques prochaines copies.
1: Donc, si vous avez en ce moment une copie, elle est précieuse.
0: Exact. Celle que vous achetez là, et ça risque un jour d'être une copie de collection.
1: Bon, OK. On s'accroche à ces copies-là. Ce nouveau roman-là, donc, nous offre une perspective intime sur l'itinérance à travers le personnage de Matisse. Dès la première page, il nous dit « Vivre dans la rue ne me plaît pas, mais ça me déplaît moins que tout le reste. » Parle-moi de ce personnage-là, Mathis. Ça fait longtemps qu'il t'habite. Là.
0: Oui, absolument. Non seulement ça fait longtemps qu'il m'habite, mais qu'il se transforme en moi au gré des rencontres. C'est le projet le plus important à mes yeux de tout ce que j'ai fait. Puis c'est clairement celui pour lequel j'ai le plus travaillé, sur lequel j'ai fait le plus de recherches. Donc pendant des années, je suis allé rencontrer les organismes communautaires, les gens qui vivent dans la rue. J'ai fait des longues entrevues. Je suis allé visiter le campement de la rue Notre-Dame. Il y a mon ami Siou qui a vécu de l'itinérance, qui est en ce moment camelot pour l'itinéraire. Ça fait une dizaine d'années qu'on se fréquente. Je l'avais d'ailleurs invité à la nuit à un moment. Et avec lui, j'ai visité des campements, on a beaucoup discuté. Donc, j'avais un bagage qui était là, puis une certaine, je crois, justesse sur ce qu'est l'état des lieux, la réalité. Puis je voulais avoir un personnage complexe, qui est une composite, en fait, de plusieurs personnes que j'ai rencontrées dans la rue, mais je voulais surtout qu'il soit très réel, pas tomber ni dans la caricature, ni dans le sensationnalisme. Puis évidemment, il y a plusieurs autres personnages autour qui représentent diverses façons de vivre la rue, mais Matisse, c'est celui qui représente le plus la beauté et l'humanité brisée que l'on retrouve chez beaucoup de personnes qui dorment sur l'asphalte. Il y a des gens qui sont très durs dans la rue, il y a beaucoup de violence, mais il y a aussi beaucoup de solidarité, d'amitié. Ce que les gens savent pas, c'est que souvent les personnes itinérantes se mettent en équipe pour survivre. Il y a des petites équipes de 2 ou 3 qui surveillent leurs affaires pendant qu'ils dorment, qui vont chercher de la bouffe. Il y en a un qui connaît telle ressource, l'autre un autre. Donc, il y a vraiment de la solidarité. Il y a quelque chose de très beau dans ces unions-là qui se font. Donc, mon personnage de Mathis, qui est un jeune schizophrène, qui entend des voix, qui est très médicamenté, qui s'associe avec Favreau, d'ailleurs, qui est un hommage à Sol, notre premier grand itinérant populaire sur scène au Québec. Et Favreau, lui, qui est toxicomane, qui est un vieux de la vieille, qui survit au carré vigé depuis des décennies. Et les deux, dans leur belle amitié entre hommes, vont s'entraider pour survivre. Et Mathis, donc, représente cette espèce de fêlure magnifique que j'ai croisé souvent chez les gens dans la rue, c'est-à-dire une expérience tellement difficile de la corne sur l'âme à force de survivre, mais une corne qui peut s'entrouvrir assez facilement. La brèche est pas difficile à atteindre. Quand t'es humain avec ces gens-là, ils le sont rapidement. Puis tu vois que c'est des gens extrêmement débrouillards. Là. Survivre dans la rue au Québec, faut se rappeler qu'on a des écarts de température de 60 degrés ici. Il y a des gens qui passent des années de moins 30 à plus 35 là, dans les rues de Montréal. Là. Donc, c'est des gens débrouillards, allumés, un instinct de survie incroyable. Et je voulais leur rendre hommage sans dorer la pilule, sans non plus ternir leur réalité. Donc, c'est ce personnage-là, Mathis, qui l'incarne.
1: En entrevue, tu as dit que c'était probablement le personnage le plus lumineux que tu as écrit jusqu'à présent. Est-ce que c'était une intention ou c'est un constat que tu as fait en cours d'écriture?
0: Non seulement c'est une intention, mais c'est un défi. Okay. Moi, je suis profondément amoureux de Dostoïevski. Et Dostoïevski a écrit par rapport au roman L'Idiot. Il n'y a rien de plus difficile que de créer un personnage positivement bon en littérature. C'est ce qu'il y a de plus dur parce que tu tombes facilement dans le quétaine. Et de toute façon, on sait que c'est souvent avec des bons sentiments qu'on fait les mauvais romans, tiens. Donc, c'est facile d'écrire un mauvais livre. Et quand on essaie d'avoir un personnage un peu cute, non, moi, je veux pas qu'il soit un peu cute, je veux qu'il soit vrai, mais qu'il soit bon. Donc, j'ai voulu relever ce défi que Fiodor me tendait par-delà le temps. Et j'avais cette trame de fond. Je savais que j'allais écrire sur l'itinérance de toute façon. Tu sais, j'avais beaucoup joué autour de la rue avec la bête qui était plus la criminalité, avec Maple qui était plus la prostitution. Puis là, je me suis dit, OK, là, je rentre vraiment au cœur la rue à temps plein sur l'asphalte. Et dans ce décor, je veux mettre un personnage beau et bon, même s'il est souffrant. Puis en fait, la souffrance ne fait, selon moi, qu'ajouter à sa bonté et à sa beauté, parce que quand on souffre et qu'on est capable de faire le bien, de mettre de la lumière dans la vie des autres, malgré les injustices et malgré la détresse qu'on peut vivre, je trouve que c'est encore plus grand.
1: Ouais.
0: Donc, Mathis et même Favreau y arrivent, à mes yeux, d'une certaine façon, dans ce roman-là.
1: Quand on lit ce roman, David Goudreau, on sent que tu es encore animé par le sens de la formule. Il y a une dimension qui est très évocatrice dans le choix des mots. Est-ce que tu accepterais de nous lire un extrait pour que les gens se fassent une idée du ton de ce traumatisme?
0: Avec plaisir. Même avec ses bonnes intentions, l'enfer est mieux pavé que les rues de Montréal. Hallucinant comme tout s'effrite en même temps. À croire que les entrepreneurs se sont concertés pour que les bâtiments, les ponts et les rues se déglinguent en parfaite coordination avec la société. Une décrépitude harmonisée. Et c'est vrai, la ville est sale, mais tout de même moins crottée qu'elle pourrait l'être, avec une population d'itinérants estimée à plus de 6000 individus qui doivent se vider à intervalles plus ou moins réguliers, on peut considérer que l'hygiène générale est passable. On préfère rester caché. Notre présence se fait sentir, mais notre masse critique, de plus en plus critique, demeure relativement discrète. Je vois mon bureau sur la gauche. Le bâtiment se dresse tel un monolithe, un bloc de savoir ne demandant qu'à être conquis, une montagne de liens à attacher. Toi, t'es foilier. Il me reste tellement de boulot à faire, trop de dossiers à creuser, classer, étudier. T'as jamais travaillé de ton hostie de vie. Ça m'épuise d'y penser, mais prendre du retard m'angoisse. Je vais m'y consacrer demain, c'est déjà prévu. Calme-toi. Toi, calme-toi. Donc, là, on entend les voix.
1: Il y a un dialogue là, dans ce qu'on vient d'entendre. C'est un extrait donc de Traumatisme, ce nouveau roman de David Goudreau. Il y a Richard Trottier qui nous écrit, je suis en train de lire en ce moment Traumatisme. Il dit, j'aimerais que vous posiez cette question à David. Quelle est la signification des fiches, des entrées, des relevés au début de chaque chapitre? Il dit, je suis probablement pas le seul.

0: à se poser la question. Mais en même temps, ça fait partie du plaisir de la lecture. J'ai l'impression que tu ne nous répondes pas.
1: Ben, on peut révéler un bout de...
0: Oui.
1: En fait, okay. la réponse littéraire... Vous allez la découvrir en cours de route. Il y a une raison on découvre quelle est la motivation et qui est le personnage qui écrit ses fiches. Ça donne une information significative. C'est une des chutes du roman, donc je vais pas la dévoiler ici.
0: S'il vous plaît.
1: Par contre, c'est clairement, je crois, quelque chose qui est original dans la forme, puis qui est un ajout au roman, c'est qu'il y a 35 tranches de réalité à travers la fiction. C'est un peu une dialectique, en fait, entre la fiction et la réalité. C'est 35 grandes injustices qui ont marqué le monde, ou 35, en fait, injustice et conspiration. Parce que ce que je voulais montrer, c'est que les conspirationnistes qu'on traite de coucou et qu'on tasse du revers de la main, historiquement, ont souvent eu raison. Il y en a eu des conspirations, il y en a tout bout de champ. Nous rentrons en période électorale qui ne sera qu'une longue confrontation de complots des diverses équipes pour prendre le pouvoir avec des coups bas, des mensonges et tout ce que ça implique, la prise de pouvoir dans ce qu'on appelle la démocratie représentative. Donc, je voulais démontrer l'existence réelle des complots et en même temps dénoncer les injustices, mais toutes sortes d'injustices et dans tous les sens. J'essaie d'être juste, justement, dans ce roman-là. Donc, oui, je me moque de Donald Trump, mais aussi de Barack Obama qui a fait assassiner des milliers de personnes à coups de drone et à qui on a pourtant donné prix Nobel de la paix. Je dénonce évidemment les nazis, mais aussi les communistes qui ont assassiné la famille Romanov d'un enfant de 13 ans. Et donc, vraiment, de tous les côtés, je voulais montrer que l'humain, notre dénominateur commun, est souvent la médiocrité et parfois la grandeur. Donc, c'est un peu le défi derrière, puis c'est ce que les fiches tentent de mettre en lumière dans cette espèce de dialectique. Les humains, on est capables du meilleur comme du pire, peu importe le genre, l'origine, l'histoire derrière, et c'est la fonction des fiches, pour moi, là, si on a un regard méta sur le livre. Là.
0: Et ça vient créer aussi quand même un suspense pour le lecteur, parce que ça vient aussi poser la question de... Est-ce que ce sont des voix dans sa tête ou est-ce qu'il a raison aussi à certains moments, Mathis, de se méfier?
1: Exactement. Peut-être le meilleur exemple, c'est au moment où il y a un agent secret qui lui dit qu'il y a peut-être une puce dans la tête. Et là, il dit, est-ce que j'ai une puce dans la tête? Il dit, comment tu réagirais? Très mal. Alors, tu n'en as pas. Et tout de suite après, je mets l'affiche où je donne l'information que l'équipe d'Elon Musk a installé des puces, c'est officiel, dans deux Canadiens, un quadriplégique, un tétraplégique, qui peuvent maintenant contrôler des ordinateurs à distance par la pensée. Donc, il y a plein de gens qui ont pas cette information-là. Quand tu lis le roman, tu peux dire, ben là, Goudreau, il exagère, là, des puces dans la tête. Non, nous y sommes et au Canada, ça se fait en ce moment.
0: David Goudreau, tu vas collaborer une fois par mois à l'émission Votre Retour de Monique Néron. C'est sur les ondes d'ici première dans le Grand Montréal. Mais sinon, il paraît que tu te considères en pré-retraite.
1: Oui, ben oui, c'est un moment exceptionnel de ma vie, de ma carrière, parce que j'avais ces deux énormes projets, donc la 5e édition de La Nuit et le roman que j'ai porté pendant 4 ans. Je viens de terminer la tournée aussi, 143 dates sur 3 ans. Et là, je n'ai pas de gros projets sur le feu et j'en suis très heureux. Je vais faire quelques conférences, des rencontres en bibliothèque, tout ça, mais j'ai pris goût à prendre mon temps. Je suis quelqu'un qui vit avec une certaine anxiété, un certain sentiment d'urgence, qui a beaucoup à voir probablement aussi avec mon rétablissement. Ça va faire 18 ans cet automne que j'ai arrêté de consommer, puis on dirait que quand j'ai réussi à arrêter de consommer, j'ai retrouvé de l'énergie, des rêves, puis j'avais cette urgence de réaliser des choses. Puis là, ça s'est apaisé finalement, après 6 romans, 4 recueils, 3 albums, 2 tournées, 2 enfants. Tranquillement, j'ai l'impression que, OK, t'as fait
0: peut-être
1: des affaires.
0: Peut-être que tu vas avoir le temps finalement.
1: Exact. Donc, il y a un apaisement qui est là. Alors, à la blague, je dis que c'est une espèce de pré-retraite parce que j'ai des projets, je veux écrire encore. C'est clair qu'il y aura d'autres livres éventuellement, mais pour le moment, je suis tellement satisfait de l'accueil que reçoit Traumatisme. Et il y a cette espèce de carrefour intéressant où il y a 3 gros projets qui sont arrivés à terme et je peux un peu me déposer et préparer le voyage avec les enfants à Séoul pour aller voir de la K-pop sur scène, la vraie affaire. C'est ça le prochain projet.
0: Donc vraiment d'aller vivre cette passion-là de tes enfants pour la musique.
1: Absolument.
0: De la K-pop.
1: Moi, je vais aller danser avec Katsai en Corée du Sud.
0: Ça, c'est un beau projet quand même pour une pré-retraite. T'as aussi un bon passe-temps pour occuper cette pré-retraite, David Goudreau. Il paraît que t'es un collectionneur de livres rares.
1: Oui, ça, c'est...

0: Ou quoi, par exemple?
1: Et j'ai des choses merveilleuses. J'ai entre autres une première édition du premier roman de Leonard Cohen. Et c'est magnifique parce que c'est la pochette, elle est dessinée et c'est le visage de Leonard Cohen et le bandeau qui est intégré dit First Novel, le premier roman du jeune poète brillant Leonard Cohen. Et ça a été acheté en plus l'année de sa mort. J'ai reçu un cadeau d'Alain Choquette pour qui j'avais écrit un poème pour son spectacle. Il m'a donné un document magnifique, c'est les poésies religieuses et poétiques de Louis Riel, une édition d'un autre siècle. J'ai aussi eu la chance d'hériter, ça c'est vraiment quelque chose de tellement particulier là, dans ma vie, mais j'ai hérité de la bibliothèque physique contenant quelques livres de Yves Boisvert, le poète Yves Boisvert, que j'aime beaucoup.
0: Sur qui il y a eu un film, à tous ceux qui me lisent pas, magnifique.
1: Magnifique film, exact, voilà.
0: Donc, tu as sa bibliothèque.
1: Exact. Yves Boisvert, d'ailleurs, qui a dit cette phrase pour venger tous les écrivains, qui avait dit « Celui qui a dit « une image vaut mille mots » a dit 5 mots de trop. » Je trouve que c'est merveilleux. Et donc avec Yves, j'ai eu une relation tumultueuse. On s'est coltaillé quelques fois et finalement on s'est beaucoup aimé, apprécié, on s'est lu et à la fin de sa vie, on était plus proches et sa compagne Diane Gagnon que je salue au moment de sa mort m'a offert de récupérer sa bibliothèque. Et c'est évidemment un honneur incroyable. Donc j'ai apporté la bibliothèque chez moi qui avait quand même un petit relent de cigarette qui méritait quelques couches de peinture, mais à l'intérieur de la bibliothèque, il y avait aussi plusieurs livres, dont des livres offerts à Yves par Michel Garneau, avec la dédicace pour Yves de Michel Garneau.
0: Ben, c'est précieux, ça.
1: Exact. Donc ça est allé direct dans ma petite collection de livres rares à mes yeux. Voilà.
0: David Goudreau, ton prochain geste culturel, il paraît que tu aimerais ça savoir de quoi les gens parlent quand ils parlent de la série Empathie de Florence Lompré.
1: Absolument. Je suis très en retard dans ma consommation de culture québécoise, donc je vais tomber justement en mode rattrapage, avoir un petit peu plus de temps. Et j'aime beaucoup, de façon générale, ce que fait Florence Lompré. Et on m'a dit qu'Empathie pouvait avoir une certaine parenté aussi.
0: Je pense que oui.
1: Avec mes œuvres. Donc
0: ça devrait résonner. J'ai l'impression.
1: Donc c'est la prochaine, peut-être fin de semaine.

Je vous rappelle le titre du nouveau roman de David Goudreau, Traumatisme. Et on vous invite, vous aussi, chers auditeurs, à nous parler de votre prochain geste culturel. Vous pouvez le faire en nous appelant via notre boîte vocale, parce que oui, on a une boîte vocale à l'émission. On a envie d'entendre vos voix de partout au Canada. Donc, vous pouvez nous appeler pour nous laisser un message sur votre prochain geste culturel au 1-877-597-3455-3455. Et là, si vous n'avez pas eu le temps de noter le numéro, vous pouvez retrouver nos coordonnées sur la bulle de conversation sur l'application Radio-Canada Audio. Dans l'onglet « Participer à l'émission », vous allez trouver le numéro de notre boîte vocale. Demain, à l'émission, je vous propose un entretien avec Hélène Dorion, qui est de retour avec un roman qui s'intitule « Les Enlacés ». Et pour la première fois au segment « En famille », on reçoit un couple avec Laurent Duvernay-Tardif et Florence Agathe Dubé-Moreau, qui lance cette semaine un nouvel essai. Alors, c'est un rendez-vous demain dès 13h30.

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2: Ici Marc-Antoine Leblanc. Voici vos informations. L'univers des médias au Québec perd l'une de ses personnalités les plus marquantes et les plus colorées.

0: Le journaliste et animateur Jean-Luc Mongrain est mort à 75 ans à la suite de complications liées au cancer. Il a marqué l'imaginaire des téléspectateurs avec son style direct, son franc-parler et ses envolées devenues virales. Emma Guerrero-Dufour retrace son parcours.
1: C'est sans dessin! J'ai jamais vu une affaire comme ça!
2: Né à Montréal en 1951, Jean-Luc Mongrain a commencé sa carrière à la radio locale, à Sherbrooke. Mais il s'est surtout fait connaître au petit écran, avec son style très personnel, à la barre d'émissions d'affaires publiques, comme Mongrain de sel à TVA.
3: Mais je ne pense pas que quelque intervention que ce soit, avec la plus grande force et intensité possible, nous mette à l'abri de gestes isolés et du terrorisme.
2: Entre 1999 et 2008, il anime Le Grand Journal à TQS.
4: Mesdames, Messieurs, bonsoir. Jeudi 11 janvier 2001.
2: Avec son regard si caractéristique, ses prises de position enflammées sont vite devenues sa marque de commerce.
1: 10 Duotang! 17 Duotang! 17!
2: Ses anciens collègues de TVA, le député fédéral Gérard Deltel et l'ex-chef d'antenne Pierre Bruneau.
5: Au-delà du personnage, c'était un homme qui était très attachant et très sérieux et très rigoureux.
6: C'était un homme extrêmement intelligent.
7: Jean-Luc Mongrain, légende de la télévision québécoise. Bienvenue au Franc-Tireur.
8: Merci.
2: En entrevue avec Patrick Lagacé à Télé-Québec, il explique sa démarche.
8: Mes convictions, mon sens de l'indignation, ce que je considère inacceptable, ça demeure vrai, la gestuelle demeure vraie.
2: Une verve colorée qui a permis à Jean-Luc Mongrain de gagner le cœur du public. Ici Emma Guerrero-Dufour, Radio-Canada, Montréal.
0: Dans quelques heures, les Albertains pourront voter par anticipation sur le référendum sur l'indépendance de la province. Les citoyens doivent décider s'ils souhaitent rester au sein du Canada ou amorcer le processus menant à un second référendum contraignant sur la séparation. La première ministre de l'Alberta, Danielle Smith, a pour sa part déclaré que si le non l'emportait, la question de l'indépendance serait close pendant son mandat. Les Albertains devront aussi se prononcer sur des questions portant sur l'immigration ou des réformes constitutionnelles. Au Moyen-Orient, l'Arabie saoudite a ouvert une enquête pour déterminer pourquoi ses défenses aériennes n'ont pas réussi à intercepter une salve de missiles et de drones tirés par les rebelles houthis du Yémen. Dans les derniers jours, le groupe pro-iranien a attaqué l'aéroport de Riyad, la capitale saoudienne. La frappe de samedi a fait au moins 13 morts et plus de 300 blessés. Par ailleurs, les rebelles houthis du Yémen promettent une riposte douloureuse en cas d'intervention de l'armée américaine dans le conflit qui les oppose à l'Arabie saoudite. Et puis la situation demeure floue en Ukraine après l'annonce dimanche par le président Donald Trump d'une trêve sur les frappes visant les infrastructures énergétiques. Le président ukrainien Volodymyr Zelensky a affirmé que Moscou a continué de bombarder ses sites énergétiques malgré cet accord présumé. L'Ukraine avait auparavant indiqué qu'elle serait prête à respecter le cessez-le-feu si la Russie en faisait autant. Donald Trump avait également annoncé une trêve similaire il y a un mois, mais qui n'avait jamais abouti. Le président français Emmanuel Macron doute aussi de la volonté du Kremlin de cesser ses frappes.
9: J'ai pas constaté ces 48 dernières heures de trêve énergétique du côté russe. Et donc on a toujours dit les choses de manière très claire, et d'ailleurs le président Trump l'a lui-même présenté comme tel en disant « J'ai obtenu une trêve des deux côtés. Les faits sont là qui disent que les Russes ont continué de bombarder des infrastructures énergétiques dans les dernières heures. »
0: L'Ukraine craint de voir Moscou intensifier ses attaques contre des sites énergétiques à l'approche de l'hiver. En terminant, le bilan s'alourdit au Mexique et aux États-Unis en raison de deux tempêtes tropicales. Au Mexique, l'ouragan Simon a fait au moins un mort en plus d'entraîner de fortes pluies dans le sud-est du pays. Puis dans le nord-ouest, au moins 4 personnes ont perdu la vie en raison de la tempête tropicale Rachel, qui a aussi entraîné de fortes vagues et des inondations en Californie. Camille Cassis-Simonet a préparé ce compte-rendu.
10: À Puerto Vallarta, le vent et la pluie se font voir et entendre. L'ouragan Simon est tout proche. Les dernières prévisions indiquent qu'il longera les côtes mexicaines sans toucher terre. L'œil de la tempête reste juste au large, mais des vents violents et de la forte pluie frappent de plein fouet des villages proches du littoral. Plus au sud, dans l'état de Guerrero, une personne de 71 ans est morte dans l'effondrement d'un mur. Alors que des précipitations sont prévues jusqu'à jeudi, un glissement de terrain à Acapulco a coupé plusieurs axes routiers. Et des habitations se sont effondrées après la montée des eaux d'une rivière. Du personnel est déployé dans les centres commerciaux, les stations-service, ainsi que dans les quartiers les plus vulnérables aux intempéries, explique José de Jesús de Lara, capitaine de la Garde nationale. De nombreux habitants ont dû quitter leur domicile. À Manzanillo, des blessés ont été signalés et plusieurs quartiers sont privés d'électricité. Au nord, c'est Rachel qui a frappé. Dès vendredi, la houle a endommagé la promenade de Long Beach en Californie. Des maisons en bord de mer ont été englouties par les eaux. Une dizaine de résidences sont maintenant interdites d'accès. Rachel a été rétrogradée d'ouragan à tempête tropicale, couvrant l'ensemble du comté de San Diego, proche du Mexique. Avec un épisode El Niño possiblement record, ces deux tempêtes ne pourraient être qu'un avant-goût de ce qui attend la côte pacifique dans les prochains mois. Ici Camille Cassis-Simonet, Radio-Canada, Montréal.
0: Voilà, c'est ce qui conclut ce bulletin d'information.
11: Bonsoir tout le monde. Aujourd'hui, ben, c'est le férié de l'Action de grâce. Peut-être que vous avez pu profiter d'une fin de semaine un peu plus longue hein, pour manger en famille ou entre amis. Notre équipe est aussi en congé aujourd'hui pour cette fête hein, qu'on associe aux récoltes d'automne, au retour de la nourriture réconfortante. On vous a donc préparé une émission spéciale dans laquelle on vous propose de revisiter quelques sujets présentés à l'émission, des sujets qui parlent bouffe et nutrition.

0: voile sur le grand mystère de la farine, des œufs, du sucre et du beurre. Comment peut-on faire autant de choses avec ces ingrédients? On va aussi parler du régime planétaire, un régime qui se veut en symbiose avec nos écosystèmes. Grande question qu'on veut vider. Est-ce que le bouillon de poulet en poudre contient vraiment du poulet? Et les origines de la patate entre miracle et tragédie. Si le repas de l'Action de grâce est une tradition avec vos familles, avec vos amis, vous avez peut-être vos habitudes, vous avez peut-être vos plats incontournables, mais est-ce que tout le monde autour de la table a les mêmes goûts alimentaires? Il y en a qui ont la dent sucrée, il y en a qui ont la dent salée. En février 2025, on a exploré la question des goûts alimentaires avec notre collaboratrice Catherine Laprise de la chaire de recherche en santé durable du Québec et de la chaire de recherche du Canada en génomique de l'asthme et des maladies allergiques. Et Catherine, il paraît que ça fait longtemps qu'on s'intéresse, en fait, au lien entre l'hérédité puis la sensibilité à un goût qui est... Ça, c'est vraiment un goût qu'on développe, là. C'est rare qu'on ait avec cet amour-là de l'amertume.
1: Absolument, ça fait vraiment, vraiment longtemps. En fait, les études ont commencé avec la découverte d'un chimiste qu'on appelle toujours, parce que c'était son nom, Arthur Fox. Et puis lui, en fait, ce qu'il a découvert, il travaillait en laboratoire, puis accidentellement, il a mis en suspension dans l'air un nuage de fins cristaux de phényl-thioré, le fameux PTC. Peut-être que vous avez fait le test au secondaire là avec une bandelette pour savoir qui goûtait la bandelette et qui ne goûtait pas. En tout cas, moi, j'ai fait ça.
2: Oui.
1: Alors, c'était du PTC. Et lui, ce qu'il a découvert, en fait, son voisin, à proximité, se plaignait d'avoir un goût amer dans la bouche alors qu'il manipulait ça en laboratoire. Puis lui, il était proche de ce qu'il faisait, puis il le goûtait pas. Alors, ce qu'il s'est dit, c'est bien particulier.

0: elle a goûté et a pas goûté. Et ça a été même un test de paternité pendant un bout de temps, juste le test de goûter ça.
1: Oh mon Dieu.
0: Oui, je vous jure. Ben, c'était pas très précis, mais c'était quand même ça.
1: Le scénariste qui sommeille en moi trouve ça très drôle. Le potentiel scénaristique est quand même intéressant. Trêve de blague, mais ça, qu'est-ce que ça nous dit, ça, sur le lien entre l'hérédité puis notre goût?
0: Bien, plus tard, évidemment, il y a eu de nombreuses études. Là, il y a eu des études pangénomiques pour essayer de trouver des régions chromosomiques associées au fait de goûter ou de ne pas goûter certaines choses. Et ce qui est intéressant, c'est que dans toutes ces études-là, on a vu, par exemple, Mathieu, qu'il y avait un lien entre les espèces. Hein. C'est intéressant parce que ça nous amène aussi l'élément de survie dans la nature à une certaine époque, parce que ce qui était amer était souvent lié à un poison végétal. Donc, le fait de le goûter puis de pas trouver ça agréable, bien, c'était assez protecteur.
1: Ah,
0: ouais. De la même manière, aimer du sucré et ce qui est umami, c'est-à-dire le glutamate qu'on retrouve dans les protéines, était aussi question de survie parce que ça donnait de l'énergie puis ça permettait la croissance, l'évolution, la fabrication de muscles, des os, des hormones et tout. Donc, tout ça, ça a été lié vraiment à la survie puis à l'existence de l'humain dans un milieu, dans un environnement où il fallait se nourrir des bonnes choses. Puis, en 2003, le gène qui est lié à ça et qui a été le plus étudié a été identifié et cloné par Kim et ses collaborateurs. Ce gène-là, c'est le TAS2R38 qu'on retrouve sur le chromosome 7 en position 7Q34. Ça veut dire quand on regarde un chromosome, là, il y a un bras court et un bras long avec le centromère au milieu. Fait que Q, ça veut dire que c'est sur le bras long qui se trouve ce gène-là.
1: Puis qu'est-ce que ça faisait? Qu'est-ce que ça nous a permis de comprendre, ça?
0: Ben, en fait, c'est un petit gène qui a juste un exon, puis il code pour un récepteur transmembranaire qui est couplé à une protéine G. Ça, ce que ça veut dire, lorsqu'on dit que c'est couplé à une protéine G, ça veut dire que ça permet le transfert de l'information à l'intérieur de la cellule. Alors, ces gènes-là sont sur les cellules sensorielles des bourgeons de goût, sur nos papilles linguales. Alors, c'est vraiment lié à la perception du goût amer, surtout. Et il y a trois variants génétiques. Puis, ces variants-là, il y en a un qui va coder pour les goûteurs et les non-goûteurs, si on veut résumer ça simplement. Puis, les allèles, il y en a deux majeurs dans la population, c'est-à-dire deux versions majeures, qui sont égales, donc à peu près à 50-50%.
1: Mais ça veut dire, si on essaie de mettre ça dans une perspective évolutive, ça veut dire que, par exemple, les goûts amers, généralement, je dis généralement, mais ça peut être associé à des substances qui vont nous empoisonner. Ça veut dire que les gens qui auraient, ces gènes-là se seraient perpétués, auraient peut-être eu un petit avantage sur leurs congénères qui, eux, mangeaient des herbes, puis à un moment donné, pouf, tombaient à terre, puis les autres disaient, il me semble que ça goûte bizarre, cette affaire-là.
0: Ouais, c'est un peu imagé, c'est quand même l'hypothèse. Et puis, vous aurez deviné que la capacité de goûter, c'est évidemment dominant. Hein? Et puis, c'est variable aussi au sein des populations parce que la proportion de personnes qui peut déceler ce goût-là, elle va être est estimée à 53% dans une population hindoue.
1: Donc chez certaines populations, c'est très présent. Chez d'autres, un peu moins. Mais là, il n'y a pas que notre bagage génétique, Catherine. Il y a toute la manière dont on va être élevé. Quel est le lien, par exemple, de l'environnement? Je ne sais pas moi, le microbiote, notre éducation, ça doit jouer aussi là, dans le développement du goût?
0: Absolument. Puis ça joue vraiment en fonction d'où on se trouve aussi, puis d'où on est. Mais en fait, au niveau social, on voit qu'il y a des influences. Hein. Plus on est exposé à des aliments, à une diversité d'aliments, plus on va éduquer notre goût. Surtout aussi si ça se fait dans un contexte qui est agréable. On remarque aussi que les enfants qui pratiquent l'alimentation autonome, là, la fameuse DME, bien souvent, ils vont avoir tendance à prendre des aliments, à choisir des aliments qui ont une couleur plus attrayante, une texture plus intéressante. Alors ça, évidemment, ça joue. D'autres facteurs sont importants que tu as bien nommé, Mathieu. Par exemple, le microbiote. Notre microbiote a un rôle important. S'il est équilibré, on va avoir tendance à avoir une plus grande appréciation d'une diversité de goûts alimentaires. Et s'il est déséquilibré, on va parler d'une dysbiose en faveur, par exemple, des lactobacilles. Ben, on va avoir un goût marqué pour ce qui est sucré et ce qui est riche en matières grasses. Fait que notre microbiote, il y a aussi une importance. pense par rapport à nos choix. Mm-hmm. Puis, un autre élément qui est important, c'est l'exposition qu'on a intra-utérin, parce qu'il y a déjà des macromolécules qui passent au niveau du liquide amniotique, puis qui vont influencer, si on peut s'exprimer ici, la palette de goût du nouveau-né.

0: si mettons notre mère mange toutes sortes d'aliments quand on est dans son ventre, on risque davantage de développer un goût plus varié?
1: Absolument. L'exposition nous favorise à développer une palette de goûts qui va être plus riche. Alors, c'est vrai pour intra-utérin, puis c'est vrai aussi pour l'allaitement. Une mère qui a une alimentation très diversifiée, bien, ça va avoir un impact sur le développement aussi du goût et de la palette de goûts du jeune en développement.
0: Catherine Laprise, merci beaucoup. On voit vraiment que c'est multifactoriel. Merci beaucoup d'avoir répondu à cette question, Catherine. Vous êtes à la chaire de recherche du Canada en génomique de l'asthme et des maladies allergiques.
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0: Amateur de recherche, vous le savez, on est surpris et vous êtes sûrement aussi surpris par les questions qu'on reçoit. On va le dire, on a de la chance de recevoir les questions d'auditeurs qui se posent des questions sur des phénomènes qu'on côtoie sans parfois trop y penser. Par exemple, pourquoi on peut cuisiner autant de choses différentes avec ces quatre ingrédients tellement de base, la farine, les œufs, le beurre et le sucre? Eh bien, vous ne serez peut-être pas étonné d'apprendre que la réponse à ça, ben, c'est chimique. Et on en a discuté avec notre collaboratrice Caroline Cormier, qui s'était penchée sur cette question en avril 2024.
3: Dans les quelques minutes que j'ai, je vais vous montrer comment vous y prendre pour faire un gâteau très facile. On commence d'abord par 3 œufs. On les bat jusqu'à ce qu'ils soient bien mélangés, les jaunes et les blancs. Ici, j'ai 3/4 de tasse de sucre. Et là, on peut mettre une cuillerée à thé de vanille et on va mélanger le sucre. Et ensuite, je vais prendre un mélange de 3/4 de tasse de farine, une demi-cuillerée à thé de sel et une demi-cuillerée à thé de poudre à pâte. Alors voilà, la pâte maintenant qui est blanche parce qu'elle change de couleur.
4: Elle change de quoi? Elle change de couleur.
5: Elle change de couleur. Très important, Caroline, la poudre à pâte. N'oubliez
0: c'est
5: pas votre...
0: C'est Michael, je sais pas, c'est presque exotique d'entendre ça. C'était, vous l'avez reconnu, Jeanne Benoît. Elle c'était femme d'aujourd'hui en 1968. Il paraît qu'elle avait des... Elle avait une formation de chimie, hein, Jeanne Benoît.
4: Mais je ne savais pas ça, mais c'est pas surprenant là, avec tout comme ce qu'elle... En fait,
0: peut-être notre Jeanne Benoît du 21e siècle.
4: Moi, je suis biochimiste, mais je ne suis ici que pour représenter la chimie.
0: OK, vous représentez la chimie. Très bien, d'ailleurs. Et là, il y a Brit Pochet. Salut, moteur. Salut, Mathieu. Elle nous envoie ça. Je sais que je pourrais faire mes recherches moi-même, mais j'aurais peur que tu t'ennuies. Elle me parle. C'est vrai, ça serait plate, une émission pas de questions. Donc, quelques-unes de mes dernières questions existentielles. Comment se fait-il qu'on puisse faire autant de choses avec ces quatre mêmes ingrédients? Farine, œufs, sucre, beurre, lait.
4: C'est une bonne question, n'est-ce pas?
0: C'est vraiment comme un truc de base, là. Puis c'est vrai que ça fait longtemps aussi que c'est dans notre alimentation.
4: Bien, justement. Mais ce qui est le plus important dans ces quatre aliments-là, dans ces quatre ingrédients-là, c'est réellement la farine. Puis l'émerveillement de notre auditrice, il est tout à fait compréhensible, puis je le partage. La farine, c'est un ingrédient qui est réellement important, non seulement en cuisine, mais dans l'histoire humaine. Puis là, je vous ramène à très loin, mais imaginez nos ancêtres préhistoriques. Imaginez comment ça a été un signe surprenant du potentiel caché du monde naturel à être transformé et de leur propre capacité à façonner les matériaux selon leurs désirs. Imaginez, c'est une des premières choses qu'on est, on est parti d'une plante, là, une herbe, puis on a réussi à en sortir le grain, le moudre, faire quelque chose avec. C'est quand même tout à fait étonnant.
0: Non. On a fait du pain, on a fait de la bière.
4: Ah ben oui, justement, puis souvent ensemble, parce que, enfin, c'est une autre histoire, mais bref.
0: Hey, non, mais imaginez les premières toasts avec les premières bières.
4: Non, mais c'était, ben, c'est pas
0: le
4: arrivé
0: bonheur,
4: au même moment.
0: Le
4: mais
0: bonheur.
4: Il y a certainement une personne sur Terre qui a mangé la première toast avec,
0: avec la première bière.
4: Ouais, de façon concomitante, disons. Mais le comte de Buffon disait, c'est quand même très beau, le grain dont l'homme fait son pain n'est point un don de la nature, mais le grand, l'utile fruit de ses recherches et de son intelligence dans le premier des arts.
0: C'est vraiment bien dit.
4: Non, quand même. Donc, la farine, c'est quelque chose de fondamental dans l'histoire humaine parce qu'à partir de ce moment-là, on cuisinait. Alors qu'avant, on se nourrissait, simplement.
0: C'est bien dit.
4: Donc, tout ça part d'une plante, le blé tendre, qu'on appelle aussi le froment, c'est la même chose. Mais imaginez l'ingéniosité, puis les milliers d'années pour amener, ben, d'une part, le blé à muter. Hein. Il a muté de façon spontanée, mais quand même, il n'était pas comme ça au départ, le pauvre. Pour passer là, de la plante à la baguette, ou au gâteau de mariage, parce que l'émerveillement de notre auditrice est juste, ce sont des aliments très différents, mais qui partent tous de la même place et ils partent réellement tous de la farine.
0: Ouais. Bon, ben comment on réussit ce prodige-là? Qu'est-ce qui se passe chimiquement pour qu'on en arrive avec ce monde extraordinaire qui nous entoure?
4: Mais là, je vais prononcer un mot qui peut offenser certaines personnes, mais que j'aime particulièrement, le gluten. Mmh. Le gluten, bon, c'est certain qu'il y a des gens qui sont intolérants au gluten, là, mais tout ça pour dire que c'est vraiment c'est un ensemble de molécules qui ont des propriétés particulières et très intéressantes. C'est ce qui rend la farine... En fait, c'est ce qui permet à la farine de nous offrir toute cette panoplie d'aliments cuisinés. Le gluten est présent environ à 10 % dans la farine de blé. La vaste majorité de la farine, si on la regarde, là, la vaste majorité de la farine, c'est de l'amidon, c'est-à-dire un polysaccharide. Mais c'est le gluten qui va faire toute cette magie-là.
0: Pourquoi?
4: Imaginez là, de la pâte, style pâte à pain versus mélange à crêpes. Parce que là, on parle d'aliments... Hein,
0: c'est tellement différent.
4: C'est très différent, mais ça vient effectivement, comme notre auditrice nous le disait, des mêmes ingrédients de base. La pâte à pain, c'est une masse plutôt solide, alors que la pâte à crêpes, ben, ça se verse, c'est comme un fluide. Oui. Dans le fond, mais cet état-là, solide pour la pâte ou liquide pour le mélange à crêpes, c'est temporaire. Parce qu'une fois cuit, les deux aliments sont solides. Une fois l'eau évaporée, ça donne quelque chose de une texture différente, mais les deux demeurent solides. Donc, l'eau, en fait, c'est un ingrédient important qui n'était pas nommé par notre auditrice, mais qui, en réalité, c'est un de ces aliments-là qui est important parce que quand elle nous parle du lait, le lait, en réalité, quand on met du lait, c'est l'eau. C'est pour l'eau qu'on le met.
0: Ah ouais.
4: Oui, parce que le lait, ça contient un petit peu d'autres choses. Hein, 2 % de matière grasse, par exemple, pour le lait, 2 % un peu de sucre, des choses comme ça. Mais c'est vraiment pour l'eau qu'on le met dans les préparations. L'eau va se trouver à empeser les grains d'amidon, c'est-à-dire va les faire gonfler. Mais il va aussi permettre aux filaments, des molécules de gluten, c'est comme des longs filaments, ça va leur permettre aux filaments de gluten de glisser les uns sur les autres. Puis imaginez là, une opération de pétrissage. Là. Ouais. On va étirer la pâte, la replier, l'étirer encore. C'est pas anodin, c'est qu'on veut déplier les molécules de gluten pour qu'elles s'alignent toutes bien les unes par-dessus les autres de façon bien rectiligne. Puis on n'a pas besoin de pétrir le mélange à crêpes parce qu'il y a beaucoup, beaucoup d'eau, donc ça libère les molécules de gluten, puis là, elles peuvent se déplacer dans toutes les directions de l'espace sans problème.
0: Mais comment on réussit à jouer de manière aussi virtuose sur la texture finale? Parce qu'on part quand même d'un produit, c'est quand même, ça se ressemble pas mal. Là.
4: Oui, à part le fait qu'il peut être fluide ou liquide, ça se ressemble beaucoup.
0: Fou.
4: Mais en fait...
6: On peut rater aussi.
4: Justement, la pâtisserie, généralement, on fait ça à la masse. Hein. On prend pas... Bon, Jeanne-Benoît nous parlait de 3/4 de tasse de sucre. Là. Moi, je vous dirais, si vous voulez réussir vos pâtisseries, allez-y avec une balance. Mais ceci étant dit, effectivement, pour pas rater, il faut avoir les bonnes proportions. Et puis, quand on connaît les bonnes proportions... Les autres ingrédients qui étaient nommés dans la question, ce sont ces ingrédients-là qui vont donner les différences de texture. Donc, par exemple, le sucre, plus la pâte contient de sucre, puis plus elle va être tendre. Imaginez, là, je vais donner fin à tout le monde, OK? Imaginez mordre dans une tranche de gâteau au citron. Imaginez la texture.
0: Uh-huh.
4: Imaginez mordre dans une tranche de pain. La texture n'est pas du tout pareille. La tranche de pain est beaucoup plus ferme. C'est parce que le sucre va aller s'insérer entre les molécules de gluten qui s'étaient bien étirées tantôt. Elles vont s'insérer entre les molécules de gluten puis elles vont s'empêcher de s'attirer les unes avec les autres. Ça se trouve à faire un peu plus d'espace. Donc, le filet de gluten est un petit peu moins rigide et ça donne un produit à la fin plus tendre. Donc, plus c'est sucré... Plus c'est tendre.
0: Et comment on peut la faire durcir, la pâte?
4: Ben, pour la faire durcir, c'est avec un ingrédient qui n'avait pas été nommé par notre auditrice, mais qui est tout aussi important. Un des quatre ingrédients principaux, en fait, un des quatre ingrédients autorisés pour la baguette tradition, selon un décret français, là, dans une baguette tradition, on peut mettre de la farine, on peut mettre de l'eau, on peut mettre de la levure, et un quatrième ingrédient, sinon rien d'autre,
0: du sel.
4: Le sel. Le sel, lui, va se trouver à aller contrer les charges qu'il y a sur les molécules de gluten. Il va les annuler, finalement, et permettre aux molécules de gluten de se rapprocher davantage. Donc là, le filet de gluten va être plus solide.
0: C'est électrique!
4: Oui, il y a beaucoup de choses électriques en chimie, effectivement, mais c'est, ça ne conduit pas le courant électrique.
0: Non, mais finalement, mais c'est une question, de charge. Là.
4: C'est une question de charge. Les molécules de gluten sont chargées, donc les charges identiques se repoussent entre elles. Mais si, elles sont, si ces charges-là se trouvent à être annulées par un contre-ion, alors ben, elles ne se repoussent plus entre elles. Et là, les molécules de gluten peuvent se rapprocher davantage. Hein, les plus-plus, ça se repousse.
0: Avec un pain très dur, c'est un pain très salé.
4: Ben, en fait... Ça peut être bien des choses. Ça peut être simplement de l'avoir raté parce qu'on l'a trop pétri, par exemple, ou d'avoir pas mis assez d'eau, ou pas avoir mis assez d'autres ingrédients qui peuvent attendrir, parce qu'il y a d'autres ingrédients qui peuvent attendrir, notamment les œufs. Quand on met des œufs, pour la même, le reste étant gardé pareil, les œufs vont permettre à une pâte d'être plus tendre. La matière grasse aussi, la même chose. Pour une même recette, s'il y a de la matière grasse versus s'il n'y en a pas, ça permet à la pâte d'être plus tendre, encore une fois, parce que c'est les molécules de lipides du beurre ou les protéines de l'œuf qui sont plutôt sous forme sphérique. Là, ils ne sont pas longues et allongées comme les molécules de gluten, ils sont plutôt sous forme sphérique. Bon, les molécules de l'œuf vont aller s'insérer entre les chaînes de gluten puis les empêcher de se rapprocher, donc faire une texture plus tendre.
0: Et le beurre là-dedans, on n'en a pas encore parlé?
4: Ben oui, justement, c'en est les lipides qui s'insèrent entre les. Ça rend la structure plus tendre aussi. Mais il y a une autre particularité avec le beurre, c'est que c'est sa propriété d'être solide à température de la pièce, mais liquide une fois dans le four. Alors, on fait des filets de gluten qui sont alternés, donc le gluten vient de la farine, alternés avec des petites quantités de beurre très, très minces. Mais c'est solide à température de la pièce. On met ça au four, là, le beurre va aller fondre, il va couler à l'intérieur de la pâtisserie. Et puis là, ça va laisser des fines couches de pâte intercalées par de l'air. Donc, ça fait notre fameuse pâte feuilletée, les croissants, les choses comme ça. C'est parce qu'il y avait du beurre au départ, mais qui a fondu à la cuisson. Donc, c'est ça, ça permet d'avoir une texture beaucoup plus feuilletée. Les pâtes feuilletées sont faites avec de la matière grasse pour cette raison-là.
0: Bien, c'est un beau petit voyage que vous nous avez, auquel vous nous avez conviés. J'ai toujours faim à cette heure-là. Et là, je pense que toast et bière, il faudrait que je le teste.
4: Ah, je pensais que je vous avais donné trop envie de manger des croissants là, avec ma dernière intervention.
0: Mais non, moi, je suis très toast. Moi.
4: Très toast.
0: Ouais, ouais.
4: Bon,
0: j'ai un côté conservateur là-dessus. Merci beaucoup. Merci Brit Pochet. On aime toujours ça. Chimie alimentaire, on adore. On a Caroline Cormier pour nous en parler de manière aussi extraordinaire. Merci Caroline.
4: Merci.
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0: On le sait, nos choix alimentaires ont un impact majeur sur la crise climatique, sur la crise de biodiversité. Et à Moteur, on répond aussi, vous le savez, aux questions en environnement. Et justement, il y a une auditrice qui a voulu en savoir davantage sur un régime dont on parle de plus en plus, le régime dit planétaire. Ça, c'est un modèle alimentaire dont on dit qu'il est aussi sain pour la planète que pour notre santé. Mais qu'est-ce que c'est que ce régime planétaire? On retourne en décembre 2025 avec Catherine Houssard qui nous a expliqué de quoi il en retourne. En compagnie de Catherine Houssard, qui est associée de recherche au CIREG, spécialiste en cycle de vie et alimentation durable, on répond à la question à savoir qu'est-ce que le régime de santé planétaire. C'est une auditrice qui dit « J'ai entendu parler de ce régime de santé-là récemment. Je mange sainement déjà, enfin, je crois. Mais comment je fais pour être sûr que mes choix alimentaires sont bons pour l'environnement? » On le disait tout à l'heure, en 2019, il y a Walter Willett, qui est une référence absolue dans son domaine, avec 37 autres chercheurs qui ont publié dans The Lancet, une étude majeure qui s'appelle Food in the Anthropocene, qui définissait donc des régimes sains et durables. Il y a une mise à jour qui vient tout juste d'être faite et c'est ce dont on va parler avec Catherine Houssard. Bonsoir Catherine.
6: Bonsoir.
0: Qu'est-ce que c'est ce fameux régime-là?
6: Ben, ce régime, déjà, c'est pas se mettre au régime au sens de privation. Ouais. C'est un modèle alimentaire qui va être à la fois bon pour notre santé et bon pour celle de la planète. Mmh. Et il repose sur une alimentation qui est beaucoup plus végétale que notre alimentation actuelle, avec une quantité modérée, mais pas nulle, de produits animaux. Il recommande, par contre, de limiter les aliments hautement transformés, qui sont riches en sucre, en gras, en sel. Mais si on y pense bien, en fait, c'est un concept qui n'est pas vraiment révolutionnaire. C'est similaire à notre bon guide alimentaire canadien.
0: C'est
6: qui
0: déjà
6: est sorti
0: dans le guide alimentaire.
6: Et oui, ouais. En fait, c'est la même chose. Qui recommande qu'on mette dans nos assiettes la moitié de fruits et de légumes, un quart de protéines et un quart de grains entiers pour être en bonne santé. Donc, autrement dit, ce qui est bon pour la santé, c'est bon pour la planète. Et ça, bah, c'est une
0: et
6: super
0: nouvelle. Et vice-versa, ce qui est bon pour la planète, voilà, c'est, bon pour la, c'est bon pour la santé.
6: Exactement, donc c'est pas compliqué. Puis on pourrait même s'arrêter.
0: Ouais, effectivement. C'est très simple. Mais bon, en même temps, c'est sûr qu'il y a des intérêts très puissants là, qui n'ont peut-être pas intérêt à ce qu'on parle de ça. Mais quelles sont les conséquences sur la santé de la planète de cette diète? En fait, c'est pas vraiment une diète, mais de ce régime-là, ouais.
6: Ben, ça va, en fait, ça va améliorer plein de choses sur la planète, hein, parce que aujourd'hui, en fait, selon la commission Eat-Lancet, donc de Willett, nos systèmes alimentaires, ils sont responsables du dépassement de 5 des 9 limites planétaires et ils menacent notre capacité à nous alimenter dans le futur.
0: Ouais, puis ces limites-là sont très importantes d'ailleurs. Ça aussi, c'est des études scientifiques très solides là, qui les ont déterminées. Quelles sont ces fameuses 9 limites planétaires-là à l'extérieur desquelles il ne faut pas trop évoluer, mais là, il y en a 7 des 9 qui sont fracassées, faut-il le rappeler.
6: Ouais, ouais. C'est ça. C'est... Mmh. Donc déjà, c'est des limites biophysiques. Ça veut dire que c'est des seuils à ne pas dépasser ou en quelque sorte des garde-fous qui décrivent la capacité de la Terre à absorber les impacts de nos activités pour ne pas basculer vers un état instable qui serait risqué pour la vie humaine. Et donc, les systèmes alimentaires, ils participent au dépassement de 5 de ces limites. D'abord, le changement climatique. 30% des GES aujourd'hui mondiaux viennent de nos systèmes alimentaires, dont 15% de l'élevage. Ils sont aussi responsables du dépassement des limites de la biosphère. L'agriculture, elle détruit les habitats naturels et entraîne la disparition des espèces à une vitesse assez inédite. Ils sont responsables du dépassement des limites d'usage des sols. Alors ça, c'est la conversion des forêts et des milieux naturels en terres agricoles qui entraîne des pertes de biodiversité et aussi des GES.
0: Ouais, il y en a énormément de tout ça. Là. Bon,
6: et voilà.
0: Bon, tout ça, c'est alarmant, là, c'est sûr, ces limites planétaires-là. Mais en même temps, il y a des raisons d'espérer, parce que vous l'avez mentionné, ces diètes-là, pour reprendre une expression bien connue ici au Québec, ça prend pas la tête à Papineau, là. C'est pas compliqué, c'est relativement simple à faire, mais c'est des changements qu'il faut faire.
6: C'est des changements qu'il faut faire, effectivement. Ils sont pas très compliqués. Et en fait, ils sont bons pour notre santé aussi. Donc, on a tout intérêt à les faire.
0: On est gagnant à la fois pour la Terre et pour notre santé.
6: Exactement.
0: Donc, quels sont ces changements qu'il faut mettre en place?
6: Alors, il y a des changements qui sont plus systémiques. Hein, et nos analyses de cycle de vie, elles montrent qu'un des leviers les plus puissants, c'est la transition vers des protéines végétales. Et ça demande l'implication de tout le monde. Donc, les consommateurs, mais aussi les gouvernements, les industries qui peuvent nous aider à accélérer cette transition-là. Il faut aussi absolument stopper la déforestation qui est liée à l'expansion agricole parce qu'elle contribue à 30% des GES des systèmes alimentaires et détruit la biodiversité. Et là, les principaux coupables, ben ils sont pas si nombreux que ça en fait. C'est surtout la production de soya pour nourrir les animaux, le café, l'huile de palme et l'élevage de bovins comme toujours.
0: Ouais.
6: Donc si on arrive à stopper ça, on va déjà améliorer notre sort. Et puis il y a d'autres choses qu'on peut faire. L'agriculture régénératrice, c'est très prometteur. Réduire la longueur des chaînes d'approvisionnement.
0: Ouais, ça revient souvent.
6: Ça revient souvent. Par contre, ce qui est important, c'est de limiter notamment le transport aérien de certains aliments hautement périssables comme les petits fruits, les asperges, etc. Parce que le transport maritime, ça n'a pas tant d'impact.
0: C'est ça. Ça, faut le savoir. Puis ça, c'est peut-être difficile aussi à connaître si nos fruits qui arrivent de loin sont venus par bateau, par avion. Mais vous le dites, les asperges, généralement, ça vient par avion parce que c'est très périssable.
6: Exactement. Ceux qui sont très périssables, ouais. Les petits fruits qui peuvent s'abîmer rapidement, s'ils viennent de loin, faut se poser la question.
0: Ouais. Et donc, on va terminer là-dessus. Individuellement, Catherine Houssard, qu'est-ce qu'on peut faire à notre échelle?
6: Ben, en fait, c'est tout simple. Hein. Il suffit de reprendre notre cher guide alimentaire canadien, d'avoir une assiette, donc la moitié de fruits et de légumes, mais de préférence locaux et de saison. Ensuite, une assiette qui devrait contenir des grains entiers et des noix. On favorise là la variété, par exemple en réintroduisant des cultures qui ont été un peu oubliées, comme le sarrasin qui pousse très bien au Canada. Et en plus, qui qui ne nécessitent pas de pesticides. On évite le riz, parce que c'est un fort émetteur de méthane.
0: Absolument.
6: Les amandes qui viennent de Californie et qui ont une très forte empreinte eau. Donc ça, c'est voilà, des petites nuances. Et finalement, ben, on doit aussi manger des protéines, mais c'est un quart de notre assiette et pas la moitié, en privilégiant les protéines végétales, parce qu'une portion de 200 grammes d'haricots rouges, ça a une empreinte carbone 36 fois moins élevée qu'un steak de bœuf.
0: 36 fois. Hein.
6: 36
0: c'est
6: fois.
0: Beaucoup.
6: Donc moi, je dis, vive le chili végé, et tout est réglé.
0: Et vive les haricots rouges, entre autres choses. Puis, ben aussi, une autre chose, mais ben là, c'est moins de votre, dans votre expertise, mais généralement, c'est un peu moins cher aussi, quand on se nourrit de légumineuses.
6: Ben, oui, les légumineuses sont moins chères, les légumes, pas forcément. Donc, il y a des éléments à regarder de façon plus systémique sur les prix des aliments.
0: Voilà, ben faut-il le rappeler, c'est un le prix des aliments est quand même un sacré problème pour leur qu'on puisse les manger plus souvent.
6: Tout à fait, tout à fait. Puis peut-être taxer certains aliments comme les boissons sucrées, mais les rendre plus accessibles d'autres aliments. C'est une bonne idée.
0: Voilà. Ben merci beaucoup Catherine Houssard de nous avoir parlé de cette diète planétaire. Je rappelle que vous êtes associée de recherche au CIREG, spécialiste en cycle de vie et alimentation durable. Merci d'être passé en studio.
6: Ça fait plaisir.

0: s'en rend compte, on est dans le mois de la soupe, on est dans le mois de la nourriture réconfort. Eh bien, le 10 janvier 2022, Isabelle Burguin a répondu à une question de Mylène Lapointe qui voulait savoir pourquoi c'est si agréable de manger de la nourriture ou des boissons chaudes. Eh bien, en quelques mots, c'est notamment parce qu'on les associe à des souvenirs agréables. Vous pouvez d'ailleurs retrouver cette chronique sur notre application audio. Bien, vous savez qu'il y a un aliment qui est souvent associé au réconfort. C'est d'ailleurs quelque chose qu'on va peut-être prendre instinctivement quand on est malade, le bouillon de poulet. Mais, grande question, est-ce qu'il y a vraiment du poulet dans le bouillon de poulet en poudre qu'on utilise souvent pour gagner du temps? Notre collaborateur Nicolas Bordenave de l'École des sciences de la nutrition de l'Université d'Ottawa avait répondu à cette question en novembre 2024. Élise Couturier nous envoie ceci cette semaine lors d'un dîner de groupe. On se demandait comment est fait le bouillon de poulet en poudre. Est-ce que le bouillon de poulet en poudre contient du poulet? Puis elle veut savoir, est-ce que je pourrais en donner à un ami végétalien, par exemple? On en discute avec Nicolas Bordenave, qui est directeur de recherche à l'INRAE à Avignon, où on le joint. Il est professeur auxiliaire également à l'École des sciences et des aliments et de la nutrition de l'Université d'Ottawa. Bonsoir et bientôt bonne nuit, Nicolas. Vous êtes toujours là, très content de vous entendre dans la nuit française. Alors, quel est votre verdict?
1: Alors, c'est un verdict très tranché. Je veux dire oui et non. Le bouillon de poulet, c'est oui et non. Alors, ce que je propose, c'est qu'on plonge dans le bouillon, la tête la première, hein, pour voir comment il est fabriqué. Mm-hmm. Et puis, je dirais que je laisserai à notre auditrice Élise le soin de se faire son opinion en fonction des informations.
0: Bon, c'est très flou comme réponse. On commence à t'habituer. Mais non, vous nous laissez quand même toujours avec la bonne information, Nicolas. Mais là, avant de parler de bouillon en poudre ou en cube, est-ce que on peut revenir sur la petite histoire du bouillon traditionnel?
1: Oui. Alors, le bouillon traditionnel, c'est quelque chose de relativement simple. Hein. On fait du bouillon de viande en faisant cuire cette viande dans l'eau, en général avec des légumes, des aromates. Et le bouillon, à proprement parler, ben, c'est le liquide de cuisson. Et on peut le faire avec du bœuf, du veau, de la dinde, du poulet, même du poisson. Et voilà. Et donc, le bouillon, c'est ce liquide de cuisson qu'on récupère. Mais j'ai pas parlé d'eau de cuisson, j'ai parlé de liquide de cuisson. Parce que, effectivement, c'est essentiellement de l'eau qui est chargée des arômes de la préparation. Mais, ce bouillon contient aussi du gras de la viande qui a fondu et qui participe à la richesse aromatique du bouillon et qu'on voit flotter à la surface.
0: Ouais.
1: Alors, je sais pas si l'expression est connue au Canada, mais en France, on appelle ça les yeux du bouillon parce qu'on a l'impression que le bouillon vous regarde avec ces taches de graisse à la surface.
0: Les yeux du bouillon. Je connaissais pas du tout cette expression. Alors, ben, merci de la rajouter dans notre besace. Mais donc, le premier bouillon en poudre, est-ce qu'on a une idée de comment ça s'est fait?
1: Alors, ça aurait vu le jour à peu près au 16e siècle.
0: Ah ouais. En fait,
1: en fait, le truc, c'est que si on prend ce bouillon et qu'on continue à le faire cuire pour évaporer l'eau, ça concentre les arômes et on obtient ensuite, donc plus c'est concentré, plus on obtient une réduction, un consommé ou même un fond, comme le fond de dinde traditionnel du jour de l'action de grâce.
0: Oh oui.
1: Et en poussant encore plus, on peut évaporer toute l'eau et on obtient la matière sèche du bouillon. Et ça, on peut le mettre en forme, sous forme de poudre ou sous forme de cube. Et donc, ce genre de poudre, de ce genre de matériaux, ça constituait au XVIe siècle ce qu'on appelait la soupe portable. C'était une espèce de soupe déshydratée et portable et qu'on a ensuite mis en forme sous forme de cube ou sous forme de poudre vers la fin du XIXe siècle.
0: J'adore la soupe portable. Et ça date du XVIe siècle, ce concept de soupe portable. Ouais. Le bouillon à la base vient de cette cuisson, donc d'une viande ou d'une matière. Mais là, ce que veut savoir notre auditrice, c'est que dans, évidemment, toutes les concoctions modernes de ces aliments-là, c'est plus... En tout cas, mon petit doigt me dit que c'est un peu plus complexe que juste prendre les os puis garder ce qui reste à la fin, là.
1: Exactement. Alors, on pouvait dire que pour ce genre de bouillon traditionnel, D'une certaine manière, le bouillon contenait la viande qu'il avait servi à cuire, ou au moins les arômes. Mais ça, c'était vrai au départ. Mais à partir du début du XXe siècle, c'est là que la production de bouillon, alors on parle de bouillon en poudre, mais le gros essor commercial, ça a été les bouillons en cube. Mais en gros, c'est la même chose, hein, c'est la poudre qui est compactée. C'est vers le début du XXe siècle que ça a commencé à être industrialisé et que la recette a évolué. Alors, pour faire simple, on est passé de fabriquer le bouillon pour ensuite vraiment avec la viande et les légumes, hein, pour ensuite le déshydrater. On est passé de ça à assembler les composants du bouillon en tant qu'ingrédients indépendants à partir d'un assemblage de poudre et qui sont ensuite compactés pour en faire des cubes.
2: Donc c'est
1: Donc
2: vraiment un
1: en gros,
2: assemblage de poudre là aujourd'hui, là.
1: exactement, exactement. Et ça, cette évolution, elle s'est faite grâce au progrès de la chimie qui a permis d'abord de comprendre de quoi est composé le bouillon et ensuite de comprendre comment on pouvait réassembler des ingrédients indépendants pour refaire du bouillon en poudre et améliorer tous ces composants pour reconstituer un bouillon.
2: OK, alors, un verdict sur ce que ça contient aujourd'hui quand on enlève là, le petit papier ciré, là, qu'est-ce qu'il y a là-dedans?
1: Alors, il y a une petite chose à noter que tous les consommateurs ne savent pas vraiment, ou pas forcément en tout cas, c'est que quand on regarde la liste des ingrédients sur un aliment, ils sont toujours par ordre de quantité ou de concentration décroissante.
2: Ouais,
1: Donc le
2: ouais.
1: premier, c'est ce qu'il y a le plus, et on finit avec les composants mineurs. Donc ce que je te propose, c'est qu'on les passe voilà, dans l'ordre du plus important au moins important. En général, en premier, il y a du sel. On sait que le bouillon, c'est très salé. Ça, le sel, on connaît. Et souvent, en fait, un peu plus bas dans la liste, on peut retrouver du chlorure de potassium. Le nom peut faire un peu barbare, mais en gros, c'est un substitut du sel et ça permet de limiter les effets du sodium sur la santé, en particulier sur l'hypertension. Donc, rien de particulièrement secret là-dedans. C'est ensuite qu'on va trouver un groupe d'ingrédients. Alors, l'ordre peut varier selon les marques, hein, mais souvent, on a un trio avec du sucre, des graisses végétales et des épaississants. Alors, le sucre, c'est une histoire de goût, hein, pas besoin de le décrire. Les épaississants, eux, ça sert à améliorer la texture de la préparation qu'on va faire avec le bouillon. C'est souvent de l'amidon, du xanthane, des épaississants assez connus, assez courants. Et les graisses végétales, donc ça sert à remplacer la matière grasse de la viande, hein, qu'on avait dans les bouillons traditionnels. Et c'est la plupart du temps, dans les préparations modernes, de l'huile de palme. Et parfois, on peut trouver un tout petit peu de graisse de volaille ou de graisse de bœuf, mais le composant largement majoritaire, c'est l'huile de palme.
2: Oui, mais là, un instant, là, on parle de bouillon de bœuf ou de poulet, en fait. En l'occurrence, c'est le bouillon
1: Oui.
2: de poulet dont nous parle notre auditrice. Mais là, en fait, on ne devrait pas être surpris dans la cuisine ou dans les aliments industriels contemporains, mais ça veut dire que dans du bouillon de poulet en poudre, il peut ne pas y avoir de poulet?
1: Ben oui. Et on arrive justement à là, c'est la partie la plus qui s'approche le plus justement du goût de poulet ou du goût de bœuf, parce que ensuite, après ces graisses, ces huiles de palme, là on a des ingrédients. Alors là, on va y aller hein, dans les noms barbares. On a le glutamate de sodium, l'inosinate de sodium, le guanylate de disodium, et ça, ce sont des exhausteurs de goût. C'est des molécules en fait qui ont un goût umami, donc c'est le goût de base de la viande, et qui renforcent le goût des ingrédients qu'on trouve après, qui sont des arômes. Donc en fait, c'est des exhausteurs de goût qui servent à amplifier le goût des arômes qui eux suivent plus bas dans la liste. Et on a une liste un peu fourre-tout après. On peut trouver des vrais extraits aromatiques de viande, des aromates, des épices, des herbes, mais on peut aussi ne pas en trouver et trouver juste des arômes artificiels de viande. Et aussi des colorants, souvent du caramel et du curcuma. Et là, on trouve ces ingrédients en toute petite quantité, mais c'est juste les arômes qui peuvent être ou naturels ou artificiels.
2: OK, donc, auquel cas, si ce sont des arômes artificiels, il y a rien de viandu dans des bouillons dont on dit qu'ils en contiennent, dans certains cas.
1: Non. Exactement, il n'y a rien de viandu dans certains cas. Dans certains, oui. Dans certains, non. Dans certains, on a un peu des deux, un peu d'ingrédients artificiels, un peu d'ingrédients naturels. Et ici, on en a en toute petite quantité. Alors, il faut être juste. Le fait que ces arômes même les arômes naturels, par exemple de bœuf ou de poulet, soient présents en petite quantité, ça c'est normal, parce qu'en fait c'est des molécules aromatiques qui sont très puissantes, et pour avoir un arôme de viande correct dans la préparation finale, il en faut très très peu. Mais donc pour revenir à la question initiale, hein, est-ce qu'il y a de la viande dans le bouillon de viande? En gros, ben, on peut dire que s'il y en a, c'est très peu, c'est sous une forme d'arôme, et que en fait la plupart du temps, il n'y en a pas, parce que les arômes naturels de viande sont remplacés par des arômes artificiels de viande.
2: Et voilà, un autre mystère résolu grâce à Nicolas Bordenave. Merci Nicolas d'avoir répondu à cette question d'Élise Couturier.
1: Avec plaisir.
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2: On va terminer cette émission sur une note de saison et sur une note plus agricole. Et vous savez que ces jours-ci, eh bien, on termine souvent les récoltes de variétés de légumes les plus tardifs, comme par exemple les pommes de terre. Mais on s'est fait poser une grande question.
4: Bonjour, je m'appelle Camille, j'ai 5 ans et je voudrais savoir d'où vient la première patate.
2: C'est chouette, ça.
5: C'est mignon.
2: Ah oui, c'est mignon. Puis en même temps, c'est, je veux dire, ça parle des débuts de l'agriculture, puis de la vie sur Terre et de tout ça. Pierre-Antoine Gilbert, je rappelle pour les gens qui seraient de nouvelles auditrices, de nouveaux auditeurs, vous êtes enseignant à l'Institut national d'agriculture biologique à Victoriaville. Donc, vous allez nous expliquer qu'est-ce qui se cache derrière cette histoire de la patate. Bref, ça commence où? Vous la faites commencer où? Vous le mettez où, votre curseur?
5: Je le mets dans mon moteur de recherche. Où j'écris un moteur de recherche. Écoutez, la question est magnifique. Moi, celle de botanique, ça me va pour répondre à mes jeunes enfants, mais si on parle de physique quantique, c'est complètement autre chose. Donc, celle de Camille me fait plaisir. On peut commencer par un peu d'histoire, Mathieu, si vous le voulez bien. Mm-hmm. Question de mettre un peu la table sur les pommes de terre qu'on va manger. Mm-hmm. Ça remonte à environ 8000 ans. La pomme de terre poussait à l'état sauvage sur les hauts plateaux de la cordillère des Andes. Ce sont donc les Incas qui la domestiquèrent au 13e siècle. Ils l'appelaient papa. Puis c'est un nom qui est resté encore en espagnol. Donc, on est une gang de patates, les papas. On peut voir ça comme ça. Puis ensuite, bon, les conquistadors qui rêvaient de revenir les poches pleines d'or, ben, ils en rapportèrent en Espagne des poches pleines de patates, peut-être.
2: Ben oui, c'est ça. Ben, effectivement, ça a été importé par la suite en Europe. On n'a pas vu ça dans les cités d'or, par exemple. Hein? J'ai pas souvenir que Esteban Ezia.
5: Ben, moi, j'ai essayé de chercher, voir si Tao leur avait fait des plats traditionnels à base de pommes de terre, là, probablement une purée quelconque, là, un ragoût bien typique, mais il faudrait que je fouille un peu plus dans mon moteur de recherche.
2: Oui, c'est ça.
5: Mais
2: en tout cas, si jamais vous connaissez une occurrence de mangeage de patates dans les cités d'or, dites-nous-le. Oui. Ça se peut. On a la mémoire qui est pas qui est infaillible. Bon, elle arrive en Europe par la suite, cette patate-là.
5: Bon, elle a pris le bateau, elle s'est rendue en Espagne, puis ensuite, ça a été fulgurant, elle s'est rendue en Italie, où on l'a appelée taratoufli, donc une petite truffe, puis ensuite, ça a été au sud de la France et en Allemagne. Malgré tout, elle a été pas mal boudée, là, je dirais, au début, à son arrivée, comme toutes les plantes qui sont de la famille des Solanacées, à cause d'un risque au niveau de la toxicité. Donc, on ne l'a pas cultivé à l'instant dès qu'elle est arrivée. Là, ça l'a pris un peu de temps, puis on la réservait finalement pour l'alimentation des animaux. Puis encore aujourd'hui, ça arrive qu'on en donne à certains animaux, donc aux cochons, entre autres.
2: Donc, vous dites que ce peut être toxique, la patate?
5: Oui, bien, toute la famille des Solanacées, c'est des plantes qui sécrètent ce qu'on appelle la solanine. Puis c'est un composé, un glycoalcaloïde qui finalement est un mécanisme de défense pour cette plante-là, pour pas se faire manger là, par les animaux. Puis on va en retrouver dans toutes les parties vertes ou non mûrs sur la pomme de terre, donc les pleurs, les feuilles, les fruits. Puis c'est surtout les germes ou les tubercules germés, ceux qui ont de l'air vert un peu, qui vont en contenir. Donc, il faut faire vraiment attention parce que ça a une action irritante sur le
2: tube. On
5: va pas
2: mourir.
5: Non, mais vous allez avoir un méchant mal de ventre. Okay, ça, c'est sûr. Mm-hmm. Et peut-être un risque de toxicité nerveuse aussi. Donc, c'est ça. Pour éviter le problème, mais quand on cultive la pomme de terre, il faut renchausser les plants. Donc, c'est tout simplement de ramener de la terre au niveau de notre notre rang sur les tiges pour essayer de les abrier et d'éviter qu'elles voient la lumière. Parce qu'un fait à noter, ce qui n'est pas connu du grand public, c'est que le tubercule dont l'on parle, la pomme de terre, c'est un organe de réserve en énergie sous forme d'amidon, mais c'est aussi une tige souterraine. Donc, ce n'est pas une racine.
2: Ah, une patate, ce n'est pas une racine, c'est une tige souterraine.
5: Voilà. La différence entre une tige et une racine, Mathieu, c'est du moment qu'il y a un bourgeon au niveau de l'organe, ça devient une tige, tandis que les racines n'ont pas de bourgeon comme tel. Étant donné que c'est une tige, ben il y a la possibilité que la chlorophylle contenue dans les chloroplastes soit alimentée et finisse par verdir. Donc, c'est un peu pour cette raison-là qu'il y a des risques là, à ce niveau-là, qu'il y a de la solanine qui se développe au niveau de la tige.
2: On a trouvé, si on revient à la question de Camille, c'est que les patates existaient à l'état sauvage vraiment de manière extrêmement diversifiée là, dans les Andes. D'ailleurs, il y en a encore beaucoup de ces variétés-là. Même on dit qu'il y en a des sylvestres, là, littéralement des patates de forêt.
5: Oui, c'est possible. Il y en a des rouges, des bleus. On en connaît différentes formes aussi.
2: Mais il faut savoir, dans le fond, il a fallu la domestiquer là, pour qu'on puisse dire qu'il y a une certaine forme de... En tout cas, la première patate dans nos vies.
5: Oui, tout à fait. Puis celui qui le fait, c'est Antoine Augustin Parmentier. Puis je vous promets que le nom d'Antoine Augustin, Mathieu, ça va redevenir à la mode sous peu. On parle d'un nom composé vieux un peu, c'est joli. Qui était pharmacien, militaire, éventuellement agronome, nutritionniste. Et je le suspecte d'être à ses heures géologue, amateur, astronome et chirurgien. Pourquoi pas?
2: À l'époque, il y a de fortes chances, oui, effectivement.
5: Ça devait, mais c'était pas un chef cuisinier, donc c'est pas lui qui a inventé le potage parmentier qui porte son nom en son honneur, qui serait finalement une invention américaine. N'empêche que moi, je tiens à souligner que la version de Ricardo, c'est de loin la meilleure.
2: On le salue. C'est probablement un écouteur. Un éditeur. Oui, un écouteur de moteur de recherche. Mais la patate n'est pas aimée, hein, ses débuts, lorsqu'elle arrive ici.
5: Non, c'est ça. Comme je mentionnais, c'est à cause des risques de toxicité. Fait qu'il a fallu apprendre à la cultiver, puis du moment que ça a été fait, ils ont reconnu M. Parmentier en a fait la promotion. Ils ont vraiment reconnu le pouvoir nutritionnel de ce légume-là, puis à quel point ça pouvait aider à régler des problèmes de famine qui étaient récurrents en Europe. Donc, lui, l'anecdote dit qu'il avait demandé de planter un champ de patates proche de Paris, puis il avait demandé au garde du roi de le surveiller de jour seulement et non la nuit. Donc, les paysans pensaient que c'était très précieux et allaient voler les tubercules la nuit, puis on finit par l'apprécier. À partir de ce moment-là, c'est devenu très populaire.
2: Ces patates-là, c'est aussi à l'origine de beaucoup de famines, notamment on sait ici avec l'immigration irlandaise, en grande partie, c'est dû à une maladie qui a touché les patates. Qu'est-ce qui s'est passé? Pourquoi, justement, ça s'est passé de cette manière-là?
5: Ben, c'est un peu un paradoxe, ce qui s'est passé en Irlande. C'est que les jardins des paysans étaient beaucoup moins diversifiés que ceux qu'on pouvait retrouver ailleurs sur le continent. Puis à ce moment-là, ils cultivaient à peu près un seul cultivar qui s'appelle la Lumper, j'espère bien le prononcer, qui était sensible à une maladie fongique qui s'appelle le mildiou, donc le Phytospora infestans. Puis il y a une souche plus virulente qui est arrivée d'Amérique du Nord. T'sais, la patate se promenait puis les maladies qu'elle avait avec aussi, puis qui a finalement fait des ravages lors d'un été très pluvieux. Quand toutes les conditions sont réunies pour qu'une maladie s'exprime, ben à partir de là, tout décolle. Donc, ça a été vraiment dramatique, mais c'est un des bons exemples des côtés néfastes de la monoculture, je dirais, Mathieu.
2: Qu'est-ce qu'on fait au jardin? Peut-être que notre auditrice Camille voudra se cultiver son premier plant de patates. Comment on plante ça, des patates? Est-ce que des graines de patates, ça existe?
5: Ça existe, mais c'est excessivement rare. J'ai fait l'exercice d'aller fouiller sur plusieurs sites de mes semenciers, semencières préférées. J'en ai seulement répertorié une semence disponible, donc une graine. Là, on parle d'un plant qui prendrait 6 à 8 semaines qu'on devrait faire germer avant les risques de dernier gel. Donc, pour répondre vraiment à la question de Camille, la première patate, c'est celle qui va en donner 5 autres. Puis ces 5 autres-là, on devrait en manger 4, puis peut-être en garder une pour finalement la replanter. Donc, si on part de l'idée que la patate qu'on a mis le tubercule, on peut les placer au jardin environ à tous les 25 cm. Puis à partir de là, comme je mentionnais, on va avoir un rendement qui va être multiplié par 5. Mais c'est un clone, finalement, Mathieu. Le bagage génétique, on n'est pas passé par la fécondation au niveau des fleurs. Il n'y a pas eu le jeu du brassage de gènes. Donc, si on plante une patate qui est jaune ou qui est rouge, on va obtenir finalement un clone identique là, de ses descendants.
2: Mettons qu'on a des patates qui commencent à germer dans notre garde-manger, ça arrive souvent. Est-ce qu'on pourrait, par exemple, aller dans son jardin, la planter,

0: puis se dire, ben écoute, on va la récupérer, puis on va manger avec ça?
1: Ben, c'est vraiment une technique qu'on peut utiliser en jardinage, que j'ai moi-même déjà fait, mais en préparant ma chronique, je me suis rendu compte qu'il y avait même des normes au niveau gouvernemental qu'il fallait respecter, parce que c'est certain qu'il y a un risque de propagation de maladies comme le mildiou qu'on parlait tantôt, ou de nématodes à kystes qui vont s'attaquer au tubercule. Donc, depuis quelque temps, le gouvernement du Québec a interdit cette pratique-là dans certaines zones qui sont ciblées, qui sont protégées, notamment dans le Bas-Saint-Laurent, le Saguenay, le Lac-Saint-Jean, Côte-Nord et le Nord du Québec. Donc, faut se renseigner avant de le faire. De toute façon, comme je mentionnais, il y a plein de semenciers et semencières qui en offrent désormais sur leur site web. C'est facile d'en trouver, puis on est certain qu'on va avoir un bon résultat.
0: OK, des semenciers, mais qui vendent des patates, pas les semences. Là.
1: Exact.
0: C'est ça, là,
1: oui,
0: parce que les semences elles-mêmes, c'est ça que vous disiez, c'est très dur à trouver. Là.
1: Oui, tout à fait. Là, on joue sur les mots, mais si vous cherchez dans votre moteur de recherche, semences de pommes de terre, semences de patates, finalement, ce que vous allez trouver, ben, c'est la patate
0: on
1: comme
0: vous envoie
1: telle,
0: des patates.
1: Le tubercule. C'est ce qu'on vous envoie par la poste.
0: Faites pas le saut. Voilà. Donc, du 13e siècle, domestiqué par les Incas jusqu'à aujourd'hui. C'est l'histoire, c'est ça, d'une domestication savoureuse. Et il faut le redire, hein, quand on regarde ce qui pousse là-bas, ce qu'on a ici, c'est une infime partie de ce qui est disponible là-bas. C'est incroyable la variété des pommes de terre par rapport à ce qu'on peut manger. Là,
1: tout à fait, comme bien des fruits et légumes à travers le monde.
0: Ben voilà, merci beaucoup Camille et merci à vous d'être passé ici en studio. Nos portes sont toujours grandes ouvertes, Pierre-Antoine, pour vous.
1: Avec plaisir, Mathieu.
0: À bientôt.
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0: êtes fan pur et dur de moteurs de recherche, vous m'avez sûrement entendu parler à plusieurs reprises que ma saveur préférée de chips, ce sont les chips au ketchup. C'est un peu ma madeleine, je pense qu'on peut le dire comme ça. Mais est-ce que vous vous êtes déjà demandé d'où vient cette fabuleuse idée d'avoir créé les chips au ketchup? Eh bien, pour répondre aux questions qu'on ne se posait pas, c'est le thème d'ailleurs de notre collaboratrice Gabrielle Anctil. Eh bien, sachez qu'elle a investigué cette grande interrogation le 11 janvier 2019. Il y a quelqu'un nous a demandé, coudon, ça vient d'où les chips au ketchup? On a toutes sortes de questions, nous, ici.
1: Ben oui, ben si vous, si les auditeurs, les auditrices nous suivent sur les réseaux sociaux, ils savent qu'au bureau, on parle beaucoup, beaucoup de nourriture.
0: Oui.
1: J'ai eu moi-même la chance de découvrir, Mathieu, que votre madeleine de Proust, ça serait, semble-t-il, les chips au ketchup.
0: Absolument, oui. J'ai commencé ma carrière cinématographique en mangeant les chips au ketchup au cinéma canadien à Alma.
1: Eh bien, la saveur de vos croustilles préférées vient de la compagnie canadienne Hostess, qui, dans les années 70, s'est mis en tête d'introduire des chips aux saveurs fruitées. Et donc, a lancé sur le marché des chips aux cerises, aux raisins et à l'orange. Mmh. Et la réception a été plutôt froide. Les chips ont été rapidement retirés des tablettes. Mais la compagnie, qui a depuis été rachetée par Lay's, d'ailleurs, a continué d'expérimenter avec les saveurs fruitées et a introduit une saveur aux chips au ketchup, donc aux tomates. On sait que c'est un fruit.
0: Mmh.
1: Et qui sont devenus depuis presque iconiques au pays. C'est d'ailleurs à la même époque que des saveurs classiques comme crème sure et oignon ou cornichon à la nette, je pense, un autre de vos favoris.
0: Oui, je vous ai dit, c'est trois de mes favoris là, que vous venez de nommer. J'ai très faim.

0: contribuer en suggérant quelques coups de cœur de sujets et bien entendu à notre réalisatrice Julie Brunet qui a eu l'idée de cette émission et qui l'a préparée amoureusement pour vous comme une bonne soupe chaude. On se retrouve demain dans notre format régulier pour un nouveau moteur de recherche. À demain. Bye bye.
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9: Bonjour, ici Karine Matheux. Voici les informations. Les réactions se multiplient à la suite de l'annonce du décès du journaliste et animateur Jean-Luc Mongrain. Figure marquante de l'univers des médias, il s'est éteint à l'âge de 75 ans à la suite de complications liées à un cancer. Jean-Luc Mongrain avait commencé sa carrière à la radio à Sherbrooke au milieu des années 70, avant de faire le saut à la télévision, d'abord à TVA, puis à TQS. Il a fait sa marque avec son style coloré, son franc-parler et ses envolées de viral. Des collègues se souviennent de quelqu'un qui aimait raconter les nouvelles et qui s'est vraiment épanoui avec le direct, comme l'explique l'ancien chef d'antenne à TVA, Pierre Bruneau.
10: C'est comme ça qu'il a pris la scène, je pense. Quand il est arrivé à Montréal après la crise autochtone, ça, et que là, on commençait à avoir des camions satellites, des camions micro-ondes, on était sur les lieux d'événements. Et dès qu'il y avait un événement, ben Jean-Luc prenait l'antenne aussi, puisqu'il était là le midi. Lui, son émission était de midi à 1h ou 1h30, je ne me souviens pas trop. Les gens ont apprécié cette façon qu'il avait de communiquer.
9: La carrière de Jean-Luc Mongrain dans les médias s'est étendue sur plus de 50 ans. Il est possible de prendre rendez-vous dès aujourd'hui pour la campagne de vaccination qui commencera la semaine prochaine au Québec. La saison de la grippe semble déjà bien entamée au pays avec plus de 1000 cas signalés entre le 27 septembre et le 3 octobre selon l'Agence de santé publique du Canada. Les précisions de Catherine Zib.
11: La grippe commence déjà à se propager.
12: Ben, je l'ai encore, là. Je finis la grippe, là. Ah, mais la grippe ou le rhume, je suis pas sûre.
11: Elle arrive plus tôt que d'habitude. Comme le soupçonne, c'est Montréalais.
13: Mon conjoint, actuellement, il y a un virus. Puis moi, personnellement, je l'ai eu il y a 3 semaines.
11: Dans les urgences du Grand Montréal, le virus fait déjà son nid. Comme en témoigne Gilbert Boucher de l'Association des spécialistes en médecine d'urgence du Québec.
14: Depuis 3 semaines, les tests commencent à être positifs. C'est pas encore des gros nombres, mais c'est vraiment un mois plus tôt que l'année dernière.
11: Le pic d'infection pourrait aussi arriver plus tôt cette année, à la mi-novembre, plutôt qu'à la fin novembre ou en décembre.
15: 2 semaines est nécessaire pour que le vaccin nous protège.
11: Le professeur de médecine à l'Université McGill, Donald Vinn, souhaite que la vaccination commence plus tôt, elle aussi.
15: Donc, en gros, on court après le virus.
11: Mais selon la chercheuse au Centre de recherche du CHUM, Nathalie Granvaux, le calendrier vaccinal tient compte de la période de protection par le vaccin, car les vagues de grippe peuvent se prolonger jusqu'au printemps.
16: La date, elle est aussi faite de manière à couvrir toute la saison de la grippe. Il faut faire une moyenne pour couvrir à peu près 6 mois, puisqu'on a souvent 2 vagues, et ça peut nous amener jusque fin mai, début juin.
11: L'Association des spécialistes en médecine d'urgence du Québec craint manquer de marge de manœuvre si les cas de grippe continuent à augmenter. Ici Catherine Dib, Radio-Canada, Montréal.
9: Les Albertains pourront voter par anticipation dans quelques heures sur le référendum sur l'indépendance de la province. Les citoyens doivent décider s'ils souhaitent rester au sein du Canada ou amorcer le processus menant à un second référendum contraignant sur la séparation. La première ministre de l'Alberta, Danielle Smith, a pour sa part déclaré que si le non l'emportait, la question de l'indépendance serait close pendant son mandat. Les Albertains devront aussi se prononcer sur des questions portant sur l'immigration ou des réformes constitutionnelles. La situation demeure floue en Ukraine après l'annonce dimanche par le président Donald Trump d'une trêve sur les frappes visant les infrastructures énergétiques. Le président ukrainien Volodymyr Zelensky soutient que Moscou a continué de bombarder ses sites énergétiques malgré cet accord présumé. L'Union européenne doute, elle aussi, de la bonne volonté de la Russie. Frédéric Arnoul fait le point.
17: We will respond. Face aux attaques répétées des dernières heures de la part de la Russie, Volodymyr Zelensky assure que son pays ripostera si Moscou n'accepte pas un cessez-le-feu contre les infrastructures énergétiques. Alors que Donald Trump a annoncé encore une fois hier qu'il y avait une supposée trêve entre les deux pays, la Russie multiplie les cibles en Ukraine. Pour Emmanuel Macron, pas question de lâcher la pression contre Vladimir Poutine.
18: La Russie continue de bombarder à la fois les civils et les infrastructures en Ukraine.
17: Pour le chancelier allemand Friedrich Merz, la Russie ne négociera sérieusement que si elle est soumise à des pressions.
19: Und deshalb halten wir an unseren Russland-Sanktionen fest.
17: C'est pourquoi, dit-il, nous maintenons nos sanctions à l'encontre de la Russie. L'Union européenne a d'ailleurs allongé considérablement sa liste de sanctions contre des entités ou individus qui sont liés directement à la guerre menée par la Russie contre l'Ukraine. Donald Tusk, le premier ministre polonais, estime que la Russie n'est intéressée ni par un cessez-le-feu, ni par une désescalade, ni par la paix. Elle n'est intéressée que par la domination, dit-il. Tout ceci dans un contexte où Donald Trump a négocié avec Moscou pour avoir accès à près de 2 millions de tonnes de gazole russe, ce qui fait bien l'affaire du Kremlin, puisque le régime des sanctions sur le pétrole russe s'effrite.
20: Everybody understands that the prices on diesel.
17: Invité sur Fox News, Volodymyr Zelensky a réaffirmé que les prix du diesel ne dépendent pas des attaques ukrainiennes sur le diesel en Russie, mais bien du blocus du détroit d'Hormuz, dit-il, à cause de la guerre américaine en Iran. Ici Frédéric Arnoul de Radio-Canada, à Paris.
9: Et en terminant, le bilan s'alourdit aux États-Unis et au Mexique en raison de deux tempêtes. Au Mexique, l'ouragan Simon a fait au moins un mort, en plus d'entraîner de fortes pluies dans le sud-est du pays. Puis, la tropicale Rachel a fait quatre morts lors de son passage dans le nord-ouest du Mexique, a annoncé hier le parquet de l'État de Basse-Californie. Les victimes qui proviennent de la même famille ont succombé à des inondations à la suite des fortes pluies provoquées par la tempête, selon la même source. Voilà, c'était les informations. Bonne journée.
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0: Aujourd'hui, faire face à l'érosion côtière, maintenant et pour l'avenir, avec l'ingénieur Philippe Sauvé et Patricia Chartier, mairesse de Maria en Gaspésie. Bonjour tous les deux.
1: Bonjour. 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
0: Remettre les objets à leur place, le nouveau livre d'Amélie Côté, lu par Simon Paris-Poupard. Bonjour.
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0: 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Bonjour.
3: Allô, Catherine.
0: Et l'asclépiade, une plante au potentiel remarquable, mais un modèle d'affaires exigeant, avec Gabriel Gouveia, fondateur de l'Asclé. Bonjour.
4: Bonjour.
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0: Quelle question, quelle proposition auriez-vous pour un ou une future ministre de l'Environnement?
1: Est-ce que vous êtes conscient que l'environnement, c'est la question la plus importante au monde? Parce que sans planète, on peut rien faire.
2: Le transport en commun, la circulation, la pollution industrielle, évidemment, les pétrolières.
3: Transport en commun. Parce que c'est quelque chose à faire de positif, mais qui va avoir un impact aussi sur, justement, la circulation, la façon de circuler dans la ville, qui va donner plus de santé aux gens.
4: Investir dans les énergies renouvelables, je pense qu'il y a répondre clairement au réchauffement climatique. C'est un sujet qui était plus que pressé, mais qui devient, on va dire, une préoccupation secondaire, malheureusement.
5: Ben, de penser... Pour nos enfants aussi.
0: De penser à nos enfants. Oui, oui. C'est une façon de résumer beaucoup de choses. Je vous remercie beaucoup. Exact. Ouais, journée venteuse. Je m'en rends compte en réentendant ces rencontres que j'ai faites. Il y a eu vraiment des centaines de réponses à cette question sur les réseaux sociaux de Radio-Canada, environnement. Évidemment, ça fait suite aux élections provinciales québécoises qui ont eu lieu lundi dernier. Alors, quelques réponses. Sébastien qui dit s'assurer de réellement jouer son rôle de chien de garde de l'environnement et non des industries. Isa, reconnaître les enjeux climatiques comme ayant de réels impacts sur la santé et l'économie, entre autres, en prenant connaissance des études scientifiques disponibles et apporter des changements concrets et durables en ce sens. D'ailleurs, la référence aux scientifiques, il y en a beaucoup, beaucoup qui la font, Denis. Prendre en compte les recommandations des scientifiques en environnement, ou Annie qui dit suivre les recommandations des scientifiques en environnement, ça revient vraiment beaucoup. Tiens, des réponses qui vont faire plaisir. Une à Simon Paris-Poupard, Nathalie qui dit augmenter les frais à l'enfouissement.
6: C'est intéressant, ça fonctionne assez bien. On a des exemples comme
0: on a des exemples, effectivement.

0: Oui, ben moi, ma demande, en fait, c'est assez simple. Ce serait de défendre au Conseil des ministres l'adaptation au changement climatique. On a beaucoup entendu parler dans la dernière année, puis dans les même dans la campagne électorale, de restrictions budgétaires, et, etc. Mais très peu d'enjeux environnementaux. Donc, je crois que cet aspect mériterait d'être discuté et défendu pour planifier à long terme.
1: Merci. Et la mairesse de Maria en Gaspésie, Mme Chartier?
2: Oui, moi, je demanderais au ministre de, ou à la ministre de s'engager, en fait, à financer le transport collectif et les infrastructures vertes. Parce qu'en ce moment, on fait comme dans les années 80, on finance les routes de façon très classique et on s'adapte pas du tout là à la réalité d'aujourd'hui.
1: Alors, le transport, ça a été aussi signalé par plusieurs auditeurs. Sylvie qui dit des mesures structurantes pour développer le transport collectif, tant en milieu urbain qu'en région. Vous voyez, vous êtes pas la seule à penser à ce qui devrait se faire en dehors des centres urbains. Et Josiane qui dit utiliser le fonds vert pour des projets reliés à l'environnement, pas pour baisser le prix de l'essence. Et là, on va rappeler qu'effectivement, le Parti québécois qui a annoncé vouloir baisser la taxe sur l'essence, a précisé en petit caractère que l'argent viendrait probablement du fonds vert, ce qui a évidemment pas plu à plusieurs. Alors, on continue autour de la table. Gabrielle Lamontagne-Allée.
3: Moi, je pense que j'irais vers des actions qui favoriseraient une transversalité beaucoup plus forte au cours des 4 prochaines années. Qui sait, peut-être faire la fresque du climat au Conseil des ministres dans les premières semaines du mandat pour déjà faire peut-être une mise à niveau des connaissances sur les changements climatiques. Mais je miserais sur la transversalité des décisions.
1: Transversalité, donc que ça s'étale dans
3: que l'environnement,
1: finalement,
3: oui,
1: qu'on y pense dans toutes les décisions.
3: On en a parlé avec Étienne Leblanc pendant la campagne électorale. Oui. L'environnement est partout, donc insérons-le dans toutes les décisions.
1: D'accord. Alexis Bouliane?
4: Moi, c'est une demande de journaliste que j'aurais, parce que je fais souvent des demandes d'accès à l'information en vertu de la loi qu'on connaît bien. Puis le ministère de l'Environnement, c'est un des pires en termes de délai.
1: Ah bon?
4: Moi, j'ai des demandes qui datent de l'hiver, là, alors que c'est censé être 30 jours le délai normal. Donc oui, de mettre des effectifs à régler les demandes d'accès à l'information, c'est un outil essentiel. S'il vous plaît, mettez un peu d'effort là-dessus.
1: Il y a beaucoup d'auditeurs qui ont signalé aussi l'importance d'appliquer vraiment, ne serait-ce que d'appliquer les règles existantes.
4: C'est vrai que ça, c'est un bon début, oui, en environnement
1: général,
4: c'est vrai.
1: Martine qui dit le respect des lois sur les milieux fragiles et les espèces menacées, des mesures pour accélérer la transition énergétique. Mais ce respect des lois existantes, déjà, il y a des gens qui soulignent. Marie-Ève qui dit finaliser le réseau d'air protégé représentatif de nos écosystèmes boréaux. Ça, c'est un autre dossier là qu'on espère voir.
4: Il y a plein de projets qui ont été soumis.
1: Ils sont commencés.
4: Oui.
1: On voudrait les voir aboutir. Alors, Gabrielle Gouveia, spécialiste de l'Asclépiade.
5: Je pense que ce serait de cesser enfin de séparer environnement et économie, comme si c'était deux entités qui pouvaient pas se réconcilier. Je veux pas vanter démesurément la Chine, là, mais reste qu'en 10 ans, ils sont passés pas mal du pire cancer environnemental du monde à leader mondial de l'énergie renouvelable. Puis ils l'ont fait avec des efforts concertés, puis je pense avec une mentalité de toutes les initiatives environnementales peuvent s'industrialiser. Puis souvent, la raison pourquoi ça coûte plus cher et qu'on n'investit pas dedans, c'est tout simplement que c'est des alternatives pour l'instant. Mais s'il y a un effort concerté et continu qui n'est pas dépendant de l'opinion publique, on est capable de faire baisser les coûts et que ça devienne les solutions de base, les solutions les plus économiques, ce qui est le cas présentement, ce que ça commence à devenir pour l'énergie solaire ou éolienne, par exemple.
1: Et finalement, Simon Paré-Poupard?
6: Bien, en fait, je me demande, la démocratie, c'est les élections, mais c'est aussi, pourquoi pas, plus de participation. Puis je pense, en France, il y a eu la Convention citoyenne pour le climat. Présentement, le gouvernement a été élu avec un faible pourcentage. Pourquoi pas intégrer les citoyens et citoyennes dans un processus consultatif qui va les intégrer, où ils vont pouvoir parler de leurs limites, de leur capacité économique à faire des changements, puis les impliquer dans ces changements-là. Je crois que ça pourrait être très intéressant.
1: Très intéressant, en effet. Véronique qui écrit, et ça résume bien beaucoup de choses qu'on a dit, surtout ce que peut-être Gabriel disait, que la protection de l'environnement ne soit plus un enjeu politique, mais plutôt présente dans toutes les décisions. Que cela devienne un droit fondamental et qu'on ne puisse s'y soustraire, peu importe le projet ou les politiciens en place. Merci, tout le monde, continuez de nous écrire.

C'est rare qu'on vous fasse tirer l'oreille comme ça. C'est la musique de Viviane Odell. Vous connaissez sans doute cette pianiste, compositrice et interprète. La Marie folle, c'est le titre de la pièce. C'est tiré de l'album Le piano et le torrent. Et pourquoi Viviane Odell? Premièrement,

0: parce qu'elle vient de Maria en Gaspésie et qu'on a la mairesse de Maria avec nous aujourd'hui. Deuxièmement, à cause du titre, La marée folle. Mais troisièmement, et peut-être surtout, parce qu'elle a signé la semaine dernière un très beau texte dans la presse à propos de membres de sa famille qui sont forcés de quitter leur demeure dans son village natal, Maria, parce que c'est la mer qui est en train de gagner. C'est une situation très, très, très réelle. L'érosion, la submersion des côtes, ce sont des enjeux qui sont devenus omniprésents, surtout dans l'est du pays. En Gaspésie, on le voit beaucoup, sur la côte nord, au Nouveau-Brunswick. Et les approches pour s'y adapter sont en évolution aujourd'hui. On a lancé tout récemment, jeudi, un recueil d'études de cas sur l'érosion et la submersion des côtes et la façon d'en tenir compte dans l'aménagement. Maria est un des cas étudiés. Alors, j'ai envie de commencer avec vous, Patricia Chartier. L'adaptation, d'abord, le problème prend quelle forme? Puis, quelle forme doit prendre l'adaptation en ce moment chez vous?
1: Ben, le problème qu'on a eu, c'est depuis une vingtaine d'années, on a eu beaucoup de tempêtes de submersion marine qui, dans le fond, créaient beaucoup d'insécurité pour nos citoyens, les résidences, nos infrastructures. Donc, c'était des interventions à répétition pour aller sécuriser les gens, les évacuer, nos infrastructures, égouts, aqueducs, etc., aller réparer. Donc, c'était vraiment un problème qui prenait beaucoup d'ampleur et nous avons eu l'aide du ministère de la Sécurité intérieure pour faire une étude, dans le fond, voir comment on pourrait se protéger. Là, je résume, c'est un très long projet. On avait eu la chance, nous, d'avoir des données qui avaient été accumulées par Ouranos, là, qui est une chaire de recherche concernant l'érosion côtière. Ils ont pu faire des projections de ce qui s'en venait pour les prochaines années et déterminer ensuite des solutions. Et il y a eu deux solutions. Il y en a eu une qui était une recharge de plage, qui finalement fait 2,5 kilomètres, qui est la plus longue au Québec. Et il y a eu aussi, comme effectivement Mme Audette, la Viviane Audette, sa famille, qui sont sur le secteur Tournepierre. Eux, on leur a suggéré là, de quitter. On les a, dans le fond, c'est un départ volontaire. Ils sont indemnisés, ceux et celles qui veulent quitter le secteur.
0: Ouais. Et ça, c'est une autre, c'est l'autre grande mesure. On va revenir tout de suite à l'idée, avec Philippe Sauvé, qui est ingénieur, d'une recharge de plage que la mairesse de Maria a évoquée. Qu'est-ce que c'est une recharge de plage, Philippe Sauvé?
2: Une recharge de plage, c'est assez simple. C'est de prendre des sédiments qui sont pas dans le système côtier, donc par exemple dans une carrière, puis les amener sur la plage et les profiler, c'est-à-dire prendre des bouteurs et des camions bennes et des pelles mécaniques et de recréer une plage, bref.
0: Recréer, recharger, je comprends l'idée de recharger. Ouais. 2,5 kilomètres, c'est presque un record. On parle de la longueur de la bande côtière qui a été rechargée. C'est beaucoup, Philippe Sauvé?
2: Oui, ben en fait, je crois, Patricia, que c'est la plus longue.
1: Oui, la plus longue au Québec.
0: Et ça a quel avantage de la faire si longue? C'est parce que il y a des endroits où c'était aussi long que ça, la zone qui était menacée, c'est ça?
2: Oui, c'est ça. Puis, en fait, il faut comprendre aussi que la dynamique côtière, ça paraît pas nécessairement, mais il y a des courants dans l'eau. Puis, il faut faire une analyse qui est par secteur, qu'on appelle une cellule hydrosédimentaire, et qui tient compte des courants. Donc, en tenant compte de ça et en voulant minimiser les effets à droite et à gauche du secteur où est-ce qu'on veut intervenir. Dans ce cas-ci, ben, c'est la recharge de plage qui s'est avérée la solution.
0: Et quand vous dites minimiser les effets, là, je comprends que c'est en aval ou en amont de la zone qui a été rechargée. Les effets, je dirais, on parle d'effets secondaires avec les médicaments, les effets secondaires potentiellement, disons, moins agréables, ce serait quoi? C'est que ça aille se creuser ailleurs ou au contraire qu'il s'accumule trop de sédiments ailleurs?
2: Oui, ben les effets négatifs, disons, vont dépendre de l'ouvrage qu'on va aménager, mais effectivement, si on conçoit mal un ouvrage, ça peut créer des zones d'érosion en aval de l'ouvrage. Ça peut avoir un effet aussi sur les infrastructures qui sont présentes.
0: Ah oui, évidemment, s'il y a un quai, par exemple.
2: S'il y a un quai ou s'il y a des bâtiments, tu sais, si on fait un enrochement, par exemple, c'est le cas classique de l'effet de boue qui mérite d'être étudié.
0: Oui, alors là, l'enrochement, on va rappeler ce que c'était ça. On faisait beaucoup ça autrefois. Je me rappelle dans Charlevoix, là, toute mon enfance, je voyais ça, des espèces de murs de pierre qui s'avancent dans la mer puis qui sont censés protéger la côte. Mais qu'est-ce que c'était les effets négatifs de ça?
2: Les effets négatifs vont dépendre du type d'environnement côtier. Donc, c'est pas tout le temps les mêmes effets. Même qu'un enrochement peut être adapté, ça je tiens à le préciser,
0: peut être adapté
2: à certains types de côtes.
0: Je comprends.
2: Donc, on va pas démoniser nécessairement l'enrochement. Mais dans un contexte de plage, par exemple, si on prend une plage là, de sable, ce que ça fait, c'est que ça va... En fait, ça crée un environnement qui est réflectif. Donc, la vague qui vient du large va frapper l'enrochement et retourner vers le large.
0: Oui.
2: Donc, dans une zone qui est présente devant l'enrochement, ben il va avoir plus d'énergie, puis cette énergie-là va avoir pour effet de mettre en suspension les sédiments. Puis quand que les sédiments sont en suspension dans la colonne d'eau, ben ils sont propices à être déplacés par les courants. Ce qui fait que devant un enrochement, l'effet typique là, c'est un abaissement de la hauteur de plage puis une diminution de la largeur. Donc une perte de superficie de plage.
0: Ah, OK.
2: Donc, quand on parle d'enjeux complexes, ben ça, ouais. Ça amène une disparition des plages, donc une disparition des zones ouais. Où est-ce qu'on peut pratiquer des loisirs sur
0: je
2: les plages.
0: Je comprends. Madame Chartier, qui est mairesse de Maria, qu'est-ce qu'on commençait vraiment à vivre? Est-ce qu'il y a des terrains qui avaient commencé à débouler dans le fleuve? Est-ce qu'il y a des maisons qui avaient été carrément emportées ou on n'en était pas tout à fait là encore?
1: Oui, il y avait des maisons qui avaient été inondées à répétition et les gens qui vivaient là étaient vraiment exténués de toujours réparer. Il y avait des phénomènes aussi de champignons dans les maisons qui commençaient à émerger. Donc, les gens aussi, justement, leur solution souvent, c'était d'enrocher. Donc, ça, ils mettaient beaucoup d'argent pour se faire des murs, pour se protéger, mais que finalement, ne protégeaient pas tant et surtout affectaient leurs voisins. Donc, c'était toutes des solutions à court terme qui réglaient pas le problème. Là. C'était vraiment... Puis après ça, aussi, il y avait la 132, c'est pourquoi une des raisons pourquoi la recharge est si longue, c'est qu'il y avait un secteur qui appartenait au ministère des Transports et qui était à chaque année aussi eux, il y avait beau mettre des roches et remettre des roches, ça protégeait plus du tout là, la route. Là.
0: Qu'est-ce que ça donne, le résultat de la recharge de plage? Évidemment, là, on n'a pas encore eu de grosses tempêtes, je pense, depuis que c'est terminé, mais qu'est-ce que ça a changé pour les citoyens? Est-ce qu'il se trouve que leur bord de mer a été défiguré?
1: Ah non, au contraire, c'est une très belle recharge, c'est très, très fréquenté, vélo, piéton. Ce secteur-là est très apprécié, je dirais que c'est plus la relocalisation qui a été difficile, mais pour ce qui est de la recharge de plage, c'est sûr que ça a été un immense chantier, là, on parle de 500 000 tonnes d'agrégats. Ça a été très long et très, bon, difficile.
0: Et bruyant dans le village, tous ces camions-là, on peut imaginer.
1: Heureusement, ils ont utilisé le train, parce que c'était... Ah. Oui, voilà, alors on a sauvé le trois quarts des camions, sinon je ne sais pas comment on aurait pu survivre à tout ça.
0: Et beaucoup de diesel, bravo, pour, voilà. Merci pour le climat.
1: Oui, et ça a aidé le train aussi. Donc ça, c'est bien. Non, c'est pour la recharge, c'est très apprécié, vraiment. Bon.
0: Puis la relocalisation, ça concerne en ce moment, vous avez demandé à combien de maisons là, de se déplacer ou de finalement de... Parce que c'est ça, vous leur donnez le choix là aussi, il y a un choix là-dedans.
1: Oui, le ministère leur donne le choix, c'est environ une quarantaine de maisons qui étaient ciblées. Ce qui est compliqué, c'est de déménager des maisons. Nous, on a ouvert une rue d'accueil pour qu'elles puissent... Mais malheureusement, c'est vraiment très compliqué de déménager des maisons et très onéreux. Donc, la plupart choisissent de démolir. Alors ça, c'est un peu triste, mais c'est ça. C'est difficile parce que le projet est pas terminé. D'accord. Mais je dirais qu'il y a une dizaine de citoyens qui n'envisagent pas de quitter de résidence. Mais sinon, je dirais que plus que la moitié ont décidé de quitter.
0: Et ceux qui décident de rester, ça devient un petit peu à leur... risque et péril à ce moment-là?
1: Oui, le seul problème pour la municipalité, en fait, c'est que nous, on a des infrastructures d'eau et d'aqueduc qui éventuellement vont être à fin de vie. Là, on peut parler de 15-20 ans, mais là, à ce moment-là, nous ne pourrons pas les renouveler. Ouais. Donc, effectivement, là, ça va être à leur compte. Puis l'autre souci qu'on a, c'est les pompiers qui pourront aller les sauver. On a vu, dans le fond, des cas où des pompiers vont pareil, entre autres... dans Charlevoix, vont tenter d'aller sauver, puis il y a eu des décès. Donc, nous, c'est une inquiétude qu'on a au niveau de la sécurité civile, en fait.
0: La sécurité civile, donc, c'est délicat. Il faut expliquer à ces personnes-là que jusqu'à un certain point, il faut qu'elles acceptent d'assumer une part de risque de leur choix de rester.
1: Exact. Oui, ils en sont conscients.
0: Philippe Sauvé, les ingénieurs côtiers comme vous, ils ont beaucoup, beaucoup de pain sur la planche pour imaginer des solutions techniques, mais il y a presque aussi des enjeux sociaux et presque psychosociaux dans tout ça aussi? Est-ce qu'il y a des groupes multidisciplinaires qui réfléchissent à ça?
2: Ah, tout à fait, ça prend ça absolument. Vraiment, il faut faire des consultations. Je pense que chaque projet commence par une consultation des différentes parties prenantes. Parce que oui, il y a les citoyens, mais il y a aussi parfois sur les sites plusieurs entreprises, plusieurs utilisateurs du milieu. Donc, oui, c'est pas juste les ingénieurs. Là. Il y a des scientifiques de toutes sortes. Donc, on peut penser à des biologistes, des gens en sciences sociales.
1: En aménagement.
2: En aménagement, en géographie, en géomorphologie.
1: À Maria, on a eu beaucoup, beaucoup de scientifiques, entre autres chers en aménagement, puis justement biologistes, océanographes. Il y a eu beaucoup, beaucoup de gens qui ont été impliqués dans ce projet-là.
0: Faut que ce soit traité de manière, si je comprends bien, là, transdisciplinaire.
1: Oui, avoir une approche avec les gens, d'expliquer beaucoup, de faire preuve d'empathie, parce que c'est quand même des enjeux qui sont difficiles à assimiler là, pour
0: absolument.
1: Les gens.
0: Absolument. Les enjeux, il y en a des pas mal similaire au Nouveau-Brunswick. Est-ce qu'on adopte les mêmes solutions? Je sais que vous êtes pas des évidemment, votre expertise est plutôt du côté du Québec, mais Patricia Chartier, je vous vois faire oui de la tête. Vous avez eu l'occasion d'avoir des contacts avec des gens du Nouveau-Brunswick?
1: Oui, nous, à Sainte-Flavie, on est allé présenter nos projets aux communautés côtières francophones du Nouveau-Brunswick, qui étaient très intéressés de nous entendre parce qu'ils vivent les mêmes réalités. Je dirais, sans être très connaissante, là, quand même, qu'ils n'ont pas encore tout à fait les mêmes programmes. En tout cas, sur certains aspects, ils ont de l'avance, mais pour ça, c'est ça. Ils étaient très inspirés par ce qui était mis en place au Québec.
0: Au niveau provincial.
1: Oui.
0: D'accord. On aurait une petite longueur d'avance pour l'instant au Québec dans cette expertise-là. Mais Philippe Sauvé, l'autre chose qui est importante à dire, c'est que les solutions, comme la recherche de plage, c'est pas bon pour toujours, là. C'est pas réglé une fois pour toutes non plus.
2: Non, les recharges, c'est des ouvrages de protection qui nécessitent un entretien. Puis, selon le volume de sédiments qu'on va prendre la carrière puis qu'on va amener sur la plage, ça va amener une différente durée de vie de la recharge. De là, l'importance, là, dans la planification à long terme de l'aménagement du territoire, de prévoir, lorsque la recharge est construite, tout de suite commencer à penser au futur, puis comment est-ce qu'on va adapter le territoire
1: Exact, c'est ce qu'on fait à Marion, on prépare les citoyens, on a fait des consultations pour voir où est-ce qu'on peut relocaliser certains commerces, des maisons, tout ça.
0: Ah oui, déjà.
1: Oui, on est très proactif parce que, comme je l'ai dit, c'est difficile à imaginer pour les citoyens, donc il faut commencer d'avance, puis c'est, évidemment, c'est des coûts qui sont assez élevés.
0: Et
1: aussi,
0: je vais vous poser une drôle de question, mais est-ce qu'ils vous croient? Est-ce qu'il y en a qui préféreraient vivre dans un espèce de déni?
1: Oui, c'est très partagé. Effectivement, il y en a plusieurs qui sont dans le déni. C'est sûr que plus on avance en âge, moins ça nous préoccupe. C'est étrange à dire.
0: Ah, il y a ça aussi. Hein?
1: Oui, il y a ça. Tandis
0: après moi, le déluge, là, c'est le cas de le dire.
1: Effectivement, sans être jusqu'à ce point-là, mais je dirais que ça nous dépasse un peu plus, puis on a moins, on est moins touché. Vu que c'est très complexe aussi, et ça, c'est pas si évident, mais quand même, de façon générale, je dirais que ils nous croient avec un peu quand même de réserve.
0: D'accord, mais
2: si je peux me permettre, oui, juste pour complémenter, je crois aussi que ça dépend de l'expérience des gens par rapport aux tempêtes, le nombre de tempêtes qu'ils ont vécu, ça aide à sensibiliser quelqu'un.
1: Effectivement,
0: ça devient amené très très très réel. Alors, c'est un enjeu qui va être en continuelle évolution, l'adaptation à cette réalité de l'érosion et de la submersion des côtes, parce qu'on sait que malheureusement ça va continuer. Philippe Sauvé est ingénieur côtier, fondateur de Rivage Expertise, donc une entreprise de consultation dans ce domaine-là. Patricia Chartier, mairesse de Maria, qui est cette petite municipalité de 2600 habitants dans la baie des Chaleurs en Gaspésie. Un grand merci tous les deux.
2: Merci.
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0: Alors Simon, on a changé un petit peu la formule de sa chronique. Aujourd'hui, on lui a donné un devoir de lecture.
1: Pourquoi pas?
0: Pourquoi pas? Un tout petit livre, cela dit, hein? On n'a pas été cruel, là. Hein? Tout petit livre, mais bien bien écrit. Je l'ai lu en partie, mais pas complètement comme toi. Ça s'intitule « Remettre les objets à leur place vers une déconsommation choisie ». Et c'est écrit par Amélie Côté. Tu vas nous rappeler qui est Amélie. On l'a déjà reçue à l'émission. Mm-hmm. Mais qui est-elle?
1: Amélie Côté, mais je dirais que c'est une figure importante de la GMR, du monde de la GMR.
0: Gestion des matières résiduelles, c'est ça?
1: Au Québec. C'est une référence, c'est une experte dans la réduction et le gaspillage, une ancienne porte-parole d'Équiterre.
0: En fait, elle était même analyste aussi, là.
1: Analyste.
0: Ou plus que porte-parole, c'est
1: Puis elle a travaillé pour élaborer, dans le fond, le droit de la réparation au Québec.
0: Oui, c'est vrai. Oui.
1: Puis d'ailleurs, lorsqu'on s'est rencontrés, elle m'a remis le livre, elle allait justement réparer un de ses propres objets le lendemain. Dans un Reaper Café, de réparation.
0: C'était quoi l'objet? Es-tu au courant?
1: C'était un réveil matin mémoire. J'espère que je me trompe pas, mais elle me corrigera.
0: Donc, le livre, il va être en bibliothèque le 15 octobre, librairie plutôt. Donc, c'est une primeur en quelque sorte. Qu'est-ce que ça raconte? Qu'est-ce qu'elle a voulu étudier?
1: C'est vraiment son angle à elle, là, c'est notre relation avec les objets. Mm-hmm. C'est-à-dire les humains, on n'est rien sans ces objets-là. Puis c'est des objets que la plupart du temps, on a créés. Puis elle voulait essayer de voir c'est quoi notre relation avec eux. Puis je crois que c'est quelque chose entre la fétichisation, la dépendance et l'identité. Ça participe du problème, en fait, qu'on a de la difficulté éventuellement à s'en départir. Puis elle, sa thèse, puisque c'est un essai, c'est que cette relation-là, qui était au départ saine, est devenue un peu malsaine. Puis en fait, je crois qu'une déconsommation choisie, son titre, ça serait ce qui nous amènerait vers un meilleur rapport avec ces objets-là. Puis Amélie, bien sûr, elle est vraiment déconsommation plutôt que décroissance.
0: Ah, c'est quoi la nuance entre les deux?
1: Moi, vraiment, je le vois comme il y a beaucoup de choses qui sont à croître. Puis pour Amélie, ça serait les relations humaines qu'on pourrait faire croître, puis la façon de les mettre en place, les politiques qu'on pourrait amener pour diminuer la quantité de biens neufs sur notre sol. C'est la raison pour laquelle je crois que déconsommation, c'est vraiment le mot juste.
0: Je comprends. C'est vrai qu'il y a de plus en plus de gens qui disent attention avec le mot décroissance, il y a beaucoup de choses qu'il faut effectivement voir croître. Mais c'est toute cette obsession économique, le PIB, c'est tout ça qui est remis en question par le mouvement décroissantiste. Mais là, donc, tu disais qu'elle raconte que notre relation aux objets était autrefois plus saine puis qu'elle est devenue malsaine. Qu'est-ce qui a causé ça?
1: Oui, puis c'est ce qui est fort vraiment du livre, c'est-à-dire de prendre les déchets par l'idée de la consommation, puis de notre rapport construit à ces objets-là. C'est un détour historique qu'elle fait, c'est un chemin qu'elle nous propose à travers notre histoire. D'ailleurs, le livre est truffé le petit moment où on parle d'objets spécifiques, de cette relation-là qu'on a eue. Puis moi, le meilleur exemple que j'ai, le point tournant, c'est la révolution industrielle. Elle l'écrit bien, en fait, c'est le moment où les objets manufacturés ont dépassé les objets artisanaux en quantité. Puis c'est à ce moment-là, en fait, qu'on a créé l'offre de biens. Mm-hmm. Puis il fallait rencontrer cette offre-là par des individus. On voit donc quelque chose des normes qui apparaissent. On a déconstruit à l'époque les normes qui étaient celles de l'époque, c'est-à-dire au Québec, on appelait ça des ménageux. On était des gens qui faisions attention, qui réparions nos biens.
0: Et c'était valorisé par la société.
1: C'était valorisé, c'était encouragé notamment par le clergé. Et puis, il a fallu donc, pour que l'offre rencontre, dans le fond, sa demande.
0: Il fallait de la demande, c'est
1: ça? La demande, ben là, il fallait déconstruire ça. Puis, Amélie se sert d'une experte, en fait, qui dit que on en est venu jusqu'à dire que c'était méprisant de faire ça. C'était plutôt gênant. Puis que ça
0: humiliant, finalement, de réparer ses affaires, de les entretenir, puis de repriser ses chandails. OK, je comprends. Ouais, on a déconsidéré cette façon, cette relation-là aux objets.
1: Et voilà. Puis, on peut penser à des exemples. Elle le met, le Kleenex. Et avant, ça n'existait pas. Ouais. On avait le mouchoir de poche. Puis bien sûr, il y a eu l'idée de la salubrité qui s'est associée, le fait que c'était sale, que c'était un peu pauvre. Fait que je pense qu'Amélie nous amène un peu vers ce chemin-là, de nous faire réfléchir à ce rapport-là que nous avons eu avec nos objets.
0: D'accord. La façon dont c'est du marketing, finalement.
1: C'est du marketing.
0: Dont on a créé le besoin d'objets, entre autres en méprisant l'objet qu'il venait remplacer. C'est ça que j'entends, là.
1: Tout à fait.
0: Et le livre, qu'est-ce qu'il peut apporter? Parce que, évidemment, toi, t'es l'auteur, on va le rappeler encore une fois, du livre Ordures. T'es toujours éboueur de ton métier, à temps partiel. Qu'est-ce que ça apporte comme réflexion sur la notion de déchet, ce livre-là?
1: C'est qu'on est sur un chemin qui nous amène vers toujours plus de consommation. Parce que là, bien sûr, elle parle des biens manufacturés, la révolution industrielle, pour parler, elle, d'une accélération de la consommation, qui est poussée entre autres par le crédit. Puis là, elle ramène la première carte de crédit Bank of America 1958, où on revient bien sûr à cette offre qu'on veut créer. On veut rendre disponible la possibilité à tous et toutes d'acheter. Puis ça fait encore que la quantité de biens s'est accélérée.
0: Ouais.
1: Accélérée. Puis, si on se ramène à ce que je disais bien sûr au départ, ça veut donc dire qu'en dévaluant, en dévalorisant ce qui était nos normes traditionnelles, bien là, effectivement, ces biens-là nous submergent.
0: Ils nous submergent, puis elle va même jusqu'à dire, j'avais vu ça dans tes notes, je pensais que tu nous expliques ça, que les objets remplacent les liens.
1: Oui, en fait, on va se dire, tout ce qui pourrait être tâche collective, corvée à l'époque, soutien par les pairs, on va toujours trouver un objet qui va pouvoir permettre de suppléer à une personne. Fait que le mode de consommation, ça va être le mode usuel pour s'aider soi-même.
0: OK, ça nous isole. Autrement dit, on est fiers d'être autonomes, d'avoir toutes nos affaires à nous, mais ça nous isole.
1: Par nos objets.
0: On est isolé par nos objets.
1: Par nos objets.
0: Très intéressant. Alors, donc, c'est un livre que tu as trouvé, toi, qui est auteur aussi bien écrit, puis bien présenté.
1: Oui, puis même, il y a des brèves insertions, si vous permettez, là, sur des insertions d'objets qu'elle met en accumulation, elle les met un peu en exergue, elle les ressort du texte, puis je trouve qu'ils font la force, en fait, de son récit, qui rendent concret.
0: T'as un exemple d'une liste d'objets, c'est ça, vas-y donc?
1: Un grille-pain portatif pour faire un sandwich sur le pouce, un t-shirt connecté intégrant un capteur d'activité physique, des chaussettes pour bébé avec des citations amusantes, une boîte de rangement pour décoration de Noël avec plateau séparateur. Puis ça continue comme ça, puis ça fait que ça rend le texte concret,
0: ouais,
1: pratique,
0: ouais.
1: Fort.
0: Je voyais Gabriel Gouveia qui se tenait la tête dans la main.
2: Moi, je suis diplômé en design industriel. Hein, puis,
0: c'est ta faute, donc.
2: Ouais,
1: c'est tout ce qui fait ces objets-là.
2: C'est la faute de ma discipline. Disons,
0: oui.
2: Mais bon, durant mon bac, on avait souvent des présentations devant du jury. Puis quand on invitait des gens de d'autres disciplines, ben c'est drôle parce que souvent, mon alma mater à l'Université Laval, c'était un peu un bac nouveau genre. On était très invités à penser à ces choses-là, puis à penser à des objets durables, puis à sortir un peu de cette logique-là qui pourtant est celle de la discipline.
1: Mm-hmm.
2: Sortir du marketing, sortir de la production de masse, c'est plutôt tomber en production consciente d'objets qui sont connectés aux besoins humains.
1: Ouais.
2: Mais quand on invitait des gens de d'autres disciplines, peut-être ça avait pas suivi, on se faisait souvent proposer de plugger des choses connectées puis des affaires un peu impertinentes dans nos projets, puis c'était un peu tout le temps exaspérant, ça me rappelait un drôle de mauvais souvenir.
0: Des souvenirs, je comprends très bien. Alors vraiment un nouvel essai qui a l'air vraiment intéressant, percutant et en court format, il y a beaucoup, oui, de gens qui apprécient ça. C'est chez Atelier 10, c'est écrit par Amélie Côté, remettre les objets à leur place vers une déconsommation choisie. Merci beaucoup Simon Paris-Poupard d'avoir pris le temps de le lire.
1: Réel plaisir.
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5: Moi, j'ai pas de balcon, j'ai pas de patio, je vis en appartement et ça fait longtemps que je voulais mettre mes mains dans la terre et voir si je pouvais faire pousser des choses. Et j'ai attendu, je pense, au moins 4 ans pour avoir un espace
6: au jardin communautaire de Nelson.
0: Un reportage de Radio-Canada à Vancouver, où vous voyez, c'est pas facile toujours d'avoir un jardin communautaire. On va voir ce qu'il y en est ici. C'est la mission de nos agents doubles, enquêter sur le potentiel des jardins. Voyons, c'est pas facile à dire. Le potentiel des jardins communautaires. Et donc, aujourd'hui, on a avec nous Alexis Bouliane, ton enquête en une phrase.
7: Jardin communautaire, pour qui, pourquoi?
0: Oh, une question. Oui. Lancée comme ça. Et Gabrielle Lamontagnale, ton enquête en une phrase.
8: Mon jardin est peut-être pas coté en bourse, sauf que...
0: Oui, parce que vous allez voir, la mission de Gabrielle, c'est très spécial. On lui a demandé de calculer, on lui a parlé de ça dès le printemps, de calculer le coût réel de son jardin, donc le prix de ses légumes, parce que t'as tout pesé, hein?
8: Oui.
0: On revient à ça tout à l'heure. Mais on commence par Alexis qui va prendre des choses d'une manière un peu plus large. Alors, à quoi ça sert un jardin communautaire? Mais d'abord, qu'est-ce que c'est la définition d'un jardin communautaire?
7: Oui, ben avant de commencer, un petit message de transparence parce que je me suis inscrit moi-même à un jardin communautaire dans mon quartier cette année. Puis on m'a informé que c'était jusqu'à 15 ans d'attente.
0: Oh mon Dieu!
7: Alors, 4 ans, c'est pas si mal. Moi, je prendrais 4 ans de
0: Donc, la dame de Vancouver, t'es un peu jaloux, d'accord.
7: Un petit peu quand même.
8: Je comprends. déménager souvent.
7: Hein? c'est ça. Je vais rester dans mon quartier. Mais la définition d'un jardin communautaire, c'est intéressant parce qu'il y a plusieurs types de ces jardins-là, urbains, de fermes urbaines. Mais un jardin communautaire, c'est vraiment un espace divisé en petits jardinets. Je vais utiliser ce terme-là que je trouve très mignon d'ailleurs dans ma chronique. Mais donc, c'est des parcelles qui peuvent être cultivées par une seule personne, une famille, un groupe d'amis. On fournit souvent des points d'eau, quelques outils, des choses qui sont mises en commun quand même. Puis c'est généralement encadré par des programmes municipaux. C'est ça la définition. Donc, c'est pas comme des jardins collectifs où un groupe cultive une parcelle ensemble.
0: Et se partage les fruits.
7: C'est ça.
0: Je comprends de la production.
7: C'est pas non plus comme une ferme urbaine. On voit des fermes sur les toits. C'est pas comme ça non plus.
0: C'est pas commercial, ça, non, c'est clair.
7: C'est ça.
0: Donc, Montréal, on fait figure quand même de pôle intéressant pour les jardins communautaires?
7: Ben, tout à fait. En Amérique du Nord, c'est une des grandes capitales de l'agriculture urbaine. Pour les jardins communautaires, c'est le cas aussi. C'est né dans les années 70, ce programme-là. Mais ça fait très longtemps que le concept de jardinage communautaire existe, là, mais c'est vraiment celui encadré par des villes. C'est dans les années 70. Puis aujourd'hui, on est à plus de 108 jardins communautaires à Montréal. C'est comme vraiment dans les tops. Là,
0: c'est beaucoup. As-tu des comparatifs ailleurs au pays?
7: Oui. Puis là, on va diviser par jardinet. Donc, à Montréal, on a environ 8500 jardinets, probablement plus que ça, autour de 9000 jardinets. Toronto, en comparaison, c'est 1500 jardinets. Donc, pour une ville beaucoup plus grosse, évidemment.
0: Ouais.
7: Mais ça a beaucoup grandi, Toronto. On était à moins de 400 dans les années 90. Puis aujourd'hui, c'est 1500.
0: D'accord.
7: Donc, c'est quand même triplé. Alors que Montréal, c'était entre 6 et 7000 jardinets dans la fin des années 90, début 2000. Donc, c'est quand même une croissance, mais pas aussi grande que celle de Toronto.
0: Oui, mais c'est ça. Il y avait une bonne longueur d'avance ici.
7: Ouais. Même chose avant
0: Vancouver.
7: C'est ça, autour de 4000 jardinets. Donc, on se trouve entre les deux.
0: D'accord. Mais ailleurs dans le monde, c'est un concept qui existe depuis très longtemps.
7: Oui, absolument. C'est l'idée du commun, là, c'est, je veux dire, une terre
0: moyen-âge,
7: c'est ça, oui, c'est extrêmement vieux. La palme va à l'Allemagne, hein, qui a une loi fédérale qui encadre plus d'un million de petits jardinets à l'échelle du pays. Puis ça vient avec un petit cabanon aussi, donc on voit ces petites cabanes toutes colorées avec le jardin en face. C'est vraiment magnifique.
0: C'est un modèle intéressant. J'ai étudié en Hollande pendant 2 ans, à la fin des années 80. Mmh. Et à ce moment-là, toutes les bandes de terrain le long des voies ferrées étaient offertes en jardin communautaire.
7: Oh, c'est magnifique.
0: Donc, on voyageait en train, on voyait des jardins à perte de vue.
8: Wow.
0: Mais là, j'ai fait des petites recherches pour découvrir que la compagnie Drail aurait exproprié tout ce beau monde parce que
7: dommage.
0: Les trains vont trop vite maintenant.
7: Mmh.
0: Ouais, c'est dommage. Alors, c'est quoi les avantages d'avoir un jardin communautaire?
7: Ben déjà, c'est la recherche démontre que les participants consomment plus de légumes et de fruits. Pour les ménages qui vivent de l'insécurité alimentaire, ben il y a une question de choisir ses aliments, donc il y a une question de dignité versus les banques alimentaires, là, puis la dignité de produire soi-même aussi, c'est très important. Ça produit des aliments appétissants, qui sont frais, qui sont diversifiés. Pour les personnes migrantes, donc qui sont récemment arrivées, c'est possible de cultiver des aliments culturellement spécifiques, donc des sortes de piments,
0: oui,
7: par exemple, qu'on aurait de la misère
0: pas.
7: À trouver.
0: Oui.
7: Ça, c'est super important. Il faut vraiment pas le négliger. Puis la mixité sociale, c'est dans les points les plus importants qui sont amenés par les jardins communautaires. Ce sont des espaces de rencontre. Je pense que Gabriel, t'avais aussi des.
8: Ah, mon jardin, c'est les Nations Unies.
0: Ah, c'est vrai.
8: Oui, tout à fait.
0: D'accord. Puis, mais c'est tout petit là, ces jardinets-là. Est-ce qu'on peut cultiver assez pour être presque autosuffisant? Est-ce que ça peut être rentable?
7: Ben, j'ai été surpris. J'ai demandé à Éric Duchemin, qui est le grand spécialiste de cette question-là, qui est au laboratoire sur l'agriculture urbaine. Puis lui, ce qu'il m'a dit, c'est que la moyenne, c'est 2,7 kg de légumes par mètre carré.
0: Oh, quand même!
7: Donc, si on a, disons, 12 mètres carrés, ben là, on pourrait atteindre facilement 30-35 kg de légumes par année
0: par saison.
7: Et plus, par saison, évidemment. C'est un gros apport là, pour certaines personnes.
0: Ben oui.
7: Mais c'est sûr qu'une vraie ferme va être plus efficace à l'hectare, mais aussi par heure de travail, tu sais, c'est ça qu'il faut quand même considérer.
0: Ouais. Sauf qu'on se rend compte que c'est pas nécessairement facile d'y accéder.
7: Non, vraiment pas. Puis d'ailleurs, la recherche en Amérique du Nord, là, c'est peut-être moins le cas à Montréal, mais la recherche démontre que les gens qui ont accès à des jardins communautaires, c'est des gens qui ont tendance à être un peu plus riches, un peu plus éduqués que la moyenne aussi.
0: D'accord.
7: C'est peut-être pas les gens qu'on veut qu'ils aient accès aux jardins communautaires. Par contre, Éric Duchemin me disait que ben même la classe moyenne aujourd'hui vit de l'insécurité alimentaire.
0: C'est
7: donc
0: vrai.
7: C'est peut-être aussi eux qui en ont besoin finalement de plus en plus, malheureusement. Donc il y a des enjeux d'accès, des quartiers plus pauvres à Montréal qui ont moins de jardins communautaires. Il y a des tensions aussi entre les développements immobiliers et les jardins communautaire parce que ce sont parfois sur des espaces vides. Puis des fois, c'est des projets de logements sociaux, par exemple. Donc, qu'est-ce qu'on choisit entre un jardin et un logement? C'est quand même pas facile.
0: Mmh.
7: Puis si on essaie de faire la démonstration, si on essaie de dire que si on met plus de jardins communautaires, on va enrayer l'insécurité alimentaire, c'est peut-être pas ça la stratégie.
0: Non.
7: Au final, faut être honnête avec qu'est-ce que c'est un jardin communautaire. C'est un espace de rencontre, c'est bon pour le psychologique, le moral. Mmh. Puis ça a comme l'avantage secondaire de produire des légumes. Tu sais, si je peux si je peux caricaturer un peu le concept du jardin communautaire.
0: Oui, mais quand même, à 30 kilos dans un été,
7: non,
0: on...
7: c'est
1: significatif.
0: Nourri aussi, là, quand même.
1: C'est ça. Alexis, est-ce que ça pourrait servir de centre de compostage plus localisé pour les gens?
7: Ouf, c'est une bonne question. Pourquoi ouais. pas? Mais c'est, il me semble que ça prend de la place, un compostage, par exemple, municipal. Il y a des centres assez gros, là, qui ont, il y en a un à Saint-Laurent, là, qui ouais. a été inauguré dans les dernières années. Ça prend de la place.
0: Mais au bord immense, de ton là. Jardin, Gabriel, est-ce qu'il y a un espace de compost pour les résidus verts de jardin?
8: Ouais, il y a un espace où tout le monde lance ses affaires. Mais c'est pas brassé, c'est pas déchiqueté. Donc, au final, qu'est-ce que ça donne vraiment? Faut d'accord. que ça soit organisé, là, le compostage. Mais il doit avoir des jardins plus organisés que d'autres aussi.
7: Oui, puis justement, il y a comme une, peut-être une variation entre les jardins communautaires. Donc, Éric Chemin appelle notamment à un sommet des jardins communautaires. Mmh. Le dernier, c'est il y a 30 ans, en 1996. Donc, pour lui, la clé, c'est la diversification de l'offre, la standardisation mmh. aussi de cette offre-là. Mmh. C'est très, ça va être très important pour le futur, d'accord. à son avis.
0: Alors, Gabrielle a accepté de faire, de vraiment être très, très, très, elle a été très méthodique. Elle a accepté de s'astreindre à calculer tout ce que son jardin communautaire mmh. lui avait coûté cet été, puis combien valent les légumes qu'elle a récoltés.
8: Exactement. Puis bon, pour la petite histoire, là, moi, j'ai reçu l'appel divin dont tout le monde parle en 2021. Donc, j'ai obtenu ma petite parcelle de terre là, qui est à deux coins de rue de chez moi. Ça faisait une dizaine d'années que je faisais des tests sur mon balcon, mais je restais sur ma faim parce que j'avais des radis gros comme des bleuets. Puis j'arrosais, mais j'arrosais.
0: Dans des petits bacs, là, ça
8: cuit. Il fait chaud sur un balcon. Ouais. Fait que c'était vraiment très bienvenu là, quand j'ai eu cet appel-là. Puis là, donc, c'est mon sixième été à bichonner puis à essayer d'extirper le plus de choses possible de ce petit carré de terre de justement là, 12 mètres carrés, donc 4 par 3 mètres. La question, combien ça me coûte? Cette année, j'ai évalué que j'avais dépensé 177 $ pour mon potager en incluant ma cotisation annuelle au jardin qui est de 20 $ par année. Bon, j'avais aucun équipement à acheter cette année. J'ai quelques tuteurs, j'ai des filets pour mes plants grimpants, donc aucun achat de ce côté-là. Niveau fertilisation, moi, j'avais toujours à chaque début de saison acheté des poches de fumier, de moutons compostés, mais ça me coûtait quand même facilement 70 $ chaque année pour couvrir ma petite superficie. Puis ça faisait beaucoup de déchets plastiques. Aussi, là, beaucoup de sacs. Exactement. Donc, cette année, j'ai changé de stratégie. J'ai testé les engrais verts. Donc, c'est des plantes fourragères comme de l'avoine, du pois, qu'on va semer en début et en fin de saison, puis qu'on va ensuite enfouir dans le sol pour fertiliser.
0: Les techniques de notre ami Paul Caplette.
8: Absolument.
0: Qui est notre agriculteur en résidence.
8: Et j'ai combiné ça avec les granules de laine de mouton qu'Alexis nous a fait découvrir lors de notre radio tricot. C'est aussi une matière fertilisante qui coûte moins cher. Donc, résultat, 36 $ de dépenses en fertilisant, donc une réduction de quand même 50% cette année. Ma plus grosse dépense, c'est pas mal toujours mes achats de jeunes plants. J'ai longtemps fait mes propres semis avec une lampe suspendue dans ma chambre, mais à l'époque, j'étais en colocation, donc je choisissais avec qui et quoi je partageais ma chambre.
0: Oui.
8: Aujourd'hui, mon chum a son mot à dire, malheureusement.
0: Pas de semis dans la chambre.
8: On choisit nos combats.
0: D'accord.
8: Voilà. Donc, pour équilibrer mon budget, j'ai comme trois astuces, dans le fond. La première, c'est que j'essaie de faire le plus possible de semis directs. Donc, avec des semences, des légumes racines, des haricots, des pois mange-tout. Ça permet vraiment de réduire mes coûts parce qu'avec peut-être 30 $ de sachets de semences, je peux faire plusieurs semis successifs dans ma saison. Ma deuxième astuce, c'est que chaque année, je m'inscris à la distribution gratuite de végétaux de mon arrondissement.
0: Ah bon? Puis il y a entre autres des plantes potagères.
8: Absolument. J'ai toujours des tomates cerises, des piments forts, des fines herbes et tout ça. Donc ça, c'est très pratique. Et chaque année, j'essaie aussi d'ajouter une ou deux vivaces, que ce soit des fines herbes, des groseilles, de la rhubarbe, des fraises. Et donc, ça réduit mon espace à replanter et entretenir chaque année. Ça réduit aussi mes coûts. Est-ce que je pourrais me tenir à ces trois astuces-là puis me passer complètement de tomates, concombres, aubergines, poivrons? 100%. Mais j'aime avoir un peu plus de diversité.
0: Ben oui.
8: Mon apprenti jardinier de 5 ans aime aussi goûter à un peu tout. Donc, c'est le choix que je fais.
0: D'accord. Et là, on passe au bilan des récoltes pour cet été 2026, roulement de tambour.
8: Oui. Donc, j'ai vraiment minutieusement pesé, noté toutes mes récoltes de juin à octobre pour les besoins de la cause. Ça donne un joli tableau Excel qui ferait rougir d'envie notre collègue Magali Simard-Galdez.
0: Ah oui, c'est vrai, elle aime ça.
8: Elle adore Excel. Mais comme j'ai produit quand même environ 16 sortes de fruits et légumes différents, plus une dizaine de variétés de fines herbes, je préférais vous éviter une énumération soporifique. Donc déjà, je peux vous dire, total au compteur, 39,5 kilos.
0: Presque,
8: de récolte.
0: Presque 40 kilos.
8: Presque
0: de récolte,
8: 40 kilos, ouais.
0: En pesant tout, là.
8: Tout, ce qui est sorti de mon jardin pour être mangé.
1: Ouais, c'est ça.
8: Exactement.
0: Mais justement, pas le plant au complet, là. Vraiment le fruit du plant.
8: Tout à fait. Okay. Oui, tout d'accord. à fait. À moins que, par exemple, mes fans de carottes, je les ai gardés pour faire une soupe, ben là, à ce moment-là, je les ai possiblement inclus dans mon calcul. Bon, comme à chaque année, j'ai eu autant d'échecs spectaculaires que de belles surprises. Hein. Les aléas de l'agriculture se répercutent aussi dans mon petit jardin. Donc, par exemple, mes petits semis directs m'ont donné beaucoup de fil à retordre. J'en ai raté je sais pas combien, jamais sans savoir pourquoi. Donc, ça m'a fait perdre plein de belles récoltes potentielles de pois mangetous, de betteraves, de carottes et d'épinards. Par contre, j'avais acheté sur un coup de tête deux petits semis, mais vraiment petits, de courgettes dans un kiosque au début de l'été.
0: Qui avaient commencé à pousser.
8: Oui, c'est ça, qui étaient 4 $ chacun. Et ces deux plants de courgettes ont produit à eux seuls 11,4 kilos de courgettes. C'est l'équivalent de 75 $ de courgettes. Donc, c'est un rendement spectaculaire. Donc, non seulement j'ai épuisé le répertoire de recettes de courgettes de Ricardo, mais tous les voisins de ma coopérative en ont mangé cet été. C'était vraiment le festival du zucchini. Donc, si on veut monnayer ça, on pourrait dire que mon jardin m'a coûté 4,48 $ le kilo de récolte, mais pour le commun des mortels, ben, ça veut pas dire grand-chose.
0: C'est difficile, parce que des courgettes en été, on en trouve pour moins que ça.
7: Pas cher, c'est ça.
0: Par contre, des fines herbes, c'est léger, puis c'est beaucoup plus cher. Si on les payait au poids, ça reviendrait beaucoup
8: Exactement.
0: Plus cher.
8: Exactement. Fait que l'exercice que j'ai fait, c'est que j'ai pris les valeurs du marché pour les différents fruits et légumes que j'ai produits en saison pour évaluer combien ça m'aurait coûté si j'avais acheté les mêmes choses en épicerie. Et j'ai pas pris les prix du biologique, alors que ce que je produis est...
0: C'est bio.
8: C'est bio. Non certifié, évidemment. Donc, résultat de mon calcul, ça ferait 455 $ pour des équivalents réguliers. Honnêtement, j'étais la première surprise.
0: 455 $ alors qu'on rappelle tes coûts de
8: 177.
0: Cet été, 177 $ Donc, on se rend compte effectivement que c'est pas cher du tout.
8: C'est ça.
0: D'avoir son jardin communautaire.
8: C'était des bons rendements.
0: Puis évidemment, on parle aussi tous les bénéfices collatéraux qui viennent avec ça, là.
8: Ben oui, parce qu'on passe plus de temps dehors, ça me fait faire du travail physique aussi. Puis moi, cet été, j'ai vraiment réalisé à quel point mon jardin, c'est mon man's cave, là, c'est mon refuge. J'ai pas de sous-sol, moi j'habite dans un 5,5, fait que quand j'ai besoin d'une pause de ma famille, que c'est le chaos chez moi, j'ai pas d'endroit pour me réfugier, fait que de plus en plus, c'est ça, c'est comme, je m'en vais au jardin, faut que j'arrose, je prends une marche, puis mon cerveau change complètement de piste parce que je rentre dans un autre univers, une autre partie de mon cerveau, ça me fait vraiment du bien.
0: Mais tu amènes quand même de temps en temps l'apprenti jardinier de 5
8: sûr,
0: ans.
8: Bien sûr,
0: on lui dit bonjour.
8: Oui.
0: Ben, vos feux en terminant, Alexis Bouliane.
7: Alors, feu rouge, ne rien faire pour améliorer l'accès à des espaces agricoles communautaires. Feu jaune, penser que c'est avec ça qu'on va régler l'insécurité alimentaire. Mmh. Et vert, que chaque personne qui le désire puisse mettre les mains à la terre.
0: Et Gabriel?
8: Feu rouge, se lancer dans plein de dépenses dès la première année puis trouver que ça coûte donc bien cher jardiner. Feu jaune, les aléas de la nature peuvent parfois nous décourager, donc il faut se retrousser les manches. Puis feu vert, adapter ses choix de culture à son portefeuille puis faire évoluer progressivement le projet.
0: Merci beaucoup tous les deux.
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0: Présentement, je suis dans le champ. Et c'est parce que c'est un champ d'asclépiade, une plante qui, en plus d'être la meilleure amie des papillons monarques qui s'en nourrissent, est en train de se tailler une petite place dans l'industrie mondiale de la mitaine.
1: Mathieu Pichette, un reportage d'ici Explora. On le retrouvait donc effectivement dans un champ d'asclépiade et en dialogue avec notre invité d'aujourd'hui, Gabriel Gouveia. Tiens, pendant qu'on se parle, l'asclépiade a commencé à circuler en studio, puis là, wouh!
2: Ça vole.
1: Ça vole au vent, c'est de toute beauté. Alors, bonjour Gabriel.
3: Bonjour.
1: Gabriel, qui est le fondateur de l'Asclé. L'Asclé existe depuis quand?
3: Depuis 2020 officieusement, 2022 officiellement.
1: D'accord. Et là, ben, c'est un bon moment pour parler d'asclépiade parce que, premièrement, il commence à faire frais, puis effectivement, on va ressortir nos mitaines bientôt. Puis il y en a maintenant des mitaines formidables doublées en asclépiade. Et deuxièmement, parce que c'est là, on vient de finir la saison de la récolte, là?
3: Tout à fait. Dépendant des régions, mais généralement, c'est pas mal fini ou sur la fin partout.
1: Ah, rappelle-nous, qu'est-ce que c'est l'asclépiade?
3: L'asclépiade, c'est une mauvaise herbe qui est présente sur nos territoires d'Amérique du Nord.
1: J'aime pas ça que tu dises mauvaise herbe, ça me fait de la
2: plante indigène.
3: Ouais, j'utilise le terme pour que les gens savent, mais vous savez, les mauvaises herbes, c'est juste une plante dont on n'a pas encore trouvé l'usage, selon dit-on. Mais bon, c'est une plante qui est présente en Amérique du Nord. Il y a plus de 140 espèces, là, du Mexique jusqu'au Canada, depuis des millions d'années. Et c'est une plante qui a coévolué avec beaucoup d'insectes, dont le plus célèbre est le papillon monarque, qui migre entre le Mexique et le Canada chaque année en suivant l'éclosion des asclépiades, parce que c'est la seule plante dont il se nourrit. Et c'est une plante qu'on a pu découvrir à travers les époques, qui avait énormément de propriétés très intéressantes pour les êtres humains, suite à tous les usages qu'elle a pour la nature.
1: Absolument. Et un de ses aspects très caractéristiques, là, s'il y en a qui nous écoutent, qui se disent de quoi ça a l'air déjà, c'est cette plante qui, en fin d'été, fait des petits cornichons. Des petits, on appelait ça des concombres sauvages quand on était petite. Là. Et ces petits, ces gousses-là vont s'ouvrir, et là, en fin d'été, on voit sortir. Et c'est le pollen, en fait? Comment est-ce qu'on appelle ce qui sort?
3: En quelque sorte, oui, c'est le pollen. C'est-à-dire que la plante, là, tout le monde connaît la plante de vue sans la connaître de nom. Là. Ça, c'est très caractéristique.
1: Grosse fleur, mauve, pâle.
3: Exactement, en ombelle, très sphérique. Là. Puis justement, à l'automne, ça fait des cocottes qui s'ouvrent et qui libèrent des soies blanches qui
4: les
3: laissent
4: semences.
3: Échapper. Oui. Exactement, mm-hmm. ça laisse partir. Les semences sont assez volumineuses, sont assez lourdes. Et justement, il y a des grands parachutes de soie blanche dont le rôle est de les amener au loin.
1: Et là, tu as dit le mot-clé, le mot soie. Et c'est ça qui a donné l'idée. T'as pas été le premier, on va le dire. Là, ça fait longtemps qu'on se dit qu'est-ce qu'on pourrait faire avec ça et qu'est-ce qu'on fait justement maintenant de plus efficace avec ça.
3: Mais la plante a une très riche histoire. Là. Moi, je me vante jamais d'être celui qui l'a découverte parce que bon, les Premières Nations dès les derniers milliers d'années utilisaient la plante à différents essais.
1: Mais comme isolant aussi, la fameuse soie a servi d'isolant très tôt.
3: Ils utilisaient toute la plante, donc la tige servait de cordage pour différents usages, la soie servait d'isolant pour les berceaux de bébés entre autres. Même que le latex de la plante, donc la sève qui est blanche, servait à traiter les verrues, par exemple, ou les problèmes dermatologiques. Ouais. Fait que la plante était utilisée. Et à travers les époques, elle a une très riche histoire. Elle a été utilisée durant la Nouvelle-France. On l'appelait le bonnetier du roi Jacques de la Rouvière, qui en a rapporté en Nouvelle-France. Et là, ça a fait une certaine sensation.
1: Qui l'a rapporté en France pour le montrer là-bas, c'est
3: exactement.
1: Ça?
3: Exactement. Puis là, paraît-il que, selon la légende, le roi Louis capotait là-dessus. Là, puis évidemment, il disait pas capoter.
1: Il voulait des doudounes en asclépiade.
2: Parce que la soie, en fait, est même plus isolante que le duvet. Là,
3: tout à fait. Selon les études, jusqu'à 25% plus isolante que le duvet, trois fois plus isolante que le polyester.
1: Donc... Et en plus, elle a l'avantage de résister à l'eau. Pourquoi elle résiste à l'eau?
3: Parce qu'elle est recouverte naturellement d'une cire. Sa fonction dans la nature, c'est d'emporter les graines au loin et qu'il pleuve ou qu'il pleuve pas en conditions humaines.

0: humide, c'est de pas se mouiller, de continuer
1: son
0: à être rempli d'air et son, continuer son voyage. Mais quand on la met dans un isolant, ben elle repousse l'humidité, contrairement au duvet ou à la laine.
1: Et quand tu dis être rempli d'air, donc il y a la petite ombelle de soie qui vole dans les airs, qui transporte la graine, mais c'est en regardant une des vidéos justement que j'ai appris que chaque petite soie est un tube.
0: Tout à fait. C'est un tube d'air vide là, qui est rempli à 80% d'air. Et beaucoup d'industries, en fait, tu sais, Dupont, en tout cas, je veux pas les nommer, mais dans le plastique, essaient de reproduire cette structure-là artificiellement avec des fibres synthétiques et ont beaucoup de difficultés, alors que, bon, la plante produit cette structure-là naturellement et on peut l'utiliser. Ouais. Là.
1: Ça veut pas dire pour autant, je l'ai dit dès le début de l'émission, que le modèle d'affaires est simple. C'est un modèle d'affaires exigeant. Pourquoi? Est-ce que d'abord, c'est une question de récolte?
0: Je pense que c'est une question de nouveauté d'abord et avant tout. Mmh. Parce que je pense que pour n'importe quoi, le temps fait son œuvre. Le coton, depuis l'Égypte ancienne, qu'on le sélectionne, qu'on le cultive, qu'on le récolte, qu'on développe des machines. Mais de l'Égypte ancienne jusqu'à la première récolteuse de coton industriel, ça a pris des milliers d'années. Je pense que ça fait 10 ans que c'est cultivé au Québec. On est le seul endroit au monde, d'ailleurs, qui cultive cette plante-là. Maintenant, il y a 200 hectares en culture au Québec. Il y en a déjà eu un peu plus. Mais c'est une question de nouveauté. C'est une question de trouver un modèle d'affaires adapté à la plante et d'y croire puis d'investir en technologie pour être capable de l'exploiter responsablement.
1: Parlant d'investir, t'es allé récemment au Dragon version anglophone. Et ça a eu un certain succès. Donc, il y a eu justement un investissement de 100 000 $ fait. Est-ce que ça va être mis de quel côté? Qu'est-ce qui est prioritaire en ce moment pour le développement de l'ASCLÉ?
0: Il y a deux choses. Nous, on a toujours dit que la priorité était la culture. Sans culture, il n'y a pas vraiment de rentabilité. Puis pour nous, en fait, l'asclépiade, là, dans les 100 dernières années, elle a largement disparu des zones rurales. Les populations de papillons monarques ont chuté avec. Donc nous, notre mission, notre intention, c'est de rétablir en zone rurale des cultures d'asclépiade qui créent des habitats pour les monarques. Donc on veut vraiment investir là-dedans et investir dans la transformation pour que toute la filière soit efficace puis qu'on puisse rentabiliser économiquement quelque chose qui aide la nature.
1: Bon, d'accord, mais là, pour arriver à ce que ça soit rentable, justement, les étapes les plus importantes, est-ce que c'est justement des technologies pour mécaniser certaines étapes?
0: Les technologies sont déjà présentes, mais sont un peu morcelées à gauche et à droite. Nous, on a un peu le rôle, depuis le début, on va voir un peu tout le monde dans l'industrie, on essaie de s'inspirer, puis de un peu... En fait, on crée de la demande, surtout, tu sais, on présente la fibre, on présente ses usages, on essaie de créer des produits et des débouchés et de les vendre, puis après ça, on essaie de redistribuer cette demande-là à travers la filière pour que tout avance en même temps.
1: Donc, les produits qui sont maintenant, depuis cette année, créés, produits en Tunisie, tu as dû délocaliser pour des raisons qu'on comprend parce que c'est une réalité très québécoise, entre autres le fait qu'on a perdu une partie de notre expertise pour les textiles.
0: Depuis les années 90, en fait, le textile a largement quitté le Québec, puis c'est pas faux d'avoir essayé. Depuis nos débuts, depuis 2020, je cours à gauche, à droite, partout au Québec pour trouver des ateliers, mais que ce soit la main-d'œuvre, que ce soit les machines, c'est plus au rendez-vous. Puis en fait, je me cassais tellement en mille pour essayer de trouver des solutions manufacturières. 80% de mon temps passait là-dessus, alors que notre mission, c'est l'asclépiade, c'est la sauvegarde des monarques, c'est de créer une filière avec ça, puis on passait pas assez de temps à notre goût là-dessus.
2: Même Canuc a quitté, hein, il y a quelques années. Hein.
1: Alors donc, toute cette préoccupation autour de l'asclépiade reste au Québec. Les produits sont maintenant faits en Tunisie, mais évidemment conçus ici. C'est des mitaines, des foulards, un tas d'objets. On peut aller voir, bien sûr, sur le site de l'ASCLÉ, L-A-S-C-L-A-Y. Merci beaucoup, Gabriel Gouveia, qui est le fondateur de cette jeune pousse, c'est le cas de le dire. Merci. Merci à tout le monde qui a participé à l'émission aujourd'hui. Alexandre Leclerc était à la technique, à la recherche, Gabriel Lamontagne-Allée et Coralie Chaussé. Philippe Brazeau réalise Feu vert. Merci tout le monde, à bientôt. Au revoir.
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8: 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Et est-ce que les feuilles tombent des arbres dans un certain ordre?

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1: Bonjour, ici Karine Matheux. Voici les informations. Les réactions se multiplient à la suite de l'annonce du décès du journaliste et animateur Jean-Luc Mongrain. Figure marquante de l'univers des médias, il s'est éteint à l'âge de 75 ans à la suite de complications liées à un cancer. Jean-Luc Mongrain avait commencé sa carrière à la radio à Sherbrooke au milieu des années 70, avant de faire le saut à la télévision, d'abord à TVA, puis à TQS. Il a fait sa marque avec son style coloré, son franc-parler et ses envolées devenues virales. Des collègues se souviennent de quelqu'un qui aimait raconter les nouvelles et qui s'est vraiment épanoui avec le direct, comme l'explique l'ancien chef d'antenne à TVA, Pierre Bruno.
2: C'est comme ça qu'il a pris la scène, je pense. Quand il est arrivé à Montréal après la crise autochtone, ça, et que là, on commençait à avoir des camions satellites, des camions micro-ondes, on était sur les lieux d'événements. Et dès qu'il y avait un événement, ben Jean-Luc prenait l'antenne aussi, puisqu'il était là le midi. Lui, son émission était de midi à 1h ou 1h30, je ne me souviens pas trop. Les gens ont apprécié cette façon qu'il avait de communiquer.
1: La carrière de Jean-Luc Mongrain dans les médias s'est étendue sur plus de 50 ans. Il est possible de prendre rendez-vous dès aujourd'hui pour la campagne de vaccination qui commencera la semaine prochaine au Québec. La saison de la grippe semble déjà bien entamée au pays avec plus de 1000 cas signalés entre le 27 septembre et le 3 octobre selon l'Agence de santé publique du Canada. Les précisions de Catherine Zib.
3: La grippe commence déjà à se propager.
4: Ben, je l'ai encore, là. Je finis la grippe, là. Ah, oh, mais la grippe ou le rhume, je suis pas sûre.
3: Elle arrive plus tôt que d'habitude. Comme le soupçonne, c'est Montréalais.
5: Mon conjoint, actuellement, il y a un virus. Puis moi, personnellement, je l'ai eu il y a 3 semaines.
3: Dans les urgences du Grand Montréal, le virus fait déjà son nid. Comme en témoigne Gilbert Boucher de l'Association des spécialistes en médecine d'urgence du Québec.
6: Depuis 3 semaines, les tests commencent à être positifs. C'est pas encore des gros nombres, mais c'est vraiment un mois plus tôt que l'année dernière.
3: Le pic d'infection pourrait aussi arriver plus tôt cette année, à la mi-novembre, plutôt qu'à la fin novembre ou en décembre.
7: 2 semaines est nécessaire pour que le vaccin nous protège.
3: Le professeur de médecine à l'Université McGill, Donald Vinn, souhaite que la vaccination commence plus tôt, elle aussi.
7: Donc, en gros, on court après le virus.
3: Mais selon la chercheuse au Centre de recherche du CHUM, Nathalie Granvaux, le calendrier vaccinal tient compte de la période de protection par le vaccin, car les vagues de grippe peuvent se prolonger jusqu'au printemps.
8: La date, elle est aussi faite de manière à couvrir toute la saison de la grippe. Il faut faire une moyenne pour couvrir à peu près 6 mois, puisqu'on a souvent 2 vagues, et ça peut nous amener jusque fin mai, début juin.
3: L'Association des spécialistes en médecine d'urgence du Québec craint manquer de marge de manœuvre si les cas de grippe continuent à augmenter. Ici Catherine Dib, Radio-Canada, Montréal.
1: Les Albertains pourront voter par anticipation dans quelques heures sur le référendum sur l'indépendance de la province. Les citoyens doivent décider s'ils souhaitent rester au sein du Canada ou amorcer le processus menant à un second référendum contraignant sur la séparation. La première ministre de l'Alberta, Danielle Smith, a pour sa part déclaré que si le non l'emportait, la question de l'indépendance serait close pendant son mandat. Les Albertains devront aussi se prononcer sur des questions portant sur l'immigration ou des réformes constitutionnelles. La situation demeure floue en Ukraine après l'annonce dimanche par le président Donald Trump d'une trêve sur les frappes visant les infrastructures énergétiques. Le président ukrainien Volodymyr Zelensky soutient que Moscou a continué de bombarder ses sites énergétiques malgré cet accord présumé. L'Union européenne doute elle aussi de la bonne volonté de la Russie. Frédéric Arnoul fait le point.
9: We will respond. Face aux attaques répétées des dernières heures de la part de la Russie, Volodymyr Zelensky assure que son pays ripostera si Moscou n'accepte pas un cessez-le-feu contre les infrastructures énergétiques. Alors que Donald Trump a annoncé encore une fois hier qu'il y avait une supposée trêve entre les deux pays, la Russie multiplie les cibles en Ukraine. Pour Emmanuel Macron, pas question de lâcher la pression contre Vladimir Poutine.
10: La Russie continue de bombarder à la fois les civils et les infrastructures en Ukraine.
9: Pour le chancelier allemand Friedrich Merz, la Russie ne négociera sérieusement que si elle est soumise à des pressions.
11: Und deshalb halten wir an unseren Russland-Sanktionen fest.
9: C'est pourquoi, dit-il, nous maintenons nos sanctions à l'encontre de la Russie. L'Union européenne a d'ailleurs allongé considérablement sa liste de sanctions contre des entités ou individus qui sont liés directement à la guerre menée par la Russie contre l'Ukraine. Donald Tusk, le premier ministre polonais, estime que la Russie n'est intéressée ni par un cessez-le-feu, ni par une désescalade, ni par la paix. Elle n'est intéressée que par la domination, dit-il. Tout ceci dans un contexte où Donald Trump a négocié avec Moscou pour avoir accès à près de 2 millions de tonnes de gazole russe. Ce qui fait bien l'affaire du Kremlin, puisque le régime des sanctions sur le pétrole russe s'effrite. Everybody understands that the prices on diesel. Invité sur Fox News, Volodymyr Zelensky a réaffirmé que les prix du diesel ne dépendent pas des attaques ukrainiennes sur le diesel en Russie, mais bien du blocus du détroit d'Ormuz, dit-il, à cause de la guerre américaine en Iran. Ici Frédéric Arnoul de Radio-Canada, à Paris.
1: Et en terminant, le bilan s'alourdit aux États-Unis et au Mexique en raison de deux tempêtes. Au Mexique, l'ouragan Simon a fait au moins un mort, en plus d'entraîner de fortes pluies dans le sud-est du pays. Puis, la tropicale Rachel a fait 4 morts lors de son passage dans le nord-ouest du Mexique, a annoncé hier le parquet de l'État de Basse-Californie. Les victimes qui proviennent de la même famille ont succombé à des inondations à la suite des fortes pluies provoquées par la tempête, selon la même source. Voilà, c'était les informations. Bonne journée.

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6: Bonsoir, ici Manon Globenski, très heureuse d'être avec vous. Ce soir, la vaillante équipe de Ça nous regarde prend congé. Madeleine Blais-Morin sera de retour derrière ce micro demain. Mais on a pensé vous proposer en lieu et place une émission qui reprend des reportages de la série qui vous a été présentée cet été à tout terrain sur les 250 ans d'indépendance des États-Unis. Une série dans laquelle on a voulu voir l'évolution des droits et libertés des Américains à la lumière des intentions des pères fondateurs. Au programme, deux reportages, l'un d'Annick Béraud sur les droits civiques et l'autre de Yannick Dumont-Baron sur la liberté d'expression. Nous nous entretenons aussi avec l'avocat et juriste Olivier Piton sur la question du droit du sol. Et on commence avec l'historien François Furstenberg, professeur de politique américaine à l'Université Johns Hopkins de Baltimore, pour contextualiser les discussions qui entourent la commémoration de ce semi-quincentenaire. Bonjour François Furstenberg.
7: Bonjour.
6: Vous êtes professeur de politique américaine à l'Université Johns Hopkins de Baltimore. Et on va commencer par le commencement, cette déclaration d'indépendance dont on célèbre l'anniversaire cette année. C'est un très beau texte de Thomas Jefferson. C'est un texte, c'est pas celui qui commence par « We the people », hein, ça c'est la Constitution, puis on va en parler, mais cette déclaration d'indépendance, elle affirme d'abord ceci: il devient nécessaire pour un peuple de dissoudre les liens politiques qui l'ont attaché à un autre et de prendre, parmi les puissances de la terre, la place séparée et égale à laquelle les lois de la nature et du Dieu de la nature lui donnent droit. Les mots qu'utilise Jefferson, là, on comprend bien l'inspiration de la philosophie des Lumières, non?
7: Tout à fait. D'ailleurs, l'extrait que vous avez cité, l'objectif du texte est de déclarer, donc évidemment, l'indépendance des États-Unis. Mais ce qu'il doit démontrer, c'est une justification de cette indépendance. Pourquoi cette indépendance est-elle nécessaire? Et pour ce faire, Jefferson se base sur des idées très courantes au XVIIIe siècle, les idées des Lumières, et il justifie cette indépendance américaine, cette nouvelle nation qui va se former, sur des idées universelles, le droit à la vie, à la liberté, à la poursuite du bonheur. Et il évoque l'idée que les humains sont égaux en soi. Donc c'est quelque chose, c'est un texte avec des idéaux très radicales.
6: Oui.
7: Et c'est ça qui va devenir un moteur idéologique pour les États-Unis. Et c'est pas une coïncidence que les États-Unis fêtent leur anniversaire, non pas, par exemple, avec... je sais pas, la fin de la guerre, la victoire ultime à Yorktown, qui va donc en fait prouver que les États-Unis sont capables d'être indépendants, mais par cette déclaration, par un texte. C'est pas une bataille qui est commémorée, c'est un texte qui est commémoré. C'est
6: des idées qui sont commémorées. La déclaration d'indépendance 1776, la fin de la guerre 1780.

0: gouvernement fédéral n'avait pas de président, évidemment, pas de roi. Donc, la Constitution est venue, vue par beaucoup, comme un retour vers quelque chose, par un retour vers un pouvoir plus centralisé que dans les premières années de la République, et un pouvoir, notamment, le plus grand changement était ce pouvoir exécutif, un président qui est créé par cette Constitution.
1: Mmh, parlons-en d'ailleurs de ces pouvoirs, parce que dans le fond, ce sont les trois premiers articles de la Constitution hein, qui sont consacrés à chacun des trois pouvoirs, l'exécutif, le législatif et le judiciaire, qui sont des pouvoirs en soi, mais aussi des contre-pouvoirs l'un de l'autre, hein, d'une certaine façon, et qu'on essaie d'instaurer en équilibre l'un avec l'autre.
0: C'est ça, c'est l'idée à la base de la Constitution, c'est qu'il y aura donc trois branches de gouvernement. Et le premier, je crois que c'est pas une coïncidence, le premier c'est la législature. Mmh. Et c'est ça qui est censé préserver le côté républicain du pays, mais des contre-pouvoirs sont donc l'exécutif qui est le président et la branche exécutive, tous les gens qui travaillent pour le président et la judiciaire donc qui finit avec la Cour suprême. Et l'idée c'est d'avoir un équilibre de pouvoir entre les autres. Donc ça devient impossible selon cette structure. L'idée de cette structure c'est de rendre impossible, enfin, on est en train de tester ça, mais la domination d'une branche parmi les autres, l'idée c'est que si une branche, que ce soit la législature, judiciaire ou exécutive, devient essaye de récupérer des pouvoirs des autres ou de tirer des pouvoirs des autres branches, que les autres vont répondre. Et donc ça va maintenir un équilibre qui va aider à préserver le caractère républicain du pays. C'était un peu l'idée de cette structure.
1: Mm-hmm. Mais cet équilibre, il est fragile. En fait, le pays a même pas 100 ans que déjà il y a un président qui teste les limites du pouvoir exécutif. On peut dire ça comme ça avec Abraham Lincoln?
0: Oui, ça a souvent été testé, même avant, je dirais. C'était toujours en formation, je dirais. Et les pouvoirs ont beaucoup évolué au cours des siècles de l'histoire américaine. On peut dire que certaines actions de George Washington face à la Révolution française étaient une façon d'établir un pouvoir exécutif dans les relations internationales. L'idée que la Cour suprême puisse invalider des lois, ça c'est pas dans la Constitution, c'est quelque chose qui est venu dans la pratique des choses quinzaine d'années après la Constitution. Jefferson, quand il a signé l'achat de la Louisiane, quand la France a vendu la Louisiane, donc tout le côté ouest du pays, enfin une vaste partie du côté ouest du pays, ça non plus c'était pas un droit constitutionnel. Donc les présidents ont toujours tenté, je dirais, d'assumer des pouvoirs, et c'était un peu l'idée, comme la Cour suprême a assumé des pouvoirs et aujourd'hui assume des pouvoirs assez importants d'ailleurs. L'idée c'est toujours, c'est une structure flexible, et comme vous dites, Abraham Lincoln, suite à la guerre de sécession, il a pris sur lui des pouvoirs qui auraient été impossibles hors de ce moment de guerre civile.
1: Oui.
0: Mais après il y a eu un retour après la guerre civile, il y a eu une période de reconstruction, et pendant la reconstruction il y avait des grosses luttes entre le président qui a suivi Lincoln après l'assassinat, Andrew Johnson. Il a été contré par le Congrès. On appelle cette période Congressional Reconstruction. Ils ont repris beaucoup de pouvoir du président. Ils ont dominé. Donc, il y a toujours eu un équilibre changeant entre ces branches de gouvernement.
1: Ouais. Et l'autre exemple, c'est celui de Roosevelt, non? Parce que lui aussi, au moment de la Grande Dépression, il transforme presque la présidence en régime impérial et impose quand même le New Deal, qui est probablement l'acte le plus transformateur des États-Unis modernes.
0: Alors, la présidence a été complètement transformée par Franklin Roosevelt, tout à fait, comme vous dites, c'est la dépression et la Deuxième Guerre mondiale qui font ça. Ce sont deux crises, la crise économique, la crise géopolitique, qui donnent l'opportunité, ou pour certains, qui obligent Roosevelt d'assumer des pouvoirs qui n'avaient jamais existé dans la présidence. Et Roosevelt est le seul président d'avoir servi plus de deux mandats. Mmh. Il a gagné 4 élections, il a presque servi ses 4 mandats. Et une fois que ça a été fait, c'était une tradition, c'était pas dans la Constitution de limiter les présidents à 2 mandats, mais après Roosevelt, on a décidé qu'il fallait mettre ça dans la Constitution. Mmh. Donc, il y a eu un amendement à la Constitution pour limiter le président à 2 mandats. Et l'idée, c'est d'éviter qu'un président devienne trop puissant. Mais ce sont les événements, ce sont surtout les crises, qu'elles soient économiques, qu'elles soient politiques, qu'elles soient internationales, qui ont changé la présidence, et ça a changé de manière assez définitive au cours du XXe siècle, surtout après la guerre froide, qui disait à beaucoup de gens qu'il faut qu'un exécutif soit plus puissant qu'il l'avait été au XIXe siècle.
1: Et là, on va arriver en 2026 avec Donald Trump, puisqu'il faut en parler. Est-ce que lui, c'est un président transformateur? C'est-à-dire, est-ce qu'il a trouvé

0: la façon de mener à bien justement ces velléités là, d'avoir un pouvoir exécutif triomphant.
1: Oui, alors ça, il faudra voir. On ne connaît pas la suite. On ne connaît pas la suite des choses, mais il me paraît très clair que, effectivement, c'est l'objectif de cette présidence. Je ne sais pas si ça vient de Trump ou si ça vient de des gens qui ont beaucoup mis sur papier dans ce fameux projet 2025. Mais ça fait quelques années que dans le mouvement conservateur, on élabore une idée d'un exécutif. Ils appellent ça the unitary executive, un exécutif unitaire qui aurait beaucoup plus de pouvoir que ce qui avait été imaginé dans la Constitution. Ou par les pères fondateurs. Et effectivement, je pense que ce qu'on est en train de voir dans ce deuxième mandat, c'est un président qui est en train ou qui tente d'assumer des pouvoirs qui auraient été inimaginables auparavant, que ce soit le pouvoir de dépenser de l'argent ou de détourner les mandats du Congrès, qui lui seul peut dépenser l'argent selon la Constitution.
0: Oui.
1: Mais en ce moment, on a beaucoup d'exemples de manières où le président ou la branche, enfin, ceux qui travaillent sous le président, sont en train de dépenser l'argent de manière que eux, ils veulent et non pas le Congrès. Et si ce pouvoir continue, ça va complètement transformer l'équilibre qui a toujours existé, qui a depuis très longtemps existé aux États-Unis.
0: Oui.
1: Donc il faudra voir comment ça évolue, mais je crois qu'on est en train de tout à fait de tester cette constitution, tester cette idée de équilibre et de voir si effectivement, lorsqu'une branche tente d'assumer plus de pouvoir, si les autres vont finir par répondre ou pas.
0: Ben, je reviens à ce que vous disiez à propos du pouvoir judiciaire, puisqu'il est aidé d'une certaine façon par la Cour suprême qui a reconnu l'immunité présidentielle dans une décision très importante.
1: Tout à fait. Et d'ailleurs, la Cour suprême vient aussi, encore une fois, de rendre une décision sur l'immigration, sur le droit du président de décider qu'il va révoquer un statut qui a été établi par le Congrès. Donc, la Cour suprême, en ce moment, est en train de donner beaucoup de pouvoir à Donald Trump. On va voir quelle sera leur décision sur cette idée de citoyenneté qui a été mise par le 14e amendement, par le Congrès des États, qui est dans la Constitution et qui est une idée de citoyenneté qui a toujours, depuis la rédaction de cet amendement, qui a depuis été la loi des États-Unis. Mm-hmm. On va voir si la Cour suprême donne droit à Donald Trump de changer ses idées unilatéralement. Probablement pas, mais ça reste à voir.
0: Oui.
1: Mais pour le moment, ce qui est absolument frappant pour un historien, c'est la manière dont le Congrès et la Cour suprême sont en train de céder tellement de pouvoir au président. Et ça reste à voir si, après les prochaines élections, un congrès qui deviendrait potentiellement démocrate serait en mesure de commencer à résister de manière plus frontale les prises de pouvoir par le président.
0: On est bien loin des droits naturels et inaliénables reconnus par la Déclaration d'indépendance et du consentement des gouvernés là pour ce qui est du pouvoir des hommes. Merci beaucoup, François Furstenberg, de nous avoir accordé cette entrevue.
1: Ça fait plaisir, merci à vous.

0: say segregation now, segregation tomorrow, and segregation forever.
1: 250 ans d'indépendance pour les États-Unis d'Amérique.

0: La Déclaration d'indépendance de 1776 proclame l'égalité de tous les hommes. Tous? Non. Car dans ces États-Unis qui voient le jour, on estime qu'une personne sur cinq est un esclave. Il faudra attendre plus d'un siècle avant que ces trois amendements à la Constitution américaine, les 13e, 14e et 15e, abolissent l'esclavage et la servitude involontaire aux États-Unis, sauf en cas de punition pour un crime, et accordent certains droits aux Afro-Américains. Ce qui ne veut pas dire, et l'histoire l'a démontré, qu'ils étaient au bout de leur lutte. Une lutte qu'ils mènent toujours, sur plusieurs fronts d'ailleurs, en 2026. Annick Béraud s'est rendue en Alabama et en Georgie au printemps et elle nous présente ce reportage.
1: Sur une colline paisible à Montgomery, capitale de l'Alabama, on se rend jusqu'à une imposante structure qui illustre l'une des périodes sombres de la marche des Afro-Américains vers l'égalité. On circule entre des rangées de longues poutres verticales, faites en acier de couleur brun-roux. Plus de 800 poutres, surnommées « monuments », et sur lesquelles on peut lire les noms de 4000 femmes et hommes de tous les âges. Ils ont été lynchés par des Blancs, surtout dans le sud du pays, et souvent sans aucune forme de procès.
2: Ça ressemble à un cimetière. Les endroits sont inscrits, la date de leur exécution. Georgie, Mississippi, Kentucky, Alabama.
3: Black victims of lynching weren't lynched for criminal offenses.
1: La plupart d'entre eux n'ont pas été lynchés pour des crimes, nous explique l'avocat Brian Stevenson en couvant les poutres du regard, mais pour avoir enfreint des interdits sociaux de l'époque. Par exemple, pour être resté sur le même trottoir qu'une personne blanche. Il est le fondateur et directeur de l'organisation Equal Justice Initiative, avec laquelle il a créé le National Memorial for Peace and Justice, un lieu de mémoire qui abrite des sculptures, des plaques, ainsi que l'immense structure où l'on se trouve.
3: In each county, we name the victims of terror violence and lynching.
4: Nous nommons dans chaque comté des victimes lynchées entre 1877 et 1950. Au début, les monuments sont disposés au sol, à hauteur des yeux. Ils représentent des êtres humains. Plus loin, le sol s'abaisse tandis que les monuments sont suspendus. Ça montre comment les lynchages aux États-Unis ne se déroulaient ni dans l'obscurité ni en secret. Cette ère de violence terroriste n'a pas seulement fait des victimes chez les dizaines de milliers de personnes lynchées, elle a aussi affecté les millions de Noirs contraints de vivre en permanence dans l'ombre de cette anarchie effrénée et de cette violence collective.
5: Black bodies swinging in the southern breeze.
1: Des corps suspendus comme des fruits, des scènes décrites et dénoncées dans cette chanson « Strange Fruit » interprétée par Billie Holiday. Les lynchages commencent à la fin du 19e siècle, dans la foulée de plusieurs avancées pour les Afro-Américains.
6: Oh, freedom.
1: D'abord, en 1865, l'abolition de l'esclavage et de la servitude involontaire, avec l'adoption du 13e amendement de la Constitution américaine, tout juste après la guerre de sécession, remportée par les États du Nord, anti-esclavagistes, contre les États du Sud, qui misaient sur la main-d'œuvre gratuite des esclaves pour leurs plantations. Un amendement adopté sous l'impulsion du président Abraham Lincoln. Le pays comptait environ 4 millions d'esclaves au début de la guerre. Puis, en 1868, c'est l'adoption du 14e amendement pour notamment protéger les esclaves désormais affranchis. Entre autres, il est interdit de priver une personne de sa vie et de sa liberté sans procédure légale et équitable. Et en 1878, le 15e amendement stipule qu'on ne peut pas refuser le droit de vote en raison de la race, de la couleur ou d'un ancien état de servitude. La promesse d'égalité et de droit, contenue dans les amendements constitutionnels de l'après-guerre de sécession, mettra toutefois des décennies à se concrétiser. L'avocat et militant Brian Stevenson soutient que c'est parce que le récit élaboré par les esclavagistes pour justifier leurs actes était bien ancré.
3: I think the lasting legacy is the narrative that was created to justify all of that brutality. And the false narrative was created in this country where we said that black people.
4: Un faux récit selon lequel les Noirs sont inférieurs aux Blancs, moins capables, moins humains, moins évolués, moins dignes qu'eux. Ce récit a donné naissance à l'idéologie de la suprématie blanche et de la hiérarchie raciale qui a survécu à la guerre de sécession. On dit souvent que le Nord a remporté la guerre, mais que le Sud a gagné la bataille du récit. Ce récit était si puissant qu'il a conduit nos institutions judiciaires à renoncer à faire respecter les droits constitutionnels accordés aux Noirs émancipés. C'est ce qui a engendré un siècle de terreur et de violence pour maintenir cette hiérarchie, cette servitude. Et c'est ce récit qui a donné naissance aux lois Jim Crow, à la ségrégation et à toutes les souffrances de cette époque.
3: It's that narrative that gave rise to Jim Crow laws and segregation and all of the pain that era created.

0: À partir de 1877, les Afro-Américains sont privés de leurs droits civiques par les lois Jim Crow. La ségrégation vise autant les pauvres que ceux qui sont prospères, souvent le cas de Noirs qui étaient libres avant la guerre de sécession, affranchis par leurs maîtres ou venus des Caraïbes, entre autres. Ils étaient plusieurs centaines ici, à Savannah, en Georgie.
1: Two banks, one theater.
0: Ils avaient des banques, un théâtre, une pharmacie. L'historienne Rita Fuller Yates montre divers commerces et lieux pendant que l'on sillonne les rues à bord de la camionnette de ses visites guidées, les Black Savannah History Tours.
1: They also had 14 doctors, 3 dentists.
2: My target audience of teaching the black people the significance of being black.
3: Ma mission en parlant de cette partie de notre histoire, c'est d'enseigner à la communauté l'importance d'être afro-américain. Bien sûr, ma petite fille doit apprendre ce qu'était l'esclavage, mais ça ne peut pas être l'essentiel de ce qu'elle apprend de notre histoire. Donc, c'est important de découvrir les contributions comme celle de la famille Deveaux, qui, durant la période de l'esclavage, a su reconnaître et privilégier l'importance de l'éducation.
2: Set aside and understood the importance of education at a time of enslavement.
0: Jane Deveaux et sa mère ont accueilli pendant des décennies des Afro-Américains dans leur école clandestine.
2: A family that was not only living free, but were living wealthy.
3: Cette famille était non seulement libre, mais également prospère avec des terres et des biens ici au centre-ville de Savannah. Il est crucial de comprendre comment notre ville a contribué à façonner les États-Unis. Et c'est quand on connaît les détails de notre histoire qu'on peut y déceler des succès de notre communauté.
2: Is when we see the success in it.
0: Des succès, mais surtout de l'adversité. Et la communauté de Savannah participe très tôt à la lutte contre la haine et les discriminations. Les militants ont d'ailleurs tenu leur première réunion dans l'une des plus anciennes églises baptistes noires du pays, que nous croisons durant la tournée de Rita Fuller Yates.
4: Over my head. I see freedom.
0: Dans les années 1950 et 1960, le mouvement des droits civiques va multiplier ses actions un peu partout dans le sud du pays. Des recours en justice, ainsi que des manifestations, des sit-ins. Souvent réprimés par la police. Il y a aussi des boycottages. Celui des autobus de Montgomery, en Alabama, dure plus d'un an. Sous le leadership d'un jeune pasteur, Martin Luther King, adepte de la non-violence.
5: A non-violent resistance is the most powerful weapon.
0: Un boycottage lancé en 1955 quand Rosa Parks est arrêtée puis inculpée pour avoir refusé de céder sa place à un blanc dans un autobus. En 1956, la Cour suprême des États-Unis finit par statuer que la ségrégation des autobus en Alabama est inconstitutionnelle, comme elle l'avait fait 2 ans plus tôt pour la ségrégation dans les écoles publiques au pays. Mais la résistance demeure. En Arkansas, l'entrée de 9 élèves afro-américains dans une école secondaire de Little Rock en 1957 est encadrée par une protection fédérale. Les élèves blancs rejettent cette intégration. En Alabama, une bombe du Ku Klux Klan tue 4 fillettes dans une église baptiste de Birmingham en 1963. Cela bouleverse la chanteuse Nina Simone, qui écrit cette chanson.
6: Alabama's got me so upset.
0: Il faudra que le mouvement des droits civiques maintienne la pression, comme avec cette marche historique sur Washington en 1963, quand Martin Luther King rêve de justice, de paix et de liberté devant une immense foule où se côtoient noirs et blancs, pour que soit adoptée en 1964 la loi sur les droits civiques qui interdit la ségrégation dans l'emploi, dans les lieux et les espaces publics, entre autres. Mais le Sud continue à freiner l'accès des Afro-Américains au vote, par exemple en nuisant à leur inscription comme électeurs.
7: I'm gonna be a registered voter.
0: Les militants subissent une répression sanglante durant leur marche en Alabama en mars 1965. Ces images choquent. La loi sur le droit de vote est adoptée quelques mois plus tard.
7: I'm gonna be a registered voter one of these days.
0: en pouvant voter en plus grand nombre.

0: ombre, les Afro-Américains ont vu progresser leur représentation politique jusqu'au poste le plus élevé du pays.
1: Hello, Chicago!
0: Barack Obama est élu président en 2008. Toutefois, une récente décision de la Cour suprême fait craindre le pire, la disparition de plusieurs sièges détenus par des élus afro-américains, car elle estime que l'un des redécoupages pour créer une circonscription à majorité noire en Louisiane, ce qui a déjà été fait nombre de fois au pays afin de bien représenter la communauté en vertu de la loi sur le droit de vote de 1965, que ce redécoupage est discriminatoire puisqu'il est basé sur le critère de la race. Chez des électeurs croisés dans le stationnement d'un bureau de scrutin à Montgomery, où ils viennent voter pour une primaire, Kerry soutient qu'il est important de participer. Surtout, dit-il, au moment où on tente de nous faire régresser. Sharon explique qu'elle n'a pas du tout envie de vivre ce que son arrière-grand-mère et sa grand-mère ont vécu. Quand elle devait remplir des conditions qu'on ne demandait pas aux électeurs blancs. La Cour suprême a également limité le recours à la politique de discrimination positive, qui facilite l'admission des Afro-Américains dans les universités, essentiellement pour la même raison que pour le redécoupage électoral. Le temps passe, mais la fracture raciale demeure. Au fil des décennies, des tensions refont surface avec des manifestations souvent pacifistes contre les inégalités, contre les brutalités policières. Comme celle qui a provoqué en 2020 la mort en direct de George Floyd à Minneapolis, dans le nord du pays, étouffé sous le genou d'un policier qui sera condamné à une lourde peine de prison. À Montgomery, debout au milieu du mémorial consacré à l'histoire du lynchage au pays, Brian Stevenson estime qu'il est toujours périlleux d'être Afro-Américain aujourd'hui.
2: It is perilous. I mean, it doesn't matter how educated you are, it doesn't matter how committed you are, sometimes it doesn't even matter how wealthy you are.
3: Peu importe votre niveau d'éducation ou votre engagement ou même parfois votre niveau de richesse, car si vous êtes noir ou racisé, vous serez présumé coupable ou dangereux dans certains endroits de ce pays. Ça m'arrive encore. C'est pourquoi je suis si déterminé à créer une nouvelle ère de vérité et de justice, de vérité et de réparation, de vérité et de réconciliation.
2: So committed to creating a new era of truth and justice, truth and repair, truth and reconciliation, truth and restoration.
0: Créer des espaces de dialogue et de compréhension dans les mémoriaux et autres lieux parlant d'histoire, c'est l'un des combats de celui que l'archevêque sud-africain Desmond Tutu surnommait le Mandela américain. L'avocat lutte aussi depuis des années pour la justice raciale et pour défendre ceux qui sont condamnés à mort à tort.
2: Well, we've won relief for 140 people who were on death row.
0: Il estime que son organisation a réussi à empêcher que 140 personnes, surtout des Afro-Américains, soient exécutées. Face au recul des droits des minorités, dans ce pays où Donald Trump est de retour à la présidence, Brian Stevenson, enfant de la déségrégation des écoles et descendant d'esclaves, explique ce qui lui fait garder espoir.
2: I believe that the enslaved ran a race to freedom.
3: Je crois que les personnes réduites en esclavage se sont relayées dans une course vers la liberté et ont passé le témoin à leurs enfants qui, eux, ont couru pour survivre à la terreur, à la violence et au lynchage. Et à leur tour, ont transmis ce témoin à leurs enfants qui ont continué pour démanteler l'architecture juridique de Jim Crow et de la ségrégation. Et aujourd'hui, ils ont passé ce témoin à moi, à ma génération, à notre génération. Et si nous courons et réussissons, nous pourrons un jour, déposer ce témoin pour enfin vivre sans entrave, sans fardeau, en tant que peuple libre. C'est ça le rêve. Et c'est ce qui me donne un immense espoir. Savoir qu'à un moment donné, nous pourrons y parvenir, mais nous avons encore du travail à accomplir.
2: And that's the dream. And that's what gives me tremendous hope, is to know that at some point, someday, we can achieve that, but we still have work to do.
4: C'était un reportage d'Annick Béraud.

0: Je vous rappelle que vous écoutez en ce lundi de congé une rediffusion de quelques reportages et entrevues des émissions de Tout Terrain pour souligner les 250 ans d'indépendance des États-Unis. La citoyenneté américaine est conférée par le droit du sol garanti par le 14e amendement de la Constitution adopté en 1868. Un droit qui a été maintenu par la Cour suprême le 30 juin dernier, ce dont je discute avec Maître Olivier Piton, avocat en droit civil au barreau de Paris et de Washington. Nous lui avions parlé alors qu'il se trouvait à Washington. Bonjour, Maître Piton.
1: Bonjour.
0: Alors, d'abord, peut-être expliquer ce 14e amendement, la section 1, qu'est-ce qu'elle dit au juste à propos du droit du sol?
1: Ben, comme vous l'avez très bien dit, c'est un amendement extrêmement important dans l'histoire de la Constitution américaine. Il date du lendemain de la guerre de sécession en 1868 et en fait, il proclame le droit du sol, c'est-à-dire qu'il explique que toute personne née sur le territoire américain devient citoyenne américaine. Et donc, c'est un droit fondamental mis en place au moment où le pays sortait d'une guerre civile et où il fallait donner des droits à tous les citoyens et en particulier à ceux qui ne l'étaient pas complètement ou qui étaient en train de le devenir, à savoir les anciens esclaves. Et donc, il a été d'une certaine manière sacralisé, cet amendement. Il est extrêmement important, il est si important que la Cour suprême a rappelé le fait qu'il ne pouvait pas être, que cet amendement ne pouvait pas être modifié, en tout cas tel que le souhaitait l'administration Trump.
0: Oui, parce qu'on a entendu Donald Trump dire ça s'appliquait seulement aux enfants d'esclaves, ce n'est pas pour les enfants de riches Chinois là, qui viennent accoucher sur le territoire américain. En fait, c'est un des premiers décrets présidentiels qu'il fait, Donald Trump, là, cette abolition du droit du sol.
1: Absolument, ça date du 21 janvier 2025, c'est l'un des premiers décrets présidentiels qu'il signe. Ce qu'il explique et ce que l'administration explique, c'est que effectivement, vous avez raison, c'était un amendement qui était à l'origine destiné à donner la citoyenneté aux anciens esclaves. Il explique derrière que le droit du sol a été dévoyé avec des personnes qui viendraient aux États-Unis pour accoucher et donc octroyer la citoyenneté américaine à leurs enfants. Donc l'utilisation par l'administration d'un petit bout du premier alinéa du 14e amendement était dans la législation, sous-entendu sous la législation, sous l'égide de l'ordre américain. Ces personnes-là peuvent être citoyennes américaines. Et donc, ce qu'expliquait l'administration Trump, c'est que les personnes arrivées illégalement sur le territoire américain ne pouvaient donc pas obtenir la citoyenneté. Et la Cour suprême a dit non, il n'y a pas de remise en cause du droit du sol en tant que droit fondamental.
0: Alors, c'était tellement important pour le président Trump qu'il s'est rendu à la Cour suprême hein, pour assister aux audiences sur la question, ce qui est très rare de la part d'un président américain, surtout d'un président américain qui se vante d'avoir une cour conservatrice qu'il a lui-même façonnée, donc en laquelle, en principe, il a confiance.
1: Voilà, et en fait, alors ça n'est pas la première fois que la Cour suprême s'oppose à Donald Trump, même si c'est assez rare, mais c'est arrivé un certain nombre de fois, y compris d'ailleurs sur les tarifs douaniers, et ce qui a démontré que la Cour suprême était certes à majorité conservatrice, mais elle n'était pas forcément trumpiste ou trumpienne. Et effectivement, vous avez également eu raison de rappeler qu'il s'est rendu aux auditions, ce qui était assez rare, pour ne pas dire rarissime de la part d'un président américain en exercice, pour montrer l'importance qu'il portait à une modification du 14e amendement. La Cour suprême a estimé que même, puisqu'en fait on était vraiment en droit, la Cour suprême a estimé que même une personne qui n'était pas en situation régulière aux États-Unis, si elle donnait naissance à un enfant, cet enfant devenait automatiquement américain par le droit du sol. La lecture du 14e amendement par la Cour suprême est une lecture globale qui ne fait

0: fait pas de différence entre ceux qui sont légalement sur le territoire américain ou ceux qui sont illégalement sur le territoire américain. Et donc, elle a estimé qu'il n'y avait pas de différence à faire et que toute personne née sur le territoire américain était un citoyen américain.
1: C'est vraiment très, très important. On parle d'à peu près 200 000 personnes, je crois, par année qui obtiennent ainsi la citoyenneté américaine, si je me trompe pas.
0: Et ça a été même plus que ça dans les années précédentes. Et donc, l'argument politique, pas l'argument juridique, mais l'argument politique était de dire il y a un dévoiement de l'utilisation du 14e amendement avec des personnes qui viennent illégalement sur le territoire américain et dont les femmes accouchent pour que leur enfant obtienne la citoyenneté américaine et pour que les parents puissent rester. Donc il y avait effectivement un dévoiement. Mais la Cour suprême ne s'est pas appuyée sur l'argument politique parce que ça n'est pas son rôle. Elle s'est appuyée sur un argument juridique. Et l'argument juridique, c'était de dire, est-ce qu'on fait une différence entre les personnes qui sont sous la juridiction américaine, sous-entendu les personnes légalement sur les territoires américains, ou qui ne sont pas sous la juridiction américaine parce qu'elles seraient illégalement sur le territoire américain. Et la Cour suprême, avec cet argument juridique-là, a refusé de suivre l'administration Trump. Elle n'a pas jugé politiquement, elle a jugé juridiquement. Et juridiquement, la réponse était non, on ne peut pas faire de différence, pour une raison d'ailleurs assez simple, parce qu'en fait, le présupposé de l'administration Trump était assez fragile. Même une personne en situation irrégulière aux États-Unis est évidemment soumise aux lois américaines. Et à partir de ce moment-là, il n'était pas possible pour la Cour suprême de dire autre chose que ce qu'elle a dit, et donc de valider le fait que le 14e amendement est un tout et qu'on ne le remet pas en cause.
1: Mais sur le fond, le juge Kavanaugh, qui est un des juges conservateurs, un de ceux nommés d'ailleurs par Donald Trump, laisse entendre que c'est pas le fin mot de l'histoire, hein, la porte est pas fermée là à modifier le droit constitutionnel en cette matière.
0: Alors c'est exactement ça, c'est-à-dire que la porte qui est fermée, c'est de dire ce que vous avez utilisé comme argument. Juridiction, pas juridiction, illégal ou légal, ne fonctionne pas. Et là, par contre, la porte, elle est complètement fermée. Mais ce que dit le juge Kavanaugh, c'est de dire, si vous apportez d'autres arguments juridiques et non pas politiques, qui sont plus intelligents, plus porteurs, la Cour appréciera et jugera. Mais même si il explique que la porte est un petit peu ouverte, il est rarissime que la Cour suprême revienne sur un même sujet, même avec un argumentaire juridique différent, sur un même sujet, surtout sur un sujet d'une telle valeur, d'une telle portée symbolique que le 14e amendement, pour décider exactement l'inverse de ce qu'elle a décidé de la première fois où elle a dû s'exprimer dessus. Ouais. Le meilleur exemple, c'est Wade and Roe sur l'interruption volontaire de grossesse. Mmh. Il s'est passé 50 ans entre le moment où la Cour, pour des raisons d'ailleurs liées aussi au fait que les juges étaient conservateurs, a décidé de changer de position, 50 ans. Donc il y a il y a très peu de chances que la Cour décide, sous la mandature de Donald Trump, de revenir complètement sur le 14e amendement après la décision qu'elle a prise il y a quelques semaines.
1: Et c'est important pour justement l'administration en place, parce que c'est en fait un des volets de la politique d'immigration, j'allais dire anti-immigration, de cette administration, parce que en fait presque au même moment on a eu un jugement sur les permis temporaires pour les immigrants haïtiens et vénézuéliens, entre autres, où là la Cour suprême a donné raison à l'administration de pouvoir expulser ces gens.
0: Absolument, c'est-à-dire que la Cour a estimé que le pouvoir exécutif, le gouvernement, avait la possibilité de choisir quel type d'immigration elle pouvait accepter ou pas. Et donc, dans le cas des Vénézuéliens, dans le cas des Haïtiens, dans le cas de ce qu'on appelait les Muslim Bans il y a quelques mois, ou il y a même quelques années, puisque le premier Muslim, donc le bannissement de personnes issues d'un certain nombre de pays musulmans, pas tous les pays musulmans, mais certains pays musulmans qui avaient été mis en place lors de du premier mandat de Donald Trump, avaient démontré qu'effectivement, là, la Cour laissait une grande liberté à l'exécutif pour décider. Mais elle a estimé qu'il y avait une différence entre

0: effectivement pour des raisons temporaires de politique de refuser à telle ou telle nationalité de venir aux États-Unis, ça c'était une chose, mais qu'en même temps, un enfant né sur le territoire américain était américain, quelle que soit sa nationalité de départ.
1: Et la situation voilà. Donc, régulière ou irrégulière de ses parents.
0: Exactement.
1: C'est fascinant. Merci beaucoup à vous, surtout pour cet éclairage sur le droit du sol. C'était très important de le faire. Je rappelle que vous êtes avocat en droit civil aux États-Unis. Merci beaucoup.
0: Merci à vous.
1: Au revoir.
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1: Poursuivons avec l'évolution des droits et libertés aux États-Unis vue par le filtre de la Constitution. Cette fois, on se penche sur le premier amendement, qui regroupe notamment la liberté d'expression, de religion et celle de la presse. Bien des Américains considèrent que c'est l'amendement le plus important de tous. C'est aussi un texte dont l'interprétation et la portée des droits qu'il garantit n'a cessé d'évoluer. Depuis quelques années, certains croient même que l'évolution de ces droits est allée trop loin. Voici Yannick Dumont-Baron.
6: Dans les États-Unis, d'après la Seconde Guerre mondiale, toutes les opinions ne pouvaient pas être scandées librement.
7: One communist on the faculty of one university is one communist too many.
6: À l'époque, le sénateur Joseph McCarthy mène une chasse aux idées de la gauche. Son influence touche une grande partie de la société américaine.
8: Le fait que je dis « je suis un membre du Parti communiste parce que je crois que leur vision est juste », et je ne ferai jamais rien d'autre que de dire il faut aider les pauvres. La Cour suprême a dit, j'ai pas besoin de voir le détail, tu es dans un parti communiste, tu es donc pour renverser le gouvernement des États-Unis par force.
6: Celui qui parle, c'est Michel Rosenfeld, un spécialiste du droit constitutionnel américain. Il enseigne à la Cardozo School of Law de New York. Pour nous aider à mieux comprendre l'évolution du premier amendement, il rappelle le contexte de l'après-Seconde Guerre mondiale.
8: C'était interprété de façon, disons, très restreinte, et ça a permis de ne pas donner de liberté d'expression politique controversée à des gens sans pouvoir.
6: Une vision restrictive, assouplie grâce aux diverses luttes qui ont secoué les années 60, dont celle pour les droits civiques des Afro-Américains et les contestations entourant la guerre du Vietnam. Au fil des décisions, la Cour suprême a introduit une vision plus large des droits garantis par le premier amendement, dont celui de contester les décisions des élus. La parole est libre, sauf pour les propos diffamatoires, frauduleux ou obscènes, et pour ceux qui pourraient déclencher des violences imminentes. Ce cadre souple permet de brûler le drapeau américain en signe de contestation ou encore de boycotter des commerces tenus par des Blancs. Le principe défendu, c'est celui de la libre circulation des idées afin que les meilleurs fassent leur chemin dans la société.
9: We not only fight for our ideas, free markets and smaller government, but now we are fighting for free speech. We have to say...
6: C'est ce que réclamait le militant Charlie Kirk lorsqu'il tenait des assemblées sur les campus américains. Et c'est ce qui permet aux néo-nazis de lancer des slogans en faveur de leur idéologie. Michel Rosenfeld estime que la liberté d'expression est peut-être la plus importante des libertés à la base de l'individualisme propre à l'identité américaine.
8: C'est mon droit d'expression contre votre droit d'expression. Vous ne pouvez pas me dire, par exemple, je suis un membre d'une minorité religieuse, une minorité ethnique, donc je peux protéger mon groupe parce que mon groupe a moins de pouvoir que le vôtre.
6: Et c'est ce droit de l'individu à exprimer une opinion malaisante qui permet justement aux opinions minoritaires de se faire entendre.
8: De ce point de vue-là, on peut dire toutes les minorités, surtout lorsqu'ils s'expriment, ont besoin plus d'utiliser la liberté d'expression. Alors, c'est l'origine du bouclier.

0: Cette idée que le premier amendement sert de bouclier est bien importante. En gardant ce concept en tête, on peut juger de l'élargissement récent des libertés d'expression et de contestation.
1: She accused the court's conservative majority of weaponizing the First Amendment.
2: Weaponization of the First Amendment.
3: The weaponization of the First
4: Amendment. Weaponizing the First Amendment. So we're thrilled.
0: Plusieurs parlent de l'instrumentalisation du premier amendement, c'est-à-dire qu'il serait détourné de son sens original pour servir des intérêts particuliers, qu'il serait devenu un peu comme une épée, comme une arme brandie par les puissants pour obtenir une certaine immunité.
5: L'origine de l'épée, c'est une instrumentalisation par ceux qui ont de pouvoir ou qui veulent changer les choses pour éviter la réglementation, pour justifier leur racisme, etc., etc.
0: Ce concept met un mot sur des décisions de tribunaux qui remontent à plusieurs années et qui ont servi à abolir des restrictions, notamment sur les dépenses électorales des entreprises et des syndicats. Ainsi, Barack Obama, alors qu'il était président, s'est permis une rare critique de la Cour suprême en dénonçant l'arrêt Citizens United rendu en 2010.
6: Last week, the Supreme Court reversed a century of law that I believe will open the floodgates for special interests.
0: La décision controversée de la majorité conservatrice a permis l'injection de millions de dollars d'argent provenant de sources anonymes dans les campagnes électorales américaines. Depuis, de nombreuses entreprises brandissent leur droit à l'expression, parfois pour tenter d'invalider des cadres réglementaires qu'elles n'apprécient pas. Selon Michel Rosenfeld, c'est un autre détournement du sens original du premier amendement.
5: Aujourd'hui, tout genre de réglementation des entreprises dit non, on peut pas me réglementer parce que je peux plus parler comme je veux de les cigarettes peut-être font du mal à votre santé, mais c'est tellement plus agréable de fumer que de ne pas fumer. Donc c'est vraiment utilisé comme une arme contre la réglementation.
0: Le professeur souligne que la liberté d'expression est même devenue une arme dans l'arène politique.
5: C'est utilisé comme menace dans le sens que, on dira, les démocrates veulent nuire aux entreprises et c'est pour ça qu'ils font cela. Et lorsque nous disons que c'est pas justifié, ils veulent nous pénaliser. Donc, les démocrates ne veulent pas la démocratie.
0: Autre exemple de cette politisation du premier amendement, il est parfois invoqué lorsque des questions morales sont en jeu.
7: I just don't do cakes for same-sex weddings, meaning that I'm glad to serve you, but I can't create the cake that you're asking for.
0: Ainsi, le plus haut tribunal des États-Unis a donné raison à un pâtissier qui invoquait sa foi pour refuser de créer le gâteau de mariage d'un couple gay. Un principe confirmé quelques années plus tard dans un cas semblable impliquant la création de sites Internet pour des homosexuels.
5: Et donc, c'est dans ce contexte que la Cour suprême, de nouveau dans une décision avec des très fortes opinions dissidentes, a dit on ne peut pas forcer quelqu'un à sacrifier sa liberté d'expression.
0: En tranchant, la Cour rappelle l'importance du premier amendement dans la vie américaine, mais aux yeux de nombreux observateurs, ces récentes décisions ont aussi un effet pervers.
5: Ce qui résulte de ces décisions, c'est que les droits d'antidiscrimination de groupes comme les homosexuels, dans certains cas les femmes, ou les minorités raciales, doivent céder au nom de la liberté d'expression. Donc on dilue les droits à l'égalité en augmentant les droits à la liberté d'expression.
0: Le premier amendement a été brandi à plusieurs reprises pour justifier le retrait des bibliothèques scolaires d'ouvrages portant sur des questions d'identité et d'origine.
8: Last year, 1700 books were removed from public schools across Texas.
0: Dans le cas des livres, c'est le droit des autorités de choisir des ouvrages appropriés qui est invoqué. Des arguments qui ne fonctionnent pas toujours, rappelle Michel Rosenfeld.
5: Si on dit, par exemple, on va éliminer tous ceux qui ne sont pas d'accord avec la politique de Trump, on peut aller contre nous parce que nous sommes en train d'utiliser le pouvoir du gouvernement pour limiter clairement, sur la base politique et non pas sur une base éducationnelle, les livres qui sont inclus dans notre bibliothèque.
0: Ces décisions reflètent la volonté d'une majorité conservatrice à la Cour suprême. Michel Rosenfeld y voit aussi les effets de la méfiance envers les institutions et de la polarisation du débat politique qui plane sur la société depuis une quinzaine d'années.
5: Nous sommes dans une pleine époque de populisme de droite, de gauche et de défi à la démocratie constitutionnelle. Je crois qu'il faut repenser nos institutions, ce qui inclut la liberté d'expression. Surtout la question du discours de haine sur les médias sociaux et l'Internet.
3: Never before have we seen active censorship of a major press publication.
0: Internet est un champ de bataille bien particulier. Le premier amendement y est mis de l'avant sous différentes formes et parfois à des fins contradictoires.
5: Il y a de nouveau une division très forte entre la droite et la gauche. La gauche veut réglementer les médias sociaux, car ils disent ça renforce le racisme, ça renforce la haine contre les groupes qui sont minoritaires et qui ont moins de pouvoir, etc., etc. Et la droite dit, ah, ils veulent imposer le socialisme et ne pas en discuter. Donc, il y a ce clivage très fort et pour le moment, il n'y a aucune résolution.
9: The world's richest man is now promising a Twitter makeover.
0: Les tensions soulignées à grands traits depuis qu'Elon Musk a acheté Twitter en 2022. Le milliardaire a d'abord prétendu vouloir permettre à tous de dire tout ce qu'ils voulaient avant d'imposer la modération de certains commentaires plutôt crus ou haineux. Son intérêt était avant tout mercantile, mais ce recul rappelle combien le pouvoir d'amplification d'Internet complique la donne quand il est question de liberté d'expression, parce que les propos extrémistes ne sont plus tempérés aussi facilement qu'ils ne l'étaient à l'époque où les idées s'échangeaient surtout sur des places publiques.
5: L'idée de la liberté d'expression qui justifie le discours de haine qui n'est pas violent, c'est que lorsque quelqu'un fait un propos raciste, il y aura beaucoup de voix qui diront « c'est terrible, ne le croyez pas », etc. Et donc les Américains sont très optimistes sur le fait que la plupart des gens seront convaincus par les arguments rationnels et non pas par les arguments de haine.
10: C'était un reportage de Yannick Dumont-Baron.

Voilà, c'est sur ces propos du professeur de droit Michel Rosenfeld, qui dit que la plupart des Américains sont convaincus que la raison triomphera de la haine sur les réseaux sociaux, que se termine cette émission que nous vous avons concoctée en ce lundi de congé. Merci à Marie-Odile Marcoux pour la série originale, à Dominique Hardy pour la mise en forme de la rediffusion. Soyez à l'écoute de toutes les plateformes de Radio-Canada ces prochaines semaines pour notre couverture des élections américaines de mi-mandat, le 3 novembre prochain.

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2: Bonjour, ici Karine Matheux. Voici les informations. Les réactions se multiplient à la suite de l'annonce du décès du journaliste et animateur Jean-Luc Mongrain. Figure marquante de l'univers des médias, il s'est éteint à l'âge de 75 ans à la suite de complications liées à un cancer. Jean-Luc Mongrain avait commencé sa carrière à la radio à Sherbrooke au milieu des années 70, avant de faire le saut à la télévision, d'abord à TVA, puis à TQS. Il a fait sa marque avec son style coloré, son franc-parler et ses envolées de devenu viral. Des collègues se souviennent de quelqu'un qui aimait raconter les nouvelles et qui s'est vraiment épanoui avec le direct, comme l'explique l'ancien chef d'antenne à TVA, Pierre Bruno.
3: C'est comme ça qu'il a pris la scène, je pense. Quand il est arrivé à Montréal après la crise autochtone, ça, et que là, on commençait à avoir des camions satellites, des camions micro-ondes, on était sur les lieux d'événements. Et dès qu'il y avait un événement, ben Jean-Luc prenait l'antenne aussi, puisqu'il était là le midi. Lui, son émission était de midi à 1h ou 1h30, je ne me souviens pas trop. Les gens ont apprécié cette façon qu'il avait de communiquer.
2: La carrière de Jean-Luc Mongrain dans les médias s'est étendue sur plus de 50 ans. Il est possible de prendre rendez-vous dès aujourd'hui pour la campagne de vaccination qui commencera la semaine prochaine au Québec. La saison de la grippe semble déjà bien entamée au pays avec plus de 1000 cas signalés entre le 27 septembre et le 3 octobre selon l'Agence de santé publique du Canada. Les précisions de Catherine Zib.
4: La grippe commence déjà à se propager.
5: Ben, je l'ai encore, là. Je finis la grippe, là. Ah, oh, mais la grippe ou le rhume, je suis pas sûre.
4: Elle arrive plus tôt que d'habitude. Comme le soupçonne, c'est Montréalais.
6: Mon conjoint, actuellement, il y a un virus. Puis moi, personnellement, je l'ai eu il y a 3 semaines.
4: Dans les urgences du Grand Montréal, le virus fait déjà son nid. Comme en témoigne Gilbert Boucher de l'Association des spécialistes en médecine d'urgence du Québec.
7: Depuis 3 semaines, les tests commencent à être positifs. C'est pas encore des gros nombres, mais c'est vraiment un mois plus tôt que l'année dernière.
4: Le pic d'infection pourrait aussi arriver plus tôt cette année, à la mi-novembre, plutôt qu'à la fin novembre ou en décembre.
8: 2 semaines est nécessaire pour que le vaccin nous protège.
4: Le professeur de médecine à l'Université McGill, Donald Vinn, souhaite que la vaccination commence plus tôt, elle aussi.
8: Donc, en gros, on court après le virus.
4: Mais selon la chercheuse au Centre de recherche du CHUM, Nathalie Granvaux, le calendrier vaccinal tient compte de la période de protection par le vaccin, car les vagues de grippe peuvent se prolonger jusqu'au printemps.
9: La date, elle est aussi faite de manière à couvrir toute la saison de la grippe. Il faut faire une moyenne pour couvrir à peu près 6 mois, puisqu'on a souvent 2 vagues, et ça peut nous amener jusque fin mai, début juin.
4: L'Association des spécialistes en médecine d'urgence du Québec craint manquer de marge de manœuvre si les cas de grippe continuent à augmenter. Ici Catherine Dib, Radio-Canada, Montréal.
2: Les Albertains pourront voter par anticipation dans quelques heures sur le référendum sur l'indépendance de la province. Les citoyens doivent décider s'ils souhaitent rester au sein du Canada ou amorcer le processus menant à un second référendum contraignant sur la séparation. La première ministre de l'Alberta, Danielle Smith, a pour sa part déclaré que si le non l'emportait, la question de l'indépendance serait close pendant son mandat. Les Albertains devront aussi se prononcer sur des questions portant sur l'immigration ou des réformes constitutionnelles. La situation demeure floue en Ukraine après l'annonce dimanche par le président Donald Trump d'une trêve sur les frappes visant les infrastructures énergétiques. Le président ukrainien Volodymyr Zelensky soutient que Moscou a continué de bombarder ses sites énergétiques malgré cet accord présumé. L'Union européenne doute elle aussi de la bonne volonté de la Russie. Frédéric Arnoul fait le point.
10: We will respond. Face aux attaques répétées des dernières heures de la part de la Russie, Volodymyr Zelensky assure que son pays ripostera si Moscou n'accepte pas un cessez-le-feu contre les infrastructures énergétiques. Alors que Donald Trump a annoncé encore une fois hier qu'il y avait une supposée trêve entre les deux pays, la Russie multiplie les cibles en Ukraine. Pour Emmanuel Macron, pas question de lâcher la pression contre Vladimir Poutine.
11: La Russie continue de bombarder à la fois les civils et les infrastructures en Ukraine.
10: Pour le chancelier allemand Friedrich Merz, la Russie ne négociera sérieusement que si elle est soumise à des pressions.
12: Und deshalb halten wir an unseren Russland-Sanktionen fest.
10: C'est pourquoi, dit-il, nous maintenons nos sanctions à l'encontre de la Russie. L'Union européenne a d'ailleurs allongé considérablement sa liste de sanctions contre des entités ou individus qui sont liés directement à la guerre menée par la Russie contre l'Ukraine. Donald Tusk, le premier ministre polonais, estime que la Russie n'est intéressée ni par un cessez-le-feu, ni par une désescalade, ni par la paix. Elle n'est intéressée que par la domination, dit-il. Tout ceci dans un contexte où Donald Trump a négocié avec Moscou pour avoir accès à près de 2 millions de tonnes de gazole russe. Ce qui fait bien l'affaire du Kremlin, puisque le régime des sanctions sur le pétrole russe s'effrite.
13: Everybody understands that the prices on diesel.
10: Invité sur Fox News, Volodymyr Zelensky a réaffirmé que les prix du diesel ne dépendent pas des attaques ukrainiennes sur le diesel en Russie, mais bien du blocus du détroit d'Ormuz, dit-il, à cause de la guerre américaine en Iran. Ici Frédéric Arnoul de Radio-Canada, à Paris.
2: Et en terminant, le bilan s'alourdit aux États-Unis et au Mexique en raison de deux tempêtes. Au Mexique, l'ouragan Simon a fait au moins un mort, en plus d'entraîner de fortes pluies dans le sud-est du pays. Puis, la tropicale Rachel a fait 4 morts lors de son passage dans le nord-ouest du Mexique, a annoncé hier le parquet de l'État de Basse-Californie. Les victimes qui proviennent de la même famille ont succombé à des inondations à la suite des fortes pluies provoquées par la tempête, selon la même source. Voilà, c'était les informations. Bonne journée.
14: Il est d'abord connu pour ses prix, décernés chaque année au mois d'octobre. Ici Maxime Gauthier, à Aujourd'hui d'Histoire, Alfred Nobel.
15: L'effet du prix Nobel est plus considérable chez ceux qui l'ont par surprise, en quelque sorte, que ceux qui l'attendent. Parce qu'il y a des gens qui savent qu'ils vont l'avoir. Et l'exemple le plus célèbre, c'est celui d'Einstein, qui l'a eu en 1921. Mais en 1919, il a divorcé de sa femme. Et dans son règlement de divorce, il a inclus le montant du prix. Parce qu'il était tellement sûr qu'un jour, il l'aurait.
14: L'anecdote de Fernand Séguin à l'émission La Science et vous, c'était en 1978. Il fabriquait des armes, mais souhaitait la paix. Chimiste, industriel, multimillionnaire, Alfred Nobel voulait faire une différence. À l'ouverture de son testament, il surprend ses proches. Son immense fortune va servir à récompenser le savoir et à reconnaître ceux et celles qui ont œuvré pour la paix.

0: Quand les Suédois se mêlent de paix, nous pouvons les prendre au sérieux. Alfred Nobel naquit à Stockholm en 1833. On a oublié qu'il inventa la dynamite, source de sa fortune. Mais on sait qu'à sa mort, en 1896, il laissa ce trésor, plus de 30 millions de dollars à l'époque, à la fondation d'un prix prestigieux qui récompenserait des œuvres de paix. Il voulut que son fameux testament holographe fût exécuté en Suède, relié alors à la Norvège, où, disait-il, il y avait plus d'honnêtes gens que partout ailleurs. Il stipulait que sa fortune serait convertie en un fonds et placée en valeur dont les revenus seraient distribués chaque année à titre de récompense aux personnes qui auraient rendu à l'humanité les plus grands services. Ce fonds est maintenant administré par la Fondation Nobel à Stockholm.
1: Le résumé de la vie d'Alfred Nobel, c'était à notre télé, lu par Judith Jasmin en 1964. Alors pour nous en parler, mon invité, Yves Gingras, il est professeur au département d'histoire de l'UQAM, l'Université du Québec à Montréal, avec nous en studio. Bonjour.
2: Bonjour.
1: 33 millions de couronnes suédoises à sa mort, hein, on dit que ça équivaut à peu près, là, quand on fait le calcul, à 1,5 milliard de dollars. Qu'est-ce qui l'a rendu si riche, Alfred Nobel?
2: Lui, il devient riche essentiellement, comme on vient de le dire, pour la découverte ou l'invention, parce que c'est une invention, de la dynamite. Et donc, la dynamite, c'est simplement d'avoir trouvé la solution à stabiliser la nitroglycérine, qui, elle, avait été découverte en 1847, mais qui était très instable. Et donc, il a réussi tranquillement à stabiliser ça et à la rendre, au fond, dans une pâte stable. Et donc, en 1867, il prend une série de brevets avec les détonateurs, parce que comme sa nouvelle dynamite doit exploser par un détonateur, il invente aussi le détonateur. Donc, il prend le brevet là-dessus. Et à cette époque-là, on est en plein développement industriel, et donc, il faut de la dynamite pour, au fond, les mines, pour aussi faire exploser des roches. Donc, c'est pas pour la guerre le but premier de mettre au point ça, c'est d'utiliser ça dans le développement industriel de l'époque. Et d'ailleurs, il a suivi les traces de son père, qui était lui-même un grand inventeur et qui lui-même a mis des inventions au point parce qu'il construisait des ponts et donc il fallait dynamiter, il fallait trouver des produits chimiques de plus en plus explosifs. Donc, il l'a mis sur la trace de la nitroglycérine, il l'a envoyé se former aux États-Unis, en Angleterre, en Allemagne et donc il devient donc un ingénieur chimiste et il se met lui aussi dans la compagnie de son père et à inventer. Donc là, quand il trouve ça, là, il construit des usines dans tous les pays. Après une dizaine d'années, il y a des usines dans une quinzaine de pays. Donc, il passe sa vie de célibataire à se promener à toutes les usines pour gérer ça. Donc, c'est la source de ces milliards.
1: Oui, parce que bon, vous l'avez dit, il y a le contexte de l'époque, la révolution industrielle, le fait qu'il vient d'une famille bourgeoise aussi, son père est un industriel. Il passe une partie de sa vie en Russie, jeune. Hein?
2: Oui, parce que son père, en 1833, fait faillite. Et donc, il doit se trouver un autre job et il est embauché en Russie. Et lui va faire une certaine fortune au début des années 50 parce qu'il va travailler pour le gouvernement russe en pleine guerre.

0: On dit qu'il aurait aussi voulu devenir écrivain, d'où peut-être le Nobel de littérature, on y reviendra plus tard, mais on va l'écouter ici, c'est dans une reconstitution dramatique, un échange entre Alfred Nobel et son père. Alfred Nobel est de retour de Paris, c'était en avril 1960, le roman de la science à notre radio.
1: Alfred, viens m'aider à le faire taire.
2: C'est pas la peine, il a déjà réveillé toute la maisonnée.
1: Je parie qu'il aurait dormi plus longtemps.
2: Non, je ne me lève jamais tard.
1: Tu t'es bien posé au moins, après un tel voyage?
2: Le mieux possible.
1: C'est-à-dire mal?
2: Un peu de café, s'il vous plaît, moi.
3: Tu viens me dire ce qui t'a ramené ici?
2: Tu es si content que ça de me revoir.
3: Tu sais ce que je veux dire. Tu étais parti à la conquête de la gloire littéraire. Tu voulais devenir un grand écrivain. Tu ne jurais que par Byron, Shelley.
2: C'est fini, tout ça.
3: Pour de bon? Tu préfères la poudre à canon à la littérature?
2: Non.
3: Alors?
2: J'ai essayé d'écrire. J'ai commencé 5 ou 6 pièces de théâtre, 10 romans. J'ai jamais réussi à les finir parce que je trouvais ça trop mauvais.
1: Tu as montré tes œuvres à d'autres?
2: Oui. Ils les ont trouvées mauvaises aussi.
3: Et tu es toujours pacifiste?
2: Oui, j'ai horreur de la guerre.
3: Tu n'ignores sans doute pas que nous sommes spécialisés dans la fabrication de produits qui sont fréquemment utilisés par les hommes pour supprimer leurs semblables.
2: Je me le suis laissé dire.
3: Et tu tiens quand même à entrer dans l'entreprise?
2: Oui.
3: Mais pourquoi?
2: Parce que je ne connais rien d'autre. Parce que je ne sais rien faire d'autre.
0: Il sera effectivement un chimiste plutôt qu'écrivain, ce qui va le rendre, on l'a dit, très très riche, célèbre également parce que, bon, il a plusieurs inventions à son actif. Il n'aura pas d'enfant, pas marié non plus. Mais on lui connaît quelques maîtresses, dont une qui va l'influencer justement dans le choix de ses prix, une pacifiste.
4: Oui, effectivement, ce qui est intéressant, c'est qu'en 1875, il met une annonce dans les journaux en disant « Un homme assez âgé, très cultivé, cherche une dame qui va s'occuper de sa maison et qui va être sa secrétaire pour son entreprise. » Donc arrive Bertha, celle qui va devenir la baronne Bertha von Suttner, qui quitte Vienne et qui vient à Paris pour s'occuper. Et au bout d'une semaine ou deux, max, elle retourne chez elle, puis finalement elle se marie avec le fameux baron. Mais il garde une amitié. D'ailleurs, en 1875, quand ils se sont rencontrés, Alfred lui avait montré des poèmes, parce qu'elle, c'est une femme très cultivée. D'ailleurs, il avait mis dans son affiche, un homme très cultivé veut une femme cultivée qui parle plusieurs langues, parce que lui, il avait une grande culture littéraire, on vient de le dire, il parlait russe, suédois bien sûr, mais aussi parfaitement français, anglais et allemand. Et d'ailleurs, la correspondance entre son ami Bertha von Suttner et lui est essentiellement en français.
0: Ah oui.
4: Et donc, il y avait cette culture-là, et c'est donc bien sûr elle qui, à partir des années 80, elle-même, à Vienne, va développer une passion pour la paix, va donc organiser les conférences internationales de la paix, et va encourager Alfred à lui donner de l'argent. Parce que comme elle dit, ce qu'il me faut, c'est pas des encouragements. C'est une femme très pragmatique, il me faut de l'argent, et donc c'est Nobel qui lui paye ses voyages pour tous les congrès, qui aide les associations, qui donne beaucoup d'argent aux organisations de la paix que Bertha a mis sur pied dans différents pays européens.
0: Ah oui. Donc, on peut dire que oui, certainement qu'elle l'a influencé par la suite, parce que qu'est-ce qui va le convaincre de créer ces fameux prix? Est-ce que c'est par remords? Est-ce que c'est voyant ce qu'on a pu faire de ses inventions, c'est-à-dire des armes, des explosifs, on entendait son père le dire. Est-ce que c'est ça?
4: Non, je pense qu'il faut qu'on voit que c'est un misanthrope, c'est quelqu'un qui pense que les humains sont pas très sympathiques. Donc, il est toujours assez négatif envers le monde. Hein? C'est quelqu'un très isolé, très gentil, mais très refermé sur lui-même. D'ailleurs, il s'est jamais marié, même s'il y a eu cette relation purement théorique et d'échange de lettres avec Bertha, il y a eu quand même une maîtresse, Sophie Hess, qui est une viennoise qui avait l'âge de 20 ans et qu'il trouvait très belle et qui l'a eu pendant une vingtaine d'années. Et il lui a d'ailleurs, lors de son décès, couché sur son testament aussi et lui donne une prime annuelle en disant « Marie-toi, parce que bon, il n'y a pas d'avenir avec moi, puis en plus là, tu me coûtes un peu cher, etc. » Donc, il y a toute cette relation amoureuse.
0: Oui.
4: Avec elle, et en plus, il est contre l'idée, et ça, il dit très bien dans ses lettres, que les enfants soient héritiers. Parce qu'il dit, ils feront rien. Mais lui, ça tombe bien, il n'en a pas d'enfants. Donc, il dit, OK, je vais donner ça à la science, et aussi à la littérature, qui était son véritable amour. D'ailleurs, en 1895, quand il est malade, puis qu'il est sur le bord de mourir, il dit, j'ai plein de temps devant moi, donc j'ai écrit une tragédie. Il s'appelle Némésis, qu'il a écrit en suédois, et que les gens s'accordent lui-même de dire, c'est pas très bien écrit, mais bon, je l'ai fait paraître à compte d'auteur. Par contre, la succession, après son décès, moins d'un an après, va faire disparaître toutes les copies, sauf 3. Parce que c'est une pièce anticléricale. Parce que lui, il était vraiment anticlérical, et donc, la succession voulait qu'on donne de Nobel uniquement une image très positive.

0: active.
1: Ah oui, oui. Mais c'est intéressant ce que vous dites, hein, quelqu'un d'assez misanthrope, qui n'a pas une haute estime de l'humanité, pas une particulièrement une haute estime de lui-même, là.
0: Non, effectivement. Donc, il dit, au moins, j'aurais laissé une chose utile, c'est que mon argent servira à la science. Donc, il dit, il dit, il va y avoir un prix Nobel de physique à chaque année, prix Nobel de chimie, de médecine et de physiologie, et aussi un prix Nobel de littérature. Et donc, la surprise, c'est un prix Nobel de la paix. Mais ça, Berthold lui avait dit, avec votre fortune, vous devriez donner un prix. Sauf qu'elle a dit, finalement, c'est pas un prix qu'il faut. Faut pas encourager les gens par un prix 20 ans après parce qu'on fait des choses, sinon vous allez le donner à la reine Victoria, qui peut effectivement dire la paix est importante. Donc, il faut plutôt mettre de l'argent dans les associations. Sur ce point-là, Nobel ne l'a pas écouté, a voulu plutôt faire un prix. D'ailleurs, il est tellement ironique qu'en 1893, donc avant la rédaction de son testament final qui est fait en novembre 95, en 93, il dit, je vais donner un prix pour la paix à toutes les 5 ans, mais uniquement pendant 30 ans. Parce que d'ici après 30 ans, on n'a pas fait la paix, ça sert à rien de donner des prix. Voyez-vous, c'est ce côté très misanthrope. Là où il l'a surpris, Bertha, c'est qu'elle croyait que dans le prix de la paix, il y aurait moins d'argent que dans les prix de science. Or, ils sont égaux. Tous ont le même montant, c'est-à-dire l'intérêt sur le capital.
1: Oui, c'est ça. Parce que bon, il a écrit la fondation, on l'entendait en introduction, hein, il y avait que les intérêts et autres. Bon, ben, ça permet de remettre l'argent. On va l'écouter ici, encore une fois, dans une mise en scène, un récit imaginaire de la création de l'acte de paix rédigé par Alfred Nobel, peu de temps avant sa mort, dans les archives de l'INA, en France, en 1954.
2: Le prix Nobel de la paix sera sa réponse au monde qui fit de ses inventions un instrument de guerre, de destructions abominables, et poussa au massacre de l'homme par l'homme.
3: Je sous-signé Alfred Bernard Nobel déclare que ceci est mon testament. Un prix sera décerné à la personne qui aura accompli le travail le plus remarquable pour promouvoir la fraternité entre les peuples, pour supprimer ou réduire les armées sur pied de guerre, suggérer ou organiser des congrès pour la paix.
1: Et c'est le Suisse Henri Dunant, fondateur de la Croix-Rouge internationale, qui sera le premier à l'obtenir en 1901. Bon, évidemment, les prix, toujours, hein, ça vient généralement avec son lot de controverses. Parlons de quelques cas célèbres, notamment en chimie. Ça, c'est étonnant, parce que bon, on comprend dans le cas des prix pour la paix, il y a toujours une controverse, mais en chimie, Fritz Haber. Pourquoi il y a controverse au sujet de Fritz Haber?
0: Parce que on lui donne le prix Nobel de chimie pour la synthèse de l'ammoniac. Le problème, c'est que ça survient en 1919. Or, de 14 à 18, on le sait, tout l'Europe et le monde est en guerre. Donc, les savants, chacun de leur côté, travaillent pour leur pays. Or, la caractéristique de Fritz Haber, c'est qu'en 1915, c'est lui qui met au point la première arme chimique qu'on va retrouver, d'ailleurs, en Belgique, qui va être utilisée contre les troupes canadiennes et belges à Ypres. Et donc, après la guerre, parce que il faut dire aussi que entre 1916 et 1918, le prix Nobel cesse d'être donné à chaque année, parce qu'on dit, ben là, c'est la guerre, ça serait un peu absurde. Non, il y a un rattrapage. Fait qu'en 1918, quand la guerre est finie, on dit, OK, on va donner le prix Nobel 17, 18 et 19. Les Français disent, mais c'est un scandale. Cet individu-là a contribué à la guerre chimique. La réponse de la Fondation Nobel est très importante parce que ça nous rappelle que la science se veut au-dessus des politiques et au-dessus de la guerre. C'est la fraternité universelle, puis la science, elle est objective. Donc, Nobel répond, écoutez, nous, on n'a rien à faire avec la guerre. On lui donne pour ses découvertes chimiques. Donc, ils font pas de morale. Ouais. Alors que les scientifiques, la fête de la morale, ils disent, on n'ira pas à la célébration du 10 décembre, etc. Et donc, et ça, c'est arrivé un certain nombre de fois où on a voulu mélanger la morale et la science. La Fondation Nobel, à chaque fois, dit non, nous, on donne des prix scientifiques. Pas des prix parce que t'as pas été gentil, parce que sinon on vient de dire que Einstein avait divorcé avec sa femme. On aurait pu dire, d'ailleurs, c'est ce qu'on a voulu faire avec Marie Curie, de dire, ben là, vous avez un scandale en France, venez pas chercher votre Nobel de chimie. Donc, eux, ils ont toujours tenu, sauf dans le cas de Marie Curie, à ne pas mélanger la morale et la science. Donc, il a eu son prix, lui-même était surpris, il dit, merci Nobel, ça va contribuer à ce que la France, l'Allemagne et les autres pays reviennent en paix, y compris les scientifiques, parce que les scientifiques défendent leur pays, comme Langevin, lui, il était du côté de la France, bien évidemment.
1: Oui, l'esprit universaliste aussi de ces prix-là. Hein, bon.
0: Exactement.
1: Le Nobel de la paix, c'est certainement le plus prestigieux, souvent controversé, parce que difficile aussi à évaluer. Un cas célèbre, hein, celui de Kissinger en 1973. On va écouter ce qu'on en disait. Henriette Saint-Pierre, journaliste à Washington. On y revient.
4: Au terme du testament d'Alfred Nobel, Le prix Nobel de la paix est décerné à celui qui a le plus ou le mieux travaillé pour la fraternité entre nations, pour l'abolition ou la réduction des forces armées, et pour l'organisation ou l'encouragement de congrès pour la paix. Sur cette base, la décision de la commission norvégienne d'accorder conjointement ce prix à messieurs Henry Kissinger et Le Ducteau pour avoir négocié le cessez-le-feu au Vietnam se justifie difficilement. Elle est digne de l'invention même du savant suédois, la dynamite. En effet, rarement le choix des parlementaires norvégiens n'aura été accueilli avec autant de surprise et n'aura été aussi vivement critiqué. Le sud-est asiatique n'est certainement pas encore dans ce que l'on peut qualifier d'état de paix. C'est ce que M. Le Ducteau vient de faire comprendre aux autorités d'Oslo en refusant cette distinction, car la paix, dit-il, n'est pas encore vraiment rétablie au Sud-Vietnam.
1: Oui, celui-là a fait du bruit hein, en termes de controverse.
0: Hein. Oui, et là on comprend la différence entre les prix Nobel de sciences qui sont donnés par les académies. Donc les académies des sciences sont habituées, même le prix Nobel de littérature sur lequel on reviendra, c'est quand même des experts dans le domaine de la littérature qui vont regarder la qualité des œuvres, la diversité, etc. Alors que c'est le Parlement norvégien qui décide de qui a contribué à la paix. Donc c'est quoi ce concept de paix? C'est très politique. Et donc ici on a eu vraiment un véritable scandale, surtout que des années après, il y a eu tout un mouvement pour que Kissinger soit considéré comme un individu qui a semé la guerre et qui devrait être traîné en cour internationale. Donc c'est un cas, mais c'est pas le seul. C'est toujours un peu problématique, prix Nobel de la paix, ce qui confirme un peu ce que Bertha disait, vous auriez été mieux de mettre de l'argent aux associations qui font la promotion de la paix que de donner un prix à chaque 5 ans à un individu qui aurait soi-disant donné une contribution. C'est le cas de plein d'autres qu'on pourrait nommer. Je pense qu'il y a eu celui d'Obama,
1: qui
0: était à peine nommé président des États-Unis. On se demande qu'est-ce qu'il a fait pour la paix. Donc, c'est le prix le moins crédible, au fond.
1: Oui. Celui de littérature, parce que, bon, ça aussi, j'en viens à ses choix d'origine. La science, oui. La littérature, ça pourquoi? Motivé par son désir de son amour des lettres?
0: C'est son amour des lettres, mais aussi parce que c'était écrit que c'est le prix Nobel de littérature à la personne qui a une vision idéaliste du monde. Donc, c'était vraiment une certaine vue de la littérature qui devait élever l'esprit par des idées. Et donc, ça, c'est moins retenu. Il y a une autre chose qui est importante. Le prix Nobel, c'est que lui, il voulait que le prix Nobel en sciences aussi soit donné à la personne qui a fait la plus grande découverte l'année d'avant. Le comité, quand il a été mis sur pied la fondation, s'est aperçu que c'est pas réaliste. Il faut plutôt attendre que la découverte soit vraiment confirmée. C'est ce qui fait que les prix Nobel en sciences sont décernés en moyenne 20 ans plus tard. Pour être certain que la découverte, elle est vraie, pour pas faire une erreur, s'aperçoit qu'une découverte soit importante, au bout de 5 ans, les scientifiques auraient démontré qu'elle est fausse.
1: Mais dans le cas, j'en reviens à la littérature, c'est un peu subjectif ça aussi, non?
0: Oui, et là, c'est d'autant plus intéressant que si vous dites, moi, je lis bien le français, je peux peut-être évaluer la qualité, mais je lis pas le norvégien, encore moins le chinois ou le japonais. Donc, le prix Nobel de littérature doit faire de l'équilibre, de dire, on peut toujours le donner aux Américains, pas toujours aux Norvégiens parce qu'on connaît leur langue ou aux Suédois. Donc, on voit qu'il y a un jeu là-dedans. Donc, c'est pas toujours le meilleur, c'est le meilleur en tenant compte qu'il faut diversifier. Donc, c'est oui, c'est la qualité, mais dans la qualité, il y en a beaucoup trop, parce qu'un seul Nobel. D'ailleurs, c'est un des problèmes en science, c'est qu'en science, c'est le maximum de 3 personnes. Donc là aussi, on a changé l'idée de Nobel. Qui, en 1900, on pense à Einstein, on pense à Max Planck, on pense à Röntgen, qui a eu le prix Nobel de physique en 1901 pour la découverte des rayons X. Donc là, il y avait un seul individu. Mais aujourd'hui, en 2000, même 3 personnes pour un Nobel de chimie physique, c'est pas réaliste, parce qu'on a des milliers de chercheurs qui collaborent entre eux, et c'est un peu dépassé comme concept de génie individuel.
1: Ouais, tout à fait. Puis c'est vrai que bon, en littérature, là aussi, il y a eu des controverses. Hein. Bon, je suis récemment Bob Dylan en littérature, Jean-Paul Sartre, prix Nobel de littérature, qui lui va refuser le prix en 1964. On va l'écouter, c'est dans une entrevue réalisée un peu de façon impromptue, là, en vitesse, dans la rue, à l'époque, en 64.
5: Monsieur Jean-Paul Sartre, vous avez refusé le prix Nobel pour les questions objectives et personnelles. Oui. Pouvez-vous nous préciser lesquelles?
6: Mais je l'ai déjà fait ce matin. Donc,
5: oui, mais si l'Académie de Stockholm vous accorde quand même le prix Nobel, irez-vous le chercher?
6: Ah non, il est l'Académie Stockholm a déjà dit, n'est-ce pas, qu'il n'entrait pas dans son règlement d'avoir à se soucier de l'acceptation ou du refus.
5: Oui.
6: Alors, je l'ai refusé. Il me l'a décerné, mais il reste que je suis libre de ne pas aller le chercher, de ne pas prendre l'argent, ce que je suis prêt, n'est-ce pas?
1: Voilà, Sartre, à l'époque, en 64, lui ne voulait pas de reconnaissance officielle, avait refusé également la Légion d'honneur et autres. Hein. Il y a aussi le prix Nobel d'économie. C'est arrivé quand, ça?
0: En 1968, parce qu'en fait, c'est le 400e anniversaire de la Banque de Suède en 1968, et pour son 400e anniversaire, elle se dit, on va créer un nouveau prix. Ça s'appelle le prix de la Banque de Suède en sciences économiques en l'honneur d'Alfred Nobel. Donc là, on a un cas assez extraordinaire. Ils se sont dit, dans tous les domaines, quand on prend un prix, on donne un prix en fonction de la discipline. Normalement, il aurait dû dire le prix Adam Smith. Mm-hmm. Mais personne ne se serait intéressé au prix Adam Smith. Le coup de génie de la Banque de Suède, c'est de dire, en disant que c'est un prix en l'honneur d'Alfred Nobel, tous les journalistes vont dire, c'est trop long à dire, ce prix de la Banque de Suède. On va dire prix Nobel d'économie. Et ils le font donner par l'Académie des sciences. Donc, ils miment la scientificité du prix Nobel de physique et de chimie, parce que c'est annoncé la même semaine. Et les gens vont penser que donc, soudainement, par magie sociale, l'économie serait devenue une science. Hein, ce qui est un peu douteux pour n'importe qui fait un peu de sociologie. Donc, l'argent vient pas de la Fondation Nobel. L'argent vient de la Banque de Suède.
1: Est-ce que Nobel a toujours le même aura aujourd'hui?
0: Nobel, là, à travers, justement, essentiellement, ses prix. Et parce qu'on a tendance, puis je pense que c'est un peu erroné, de croire que l'invention de la dynamite, c'est pour faire la guerre. Non, l'invention de la dynamite, dans le contexte du 19e siècle, ça sert à des choses pour creuser. Encore de nos jours, si on peut construire des métros, c'est parce qu'on se sert de la dynamite. Et là aussi, inventer, là, c'est plus douteux, la poudre sans fumée. Mais c'est un inventeur né. Il a 355 brevets. Et il a passé sa vie à travailler. D'ailleurs, quand Bertha lui écrit, son ami a dit, vous êtes encore en train de travailler, j'imagine. Et donc, il travaillait toujours. Il se promenait à travers tous les pays. On peut comprendre donc qu'il n'a pas pu se marier.
1: Oui. S'il avait eu à écrire, parce qu'on lui a demandé d'écrire son autobiographie, qu'est-ce qu'il a écrit à ce moment-là? Parce qu'on lui a dit, bon, oui, une vie quand même extraordinaire, hein, vous l'avez dit. Mais bon, quand on en revient à l'estime qu'il avait de l'humanité et de lui-même.
0: Oui, effectivement, vers la fin du 19e siècle, donc son frère lui dit, écoute Alfred, t'es vraiment une sommité mondiale, t'as inventé des choses extraordinaires, tu devrais écrire ton autobiographie. Mais comme je t'ai dit, c'est quelqu'un d'essentiellement misanthrope. Mm-hmm. Donc il dit, ok, tu veux vraiment que j'écrive une autobiographie? Voici de quoi ça a l'air en gros. Il écrit la chose suivante à son frère. Alfred Nobel, misérable demi-portion, aurait dû être tué par un médecin philanthrope lorsqu'il fit son entrée dans la vie en pleurant. Ses plus grands mérites, garder ses ongles propres et n'être à charge pour personne. Ses plus grands défauts, n'avoir ni famille, ni bonne humeur, ni estomac solide. Son seul et plus grand désir, ne pas être enterré vivant. Son plus grand péché, ne pas adorer mammon. Événement important dans sa vie, aucun. Donc, on voit le côté misanthrope.
1: Bon, cynique jusqu'à la fin, quand même.
0: Exactement.
1: Hein? Mais oui, quelqu'un qui aura marqué son époque. Et la preuve en est, ben, c'est qu'on continue comme ça, plus de 100 ans plus tard, à distribuer les fameux prix Nobel. Mon invité, Yves Gingras, il est professeur au département d'histoire de l'UQAM. Merci d'avoir été là.
0: Ça fait plaisir.
1: Merci également à toute l'équipe d'Aujourd'hui l'Histoire. Ici Maxime Coutier. Là-dessus, bonne soirée. À demain. Au revoir.
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18: Peut-on entendre ce qui est inouï? Inouï vient du verbe « ouïr » qui est synonyme d'entendre. À l'origine, inouï signifiait « qu'on n'entend pas » ou « dont on n'a jamais entendu parler ». Par exemple, on pouvait dire « c'est une mélodie inouïe », autrement dit, une mélodie que personne n'a jamais entendue jusqu'ici, ou encore « ce sont des lois inouïes », c'est-à-dire des lois dont personne n'a jamais entendu parler ». En français moderne, inouï est synonyme des adjectifs extraordinaire, incroyable et invraisemblable. En fait, inouï a perdu sa signification d'origine et n'a plus rien à voir avec le fait de ne pas être entendu. Il n'est donc pas contradictoire de dire « c'est inouï tout ce qu'on entend ».
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20: On se trouve à Londres le 8 septembre 1854. Pour une troisième fois, la ville la plus peuplée de la planète est atteinte de plein fouet par le choléra. Ce matin, le médecin John Snow fait un geste en apparence anodin. Dans le sud de Londres, il retire la poignée d'une pompe à eau, la rendant inutilisable. L'histoire de la médecine en sera marquée. Au 19e siècle en Europe, contrairement à la peste par exemple, le choléra était une maladie récente et elle faisait des ravages.
21: Littéralement, l'individu est comme un peu pressé, comme une orange, et il meurt dans ces conditions-là, très, très rapidement.
20: Le docteur Yves Robert, en 1989. Nous étions à un temps où les savants suivaient l'évolution de la maladie, mais ignoraient totalement par quels moyens elle se propageait. La théorie la plus courante était celle des miasmes. Selon celle-ci, l'agent contaminant était l'air vicié et nauséabond, particulièrement présent dans les quartiers ouvriers.
21: Ça, c'était le gros objet de litige autour du choléra. Est-ce que c'est contagieux ou est-ce que ce n'est pas contagieux?
20: John Snow, médecin réputé, né en 1813, ne partageait pas l'entrain pour cette théorie des miasmes, qui existait pourtant depuis au moins Hippocrate. John Snow écrit en 1849 que le choléra, maladie qui affecte surtout les intestins, s'attrape non pas en respirant un agent contaminant, mais en l'avalant. En 1854, John Snow reprend son enquête. Dans Soho, quartier londonien sévèrement touché, il procéda à une cartographie complète de tous les cas de choléra. Qu'avaient ces personnes en commun? Elles s'abreuvaient toutes à la même pompe, sur la rue Broad. Il n'y avait qu'un monastère dans le quartier qui échappait à la maladie. Et pourquoi? Parce que les moines ne buvaient que de la bière, jamais l'eau de la pompe rue Broad. Il n'en fallait pas plus pour que John Snow condamne cette source d'eau. Immédiatement, l'épidémie fut presque stoppée. On découvrit plus tard que ce puits était contaminé par une fosse voisine, remplie d'eau impure.
21: Et c'était peut-être là un des bénéfices du choléra, c'était de faire prendre conscience de la mise en place de mesures d'hygiène, de mesures sanitaires.
20: Mais les autorités municipales londoniennes demeurèrent sceptiques. Ce n'est qu'avec les avancées de Louis Pasteur et la découverte en 1883 de la bactérie responsable du choléra, le vibrion cholérique, par l'Allemand Robert Koch, que la fabuleuse intuition de John Snow fut enfin confirmée. Merci à Louis-Philippe Breton qui m'a suggéré cette histoire. Si vous avez, vous aussi, une idée pour À rebours, ne vous gênez surtout pas. Et puisque cette maladie existe toujours, voici, directement d'Haïti, la chanson « Choléra ».

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2: Les rôties sont-elles plus françaises que les toasts? Le mot anglais toast vient de l'ancien français toaster, qui signifiait rôtir. Autrefois, une toastée était une tranche de pain grillé qu'on mangeait en buvant. Selon certains linguistes, l'expression porter un toast serait associée à une pratique ancienne qui consistait à tremper un bout de pain grillé dans son verre avant de le porter à la santé de quelqu'un. Le mot toast peut aussi désigner une tranche de pain grillé. Dans les autres pays francophones, toast est toujours de genre masculin. Ici, on porte un toast, mais on mange une toast. Étrangement, le mot rôti, qui est encore courant chez nous, est considéré comme vieilli en France. À certains égards, nous sommes plus français que les Français eux-mêmes.
3: Nous sommes le mardi 13 octobre. 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

0: Bonjour, bon mardi. Bienvenue à l'émission. C'est Mathieu Bellumeur au microphone. J'espère que vous allez bien, que vous avez peut-être pu profiter d'un long congé de l'Action de grâce. Ben, si c'est le cas, tant mieux. Bienvenue à cette nouvelle édition d'À la Une. Content de vous retrouver encore ce matin. Entre autres, aujourd'hui, on va surveiller, évidemment, l'ouverture des bureaux de scrutin pour le vote par anticipation au référendum en Alberta. C'est aujourd'hui que le vote commence. On est à une semaine de la date officielle du scrutin, mais déjà, les gens vont pouvoir voter. Donc, on va surveiller ça, entre autres, aujourd'hui. C'est aussi le début au Québec de la prise de rendez-vous pour la campagne de vaccination avec la saison de la grippe qui s'en vient. D'ailleurs, on nous dit, les spécialistes qui observent le virus nous disent que le pic grippal et l'activité grippale arrivent un peu plus tôt cette année, des niveaux de positivité plus élevés. Alors, si vous avez des gens ou si vous-même êtes malade, sachez-le. Et puis, la campagne de vaccination, donc la prise de rendez-vous, ça commence à partir d'aujourd'hui. Jean-Philippe Robillard viendra faire le point là-dessus avec nous. Les collaborateurs autour de la table sont installés à cette heure-ci. Julie-Jasmine Boudreau est avec nous. Bonjour Julie-Jasmine.
1: Allô Mathieu.
0: Aux actualités culturelles, on va évidemment revenir sur les réactions suscitées à la suite de la mort de Jean-Luc Pongrain.
1: Beaucoup de tristesse. On a appris son décès hier. Il est survenu dimanche. C'est son fils qui en a fait l'annonce, en fait. Je dirais que qui n'a pas croisé Jean-Luc Pongrain dans sa carrière, en tout cas parce qu'il a été
0: là. Vous l'avez croisé. Vous avez travaillé avec lui.
1: J'ai travaillé avec lui. Très peu souvent. Par contre, on n'était pas sur les mêmes cadres de travail.
0: Okay.
1: Mais assez pour savoir quand votre gars croit celui de Jean-Luc Pongrain. Tout d'un coup, vous adoptez une certaine posture parce que lui en avait une, certainement. Alors, j'ai plein de réactions de la classe politique aussi, des collègues qui l'ont croisé, bien sûr.
0: On se retrouve plus tard à l'émission là-dessus.
1: Absolument.
0: Véronique Mérette avec nous pour les détails de la météo. Bonjour Véronique.
2: Bonjour Mathieu.
0: Pas mal de pluie
2: à venir,
0: attendue.
2: À venir, oui. Ben, c'est commencé ce matin, on a des averses. Mm-hmm. C'est quand même plus faible, mais le gros de la pluie est du côté du sud de l'Ontario. Ça va s'en venir tranquillement. C'est surtout cet après-midi, tôt ce soir, que ça tombera de façon plus soutenu. On a émis un avertissement pour la région de Montréal, la Montérégie, secteur de Vaudreuil, 40, 60 mm par endroit localement. L'Estrie, un bulletin spécial, 30, 50 mm. Et plus on est au nord du fleuve, ça ressemble à du 15 à 25. 30 mm peut-être par endroit. Les contrastes de température sont étonnants aussi aujourd'hui. Sud de l'Ontario, Windsor, Toronto, 25, 28 degrés. Okay. Humidex, 30, 35.
0: Ah oui.
2: Il y a des averses, il y a des orages de ce côté-là. Évidemment, au Québec, c'est une autre histoire. Les températures seront tout près de la barre des 10 degrés. Là, 7 à 10 degrés, peut-être même un petit peu moins que ça dans les Laurentides. À Québec, il fera 3 seulement et les vents sont du nord-est. Alors, une vraie journée d'automne, disons-le, sud-centre de la province, avec cette pluie qui deviendra plus soutenue cet après-midi, qui diminuera en intensité au cours de la soirée et de la nuit, mais les précipitations vont nous quitter seulement graduellement demain. Sous un ciel assez nuageux, il y aura des éclaircies en cours d'après-midi, avec des températures de 9 à 11 degrés demain et des vents d'ouest. Il fera beau jeudi. Alors, un peu de soleil à venir pour la journée de jeudi. Pluvieux aussi du côté de l'Abitibi avec un maximum de 6, encore variable vers le Saguenay, le Lac-Saint-Jean. Secteur du Bas-Saint-Laurent, c'est plutôt nuageux. Les averses commenceront surtout au cours de la soirée de la nuit prochaine. Secteur montagneux, Bas-Saint-Laurent, c'est des flocons qui vont s'inviter dans le scénario cette nuit. La Côte-Nord et la Gaspésie, journée sous le soleil, 6 à 9 degrés. L'ennuagement se fait ce soir. Les précipitations sont prévues demain. En Ontario, plus frais sur la portion nord, on parle d'une dizaine de degrés. Sous la pluie intermittente aussi, il y a des risques d'orage. La chaleur est là, on l'a mentionné, Toronto, Windsor, avec ses averses, ses risques d'orage, ça ne touche pas Ottawa. On sera tout près de 9-10 degrés aujourd'hui seulement, avec des précipitations. Plutôt nuageux du côté de Vancouver, une quinzaine de degrés. Et dans l'ouest, le beau temps revient graduellement, les températures remontent aussi parce qu'on a goûté à l'hiver du côté d'Edmonton, Calgary en fin de semaine. Là, on a une douzaine de degrés aujourd'hui, 8 sur le sud de la Saskatchewan sous un ciel variable. C'est plutôt nuageux. Sud du Manitoba, une dizaine de degrés, mais il y a une belle séquence qui se construit dans l'ouest et encore des températures qui vont remonter près de la barre des 20 degrés vers la fin de la semaine. Pour l'instant, est du pays aujourd'hui, on prend le parapluie,
0: oui,
2: l'imperméable, une vraie journée d'automne, on l'a dit, elle sera arrosée.
0: Merci beaucoup, merci Véronique.
2: Bonne journée.
0: Olivier Pellerin est là au sport, bonjour Olivier.
3: Bonjour.
0: Oui, les Alouettes de Montréal jouaient hier à domicile et encore une fois une victoire, ce qui fait que l'équipe est invaincue à la maison.
3: C'est toute une saison parce qu'elle n'est pas terminée cette saison des Alouettes de Montréal, mais effectivement c'est la référence cette année et surtout à la maison, on pouvait donc

0: qui a terminé cette saison avec un score parfait, invaincu à la maison. Ça a été chose faite hier contre les Rough Riders de la Saskatchewan, contre un adversaire que les Alouettes avaient bien en tête. Souvenez-vous, lors de la Coupe Grey l'an dernier, ce sont les Rough Riders qui avaient éliminé et donc décroché la Coupe Grey devant les Alouettes de Montréal. Et c'était le premier duel entre les deux équipes cette année et ça a été tout à l'avantage de la production offensive et de l'attaque des Alouettes de Montréal dans une victoire de 44-24. Pour parler du travail de Davis Alexander, qui hier termine sa soirée de travail ou son après-midi de travail, devrais-je dire, avec 403 verges de gain par la passe, 5 passes de toucher, une petite interception. Peut-être que ça l'a fouetté durant la rencontre, mais quel match ça a été pour cette production offensive et cette attaque qui, encore une fois, est redoutable et a été redoutable lors du match d'hier. Donc, 2 touchés captés par Charleston Rambo. Tyler Snead aussi en a 2. Et le meilleur receveur canadien de l'histoire, Tyson Philpott, a ajouté un touché hier dans ce match. Ça a été un festival pour les Alouettes de Montréal qui ont célébré avec raison cette fiche parfaite. C'est la 3e fois seulement de l'histoire des Alouettes qu'on termine une saison de manière parfaite lorsqu'on est à la maison. Et ça, les joueurs, en font... C'est un honneur pour eux que de le faire à la maison, que de défendre les couleurs correctement et bien à la maison, les couleurs des Alouettes de Montréal. Et il semble que les partisans sont de plus en plus derrière eux. On a beaucoup parlé des liens culturels qu'il y avait entre l'équipe et ses partisans, avec entre autres cette initiative d'apprendre le français pour les joueurs anglophones qui sont soit hors Canada ou même américains. Mais donc, il y a vraiment un lien important. On peut écouter le secondaire Alexandre Gagné qui nous a parlé après la rencontre de ce lien qu'il y a, ce lien très important entre les Alouettes et leurs partisans.
1: Mais tu sais, je pense que c'est vraiment d'être capable de leur donner aux partisans. Tu sais, oui, en tant qu'organisation, on est vraiment content. Mais tu sais, au fil des semaines, au fil des saisons, on voit les partisans répondre présents, beau temps, mauvais temps. Je pense que c'est juste une façon de leur donner l'amour qu'ils nous donnent, d'être capable de leur donner un produit qui a du succès sur le terrain, qui a du succès à la maison. Je pense que c'est juste donnant, puis gagnant pour tout le monde.
0: Et ça paraissait avec le bruit qu'il y avait hier au stade Percival Molson. Donc, c'est terminé à la maison. Il reste 2 matchs quand même au calendrier des Alouettes de Montréal. Et là, ce sera intéressant parce que le prochain match, c'est dès samedi, encore une fois, contre les Rough Riders de la Saskatchewan. Une série en 2 semaines là d'aller-retour. Donc, à Montréal hier et à Regina samedi pour ce 2e match face aux Rough Riders. On verra comment les Alouettes vont réagir et surtout comment les Rough Riders vont réagir parce qu'eux aussi, ils ont de l'honneur à défendre dans cette série face aux Alouettes.
2: Un petit mot de baseball. Les Brewers de Milwaukee ont pris une sérieuse avance, 2-0 face à Los Angeles. Ça pourrait être l'année des Brewers.
0: Et ça, c'est intéressant quand même parce que on avait parlé du déséquilibre, entre autres avec les masses salariales. Écoutez, les Dodgers de Los Angeles paient plus cher tous leurs joueurs que les 3 équipes encore en lice dans ces séries éliminatoires dans le baseball majeur. Hier, les Brewers, à force de coups sûrs, sont venus à bout des Dodgers de Los Angeles. Victoire de 7-4 et comme ça, ils ont pris les devants 2-0 dans cette série. On se transporte à Los Angeles pour les matchs 3, 4 et 5. Ça débutera demain à Los Angeles, ce match numéro 3. Et sinon, hier, premier match dans l'américaine entre les Rays de Tampa Bay et les Guardians. Les Guardians, en toute fin de rencontre, ont coiffé les Rays. Une victoire de 7-3 et eux, ils mènent cette série 1-0. Le match numéro 2 et ce soir, c'est à Tampa. Donc, Tampa qui voudra défendre son honneur et au moins peut-être aller chercher une rencontre avant de se déplacer à Cleveland parce que ça risque d'être très hostile. Les Guardians sont en appétit. Ils frappent très bien et ils voudront montrer à la meilleure équipe de l'américaine qui peut-être se présenter en série mondiale.
2: Merci Olivier.
0: Un plaisir.
2: Bonne journée.
0: Au revoir.

À la une du Devoir de ce matin, on revient sur le décès de Jean-Luc Mongrain, cet animateur de télé bien connu qui aura fait la pluie et le beau temps à certains moments de sa carrière au petit écran. Julie Jasmine va évidemment nous en reparler. Sinon, on parle de ce qui se passe à la frontière entre la Pologne et l'Ukraine. Beaucoup de drones russes qui sont envoyés justement à la frontière de la Pologne et de l'Ukraine justement. Pour quelle raison? Ben, il y a différentes analyses qui sont avancées. Est-ce que on veut tenter de voir ce qui se passe, de voir ce qui se passe, tester la solidarité avec les alliés de l'OTAN? Est-ce qu'on veut désormais cibler les axes frontaliers pour freiner l'approvisionnement logistique de l'Ukraine? Bref, il en est question en une du Devoir de ce matin. Le Journal de Montréal revient aussi sur la carrière télévisuelle de Jean-Luc Mongrain et nous parle aussi des ambulanciers qui sont tannés de jouer au taxi, des paramédics qui en ont assez d'être appelés à répétition dans des résidences pour aînés afin de transporter des personnes âgées sans vraiment qu'il y ait nécessairement une urgence. Un paramédic témoigne en disant

qu'il a dû transporter quelqu'un parce que la personne avait la couche pleine et que les employés de la résidence ne voulaient pas le changer. On parle de surcharge pour les employés dans certains CHSLD, ce qui fait en sorte que dans certaines situations, bien ces gens-là appellent le personnel ambulancier. Un témoignage à lire, c'est dans le Journal de Montréal et dans le Journal de Québec de ce matin. En une du site de Radio-Canada, article de Thomas Gerbeck qui nous apprend qu'Hydro-Québec est accusé de vouloir vendre aux enchères de l'électricité. En plus de vouloir doubler le tarif d'électricité des centres de données, Hydro-Québec propose une formule inédite qui permettrait aux entreprises de cette industrie de payer encore plus cher sur une base volontaire. Le gouvernement du Québec en tiendrait compte dans la sélection des projets qui obtiendraient donc les précieux mégawatts. Des industriels et des experts y voient une approche aux plus riches la poche. Donc, on parle chez Hydro-Québec d'une solution novatrice pour éviter que les tarifs des autres clients n'augmentent trop, comme on le constate déjà aux États-Unis. Mais il y a des gens qui sont plutôt réfractaires. On nous dit, par exemple, que ça favoriserait l'allocation de blocs de puissance aux GAFAM par le gouvernement du Québec au détriment de développement économique d'entreprises locales ou encore de décarbonation dans les procédés industriels. En une du Globe and Mail, on revient entre autres sur ce message, cet appel lancé aux électeurs par le premier ministre Mark Carney hier aux électeurs albertains, alors que commence aujourd'hui le vote par anticipation pour le référendum. Mark Carney qui a notamment cité les investissements en logement, le train à grande vitesse également, des investissements en Alberta importants, disant que le Canada a besoin des Albertains. Les sondages qui indiquent, rappelle le Globe and Mail, qu'au moins 70% des Albertains souhaitent rester dans la Fédération canadienne. Donc, vous retrouverez ça dans le Globe de ce matin. Et en une de la presse, une usine financée par les consommateurs. C'est une nouvelle usine de 60 millions de dollars qui sera construite par Consigne Action pour traiter les contenants de verre consignés malgré l'opposition du gouvernement. Et ce sera financé par les consommateurs québécois qui verront les écofrais augmenter considérablement. On parle d'augmentation de plus de 100% dans certains cas de ce que l'on va payer. Et ça, c'est pas la consigne qui nous est remboursée. Ce sont les frais pour recycler le verre. Et donc, on est à construire cette usine dans la région de Sorel-Tracy. Dossier de Jean-Thomas Léveillé. C'est en une de la presse ce matin.

0: Alors oui, c'est maintenant possible à partir de ce matin de prendre un rendez-vous pour vous faire vacciner pour contre la grippe, pour vous protéger de la grippe. Plusieurs provinces ont déjà entamé au cours des derniers jours ce processus de vaccination, qui est un classique de l'automne. Jean-Philippe Robillard est avec nous. Bonjour Jean-Philippe.
1: Bonjour Mathieu.
0: Oui, donc on va pouvoir commencer à s'inscrire ce matin. Et on nous dit d'ailleurs que la saison de la grippe arrive peut-être plus tôt, là, mais aujourd'hui, dès ce matin, on devrait être en mesure de s'inscrire pour prendre rendez-vous.
1: Oui, selon les gens dans le milieu, Mathieu, la saison de la grippe, elle serait bel et bien entamé un peu partout au pays, que ce soit au Québec ou ailleurs. Elle aurait commencé plus tôt cette année. D'ailleurs, selon l'Agence publique du Canada, il y a plus de 1000 cas qui ont été recensés à la fin septembre, début octobre. Et dans les urgences des hôpitaux, dans la grande région de Montréal, entre autres, on le voit, le personnel le ressent, qu'il y a beaucoup de personnes qui arrivent, qui se présentent à l'urgence, qui présentent les symptômes de la grippe ou encore de la COVID. On écoute Gilbert Boucher. Lui, il est le président de l'Association des spécialistes en médecine d'urgence du Québec.
2: Depuis 3 semaines, là, les tests commencent à être positifs. C'est pas encore des gros nombres, mais c'est vraiment 1 mois plus tôt que l'année dernière. La dernière semaine a été très difficile dans les urgences. Si vous regardez les statistiques, il y a énormément de patients qui sont couchés sur des civières, qui attendent des admissions. Le niveau de lits bloqués là, sur l'île de Montréal est presque de 35% en ce moment des patients qui n'ont pas besoin d'être dans nos hôpitaux. C'est un petit peu alarmant. Ça risque d'être très chaud dans les prochaines semaines.
1: Et c'est ce qui fait dire aux experts, Mathieu, que le pic d'infection là, pourrait évidemment arriver plus tôt cette année. On parle de fin novembre, début de décembre.
0: OK. Et donc, je le disais, on peut prendre rendez-vous aujourd'hui, mais c'est pas avant la semaine prochaine.
1: Ben, dans une semaine.
0: Une semaine qu'on va pouvoir se faire vacciner. Donc, ce qui préoccupe évidemment certains experts.
1: Oui. Donc, ce sera à partir du 20 octobre que les gens pourront se faire vacciner, alors que ça prend au moins 2 semaines, Mathieu, le temps que le vaccin fasse effet, commence réellement à nous protéger. On écoute le professeur de médecine à l'Université McGill, Donald Vinn, qui croit, lui, que la campagne, dans le fond, que les campagnes de vaccination contre la grippe, ben ça devrait commencer beaucoup plus tôt.
3: 2 semaines est nécessaire pour que le vaccin nous protège.

0: Donc, en gros, on court après le virus. Si on sait la distribution d'un vaccin à la fin d'octobre, mais la grippe nous donne une mauvaise surprise et ça vient plus tôt, il faut être capable d'ajuster, d'avoir un processus où on peut fournir, distribuer et avoir des rendez-vous pour vacciner en vrac le public.
1: Et cette année, pour la première fois au Québec, le vaccin, Mathieu, contre la grippe n'est pas offert gratuitement à l'ensemble de la population, comme c'était le cas auparavant. Mais les personnes âgées, là, les personnes de 65 ans et plus, y ont toujours accès, tout comme les personnes qui sont atteintes de maladies chroniques, les femmes enceintes également, et les travailleurs de la santé, les proches aidants. On n'aura plus de détails cet après-midi parce que la directrice nationale de santé publique, Caroline Couache, va tenir un point de presse là, pour faire le point sur la situation.
2: Merci Jean-Philippe.
1: Merci, au revoir.
2: Bonne journée.

0: 17 du Wu-Tang! 17! 17 première année! On a des journalistes de profession depuis 40 ans! Ils n'ont pas un maudit cartable!
1: Ça, c'est une sortie, une montée de lait, comme on peut la décrire, de Jean-Luc Mongrain, qui a marqué les esprits, qui est devenu viral même après sa diffusion sur les réseaux sociaux. En même temps, pour avoir eu deux enfants, il m'en reste un au primaire, là. C'est vrai que des fois, les listes sont assez incroyables. Jean-Luc Mongrain, donc, on a appris son décès. Ça, c'était en 2009, pardon, qu'il s'indignait à ce sujet-là. On a appris hier son décès à l'âge de 75 ans.
2: Ouais, c'est ça. Et les réactions sont vraiment nombreuses. Oui. Bon, je parlais dimanche, c'est la journée où il est décédé. C'est son fils qui en a fait l'annonce. Puis ça, c'est des complications liées à un cancer. Ça a un peu pris tout le monde par surprise. Ouais. Parce que ce qu'on comprend, c'est qu'il semble assez bien quand même dans les derniers mois et on le savait pas malade. Donc, et c'est une carrière de 50 ans dans les médias. Mmh. Très peu de gens peuvent se vanter de ça. Toujours avec la même fougue, le même engagement. Fièrement mouton noir pendant 10 ans. Moi, c'est là que je l'ai croisé d'ailleurs. J'ai des collègues qui l'ont côtoyé beaucoup. Ça s'est appelé l'école Jean-Luc Mongrain, c'est pas pour rien, parce que TQS faisait de la nouvelle d'une façon alternative. Et d'ailleurs, je vais, c'est ça, j'ai des collègues notamment qui lui ont vraiment rendu hommage, qui parlaient d'une grande tristesse. Je pense à Pascal Robida, qui est journaliste ici, qui a dit il aimait pas les textes dans le télésouffleur, alors fallait que ce soit de la spontanéité, du direct pour lui qui commençait dans la jeune vingtaine à 1 million de téléspectateurs. C'était vraiment...
1: Le bulletin de TQS à l'époque, à cette époque-là, c'était un rendez-vous très, très, très suivi.
2: À imaginer 1 million de téléspectateurs. Je pense pas qu'on va revoir ça notre vivant, mon cher Mathieu. Et Caroline Lacroix, qui est animatrice à l'épicerie, l'a aussi côtoyée. Elle disait, grande curiosité, monument de la télévision. Jean-Michel Vanasse, qui est animateur de Planète Techno, a dit, on pouvait pas tricher. Mmh. On pouvait pas tenter. Fallait connaître notre sujet. Et je vais vous faire entendre Martin Labrosse, notre collègue au sport, mais à l'époque, qui couvrait le judiciaire à TQS. On va l'écouter.
3: Nous, les journalistes, on voulait que lui performe. Entre nous, on se disait, bon, qui est-ce qui va faire des gros yeux à Jean-Luc aujourd'hui? Puis quand c'était notre tour, quand c'était ton sujet, puis là, il s'enflammait avec ça, on était contents dans le fond parce que on disait, bon, ben OK, ça a marché, mon affaire. Mais avant tout, Jean-Luc, sa première préoccupation, c'était de parler aux gens.
2: Donc, parler aux gens, oui, avec ses gros yeux, mais à tout le moins, regarder la caméra. Mm-hmm. Alors ça, c'était son style direct. Chantal Lacroix aussi a dit qu'il avait pas peur de poser des questions difficiles. Et Penelope McQuaid, se faisait l'écho des gens en colère sans nécessairement l'attiser, comme aujourd'hui, on peut le voir dans différents sphères médiatiques.
1: Son talent, sa carrière a été soulignée également par des représentants de la classe politique.
2: Oui, je pense à Paul Saint-Pierre Plamondon, notre premier ministre désigné, a dit personnage unique ou en couleur, la scène colère qu'on pouvait voir à l'écran était très marquante. La première ministre sortante, Christine Fréchette, a dit, bon, figure marquante, bien sûr. Et le premier ministre du Canada, Mark Carney, a dit qu'il a aidé des générations de Québécois et Québécoises à donner un sens au monde. Et je vous rappelle, évidemment, 18 prix artistes, donc prix du public, bien sûr, donc bien triste nouvelle.
1: C'est nouvelle à l'âge de 75 ans. Parlons maintenant des deux tableaux, en fait, de Renoir, Pierre-Auguste Renoir, qui ont été volés en septembre, et là, on a réussi à les retrouver.
2: Un dénouement heureux,
1: bon,
2: Mathieu.
1: Tant mieux.
2: Il ne s'en fait très peu dans ce genre de situation. Alors, ils avaient été volés le 8 septembre dernier et on les a retrouvés vendredi passé. Imaginez, à 300 kilomètres du lieu du vol, parce que bon, ils étaient dans un musée sur la Côte d'Azur et ils étaient dissimulés derrière un faux mur de béton. Alors, et quand les voleurs avaient bon procédé justement à ce vol-là, ils avaient laissé derrière eux deux autres tableaux qu'ils n'avaient pas pu prendre avec eux dans une housse. Et c'est l'ADN retrouvé sur la housse qui a permis finalement de mettre quatre hommes à l'examen. Alors, et c'est un immense soulagement.

0: parce que, bon, on les a retrouvés, on dit ça arrive rarement, mais qu'ils ne sont malheureusement pas en parfait état. Donc, il y en a une qui a, bon, une petite déchirure de la peinture qui s'est effacée. L'autre, on parle de légers dommages au cadre. Et là, elles seront transférées, ces toiles-là, à Marseille pour subir examen approfondi puis aussi un protocole de restauration. Mais quand même, ça vaut 4,2 millions d'euros. Donc, plus de 6 millions de dollars en canadien, bien sûr. Et ce qui est intéressant là-dedans, c'est que l'enquête a permis de révéler qu'il y avait des préparatifs d'un futur vol d'œuvres d'art.
1: Ben, c'est encore mieux. On retrouve des tableaux puis on empêche probablement la vol d'autres. Alors, bravo. Tant mieux. Ça se finit bien, cette histoire-là. Merci, Julie-Jasmine.
0: Je vous en prie.
1: Bonne journée.

0: Et Marie-Michel Berdua se joint à nous pour ce qu'on va surveiller aujourd'hui. Bonjour Marie-Michel.
1: Bonjour.
0: D'abord, début du vote par anticipation du référendum sur la place de l'Alberta au sein de la Confédération.
1: Oui, les bureaux de vote qui ouvrent aujourd'hui, ça va se poursuivre le vote par anticipation jusqu'à samedi. Le scrutin, lui, 19 octobre. Les Albertains, donc, qui sont appelés à répondre à 10 questions. Celle qui retient l'attention, c'est celle qui porte sur l'avenir de la province. L'Alberta devrait-elle demeurer une province du Canada ou le gouvernement devrait-il entamer un processus juridique requis pour tenir un référendum contraignant sur la séparation? C'est l'une des 10 questions qui est posée à partir d'aujourd'hui par anticipation.
0: 10 questions. Des collègues en Alberta nous disaient que ça pourrait prendre comme 4 à 5 minutes par bulletin à remplir pour les électeurs. Donc, c'est assez long. Il risque d'avoir pas mal d'achalandage dans les bureaux de vote. Maintenant, les lycéens français seront dans la rue à nouveau aujourd'hui pour une autre journée de manifestation.
1: Acte 5 de ce mouvement de contestation. Et à Paris, les étudiants vont partir dans quelques heures de la place d'Italie pour rallier les Invalides. C'est presque à des bureaux du premier ministre et du ministère de l'Éducation à Matignon. Le mouvement qui vise à dénoncer l'état de l'école publique, des établissements en décrépitude, de nombreux élèves par classe, des enseignants absents, souvent non remplacés. Les élèves demandent aussi la suppression de Parcoursup, cette plateforme nationale d'inscription à l'enseignement supérieur. Et puis sinon, il y a aujourd'hui l'astronaute canadien Joshua Kotrick qui va tenir une première conférence de presse dans l'espace cet avant-midi. L'astronaute de 44 ans et ses collègues de l'équipage 13 de SpaceX ont décollé au début du mois en direction de la Station spatiale internationale pour une mission de 6 mois. Et c'est possiblement le dernier astronaute canadien à se rendre à cette Station spatiale internationale parce que la NASA prévoit la fermer en 2030. Alors, conférence de presse aujourd'hui.
0: Conférence de presse de très, très loin qu'on va suivre avec beaucoup d'intérêt. Merci beaucoup, Marie-Michel.
1: Bonne journée.
0: Voilà pour cette édition d'À la Une. Merci à tous les collaborateurs, les collaboratrices, à l'équipe en régie également. Vos équipes du matin prennent le relais dans les prochaines secondes. Bonne journée.

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6: Référendum en Alberta, début ce matin du vote par anticipation. Les électeurs doivent décider entre rester au sein du Canada ou organiser une deuxième consultation sur la séparation. Hydro-Québec veut vendre au plus offrant ses précieux mégawatts. Des centres de données pourraient payer plus cher afin d'être sélectionnés.
7: Ils ont de l'engouement et s'ils veulent valoriser cette électricité davantage, pourquoi on s'en prive?
6: Et début des inscriptions pour obtenir le vaccin contre la grippe au Québec, alors que le virus commence déjà à se propager au pays.
8: Depuis 3 semaines, les tests commencent à être positifs. C'est pas encore des gros nombres, mais c'est vraiment 1 mois plus tôt que l'année dernière.
6: Bonjour, ici Mathieu Bellumeur, bienvenue au Radio-Journal. En Alberta, tout d'abord, les bureaux de vote par anticipation ouvrent ce matin à 6 jours du scrutin. Les Albertains doivent répondre à 10 questions, dont celle de savoir si la province doit rester au sein du Canada ou encore organiser un deuxième référendum contraignant celui-là sur la séparation. Je joins notre analyste à Ottawa, Fanny Olivier. Fanny, hier, dans une vidéo publiée sur les réseaux sociaux, le premier ministre Mark Carney a interpellé directement les Albertains pour les inciter à rester au sein du pays.
9: Oui, il le fait de façon personnelle, en rappelant qu'il a lui-même grandi en Alberta. Dans la vidéo, on le voit assis dans une classe de l'école secondaire qu'il a fréquentée. Il appelle l'Alberta sa maison et il explique qu'il est retourné souvent pour annoncer de grands projets. Un nouveau pipeline, un train à grande vitesse, de nouveaux logements. Le chef libéral insiste donc sur le fait que la province trouve son compte au sein du Canada.
10: Le Canada fonctionne. La vérité? On ne peut rien faire de tout ça si on est divisé. On ne peut pas bâtir des grandes choses sur des fondations fragiles.
9: Alors Mathieu, les sondages ne laissent pas présager une victoire du camp en faveur de la séparation, mais on sait que Mark Carney est personnellement préoccupé par ce mouvement qui n'est pas organisé politiquement, mais qui témoigne d'un rejet du statu quo, des institutions, etc. Mark Carney ne veut probablement pas faire preuve de complaisance, lui qui a été aux premières loges du Brexit comme gouverneur de la Banque d'Angleterre. Il a donc avantage à ce que les partisans de l'indépendance de l'Alberta obtiennent un score aussi petit que possible lundi pour être en mesure de passer à autre chose, d'autant qu'un autre mouvement indépendantiste pourrait prendre de la vigueur avec l'arrivée de Paul Saint-Pierre Plamondon à Québec.
6: Et on attend d'ailleurs plusieurs politiciens fédéraux en Alberta cette semaine.
9: Oui, Mark Carney doit passer quelques jours en Alberta vers la fin de la semaine. Le chef conservateur Pierre Poilievre, lui, doit prononcer un discours vendredi à Calgary dans le cadre d'une conférence du réseau Canadian Strong and Free.
6: Merci Fanny.
9: Je vous en prie.
6: Le chef du Parti conservateur du Canada, Pierre Poilievre, sera lui au Michigan aujourd'hui, un État américain qui entretient d'importants liens économiques avec le Canada. Le chef de l'opposition va plaider en faveur d'un libre-échange sans tarifs douaniers auprès de dirigeants d'entreprises et lors d'entrevues dans les médias. Il compte faire valoir auprès des Américains que les tarifs font augmenter les prix et menacent des emplois dans les deux pays.
5: Politique québécoise.
6: La passation des pouvoirs s'organise à Québec à la suite de l'élection du gouvernement péquiste minoritaire la semaine dernière. La première ministre sortante Christine Fréchette va rencontrer plus tard cet avant-midi le premier ministre désigné Paul Saint-Pierre Plamondon afin de préparer la transition. Les députés du Parti québécois seront assermentés jeudi à l'Assemblée nationale. Paul Saint-Pierre Plamondon va dévoiler l'identité des membres de son conseil des ministres la semaine prochaine, le 21 octobre. Hydro-Québec est accusé de vouloir vendre une partie de son électricité aux enchères. La société d'État souhaite que les centres de données puissent offrir de payer plus cher pour obtenir du gouvernement les mégawatts nécessaires pour leur projet. Voici les explications de Thomas Gerbet.
11: On sait déjà qu'Hydro-Québec veut doubler le tarif d'électricité des centres de données. Mais ce n'est pas tout. La société d'État propose une formule inédite qu'elle appelle une clause de majoration. En plus du nouveau tarif, un promoteur de centres de données pourrait offrir de payer encore plus cher son électricité sur une base volontaire. Le gouvernement du Québec en tiendrait compte dans sa sélection des projets qui auraient accès aux précieux mégawatts. Lors des audiences de la Régie de l'énergie la semaine dernière, la chef de la tarification à Hydro-Québec, Sarah Trabelsi, a rappelé le grand appétit des entreprises de l'intelligence artificielle pour notre électricité.
7: Ils ont de l'engouement et s'ils peuvent valoriser, s'ils veulent valoriser cette électricité davantage, pourquoi on s'en prive?
11: Si les centres de données payent encore plus cher, ça limitera la hausse de prix pour les autres clients. Mais des intervenants qui se sont présentés devant la Régie de l'énergie craignent que des compagnies les plus riches, comme Google, Amazon, finissent par être favorisées dans l'octroi des mégawatts. La chercheuse principale à la chaire de gestion du secteur de l'énergie à HEC Montréal, Joanne Whitmore.
12: Son prix minimum pour partir, c'est 13 cents kilowattheure. S'il y en a qui sont prêts à payer 20 cents pour, ben tant mieux.
11: En Colombie-Britannique, BC Hydro fonctionne avec une vente aux enchères pour sélectionner les centres de données qui obtiennent des mégawatts. Ici Thomas Gerbert, Radio-Canada, Montréal.
6: C'est aujourd'hui que doit commencer la prise de rendez-vous pour se faire vacciner contre la grippe au Québec. La campagne de vaccination, elle, doit s'amorcer la semaine prochaine. Jean-Philippe Robillard est avec nous, mais Jean-Philippe, c'est pas encore possible ce matin de s'inscrire là sans frais pour avoir accès au vaccin à partir de la semaine prochaine.
13: Oui, c'est ce que j'ai constaté. C'est aussi, Mathieu, ce qu'ont constaté des auditeurs, des auditrices qui nous ont écrit ce matin. C'est quasiment impossible pour le moment de s'inscrire, de prendre un rendez-vous sans frais via le site Clic Santé. La seule place qui offre cette possibilité actuellement, c'est la clinique santé du cégep de Granby. Des problèmes alors que la saison de la grippe est bel et bien commencée au Québec. Vous l'avez sans doute remarqué d'ailleurs autour de vous. Il y a 6 fois plus de cas d'influenza qu'à pareille date l'an dernier. Et dans les urgences, dans les hôpitaux, ben on le ressent, le personnel le voit. Là.
6: Et Jean-Philippe, des médecins auraient d'ailleurs aimé que la campagne de vaccination soit lancée plus tôt cette année.
13: Oui, parce que même si on doit pouvoir s'inscrire à compter d'aujourd'hui, ce n'est que dans une semaine qu'on va commencer à vacciner les personnes. Et ça prend, Mathieu, au moins 2 autres semaines avant que les vaccins ne soient réellement efficaces. Alors d'ici là, les virus vont continuer de se propager. Et c'est ce qui fait dire à certains experts, dont Donald Vinn, qui est professeur de médecine à l'Université McGill, que les campagnes de vaccination devraient commencer beaucoup plus tôt au Québec.
14: En gros, on court après le virus. Si on cible la distribution d'un vaccin à la fin d'octobre, mais la grippe nous donne une mauvaise surprise et ça vient plus tôt, il faut être capable d'avoir un processus où on peut fournir, distribuer et avoir des rendez-vous pour vacciner en vrac le public.
13: Et cette année, Mathieu, pour la première fois, le vaccin contre la grippe n'est pas offert gratuitement à toute la population au Québec, comme c'était le cas auparavant, mais les personnes âgées, là, pour eux, c'est toujours gratuit. Tout comme pour les personnes atteintes de maladies chroniques. Cela dit, on n'aura plus de détails cet après-midi parce que la directrice nationale de santé publique tient un point de presse pour faire le point sur la situation.
6: Merci Jean-Philippe.
13: Merci, au revoir.
6: En France, les lycéens sont de nouveau dans la rue pour réclamer plus de moyens pour leurs écoles. Des centaines de lycées et d'universités sont encore bloqués aujourd'hui. Le plus grand cortège prévu s'apprête à s'élancer de la place d'Italie à Paris. C'est là que je retrouve notre correspondant Frédéric Arnould. Comment ça se passe sur place, Frédéric?
15: Et en fait, le cortège vient juste de démarrer petit à petit. Là, on attend une mobilisation d'environ 200 000 personnes aujourd'hui dans les rues de Paris. C'est un cortège assez impressionnant. On voit beaucoup de pancartes, donner plus de moyens à la jeunesse pour avancer dans la vie. On le voit, c'est un mouvement vraiment qui est très structuré aussi, plus peut-être du côté de la gauche et de l'extrême gauche. On voit beaucoup de banderoles du Parti communiste et de la France insoumise ici. Également, grosse surveillance policière, car on veut éviter bien sûr qu'il y ait des débordements, comme ça se passe souvent depuis le début de ces contestations. Il y a aussi les services de sécurité des syndicats et des groupes étudiants qui sont là, qui veillent au grain pour éviter effectivement que ça ne se finisse pas en casse.
6: Et si le gouvernement, Frédéric, espère un essoufflement de la mobilisation, les contestataires promettent de poursuivre le mouvement.
15: Oui, exactement, parce qu'ils disent que jusqu'ici, toutes leurs revendications n'ont pas été écoutées du tout. Ils n'ont reçu que des miettes de la part du gouvernement. Et donc, ils veulent se faire entendre encore une fois aujourd'hui. D'ailleurs, le cortège va se rendre jusqu'aux alentours de Matignon. C'est là que se trouvent les bureaux du Premier ministre français, Sébastien Lecornu. En tout cas, vous allez l'entendre, les lycéens ne sont pas prêts de s'arrêter dans ce mouvement contre le gouvernement. Écoutez plutôt.
16: On est là aujourd'hui parce qu'on a vraiment l'impression de pas se faire écouter par le gouvernement. Enfin, ça fait des semaines que la mobilisation, elle tient partout en France et pourtant on n'a pas de réponse concrète du gouvernement.
17: Les lycéens sont quand même, on est bien motivés. Tant qu'en fait ça va pas changer, on compte pas arrêter, quoi.
15: Voilà, donc les manifestations vont se poursuivre tout au long de la journée et ça se passe comme ça un peu partout en France.
6: Frédéric Arnold, notre correspondant direct de Paris. Merci beaucoup, Frédéric.
15: Au plaisir.
6: Et puis en terminant, un mot sur le pape Léon XIV qui est arrivé à l'hôpital Gemelli de Rome où il sera opéré pour extraire un nodule au poumon. Le souverain pontife âgé de 71 ans devrait séjourner environ une semaine à l'hôpital. Voilà, c'était le Radio-Journal. 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Merci d'être à l'écoute. Bonne journée.
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Chers amis, bonjour et bienvenue dans ce point du jour de ce mardi 13 octobre. Et oui, nous sommes bien à mardi, effectivement, après cette longue fin de semaine du jour de grâce. Et bien voilà, réunis de nouveau, Nico Pévi au microphone, en remplacement de Vincent Safard. Et je vais être avec vous ces deux prochaines semaines. C'est avec un grand plaisir, une grande joie que je rejoins donc l'équipe de Point du Jour, ce coup-ci, non pas à la réalisation associée, mais derrière le micro. Alors bien évidemment aujourd'hui on a une émission qui est bien remplie, on va parler de plusieurs sujets dans la prochaine heure.

0: C'était à Montréal sur le score de 44 à 24. On reviendra d'ailleurs là-dessus avec mon ami Marc-Éric Bouchard un peu plus tard dans la chronique des sports. Mais oui, une défaite qui fait mal, parce qu'une défaite qui ne permet pas aux Oilers de conserver l'avantage au niveau des qualifications pour les séries éliminatoires. On est à égalité avec les Bombers de Winnipeg, les Stampeders ont seulement une défaite derrière nous. Il reste encore deux matchs, et ce samedi qui arrive, les Riders vont de nouveau jouer contre les Alouettes. Ce sera au Stade Mosaïque. Je serai même présent avec certaines de mes collègues de Radio-Canada en tant que spectateur. Alors, en vérité, on va prier pour que les Riders arrivent à gagner leurs deux derniers matchs, mais je sais que ça va être très compliqué. Et puis, je voulais faire un petit mot aussi au sujet du prix Bravo Entreprise 2026 du CECS. Et oui, c'était la 10e édition de ce gala en fin de semaine dernière. Un prix Bravo remporté par B&B Boas Cleaning Service, une entreprise qui a été créée il y a plus de 10 ans. Alors, bravo à donc cette entreprise. On reviendra là-dessus également un peu plus tard dans l'émission avec mon collègue Emmanuel Daprado. Mais tout de suite, je vais rejoindre mon collègue Charles Lantier. Charles, bonjour.
1: Bonjour Nico, ça va bien?
0: Ça va très bien, je te remercie. Passez un bon week-end.
1: Oui, excellent week-end. Long week-end.
0: Long week-end, effectivement. Alors, on va parler des nouvelles, et on va commencer avec l'avocat d'un défenseur des sans-abri à Saskatoon qui dénonce donc la détention de son client.
1: David Finnedy a été détenu pendant 9 heures jeudi dernier. Au moment où les autorités démantelaient le campement de l'avenue K à Saskatoon, l'homme fait face à une accusation de méfait de plus de 5 000 $. Son avocate affirme que cette longue garde à vue était injustifiée.
0: Et puis la forte demande des protéines profite directement aux agriculteurs de la Saskatchewan.
1: La consommation croissante de viande, de produits laitiers et de légumineuses stimule la production à travers la province. Des installations locales transforment également toutes ces récoltes, notamment les pois, en poudre et des ingrédients à haute valeur ajoutée. Selon Financement Agricole Canada, cet engouement mondial ouvre d'importants débouchés commerciaux pour les producteurs des prairies.
0: Et puis je le disais dans mon ouverture, hein, les Riders qui ont subi donc une défaite 44-24 contre les Alouettes. Aïe aïe aïe, ça fait mal, hein.
1: Exactement. Et donc, dans ce match de l'Action de grâce, eh bien, il s'agissait d'un quatrième revers consécutif pour la formation saskatchewanaise. Les Rough Riders se trouvent maintenant, comme vous le mentionnez, à égalité avec Winnipeg et Calgary dans la course aux séries de la Division Ouest et doivent obtenir absolument une victoire là pour participer aux séries d'après-saison. De leur côté, les Alouettes terminent leur saison régulière invaincue à domicile et seront en ville, comme vous le mentionnez, samedi prochain pour affronter le Vert et Blanc.
0: Et on sera là. Je serai là dans les tribunes.
1: Je serai là aussi.
0: Merci Charles. Tu seras là aussi. Excellent.
1: Merci,
0: on sera là-bas. Pour ce qui est de la météo, ben vous le savez, hein, ça s'est bien rafraîchi pendant ce week-end. Ma collègue Gabrielle Lisépris, notre réalisatrice, me disait que vous avez eu de la neige à Regina un petit peu hier. C'était pas le cas à Saskatoon. Mais en ce moment, du côté de Regina, le ciel est nuageux. Il fait 2 degrés. 2 degrés également du côté de Moose Jaw. 2 avec des nuages du côté de Bellegarde. Gravelbourg, 1 degré. Yorkton, 3 degrés. C'est nuageux, Val-Marie, Pontex, 2 degrés. Steve Curran, c'est là où il fait le plus frais en ce moment, ou froid, on va dire, il fait 0 degré. Du côté du centre, à Saskatoon, 4 degrés, c'est nuageux, généralement dégagé. Au Battleford, il fait 1 degré. 3 degrés à Zenon Park, c'est nuageux. Nuageux également du côté de Prince Albert, avec 3 degrés. Puis le maximum, pour l'instant, tenez-vous bien, eh bien c'est du côté de La Ronge, où il fait 4 degrés et le ciel est généralement nuageux. Tout de suite, on va passer à la musique avec Marie-Véronique Bourque pour la chanson Le roulis des galets.

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1: Et oui, comme je vous le disais, on revient de ce week-end, donc de ce long week-end de l'Action de grâce, et je retrouve mes amis et collègues avec moi pour ce tour de table, la réalisatrice Gabrielle Lisée-Prine et Catherine Pépin, qui est notre réalisatrice associée à la technique. Bonjour à toutes les deux.
2: Allô, allô.
3: Salut Nico.
1: Alors le retour sur l'Action de grâce, ce week-end de 3 jours qui nous permet donc à la fois de se reposer un jour de plus et puis surtout de passer du temps peut-être avec des familles, en famille pardon, avec des amis. Et je pense aussi à vous, hein, celles et ceux qui n'étaient pas en famille et ou étaient peut-être loin de la famille. Et ben, on a pensé à vous aussi, on a célébré celles et ceux qui sont seuls. Alors on vous a pas oublié, surtout merci d'être là avec nous, on est là avec vous. Alors ma chère Gab, comment s'est passé ce beau week-end?
2: J'ai un très beau week-end. Pour moi, j'ai été chanceuse. J'ai pu passer beaucoup de temps avec ma famille et la famille de mon fiancé. D'ailleurs, on a fait un gros souper dimanche de l'Action de grâce. La mère de mon fiancé qui nous a fait vraiment un festin. Un peu le souper classique, je dirais, de l'Action de grâce. On avait de la dinde, on avait des patates, la farce, des canneberges, des légumes. Donc, c'était vraiment très bon. Pas de tarte aux citrouilles, par contre, on a eu plutôt des... c'était comme des brownies ou chocolat et zucchini, qui étaient très bons. Et puis, ma partie préférée, je pense, c'est qu'on avait beaucoup de restants. Donc, j'ai pu en profiter aussi hier pour manger toute cette bonne bouffe-là. Et puis, avec ma famille, on a plutôt fait un petit déjeuner, un sort de brunch. Donc, on s'est rassemblés pour à ce moment-là, hier matin.
1: Magnifique, ok, oui, des restes, généralement, on en a toujours.
2: Oui, je trouve que j'aime beaucoup les restes, puis je trouve que c'est tout le temps comme la meilleure partie. Des fois, même avec un petit pain, on peut se faire des sandwichs avec le restant de dinde. J'aime beaucoup les restants des gros repas comme ça.
1: Je suis absolument d'accord avec toi, je fais la même chose. Effectivement, je pense que nous aussi, on va en avoir pour 1 ou 2 jours.
2: Ah, chère oui.
1: Catherine, comment ça s'est passé pour toi, ce premier jour de grâce ici, en Saskatchewan?
3: Oui,
1: Action de grâce,
3: vrai,
1: pardon.
3: C'est vrai. Ben moi, ma famille est loin, donc j'ai eu la chance de me faire inviter chez des amis pour le traditionnel souper de dinde avec la farce et tout. Et c'est moi qui ai apporté le dessert. J'ai apporté les tartes aux citrouilles.
1: Mais, ah, t'as fait des tartes aux citrouilles, pas aux sucres?
3: Oh non, j'ai pas fait la... Non, moi, j'aime ça, je l'ai acheté. J'ai triché cette année.
2: C'est correct.
1: Voyons donc, Catherine, toi qui fais d'excellentes tartes.
3: Ah non, je sais. Mais on choisit ses combats. J'ai fait une salade de patates grelots là pour accompagner la dinde cette année. Mais c'était bon. Moi, je suis pas une fan de dinde. Elles sont souvent secs. Et même mon amie, je peux dire que elle a fait une très bonne dinde. C'était bon. On s'est régalé. Puis le reste du week-end, on a comme célébré en petite famille. On a été dehors. On a fait notre première bataille de boules de neige avec les enfants. Hier à 6h30, je suis désolée à mes voisins pour les cris à 6h30 du matin.
1: 6h30 du matin?
3: Ah, moi, ça se lève tôt chez nous, là.
1: Mais c'était lundi matin? Oui, lundi matin. Donc, vous avez eu de la neige. T'as fallu te faire de copains avec les voisins, toi.
3: Ah, c'est correct. Je les ai prévenus. Quand on est déménagé, je leur ai dit bonjour. J'ai 3 enfants. On se lève de bonne heure.
1: Voilà. Bonne chance.
2: Mais c'était quand même une surprise, de se réveiller hier. Tout était pas mal bleu. En tout cas, moi, je me suis réveillée un petit peu plus tard que 6h30, puis tout était déjà très blanc. Ça m'a fait un drôle de matin. Mais on a aussi un petit feu. Fait qu'on s'est allumé un petit feu avec la neige. C'était quand même...

0: Ça, je sais pas, moi, j'étais bien contente d'avoir un petit peu de neige. Quoi qu'elle va pas rester, je pense qu'il va faire beau cette semaine, là. Donc, je pense pas qu'on aura de... C'était une première petite neige, après on va avoir une pause, mais...
1: Et c'est ça, je pense que t'as tout à fait bien dit ça. L'hiver est venu nous dire « Coucou, j'arrive bientôt !»
0: Un petit
1: voilà,
0: aperçu.
1: Voilà, voilà. Mais quand on regarde quand même, non seulement on a eu un excellent mois de septembre au niveau de la météo, mais nous ici à Saskatoon, on a encore beaucoup de feuilles sur les arbres. Et donc, fortiori, ça sent pas l'hiver encore, ça sent encore bien l'automne. En tout cas, c'est vrai que ça s'est rafraîchi. On a pas une neige à Saskatoon, peut-être petit flocon comme ça dimanche matin, très rapidement, mais pas du tout resté. Et oui, l'action de grâce, bien sûr, c'est un moment privilégié quand on est la chance d'avoir en famille. Moi, c'est toute ma belle famille qui était réunie. Ma fille qui rentrait juste d'Australie après avoir visité sa famille pendant 5 semaines, elle était juste atterrie à Saskatoon pour être 2 heures après derrière l'assiette et avec tout le monde. Donc ça, c'était une grande joie. Et puis, bien évidemment, traditionnel d'Inde et tartes donc au pumpkin citrouille, ah, c'est ça, à la citrouille qui a fait ma bien-aimée que j'ai pas goûté parce que c'est pas mon truc, donc mais apparemment tout le monde s'est bien régalé, donc voilà. Et puis derrière il a fallu faire quelques marches quand même pour essayer d'absorber tout ça.
0: C'est pareil, donc, pour moi j'ai fait une grande marche après le repas parce que
1: alors on vas-y, combien de kilomètres?
0: Je sais pas combien de kilomètres, mais un bon 45 minutes.
1: Ah, moi j'ai fait 4 heures.
0: Ok. Oui, c'est une très longue marche.
1: Très longue marche. J'étais moins bien le lendemain, mais bon, très longue marche effectivement. Alors, vous qui nous écoutez, si vous aussi vous avez un souvenir sur cette journée d'hier que vous voulez nous partager, bien surtout n'hésitez pas de nous envoyer un courriel, téléphonez-nous ou allez sur l'application audio avec la bulle de conversation pour nous partager justement ce moment. Tellement privilégié et à la fois d'une simplicité assez grande, parce que quand on est en famille, ben voilà, on est juste bien, on joue aux cartes, on discute, on raconte un petit peu ce dont on a envie de faire et où on en est, et c'est bien de passer du temps en famille et de se retrouver autour d'un bon repas et puis surtout d'une belle occasion comme ça. Donc n'hésitez pas à nous dire. Et puis Charles qui est avec nous, effectivement, j'aurais pu lui demander aussi, mon cher Charles, et toi, comment ça s'est passé cette fin de semaine? Désolé, je suis pas en studio avec toi, je suis à Saskatoon, tu as Regina. Alors effectivement, j'ai un peu oublié que t'étais avec nous, mais oui, raconte-nous.
2: Mais non, il y a pas de problème. En fait, moi, ça signifiait vraiment la fin de la saison de golf là, ce week-end. Donc c'était un petit deuil pour moi là, de terminer la saison de golf. Les terrains, ils fermaient techniquement lundi, mais avec le temps froid puis la neige, là, ma dernière partie, ça a été le samedi. Donc j'en ai vraiment profité là, pour en sachant que c'était ma dernière partie. Puis j'ai vu des amis là, ce week-end, donc on en a profité. Puis on avait parlé la semaine dernière, mais pour moi, au Québec, on dirait que l'Action de grâce, ça a jamais été une fête où j'ai vraiment beaucoup fêté. Donc on dirait que je me suis pas ennuyé de la dinde, là, mais quoi que ça aurait été bon, là, j'en aurais pris, mais j'ai gardé ça simple. J'ai mangé des pâtes ce week-end, puis c'était vraiment correct pour moi aussi.
1: Bon, en tout cas, il devait pas faire chaud pour jouer au golf, hein?
2: Non, il faisait en début de matinée, là, à 9h samedi, il devait faire quelque chose comme 10 degrés avec le vent, mais on se rajoute des combines de ski en dessous des pantalons, puis ça fonctionne bien.
1: Ok, ben merci beaucoup Charles, on se retrouve tout à l'heure pour le bulletin de nouvelles à la demi. À tout à l'heure, on va passer au sport tout de suite avec Marc-Éric Bouchard.
3: Quoi?
1: Oh Marc-Éric, tu vas faire notre tour de table aussi, bien sûr.
3: Mais oui, c'est oui. Ça, oui, c'est vrai, ben que vous, comment? Bon, vous connaissez pas nos petits changements de l'automne là.
1: Ben, si, mais oui, non mais non, en plus je le savais, mais bon, je me suis pas rappelé. Mais effectivement, mon cher Marc-Éric, comment vas-tu?
3: Ça va très bien, belle fin de semaine de votre côté.
1: Oui, c'était magnifique. Raconte-nous un peu la tienne, alors. Comment ça s'est passé du côté de Calgary?
3: Ben, c'est que je suis en train de découvrir un nouveau sport, mon cher. Ça s'appelle le padel. Vous savez, je joue beaucoup pickleball, je joue au tennis, au badminton. Mais le padel, pour moi, c'est assez nouveau. J'ai suivi des cours avec un Mexicain qui est un spécialiste du domaine, là, un champion de son pays. Et là, eh bien, en fin de semaine, là, j'étais dans un petit tournoi. Ça s'est super bien passé. Et c'est un sport que j'aime beaucoup. Pour les gens qui connaissent pas le padel, c'est un mélange de squash et de tennis, et vous avez un mur en arrière, contrairement au tennis et au pickleball, et c'est vraiment fort intéressant. C'est très très populaire en Amérique du Sud et très populaire en Europe, contrairement au pickleball, où le pickleball est très populaire en Amérique du Nord, mais beaucoup moins populaire en Europe. Et là, eh bien, j'ai, c'est

0: C'est pas la même raquette, c'est pas la même balle que le pickleball, et mais le pointage, c'est comme le pointage du tennis, c'est-à-dire 15, 30, 40.
1: Ah, ça c'est mieux.
0: Et c'est vraiment intéressant comme sport. Et là, moi, c'est parce que je devais participer à un tournoi parce que je mangeais beaucoup. C'est-à-dire que j'avais beaucoup de souper d'Action de grâce. Et pour laisser passer ça, eh bien, je me suis trouvé un nouveau sport, mon cher ami. Alors
1: bravo.
0: Que c'est ça. Samedi, c'était le jambon. Dimanche, c'était la dinde, et avec du sucre à la crème, avec, vous savez, des boulettes et tout les tourtières et tout le reste. Oh et là. Hier, c'était une belle lasagne maison, là, pour terminer ce... Nous, ici, on a eu de la neige. C'était pas très agréable à l'extérieur. C'est pour ça que moi, je me suis rendu dans un sport, dans un complexe sportif à l'intérieur. Pas de problème.
1: Oui.
0: C'est ça, parce qu'il y avait de la neige. C'était moins 3 degrés en fin de semaine à Calgary. C'était pas très, très rose. Hein, j'aurais peut-être dû prendre les conseils de votre collègue avec, évidemment, des combinaisons et tout ça. Oui, c'est ça, effectivement. Mais c'était vraiment une excellente... fin de semaine, avec du très bon football également, du football autant de la Ligue canadienne que la NFL, et c'est comme ça, c'est l'automne, faut s'y faire, et là j'ai été acheter aussi mes bonbons pour donner aux jeunes, là, pour la lune
1: qui
0: arrive dans quelques semaines, c'est ça effectivement.
1: Et oui, effectivement.
0: Oui.
1: Eh bien on va passer au sport justement, mon cher Marc-Éric.
0: Merci.
1: Eh ben alors on va continuer, on oublie le...
0: Oui.
1: C'est pas grave, on n'aura pas le jingle, mais c'est pas grave. On va continuer alors, justement, en parlant des Riders, hein, puisqu'ils se sont inclinés donc à Montréal. Montréal imbattu à la maison, raconte-nous tout.
0: Ouais, ben c'est ça effectivement, là, c'est ça. On va en parler un peu plus tard parce qu'habituellement, bon, notre format c'est plus les manchettes à cette heure-ci, mon cher Nico. Mais les Riders là, c'était un long défi, c'était un gros défi parce que t'affrontes la meilleure équipe pour les deux prochaines semaines et ils ont reçu une leçon de football en fin de semaine. Davis Alexander, quelle carrière, il a atteint le plateau des 5000 verges pour la première fois de sa carrière et les Alouettes ont obtenu la troisième fiche parfaite. À domicile 9-0, imaginez-vous, pour Montréal. Et là, les Riders se sont bien battus. Il y a eu des bons éléments quand même. Les retours de beauté ont été bons. Mais là, l'équipe va devoir un peu voir les notes et le cahier de jeu pour voir comment qu'on peut arrêter cette glissade du côté des Riders. Quatrième défaite de suite. Et là, pour l'instant, eh bien, il y a égalité au troisième rang entre les Riders et les Bombers. Là, si les séries débutaient aujourd'hui, eh bien, la Saskatchewan passe à l'Est contre Toronto. C'est pas encore le cas. Parce que là, si les Riders gagnent leurs deux prochaines rencontres et que Winnipeg perd un de ses deux derniers matchs, eh bien, les Riders demeure dans l'Est pour affronter les Lions en demi-finale. Mais si c'est pas ce scénario, eh bien que Winnipeg gagne plus de matchs d'ici la fin de la saison que les Riders vont devoir jouer en demi-finale à Toronto face à la formation des Argonauts. Ce sera à surveiller. Plus tard, on vous parlera également de soccer, de football américain et de baseball. Les éliminatoires se poursuivent entre autres les Dodgers et les Brewers de Milwaukee.
1: Eh bien, merci beaucoup, Marc-Éric. On se retrouve dans une heure.
0: Merci beaucoup.
1: Et donc, je retrouve notre ami golfeur et reporter journaliste Charles Lantier. Charles, le froid et la neige s'installent à Regina et rendent le quotidien des personnes en situation d'itinérance encore plus précaire.
2: Au parc Core Community, aussi connu sous le nom de parc Pepsi, quelques 150 personnes tentaient, tant bien que mal, d'organiser leur survie dans un campement de fortune, alors que l'aide se fait attendre. Le reportage d'Emmanuel Doprado qui était présent hier.
3: Le jour de l'Action de grâce n'est pas l'occasion de festoyer pour ces personnes qui doivent composer avec la première chute de neige de l'automne, comme Alvin Bélanger qui habite le camp. Je suis dans un endroit où il n'y a pas de chauffage, explique-t-il. L'unique source de chaleur est le tonneau dans lequel brûlent des planches de bois au milieu du camp. Et les dizaines de tentes installées dans le parc ne seront bientôt plus suffisantes pour garder les sans-abri au chaud.
4: No one should be out here regardless of the weather.
3: Personne ne devrait se trouver ici, quel que soit le temps dehors, estime Sean Cook, bénévole qui œuvre dans le camp. L'hiver ne fait qu'exacerber les problèmes vécus par les personnes en situation d'itinérance, selon lui. Alors que la neige se mélange à la pluie, il demande davantage d'aide de la part des différents ordres de gouvernement. La ville de Regina n'a pas répondu à notre demande de commenter la situation, mais ne prévoit pas de démanteler le camp. Le maire affirmait plutôt avoir déployé une équipe de 5 intervenants sur le terrain pour inciter les campeurs à quitter les lieux, pour les orienter vers des logements d'urgence, par exemple.
4: The fact that we live in 2026.
3: Le fait que nous soyons en 2026 n'a aucun sens pour Sean Cook, car nous avons les réponses à cette crise. Des logements abordables d'abord, de l'accompagnement, et il faut bombarder les gens d'amour, pas avec de véritables bombes, mais avec des bombes d'amour, clame-t-il. Pour l'heure, les tentes restent bien plantées dans le sol, malgré des températures de moins en moins clémentes. Ici, Emmanuel Doprado, Radio-Canada, Regina.
2: Le prix Bravo Entreprise a été décerné samedi soir à Regina par le Conseil économique et coopératif de la Saskatchewan, connu sous le nom de CECS. Il récompense la performance d'entreprises françaisoises. Il est représenté par une statue à l'effigie d'un castor imaginé par l'artiste aujourd'hui décédé, Joe Fafard. Ce choix n'est pas anodin, selon Kwame Ngwandi, le directeur général du CECS.
5: Chaque année, c'est un castor. Disons que il y a de longues années passées, quand on avait eu l'idée, on a approché M. Fafard, on dit on veut quelque chose. Et il a symbolisé le travail de l'entrepreneur comme le travail d'un castor, un travailleur infatigable, et c'est resté le symbole, comme ça. Donc, pour pénuriner la chose, on sait que les entrepreneurs, c'est des travailleurs acharnés, et donc ceux qui représentent vraiment le castor, et c'est resté là. Chaque année, c'est le castor qu'on donne.
2: C'est l'entreprise de nettoyage résidentiel et industriel B&Bowa Cleaning qui a gagné la statue. Des entreprises de Saskatoon s'opposent toujours au projet de réaménagement de l'avenue Miller dans le secteur industriel. Les propriétaires craignaient que les travaux prévus n'entravent leurs opérations commerciales. Face à ces inquiétudes, le comité des transports a adopté un compromis. Le plan révisé prévoit une seule piste polyvalente du côté est et des modifications réduites à l'intersection de la 51e rue. Le conseil municipal doit encore voter pour approuver cette décision. Et en terminant, la Première Nation de Whitecap Dakota, au sud de Saskatoon, a organisé son premier camp de chasse communautaire. Ce projet rassemble des adolescents âgés de 12 à 17 ans. Pour l'organisateur Ven Morin, cette pratique représente une connexion profonde avec la terre et les traditions autochtones. Il souligne que cette expérience enseigne le respect de l'animal et de la nature. Et il souhaite que ces activités aident à maintenir ces valeurs bien vivantes dans la communauté.
1: Merci beaucoup, Charles. On se retrouve tout à l'heure. Alors, on va passer à la météo, puisque côté météo, à Regina, c'est le ciel est nuageux pratiquement sur tout le sud de la Saskatchewan, hein, 2 degrés du côté de Regina, également à Moose Jaw et Bellegarde, 1 à Gravelbourg, 3 du côté de Yorkton, 2 du côté de Pontec, 0 à Swift Current. Dans le centre, c'est généralement nuageux ou nuageux, sauf du côté des Battleford, où là où il fait 1 degré, 4 degrés à Saskatoon, 3 du côté de Zélon Park, 3 du côté de Prince Albert, et c'est à Larange où pour l'instant il fait le moins froid, avec 4 degrés et un temps généralement nuageux. On va écouter maintenant Prairie Como avec la chanson Un Canadien errant.

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1: Alors, en attendant notre prochain invité, je vais vous parler d'un article qu'on vient juste de publier sur notre site internet, ici Saskatchewan Radio-Canada. Ça parle des infirmières itinérantes en milieu rural qui affirment ne pas avoir été payées, tenez-vous bien, depuis des mois. Et oui, c'est un groupe d'infirmières itinérantes qui dénonce le fait de cet état. Elles ont depuis plusieurs semaines travaillé en Saskatchewan. Elles sont intervenues dans des hôpitaux ruraux. Et elles affirment donc que l'agence de placement qui les emploie, tenez-vous bien, a cessé de verser leur salaire, et ce, au début de l'été. Alors, elles avaient signé en avril un contrat avec une entreprise qui s'appelle EasyCare, établie en Ontario. Prolongement du contrat jusqu'à fin octobre. Jusque-là, tout va bien. D'ailleurs, une d'entre elles témoigne qu'elle avait travaillé avec cette entreprise en 2024 et qu'elle n'avait jamais eu de problème. Mais voilà, les inquiétudes du côté des infirmières ont commencé à monter à partir du mois de juillet, puisque plusieurs d'entre elles ont reçu une lettre donc de cette agence qui les ont averties que il y aurait un retard de paiement à cause d'une transition de l'entreprise, qu'une entreprise autre avait pris la relève, mais il n'y avait pas véritablement d'explication. Elles ont demandé donc des réponses, c'était lettre morte. Et puis, certaines d'entre elles disent qu'on leur doit jusqu'à 50 000 $ pour environ 7 semaines de travail, les frais de déplacement, tout ça de juin à août. Alors, évidemment, on s'aperçoit que c'est compliqué pour celles-ci, bien sûr, puisque les infirmières précisent que leur contrat avait un taux horaire de 86 $, majoré de 50%, et puis finalement, elles n'ont toujours pas reçu leur argent, et on peut, bien évidemment, se mettre à leur place en se disant comment ça doit être compliqué quand on compte sur le paiement et le travail qu'on a fait, de se retrouver sans argent pendant plusieurs semaines, voire plusieurs mois. Alors, on ne sait pas comment tout cela va se résoudre, puisque elle doit être payée, soi-disant, prochainement, mais c'est toujours pas le cas. Et donc, elles ont essayé, encore une fois, de contacter l'agence. Les avocats spécialisés en droit du travail, maintenant, sont là, mais sans succès. Alors, on va suivre, bien évidemment, cette histoire, en sachant que, c'est pas très plaisant pour ces infirmières qui sont venues nous aider ici. Ici en Saskatchewan, du côté du monde rural. Alors, on va changer de sujet, mais on va parler de quelque chose d'aussi intéressant, puisqu'on parlera d'arrestation et de détention de Canadiens aux États-Unis. En effet, j'ai notre prochain invité avec nous maintenant, et c'est Affaires mondiales Canada qui a donc déposé son rapport annuel sur les données consulaires du Canada en 20.

0: 5-26, c'était la semaine dernière, et le constat, eh bien, c'est que le nombre d'arrestations et de détentions impliquant donc des citoyens canadiens aux États-Unis a bondi, tenez-vous bien, de 60%, j'ai dit bien 60%, au cours de la dernière année fiscale par rapport à l'année précédente, le tout dans un contexte, on le sait, où le nombre de Canadiens qui visitent les États-Unis a chuté depuis l'arrivée de Donald Trump à la Maison-Blanche. Alors, comment on explique justement cette hausse marquée des arrestations et des détentions de Canadiens aux États-Unis? Eh bien, je rejoins Maître Anna Distasio. Elle est au bout du fil. Elle est avocate spécialisée en droit de l'immigration au cabinet Immigration Nouvelle Ère. Bonjour, Maître Distasio.
1: Bonjour, Monsieur Nico, comment allez-vous?
0: Très bien, merci. Merci d'être là avec nous en ce mardi matin. Alors, on parle justement donc d'une hausse des arrestations de 60% aux États-Unis. Ça concerne combien de personnes en tout, finalement?
1: Environ 600 personnes, donc 577 pour être exact. Et cependant, il faut aussi conserver l'idée que ce chiffre ne reflète pas, j'imagine, les Canadiens qui n'ont pas contacté le consulat canadien. Donc, c'est vraiment les personnes qui ont contacté le consulat canadien. Ça se peut que le chiffre est même un peu plus haut.
0: Alors, justement, oui, allez-y, continuez, je vous en prie.
1: Mais ça couvre, juste pour être clair, c'est pas juste les arrestations. Je pense que tout le monde la crainte, c'est que c'est les arrestations suite à des violations d'immigration, donc des détentions avec ICE. Mais ça couvre vraiment toutes sortes de détentions à la frontière, des arrestations pour des offenses criminelles. Ça couvre vraiment tout. Et si on veut juste mettre le focus sur le côté de immigration et ICE, selon ce que j'ai pu comprendre avec les statistiques, c'était pas dans le rapport, mais j'ai fait un peu de recherche, c'est environ 10% de ce nombre-là, donc environ une soixantaine de personnes qui sont détenues par ICE quand même. Il faut quand même avoir une idée comparée à 65 000 arrestations avec ICE l'an dernier, il y a environ 60 Canadiens. Donc je pense pas que les Canadiens sont ciblés quand même pour l'instant avec ICE.
0: Alors, peut-être pas ciblé, mais en tout cas, ce qu'on aimerait savoir, c'est quel est le profil finalement de ces Canadiens. Est-ce que ce sont des voyageurs temporaires ou c'est plutôt des gens qui travaillent et qui vivent aux États-Unis et qui sont une sorte de résidents permanents?
1: En fait, j'ai réfléchi un peu, moi aussi, j'ai trouvé ça bizarre. Je dois quand même avouer qu'il y a un changement important qui est arrivé et survenu en avril 2025 et je ne sais pas si je peux pas être je peux pas parler là-dessus, mais je pense que c'est relié un peu au fait qu'à partir de avril 2025, donc ça couvre un peu la période du rapport, les Canadiens maintenant sont désormais obligés d'enregistrer leur présence aux États-Unis s'ils comptent rester plus que 30 jours et s'ils n'ont pas reçu un fiche visiteur électronique. Puis souvent, les Canadiens ne savent pas. On va aux États-Unis, on est automatiquement permis d'entrée avec notre passeport, mais il y a quand même un fiche visiteur électronique qui se fait en ligne et on peut aller voir ça facilement avec notre numéro de passeport, date de naissance et notre nom. Si on va par voie aérienne, c'est toujours fait, mais par voie terrestre, c'est un peu touch and go, comme on dit en anglais. Parfois oui, parfois non. Puis souvent, les snowbirds puis les personnes qui désirent aller plus que 30 jours sont ces personnes-là qui vont voyager par voie terrestre et ils n'ont pas fait les démarches. Et là, s'ils se trouvent avec une inspection random, particulièrement en Floride, il y a beaucoup, beaucoup d'inspections random avec ICE, un Canadien qui n'a pas ses papiers avec lui, qui n'a pas fait cette démarche d'enregistrement, va se trouver en détention comme c'est une violation d'immigration, même si c'est juste une manque administrative, quoi.
0: Et donc ça, ce sont les raisons qu'on leur donne à ces Canadiens pour justifier leur arrestation ou leur détention et surtout, est-ce qu'ils savent, eux, comment ils sont ciblés?
1: En fait, je pense que les Canadiens ne sont souvent pas encore au courant de cette nouvelle règle. C'est tellement nouveau pour un Canadien de savoir qu'il faut faire une démarche en ligne. Ça s'appelle « Alien Registration ». C'est quelque chose qui existait dans la Deuxième Guerre mondiale pour les Canadiens durant cette période qui est un peu hostile avec le Canada. Puis c'est maintenant quelque chose de nouveau depuis 2025. Donc, malheureusement, les Canadiens ne sont pas au courant, mais comme on peut voir maintenant, la loi est strictement appliquée. Les Canadiens n'ont plus cette marge de manœuvre comme auparavant. Donc, « ignorance is not an excuse », comme on dit. Donc, un Canadien va savoir il va échapper, comment on dit, la glace ice ici pour aller

0: faire une belle un hiver ensoleillé aux États-Unis. Il va se rendre avec un autre type de ice là-bas. Mais malheureusement, ignorance is not an excuse. Puis malheureusement, oui, ces personnes-là vont avoir les problèmes qu'on entend avec les autres types de détention avec ice. D'accord. Pour eux, c'est la même chose.
1: Pour eux, c'est la même chose. Donc, finalement, il y a un petit peu un côté, une maladresse administrative qui fait que certaines se retrouvent en détention, mais il y a quand même une différence entre être en détention pendant une certaine période, j'imagine, quelques heures, peut-être un peu plus, et puis une arrestation. Il y a quand même, est-ce que le rapport fait la différence entre ces deux-là?
0: Non, malheureusement, le rapport ne mentionne aucune différence entre les deux. Ils ont juste mis un numéro global concernant la durée de détention. Ils n'ont pas expliqué quels types sont dus à des offenses criminelles, immigration, violation de statut. Vraiment, c'est, il faut aller fouiller un peu plus dans les statistiques. Mais ce que je peux dire, c'est que 10% de ce nombre-là sont vraiment des personnes qui sont détenues dans des centres de ICE, maximum 60 personnes de 600. Donc, je veux quand même pas engendrer une panique pour les Canadiens, non, qui ont peur d'aller là, penser qu'ils vont se rendre dans une centre de détention pour n'importe quelle raison quand même. On n'est pas rendu là.
1: Oui, oui, oui. Oui, vous l'avez bien expliqué, hein, maître. C'est pas, les Canadiens sont pas la cible de système de l'immigration. C'est plutôt, j'allais dire, certains Canadiens qui sont pas trop au courant des faits administratifs, puisqu'avant, effectivement, on pouvait rentrer et sortir sans aucun problème et que les choses ont changé depuis le début de l'administration Trump en ce qui concerne la papasserie. Mais, au cours de la même période, on sait que le nombre de séjours de Canadiens sur l'Américain a quand même chuté de 25% par rapport à l'année prochaine. Alors, est-ce qu'on peut s'attendre, peut-être à une baisse, justement, de ces arrestations et de ces détentions dans ce contexte, avec les chiffres de l'année prochaine?
0: Mais bizarrement, je ne pense pas, parce que les personnes qui ont arrêté de voyager, la chute, je pense que ça représente des personnes qui allaient à la frontière pour faire du shopping, du magasinage, des courts voyages à New York, Las Vegas. Et c'est les personnes qui sont moins ciblées, honnêtement, parce que comme j'ai dit, la nouvelle loi s'applique aux personnes qui ont l'intention de rester 30 jours ou plus aux États-Unis. Donc, je serais pas surprise de voir que le nombre va rester quand même haut l'année prochaine. Mais j'espère qu'avec la sensibilisation des Canadiens qui vont avoir plus de compréhension de cette nouvelle règle, j'espère que ça peut diminuer un peu le nombre pour cette raison-là l'an prochain, j'espère.
1: Donc là, le conseil que vous donnez à tout le monde, c'est si vous voyagez aux États-Unis par air ou par route, eh ben soyez sûr d'avoir bien rempli tous les papiers nécessaires et pas seulement de prendre votre passeport. C'est bien ça?
0: Exactement. Et de vérifier une fois qu'on est aux États-Unis, en ligne, il y a un lien qu'il faut aller voir. Puis c'est sûr que Customs and Border Protection ne donne pas cette information. Quand on souhaite entrer aux États-Unis, ils vont pas être là pour nous aider nécessairement. Donc, il faut vraiment être au courant de cette nouvelle démarche et de vérifier qu'on est enregistré et on est comme légalement sur le sol américain. Puis il y a une façon de faire ça. Puis chaque Canadien doit le faire et imprimer la preuve et la conserver avec eux en tout temps aux États-Unis.
1: Eh bien, merci beaucoup de nous avoir éclairé sur ce sujet, maître Anna DiStasio. Je rappelle que vous êtes avocate spécialisée en droit de l'immigration. Merci beaucoup et bonne journée à vous.
0: Bonne journée à vous, merci.
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1: Et on ne le dira pas assez, on le sait, l'avenir de la francophonie, eh bien sûr, ce sont les enfants, les générations futures. Alors, si vous cherchez des idées de bouquins à lire avec vos enfants, eh bien, on a quelques suggestions pour vous, puisque Mireille Langlois, l'animatrice de l'émission Culture et Confiture, a rencontré quelques élèves de l'école Beau Soleil de Victoria, c'est en Colombie-Britannique, pour parler lecture. Alors, on va les écouter et voir un petit peu ce qu'ils lisent.

0: Ça me touche ma partie créative avec toutes les histoires. Je suis juste comme vraiment excitée à savoir qu'est-ce qui va arriver après cette après page après page. Et j'aime aussi parce que ça, j'aime les livres qui sont comme, j'aime les livres journal. Comme les livres journal, comme je lis beaucoup de journal d'un dégonflé. J'aime ça parce que j'écris comme mes propres BD. Donc, comme, ben, pas exactement le journal, mais j'écris mes BD. Donc, j'aime ça dessiner et faire des BD parce que je lis aussi beaucoup de BD.
1: Merci beaucoup, Adrien.
0: Au revoir.
2: Bonjour, comment tu t'appelles?
3: Moi, je m'appelle Anna. Je suis en troisième année. J'ai 8 ans.
2: Et quel livre as-tu avec toi, Anna?
3: Sergent Billy.
2: Qu'est-ce que c'est, Sergent Billy?
3: Sergent Billy est à propos d'une chèvre qui a devenu soldat et allé en guerre.
2: Et pourquoi tu aimes ce livre?
3: J'aime ce livre parce que Billy a aidé tous les soldats de garder leur morale.
2: Ah ouais. Et ce livre-là, il te plaît beaucoup? Pourquoi?
3: Oui, parce que c'est une vraie histoire de la Première Guerre mondiale.
2: Et qu'est-ce que tu aimes dans la lecture?
3: J'aime lire parce que je peux avoir des nouvelles idées pour les expériences et des créations.
2: Est-ce que tu crées tes propres histoires?
3: Oui.
2: Quel genre d'histoire tu écris?
3: À la maison, j'ai fait une grosse livre qui s'appelle Bill va en voyage. Et c'est à propos d'un petit garçon qui va au voyage pour la première fois. Et je commence une autre qui s'appelle Bill va à l'hôpital.
2: Bravo, Anna! Bonjour, comment tu t'appelles?
4: Inda, je suis en quatrième année et j'ai 9 ans.
2: Et qu'est-ce que tu aimes dans la lecture, Inda?
4: J'aime échapper ma sœur et des fois quand elle m'achale. Et j'aime juste lire et sortir du monde réel. Et des fois, c'est une mauvaise chose que je sors du monde réel parce que des fois, je suis trop dans mon livre que j'oublie des conseils que ma mère m'a donnés ou ma sœur. J'oublie beaucoup de choses quand je lis.
2: Quelles histoires est-ce que tu aimes lire?
4: Les BD.
2: Pourquoi?
4: J'aime lire les BD parce qu'ils me donnent une idée de qu'est-ce qu'ils parlent. Les romans, ils ont pas beaucoup de dessins. Ils ont comme zéro dessin. Et ils juste disent la description comme bla bla bla bla bla bla bla bla bla. Mais j'aime comme des photos, des choses comme ça.
2: Est-ce que tu as une bande dessinée préférée?
4: C'est Tintin.
2: Est-ce qu'il y a une aventure de Tintin en particulier que
4: t'as? Tintin, les aventures de Tintin, le Lotus Bleu.
2: À quel endroit tu aimes lire le plus?
4: La bibliothèque, parce que je me sens que c'est calme et... Ouais. Si je lis dans la bibliothèque de notre école et quelqu'un est comme un peu bruyant, la maîtresse va venir et le chicaner. Et donc, ça va probablement toujours être en silence. Donc, ouais.
2: Merci beaucoup, Inda.
4: Merci.
2: Bonjour, comment t'appelles-tu?
5: Apolline. Et je suis dans la classe de quatrième année. Et j'ai 9 ans.
2: Et quel livre tiens-tu entre tes mains, Apolline?
5: Le chemin de la montagne.
2: Oui. Et de quoi ça parle, ce livre-là?
5: Ça parle d'un blaireau et un petit chat. Le blaireau, elle va aller sur la montagne. Et après, elle rencontre un ami. Et après, elle est morte à la fin de l'histoire. Mais l'histoire va continuer parce que le chat rencontre un ami.
2: Ça nous permet de comprendre un peu ce que c'est la mort?
5: Ouais.
2: Oui. Et l'amitié, c'est quelque chose d'important? Pourquoi?
5: Oui, c'est parce que sinon, ce serait plate

0: Pourquoi tu aimes lire, toi?
1: Ça me calme si je me sens triste ou je suis fâchée, alors ça me calme. J'adore lire.
0: Est-ce qu'il y a un endroit que tu préfères ou tu aimes beaucoup, beaucoup lire?
1: Dans mon lit.
0: Dans ton lit, pourquoi?
1: C'est juste vraiment confortable.
0: Est-ce que tu t'endors des fois sur un livre?
1: Non.
0: Merci beaucoup, Apolline.
1: Merci.

0: Eh bien, vous avez écouté, vous avez entendu Adrien, Anna, Inda et Apolline. Elles sont troisième et quatrième année de l'école Beau Soleil de Victoria. Et puis, vous allez pouvoir voir la petite frimousse, hein. Il y a une vidéo, justement, qui est disponible sur la page ici Radio-Canada Colombie-Britannique, tournée et montée par Jérémy Chantoreau.
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0: Et je rejoins mon collègue Charles Lantier de la salle des nouvelles. Charles, une femme de 86 ans a perdu la vie dans une collision routière au sud-est de la Saskatchewan vendredi dernier.
2: L'impact entre un semi-remorque et son véhicule utilitaire sport s'est produit près de Milestone. La conductrice est décédée sur le coup. Le chauffeur du camion lourd a été conduit à l'hôpital, mais sa vie n'est plus en danger.
0: Et puis une personne a été transportée à l'hôpital après une importante intervention policière lundi. C'était dans le sud-est de Regina.
2: Ça s'est produit le 5 octobre dernier alors que les agents ont répondu à un appel concernant une infraction liée aux armes sur le croisement Cranbourne. La victime a subi des blessures qui ne mettent pas sa vie en danger et la police de Regina refuse de divulguer plus de détails puisque l'enquête est toujours en cours.
0: Merci beaucoup Charles, on se retrouve dans la prochaine heure. Et justement, en parlant de la prochaine heure, on va parler d'un projet de loi visant à empêcher l'extension de l'aide à mourir aux personnes souffrant de troubles mentaux. On parlera également des prix Bravo Entreprise du CECS et on reviendra avec la vie au cœur de la ville municipale, notre chronique. Il sera question de l'urbanisme en Saskatchewan. Je vous retrouve dans une à peu près dizaine de minutes. Côté météo, c'est pas terrible, c'est grisonné, c'est un peu frais. Mais gardez le moral, je vous laisse prendre votre café, on se retrouve dans quelques minutes.
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7: Début du vote par anticipation pour le référendum en Alberta, les électeurs doivent décider entre rester au sein du Canada ou organiser une deuxième consultation sur la séparation. Les étudiants français de retour dans la rue pour dénoncer le manque de ressources en éducation.
8: Enfin, ça fait des semaines que la mobilisation elle tient partout en France et pourtant on n'a pas de réponse concrète du gouvernement.
7: Et les hommages se multiplient à la suite de l'annonce du décès de Jean-Luc Mongrain. Bonjour, ici Marie-Michèle Bordua. Bienvenue à ce Radio-Journal. Le vote par anticipation sur le référendum de l'Alberta commence aujourd'hui. Les Albertains auront notamment le choix de voter pour rester au sein du Canada ou d'organiser une deuxième consultation contraignante, celle-là, sur la séparation. Ils devront aussi se prononcer sur des questions qui portent sur l'immigration ou des réformes constitutionnelles. Élections Alberta anticipe un taux de participation record. Les précisions de Fouad Secker.
9: C'est une logistique titanesque qui s'enclenche dès 9h avec l'ouverture de plus de 300 bureaux de vote en Alberta. Au total, les électeurs répondront à 10 questions, dont celle cruciale sur la place de l'Alberta au sein du Canada. La participation s'annonce massive, avec déjà plus de 700 000 votes par correspondance, un chiffre qui est 11 fois supérieur aux dernières provinciales. Mais la tension est aussi politique. Ce week-end, la première ministre Danielle Smith a averti que si le non l'emportait,

0: la question souverainiste serait fermée sous son mandat. C'est un pari risqué alors que les sondages donnent le maintien dans le Canada largement en tête à 72% et alors même que Mark Carney vient d'exhorter les Albertains à l'unité pour l'action de grâce dans un message sur les réseaux sociaux.
1: Le Canada fonctionne. La vérité, on ne peut rien faire de tout ça si on est divisé. On ne peut pas bâtir des grandes choses sur des fondations fragiles.
0: La fronde s'organise donc au sein même du camp conservateur uni où la majorité des militants appuient la séparation. Le véritable choc politique pour Daniel Smith aura donc lieu juste après le vote lors du congrès du Parti conservateur uni en novembre. Ici, Fouad Sekher, Radio-Canada, Calgary.
2: Le chef du Parti conservateur du Canada, Pierre Poilievre, sera au Michigan aujourd'hui, un État américain qui entretient d'importants liens économiques avec le Canada. Le chef de l'opposition va plaider en faveur d'un libre-échange sans tarifs douaniers auprès de dirigeants d'entreprises et lors d'entrevues dans les médias. Il compte faire valoir auprès des Américains que les tarifs font augmenter les prix et menacent les emplois dans les deux pays. En France, les lycéens sont de nouveau dans la rue pour réclamer plus de moyens pour leurs écoles. Des centaines de lycées et d'universités sont bloqués. Le plus grand cortège prévu vient de s'élancer de la place d'Italie à Paris, où se trouve notre correspondant Frédéric Arnould.
3: Il y a plus de 220 000 personnes qui sont attendues dans les rues de Paris aujourd'hui pour défiler avec toujours ces mêmes revendications sur les droits des étudiants, les droits des lycéens qui se plaignent des mauvaises conditions dans leurs établissements, que ce soit un manque criant de professeurs ou encore la vétusté des bâtiments. Aujourd'hui, on le voit dans les rues, il y a d'importants dispositifs de sécurité qui ont été établis, non seulement par les forces de l'ordre, mais aussi par les différents groupes représentés, comme les syndicats, les partis politiques et les associations d'étudiants. Bref, on veut éviter bien sûr qu'il y ait de la casse, comme il y en a déjà beaucoup eu depuis le début du mouvement maintenant, il y a quelques deux semaines. Aujourd'hui, c'est l'acte 5 donc de cette mobilisation. Une mobilisation où les lycéens ne veulent rien lâcher. En fait, ils estiment qu'ils n'ont reçu que des miettes de la part du gouvernement Lecornu ici en France. Ils veulent d'ailleurs se faire entendre par les plus hautes instances de la France. Bref, donc ils continuent ce mouvement et c'est un mouvement qui va aussi se répandre davantage samedi prochain, puisqu'on attend là non seulement des syndicats, mais également de grands groupes représentatifs justement de la société française, alors que même la présence des gilets jaunes pourrait encore une fois donner un peu plus d'espace et de volume à ce groupe de contestation en France. Ici Frédéric Arnould de Radio-Canada, à Paris.
2: Le pape Léon XIV est arrivé à l'hôpital Jimmy Lee de Rome où il sera opéré pour extraire un nodule du poumon. Le souverain pontife de 71 ans devrait séjourner environ une semaine à l'hôpital. La plupart des nodules pulmonaires sont bénins, c'est-à-dire non cancéreux, mais un faible pourcentage peut constituer un signe de cancer du poumon. Aux États-Unis, la diffusion en direct de l'exécution de l'auteur d'un attentat contre des soldats américains en 2009 crée des divisions dans la classe politique, y compris au sein du camp républicain. L'idée défendue par le secrétaire américain à la défense, Pete Hegseth, a soulevé l'indignation et Donald Trump laisse désormais planer le doute. Les explications de Valérie Crova.
4: C'était hier soir sur CBS. Le président de la Chambre des représentants, le républicain Mike Johnson, est interrogé sur l'exécution en direct, prévue le 3 décembre prochain, de celui qui a abattu froidement 13 personnes sur la base de Fort Hood, au Texas, en 2009. Nida Hassan s'était inspiré d'Al-Qaïda pour commettre cet attentat.
5: J'ai des collègues qui sont préoccupés par cela. Leur préoccupation, c'est qu'en réalisant cette vidéo, elle pourrait servir d'outil de recrutement pour de futurs terroristes. Moi, je ne regarderai pas la vidéo si elle était diffusée. Et je dois faire remonter à la Maison Blanche ce que certains de mes collègues en pensent et dire que tout le monde n'est pas favorable à cette idée.
4: En effet, Mike Johnson n'est pas le seul élu républicain à avoir émis des réserves. L'Amérique vaut mieux que cela, s'est emporté Austin Scott, représentant à la Chambre des représentants, qui a fait le parallèle avec les méthodes des djihadistes. Autre réaction indignée, celle du sénateur républicain John Curtis, pour qui une civilisation s'abîme quand elle nourrit un appétit pour les exécutions sous forme de spectacle. Face au tollé, Donald Trump a fait savoir que la décision de diffuser en direct la mise à mort du condamné n'était pas arrêtée.
2: C'était Valérie Crova. Les 4 millions de détenteurs de cartes de crédit Desjardins seront privés de certaines opérations cette semaine. C'est parce que l'institution financière implante un nouveau système informatique. Le reportage

0: de Charles-Antoine Boulanger.
1: Desjardins se met à la page pour offrir de nouvelles fonctionnalités à sa clientèle. Mais cette modernisation n'est pas sans conséquence.
2: C'est pas idéal. C'est tout pas idéal.
1: Il n'est plus possible d'effectuer un changement d'adresse, de NIP, d'augmenter sa limite de carte de crédit et d'échanger des bonis dollars. Et lundi prochain, pendant quelques heures, l'affichage en temps réel du solde de la carte de crédit ne sera pas offert. Face aux critiques, Desjardins a repoussé cette mise à jour prévue plus tôt cette année, explique son porte-parole Jean-Benoît Turcotte.
3: Des travaux, des tests aussi qui ont eu lieu pour s'assurer que la transition se fasse de la façon la plus harmonieuse possible avec le moins d'impact pour les détenteurs de cartes de crédit.
1: Éric Parent, expert en cybersécurité et PDG d'Eva Technologies, s'interroge sur cette longue transition qui entraînera des perturbations pendant 9 jours.
4: J'ai vécu des migrations de systèmes dans des hôpitaux et puis le changement se faisant en 15 minutes quand c'est bien monté puis que les gens ont mis l'attention que ça prenait pour faire cette migration-là. Ça fonctionne bien.
1: Desjardins a retenu une solution américaine, faute d'options au pays, ce qui signifie que les données de ses clients seront hébergés au sud de la frontière.
4: On s'en va dans une direction où on va avoir encore plus de fonctionnalités dépendant d'un pays qui est potentiellement hostile envers le Canada.
1: Desjardins se dit à l'écoute des préoccupations de ses membres.
5: Non, j'aimerais mieux que ça reste au Québec, là, c'est bien évident.
1: La coopérative assure faire de la protection des données une priorité. Ici Charles-Antoine Boulanger, Radio-Canada, Montréal.
0: Enfin, les hommages se multipliaient à la suite du décès de Jean-Luc Mongrain à l'âge de 75 ans des suites d'un cancer. L'animateur dont la carrière dans les médias s'est étendue sur plus de 50 ans aura marqué l'imaginaire des téléspectateurs par son style coloré, son franc-parler et son sens de l'indignation. Emma Guerrero-Dufour revient sur son parcours.
6: C'est sans dessin! J'ai jamais vu une affaire comme ça!
7: Né à Montréal en 1951, Jean-Luc Mongrain a commencé sa carrière à la radio locale à Sherbrooke. Mais il s'est surtout fait connaître au petit écran, avec son style très personnel, à la barre d'émissions d'affaires publiques comme Mongrain de sel à TVA.
8: Et je ne pense pas que quelque intervention que ce soit, avec la plus grande force et intensité possible, nous mette à l'abri de gestes isolés et du terrorisme.
7: Entre 1999 et 2008, il anime Le Grand Journal à TQS.
9: Mesdames et messieurs, bonsoir. Jeudi 11 janvier 2001.
7: Avec son regard si caractéristique, ses prises de position enflammées sont vite devenues sa marque de commerce.
6: 10 du Haut-Tang! 17 du Haut-Tang! 17!
7: Ses anciens collègues de TVA, le député fédéral Gérard Deltel et l'ex-chef d'antenne Pierre Bruneau.
10: Au-delà du personnage, c'était un homme qui était très attachant et très sérieux, très rigoureux.
11: C'était un homme extrêmement intelligent.
12: Jean-Luc Mongrain, légende de la télévision québécoise. Bienvenue aux frontières.
10: Merci.
7: En entrevue avec Patrick Lagacé à Télé-Québec, il explique sa démarche.
13: Mes convictions, mon sens de l'indignation, ce que je considère inacceptable, ça demeure vrai, la gestuelle demeure vraie.
7: Une verve colorée qui a permis à Jean-Luc Mongrain de gagner le cœur du public. Ici Emma Guerrero-Dufour, Radio-Canada, Montréal.
0: Voilà, c'était le Radio-Journal. Merci d'avoir été à l'écoute.
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Chers amis, bonjour et bienvenue pour ceux et celles qui nous rejoignent à ce point du jour de ce mardi 13 octobre. Nico Pévy au microphone en remplacement de Vincent Savard. Et puis merci à celles et ceux qui étaient avec nous dans cette première heure et qui sont toujours là avec nous. De quoi allons-nous parler aujourd'hui? Dans la prochaine heure, on va parler du projet de loi qui vise à empêcher l'extension de l'aide à mourir aux personnes souffrant de troubles mentaux. On parlera également des prix Bravo Entreprise du CECS et on aura également notre chronique au cœur de la vie municipale. Il sera question de l'urbanisme en Saskatchewan. Mon point du jour, eh bien oui, malgré beaucoup d'espoir, les Riders ont perdu un quatrième match d'affilée. C'était donc cette fin de semaine contre les Alouettes à Montréal, un score de 44-24. Une quatrième défaite qui met les Riders dans une position difficile dans le classement de la division Est. Certes, troisième ex aequo avec les Bombers, mais encore avec deux matchs en saison régulière qui vont être très très durs puisque les Riders vont accueillir dès samedi les Alouettes. Ce sera au stade Mosaïque à Regina. Je serai même dans les tribunes avec certaines de mes collègues de Radio-Canada et puis

0: en salaire impayé. Et la Régie de la santé de la Saskatchewan a déclaré ne pas pouvoir intervenir dans ce litige contractuel. L'organisme public a toutefois cessé d'accorder de nouveaux contrats à cette entreprise pour le moment.
1: Et puis les entreprises de Saskatoon qui s'opposent au projet d'aménagement de l'avenue Millard, c'est dans le secteur industriel de Saskatoon.
0: Les propriétaires craignent que les travaux prévus n'entravent leurs opérations commerciales. Et face à ces inquiétudes, le comité des transports a adopté un compromis. Le plan révisé prévoit une seule piste polyvalente du côté est et des modifications réduites à l'intersection de la 51e rue. Le conseil municipal doit encore voter pour approuver cette version.
1: Et puis la Première Nation de Whitecap Dakota au sud de Saskatoon a organisé son premier camp de chasse communautaire.
0: Ce projet rassemble des adolescents âgés de 12 à 17 ans. Pour l'organisateur Van Morin, cette pratique représente une connexion profonde avec la terre et les traditions autochtones. Il souligne que cette expérience enseigne le respect de l'animal et de la nature et souhaite que ces activités aident à maintenir ces valeurs bien vivantes dans la communauté.
1: Merci beaucoup, Charles. On se retrouve un petit peu plus tard dans l'émission.
0: Merci, Nico.
1: Du côté de la météo, alors on fait un petit point, la mise à jour du côté de Environnement et Climat Canada. Ben à 7h, il fait toujours 2 degrés, c'est nuageux du côté de Regina. C'est la même chose, 2 degrés du côté de Moose Jaw. À Bellegarde, même température, même temps, c'est nuageux. 1 degré à Gravelbourg, nuageux, 3 degrés du côté de Yorkton. 1 à Pontex et Val-Marie, Swift Current, c'est 0 degré. Saskatoon, dans le centre, 3 degrés en ce moment, c'est nuageux. Nuageux également du côté des Battleford, il fait 1 degré. 3 et nuageux, c'est à Zénon Park. Généralement nuageux du côté de Prince Albert, il fait 3 degrés. Et pour l'instant, j'allais dire, c'est à la ronge où on se débrouille pas trop mal puisqu'il c'est généralement nuageux. Et surtout, c'est là où il fait un peu moins froid, 4 degrés. On va écouter tout de suite Christian de la Luna pour la chanson « Cœur endormi ».
2: Un, deux, trois, quatre, cinq.
1: Okay.

0: Alors à 7h18, on va parler du fait que le gouvernement Carnet renonce à élargir l'aide médicale à mourir aux personnes atteintes exclusivement de troubles mentaux. Le ministre de la Justice qui a annoncé ça donc jeudi dernier, cette décision qui s'aligne sur les recommandations donc d'un comité spécial mandaté d'étudier donc la question. Ottawa compte aussi donc modifier le code criminel pour que toutes les provinces qui le souhaitent puissent autoriser les demandes anticipées d'aide médicale à mourir. Et on en discute avec Trudeau Lemens, il est professeur et titulaire de la Cherche Cole en droit et politique de la santé à la faculté de droit de l'Université de Toronto. Bonjour, professeur Lemens.
1: Bonjour.
0: Alors, quelle question l'aide médicale à mourir, finalement, pour les personnes atteintes de troubles mentaux soulève-t-elle, justement, dans le milieu médical?
1: Mais il faut savoir que quand la maladie mentale a été ajoutée à la loi en 2021, déjà le gouvernement avait originalement indiqué qu'il ne voulait pas permettre l'aide médicale à mourir pour des maladies mentales simplement à cause de la complexité de la matière. Et puis ça a été ajouté par le Sénat et ça a été immédiatement, la loi a suspendu l'entrée en vigueur de cette pratique pendant 2 ans, puis ça a été prolongé depuis 7 ans. Alors c'est une raison, c'est que la communauté psychiatrique n'est pas d'accord, certainement, disons, l'opinion dominante, c'est qu'on ne peut pas prédire spécifiquement si une personne avec une maladie mentale ne peut pas se rétablir. Alors, le concept d'irrémédiabilité, qui est un critère dans la loi, ne peut en fait pas être rempli parce qu'on ne peut pas prédire, on ne peut pas dire à une personne, écoute, on sait que vous n'allez pas aller mieux, comme on peut le dire dans le cas d'une personne avec une maladie terminale. Et le lien avec le suicide est très difficile où on ne peut pas distinguer vraiment une demande d'aide médicale à mourir dans un contexte de santé mentale où le suicide est souvent un aspect de la diagnostic de la maladie. Et à cause de ça, la crainte, c'est que on a des données probantes des Pays-Bas qui nous montrent ça. Et si on dit à une personne, oui, vous pouvez avoir l'aide médicale à mourir, en légalisant ça, on va aussi offrir ça à plusieurs personnes qui se seraient rétablies si on n'avait pas offert la mort comme une forme de thérapie dans ce contexte.
0: Alors là, vous avez parlé des Pays-Bas, on va y revenir un petit peu plus en détail, mais en ce moment là, enfin je veux dire, le gouvernement qui devait prendre une décision plutôt rapide, puisqu'il y avait eu donc cette extension prévue le 17 mars prochain, est-ce que vous pensez qu'avec plus de temps, justement, le gouvernement Carnet pourrait aller de l'avant, mettre en place des balises claires, selon vous?
1: Ben non, parce que comme je vous dis, depuis 2021, on a essayé d'établir des balises. On a mandaté un groupe d'experts à faire cela, mais ce que ces groupes d'experts ont recommandé n'a jamais été accepté par la communauté de travailleurs en santé mentale, ou psychiatres, tout ça, dont beaucoup ont dit ces balises ne protègent pas les personnes avec maladie mentale, ça ne résout pas le problème fondamental qu'on va offrir l'aide médicale à mourir comme une intervention à des gens qui se seraient établis si on ne l'avait pas offert.
0: Je vois. Alors, l'organisation Mourir dans la Dignité Canada fait valoir que d'exclure donc les personnes atteintes de troubles mentaux est donc discriminatoire, en disant que leur souffrance n'est pas moins réelle que celle des personnes atteintes de maladies physiques. Qu'est-ce que vous en pensez? Et puis surtout, qu'est-ce qu'il faudrait faire pour venir en aide à ces personnes?
1: Mais d'abord, c'est clair. Je pense qu'il n'y a personne qui dit que la maladie mentale n'est pas aussi aussi

0: sévère que des maladies physiques. Beaucoup d'entre nous ont des personnes avec maladies mentales dans la famille, alors c'est clair que c'est une souffrance énorme. Mais ce qui serait discriminatoire, c'est de commencer à offrir à des personnes qui se seraient rétablies la mort comme une intervention qu'on donne dans le système médical comme une sorte de solution. Alors ça serait aussi discriminatoire, surtout que ça mettrait beaucoup plus de gens à risque que des gens qui seraient aidés par... Oui, il y a certaines personnes qui ne vont pas se rétablir, mais on ne peut pas dire qui va l'être. Alors on offrirait à une grande groupe de personnes une intervention qui minerait aussi les interactions thérapeutiques, comme dans le contexte, surtout dans le contexte médical en général, mais surtout dans le contexte de soins de santé mentale, donner l'espoir et essayer de convaincre des personnes qui sont désespérées, qui ne croient pas qu'ils vont aller mieux. L'espoir, c'est un élément très important dans le contexte thérapeutique. Alors, avec une loi maintenant qui offre la mort, ça mine en fait la possibilité d'interaction thérapeutique basée sur l'espoir.
1: Alors, il y a aussi le côté, j'allais dire, de la question avec les provinces, hein, puisque le gouvernement a donc annoncé que toutes les provinces qui le souhaitent pourront donc autoriser les demandes anticipées d'aide médicale à mourir. Quels sont les véritables enjeux, justement, reliés à cette question?
0: Oui, ça, c'est une autre chose. Et moi, je dirais, le gouvernement a probablement vouloir donner quelque chose au groupe d'action qui plaide exactement pour élargir l'aide médicale à mourir en disant écoute, on arrête ou on continue de suspendre l'aide médicale à mourir pour les maladies mentales, mais on vous donne l'accès sur la base de directives anticipées. Mais ça pose d'autres questions. Et je dirais, ce sujet n'a pas été vraiment débattu au niveau fédéral en détail. Oui, le Québec est allé de l'avant, mais il n'y a presque pas de pays qui font cette pratique. Alors, il y a les Pays-Bas, de nouveau, qui a une pratique de donner la mort sur la base de demandes anticipées à des personnes qui ont maintenant de la démence. Mais ça reste ce pays et... Au Québec, on va devoir voir comment on va pouvoir implémenter ça, parce que ça veut dire qu'on ne demande plus à une personne à un moment où la personne ne sait plus qu'est-ce qui se passe avec elle. On va donner la mort à une personne qui ne comprend plus qu'est-ce qui se passe. Alors c'est une pratique qui clairement est une autre étape où on abandonne en fait le consentement clair et éclairé au moment de donner la mort à une personne. Alors c'est quelque chose que le gouvernement devrait séparer de la question de santé mentale. Oui, il y a des éléments en commun, évidemment, on parle aussi de l'aide médicale à mourir, mais ça pourrait créer des problèmes politiques, parce qu'il y a des gens qui diraient oui, je supporte la loi pour une chose, mais je ne me sens pas à l'aise pour commencer à supporter l'aide médicale à mourir sur la base de demandes anticipées sans avoir plus de débat public sur ça.
1: Oui, effectivement, un vrai débat de société qu'on va continuer à suivre, bien sûr. Trudeau Lehmann, je rappelle que vous êtes professeur et titulaire de la chaire SCOL en droit et politique de la santé à la faculté de droit de l'Université de Toronto. Merci beaucoup d'avoir été avec nous aujourd'hui.
0: Merci pour l'invitation.
1: Je rejoins mon ami et collègue Marc-Éric Bouchard. Marc-Éric, les Riders qui se sont inclinés hier à Montréal. Alors si on est fan des Alouettes, c'est bien, mais alors si on est fan des Riders, c'est moins bien. Hein?
2: Ben c'est très très difficile à voir et à accepter d'une équipe qui est championne en titre. Qu'est-ce qui se passe? Est-ce que vous avez une solution, vous, pour les Riders, mon cher Nico?
1: Moi, malheureusement, non, je suis pas un expert.
2: J'ai essayé ce matin, mais parfois, bon, l'adversité, c'est important. C'est pas que l'équipe ne travaille pas bien, mais c'est que l'adversaire était trop fort. C'est ça un peu qu'on pourrait analyser hier. Davis Alexander, la carrière des Alouettes, a été sensationnelle. Il a atteint le plateau des 5000 verges pour la première fois de sa carrière. Et les Alouettes ont obtenu la troisième fiche parfaite de leur histoire. L'équipe est parfaite à domicile, 9-0. Et wow. Ça, eh bien, c'était vraiment impressionnant de voir cette équipe-là, qui avait même placé certains joueurs même sur les lignes de côté, hein, c'est que il y a des partants qui avaient laissé leur place à des substituts et l'équipe a gagné 44-24. Pour les Alouettes, ce match n'avait aucune implication au classement puisqu'ils sont assurés d'accueillir la finale de l'Est. Ça serait intéressant de voir Toronto contre qui, parce que là pour l'instant, il y a une bataille pour rester dans la division Ouest pour les Riders. Pour l'instant, les Riders sont 8-8, les Bombers sont 8-8, les deux équipes sont nez à nez. Bon. L'équipe qui aura une meilleure fiche, une contre l'autre, va rester dans la division Ouest et l'autre va devoir faire une insertion dans l'autre division. Et là, eh bien, est-ce que les Riders, logiquement, est-ce que vous êtes un fan fini là des Riders et vous les aimez, vous les adorez? Est-ce que ils ont plus de chances de récidiver, de se rendre à la Coupe Grey, de passer à l'Est ou de demeurer dans l'Ouest? Ça, c'est une question qui se pose. On n'a pas la réponse aujourd'hui.
1: Non.
2: Est-ce que c'est plus facile de battre Toronto ou de battre les Lions de Vancouver?
1: C'est pas gagné. C'est ça la question.
2: Et ouais. Parfois, il y a un dicton qui dit quand tu choisis, eh bien, parfois c'est le pire qui arrive. Quand tu choisis ton adversaire, tu penses qu'il est plus susceptible de perdre contre toi, alors que parfois tu peux avoir des petites surprises. Bref, il reste deux matchs à jouer.
1: Là, les Riders,
2: faut vraiment gagner un sur deux. Parce qu'ils sont pas encore assurés d'accéder aux séries éliminatoires. Il y a Calgary qui reste encore des petites chances d'accéder aux séries. Et là, on verra. L'équipe doit gagner au moins un match sur deux pour espérer de pouvoir là, se qualifier pour les éliminatoires. Les deux matchs seront contre la formation de Montréal, encore une fois. À Regina, ça c'est samedi. Et on termine la saison contre la meilleure équipe de l'Ouest, les Elks d'Edmonton.
1: Rapidement, une fin spectaculaire hier dans la NFL. Je suppose que tu parles du match entre les Bills et les Rams, c'est ça?
2: Oui, match du lundi soir, c'est ça, parce que évidemment c'était le match où les gens voulaient voir les deux meilleures carrières là, c'est-à-dire Matthew Stafford d'un côté et Josh Allen de l'autre. Et c'est encore les Bills qui ont eu le meilleur, grâce on a bloqué un boîté pour une victoire de 37-34 face à l'adversaire de Los Angeles. Et pour les gens qui aiment le baseball, il y a un bon match ce soir à prévoir entre les Guardians et la formation des Rays. Cleveland mène la série 1-0, alors que l'autre série est menée 2-0 face à l'équipe de Milwaukee, face aux champions en titre, les puissants Dodgers de Los Angeles.
1: Eh bien, merci beaucoup, Marc-Éric. On se retrouve dans une heure.
2: Merci.
1: Et je retrouve Charles Lantier de la salle des nouvelles. Charles, l'avocate d'un défenseur des sans-abri à Saskatoon dénonce la détention de son client.
3: David Finnaday a été détenu pendant 9 heures jeudi dernier au moment où les autorités démantelaient le campement de l'avenue K à Saskatoon. L'homme fait face à une accusation de méfait de plus de 5 000 $. Son avocate affirme que cette longue garde à vue était injustifiée. La 10e édition du Gala Bravo Entreprise s'est tenue samedi soir à Regina. C'était un moment pour célébrer le travail des entreprises francophones d'ici et d'encourager l'entrepreneuriat chez les jeunes Françaiscois. Voici le reportage d'Emmanuel Doprado.
4: L'ambiance était à la fête alors que la Françaiscoisie soulignait la vitalité de son économie. Le Conseil économique et coopératif de la Saskatchewan a décerné son prix Bravo, qui sacre l'entreprise francophone s'étant particulièrement distinguée cette année. Pour cette édition, 5 entreprises étaient en lice, dont celle de Marie-Ève Sénéchal, qui offre des soins pour le corps.
5: J'ai dû intéresser des gens dans le comité. Alors, je verrais pas pourquoi j'aurais pas une chance.
4: Au bout du suspense, c'est finalement l'entreprise B & Boas Cleaning Services de Pascal Beya-Boa qui a remporté.
6: J'ai tellement la joie de participer et d'être nominé et enfin, aujourd'hui, d'avoir gagné ces prix.
4: La cérémonie félicitait aussi les 3 lauréates de jeunes francophones en affaires qui recevront des bourses allant jusqu'à 1 000 $. Parmi celles-ci, Noura Koulabi. Elle a lancé une entreprise qui veut faciliter l'accès aux soins de santé pour les immigrants francophones.
7: Je suis étudiante en sciences infirmières et je sais à quel point c'est important d'avoir des services comme ça qui aident les nouveaux arrivants, même qui aident toutes les personnes en santé. Et donc, je suis contente, c'est comme un boost qui me dit « ok, vas-y ».
4: En 2027, le prix Bravo sera remis à un organisme bénévole francescois qui se sera démarqué. Ici, Emmanuel Doprado, Radio-Canada, Regina.
3: La forte demande pour les protéines profite directement aux agriculteurs de la Saskatchewan. La consommation croissante de viande, de produits laitiers et de légumineuses stimule la production à travers la province. Des installations locales transforment également ces récoltes, notamment les pois, en poudre et ingrédients à haute valeur ajoutée. Selon le Financement agricole Canada, cet engouement mondial ouvre d'importants débouchés commerciaux pour les producteurs des prairies. Et en terminant, le Canadien national, le CN, enquête sur le déraillement d'un train survenu lundi près de Kenaston, au sud de Saskatoon. 4 wagons transportant du canola ont quitté les rails. L'incident n'a fait aucun blessé et n'impliquait aucune matière dangereuse. Selon la compagnie ferroviaire, la sécurité du public n'a pas été compromise.
1: Merci beaucoup Charles, on se retrouve en fin d'heure.
3: Merci Nico.
1: Côté météo, et oui, si vous n'avez pas encore mis le nez en dehors de la fenêtre, si vous êtes encore sous la couette et que vous n'avez pas levé les rideaux ou ouvert les volets, eh bien, je peux vous dire que c'est un temps plutôt maussade qui vous attend aujourd'hui, en ce mardi 13 octobre, puisqu'en ce moment, du côté de Regina, il fait 2 degrés, c'est nuageux. D'ailleurs, je vais vous dire, hein, c'est nuageux dans tout le sud de la province, dans tout le centre finalement. 2 degrés du côté de Moose Jaw, 2 degrés du côté de Bellegarde, il fait 1 à Gravelbourg, c'est nuageux à Yorkton, il fait 3 degrés, 1 degré du côté de Pontex. South Current, c'est toujours 0 degré, point de congélation. Dans le centre à Saskatoon, c'est nuageux, 3 degrés, également nuageux. Au Battleford, il fait 1 degré. Nipawin, Zenon Park, 3 degrés nuageux. Prince Albert, c'est généralement nuageux, 3 degrés. Et là où il fait encore le moins froid, eh bien, c'est bien du côté de la Ronge, puisqu'il fait 4 degrés et que le temps est généralement nuageux. On va écouter le groupe Beau Séjour avec la chanson Au large des prairies.

0: Bien sympa cette chanson de beau séjour au large des prairies. Alors on va parler de la 10e édition du Gala Bravo Entreprise qui s'est tenu donc samedi soir à Regina. 5 entreprises françaisoises étaient en lice pour remporter le prix Bravo, décerné donc à l'entreprise qui s'est le mieux démarquée. C'est monsieur Pascal Beyaboa qui a gagné la compétition pour son entreprise donc de nettoyage résidentiel et industriel, BN Boas Cleaning Services. Notre journaliste Emmanuel Doprado lui a parlé.
1: J'ai l'honneur de gagner ce prix ici aujourd'hui, vraiment. C'est un prix que j'ai attendu toutes ces dernières années. Ah, j'ai tellement la joie de participer et d'être nominé et enfin aujourd'hui d'avoir gagné ce prix. Vraiment, c'est un honneur pour moi, pour mes employés, pour notre entreprise et pour notre culture francophone ici à Saskatchewan.
2: Est-ce que vous êtes quelqu'un qui travaille fort? Est-ce que c'est le fruit de récompense de votre travail, ce prix-là?
1: Énormément, c'est que je vais dire. J'arrive à travailler 14, 18 heures. Parfois, je travaille 20 heures par jour juste pour organiser mon entreprise, en arriver là. Ce n'est pas seulement vraiment que on se réveille là, on crée une entreprise. Donc, ça me prend beaucoup de temps, ça me prend beaucoup d'énergie. Et c'est... Je travaille beaucoup, je travaille fort comme la castor ici.
0: Merci. Alors cette cérémonie est organisée depuis 10 ans donc par le Conseil économique et coopératif de la Saskatchewan. Son directeur général Kwame Ngumendi a jugé qu'il est faux donc continuer à faire la promotion de l'économie françaisoise.
2: Pouvez-vous me parler un peu de la vie entrepreneuriale francophone en Saskatchewan? Comment elle se porte, selon votre expérience, durant les dernières années?
3: Je pense qu'elle se porte bien. Elle est quasiment le reflet de ce qui se fait de la majorité. Quand il y a une baisse du côté des francophones, quand on regarde du côté des anglophones, c'est quasiment la même chose. Disons qu'il y a un cycle. Mais au niveau de... Nous, à notre niveau, quand on fait... Toute l'analyse que nous voyons, il y a beaucoup de petites entreprises au niveau de la francophonie qui émergent. Et comme vous le savez, quand elles grandissent, qu'elles sont assez fortes, qui font des expansions, on les perd dans la francophonie parce que nous, en tant que tel, le CCS, on n'a pas les moyens d'aider ces entreprises-là dans leur expansion.
2: Au sujet du prix, cette année, c'est un castor, comme vous l'avez dit, qui a été créé par M. Fafard. C'est quoi la signification?
3: Bon, chaque année, c'est un castor. Disons que il y a des longues années passées, quand on avait eu l'idée, on a approché M. Fafard, on dit « on veut quelque chose ». Et il a symbolisé le travail de l'entrepreneur comme le travail d'un castor, un travailleur infatigable, et c'est resté le symbole. Comme ça. Donc, pour pénuriser la chose, on sait que les entrepreneurs, c'est des travailleurs acharnés, et donc ceux qui représentent vraiment le castor.
0: Alors, en 2027, le prix Bravo sera donc remis à une organisation de bénévolat françaisoise. On écoute maintenant le groupe Bonnectar avec la chanson « Cœur qui caille ».

0: Alors c'est le moment de prendre des nouvelles de nos municipalités avec notre segment au cœur de la vie municipale. Et aujourd'hui, il va être question d'urbanisme, justement ici en Saskatchewan. Et j'en parle avec notre collaborateur Jean-Marc Nadeau, qui est le président directeur général de l'Association des municipalités urbaines de la Saskatchewan. Bonjour Jean-Marc.
1: Bonjour Nico, ça va bien aujourd'hui?
0: Très bien, merci d'être là Jean-Marc avec nous ce matin. Alors expliquez-nous cette question tellement simple mais tellement importante. Pourquoi les municipalités sont-elles si importantes justement dans la vie quotidienne des citoyens?
1: Écoute Nico, je vais recommencer par te demander une question à toi. Quel genre de service municipal as-tu utilisé ce matin lorsque tu t'es préparé pour venir au travail?
0: Eh ben, je dirais le fait que la voirie est clean, est claire, que les poubelles hier soir ont été ramassées, que finalement tout ce qui est trafic, circulation fonctionne bien. Donc, je pense que ça fait partie de certains de ces éléments.
1: Exactement. Et aussi le fait que tu as eu l'opportunité de prendre une douche ce matin. L'eau.
0: Oui, effectivement.
1: Ben oui, oui, ça prend de l'eau potable, ça prend une capacité d'aller à la toilette, etc. Donc tous ces services-là, c'est des services qui sont très importants pour les citoyens, les citoyennes dans les villes et les villages, etc. Donc c'est des services que nos municipalités offrent justement aux citoyens.
0: Et oui, on peut oublier ça, effectivement, l'eau, tout ça, et oui, on paye quelque chose, mais c'est parce qu'on a un service derrière et on a beaucoup de chance, effectivement, d'avoir ces municipalités qui font tout ce travail. Et justement, les conseils municipaux font face aujourd'hui quand même à certains défis. Quels sont-ils?
1: Écoutez, les défis, c'est rien de nouveau, hein. Les budgets, on a seulement qu'un payeur de taxes au Canada, hein. Qui paie des taxes au fédéral, au provincial et même au municipal. Donc, aussi au scolaire. Donc, faut gérer les budgets, très, très consciencieusement. Et, l'infrastructure au Canada, elle continue de vieillir. Et les municipalités gèrent 60% de l'infrastructure publique. Donc, ce sont des très grands défis. Oui, exactement. Puis, on collecte seulement 10 cents par dollar de taxes au Canada. Donc, il y a un grand manque à gagner par rapport au budget. C'est sûr que c'est pas tous les défis. Il y en a d'autres. Il y a des défis de harcèlement en ligne qui continuent à grandir, ce problème-là. Et ça pose des problèmes par rapport au recrutement de nouveaux conseillers, conseillères. C'est des défis qui continuent à augmenter pour nos municipalités.
0: Eh oui, sans ces conseillers municipaux, les choses ne peuvent pas être retransmises justement par les citoyens, parce que les municipalités, elles s'assurent que les citoyens ont une voix.

0: Mais comment ça marche? Comment les décisions qui sont prises, ben, et qui les concernent donc sont prises?
1: Ben, toutes les décisions sont prises en public. Ça, c'est une chose qui est très, très importante à considérer lorsqu'on parle du municipal versus le provincial ou le fédéral, où est-ce que les cabinets sont des conversations privées au niveau provincial et fédéral. Au niveau municipal, toute décision est prise en public. Donc, il n'y a aucune décision, conversation qui est prise derrière des amicaux, si on veut. C'est définitivement la façon que ça opère au niveau municipal, c'est que toutes les décisions sont prises en public. Les budgets sont établis. Les budgets ne peuvent pas être établis en perte. Ils doivent toujours être balancés au début de l'année. C'est sûr qu'il y a des situations où que peut-être il y a eu plus de neige cette année, donc le budget de déneigement a été affecté plus étroitement. Mais en bout de ligne, tous les budgets doivent être balancés au début de l'année. Et comme je te dis, toutes les décisions doivent être prises en public. Donc, les gens sont au courant de ce qui se passe. S'ils sont intéressés, naturellement, c'est sûr que tout le monde qui passe du temps à écouter ce qui se passe au conseil de ville à Regina, par exemple, mais tout est pris en public.
0: Oui, et puis si les citoyens veulent avoir une voix, ben il faut aller voter aussi. Hein, ça peut servir effectivement. Et là, vous parliez de budget, hein, et on sait combien c'est compliqué. Vous l'avez bien expliqué pour les municipalités. Pourquoi elles demandent justement ces municipalités plus de soutien des gouvernements provinciaux et fédéraux? Parce que là aussi, c'est quand même compliqué. Elles doivent équilibrer leur budget. Elles n'ont pas une capacité d'emprunt, d'après ce que j'ai compris, qui est énorme. Il faut donc que les gouvernements aussi les aident.
1: Oui. Écoute, les municipalités ont une capacité d'emprunt, mais ils ont un plafond qu'ils doivent respecter. Et s'ils veulent emprunter plus, donc ils doivent demander au gouvernement provincial par l'entremise d'un panel. Mais les défis, les avantages. Pardon, c'était quoi la question? Je m'excuse.
0: Non, c'est le soutien financier finalement qui est nécessaire donc pour les municipalités du côté provincial et fédéral. Quoi, ils ont besoin de plus d'argent.
1: Oui. Oui, et puis j'en ai parlé un petit peu au début avec l'aspect des revenus. Écoute, les municipalités collectent 10% des taxes qui sont collectées au Canada. Donc, et gèrent 60% de l'infrastructure. Écoute, le système de taxes foncières a été créé en 1849. OK. La reine Victoria était sur le trône à ce moment-là.
0: Son trône. Wow.
1: Oui. Et puis le système n'a pas vraiment changé depuis ce temps-là, mais les demandes sur les municipalités ont changé. Écoute, en 1849, on n'a pas beaucoup de services. Aujourd'hui, non. On a la sécurité publique, on a les infrastructures de récréation. Je parlais tantôt de l'eau potable, la gestion des eaux usées, etc. Tous ces services-là coûtent de l'argent, c'est très dispendieux et donc les manques à gagner financiers sont immenses pour les municipalités et il faut essayer de trouver des façons de combler ce manque-là. Mon association, on travaille beaucoup sur ce sujet-là. On a justement une chercheuse, le docteur Otinski, qui fait du travail là-dessus pour essayer de trouver des façons d'aider les municipalités dans ce domaine-là.
0: Et là, on voit bien hein, que ça coûte très cher, là, je sais pas, à Regina, mais à Saskatoon, on a eu des travaux sur la voirie absolument incroyables pendant tout l'été. D'ailleurs, ça continue, hein, et on voit que ben, ça coûte extrêmement cher. Est-ce que, à travers justement l'Association des municipalités urbaines de Saskatchewan, quand vous rencontrez le Premier ministre Scott Moe, est-ce que vous vous sentez entendu ou juste écouté?
1: Non, on a une très bonne relation avec les deux paliers gouvernementaux, fédéral et provincial. Justement, la semaine dernière, si vous avez vu sur nos réseaux sociaux, on était à Ottawa avec une délégation de la Saskatchewan qui incluait le ministre Schmaltz. Et donc, une bonne représentation urbaine dans cette délégation-là. Écoute, les gouvernements provinciaux et fédéraux ont les mêmes défis. Écoute, on a encore une fois un payeur de taxes au Canada et il faut essayer de séparer la tarte, comme on parle, budgétaire, de façon équitable pour tout le monde. Donc, ils nous écoutent, mais ils ont aussi des défis aussi à rencontrer.

0: Puis, on est très, très chanceux en Saskatchewan parce qu'on a un programme de partage de recettes. Hein? On appelle ça en anglais le Municipal Revenue Sharing, qui est un programme unique au Canada. Il n'y a pas d'autre juridiction qu'un programme semblable. Et c'est très important pour les municipalités parce que c'est une recette qui leur est donnée une fois par année, basée sur 1%, ben en fait 0,75% de un point de la taxe provinciale. Donc c'est prévisible et c'est utile pour justement combler un peu ce manque à gagner là.
1: Eh bien, merci beaucoup, Jean-Marc Nadeau. Je rappelle donc que vous êtes le président directeur général de l'Association des municipalités urbaines de la Saskatchewan. On se dit à très bientôt. Merci beaucoup.
0: Merci, Nico. Au mois prochain.
1: Au mois prochain. Et on va tout de suite écouter Gare aux Loups avec la chanson Bon Matin.

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1: À 7h56, je retrouve mon collègue Charles Lantier de la salle des nouvelles. Charles, le Canadien national enquête sur le déraillement d'un train donc survenu lundi près de Kenaston, c'est au sud de la Saskatchewan.
2: Oui, 4 wagons transportant du canola ont quitté les rails et l'incident n'a fait aucun blessé et n'implique aucune matière dangereuse. Selon la compagnie ferroviaire, la sécurité du public n'a pas été compromise.
1: Et puis l'entreprise B&B Boas Cleaning Services de Regina a donc remporté le prix principal du gala Bravo Entreprise samedi soir.
2: Son fondateur Pascal Beya Boya a reçu une statuette de castor pour le travail accompli depuis la création de la compagnie il y a 10 ans, en 2016. Organisée par le Conseil économique et coopératif de la Saskatchewan, cette 10e édition a également récompensé 3 jeunes entrepreneurs francophones avec des bourses de la relève.
1: Merci beaucoup Charles, on se retrouve dans la prochaine heure.
2: Merci Nico.
1: Du côté de la météo, c'est un temps maussade, c'est un temps du mois d'octobre, et oui, c'est l'automne.

0: On avait été gâtés avec le mois de septembre, mais là, bon, on est à la mi-octobre, il fallait s'y attendre, on allait retrouver des nuages et des températures plutôt froides en ce matin, puisque c'est nuageux du côté de Regina, il fait 2 degrés du côté de Muzja, Bellegarde 2 également, c'est nuageux, un tout petit degré du côté de Gravelbourg, il fait 3 à Yorkton et c'est nuageux également, 1 degré du côté de Pontex, c'est à Swift Current qui fait toujours le plus froid, 0 degré, point de congélation du côté Swift Current, effectivement. Dans le centre, à Saskatoon, c'est nuageux, il fait 3 degrés, 1 degré au Battleford, ainsi que beaucoup de nuages, nuageux également à Zeeland Park, il fait 3 degrés. Prince Albert, c'est généralement nuageux, il fait 3 degrés, et c'est à La Ronge pour l'instant, où il fait le moins froid, c'est généralement nuageux, et il fait 4 degrés. Alors, restez avec nous, puisque dans la prochaine heure, nous allons d'abord parler du bilan Contact Ouest 2026, qui s'est déroulé la semaine dernière. Nous avions des artistes françaisquois qui étaient présents, comme Isabelle Mercier et puis Bonnectar. Et puis surtout, on va parler avec Alexis Normand, hein, elle-même. J'allais dire qui est chanteuse, artiste, compositrice, et ben elle va nous parler dans son rôle de coordinatrice de projet pour Chant Ouest et revenir sur cet événement. On reparlera également du projet de loi visant à empêcher l'extension de l'aide médicale à mourir aux personnes souffrantes de troubles mentaux. Et puis en fin d'heure à 8h45, je retrouverai notre réalisatrice Gabrielle Lizéprine pour le Babillard communautaire pour vous donner les dernières infos pour ce qui est à venir dans la communauté françaisoise, mais aussi du côté culturel. Alors, restez avec nous, le bulletin d'information nationale, et je vous retrouve dans une petite dizaine de minutes.
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4: Début du vote par anticipation pour le référendum en Alberta, les électeurs doivent décider entre rester au sein du Canada ou organiser une deuxième consultation sur la séparation. Les étudiants français de retour dans la rue pour dénoncer le manque de ressources en éducation.
5: Enfin, ça fait des semaines que la mobilisation elle tient partout en France et pourtant on n'a pas de réponse concrète du gouvernement.
4: Et les hommages se multiplient à la suite de l'annonce du décès de Jean-Luc Mongrain. Bonjour, ici Marie-Michèle Bordua. Bienvenue à ce Radio-Journal. En Alberta, c'est le début du vote par anticipation à 6 jours du scrutin. Les Albertains doivent répondre à 10 questions, dont celle de savoir si la province doit rester au sein du Canada ou organiser un deuxième référendum contraignant, cette fois sur sa séparation. Notre analyste politique, Fanny Olivier, nous en dit davantage.
6: Dans la vidéo, Mark Carney rappelle qu'il a lui-même grandi en Alberta. On le voit assis dans une classe de l'école secondaire qu'il a fréquentée. Il appelle l'Alberta sa maison et il explique qu'il y est retourné souvent ces derniers temps pour annoncer de grands projets, un nouveau pipeline, un train à grande vitesse, de nouveaux logements. Le chef libéral insiste donc sur le fait que la province trouve son compte au sein du Canada.
7: Le Canada fonctionne. La vérité, on ne peut rien faire de tout ça si on est divisé. On ne peut pas bâtir des grandes choses sur des fondations fragiles.
6: Les sondages ne laissent pas présager une victoire du camp en faveur de la séparation, mais on sait que Mark Carney est personnellement préoccupé par ce mouvement, qui n'est pas un mouvement organisé politiquement, mais qui témoigne d'un rejet du statu quo et des institutions. Il a avantage à ce que les partisans de l'indépendance de l'Alberta obtiennent un score aussi petit que possible pour être en mesure de passer à autre chose, hein, d'autant qu'un autre mouvement indépendantiste pourrait prendre de la vigueur avec l'arrivée de Paul Saint-Pierre Plamondon à Québec. Mark Carney doit passer quelques jours en Alberta vers la fin de la semaine. Le chef conservateur Pierre Poilievre, lui, doit prononcer un discours vendredi à Calgary dans le cadre d'une conférence du réseau Canadian Strong and Free. Ici Fanny Olivier, Radio-Canada, Ottawa.
4: Le chef du Parti conservateur, Pierre Poilievre, sera au Michigan aujourd'hui, donc un État américain qui entretient d'importants liens économiques avec le Canada. Il va plaider en faveur d'un libre-échange sans tarifs douaniers auprès de dirigeants d'entreprises et lors d'entrevues dans les médias. Il compte faire valoir auprès des Américains que les tarifs font augmenter les prix et menacent les emplois dans les deux pays. En France, les lycéens sont de nouveau dans la rue pour réclamer plus de moyens pour leurs écoles. Des centaines de lycées et d'universités sont bloqués. Le plus grand cortège prévu vient de s'élancer de la place d'Italie à Paris, où se trouve notre correspondant Frédéric Arnould.
8: Il y a plus de 220 000 personnes qui sont attendues dans les rues de Paris aujourd'hui pour défiler avec toujours ces mêmes revendications sur les droits des étudiants, les droits des lycéens qui se plaignent des mauvaises conditions dans leurs établissements, que ce soit un manque criant de professeurs ou encore la vétusté des bâtiments. Aujourd'hui, on le voit dans les rues, il y a d'importants dispositifs de sécurité qui ont été établis, non seulement par les forces de l'ordre, mais aussi par les différents groupes représentés, comme les syndicats, les partis politiques et les associations d'étudiants. Bref, on veut éviter bien sûr qu'il y ait de la casse, comme il y en a déjà beaucoup eu depuis le début du mouvement maintenant, il y a quelques deux semaines. Aujourd'hui, c'est l'acte 5 donc de cette mobilisation. Une mobilisation où les lycéens ne veulent rien lâcher. En fait, ils estiment qu'ils n'ont reçu que des miettes de la part du gouvernement Le Cornu ici en France. Ils veulent d'ailleurs se faire entendre par les plus hautes instances de la France. Bref, donc ils continuent ce mouvement et c'est un mouvement qui va aussi se répandre davantage samedi prochain, puisqu'on attend là non seulement des syndicats, mais également de grands groupes représentatifs justement de la société française, alors que même la présence des Gilets jaunes pourrait encore une fois donner un peu plus d'espace et de volume à ce groupe de contestation en France. Ici Frédéric Arnoul de Radio-Canada, à Paris.
4: Le pape Léon XIV est arrivé à l'hôpital Gemelli de Rome où il sera opéré pour extraire un nodule du poumon. Le souverain pontife de 71 ans devrait séjourner environ une semaine à l'hôpital. La plupart des nodules pulmonaires sont bénins. Aux États-Unis, la diffusion en direct de l'exécution de l'auteur d'un attentat contre des soldats américains en 2009 crée des divisions dans la classe politique, y compris au sein du camp républicain. L'idée défendue par le secrétaire américain à la Défense, Pete Hegseth, a soulevé l'indignation. Et Donald Trump laisse désormais planer le doute. Les explications de Valérie Crova.
9: C'était hier soir sur CBS. Le président de la Chambre des représentants, le républicain Mike Johnson, est interrogé sur l'exécution en direct, prévue le 3 décembre prochain, de celui qui a abattu froidement 13 personnes sur la base de Fort Hood, au Texas, en 2009. Nidal Hassan s'était inspiré d'Al-Qaïda pour commettre cet attentat.
10: J'ai des collègues qui sont préoccupés par cela. Leur préoccupation, c'est qu'en réalisant cette vidéo, elle pourrait servir d'outil de recrutement pour de futurs terroristes. Moi, je ne regarderai pas la vidéo si elle était diffusée. Et je dois faire remonter à la Maison Blanche ce que certains de mes collègues en pensent et dire que tout le monde n'est pas favorable à cette idée.
9: En effet, Mike Johnson n'est pas le seul élu républicain à avoir émis des réserves. L'Amérique vaut mieux que cela, s'est emporté Austin Scott, représentant à la Chambre des représentants, qui a fait le parallèle avec les méthodes des djihadistes. Autre réaction indignée, celle du sénateur républicain John Curtis, pour qui une civilisation s'abîme quand elle nourrit un appétit pour les exécutions sous forme de spectacle. Face au tollé, Donald Trump a fait savoir que la décision de diffuser en direct la mise à mort du condamné n'était pas arrêtée.
4: C'était Valérie Crova. Les 4 millions de détenteurs de cartes de crédit Desjardins seront privés de certaines opérations cette semaine. C'est parce que l'institution financière implante un nouveau système informatique. Le reportage de Charles-Antoine Boulanger.
11: Desjardins se met à la page pour offrir de nouvelles fonctionnalités à sa clientèle. Mais cette modernisation n'est pas sans conséquences.
12: C'est pas idéal. C'est tout pas idéal.
11: Il n'est plus possible d'effectuer un changement d'adresse, de NIP, d'augmenter sa limite de carte de crédit et d'échanger des bonis dollars. Et lundi prochain, pendant quelques heures, l'affichage en temps réel du solde de la carte de crédit ne sera pas offert. Face aux critiques, Desjardins a repoussé cette mise à jour, prévue plus tôt cette année, explique son porte-parole, Jean-Benoît Turcotti.
13: Des travaux, des tests aussi qui ont eu lieu pour s'assurer que la transition se fasse de la façon la plus harmonieuse possible avec le moins d'impact pour les détenteurs de cartes de crédit.
11: Éric Parent, expert en cybersécurité et PDG d'Eva Technologies, s'interroge sur cette longue transition qui entraînera des perturbations pendant 9 jours.

0: Jour.
1: J'ai vécu des migrations de systèmes dans des hôpitaux et puis le changement se faisait en 15 minutes. Quand c'est bien monté et puis que les gens ont mis l'attention que ça prenait pour faire cette migration-là, ça fonctionne bien.
2: Desjardins a retenu une solution américaine, faute d'option au pays, ce qui signifie que les données de ses clients seront hébergées au sud de la frontière.
1: On s'en va dans une direction qu'on va avoir encore plus de fonctionnalités dépendant d'un pays qui est potentiellement hostile envers le Canada.
2: Desjardins se dit à l'écoute des préoccupations de ses
3: Mais non, j'aimerais mieux que ça reste au Québec, là, c'est bien évident.
2: La coopérative assure faire de la protection des données une priorité. Ici Charles-Antoine Boulanger, Radio-Canada, Montréal.
4: Les hommages se multiplient à la suite du décès de Jean-Luc Mongrain à 75 ans des suites d'un cancer. L'animateur dont la carrière dans les médias s'est étendue sur plus de 50 ans a marqué l'imaginaire des téléspectateurs par son style coloré, son franc-parler et son sens de l'indignation. Emma Guerrero-Dufour revient sur sa carrière.
5: C'est sans dessin! J'ai jamais vu une affaire comme ça!
6: Né à Montréal en 1951, Jean-Luc Mongrain a commencé sa carrière à la radio locale à Sherbrooke. Mais il s'est surtout fait connaître au petit écran, avec son style très personnel, à la barre d'émissions d'affaires publiques comme Mongrain de sel à TVA.
7: Mais je ne pense pas que quelque intervention que ce soit, avec la plus grande force et intensité possible, nous mette à l'abri de gestes isolés et du terrorisme.
6: Entre 1999 et 2008, il anime Le Grand Journal à TQS.
8: Mesdames et messieurs, bonsoir. Jeudi 11 janvier 2001.
6: Avec son regard si caractéristique, ses prises de position enflammées sont vite devenues sa marque de commerce.
5: 10 duotang! 17 duotang! 17!
6: Ses anciens collègues de TVA, le député fédéral Gérard Deltel et l'ex-chef d'antenne Pierre Bruneau.
9: Au-delà du personnage, c'était un homme qui était très attachant et très sérieux et très rigoureux.
10: C'était un homme extrêmement intelligent.
11: Jean-Luc Mongrain, légende de la télévision québécoise. Bienvenue aux frontières.
12: Merci.
6: En entrevue avec Patrick Lagacé à Télé-Québec, il explique sa démarche.
12: Mes convictions, mon sens de l'indignation, ce que je considère inacceptable, ça demeure vrai, la gestuelle demeure vraie.
6: Une verve colorée qui a permis à Jean-Luc Mongrain de gagner le cœur du public. Ici Emma Guerrero-Dufour, Radio-Canada, Montréal.
4: Et en terminant, l'écrivain canado-haïtien Tillerson Aurélien affirme dans une déclaration écrite qu'aucune phrase de son roman « C'était ça ou mourir » n'a été créée par l'intelligence artificielle. Il présente toutefois ses excuses pour des plagiats dont il reconnaît la responsabilité. Voilà, c'était le Radio-Journal.
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Bon retour à celles et ceux qui étaient avec nous dans les heures précédentes et puis bienvenue à vous qui nous rejoignez. En ce moment, il est 8h10, Nico Pévy au microphone en remplacement de Vincent Savard en ce mardi 13 octobre. Un mardi 13 octobre un petit peu grisonnant, hein. Je reviendrai un petit peu sur la météo, c'est vrai que c'est pas terrible, mais bon, c'est quand même l'automne. On va quand même pas se plaindre, on a eu un mois de septembre plutôt magnifique. Alors de quoi allons-nous parler dans la prochaine heure? Eh ben, on va faire le bilan de Contact West 2026, ça s'est passé en Colombie-Britannique la semaine dernière. On retrouvera Alexis Normand, elle est donc coordinatrice de projet pour Chantouest. On parlera du projet de loi visant à empêcher l'extension de l'aide médicale à mourir aux personnes souffrant de troubles mentaux. Et puis, on fera le babillard communautaire avec notre réalisatrice Gabrielle Lizéprine. Le point du jour aujourd'hui, eh bien, c'est cette défaite, quatrième défaite d'affilée des Rough Riders. Et oui, ils étaient à Montréal. Très difficile de battre les Alouettes qui sont invaincus à domicile cette saison avec 9 victoires pour 0 revers. Alors un score de 44-24 sans appel, ce qui met l'équipe des Riders dans une position très délicate pour les séries éliminatoires. Certes troisième, mais à égalité avec les Blue Bombers donc de Winnipeg et surtout 2 matchs seulement pour cette fête saison régulière et pas des moindres puisque les Riders vont accueillir les Alouettes à Regina, ce sera samedi, et ensuite recevront les Elks d'Edmonton qui sont eux-mêmes les premiers justement de la division Ouest. Alors bon, il faudrait au moins gagner un de ces deux matchs pour pouvoir se qualifier dans les séries éliminatoires. Le champion en titre qui est un petit peu sur, j'allais dire, la sellette et le qui-vive. Alors il va falloir que, évidemment, l'entraîneur en chef réunisse les troupes et les

0: dizaines de milliers de dollars en salaire impayé. La Régie de la santé de la Saskatchewan déclare ne pas pouvoir intervenir dans ce litige contractuel. L'organisme public a toutefois cessé d'accorder de nouveaux contrats à cette entreprise.
1: Et puis, donc, la forte demande pour les protéines profite directement aux agriculteurs de la Saskatchewan.
0: La consommation croissante de viande, de produits laitiers et de légumineuses stimule la production à travers la province. Des installations locales transforment également ces récoltes, notamment les pois, en poudre et ingrédients à haute valeur ajoutée. Selon Financement Agricole Canada, cet engouement mondial ouvre d'importants débouchés commerciaux pour les producteurs des prairies.
1: Ah, et puis là, t'as décidé de remuer le couteau dans la plaie. On va reparler justement des Riders avec la défaite donc à Montréal contre les Alouettes.
0: Exactement. Rapidement, là, on en parlait, un quatrième revers consécutif pour la formation de la Saskatchewan. Et donc, si les Rough Riders veulent participer aux séries et vraiment donner une performance devant ses partisans, ils doivent remporter un des prochains matchs, soit contre les Alouettes ce samedi ou encore contre les Elks d'Edmonton. Et donc, on surveille tout ça, c'est samedi après-midi à partir de 13h au stade Mosaïque.
1: Et on y sera, mon cher Charles, toi
0: exactement,
1: et moi, avec certains de nos collègues, on sera là pour soutenir ces Riders, ou peut-être pour certains d'entre vous, peut-être les Alouettes.
0: Les Alouettes,
1: peut-être il va falloir vous faire petit, parce que la Riders Nation sera là bien présente, et on aura besoin du 12e homme pour venir aider ces Riders à essayer de rester en jeu pour ces séries éliminatoire. Merci Charles, on se retrouve tout à l'heure.
0: Merci Nico.
1: La météo, ben je vous le disais, hein, en ouverture, c'est maussade, c'est nuageux. On voit bien que dans le sud, ben les températures pour l'instant ont beaucoup de mal à remonter. Hein, 2 degrés du côté de Regina, 2 à Moose Jaw, 2 du côté de Bellegarde ainsi qu'à Gravelbourg, Yorkton 3 degrés nuageux, Pontex 1 degré, South Current c'est toujours à 0. Et puis dans le centre, ben c'est guère mieux. Saskatoon 3 degrés, c'est généralement nuageux également du côté des Balles. Ferd 1 degré, 3 degrés à Zenon Park, c'est nuageux, 3 également à Prince Albert. Généralement nuageux du côté de la Ronge, ils ont pris un petit degré. C'est donc 5 degrés actuellement.
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1: Et je le disais, donc en ouverture, hein, il y avait l'édition 2026 de Contact West qui s'est tenue donc du 5 au 8 octobre, c'était à Victoria en Colombie-Britannique. Un événement itinérant donc des arts de la scène a réuni beaucoup d'artistes, de diffuseurs et de professionnels pour des vitrines artistiques, des ateliers, du réseautage. Et donc pour venir sur cet événement, puis surtout pour en faire un peu le bilan, eh bien on reçoit Alexis Normand qui est coordinatrice de projet pour Chant West. Bonjour Alexis.
3: Bonjour.
1: Alors dis-moi un peu, pour celles et ceux qui sont peut-être moins familiers avec le concept de Contact West, en quoi ça consiste?
3: Le Contact West, c'est un événement qui rassemble les diffuseurs francophones de l'Ouest et du Nord du Canada. Et l'idée, c'est que ces diffuseurs-là viennent pour écouter des vitrines. Des vitrines, c'est comme des extraits de 20 minutes de spectacles différents d'artistes. Cette année, il y avait 18 artistes en vitrine. Donc, normalement, les diffuseurs se rencontrent après l'événement pour décider qui, selon les artistes, parmi les artistes qui ont fait des vitrines, est-ce qu'ils souhaitent faire tourner dans la région du Nord et de l'Ouest au Canada.
1: Donc, en fait, je sais qu'il y avait un gala dans la dernière journée. Est-ce qu'il y a des prix qui sont remis ou c'est uniquement, véritablement, une conversation qui va se passer entre les artistes et les diffuseurs pour se dire, ben, tiens, ça y est, on va signer un contrat avec vous maintenant?
3: C'est un peu des deux. Je pense qu'ils ont des prix, évidemment, qui sont discernés. Je pense que le réseau des grands espaces fait toujours des échanges avec d'autres réseaux francophones au Canada. Par exemple, ROSEC, le réseau de diffusion du Québec. Aussi avec Réseau Ontario et la Francophonie en Acadie. Donc, il y a toujours quelqu'un de ces réseaux-là qui assiste au Contact West pour sélectionner parmi les artistes originaires de l'Ouest et du Nord quelqu'un qui va venir faire une vitrine dans leur prochain événement. Donc, ces prix-là ont été discernés. Je pense aussi qu'il y a un diffuseur de la France, Cyber, qui organise le festival Les Oreilles en Pointe dans la région de Saint-Étienne. Et lui, normalement, il choisit un artiste de l'Ouest et du Nord pour dans sa programmation pour l'année prochaine, donc en novembre 2027. Donc, ces prix-là sont discernés. Puis en plus de ça, il y a Ben, en principe, il y a les diffuseurs de la région qui se rencontrent pour

0: pour travailler leur programmation pour la prochaine année.
1: Est-ce qu'on sait que pour nos françaisquoises qui étaient présentes, si ça a été fructueux pour elles?
0: J'ai aucune idée. Faudrait leur poser la question. Je pense qu'il y a eu beau lecteur en vitrine, donc Amy de la Saskatchewan et Isabelle Mercier. Isabelle qui a eu une super bonne vitrine, en fait, avec ma tante Luce, son personnage, qui avait fait une vitrine, mais aussi elle avait animé une soirée de bingo la dernière soirée. Donc, ça a été une belle vitrine pour elle pour montrer justement les multiples offres qu'elle peut apporter à une communauté francophone.
1: Ah oui, absolument. D'ailleurs, hein, elle fait souvent des animations comme ça ici en Saskatchewan avec les organisations françaisquoises et on sait combien elle est appréciée et beaucoup aimée et elle nous fait beaucoup rire parce que derrière son art, il y a beaucoup d'humeur et des belles chansons aussi. Alors, évidemment, on peut penser qu'il y a eu des moments forts. Est-ce que, j'allais dire, dans quelle mesure, il se passe quoi finalement après Contact Ouest? Alors, explique-nous un petit peu plus ce qui se passe pour les diffuseurs. Tu dis qu'ils prennent contact, ils vont peut-être les mettre dans les programmations. Est-ce que de ton expérience, à la fois vécue, puis toi en tant que coordinatrice, tu sais ce qui se passe ensuite? Comment tout ça va se construire, j'allais dire, dans l'avenir prochain?
0: Non, honnêtement, j'ai aucune non. idée, vraiment. Okay. Et c'est un peu un mystère, en fait, que les artistes essaient de déchiffrer. Normalement, un réseau, en tout cas, j'ai eu plein d'expériences avec des réseaux différents, dont un réseau des grands espaces. En Saskatchewan, par exemple, il y a OSAC, Organization of Saskatchewan Arts Council. Donc, c'est comme un genre d'événement qui est semblable, mais au niveau anglophone et juste pour la province de la Saskatchewan. Et quand on a affaire avec ce réseau-là, il y a quelqu'un du réseau, un employé, qui sonde les membres, qui ensuite négocie avec les membres certaines dates. Et ensuite, c'est comme l'agent un peu des diffuseurs. Ensuite, on reçoit un courriel de la part du réseau pour dire « Hey, voici les communautés qui sont intéressées, voici les dates qu'on vise, êtes-vous disponible? » Et donc, là, il y a comme une sorte de négociation qui a lieu par rapport au prix, puis aux dates, tout ça. Et normalement, parce que c'est un réseau, c'est fun pour les artistes, mais aussi pour les communautés, parce que ça réduit les coûts pour tout le monde. Dans le sens où, au lieu de faire juste un show, par exemple, dans le réseau des grands espaces, disons, je vais à, je sais pas, Whitehorse, ça coûte quand même cher pour le diffuseur parce qu'il y a pas juste le cachet pour la personne, mais il y a toutes les dépenses qui entourent ce cachet-là.
1: Et oui.
0: Ils doivent être payés. Donc, en tout cas, mais si le réseau des grands espaces peut avoir 5 ou 6, disons, diffuseurs qui se partagent les coûts, donc là, ça devient plus abordable pour les diffuseurs, mais aussi plus rentable pour les artistes. Donc, en principe, si tout va bien, ça fonctionne quand même bien. Il faut dire, par contre, que le réseau des grands espaces, à moins que je me trompe, mais je pense qu'ils reçoivent 2 subventions par année pour faire des tournées. Donc, c'est quand même compétitif. C'est pas tout le monde qui va recevoir une tournée, disons, après une première vitrine. Mm. Mais de toute façon, peu importe l'événement auquel un artiste va se présenter, c'est un plan en long terme. On va pas juste une fois pour espérer avoir des bookings. On y va pour développer des relations, développer notre réseau et éventuellement, en temps et lieu, une tournée se matérialisera.
1: Alors, et merci d'avoir clarifié ça parce que ça nous donne un meilleur aperçu. Une autre question que je me pose, c'est que bon, t'es coordinatrice de projet pour Chante Ouest. Tu peux nous parler un petit peu de ton rôle, d'ailleurs, ce que tu fais pour Chante Ouest, mais aussi parlons un petit peu de cette synergie qu'il y a entre Chante Ouest et Contact Ouest.
0: Ouais, ben dans le fond, donc à titre de responsable de la programmation, là, je travaille à temps partiel pour la société Chante Ouest. Et j'organise en tout cas, mon rôle, dans le fond, c'est d'appuyer le développement entrepreneurial des artistes francophones du Nord et de l'Ouest. Donc, moi, j'ai assisté cette année au Contact Ouest juste pour, justement, voir les artistes de l'Ouest en vitrine, puis aussi montrer aux gens que je porte un autre chapeau à part juste celui d'être artiste, autrice, compositrice, interprète dans l'Ouest. Mais aussi, j'étais à Victoria juste avant le Contact Ouest pour un événement qui s'appelle Breakout Ouest. Donc, c'est mêlant parce que les noms sont semblables. Mais oui. Breakout West, c'est un événement anglophone et c'est comme la plus grande conférence de musique dans l'Ouest. Et Chante Ouest cette année, donc moi, j'ai organisé pour la deuxième fois le volet francophone de cette conférence-là. Donc, j'ai apporté une délégation de 30 artistes et 5 pros de l'industrie, 2 de l'Europe, 2 du Québec et 1 de la francophonie canadienne. À cet événement-là, donc,

0: fin, il y avait comme des panels et des ateliers et des vitrines et une soirée de réseautage en français. Donc, ça a permis de créer des liens et des ponts entre les deux langues, disons même les deux industries, là, anglophone et francophone.
1: Ah oui. Ben, ouais. C'est énorme ce rendez-vous. Je le connaissais pas. Merci de nous en parler parce qu'effectivement, une vitrine incroyable. Et justement, comment a été perçu ce volet francophone de la part des anglophones? Est-ce que ça a été apprécié? C'était une surprise? Est-ce que finalement, on voit qu'il y a quand même ce désir de faire vivre et grandir la culture dans l'Ouest canadien?
0: Oui, c'est vraiment ouvert comme les gens sont très ouverts. Brick Out West, c'est quand même vraiment facile de travailler avec eux. Je leur ai approché l'année passée avec l'idée, puis ils m'ont dit, qu'est-ce que t'as besoin? Moi, juste comme donner les vieux, j'ai eu le choix des pros que je voulais apporter. Donc, ils me donnent quand même beaucoup de liberté, ce qui sert mieux, les artistes et la présence francophone. Mais ce que je réalise dans le travail que je fais avec la Société Chante Ouest, c'est qu'il y a un désir de créer des liens entre les langues. Et il y a un désir d'avoir une programmation plus inclusive, disons, de la part des anglophones. Ils sont intéressés par nous. Et aussi pour les artistes francophones qui naviguent de façon fluide entre ces deux langues, le fait d'avoir un volet francophone dans un événement anglophone est enfin une expérience de l'industrie à l'image de la réalité linguistique. Donc, on a nos petites rencontres en francophonie, mais on fait partie d'un plus gros, une plus grosse communauté qui parle majoritairement en anglais, mais qui sont quand même ouverts à venir nous voir. Il y avait une soirée de vitrine avec Homestead Records, le premier label bilingue de l'Ouest du Canada. Et il y avait comme 120, 130 personnes présentes à cette soirée de vitrine. Et ça, c'est pas rien. C'est pas toutes les salles de spectacle à Brick Out West qui accueillent autant de gens. Donc, il y a un engouement, je pense, puis un intérêt pour voir, mais qu'est-ce font les francophones? Et aussi, pour les artistes, ils sont enfin mis sur un niveau comparable, sinon, comme les gens voient qu'on a du talent ici, autant de talent que leurs collègues anglophones et parfois même plus. Donc, c'est une belle façon de créer des liens puis de célébrer ce qu'on a ici.
1: Absolument, et puis de promouvoir aussi, donc bravo, très très beau travail, merci d'avoir partagé ça, parce que on n'était pas au courant, et on voit effectivement, si eux aussi sont avides de mieux connaître nos artistes francophones, quelle belle occasion de l'avoir fait. Merci beaucoup Alexis Normand, je rappelle que tu es coordinatrice de projet pour Chante Ouest, et puis on te retrouve très bientôt de toute façon, et puis merci beaucoup d'avoir été avec nous.
0: Avec plaisir, merci.
1: Et je retrouve Marc-Éric Bouchard, le dieu, le mentor, le Jedi Master du sport dans l'Ouest canadien.
2: C'est trop, arrêtez Nico.
1: Alors, maître Jedi Marc-Éric, Que faire pour aider ces Riders à gagner au moins un des deux matchs qui restent de la saison régulière pour se qualifier?
2: L'entraîneur-chef doit se dire la même chose que nous ce matin. Il dit, bon, qu'est-ce qu'on va faire pour pouvoir se sortir de ces difficultés? Et le calendrier est fait comme il est fait. C'est-à-dire, en fin de saison, d'affronter la meilleure équipe de la Ligue deux fois de suite, c'est un double défi pour la formation des Rough Riders. Hier, on voyait que Davis Alexander était vraiment là en grande forme, la carrière des Alouettes. Il a atteint le plateau des 5000 verges pour la première fois de sa carrière dans ce gain de 44 à 24 face à nos Riders. Les Riders qui vont tenter d'oublier ça, de voir un peu les reprises vidéo pour voir qu'est-ce qui a fonctionné, qu'est-ce qui n'a pas fonctionné dans tout ça. On a quand même marqué 24 points, mais on a beaucoup trop accordé de points, 44 à l'adversaire. Et on verra comment l'équipe va se comporter cette fois-ci à la maison samedi pour le match contre les Alouettes. Et là, pour l'instant, il y a une bataille à finir entre les Stampeders de Calgary, les Bombers et les Riders pour un meilleur positionnement pour les éliminatoires. Est-ce que un meilleur positionnement, ça veut donc dire que les Riders doivent rester dans l'Ouest pour pouvoir avoir plus de chances de pouvoir se rendre à la Coupe Grey à Calgary le 15 novembre prochain? Ou peut-être que les sentiers seront plus faciles à atteindre si l'équipe passe à l'Est face à Toronto et par la suite en finale contre Montréal.
1: Ouais. Ouais, je pense qu'il n'y aura pas de chemin facile pour les Raiders.
2: Non, c'est ça.
1: C'est ce sera compliqué dans les deux sens.
2: Oui, c'est ça.
1: Absolument.
2: Effectivement. Mais là, on va tenter d'oublier ça parce que évidemment, bon, vu qu'on a joué, c'était le match le plus tard de toute la fin de semaine. Là, évidemment, bon, on se repose aujourd'hui et là, on va reprendre l'entraînement là demain. Pour pouvoir voir un peu comment qu'on pourrait battre cette équipe qui nous ont battus hier à Montréal.
1: Alors, on va parler maintenant de la NFL, puisque le match du lundi soir, il y avait un match contre les Rams et les Bills. Et ma collègue Catherine Pépin, très très grosse fan des Bills, va être très contente parce que les Bills ont gagné.
2: Ouais, mais ils ont gagné, mais ça a tout pris. Hein? Ça a pris un bloqué une tentative de placement. C'était aussi la rencontre des deux meilleurs carrières qui avaient reçu des titres de joueurs le plus utile à leur équipe là l'année passée. Stafford d'un côté et Josh Allen de l'autre. Et finalement, eh bien, ça s'est rendu en prolongation. Et les Bills, qui n'ont pas un très bon début de saison, mais ils réussissent souvent prendre une façon de gagner. Ils l'ont fait hier, 37-34 dans ce match du lundi soir, la cinquième semaine d'activité dans la NFL. Et encore une fois, on voit que les Rams, eh bien, sont déçus, sont frustrés. Ils ont un début de saison difficile. Ils avaient vraiment manqué le bateau face à San Francisco lors d'un match, vous savez, en Australie pour débuter la saison. Et là, eh bien, on verra là, comment que les équipes vont se comporter au cours de la prochaine semaine.
1: Et puis, si vous aimez le baseball, ce sont donc les séries éliminatoires. Et là, les Dodgers ne sont pas dans une position très favorable.
2: Non, c'est ça. L'équipe qui a gagné lors des deux dernières saisons la Série mondiale, eh bien, se fait surprendre par un des plus petits marchés du baseball majeur. Les Brewers de Milwaukee, qui ont réussi à battre hier les Dodgers à leur domicile, 7-4, et mènent la série 3-5, 2-0. Mais là, la série se transporte à Los Angeles, au Dodger Stadium, pour les matchs 3-4 et 5 à partir de demain. Dans la Ligue américaine, je termine avec ça, Cleveland a défait la formation de Tampa Bay, 7-3, et mène la série 1-0. Deuxième match de cette série, c'est ce soir entre ces deux formations.
1: Eh bien, merci beaucoup, mon ami Marc-Éric. On se retrouve dès demain à 6h25.
2: Excellente journée. Merci encore.
1: Merci, Marc-Éric. Et je retrouve mon collègue Charles Lantier de la salle des nouvelles. Charles, l'avocate d'un défenseur des sans-abri à Saskatoon dénonce la détention de son client.
3: David Finnedy a été détenu pendant 9 heures jeudi dernier au moment où les autorités démantelaient le campement de l'avenue K. L'homme fait face à une accusation de méfait de plus de 5 000 $. Son avocate affirme que cette longue garde à vue était injustifiée. La compagnie francescoise de nettoyage résidentiel et industriel B&Boa Cleaning a remporté samedi soir le prix Bravo Entreprise du Conseil économique et coopératif de la Saskatchewan. Le fondateur de la compagnie, Pascal Bayoba, n'était pas peu fier, on l'écoute.
4: J'ai l'honneur de gagner ce prix ici aujourd'hui, vraiment. C'est un prix que j'ai attendu toutes ces dernières années. Ah, j'ai tellement la joie de participer et d'être nominé et enfin aujourd'hui d'avoir gagné ce prix. Vraiment, c'est un honneur pour moi, pour mes employés, pour notre entreprise et pour notre culture francophone ici à Saskatchewan. Ce que je veux dire, j'arrive à travailler 14, 18 heures, parfois je travaille 20 heures par jour, juste pour organiser mon entreprise, en arriver là.
3: Le prix Bravo Entreprise vise à reconnaître l'excellence des entreprises et entrepreneurs francescois. 5 compagnies étaient en lice pour ce prix. Des entreprises de Saskatoon s'opposent au projet de réaménagement de l'avenue Miller dans le secteur industriel. Les propriétaires craignent que les travaux prévus n'entravent leurs opérations commerciales. Face à ces inquiétudes, le comité des transports a adopté un compromis. Le plan révisé prévoit une seule piste polyvalente du côté est et des modifications réduites à l'intersection de la 51e rue. Le conseil municipal doit encore voter pour approuver cette version. La Première Nation de Whitecap Dakota au sud de Saskatoon a organisé son premier camp de chasse communautaire. Ce projet rassemblait des adolescents âgés de 12 à 17 ans. Et pour l'organisateur Van Morin, cette pratique représente une connexion profonde avec la terre et les traditions autochtones. Il souligne que cette expérience enseigne le respect de l'animal et de la nature et souhaite que ces activités aident à maintenir ces valeurs bien vivantes dans la communauté. Et en terminant au hockey dans la Ligue junior de l'Ouest, eh bien plusieurs équipes de la Saskatchewan étaient en action au courant du week-end. Les Blades de Saskatoon ont remporté leurs deux matchs. Les Pats de Regina, les Warriors de Moose Jaw et les Broncos de Swift Current affichent chacun une victoire et une défaite. De leur côté, les Raiders de Prince Albert ont encaissé deux revers. C'est les Broncos de Swift Current qui dominent les équipes de la Saskatchewan en troisième place du classement de l'Est, derrière Brandon et Red Deer qui occupent respectivement le premier et deuxième rang.
1: Merci beaucoup, Charles. On se retrouve en fin d'émission.
3: Merci, Nico.
1: Du côté de la météo, je vous l'avais dit, une journée de ce 13 octobre plutôt maussade, très nuageuse dans le sud de la province. Actuellement 2 degrés du côté de Regina, de Moose Jaw, de Bellegarde, de Gravelbourg. Il fait 3 et c'est nuageux également du côté de Yorkton. Un petit degré à Pontex, 0 à Swift Current. Dans le Sandre, c'est légèrement mieux puisque le ciel est généralement nuageux du côté de Saskatoon. Il fait 3 degrés, 1 degré au Battleford, c'est nuageux à Zenon Park, il fait 3, Prince Albert 3 degrés et c'est à La Ronge où il fait le moins froid puisqu'il fait 5 degrés et que le temps est généralement nuageux. Pour la prochaine chanson, on va présenter donc Patrick Lac pour la chanson Pyromane. Et oui, c'est un auteur, compositeur, interprète franco-ontarien. Il a gagné Chant d'Ouest en Chant d'Ouest en 2026 sous le nom de scène Opal, où il est établi maintenant en Colombie-Britannique. Alors, on écoute donc sa chanson Pyromane.

0: Quelle magnifique chanson de Patrick Lac, pyromane. Merci à Catherine Pépin d'avoir fait cette recherche et d'avoir trouvé ce bel artiste, notre réalisatrice associée à la technique et aux choix musicaux. Eh bien voilà, un grand merci à Catherine. Alors le gouvernement Carnet donc renonce à élargir l'aide médicale à mourir aux personnes atteintes exclusivement de troubles mentaux. Le ministre de la Justice a annoncé sa décision jeudi dernier qu'il s'aligne sur les recommandations d'un comité spécial mandaté d'étudier la question. Ottawa compte aussi modifier le code criminel pour que toutes les provinces qui le souhaitent puissent autoriser les demandes anticipées d'aide médicale à mourir. Alors, j'en ai discuté plus tôt à l'émission avec Trudeau Lemens. Il est professeur et titulaire de la Chair School en droit et politique de la santé de la faculté de droit à l'Université de Toronto. Et je lui ai d'abord demandé quelle question l'aide médicale à mourir pour les personnes atteintes de troubles mentaux soulève dans le milieu médical. On écoute.
1: Mais il faut savoir que quand la maladie mentale a été ajoutée à la loi en 2021, déjà le gouvernement avait originalement indiqué qu'il ne voulait pas permettre l'aide médicale à mourir pour des maladies mentales simplement à cause de la complexité de la matière. Et puis ça a été ajouté par le Sénat et ça a été immédiatement, la loi a suspendu l'entrée en vigueur de cette pratique pendant 2 ans, puis ça a été prolongé depuis 7 ans. Alors, c'est une raison, c'est que la communauté psychiatrique n'est pas d'accord, certainement, disons, l'opinion dominante, c'est qu'on ne peut pas prédire spécifiquement si une personne avec une maladie mentale ne peut pas se rétablir. Alors, le concept d'irrémédiabilité, qui est un critère dans la loi, ne peut en fait pas être rempli parce qu'on ne peut pas prédire, on ne peut pas dire à une personne, écoute, on sait que vous n'allez pas aller mieux, comme on peut le dire dans le cas d'une personne avec une maladie terminale. Et le lien avec le suicide est très difficile où on ne peut pas distinguer vraiment une demande d'aide médicale à mourir dans un contexte de santé mentale où le suicide est souvent un aspect de la diagnostic de la maladie. Et à cause de ça, le crainte, c'est qu'on a des données probantes des Pays-Bas qui nous montrent ça, que si on dit à une personne, oui, vous pouvez avoir l'aide médicale à mourir, en légalisant ça, on va aussi offrir ça à plusieurs personnes qui se seraient rétablies si on n'avait pas offert la mort comme une forme de thérapie dans ce contexte.
0: Alors là, vous avez parlé des Pays-Bas, on va y revenir un petit peu plus en détail, mais en ce moment-là, enfin, je veux dire, le gouvernement qui devait prendre une décision plutôt rapide, puisqu'il y avait eu donc cette extension prévue le 17 mars prochain, est-ce que vous pensez qu'avec plus de temps, justement, le gouvernement Carnet pourrait aller de l'avant, mettre en place des balises claires, selon vous?
1: Ben non, parce que, comme je vous dis, depuis 2021, on a essayé d'établir des balises. On a mandaté un groupe d'experts à faire cela, mais ce que ces groupes d'experts ont recommandé n'a jamais été accepté par la communauté de travailleurs en santé mentale, ou de psychiatres, tout ça, dont beaucoup ont dit ces balises ne protègent pas les personnes avec maladie mentale, ça ne résout pas le problème fondamental qu'on va offrir l'aide médicale à mourir comme une intervention à des gens qui se seraient établis si on ne l'avait pas offert.
0: Je vois. Alors, l'organisation Mourir dans la Dignité Canada fait valoir que d'exclure donc les personnes atteintes de troubles mentaux est donc discriminatoire, en disant que leur souffrance n'est pas moins réelle que celle des personnes atteintes de maladies physiques. Qu'est-ce que vous en pensez? Et puis surtout, qu'est-ce qu'il faudrait faire pour venir en aide à ces personnes?
1: Ben d'abord, c'est clair. Je pense qu'il y a personne qui dit que la maladie mentale n'est pas aussi sévère que des maladies physiques. Beaucoup d'entre nous ont des personnes avec maladie mentale dans la famille, alors c'est clair que c'est une souffrance énorme. Mais ce qui serait discriminatoire, c'est de commencer à offrir à des personnes qui se seraient rétablies la mort comme une intervention qu'on donne dans le système médical comme une sorte de solution. Alors ça c'est aussi discriminatoire, surtout que ça mettrait beaucoup plus de gens à risque que des gens qui seraient aidés par... Oui, il y a certaines personnes qui ne vont pas se rétablir, mais on ne peut pas dire qui va l'être. Alors on offrirait donc à une grande groupe de personnes une intervention qui minerait aussi les interactions thérapeutiques, comme dans le contexte, surtout dans le contexte médical en général, mais surtout dans le contexte de soins de santé mentale, donner l'espoir et essayer de convaincre des personnes qui sont désespérées, qui ne croient pas qu'ils vont aller mieux. L'espoir, c'est un élément très important dans le contexte thérapeutique. Alors, avec une loi maintenant qui offre la mort, ça mine la possibilité d'interaction thérapeutique basée sur l'espoir.
0: C'était Trudeau Lemens, professeur et titulaire de la chaire Scholl en droit et politique de la santé à la faculté de droit de l'Université de Toronto, qu'on a reçu un petit peu plus tôt dans l'émission. Et puis pour réécouter l'entrevue complète, je vous donne donc rendez-vous sur l'application de Radio-Canada Audio. On écoute maintenant Étienne Fletcher avec la chanson « Poète ».

0: Et oui, vous avez sans doute reconnu le thème, c'est maintenant le moment du babillard communautaire. Et aujourd'hui, eh bien, c'est notre réalisatrice Gabrielle Zéprine qui nous donne un aperçu d'activités à faire en province cette semaine. Bonjour Gabrielle.
1: Allô Nico.
0: Alors Gabrielle, quels sont les événements françaisquois à ne pas manquer cette semaine?
1: Oui, dans quelques événements. D'abord, il y a l'Association des parents françaisquois qui organise son symposium annuel. Ça va être ce samedi de 8h30 à 17h à Saskatoon. Et cette année, c'est sous le thème « Parents outillés et engagés pour des enfants épanouis ». Et au programme, il y aura des ateliers, il y a des animations culturelles, un forum de la petite enfance. Il y aura également l'Assemblée générale annuelle de l'Association des parents françaisquois.
0: Alors justement, tu parles d'Assemblée générale annuelle. Il y en a deux autres aussi qui vont se tenir donc au cours de la prochaine semaine en province.
1: Oui, tout à fait. D'abord, ce soir, il y a celle du Centre francophone de la région de Bellevue, de Saint-Louis et de Domrémy. Ça va être donc à 18h au rendez-vous de Bellevue. Et on va recevoir d'ailleurs Soraya Heller, qui est directrice générale du Centre francophone BDS, à l'émission demain matin vers 8h45 pour en parler. Donc, on va revenir sur les points saillants de cette AGA. Et puis, mardi prochain, donc dans une semaine, ça va être le 20 octobre à 18h, ça va être au tour de l'AGA au Centre francophone des Battleford. Et selon leur page Facebook, il y a des places disponibles encore sur leur CA. Donc, pour ceux qui nous écoutent et que ça pourrait intéresser, ils suggèrent de les contacter par Facebook ou par courriel à centrefranconb@commercialsastel.net. Donc, pour pouvoir participer à leur conseil administratif.
0: Et puis maintenant, on va parler de culture. Alors, que va-t-il se passer à Saskatoon?
1: D'abord, on va parler d'une vitrine 2026, ou en anglais le Showcase 2026, qui va se tenir ce week-end du 16 au 18 octobre. Donc, c'est un rassemblement annuel de la communauté artistique qui est organisé par l'OSAC. On y trouvera des spectacles vivants, des expositions d'art plastique et des ateliers de développement professionnel, ainsi que des moments d'échange. Et toujours à Saskatoon, bien, il y a le Musée ukrainien du Canada qui organise une soirée intitulée The Long Thread pour célébrer son 90e anniversaire. Et l'événement va avoir donc, propose la musique, il va avoir des rafraîchissements et la possibilité de visiter les expositions, dont celle thématique Collected 90 objets 90 ans. Et l'invité d'honneur sera Linda Lazarowicz, première directrice de l'institution, qui a notamment supervisé l'inauguration de son bâtiment actuel en 1980.
0: Mm-hmm. Alors, du côté de Regina, que va-t-il se passer?
1: Un événement qui m'intéresse peut-être à participer, peut-être d'autres aussi qui sont des amateurs d'art. Ce vendredi dès 19h, il va y avoir le gala du Musée d'art Mackenzie. C'est un autre rendez-vous annuel. Et cette année, c'est sous le thème Love Affair ou Histoire d'amour que les participants pourront profiter de cette belle soirée qui va rendre hommage aux artistes et à tous ceux qui ont appuyé le musée, lui permettant de prospérer depuis plus de 70 ans maintenant. Et samedi à Regina, dès 19h30, on pourra danser au son de la musique cubaine. Ce sera un spectacle orchestral qui aura lieu au Centre des arts Connexus. C'est dirigé par Cosette Justo Valdez et ça va mettre en vedette un ensemble cubain, un concert donc qui allie la musique orchestrale aux traditions musicales cubaines. Un autre événement intéressant peut-être pour ce week-end.
0: Oui, et toi, tu aimes la musique cubaine?
1: Oui, je pense que... Ouais,
0: tu danses ça?
1: J'aime ça, j'aime danser, j'aime quand ça bouge.
0: Ah, super. Oui. Bon, eh bien, écoutez, mes chers amis, voici seulement quelques activités à ne pas manquer cette semaine. Oui. Si vous en avez d'autres que vous voulez nous signaler, ben, vous pouvez toujours nous envoyer un texto au 1-800-413-2253 ou alors nous écrire sur la bulle de conversation d'audio. Et puis, t'as fait un choix musical ce matin, ma chère Gab, tu peux nous en parler?
1: Oui, ben, j'ai choisi la chanson Le Feeling de Pontex et Marco Emma. C'est une chanson qui est sortie quand même il y a un petit bout de temps, mais que je continue à écouter quand même régulièrement. Donc, ça me tentait de l'écouter ce matin.
0: Eh bien, on écoute. Merci beaucoup.

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0: Eh bien voilà, 8h55 minutes, on est arrivé à la fin de cette émission de ce mardi. Je retrouve Charles Lantier, notre journaliste à la salle des nouvelles. Justement, mon cher Charles, que retient la salle des nouvelles pour aujourd'hui?
1: Quelques sujets qui retiennent l'attention de nos journalistes aujourd'hui. Ils vont faire le point sur la situation des infirmières itinérantes qui ont été affectées dans des centres de santé ruraux de la Saskatchewan. Eh bien, plusieurs soignantes affirment être privées de salaire depuis des mois et réclament ainsi des dizaines de milliers de dollars à l'agence ontarienne de placement EaseCare. La régie de la santé déclare ne pas pouvoir intervenir dans cette situation, en fait, mais a décidé de cesser d'octroyer de nouveaux mandats à cette entreprise privée. Il y a aussi, du côté de Saskatoon, une contestation entourant le démantèlement d'un campement sur l'avenue K à Saskatoon. Et puis l'avocate du militant David Finnedy qui dénonce la garde à vue de près de 9 heures imposée à son client qu'elle qualifie d'injustifiée et de déraisonnable. Il a été arrêté par les policiers pour un méfait de plus de 5 000 $. Et l'homme a été gardé en détention pendant toute la durée de l'opération d'évacuation. Et j'en profite également pour parler de l'AGA du Centre francophone BDS qui aura lieu aujourd'hui un peu plus tard en soirée, donc on va surveiller le tout, mais ce seront probablement des nouvelles qu'on abordera demain et non aujourd'hui dans la journée.
0: Eh bien, merci beaucoup Charles, on se retrouve demain.
1: Merci beaucoup Nico, à demain.
0: Et puis du côté de la météo, alors quel type de journée on va avoir aujourd'hui? Je peux vous dire que ce sera une alternance de soleil et de nuages dans le sud de la province, puisqu'il y aura entre 6 et 10 degrés, 11 degrés dans le sud. Donc ce sera du côté de Moose Jaw 6, ce sera un minimum du côté de Pontex. En ce qui concerne le centre, ce sera un petit peu plus ensoleillé du côté de Saskatoon, des Battleford ainsi que de Prince Albert. Et puis pour finir, la Ronge, ce sera 10 degrés avec 30% de possibilité d'averse de pluie. Alors, qu'est-ce que vous pouvez vous attendre pour notre émission de demain? Demain, nous aurons notre chronique démystifier l'intelligence artificielle avec Luc L'Espérance. On aura aussi notre chronique des prairies à la colline du Parlement avec Valérie Lapointe-Gagnon. Et puis, nous reviendrons, comme l'a signalé Charles, l'AGA de Saint-Isidore de Bellevue avec Soraya Alerte. Bien entendu, cette émission n'a pas pu se faire sans la collaboration d'une très belle équipe. Gabriel Lizéprine à la réalisation, Catherine Pépin à la réalisation associée à la technique et aux choix musicaux. Et puis nous avons Sabrina Larouche qui va nous rejoindre pour cette semaine puisque Vincent Savard, que je remplace, est en vacances. Vous signalez également que les bulletins nationaux, donc régionaux, pardon, auront lieu depuis l'Alberta et non pas de la Saskatchewan. Mais ça inclura aussi, bien entendu, les nouvelles de la Saskatchewan. Et puis n'oubliez pas, à partir de 15h30, vous allez retrouver Pascal Bouchard pour l'émission Tout compris, et ce, jusqu'à 18h. Pour ma part, Nico Pivi au microphone, je vous remercie d'avoir été avec nous ce matin, et je vous retrouve dès demain, de 6h à 9h. Passez une belle journée, et puis couvrez-vous, parce qu'il fait pas chaud. Allez, à demain.

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4: Bonjour à tous, ici Tiffany Roquette à Calgary. Voici votre bulletin à 9h. Les bureaux de vote par anticipation ouvrent ce matin à 6 jours du scrutin référendaire. Les Albertains doivent répondre à 10 questions, dont celle de savoir si la province doit rester au sein du Canada ou organiser un deuxième référendum contraignant sur la séparation. Dans une vidéo sur les réseaux sociaux, le premier ministre du Canada, Mark Carney, interpelle directement les Albertains pour les inciter à rester au sein du pays. Fanny Olivier a plus de détails.
5: Dans la vidéo, Mark Carney rappelle qu'il a lui-même grandi en Alberta. On le voit assis dans une classe de l'école secondaire qu'il a fréquentée. Il appelle l'Alberta sa maison et il explique qu'il y est retourné souvent ces derniers temps pour annoncer de grands projets, un nouveau pipeline, un train à grande vitesse, de nouveaux logements. Le chef libéral insiste donc sur le fait que la province trouve son compte au sein du Canada.
6: Le Canada fonctionne. La vérité, on ne peut rien faire de tout ça si on est divisé. On ne peut pas bâtir des grandes choses sur des fondations fragiles.
5: Les sondages ne laissent pas présager une victoire du camp en faveur de la séparation, mais on sait que Mark Carney est personnellement préoccupé par ce mouvement, qui n'est pas un mouvement organisé politiquement, mais qui témoigne d'un rejet du statu quo et des institutions. Il a avantage à ce que les partisans de l'indépendance de l'Alberta obtiennent un score aussi petit que possible pour être en mesure de passer à autre chose, hein, d'autant qu'un autre mouvement indépendantiste pourrait prendre de la vigueur avec l'arrivée de Paul Saint-Pierre Plamondon à Québec. Mark Carney doit passer quelques jours en Alberta vers la fin de la semaine. Le chef conservateur Pierre Poilievre, lui, doit prononcer un discours vendredi à Calgary dans le cadre d'une conférence du réseau Canadian Strong and Free. Ici Fanny Olivier, Radio-Canada, Ottawa.
4: Le bureau de la directrice parlementaire du budget publie ce matin un rapport sur l'estimation des coûts entourant la loi sur l'usage du français au sein des entreprises privées de compétences fédérales. Le coût pour la période allant de 2027 à 2032 est estimé à environ 50 millions de dollars pour le gouvernement fédéral, notamment pour le personnel qui devra répondre à l'augmentation prévue du nombre de plaintes. Pour le secteur privé, la loi entraînera un coût estimé à 82 millions de dollars pour la formation du personnel, la traduction et l'affichage en français. Et l'écrivain canado-haïtien Télisson Aurélien affirme qu'aucune phrase de son roman « C'était ça ou mourir » n'a été créée par une intelligence artificielle. Il a publié ce matin un texte dans lequel il nie les allégations d'abord lancées par le compte X « Balance ton Claude ». L'auteur reconnaît toutefois avoir déjà plagié des textes d'auteurs reconnus. Il affirme

0: affirme qu'il s'agit d'erreurs inacceptables et il présente ses excuses. Radio-Canada a révélé à la fin septembre qu'au moins 5 chroniques et textes d'opinion publiés par Télisson Aurélien dans des médias canadiens et français en 2012 et en 2013 ont été en partie copiés de textes d'autres auteurs.
1: Ailleurs dans le monde.
0: Les manifestations se poursuivent un peu partout en France en cette nouvelle journée nationale de mobilisation des lycéens. À Paris, un cortège de milliers de personnes se dirige vers Matignon, la résidence du Premier ministre. Ce mouvement de contestation a été rejoint par les étudiants universitaires, les enseignants, ainsi que par la Fédération des conseils de parents d'élèves des écoles publiques, dont le vice-président Mustapha Oslik nous explique quelles sont les revendications des contestataires.
2: Ce mouvement, notamment des lycéens et de la jeunesse, exprime en quelque sorte une colère et un sentiment de ne pas être suffisamment entendu, écouté et reconnu. Derrière le blocage, ou en tout cas derrière cette manifestation, il y a surtout des jeunes qui parlent de leur quotidien, à la fois sur la question du bâti scolaire, des manques d'enseignants, des heures de cours non assurées, des classes chargées. Donc c'est à la fois une inquiétude sur leurs conditions d'études, mais également une inquiétude sur leur avenir, sur l'accès à l'université.
0: Mustapha Oslik soutient que les enseignants et les parents d'élèves sont présents en appui aux revendications des jeunes et aussi pour les protéger. Le Premier ministre finlandais soutient que l'allègement des sanctions imposées par les États-Unis sur le diesel russe est une énorme déception. Donald Trump a annoncé vendredi une levée partielle des sanctions pour importer du diesel russe. Les dirigeants européens ont exprimé leur frustration, mais pourtant eux aussi continuent d'acheter des hydrocarbures à la Russie. Et il s'agirait de centaines de milliards de dollars depuis 2022. Les précisions de Nathaël Charbonnier.
3: Pendant la guerre, les affaires continuent, c'est le message que veut faire passer la Russie, alors que dans l'esprit de tous, elle devrait être au régime sec. Mais pas du tout, explique Alexandre Novak, le vice-ministre à l'énergie, qui chiffre même les exportations pour 2026 à déjà 19 milliards d'euros. Et c'est une réalité, malgré les sanctions, les exportations continuent avec des achats directs de gaz, y compris par la France, mais surtout par des pays comme la Slovaquie et la Hongrie, qui bénéficient d'une exemption pour acheter du pétrole russe acheminé par oléoduc. Autre façon pour les Russes d'exporter, faire transiter leur production de manière indirecte après transformation dans des pays tiers, tels que l'Inde et la Turquie, mais aussi la Chine qui a augmenté ses achats de brut russe depuis 2022, souvent à des prix moins élevés. De quoi agacer certains en Europe, comme les Suédois, qui aimeraient que l'on cesse ces achats pour s'en prendre directement aux avoirs russes.
0: C'était Nathanaël Charbonnier. Et on finit en sport automobile, la Formule 1 va faire son retour en Afrique avec un grand prix prévu au Rwanda au début des années 2030. Le pays ne dispose pas pour l'instant d'un circuit pouvant accueillir la F1 et sa construction s'annonce coûteuse. L'Afrique a accueilli à ce jour 24 grands prix de F1 depuis la création du championnat du monde en 1950, 23 en Afrique du Sud et un au Maroc.

Bonjour et bienvenue à cette émission. Vous savez, quand ce thème-là part, généralement, c'est parce que c'est pas une journée joyeuse. Je pense qu'on peut affirmer qu'une tristesse s'est abattue sur le Québec et le Canada francophone hier, alors qu'on apprenait le décès de Jean-Luc Mongrain. Vos témoignages ont été tellement nombreux. Et vous avez soit grandi avec lui, vous avez vibré au diapason de ses opinions, de ses commentaires sur notre société. Vous vous êtes senti interpellé quand il quittait sa chaise puis qu'il approchait de la caméra pour vous parler dans le blanc des yeux, mais pour vous dire, c'est à vous que je parle, puis je parle de la société. Puis vous êtes pas des touristes dans cette société-là. Ce dont je parle, ça vous concerne. Puis je le fais pour vous. Puis ça, c'était une des grandes forces de Jean-Luc. Avec son éloquence, à lui, il y a aucun mot que je peux prononcer qui sera à la hauteur de ce qu'il a représenté. Et les mots sont nombreux. La classe politique, des collègues, des gens pour qui il a été un mentor. J'ai eu le très grand privilège de travailler avec lui un été. Ça s'est passé en 2015 dans une version dominicale et affaires publiques de mon talk show de semaine. Alors qu'il n'avait pas beaucoup co-animé dans sa vie, il

0: Il a été à mon égard d'une grande éloquence. Il aurait pu être paternaliste, il ne l'a pas été. Et d'ailleurs, à chaque fois qu'on essayait de mettre Jean-Luc dans une case tout au long de sa carrière, il nous a toujours prouvé que les cases c'était pas pour lui. On l'a traité de populiste, alors que maintenant on se rend compte que alors qu'on est plongé dans un réel populisme nocif, qu'il ne l'était pas. On l'a dit démagogue alors qu'il ne l'était pas. On l'a dit de droite, de gauche, souverainiste, fédéraliste. Et ça, c'est la marque des grands communicateurs, d'être universel de cette façon-là. J'ai découvert dans les 10 dernières années, depuis qu'on a travaillé ensemble, le grand intellectuel qu'il était au fil de nos discussions un peu partout. Quand on se croisait, il prenait tout le temps de me raccompagner jusqu'à une station de métro, à une voiture, peu importe ce qu'il faisait, alors qu'on se rencontrait vraiment par hasard. Et j'ai découvert un homme là profondément amoureux de sa société, qui change à la vitesse grand V. Et pour les hommes de sa génération, c'est pas toujours simple d'embrasser le changement. Il le faisait avec curiosité et avec réel intérêt. Et voici avec quoi je vais terminer ce matin. Ça s'est passé en septembre 2023. On lui avait demandé d'être ici pour faire ma vie en 5 mots. Et le dernier mot, c'était le mot espoir. Espoir.
1: Ben, c'est l'avenir. L'espoir, c'est la garantie, la confiance, la foi profonde que l'humanité est bien orientée, puis qu'on va sortir des défis dont tu me parlais
0: tantôt.
1: C'est ça, moi, cet espoir. Je pense que le genre humain, ça y en prend beaucoup, il faut qu'il soit au bout du précipice quasiment pour dire « Oh, ce serait peut-être le fun qu'on ait une corde d'échelle ou un parachute avant de planter, avant de tomber. » Mais moi, je crois fondamentalement que l'être humain est orienté vers le bien, malgré ses écueils historiques et de tout temps. Moi, je pense ça.
0: Wow.
1: Si c'est pas ça, on arrête ça tout de suite, on ferme, puis on s'en va.
0: Mes plus profondes condoléances, bien évidemment, de la part de toute l'équipe ici, je suis convaincue des auditeurs et auditrices, à son fils Marc-Étienne, qu'on connaît dans le milieu culturel, un extraordinaire photographe, et à sa femme Linda, qui était l'amour de sa vie, et à ses petits-enfants également, de par son union. Nathalie Collard est avec nous ce matin pour parler d'un dossier, on vous en parle dans un petit instant, on en parlera dans un instant, un dossier qui m'a grandement interpellée ces dernières semaines. Bonjour Nathalie.
2: Bonjour Pénélope.
0: Mais avant, toi, t'as un souvenir très précis de Jean-Luc Mongrain.
2: Un souvenir de bienveillance avec moi parce que j'étais jeune journaliste, je venais d'accoucher et j'avais l'occasion, en fait j'aurais pas dû travailler cette journée-là, mais j'avais l'occasion de rencontrer Jean-Luc Mongrain, d'aller l'interviewer et j'ai pas pu dire non. Alors mes parents sont...
0: Tu dis que tu venais d'accoucher, là?
2: Quelques semaines. J'étais très émotive. Et mes parents étaient venus garder ma fille et moi, j'étais arrivée là, échevelée, entre deux allaitements. Pas dans mon meilleur état, je vous dirais. Et il avait été tellement bienveillant. Puis à un moment donné, j'y avais dit, moi, je suis toujours pour l'honnêteté. J'avais dit, écoutez, ça va pas du tout, là. J'ai laissé mon bébé, puis là, je suis en congé de maternité.
0: Ça devait toucher quand même.
2: Oh, oui. Alors, il avait été très gentil avec moi, très bienveillant. Puis c'est le souvenir que je garde de lui. Puis bien sûr, comme j'étais chroniqueuse télé à voir à l'époque, c'était un phénomène médiatique, M. Mongrain. Alors oui, je n'ai que des bons souvenirs.
0: Et ça me fait penser à Martin Labrosse, avec qui je témoignais hier à l'émission du retour ici à Montréal, qui racontait que lui avait 26 ans quand il est rentré à TQS comme jeune journaliste sportif. Puis il a été le mentor, ou en tout cas un exemple pour plusieurs jeunes journalistes, puis il ne les regardait pas de haut. Donc une autre preuve ici avec Nathalie Collard. Nathalie, c'est vraiment en lisant votre dossier sur le Japon et comment le vieillissement, comment on s'occupe du vieillissement de la population au Japon, que j'ai, à un moment donné, une semaine plus tard, j'ai vraiment envie de lui parler, puis de savoir comment tout ça s'est passé, puis d'avoir ce regard-là sur le Japon, puis voir à quel point c'est quelque chose duquel on pourrait s'inspirer ici. C'est une série de 4 reportages accompagnée des photos du photojournaliste David Boily. Puis j'ai eu l'impression que la prise en charge, puis là, je mets ça entre guillemets, de cette portion de la population est vraiment un projet de société. Est-ce que c'est le cas?
2: C'est tout à fait un projet de société. Je mets ça en contexte. Là, à la presse, on fait une grande série Enquête de solutions. À chaque mois, on présente des reportages sur toutes sortes d'aspects de la société. Puis on est allé un peu partout sur la planète chercher des solutions. Alors moi, ce qui m'intéressait, bien égoïstement, c'était le vieillissement, puisque je vieillis. Et ce qui m'intéressait du Japon, c'était pas nécessairement là, tout ce qui est santé, soins à domicile, tout ça. Je pense qu'on en parle beaucoup au Québec. C'est plutôt le devenir de la personne.

0: Et en fait, ça a commencé sous le premier ministre Shinzo Abe qui, honnêtement, s'est inspiré de deux économistes anglais qui avaient fait publier un livre sur la vie de 100 ans. Puis lui, il a décidé d'embaucher une des économistes puis de l'inclure dans son comité gouvernemental puis dire, OK, qu'est-ce qu'on fait au Japon pour faire face à ce vieillissement-là puis comment on s'adapte? Là, c'est sûr que le Japon, c'est pas le Québec. Le travail au Japon, c'est pas du tout la même chose. On s'identifie, on se définit par son travail là-bas bien plus qu'ici. Mais reste que un des aspects pour aborder le vieillissement, c'est de travailler beaucoup plus longtemps que l'âge de la retraite. Étonnamment, la retraite au Japon était plutôt à 60 ans. On vient de repousser l'âge là, à 65 ans, mais après, il y a toutes sortes de petites subtilités.
1: Avec la grogne, parce que je sais qu'en France, on essaie de faire ça, puis ça grogne beaucoup. Là. Ça a été vu comment? Est-ce qu'on
0: Non, ça grogne pas au Japon. Hein. Ça grogne peut-être intérieurement, mais pas extérieurement. Mais ce qu'on a voulu faire, parce qu'il y a une pénurie de personnel, on dit qu'en 2040, il va manquer 11 millions de travailleurs au Japon. Alors là, c'est pas par grandeur d'âme. Demande aux personnes âgées de travailler parce qu'on en a besoin aussi. Sauf que ça arrange un peu tout le monde dans le sens que ça garde les gens actifs et ça permet là, de contrer les problèmes de productivité. Il y a aussi un problème financier. Il y a certaines personnes âgées, un peu comme ici. La pension gouvernementale n'est peut-être pas suffisante, alors elles sont obligées de travailler. Mais bref, on essaie de trouver des façons de garder les gens engagés dans la société le plus longtemps possible. On adapte, on subventionne des entreprises. On leur dit, trouver des formules pour garder les gens en emploi jusqu'à 70 ans, 75 ans, s'ils le veulent. Peut-être avec moins de productivité puis moins d'heures que quand ils en avaient 50, mais c'est une des formules qu'on prône là-bas. Mais c'est plus que ça. On demande aux gens, qu'allez-vous faire de votre deuxième vie? Puis ça, je trouve ça super intéressant.
1: Parce qu'il y a le concept de la vie longue.
0: Oui.
1: Et puis, il y a ce qu'on appelle aussi, parce qu'on va revenir à tout l'aspect économique et du travail et aux initiatives, mais il y a quand même quelque chose philosophiquement, sociologiquement, d'assez intéressant. Le concept de l'ikigai, c'est quoi ça?
0: Ça, c'est trouver un sens à sa vie, en fait. Trouver un but, un objectif puis, qui va nous remplir comme être humain.
1: Qui va nous donner envie de se lever le matin.
0: Parce que ici, au Québec, au Canada, on est un peu programmé pour se dire, bon, à 65 ans, je prends ma retraite, puis du jour au lendemain, on se retrouve à la maison, puis on se dit, bon, qu'est-ce qu'on fait? Je dirais qu'il y a beaucoup de personnes âgées aujourd'hui qui sont très actives, qui font beaucoup de bénévolat, qui s'occupent de leurs petits-enfants, tout ça, mais là-bas, c'est poussé beaucoup plus loin. Il y a des cours à l'université, des programmes. Je vais le dire en anglais là parce que j'ai pas le mot en français, mais de life redesign, c'est-à-dire que fin cinquantaine,
1: restructuration ou réingénierie de vie,
0: ou réinventer sa vie là, et où on se rend à l'université fin cinquantaine, début soixantaine si ça nous intéresse. On va faire un cours d'un an où on va aller réfléchir à ses valeurs, à ce qu'on aime, à nos forces, à nos faiblesses.
1: Est-ce que c'est comme notre université du troisième âge?
0: Non, parce que l'université du troisième âge ici, c'est plus des conférences. Là, on y va, on s'intéresse, on apprend des choses, mais on n'est pas activement impliqué, on est plus passif.
1: Okay.
0: Là, c'est vraiment des cours avec des travaux d'équipe, avec des discussions.
1: Pour trouver ce qu'on va faire pour le dernier tiers de sa vie.
0: Oui, exactement. Puis ça, je trouve ça vraiment intéressant. Et il y a beaucoup moi, j'ai rencontré des gens là-bas, entre autres, qui sont devenus entrepreneurs en début de la soixantaine. Ils avaient travaillé jusque-là dans un emploi. J'ai rencontré une hygiéniste dentaire. J'ai rencontré un monsieur qui travaillait dans les équipements médicaux, puis qui ont parti leur entreprise à 60 ans. Puis là, il y a toute une structure qui aide les personnes du troisième âge à se lancer en affaires avec un incubateur d'entreprises en développement, avec des conseils, avec des mentors. Alors ça, tu sais, on te dit pas ta vie est finie à 60 ans. Elle peut commencer. C'est un autre bout de ta vie qui commence. Puis ça, je trouve ça vraiment intéressant.
1: Est-ce que... Bon, l'âgisme à travers tout ça, parce que c'est ce que tu dis, ça semble idéal. Mm-hmm.
0: Ça ne l'est pas. Ouais, okay. Ça n'existe pas, les pays parfaits. Cela dit, j'ai rencontré une chercheuse, de professeur Akiyama, qui travaille avec les personnes âgées depuis une quarantaine d'années, cinquantaine d'années même. Elle a fondé un institut de gériatrie. Elle suit des cohortes de personnes âgées depuis 35 ans.

0: Elle les voit évoluer. Elle me dit qu'ils vivent plus longtemps en meilleure santé. Et il faut aussi casser là, l'idée là, du vieux Japonais qui vit avec sa famille. Elle dit c'est fini ça. Les personnes âgées veulent être indépendantes puis elles ne veulent pas aller vivre avec leurs enfants puis leurs petits-enfants. Elles veulent vivre leur vie. Et elle me disait qu'ils avaient fait des sondages dans des entreprises parce qu'elle elle a toutes sortes de projets de recherche là, super intéressants. Et le résultat de ces sondages-là auprès des jeunes travailleurs disait que non, finalement, les jeunes étaient super contents de voir arriver les personnes âgées dans leur entreprise. Il y a tout un côté expérience, mentorat, tout ça qui est plus valorisé.
1: Qui est plus valorisé qu'ici.
0: Je vous dis pas que toutes les personnes, on déroule le tapis rouge à toutes les personnes âgées au Japon, c'est faux.
1: Mais par exemple, un entrepreneur qui a 68 ans déciderait de se repartir une entreprise, son expérience serait valorisée.
0: Ah, tout à fait. On ne le découragera pas. Il, on ne lui dira pas, voyons donc.
1: T'es déconnecté
0: pourquoi
1: de la tête.
0: Une entreprise à cet âge-là va jouer au golf. Non, c'est pas ça. T'sais, on t'encourage à rester actif, à t'impliquer, à t'engager dans ta société. Puis comme la chercheuse, ma professeure Akiyama me disait, elle dit, tu sais, 40 ans, jouer au golf, c'est long, longtemps. Là.
1: Ben, c'est ça. C'est parce que s'il y a beaucoup de centenaires, puis t'es forcé de prendre ta retraite à 65 ans, ça peut être 30-35 ans.
0: Et ce qui est fascinant, moi, toutes les personnes à qui je parlais, elles prenaient pour acquis qu'elles allaient vivre 100 ans. Tu sais, genre, ben moi, là, tu sais, comme je vais vivre 100 ans, donc, tu sais, comme si c'était un
1: automatisme.
0: Acquis, là. C'est sûr que je vais vivre 100 ans. Donc, je prévois ma vie en conséquence. Alors qu'ici, c'est pas nécessairement ça qui est encouragé. Puis, moi, ce qui me motivait là, vraiment à aller chercher ces solutions-là au Japon, c'est que je trouve que le discours sur les personnes âgées ici, même si on a beaucoup de personnes âgées très engagées là, dans la vie, puis je pense que 90 % d'entre elles m'ont écrit après mon reportage.
1: Oui,
0: j'ai pas fini. D'ailleurs, je m'excuse auprès des gens. J'ai pas fini de répondre à tout le monde. Le discours qui domine, c'est quand même un discours un peu déprimant. Là. Quand on parle de la vieillesse ici, on parle de soins à domicile, on parle maladie.
1: Tâche de couche pour adulte.
0: Ben, il y a autre chose. Ouais. Là. Alors moi, j'allais chercher un peu aussi d'espoir et de lumière et de dire, oui, la vie continue après, même si tu laisses ton emploi à 65 ans, il y a plein d'autres choses que tu peux faire. Ta vie continue, tu peux rester engagé, tu peux recommencer une autre carrière, tu peux... Pourquoi pas, là? Tout
1: une
0: est possible.
1: Des critiques, Nathalie Collard, que vous avez exposées dans votre série d'articles sur le Japon et le vieillissement, c'est que, vous l'avez dit tantôt, il manque 11 millions de travailleurs, travailleuses de force active au Japon. Puis pour plusieurs, malheureusement, ça devient du cheap labor. Devenir du cheap labor.
0: Tout à fait, parce qu'il ne faut pas non plus se mettre des lunettes roses. Il y a beaucoup de personnes âgées qui n'arrivent pas à la retraite puis qui leur fonds de retraite n'est pas suffisant. Puis elles doivent, parce que c'est le fun quand c'est un choix, quand c'est obligé, c'est peut-être moins le fun. Et donc, elles sont obligées de travailler. Il y a 1335 centres à travers le monde,
1: à travers le Japon,
0: des centres qui sont gérés par les municipalités. On appelle ça les Silver Centers.
1: Est-ce que c'est les centres de ressources humaines pour personnes âgées?
0: Oui, c'est ça. Mais là-bas, ils appellent vraiment ça les Silver Centers.
1: Donc,
0: on pourrait appeler ça centres argentés pour leur belle chevelure argentée. Et là-dedans, ben c'est pas toujours. Il y a des centres qui sont très bien gérés, qui sont le fun, avec des activités très chouettes, mais il y en a d'autres. Effectivement, ça peut ressembler à un peu de l'abus de personnes âgées, des petits emplois un peu plates. Payer pas super cher. Alors, il faut faire attention de ne pas brosser là, un tableau là, idyllique de la situation. Il y a des gens âgés qui auraient peut-être pris leur retraite et qui sont obligés de travailler parce qu'ils n'ont pas assez d'argent et d'économie.
1: Puis, tu sais, on parle de vivre jusqu'à 100 ans en forme et en santé, mais quand tu commences à avoir mal ou tu n'es pas en santé à partir de 70 ans puis qu'il te reste 30 ans ou 25 ans à vivre, puis il faut en plus que tu fasses des petits boulots, ce n'est pas une qualité de vie optimale. On est d'accord avec
0: ça.
1: Là.
0: C'est pour ça que les chercheurs maintenant parlent d'espérance de vie en santé.
1: Oui,
0: à comparer à espérance de vie, parce que si ton espérance de vie est de 95 ans, mais que tu en passes 30 malades,
1: mais non, c'est
0: sûr.
1: C'est
0: pas très agréable.
1: Il y a plein d'initiatives, plein de choses qui ont été mises sur pied. Les banques de temps de bénévolat, c'est quoi ça?
0: Ben, les gens font du bénévolat, puis ils reçoivent des petits cadeaux en échange ou de l'argent ou des... pas de l'argent, mais des cadeaux, des sorties. Tu sais, ça se vend, là, ça s'échange comme ça.
1: Puis les entreprises qui gardent leurs employés reçoivent comme des...
0: Il y a des subventions.

0: formations, il y a toutes sortes de programmes. Il y a aussi, cela dit, encore là, c'est pas idyllique, les gens qui vont, par exemple, choisir de rester 5 ans, 6 ans, 7 ans de plus au sein de leur entreprise, ils changent de statut. Alors, ils n'auront pas le même salaire puis les mêmes avantages sociaux que lorsqu'ils étaient employés permanents à 60 ans. C'est renégocié, là, ça ne coûte pas la même chose à l'entreprise, mais en échange, peut-être qu'ils vont travailler moins d'heures puis que, mm-hmm. que ça va se rééquilibrer. Parce qu'une autre chose que j'ai beaucoup aimée de ma chercheuse, professeure Akiyama, elle me parlait des quatre éléments de la vie, le travail, l'apprentissage, les loisirs et le repos. Puis elle dit ça, ça devrait toujours être en équilibre dans la vie. Puis elle dit, oui, les personnes âgées peuvent travailler, passer 65, 70, même elle avait 82 ans puis elle était très occupée. Mais quand tu es jeune puis tu as des jeunes enfants, peut-être que tu peux travailler moins aussi. Tu comprends? Alors, c'est pas juste de travailler longtemps, c'est dépendant de la période de ta vie, le travail, les loisirs, tout ça, ça s'équilibre. Puis, une société équilibrée, mais ce serait une société qui permettrait justement de jouer avec ces quatre piliers-là. Peu importe l'âge
1: à quelque part.
0: Exactement. Puis ça, je trouvais ça aussi très intéressant. Puis c'est des réflexions qu'on n'a pas beaucoup ici. Je trouvais que c'était dans la réflexion puis dans la recherche de solutions, ils sont beaucoup plus avancés que nous.
1: Oui.
0: Une autre chose que cette professeure-là me disait, parce qu'elle a

0: une trace, il y a toujours un dommage cérébral. Parfois,
1: mais qui va pas se traduire nécessairement par une perte de capacité fonctionnelle, langagière ou autre, cognitive, ou toujours?
0: Ben, pas tout le temps, parce que le corps est bien fait, puis souvent quand ils sont très petits ou dans des zones qu'on dit moins éloquentes, des zones où il y a beaucoup de redondance, parce qu'il y a beaucoup de neurones qui font le même travail
1: donc,
0: dans
1: si
0: le cerveau.
1: Donc, si on en perd une coupe, c'est pas grave.
0: Ben, c'est ça. Des fois, il y en a d'autres qui sont capables de faire le travail. Et l'autre chose, c'est la plasticité cérébrale. C'est-à-dire, après un certain temps, les neurones qui restent sont capables d'apprendre à faire le travail de ceux qui sont plus là. Okay. Ça, c'est pour l'AVC. Dans l'AIT, dans l'accident ischémique transitoire, il n'y a pas eu de perte de neurones.
1: Okay.
0: Donc, il y a eu un arrêt temporaire des fonctions des neurones par manque de sang. Mais le vaisseau s'est réouvert tout seul à temps pour faire en sorte qu'il n'y a pas de cerveau qui soit endommagé. Et
1: la ça n'a pas nécessité d'opération?
0: Non, le corps humain a des mécanismes internes où il y a un équilibre entre des facteurs pro-thrombotiques, donc qui fabriquent des cryos, mais des facteurs, on a des anticoagulants internes aussi qui existent, puis on a même des agents thrombolytiques internes, c'est-à-dire des agents qui vont briser, qui vont dissoudre les cryos, puis c'est tout un équilibre qui a lieu dans le sang avec ces molécules-là.
1: On peut-tu ne pas savoir qu'on a eu un accident ischémique transitoire?
0: Ça pourrait arriver si c'est dans une zone, théoriquement, là, si c'est dans une zone qu'on dit non éloquente, c'est-à-dire dans une partie du cerveau qui ne va pas directement donner une fonction, par exemple dans certaines zones du lobe frontal. Oui, théoriquement, ça pourrait arriver. Quoique la majorité du temps, ça va donner quand même des symptômes.
2: Ou la nuit, peut-être aussi, si les gens...
0: Ou la nuit, absolument. Ouais, tout à fait. Mm-hmm. Ça pourrait très bien survenir la nuit et à ce moment-là, on s'en rendrait pas compte. C'est tout à fait vrai.
1: Parce que le cerveau serait comme un peu mis à off pendant que, de toute façon, on dort.
0: Pendant qu'on dort.
1: Puis au réveil...
0: Ça laisse pas de traces.
1: Wow.
0: Ça laisse pas de traces. Puis d'ailleurs, la définition a évolué dans le temps. Hein. La définition, auparavant, on disait que ça prend des symptômes qui se résolvent en moins de 24 heures. Mais on s'est rendu compte avec le temps que après quelques heures, déjà, il y a du dommage qu'on voit pas nécessairement à l'examen physique où le patient s'en rend pas nécessairement compte. Mais quand on fait des tests poussés comme certaines résonances magnétiques, ben, on va voir qu'il y a du dommage tissulaire. Alors, la définition a évolué pour dire s'il y a du dommage, c'est un AVC. S'il y a pas de dommage, c'est un AIT. Donc, un accident ischémique transitoire.
1: Okay,
0: donc, je le dis, c'est la même maladie que l'AVC. Malgré tout, c'est quand même fréquent. Hein. On dit dans les pays en Amérique, en Europe, en Occident, entre 30 et 60 pour 100 000 l'incidence. Fait que c'est quand même quelque chose de très fréquent. Puis même dans les Amériques, ça, on a tendance à voir dans les dernières années que ça augmente. On parle même de 80 pour 100 000 dans une analyse récente qui a eu lieu. Donc, c'est quelque chose qu'on voit au quotidien dans toutes les urgences du Québec.
2: Okay. Une question naïve, comment on fait pour faire les études si on n'est pas capable de mesurer quand c'est fini?
0: Ben en fait on pose quand même des diagnostics.
2: Okay. Okay.
0: Alors les patients quand ils vont avoir ces symptômes-là habituellement vont consulter et puis on va poser le diagnostic après coup.
2: D'accord.
1: Puis symptômes c'est quoi?
0: Ben voilà, donc les symptômes, il y en a plusieurs.
1: Non, pauvre Guillaume. Pauvre Guillaume, on vous bombarde de questions.
0: Ah ben c'est parfait, j'étais justement rendu à vous parler de ça. Ben les symptômes, ça va dépendre en fait du morceau de cerveau qui va être atteint. Donc le cerveau a cette caractéristique là par rapport aux autres organes du corps où c'est pas tous les morceaux qui font la même chose. Hein, souvent dans le foie, dans un poumon, ben un morceau fait souvent le même travail que les autres. Dans le cerveau, c'est différent. Donc si ça atteint la zone du langage, ben c'est le langage qui va être atteint. Si ça atteint la zone qui permet de faire bouger le bras droit, ben il va y avoir une paralysie du bras droit. Si ça atteint le cortex visuel, ben on va perdre la vision. Si ça atteint la rétine aussi, hein, parce que l'œil est vascularisé par des artères qui passent jusqu'à un certain point par le cerveau, ben là aussi on va perdre la vision. Donc tout dépendant de quelle artère est impliqué, ça va donner des symptômes qui sont différents. Et puis c'est justement sur ça qu'il faut être attentif. C'est pas normal de perdre de façon transitoire une fonction. Donc si je perds un morceau de vision ou carrément la vision d'un œil au complet, si je perds la motricité dans le visage, dans un bras, dans une jambe, si je perds la capacité de ressentir dans le visage, dans un bras, dans une jambe, si je perds la capacité de parler ou de comprendre, c'est pas normal. Et en accident ischémique transitoire, la caractéristique, c'est que ça apparaît de façon subite. Donc, quand le cryo arrive, il bloque l'artère, puis le cerveau, très, très rapidement, quand il manque de sang, il se met à off, si on veut.
1: Mm-hmm.
0: Et alors, la fonction disparaît. La bonne nouvelle, c'est que dans l'accident ischémique transitoire, la fonction réapparaît puisque le cryo se détruit de façon spontanée grâce aux mécanismes internes du corps humain dont on a discuté un petit peu plus tôt.
2: Est-ce qu'on peut dire que c'est pas parce que ça dure pas longtemps qu'il faut pas le prendre en compte.
1: C'est ça.

0: Parce que des fois, les gens se disent ça.
1: Ça va revenir. Ça va revenir.
0: Non seulement ça va revenir, c'est revenu.
1: Ah oui,
0: donc,
1: c'est ça,
0: si c'est arrivé trois fois ce mois-ci, ben ça revient tout le temps, fait que ça devrait être correct. Puis j'ai pas de médecin de famille, donc je vais. Mais il faut pas y aller comme ça, je pense.
2: Absolument. Puis c'est d'ailleurs un des messages importants que je voulais passer aujourd'hui, c'est que ça demeure une urgence médicale. Mm-hmm. Parce que si ce caillot-là s'est dissous tout seul et c'est tant mieux, ben peut-être que le prochain, lui, ne se dissoudra pas tout seul et va laisser des séquelles et donc faire un AVC. Alors, un accident ischémique transitoire, c'est un drapeau rouge qui lève. Ce qu'on se dit, c'est qu'il y a un mécanisme quelque part dans le corps de la personne qui le subit, qui crée des caillots. Puis ces caillots-là, on en a fait la preuve récemment, ont monté au cerveau. Fait qu'il peut y en avoir un autre.
1: On est plus à risque d'en faire un autre quand on en fait un. Dans les deux cas, AVC et
2: absolument.
1: Ischémique transitoire.
2: Et on est plus à risque plus tôt après l'événement.
1: Ouais.
2: Donc, plus on est proche de l'événement, plus le risque est élevé parce qu'il y a un mécanisme actif quelque part dans le corps qui produit des caillots. Et la preuve a été faite que ce caillot-là, ben, il a monté au cerveau. Alors, il peut y en avoir un deuxième, voire un troisième qui suivent le même chemin.
1: Parce que je vous ai bousculé pour aller aux symptômes, je pense qu'on est passé par-dessus les facteurs de risque.
2: Exact. Ben, les facteurs de risque, en fait, ce sont les mêmes que pour les maladies cardiovasculaires, notamment pour l'AVC. Donc, on y revient. Il y a deux grands types de facteurs de risque. Il y a les non modifiables et il y a les modifiables. Mm-hmm. La bonne nouvelle, c'est que les modifiables, justement, on peut les modifier. Alors, que sont les modifiables? Ben, l'hypertension artérielle, qui est présente chez plus de la moitié des personnes qui font des AIT. La dyslipidémie, c'est-à-dire ce qu'on appelle communément le cholestérol.
1: Okay.
2: Le diabète. De type 2 notamment, et la maladie des gros vaisseaux, donc la maladie cardiaque par exemple, et tout ce qui est habitude de vie. Le tabagisme au premier plan, mais aussi l'inactivité physique, la mauvaise alimentation, l'obésité, tout ça, évidemment, ça revient dans les facteurs de risque modifiables.
1: Homme-femme?
2: Ça, c'est un facteur de risque qui est non modifiable. Le fait d'être un homme, donc on a 25 % de plus de risque de faire des AVC ou des AIT lorsqu'on est un homme. Même chose, l'âge est un des principaux facteurs de risque. Plus on avance en âge, on gagne 4 % de risque de plus par année.
1: À partir de? Tout le temps.
2: À partir de tout le temps, effectivement. Mais 4 % c'est par rapport à l'année précédente.
1: Mm-hmm.
2: C'est pas un 4 % sur 100 % au total. Et puis, ben, le fait d'en avoir déjà fait soi-même ou dans la famille, évidemment, ce sont d'autres facteurs de risque non modifiables.
1: OK.
2: Il y a plusieurs causes aussi qu'il faut adresser. Hein. Quand on fait un accident ischémique transitoire, quel est le plan de match? Ben, il faut chercher les causes pour commencer. Le caillot, d'où il peut venir? Il peut venir du cou, il peut venir du cœur, ou il peut même se faire localement.
1: Ah, OK.
2: Dans le cou, dans les carotides, ce qu'on appelle un flot qui est un peu turbulent. La carotide, elle se divise en deux, puis il y a une zone un peu de renflement qui s'appelle le bulbe carotidien. Et il y a une tendance à se faire de l'athérosclérose à cet endroit-là. Et si il s'en fait beaucoup, ben, à un moment donné, il peut y avoir un thrombus, donc un caillot qui se crée là et qui va monter jusqu'au niveau du cerveau. Et on le voit ça quand les blocages sont de plus en plus importants au niveau des carotides, qui sont les artères du cou.
1: Carotides, c'est chaque côté, c'est ça?
2: Il y en a une
1: de
2: chaque côté.
1: Okay.
2: Exactement. Puis il y a l'interne qui va au cerveau, puis il y a l'externe qui reste à l'extérieur de la tête.
1: OK.
2: Ça peut venir du cœur. Hein, le cœur lui-même envoie le sang partout dans le corps et notamment au cerveau. Et puis, il y a des caillots qui peuvent se former dans le cœur.
1: Dans le cœur,
2: en particulier quand on a une arythmie bien connue qui s'appelle la fibrillation auriculaire ou là, dans l'oreillette, qui est une des quatre chambres du cœur, ben, peuvent se créer des caillots qui vont monter jusqu'au cerveau. Alors, c'est quelque chose qu'on dépiste de façon très assidue chez nos patients qui ont fait des AIT ou des AVC parce que faut anticoaguler ces patients-là pour éviter le risque de créer des caillots dans le cœur. L'autre chose, c'est la maladie des petits vaisseaux qui est souvent dans le cerveau lui-même. Les principaux facteurs de risque étant le diabète, justement, et l'hypertension. Et là, des très, très petits vaisseaux peuvent donner des petits AVC, mais qui sont souvent mal placés au carrefour de plusieurs connexions neurologiques qui font en sorte qu'ils vont donner souvent beaucoup de symptômes, même si ce sont de petits AVC. Mmh.
1: Les caillots qui vont ailleurs qu'au cerveau, là, qu'est-ce qui fait qu'il y en a qui vont au cerveau? C'est vraiment quand c'est dans les carotides? Parce que des fois, il y a des caillots qui vont au rein, qui peuvent aller au foie, qui peuvent aller aux organes, qui peuvent...
2: Absolument, ça peut aller partout, mais c'est sûr qu'il y a une voie un peu directe vers le cerveau, hein, parce que si on regarde l'anatomie, comment c'est fait, il y a des grosses artères qui partent de l'aorte, qui vont à peu près directement au cerveau. Fait que c'est sûr que le flow a tendance à en envoyer beaucoup là, mais ça peut très bien aller ailleurs
1: c'est,
2: dans le corps
1: aussi. C'est les mêmes caillots, là. Ça vient de la même place. C'est juste qu'à un moment donné, ça prend un chemin différent.
3: Exactement.
0: Ah, okay. Et si je me permets d'ajouter, la circulation sanguine, c'est comme un arbre. Donc, on part d'un gros tronc, on finit par des petites branches au bout, donc c'est au bout. Donc, dépendamment de c'est quel bout du bout, ça va être dans les poumons ou dans le cerveau ou ailleurs.
1: OK, d'accord.
2: Puis l'autre chose, c'est qu'on s'en rend compte quand ça va au cerveau. Parce qu'effectivement, puisque chaque morceau de cerveau ne fait pas le même travail que le morceau d'à côté, ben ça prend moins de cellules qui sont affectées pour qu'on s'en rende compte immédiatement.
1: On a un message ici. Est-ce vrai que les personnes qui font des migraines ophtalmiques sont plus à risque de faire un AIT?
2: C'est une excellente question. Migraine ophtalmique, on parle ici de migraine avec aura. Donc, peu importe l'aura, oui, le risque vasculaire est un peu plus élevé, mais surtout pour les patients qui vont fumer ou qui vont prendre des contraceptifs oraux. Donc, si vous faites des migraines avec aura, ne fumez pas, ne prenez pas de contraceptifs oraux avec oestrogène. Ce sont les facteurs de risque qui vont augmenter votre risque d'AVC.
1: Particulièrement dans la mi-trentaine, à partir de la mi-trentaine. OK, donc les traitements.
2: Voilà, donc on a parlé de chercher les causes. On va aussi donner un médicament antithrombotique, donc un médicament qui va prévenir la formation d'autres caillots, parce que si on en a déjà fait un, on veut pas en faire un autre. Habituellement, ça va être de l'aspirine et ou du clopidogrel. Souvent, on va donner deux médicaments en même temps pendant quelques semaines, puisque, comme on disait tout à l'heure, le risque est plus grand d'en faire un deuxième événement dans les semaines qui suivent. Et par la suite, on va garder seulement un des deux. Et le troisième axe de traitement, donc on a parlé, oui, de la médication antithrombotique, rechercher les causes. Troisième axe qui est aussi important, c'est gérer les facteurs de risque vasculaire dont on a discuté tout à l'heure, à savoir adopter de saines habitudes de vie, cesser le tabac s'il y a lieu, et bien contrôler hypertension, diabète, cholestérol, apnée du sommeil et autres conditions de santé qui vont augmenter les risques. Donc, si souvent, ce que je dis à mes patients, c'est qu'on a plusieurs leviers pour réduire votre risque. Je serai jamais capable de ramener le risque jusqu'à zéro. Mais si on donne le médicament pour diminuer la production de caillots, si on cherche toutes les causes et puis que si on en trouve, on les traite, si on agit sur tous les facteurs de risque vasculaire, ben chacune de ces actions-là est un petit levier qui fait en sorte que quand on actionne tous ces leviers-là en même temps, ben la diminution du risque est d'autant plus importante.
1: Antécédents familiaux, par exemple, si on a quelqu'un dans notre famille d'âgé qui en a fait, est-ce que nous, on est à risque d'en faire jeune?
2: Plus la personne est âgée quand elle l'a fait, moins le risque vient nous affecter.
1: Okay,
2: parce que le facteur de risque numéro un, c'est l'âge.
1: Okay.
2: Alors, si j'ai quelqu'un de 85 ans dans ma famille qui a fait un AVC ou un AIT, l'incidence sur moi est très faible, voire nulle.
1: Mais si j'ai un parent qui en a fait jeune?
2: Exact. Okay. Ben là, il y a un drapeau qui lève. Puis aussi, on va se mettre à chercher des causes plus rares. Parce qu'il y a des maladies génétiques, il y a d'autres causes plus rares qui peuvent faire en sorte que ça va augmenter le risque de donner des accidents ischémiques transitoires ou des accidents vasculaires cérébraux.
0: Okay. Et si je comprends bien, si c'est le cas, parce que ça peut être anxiogène aussi, là, si j'ai un parent jeune qui en a eu, si je comprends bien, même si j'ai peut-être cette prédisposition-là parce que mes parents en ont eu, si je mets en branle tous les facteurs de risque et j'essaie de les diminuer, je mets quand même des chances de mon côté.
2: Absolument. Donc, il y a des facteurs de risque qui sont non modifiables. Ceux-là, de toute façon, on ne peut pas les modifier. Mais en agissant sur les facteurs de risque modifiables, tout à fait, on peut réduire le risque. Puis c'était un de mes messages que je voulais transmettre. La prévention, c'est possible de le faire en adoptant de saines habitudes de vie, en contrôlant les facteurs de risque. Puis le deuxième message, si vous perdez une fonction de façon subite, même si vous avez récupéré, ça demeure une urgence médicale parce que ça peut être un signe qu'il y a un AVC qui se prépare. Donc, faut consulter, faut aller à l'urgence, voir très rapidement son médecin parce qu'il y a des choses qu'on peut faire pour prévenir l'AVC qui pourrait survenir.
1: Hyper intéressant. Docteur Guillaume Lafortune, je rappelle que vous êtes neurologue. Merci beaucoup.
2: Merci beaucoup.
1: On fait un tour de ce qui a retenu votre attention dans les actualités reliées à la santé. Denis?
0: Oui, on reste dans le cerveau et c'est un article qui est paru dans le Journal de Montréal. Le titre, c'était « Une injection tous les 6 mois pourrait retarder les symptômes liés à la maladie d'Alzheimer ». C'est une étude internationale du groupe pharmaceutique Roche qui étudie donc un médicament visant à retarder de plusieurs années, comme je le disais, l'apparition des symptômes de la maladie d'Alzheimer. On cible une accumulation des protéines amyloïdes dans le cerveau avant les premiers symptômes. Ils sont en phase de recrutement en ce moment. On cherche des personnes âgées de 55 à 80 ans. Donc ça, je trouve ça vraiment, vraiment encourageant. Et en même temps, je veux absolument rebondir sur ce que vous venez de dire. Guillaume, en fait, vous parliez de l'AIT ou de l'AVC, mais On oublie que pour la maladie d'Alzheimer, il y a aussi des facteurs qui sont modifiables, les mêmes que vous venez d'énumérer, ou presque. J'ajoute les pertes auditives et l'isolement social. On peut retarder, certains scientifiques vont dire prévenir, mais en tout cas repousser l'apparition des symptômes de la maladie d'Alzheimer. Il y aura cette étude-là aussi.
1: Denis, quelqu'un nous écrit par rapport à votre sujet de musculation, tout à l'heure d'exercice de musculation pour les jeunes. Puis cette dame nous écrit pour dire « Ma bru enseigne en première année du primaire et elle se demande bien où on va prendre l'heure par jour dans son horaire pour y ajouter l'éducation physique. » Et elle doute que les professeurs seront les premiers consultés à cet égard. Chantal, un balado.
3: Oui, en fait, c'est une initiative étudiante dont je vais vous parler.

0: un balado destiné aux parents, mais qui vise à répondre aux questions de santé de la population pédiatrique. Ça s'appelle « Mots d'enfants destinés aux parents ». On y parle de fièvre, d'allergies, de blessures courantes, de développement normal de l'enfant. C'est vraiment un groupe d'étudiants sous la férule de Marie-Lou Gosselin, une étudiante de l'Université de Sherbrooke, qui est intéressée par la pédiatrie, vous auriez compris, qui a mis en place en fait ce balado-là où elle reçoit en fait des experts de différents sujets pour donner des explications claires, des conseils pratiques qui visent vraiment à répondre aux questionnements que certains parents pourraient avoir sur les problèmes de santé de leurs enfants.
1: J'entends des messages concernant le diabète, le sujet. Deux personnes soulignent qu'on n'a pas beaucoup parlé d'alimentation saine et d'exercice comme traitement efficace du diabète.
0: Non, effectivement. Je voulais vraiment mettre en place puis expliquer plus un peu les traitements pharmacologiques. Mais vous aurez compris que le diabète est une maladie qui se traite avec différents outils. Mm-hmm. Les médicaments en sont un, mais l'activité physique, l'alimentation, oui. La diète, c'est vraiment au premier plan aussi dans le traitement, tout à fait.
1: Autre question, je ne sais pas du tout si vous allez pouvoir aider Gabriel. Je fais du diabète de grossesse et je fais du pré-diabète. Je suis curieuse de l'entendre à ce sujet. Je suis au Saguenay et mon médecin me parlait d'une forme génétique dans la région. Peut-être
0: oui, mais
1: en
0: fait, c'est le Moody. C'est le Moody qui est une forme génétique de diabète qu'on peut retrouver. En général, le Moody va s'attarder surtout aux jeunes, à l'adolescence, jeune adulte avant 30 ans. Okay. Donc, je ne sais pas quel âge a Gabriel, mais il reste que le diabète de grossesse confère un risque de diabète de type 2 de 50% à 10 ans, grosso modo.
1: Ah,
0: donc,
1: oui,
0: c'est vraiment
1: okay. Très
0: important de jouer sur les facteurs de risque, l'activité physique, la diète, la résistance à l'action de l'insuline précocement pendant cette période-là, parce que ça retarde le diabète.
1: Donc, pour Gabriel, c'est maudit, M-O-D-Y. Oui. Parlez-en avec votre médecin. Il vous en a peut-être d'ailleurs déjà parlé. Et on termine ces brèves avec Guillaume. La maladie, cette maladie rare dont Paul Piché a parlé récemment. Vous voulez dire un mot là-dessus?
2: Absolument. Donc, il s'agit de la myasthénie grave. Donc, M. Piché disait qu'il expliquait qu'il était sur scène, puis tout d'un coup, il a eu de la difficulté à s'exprimer, à articuler les mots. Alors, effectivement, avec ce que je viens de dire, on aurait pu penser à un accident ischémique transitoire, mais il y a aussi d'autres conditions qui peuvent faire en sorte qu'on perd de façon momentanée des fonctions. Et la myasthénie, qui est une maladie plus rare, en est une.
1: C'est quoi?
2: Alors, justement, je vous le donne en mille, ça sera l'objet de ma prochaine chronique, okay. La myasthénie grave. Alors, restez à l'écoute okay. Et puis, dans deux semaines, ça sera quelque chose dont je discuterai avec vous.
1: Parfait. Donc, on vous retrouve, Dr. Guillaume Lafortune, dans deux semaines. Je rappelle que vous êtes neurologue à l'hôpital de Granby, président de l'Association des neurologues du Québec. Dr. Chantal Vallée, spécialiste en médecine interne à l'hôpital Charlemagne, professeur titulaire à l'Université de Sherbrooke. Et Denis Fortier, physiothérapeute. Merci beaucoup à vous trois.
3: Grand plaisir.
2: Merci.
1: Alors voilà comment se termine cette deuxième heure d'émission. Si vous avez manqué le début de l'émission ce matin, sachez que nous avons rendu, nous aussi, hommage à Jean-Luc Mongrain avec quelques extraits d'un de ses passages ici. Ce soir à 21h sur Ici Première, il y aura donc une émission, un assemblage de certaines des entrevues que Jean-Luc a accordées à nos collègues ici sur Ici Première, différentes émissions. Donc ce sera ce soir. On prend une pause, le temps de vous tenir bien informé. Sachez aussi que Télésène Aurélien, tout à l'heure, a écrit. Vous en avez sûrement ou peut-être entendu parler lors du dernier radio-journal. Vous en entendrez peut-être parler dans les prochaines minutes. Mais surveillez ça si cette question vous intéresse. Il nie fermement avoir utilisé l'intelligence artificielle pour ses tests à mourir. Il revient sur ce qu'il qualifie d'erreur de jeunesse. Donc, ces cas de plagiat quand même assez aggravants qu'il ne nie pas. Mais il parle de ce qu'il subit et cette violence qu'il subit depuis toute cette histoire. Alors voilà, première fois que Télésine Aurélien s'exprime sur le sujet. Après les infos, c'est la deuxième fois qu'on fera ce segment « Qu'est-ce que t'écoutes ?» Nous, on l'appelle « Qu'est-ce que t'écoutes ?» Qu'est-ce que t'écoutes ? Qu'est-ce que les auteurs, compositeurs, interprètes, autrices, compositrices, interprètes que nous, on écoute ? Qu'est-ce qu'ils et elles écoutent ? Après les infos, Safia Nolin.
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7: Bonjour, ici Alice Burga en direct d'Edmonton. Il est 11h, voici vos informations. Le vote par anticipation débute aujourd'hui pour le référendum albertain. Environ 310 bureaux de vote sont ouverts de 9h à 20h pour permettre aux Albertains de voter sur 10 questions. 5 des questions concernent l'immigration, 4 sont sur des enjeux constitutionnels, mais l'attention est focalisée sur la 10e question qui demande si les Albertains veulent rester partie prenante du Canada ou entamer un processus pour un deuxième référendum sur la séparation. Élection Alberta s'attend à un fort taux de participation. Dans ce contexte, les campagnes fédéralistes et séparatistes entrent dans leur dernière ligne droite à moins d'une semaine du scrutin. Les anciens premiers ministres de l'Alberta, Jason Kenney et Rachel Notley, respectivement du Parti conservateur uni et du nouveau Parti démocratique, prendront la parole en faveur d'un Canada uni lors d'un événement organisé aujourd'hui à Edmonton par la Chambre de commerce. Hier, le premier ministre Mark Carney et le premier ministre de la Colombie-Britannique, David Eby, se sont servis de leur traditionnel message de l'action de grâce pour encourager les Albertains à voter en faveur du maintien au sein du Canada. Le groupe séparatiste Let Alberta Decide a prévu un événement ce soir à Calgary et un rallye pour l'indépendance devant l'Assemblée législative samedi. 2 grizzlies ont été abattus illégalement en l'espace d'une semaine. C'est du moins ce que révèlent des images diffusées par les services de protection de la faune de l'Alberta. Pour plusieurs experts, ces mises à mort illustrent les difficultés de la cohabitation entre les humains et les animaux sauvages. Plus de détails avec Mathéo Delattre.
8: Of a grizzly bear with all four paws chopped off, really rattled me.
9: Kim Titchener, la fondatrice de l'organisme Bear Safety and More, s'est dit bouleversée lorsqu'elle a découvert les images sur Facebook des 2 cadavres de grizzly abattus illégalement en l'espace d'une semaine en Alberta. L'un d'eux a été retrouvé les 4 pattes sectionnées.
8: It's upsetting to see this continued theme in this province of what feels like a war on wildlife.
9: Une situation qui se répète et qui, selon elle, s'apparente à une véritable guerre menée contre la faune. Et un constat que partage le biologiste Gordon Stenhouse.
10: To shoot and leave any animal, and especially a grizzly bear, a threatened species, shows a disregard and disrespect for wildlife.
9: Abattre et abandonner le corps d'espèces protégées comme les grizzlies représente pour lui un manque de considération pour la vie sauvage. Pour son collègue Mark Boyce, les 4 pattes amputées de l'un des 2 ours alimentent les soupçons de braconnage commercial.
11: And these are things that are in demand in Eastern medicine and in the black market.
9: Ce sont des pièces particulièrement prisées sur le marché noir et en médecine orientale, rappelle-t-il. On estime aujourd'hui que près d'un millier de grizzlies se trouvent en Alberta, mais leur dernier recensement date de 2018. Ici Mathéo Delattre, Radio-Canada, Calgary.
7: À Saskatoon, un défenseur des sans-abri a été arrêté à tort lors d'un démantèlement de campement la semaine dernière, selon son avocate. David Finday, un autochtone de 70 ans, affirme avoir été maintenu en garde à vue pendant 9 heures durant l'intervention sur le campement situé à l'angle de la 20e rue Ouest et de l'avenue Cass Sud. Selon les informations de son avocate, l'homme aurait été arrêté pour des dommages d'une valeur supérieure à 5 000 $. David Finday était installé sur le site depuis 3 semaines et avait été désigné comme porte-parole des personnes du campement. Un train de l'entreprise CN a déraillé hier matin entre Regina et Saskatoon, juste à la sortie de Kenaston, mais n'a pas causé de blessés. CN Rail indique que 4 wagons transportant des grains de colza ont déraillé à différents endroits. L'enquête sur les causes du déraillement est toujours en cours. Et enfin, l'écrivain québécois Télisson Aurélien répond publiquement à la controverse entourant son roman « C'était ça ou mourir » dans un texte publié ce matin. L'auteur est la cible d'allégations selon lesquelles il aurait utilisé l'intelligence artificielle pour rédiger ce livre sur le périple d'un migrant haïtien qui parcourt les Amériques pour se rendre au Canada. Éric Plouffe nous en dit davantage.
12: Dans sa déclaration, Tellison Aurélien écrit, et je cite, qu'aucune phrase de ce livre, c'était ça ou mourir, n'a été créée par une machine, que les allégations selon lesquelles il aurait eu recours à l'intelligence artificielle pour la rédaction du roman sont, selon lui, une calomnie et une hérésie. Il maintient qu'il a écrit c'était ça ou mourir lui-même. Il affirme qu'il a commencé à le rédiger à l'automne 2017, a terminé un premier jet en 2019, puis publié son roman cette année, roman qui a été exclu du prix Goncourt, mais qui est encore en lice pour le prix Renaudot. Tellison Aurélien évoque dans sa déclaration son passé et écrit-il ses erreurs de jeunesse et rappelle que, alors qu'il était âgé d'une vingtaine d'années, il voulait écrire, il lisait beaucoup. L'auteur âgé de 38 ans énumère une série d'écrivains qu'il admire comme Ernest Hemingway et termine un long paragraphe consacré à ce sujet en écrivant, et je cite, « Mais admirer n'autorise pas à prendre, à m'attribuer des textes qui ne sont pas les miens. » Sans utiliser le mot plagiat, il poursuit en écrivant qu'il a commis des erreurs inacceptables malgré la jeunesse et l'inexpérience, qu'il le regrette profondément et présente ses excuses. Radio-Canada a révélé à la fin septembre qu'au moins 5 chroniques et textes d'opinion publiés par Tellison Aurélien dans des médias canadiens et français en 2012 et 2013 ont été en partie copiés de textes d'autres auteurs. Éric Plouffe, Radio-Canada, Montréal.
7: Et voilà, c'est ce qui conclut notre bulletin d'information. Prochain rendez-vous avec l'actualité dans une heure. 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

0: Demain matin à l'émission, on va recevoir un homme qui a fait l'expérience de la rue. Il a vécu une rupture en France. Il s'est retrouvé au Québec et au Québec, il s'est retrouvé à la rue pendant quelques mois. Et il en a tiré une BD publiée chez Éco-Société. Et avec tout ce qu'on entend et ce qu'on voit sur l'itinérance, moi personnellement, je pensais pas en apprendre encore et mettre encore de nouveaux visages sur ce qu'est l'itinérance aujourd'hui. Et ça a été le cas. Donc, je suis très heureuse de le recevoir demain matin pour nous parler de cette expérience-là et du fait que, oui, il est sorti de la rue, mais en sortons vraiment jamais? C'est une des questions que je vais lui poser demain. Bonjour, Safia Nolin.
1: Bonjour.
0: Je suis très contente de te voir.
1: Moi aussi.
0: parce que ça fait longtemps, parce qu'il se passe plein d'affaires pour toi, t'as un gros automne, et parce que t'as accepté de te prêter à notre exercice de qu'est-ce que t'écoutes.
1: Ouais.
0: Qu'on demande à des auteurs, autrices, compositrices, interprètes, la première fois c'était Pierre Quenders, là c'est toi, parce que nous on vous écoute, mais vous autres, qu'est-ce que vous écoutez? Mais avant de plonger dans cet exercice, t'as bien un gros automne.
1: Oui, moi ça m'en prend pas beaucoup pour trouver j'ai un gros automne. Okay. Là, je trouve j'ai un gros automne.
0: C'est quoi qui t'occupe principalement? Tes spectacles?
1: Oui, en ce moment, c'est mes spectacles qui sont plutôt la fin de semaine, ce qui est un truc que je vivais pas avant, j'adore. Pas mal mes shows.
0: Des shows de chansons de reprise, donc?
1: Ouais, exact.
0: Tes trois albums?
1: Exact.
0: Est-ce qu'il y en a une, là, que c'est comme à chaque fois, les gens virent fous?
1: Oui, mais c'est juste parce que c'est la chanson de Desjardins, Va t'en pas. C'est comme ça finit mon show, puis tu sais, c'est une grosse toune. Fait que le monde, il aime cette toune-là.
0: Puis Céline, ça réagit comment? Est-ce que les gens qui disent « Ah, j'ai pas les moyens d'aller voir Céline à Paris? »
1: C'est Céline de Tému.
0: C'était aussi Céline de Tému.
1: Je sais pas. En fait, c'est vraiment drôle, là, faire les covers. Là. J'adore ça parce que les gens réagissent vraiment pas pareil. Il y a des gens qui... Quand je commence à jouer une toune, là, les gens sont comme « Oh, yes! » C'est pas que ça m'arrive pas en spectacle, mais mon spectacle est plus solennel, mettons, là. Il y a moins de, c'est plus dark, c'est plus,
0: Puis des fois, tu les as pas nécessairement accompagnés. Mais en tout cas, tu les as pas du tout accompagnés dans leur enfance ou leur adolescence.
1: Pas du tout. Pas dans des moments joyeux, peut-être, non plus.
0: Ah ouais, c'est vrai qu'on écoute. Mais, tu sais, il y a une satisfaction qui vient à écouter des chansons tristes, là. Il y a des gens.
1: Moi, j'adore, personnellement, là. J'adore
0: beaucoup les chansons
1: tristes. Mais je comprends pourquoi il y a plein de monde que c'est pas leur bague, t'sais.
0: Donc, ces albums de reprise sont donc joués sur scène. Jeudi, tu seras à Saint-Casimir. Ouais. Vendredi, à Québec, au Pantoum.
1: Oui, j'adore le Pantoum.
0: Samedi, à Rivière-du-Loup.
1: Oui.
0: Puis à l'Astral.
1: Ouais, la semaine prochaine.
0: La semaine prochaine. Ça, c'est où ils font du karaoké?
1: Oui, exact.
0: Et une virée en France en mars, par mois de ça. Oui.
1: Ah ben j'ai très hâte d'aller dans le vieux continent. J'aime vraiment ça faire la tournée en France.
0: Voir nos cousins.
1: Ouais, on va voir nos cousins. On va leur proposer. Ce qui est drôle, c'est que je fais des reprises qui sont connues en France, mettons du Garou, du Céline, blablabla. Mais il y a aussi moi, ça m'étonne à chaque fois que je vends des vinyles de reprises en France. Là. Les gens, ils aiment ça. Ils découvrent des chansons. Ils écoutent
0: c'est
1: la
0: ça,
1: chicane.
0: Des fois, est-ce qu'ils connaissent pas l'original?
1: Okay. L'original, puis ils vibent avec.
0: C'est quoi la tune de la chicane que tu fais dans ton spectacle?
1: Voyons donc, Calvaire.
0: Oh! On dirait que j'ai vraiment le goût d'aller te voir, c'est Casimir jeudi.

0: Ça risque d'être un peu compliqué. OK, avant qu'on plonge dans qu'est-ce que t'écoutes, parle-moi de ça.
1: Ben ça c'est complètement dingue, comme c'est dans le fond l'AIMA qui a écrit un micro livre sur Limoilou dans une série de trois livres, donc il y a deux de Céline et l'heptade d'Harmonium. Je me souviens plus qui a écrit
0: les
1: autres.
0: C'est des auteurs différents.
1: Ouais, c'est des auteurs différents.
0: C'est dans la collection Microsillon chez Boréal. Est-ce que c'est Dominique Tardif qui tu le sais-tu si c'est lui qui est le
1: Oui, c'est lui, mais je sais que c'est l'AIMA qui l'a appelé puis qui a pitché Limoilou. Et je la remercie d'ailleurs.
0: Et donc, quelques entretiens avec toi, mais c'est comme son parcours de vie et ton parcours de vie qui se rencontrent.
1: Ben c'est sûr que moi je l'ai lu, mais j'ai trouvé ça incroyablement étrange comme expérience. J'ai été super émue là. Je me suis dit que, tu sais, premièrement j'adore l'AIMA, on a tellement de points en commun, c'est bizarre. Puis je sais que elle pense aussi la même chose parce qu'elle en parle dans les, tu sais, on le sent là que nos chemins se ressemblent un peu quand même.
0: Et vous allez, tu vas en parler plus longuement avec Émilie Perrault parce que ce jeudi tu seras, elle restera toujours de la culture en prestation aussi.
1: Oui, exact.
0: Une reprise.
1: Une reprise de Céline et une reprise de moi,
0: de mon premier album.
1: Oui, moi tout reprend.
0: Ce serait différent?
1: Non, c'est pareil. Dans le fond, je fais juste chanter ma tune. Je sais pas pourquoi j'ai dit je me reprends, là. Ça a même tout saisi ma tune.
0: OK, d'accord. Et tu fais les gens vont être super chanceux de t'entendre. Il restera toujours la culture, donc jeudi. Alors, allons-y avec... je sais pas s'il y avait un ordre particulier.
1: Il n'y avait pas d'ordre.
0: OK, je te lance. Je te lance
1: Vas-y.
0: Sur Bunny is a Rider.
1: Ouais, de Caroline Polachek.
0: Qui est Caroline Polachek?
1: Caroline Polachek, une chanteuse pop américaine qui était dans un band qui s'appelle Chairlift. Je le sais ça, mais je ne connais pas Chairlift. Dans le fond, moi, je l'ai connue parce que j'ai écouté un film qui s'appelle I Saw de TV Glow. Puis il y a une chanson dans le film qui est super importante où il y a une ouverture, puis c'est un genre de plan séquence. Puis là, j'ai fait « Oh, c'est bien bon ça! » J'ai découvert que c'était elle, mais je résistais à l'écouter Caroline parce que...
0: Pourquoi?
1: Elle avait... Je sais pas, tu sais, c'est un peu bébé de ma part, mais en fait, c'est super bébé, immature. Mais j'étais comme « Ah, je veux pas, tout le monde tripe dessus. » Elle avait une trend sur TikTok qui était... je me souviens plus, là, qu'il y avait une danse puis tout. Puis là, à un moment donné, c'est ça. Donc, je faisais de la route avec la chanteuse Pomme. Puis j'ai fait écouter d'autres choses. Puis elle m'a dit « Ah, ça me fait penser à Caroline Polachek. » Puis j'étais comme « OK, je vais l'écouter. » Puis là, on a mis l'album. J'étais comme « What? » Fait qu'il y a un genre de retard de 4 ans de ma part qui est réel, dans le sens que son album, je pense qu'il est sorti en 2023.
0: Et toi, t'es arrivé donc sur le tard. Et tu l'as vu, c'est Tiny Desk.
1: Oui.
0: C'est petit, je sais pas si les gens qui nous écoutent, si vous savez c'est quoi, mais c'est des enregistrements, c'est un tout petit... C'est-tu une librairie, un magasin
1: de disques? C'est les bureaux de NPR.
0: C'est les bureaux de NPR. Puis là, ils rentrent des musiciens là-dedans. Ouais. Puis là, ça vire en party, mais ils sont tout petits, ils sont tout serrés les uns comme les autres. C'est super bien filmé.
1: C'est super.
0: C'est tout le temps bon.
1: Puis le sien, il est fou parce qu'elle a une particularité avec sa voix où est-ce que... On dirait qu'elle yodel des fois. Puis à chaque fois que j'écoute ses trucs live, je comprends pas comment elle fait pour faire ça. Puis bref, Bunny is a Rider, je trouvais que c'était comme mon genre de wet dream de chanson pop.
0: On l'écoute.

0: des tunes ensemble.
1: OK.
0: Je sais pas qui a écouté qui, mais
1: il y a comme une
0: j'adore.
1: OK. Elle sera en tournée en Europe en juin avec quelques dates à Paris en juillet, Caroline Polachek. Allons-y maintenant avec une chanson très particulière d'un album qui a 25 ans. T'as choisi Aerials de System of a Down.
0: Voyons. Comme c'est laquelle déjà. Oui. Ouais.
1: OK, pourquoi?
0: Ben, écoute, moi, j'ai des goûts de musicaux éclectiques. Je me cache pas que j'écoute des affaires des fois qui ont pas rapport avec ce qui se passe live, mettons. Puis System of a Down, c'est vraiment la musique qui revient en tournée. Beaucoup. Ça, Red Hot Chili Peppers aussi.
1: Puis, dans plusieurs de tes tournées, là, comme particulièrement en ce moment?
0: Non. Okay. Ma tournée, là, c'est vraiment un lieu où est-ce qu'on écoute plein d'affaires. Genre, on découvre des trucs, on écoute Gaffa aussi, de Nicolas Ciccone. On peut, mais on écoute pas
1: éclectique,
0: de podcast.
1: Éclectique, t'as dit?
0: Ouais, on fait juste écouter des affaires. Et comment ça, c'est bon, ça, c'est
1: sur
0: moins
1: la route,
0: bon.
1: Parce que vous faites beaucoup de routes?
0: Oui, on fait beaucoup de routes. Mais System of a Down, on se pose pas de questions, c'est juste vraiment nice. Puis
1: tout le monde est d'accord avec ça?
0: Tout le monde est d'accord. Puis l'affaire qui est cool, c'est que je me souviens, à la tournée d'avant, mon show finissait, puis Aerials a commencé, puis ça marchait tellement.
1: C'était par hasard?
0: Non, c'était voulu. C'est comme on l'écoute dans le char, ça fait du sens.
1: Ah, ouais.
0: Je l'écoute encore. Je suis comme, c'est bon, là.
1: OK, on écoute.
0: C'est bon.

0: Et on me dit, je cite, je nommerai pas la source, hey, chill, celle-là comparée aux autres.
1: Wow!
0: Qui s'en viennent?
1: Oh, oui, oui.
0: OK, je m'attendais pas à ça. Donc, System of a Down fait présentement une tournée pour souligner les 25e anniversaire de cet album,
1: Impossible.
0: Texas City, aux États-Unis et en Australie, mais il n'y a pas de date canadienne.
1: Non,
0: encore, fait que surveille ça. L'auteur, compositeur, interprète québécois Antoine Corriveau. Ouais. Parle-nous de Falaise-sur-Mer.
2: Bon, ben, tu sais, Antoine, c'est un de mes vraiment bons amis. Puis j'adore ce qu'il fait, là. J'ai beaucoup écouté son album Oiseau de nuit. Puis là, il me parlait du fait qu'il allait sortir son EP, puis qu'il faisait son EP, puis là, il a sorti son EP, puis là, j'ai pleuré.
0: Pourquoi?
2: Et parce qu'il est tellement beau, puis ça y... Tu sais, il est tellement... Je trouve que artistiquement, il est très multifacette, tu sais. Puis je sais pas, je trouve que ça y ressemble tellement, je l'imagine dans son petit son petit pull de laine au bic à genre je sais pas, je trouve que ça file comme tellement real. Puis je sais pas si je suis sûre que ça transcende le fait que genre mettons là c'est mon ami, mm-hmm. Je pense que c'est quelque chose que tu peux sentir puis de ouais, cet album ben son EP puis cette chanson là en particulier qui me touche vraiment beaucoup là, juste il y a une petite ligne sur une de nos amies qui s'appelle Adèle que je trouve ça ben vraiment je trouve que c'est un privilège de pouvoir comme relate à une chanson puis de savoir de qui ça parle puis de quoi ça parle puis de connaître la personne puis avoir autant d'amour et de respect pour l'artiste là, fait que ben c'est ça j'écoute en ce moment.
0: On écoute un extrait de Falaise-sur-Mer d'Antoine Corriveau.

0: Sur la chaise longue, je peux encore voir briller les cheveux noirs d'Adèle qu'elle aura bientôt rasés. Moi, j'ai tout de suite pensé à Adèle Trottier-Rivard de Baby Club qui a maintenant les cheveux rasés.
1: Oui.
0: Quelle satisfaction.
1: C'est elle.
0: C'est beau. Il sera en spectacle ce vendredi à l'Antibar. Antibar et spectacle à Québec. Le 20 novembre à la petite boîte noire de Sherbrooke. Hey, vous allez faire Tire le Coyote et ses amis Sean Cohen en français.
1: Oui, on fait ça ensemble. C'est trop le fun.
0: Parle-moi de ce spectacle-là un peu, mais c'est loin, là, mais vous avez choisi les chansons.
1: C'est Benoît, là, Tire le Coyote, qui a choisi les chansons. C'est lui qui les a traduits. Mais il les a adaptées, en fait. Là, c'est vraiment
0: bon.
1: Beau.
0: Il est tellement bon pour adapter des chansons en anglais, c'est
1: beau.
0: Fou, là.
1: C'est trop beau, là. Moi, je découvre quand même des affaires, là, parce que je connais pas beaucoup Leonard Cohen, moi.
0: C'est vrai? Comment non. ça?
1: Ben, je sais pas. ça a pas donné. Okay. Je connais comme... Mm-hmm.
0: Mais t'as pas plongé dans son œuvre, là?
1: Ben, moi, je
0: tripe
1: pas tant sur ce genre de...
0: OK. De musique?
1: Ben, je veux pas dire que je tripe pas sur ce genre de musique-là, mais c'est plus que comme... Je suis plus... On l'entend dans mes goûts musicaux, je suis plus... moderne, girly, que
0: faux.
1: Vieux faux, genre. C'est pas une insulte, là, c'est juste vrai.
0: L'heure juste, là, c'est pas mal ça. On appelle Jean-Luc Mongrain serait fier de toi.
1: Ben, merci.
0: Safia Nolin, ce matin, il aurait apprécié ton franc-parler. OK, donc le spectacle dont on parle, Tire le Coyote et ses amis, Sean Cohen en français, avec entre autres Safia Nolin et Antoine Corriveau, c'est du 15 au 19 décembre au Centre du théâtre d'aujourd'hui. Ouais. Donc, allez-y, parce que les billets...
1: Ça part.
0: Oui, ça va ça vraiment part. Partir. Et au Grand Théâtre de Québec le 7 janvier. Allons-y avec cet autre choix de Safia Nolin. On écoute et on en parle après.

0: Alors, elle s'appelle Julia Wolf.
1: Ouais.
0: Autrice, compositrice, interprète, productrice américaine. Ça, c'est un album, un extrait d'un album qui est sorti l'an dernier. Pourquoi tu l'aimes? Pourquoi tu l'écoutes?
1: Ben moi, j'ai découvert cette chanson-là, ironiquement, sur TikTok. Parce que j'ai dit que...
0: Tantôt
1: j'étais comme... Nan. Mais j'ai découvert cette chanson-là, puis j'étais comme, oh mon Dieu! Ça m'a fait l'effet du MSG. Tu sais, genre, on dirait que c'est comme ça a ouvert, mais c'est tellement d'affaires, là, tu sais, ça m'a comme ramené.
0: C'est comme du umami pour les oreilles.
1: Umami pour oreilles, la toune est bonne, les arrangements sont comme emo-core, genre, ça me ramène à mon adolescence, elle parle de Twilight, là, littéralement. Fait que c'est venu me chercher dans plein de zones bizarres, puis tu sais, ce qui arrive souvent dans des moments comme ça où est-ce que j'ai une connexion super forte avec une chanson comme ça, c'est que je l'envoie à du monde, je suis comme, ah, c'est tellement bon, puis là, le monde est comme, oh non, pas vraiment.
0: Ben,
1: moi, je trouve ça vraiment bon, puis j'adore son album.
0: OK.
1: Son album, il est vraiment bon. Cette chanson-là, écoute, peut-être qu'il te faut des codes de nostalgie
0: oui,
1: éterne pour être capable de vibrer autant que moi, ça m'a fait vibrer, ou peut-être, tu sais, comme de la fatigue, mais...
0: Est-ce que t'es du genre à mettre les chansons sur...
1: Repeat?
0: Oui.
1: Hey boy.
0: Une même chanson, plusieurs fois.
1: 300 fois.
0: Ah, oui.
1: Ah, genre, c'est abusé, là. Vraiment.
0: Avec les gens autour?
1: Ah, non.
0: OK, ça c'est quand
1: comme okay. Ça, c'est pas gentil, là. Okay. Je sais que.
0: C'est pas du bon.
1: Mais disons, la fois où est-ce que j'ai découvert Caroline Polachek.
0: Oui.
1: Elle a une chanson qui s'appelle Sunset. Et aussi cette chanson-là, Bunny is a Rider. Ben, tu sais, je faisais un road trip avec Claire. Puis elle m'a dit d'arrêter. Parce que. Elle m'a dit, je veux plus l'écouter.
0: Pomme a ses limites.
1: Elle était comme, je peux plus l'entendre, la toune.
0: Elle est en tournée américaine, Julia Wolf, jusqu'à la fin octobre. Tu iras pas. Après non. Ça, un arrêt à Paris le 30 novembre.
1: Hey, gars, je le note.
0: OK. On y va avec une autre artiste indie rock américaine, Lomelda. C'est pas son vrai nom.
1: Non, elle s'appelle Anna Reed.
0: OK. Qui est-elle?
1: C'est donc une fille que je connais pas du tout. À part que je sais qu'elle s'appelle Anna Reed, c'est une autre une artiste française qui s'appelle Louise Lhermitte qui m'a fait découvrir cette artiste-là. Il y a

0: un bout, là, genre avant la pandémie. Puis je capote.
1: Elle vient du Texas.
0: Elle est incroyable. Elle est incroyable. Puis ces chansons me touchent vraiment. Puis je retourne tout le temps à écouter ses albums. Puis à les, genre un peu à les redécouvrir. T'sais. Puis là, en ce moment, il y a une chanson vraiment qui s'appelle Wonder que j'avais déjà écoutée avant. Mm-hmm. Qui me rentre. Je sais pas, dans les zones émotionnelles de l'automne.
1: Donc, au départ, les premières fois, pas tant?
0: Ben, j'étais comme, oh, c'est bon, tu sais. Mais là, je suis genre obsédée, tu sais. Ah, je l'écoute vraiment beaucoup.
1: OK, on écoute Wonder.

0: T'étais inquiète d'Anna Reid,
1: oui,
0: à un moment donné.
1: Je me demandais qu'est-ce qu'elle faisait parce qu'elle n'a rien sorti depuis 6 ans. Mais selon son Instagram, ça va.
0: Bon, d'accord. Nous allons terminer le Qu'est-ce que t'écoutes avec Safia Nolin, avec elle, en ce moment, ça va bien.
1: Ça se passe.
0: Ça se passe.
1: C'est parti comme quatre.
0: Ça se passe. C'est Lydia Kepinski. Alors, parle-moi de ta relation avec elle.
1: Ah, ben, Lydia, écoute, ben, je l'aime beaucoup, là. Je la respecte énormément, puis je la trouve hilarante. Mais ça fait longtemps, quand même, qu'on se connaît, là. Le milieu, il est petit, tu sais, puis on suit, puis j'ai beaucoup de respect pour elle, puis je trouve ça incroyable, son album. J'en reviens pas. Je suis addict.
0: Mais elle fait, là, virage pop, c'était déjà pop, là, mais il y a comme un...
1: Là, c'est comme... Techno.
0: Oui, c'est ça, exact. Un virage électro. Puis depuis tout à l'heure, on a commencé avec une toune très, très, très, très pop. Qu'est-ce qui t'empêche de faire de la pop super, super produite, là?
1: Ben, je pense que j'ai
0: comme
1: pas les skills.
0: Pas les skills?
1: Mais ça fait plusieurs fois que je me dis, bon, là, je vais travailler là-dessus.
0: Une toune, essayer une toune ou deux, ouais, là, pas un album.
1: Je pourrais, mais genre, c'est sûr que comme... C'est bizarre, mais pour moi, tu sais, on dirait que les gens, ils ont une image tellement bizarre du pop que c'est comme si c'était facile, tu sais. Puis c'est vraiment pas facile de faire de la bonne pop, là.
0: C'est la preuve, c'est premièrement,
1: c'est, tu le sais que c'est quand c'est pas bon, là, genre. Mais dans le sens,
0: ouais,
1: où le AI,
0: vrai,
1: il fait que ça, du pop pas bon,
0: ouais,
1: tu sais. Puis là, après ça, à côté de ça, t'as des affaires comme Caroline Polachek, puis Lydia, justement, que je suis genre... Puis Angèle, puis plein de monde que j'adore écouter et que je respecte full. Puis Lydia, je trouve qu'elle a pris un virage tellement différent. Puis je veux pas dire risqué, là, parce que... Je pense que ça se serait bien passé parce qu'elle a justement le talent puis le...
0: Mais en tout cas, c'était pas un choix confortable.
1: Non, elle aurait pu faire un album folk ou un album de country. Puis là, je trouve que ça y ressemble juste tellement que je pense que c'est pour ça que ça marche comme ça, que c'est bon, parce que je pense que c'est en ligne. Après ça, à elle de nous le dire, mais c'est comme ça que je le sens. Puis je sais que j'ai pas rapport de dire ça, mais on dirait que j'ai eu de la fierté pour elle. Je suis fière d'elle d'avoir fait ces moves là.
0: C'est de la sororité de la fierté, de la compersion.
1: Je trouve ça incroyable, je la trouve incroyable.
0: C'est beau de t'entendre sur elle. On va se laisser avec Lydia Kepinski, le temps de dire qu'elle sera en tournée à compter du mois de novembre, le 27 novembre à l'Impérial, à Montréal, 17 avril au Club Soda. Et puis toi, Safia Nolin, ben voilà, ta tournée des albums, de 3 albums de reprise, c'est bien parti. Merci d'avoir participé à ce Qu'est-ce que t'écoutes,
1: Safia
0: Nolin.
1: Merci beaucoup.
0: Et merci à vous d'avoir été à l'écoute. À demain tout le monde.

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0: Bonjour, bon mardi. Merci à Mathieu Bellumeur d'avoir pris la relève hier. Il sera d'ailleurs avec vous également demain, Mathieu, pendant que je serai dans l'avion en direction de l'Alberta pour notre émission spéciale Devant public qui se déroulera jeudi. Nous serons au campus Saint-Jean de l'Université de l'Alberta à Edmonton à 9h30 jeudi, heure locale, 11h30 ici, 12h30 dans les Maritimes, pour mieux comprendre ce qui se passe sur place à quelques jours du référendum qui est prévu lundi. On va aussi parler d'énergie pendant cette émission spéciale, de culture, de la réalité de vivre en français aussi en Alberta. Alors, ce serait une belle émission qui, je pense, va interpeller les auditeurs de partout au pays, un peu comme on l'avait fait en Beauce pendant la campagne électorale. Donc, si vous avez envie de vous déplacer, si vous résidez à Edmonton, à Calgary ou dans le reste de l'Alberta, vous pouvez venir assister à l'émission. Vous pouvez vous inscrire via la bulle de conversation sur la page de Midi Info dans l'application Radio-Canada Audio. Vous cliquez sous l'onglet « Participer à l'émission ». Vous aurez ensuite tous les détails pour venir nous voir jeudi matin, heure de l'Alberta. Sinon, aujourd'hui à l'émission, on va parler d'Hydro-Québec qui veut mettre aux enchères les mégawatts convoités par les centres de données. On va aussi parler un peu plus tard du projet de loi C-39 à Ottawa. Ça, c'est le projet de loi qui vise à accélérer la réalisation de grands projets donc d'intérêt national. Les environnementalistes sont inquiets. On va en discuter avec Patrick Bonin, maintenant député du Bloc québécois, anciennement de Greenpeace, qui suit ce dossier de très près à la Chambre des communes. Il va être avec nous vers 12h35. Et avant de passer à mon premier sujet, sur le hockey mineur avec Martin Leclerc, je veux dire quelques mots sur le décès de Jean-Luc Mongrain, hier à l'âge de 75 ans. Je l'ai croisé à quelques reprises, Jean-Luc Mongrain, mais c'était pas un proche, j'ai jamais travaillé avec lui. Mais son départ m'a quand même touché, probablement parce que j'ai grandi avec son style inimitable, mélange d'information, de spectacle, d'indignation, mais d'humanité aussi. En fait, il avait le don, Jean-Luc Mongrain, de nous faire rire, de nous faire sourire, de nous faire pleurer à partir de rien, parfois dans la même émission. Il pouvait parler de duo tang, de matériel scolaire qui sont absolument impossibles à trouver pour les parents. Il pouvait parler de l'organigramme titanesque du ministère de l'Éducation ou encore des écureuils, comme dans cet extrait devenu célèbre en 2009, quand il était à LCN.
1: D'abord, on n'est pas le 1er avril, on s'entend. Fait que ce que je vais vous dire là, c'est une joke. C'est pas une prise de ça. On est bien le 4 mai. S'ouvre à Montréal, à Westmount plus particulièrement, un procès ce matin. L'individu fait face à des accusations d'avoir nourri un écureuil. La police se fait éliminer. A aperçu un homme de 58 ans en 2006 par une journée d'automne à ses frisquettes, lancé des pinottes à un écureuil. Et le maire de Westmount, il dit, vous savez, c'est très dangereux de nous nourrir les animaux sauvages. On n'est pas au Kenya, c'est pas un lion. Il reviendra pas, l'écureuil, c'est le même, c'est des rats avec des grandes queues.
0: On n'est pas au Kenya. C'est des rats avec des grandes queues. Ça, c'est du Jean-Luc Mongrain typique. Ça me fait encore rire des années plus tard. À l'époque, vous avez peut-être entendu les recherchistes qui parlaient pendant l'émission. On les encourageait, en fait. Jean-Luc Mongrain les encourageait à rire, à s'exprimer aux caméramans, les recherchistes, les preneurs de son en studio pour créer de l'ambiance. Ça faisait partie là du spectacle que voulait livrer Jean-Luc Mongrain, qu'on entende son équipe réagir à ses propos. Alors c'est ce que vous entendez en arrière-plan lorsqu'il parle des écureuils, comme ça là au mois de mai. Alors, est-ce que vous avez un souvenir en lien avec Jean-Luc Mongrain? Est-ce qu'il vous a marqué? Vous a déjà fait rire, vous a déjà enragé. C'est vrai qu'il y avait des envolées parfois assez spectaculaires, qui étaient parfois montées en épingle un peu, mais quand même, il y avait ce côté spectacle Jean-Luc Mongrain. Donc, lorsqu'il était à LCN, lorsqu'il était

0: CSTQS. Est-ce que ce départ vous touche particulièrement? Écrivez-nous. midiinfo@radio-canada.ca par courriel ou via la bulle de conversation sur l'application Radio-Canada Audio. Je vais partager certains de vos commentaires ou témoignages concernant Jean-Luc Mongrain en deuxième partie d'émission. Mais d'abord, je me demande bien ce que Jean-Luc Mongrain, dans ses belles années, aurait dit de notre prochain sujet, tellement c'est absurde, mais révélateur d'un problème profond dans le sport amateur au Québec. L'histoire, en fait, semble tout droit tirée d'un mauvais scénario de film hollywoodien, et pourtant, ben, ça se passe dans la vraie vie. Chez nous, au Québec. Quand j'ai lu ça ce matin, avec les membres de mon équipe, on est vraiment tombé en bas de notre chaise. Et pour nous raconter cette histoire incroyable, celui qui signe ce texte sur Radio-Canada.ca, Martin Leclerc, est avec moi en studio et les chroniqueurs sportifs à Radio-Canada. Martin, bonjour.
1: Bonjour, Alec.
0: Alors, vous commencez votre texte sur le site de Radio-Canada en parlant d'une fillette qui dit à son père, « Papa, papa, il y a un monsieur dehors, il est dans une voiture et il nous photographie. » Évidemment, le père croit au départ que c'est comme un pédophile qui se promène dans son quartier, mais c'est pas du tout ça. Racontez-nous.
1: Non, c'est vraiment pas ça. Alors, le père sort en trombe de la maison, essaie d'aller poser des questions au type qui prend des photos à l'extérieur, dans sa voiture, et le type en question s'éloigne, appuie sur l'accélérateur, s'en va. Le père prend le numéro de plaque d'immatriculation et se rend tout de suite au poste de police pour porter plainte. Et la police fait enquête avec le numéro de plaque d'immatriculation. Et après diverses vérifications, on apprend que le type en question est un détective privé. Et là, les parents de cette petite fille-là se disent, qui pourrait avoir intérêt à
0: espionner notre famille?
1: À espionner notre famille, photographier nos enfants. Et la famille était à ce moment-là, au mois d'avril dernier, au milieu d'un conflit, d'une situation problématique avec deux associations de hockey mineur. Et l'objet du conflit, c'était de déterminer où se situe la résidence principale de la famille. Alors, c'est là que l'histoire s'est mise à débouler.
0: Et là, on parle d'une famille qui a trois enfants, oui, en bas âge. Et là, on se demande c'est quoi le crime qui justifierait d'embaucher un détective privé comme ça. C'est qu'au Québec, faut comprendre que faut jouer dans l'association de sport mineur du quartier où on réside ou de la ville où on réside. Sinon, ben là, c'est un crime grave. Là.
1: Exactement. C'est basé sur la situation géographique, la formation des associations de hockey mineur. C'est comme ça au baseball aussi. Mmh. C'est comme ça dans d'autres sports. Et donc, les parents en question possèdent une maison dans le secteur Est de Lévis. Ce sont deux professionnels. La mère est avocate, le père est commerçant. Leur travail les amène à constamment se retrouver sur la rive nord. Il y a des problèmes de circulation avec le pont. Ils sont pris dans la circulation. Le fameux problème du troisième lien.
0: Ben oui, c'est ça.
1: Ils décident, à l'été 2025, ils se disent, on va déménager. On va acheter une maison sur la rive nord. On va améliorer notre qualité de vie. Finalement, ils trouvent pas la maison de leur rêve. Ils décident de louer un pied à terre, un condo dans le Vieux-Québec, dans un édifice de luxe, là, vraiment un bel édifice, et donc entreprennent de changer l'association d'hockey mineur de leurs enfants, font les démarches avec l'association de Québec-Est, et ils apprennent juste avant les camps d'entraînement que l'association de hockey de Lévis refuse de libérer les enfants sous prétexte que... vous avez pas vendu votre maison à Lévis.
0: Légalement, vous vivez encore à Lévis.
1: C'est ça. Alors, il y a une question légale là. Alors, ils sont obligés d'embaucher un avocat pour négocier une entente pour que les enfants puissent jouer à Québec la saison dernière. Mais donc, au mois de janvier, la saison se déroule à merveille. Petite fille de 8 ans qui est gardienne de but au niveau novice. Le fils de 11 ans qui joue au niveau M11. Il y avait 10 ans à l'époque. Là, il joue au niveau Atom. Donc, la saison se passe bien, mais en plein milieu du mois de janvier, coup de théâtre, Hockey Lévis contacte l'avocat des parents pour dire, vous préviendrez la famille qu'ils vont être de retour à Lévis la saison prochaine, ça fonctionnera plus à Québec, on refuse de libérer les enfants pour les prochaines saisons.
0: Parce que là, on fait ça, et là, ça peut sembler une anecdote, là, mais en réalité, c'est très courant au Québec que des associations sportives refusent de libérer des enfants.
1: Oui.
0: Parce qu'on veut soit garder le talent localement, parce qu'il y en a qui sont bons puis qu'on veut pas qu'ils aient joué dans la ville voisine puis qu'ils se mettent à affronter nos enfants. D'autres qui usent de leur pouvoir, là, semble-t-il, ouais. Parce qu'ils peuvent dire non à des enfants puis à des parents, puis ils l'utilisent en disant oh, non, vous avez, légalement, vous avez pas le droit. Cette anecdote-là, elle est révélatrice de beaucoup de conflits que les parents vivent à travers le Québec. Là.
1: Oui, et le système, c'est ça. Ça m'intéresse cette question-là parce que j'ai écrit là-dessus déjà l'année dernière, une des fédérations ontariennes de hockey a annoncé qu'elle changeait sa réglementation et que les gens allaient avoir le libre choix, pourraient choisir l'association de hockey mineur de leur choix pour leurs enfants, comme ça se fait en Europe, comme ça se fait aux États-Unis. C'est comme vous avez une offre de plusieurs associations de hockey autour de chez vous, vous choisissez celle qui vous convient, celle qui convient mieux, qui est plus près de votre travail, plus près de l'école des enfants, peu importe.
0: Il y a des associations plus pédagogues que d'autres auprès des enfants, plus agréables.
1: Oui, c'est ça. Alors, vous pouvez magasiner. Et les gens d'Hockey Québec, à ce moment-là, le directeur général Stéphane Auger disait, ça s'en vient au Québec, parce que légalement, c'est de plus en plus difficile de justifier qu'on puisse forcer les gens à jouer là où ils habitent. Donc, on disait que c'était un changement qui était imminent, mais ça s'est pas fait encore. Alors, on se retrouve dans une situation complètement étrange où, au Québec, si ton enfant joue au hockey civil, il est obligé, il est attaché, il est prisonnier de son association locale, mais si il ou elle joue au hockey scolaire, tu peux choisir l'école de ton choix au Québec. Il y a pas de limite territoriale. Alors c'est le conflit tel qu'il s'est exprimé. Et là, ça a dégénéré. Ça a commencé à la fin du mois de janvier. Les parents ont contesté. Les parents ont dit écoutez, vous nous avez demandé de fournir des preuves justificatives de notre déménagement à Québec. On le fait. Ils en ont fourni encore plus. Et je donne un exemple de ce que tout ce que les parents ont dû fournir comme preuve pour prouver qu'ils avaient déménagé, le bail de leur condo à Québec, changement d'adresse sur les permis de conduire et certificats d'immatriculation des voitures, changement d'adresse signifié à la régie de l'assurance maladie, inscription au registre électoral, ces gens-là votent à Québec maintenant, ils ne votent plus à Lévis, déclaration sous serment des parents auprès de l'établissement scolaire relative au changement d'adresse, attestation d'inscription annuelle de la mère auprès du barreau du Québec, elle est avocate, et en passant, quand vous êtes avocat ou avocate, quand vous faites une déclaration sous serment, c'est pas rien, là,
0: engagez votre responsabilité d'avocat.
1: Exactement. Oui. Facture récente de téléphone, les relevés et avis de cotisation là, de Revenu Québec et de l'Agence de revenus du Canada. Et malgré toutes ces preuves-là remises, la réponse des gens de Hockey Lévis et de l'Association de hockey de Québec-Est, c'était « On vous croit pas. On croit pas que vous pouvez avoir installé votre famille de trois enfants avec deux parents dans un petit condo dans le Vieux-Québec. » Alors,
0: tant pis
1: pour vous. Vos enfants ne pourront pas jouer au hockey à Québec.
0: Mais là, ça s'est même retrouvé devant les tribunaux, là, cette affaire-là.
1: Oui, ils ont fait le printemps dernier, au mois d'avril, c'était les camps d'entraînement de niveau 3A. Alors, les parents ont vu que leur fils, sa participation au camp d'entraînement était menacée. Ils ont fait une demande d'injonction auprès de la Cour supérieure du Québec. L'injonction a été refusée. La juge a dit, écoutez, vous vous êtes conformé à la réglementation de Hockey Québec, mais les mécanismes d'appel prévus par la Fédération ne sont pas épuisés. Alors, les tribunaux vont pas s'immiscer là-dedans, écouler les mécanismes d'appel, puis on verra par la suite. Alors, ça s'est retrouvé. Et là, le petit garçon n'a pas pu jouer au niveau 3A parce qu'il était bloqué, donc les parents l'ont inscrit au hockey scolaire. Et là, on s'est retrouvé au mois d'août où le comité de discipline provincial de Hockey Québec, avec trois avocats qui siégeaient au sein du comité, était là pour décider du sort d'une petite fille de 8 ans, d'une gardienne de but de 8 ans, à savoir si elle allait pouvoir jouer au hockey Québec ou
0: le
1: pas.
0: Le temps, l'argent investi
1: les
0: là-dedans.
1: Les ressources. Absolument.
0: Complètement fou.
1: Et donc, c'est ça, le comité de discipline, dans une majorité de 2-1, a décidé que la famille n'avait pas réussi à démontrer qu'elle avait l'intention de quitter Lévis, que la petite fille de hockey ne pourrait pas jouer au hockey cette saison. Alors les parents ont décidé d'aller en appel auprès du comité de discipline du comité de Hockey Canada. Mais la question fondamentale dans ça, c'est que on demande à la police de répondre à des critères extrêmement précis et relevé lorsqu'ils font de la filature sur des citoyens, parce que la vie privée, c'est un droit fondamental. Et là, on a des associations d'hockey mineurs qui épient des familles pour voir si...
0: Il vit vraiment là.
1: Il vit vraiment là ou s'il passe le bon pourcentage de temps à une adresse plutôt qu'à l'autre pour permettre aux enfants de jouer au hockey. Et c'est très dangereux. Moi, je trouve ça très dangereux. Et j'ai eu la confirmation en fouillant cette histoire-là qu'il y a d'autres associations de hockey au Québec qui embauchent des détectives privés pour faire suivre des enfants, pour savoir où ils habitent vraiment. Et écoutez, je pensais, Alec, avoir tout vu dans le monde du hockey. Oui. Mais là, on est dans une autre zone.
0: C'est là qu'il faudrait se rappeler que c'est un jeu, puis que les enfants ont envie de faire du sport dans l'équipe de leur choix.
1: C'est écrit dans tous les arénas.
0: Ouais.
1: N'oubliez pas.

0: l'important, c'est un jeu. On demande aux parents de pas...
1: L'important, c'est de participer.
0: Exactement.
1: Jusqu'à temps qu'on embauche un détective privé. Martin Leclerc, chroniqueur sportif à Radio-Canada. Texte à lire là, sur le site de radiocanada.ca. Merci d'être venu nous voir.
0: Merci, au revoir.
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1: Politique fédérale maintenant du côté d'Ottawa. Fanny Olivier, bonjour.
3: Bonjour Alec.
1: Alors dans une vidéo sur les réseaux sociaux, le premier ministre Mark Carney interpelle directement les Albertains pour les inciter à rester au sein du Canada.
3: Oui, courte vidéo à saveur personnelle. Mark Carney rappelle qu'il a lui-même grandi en Alberta. On le voit là, assis dans une classe de l'école secondaire qu'il a fréquentée quand il habitait à Edmonton. Parle de l'Alberta comme de sa maison, hein, et dit justement il a eu l'occasion de retourner souvent à la maison ces derniers temps pour faire des annonces. Nouveau pipeline Pacific Link, projet de TGV entre Calgary et Edmonton, annonce de logement, etc. Donc, voyez, Mark Carney ne dit pas explicitement aux Albertains « votez non lundi, rester dans le Canada », il leur dit plutôt « ben voici la démonstration que l'Alberta trouve son compte au sein du Canada et que le pays fonctionne ». Il peut se permettre d'aborder la question du référendum en Alberta de cette façon très personnelle, parce que bien sûr, sa popularité reste élevée partout au pays, y compris en Alberta. On n'aurait pas imaginé, par exemple, Justin Trudeau faire une vidéo comme ça. Ça aurait eu l'effet inverse. Il était tellement détesté en Alberta. Donc, on a fait ça. Les sondages ne laissent pas présager une victoire du camp en faveur de la séparation en Alberta, Alec. On est plutôt, en fait, dans une option qui serait en perte de vitesse. Mais quand même, le gouvernement Carney voulait agir. Donc, voulait pas faire preuve de complaisance, je dirais. Hein. Et Mark Carney lui-même était aux premières loges du Brexit comme gouverneur de la Banque d'Angleterre. Il établit souvent là, publiquement le parallèle avec l'Alberta pour parler de l'effet économique négatif que peuvent avoir ce genre de mouvement. Il a constaté que en Angleterre, que le Brexit a été envisagé avec une certaine nonchalance par une partie de la population. On se disait, ben non, ça va pas passer le Brexit. Et finalement, ça a passé. Donc, il va aller en Alberta vers la fin de la semaine. Mark Carney va avoir au moins 3 arrêts différents. La stratégie, ça va être de faire sortir le vote, là, justement, pour éviter que le phénomène qui s'est passé en Angleterre se reproduise en Alberta. On me dit, dans l'entourage de Mark Carney, on passe en mode campagne vers la fin de la semaine. On veut faire sortir le vote. Et on me dit, c'est la chose responsable à faire que d'exposer les risques potentiels de quitter le pays aux Albertains. On sait aussi, bien sûr, que Mark Carney a avantage à ce que les partisans de l'indépendance de l'Alberta obtiennent un score vraiment aussi petit que possible là, pour être justement en mesure de passer à autre chose. Il y a beaucoup de pain sur la planche, Mark Carney. Donc, il espère finalement qu'on puisse tourner la page sur ce phénomène-là. Il est d'ailleurs pas le seul politicien fédéral à se rendre en Alberta vers la fin de la semaine. Il y a aussi Pierre Poilievre, le chef conservateur, qui doit prononcer un discours vendredi à Calgary là, dans le cadre de la conférence du réseau Canadian Strong and Free, une espèce de conférence sur plusieurs jours où plusieurs politiciens d'allégeance conservatrice sont invités. Donc, vous voyez, il n'y aura peut-être pas de love-in à proprement parler en Alberta, mais on a quand même plusieurs politiciens de différentes allégeances politiques qui vont venir dire aux Albertains, ben, on doit barrer le chemin au mouvement de la séparation de l'Alberta.
1: Il y a beaucoup de rassemblements prévus jeudi, vendredi, Calgary, Edmonton, du camp fédéraliste. Je sais que le camp souverainiste là-bas s'organise aussi en fin de semaine pour avoir son mot à dire, avoir une manifestation. Donc, c'est la raison pour laquelle, d'ailleurs, on s'en va là-bas. C'est que ça brasse pas mal. Jeudi, vendredi, samedi, il va y avoir de l'action pas mal en Alberta. Oui. Parlons un peu du chef conservateur Pierre Poilievre qui est à Détroit, au Michigan aujourd'hui. Il veut plaider en faveur du commerce entre le Canada et les États-Unis, particulièrement dans le domaine de l'automobile.
3: C'est ça. Il était en point de presse ce matin à Windsor, juste avant justement de traverser la rivière, commencer un séjour à Détroit. Il doit rencontrer aujourd'hui des représentants des syndicats, des dirigeants de GM et de Ford. On s'attend aussi à ce qu'il donne des entrevues sur les réseaux de télévision américains. On n'a pas d'horaire détaillé, Alec, mais on comprend qu'il veut avoir l'air de faire quelque chose, hein, d'apporter une contribution. Il y a ces députés de la région de Windsor qui sonnent l'alarme, qui ont peur pour l'avenir de leur région. C'est donc un troisième séjour aux États-Unis pour Pierre Poilievre. Il était allé en mars, il était allé aussi en septembre dernier. La différence, selon lui, avec les autres fois, c'est que, à ses yeux, la situation est pire qu'avant. Au printemps, on avait encore espoir qu'il y ait une entente avec les États-Unis entre Ottawa et Washington. Là, ça semble de moins en moins probable. Donc, il en profite pour lancer une pique à Mark Carney en disant, ben là, il faut arrêter de juger Mark Carney à ses paroles, à ses discours, à ses gestes symboliques. Faut commencer à le juger.

0: par ses résultats, et selon lui, on n'en voit pas beaucoup de résultats. Ça survient alors que, vous l'avez probablement vu, le candidat républicain au Sénat, Mike Rogers, appelle pour la fin du conflit tarifaire, affirme dans une vidéo que le Canada n'est pas l'ennemi des Américains, donc se place un peu en rupture avec le président Donald Trump. Donc, j'imagine que dans ce cadre-là, la visite de Pierre Poilievre aux États-Unis ne peut certainement pas faire de tort.
1: Merci beaucoup, Fanny. On se retrouve pas demain, puisque je serai dans l'avion vers l'Alberta. Vous serez avec Mathieu Bellumeur demain, mais on se retrouve vendredi.
0: Ça marche, au revoir.
1: À bientôt. Marie-Hélène Tremblay à Québec, bonjour.
2: Bonjour, Alec.
1: Alors, Christine Fréchette rencontre en ce moment celui qui va lui succéder à la tête du Québec, le chef du Parti québécois, Paul Saint-Pierre Plamondon. Rencontre qui se déroule dans les bureaux du premier ministre à l'édifice Honoré-Mercier à Québec.
2: Oui, on a eu droit, Alec, il y a quelques minutes, là, une prise d'image, donc avant leur rencontre. Une prise d'image, je vous dirais, qui a duré à peine quelques secondes. Poignée de main, je vous souhaite la bienvenue. C'était pas très chaleureux, même un peu malaisant. Je vous dirais.
1: Ah bon?
2: C'était particulier. On a déjà vu mieux. On a déjà vu pire, mais on a déjà vu mieux, franchement. Bien sûr, c'est une tradition, là, cette rencontre-là, entre le premier ministre sortant et le premier ministre désigné. Une rencontre de transition qui survient quelques jours après l'élection, histoire de faciliter, en quelque sorte, la passation des pouvoirs. Et si l'on se fie à l'horaire, ben, cette rencontre-là va durer à peine une trentaine de minutes. Donc, ce sera très court. Autant Christine Fréchette que Paul Saint-Pierre Plamondon vont faire une déclaration à la sortie, l'un après l'autre, et il n'est pas prévu qu'ils répondent aux questions des journalistes présents. Et laissez-moi vous dire qu'il y en avait plusieurs qui étaient dans les corridors. C'est donc la première ministre sortante qui établit cet ordre du jour, donc les sujets qui sont abordés, et parmi les sujets, l'entente entre le Québec et Terre-Neuve et Labrador sur Churchill Falls, entente que le Québec doit ratifier le printemps prochain. On le sait, d'abord opposé, le chef péquiste Paul Saint-Pierre Plamondon a mentionné durant la campagne qu'il appuierait cette entente si le Québec en tire profit. Donc, à voir. On comprend aussi que Christine Fréchette veut lui parler d'économie, des pertes d'emplois là, des derniers mois au Québec qui ont été quand même importantes, des négociations qui sont en cours avec Ottawa, avec Washington. Et on va parler aussi d'itinérance. On le sait, Paul Saint-Pierre Plamondon va être lui-même responsable de ce dossier-là, de cet enjeu. Avec le temps froid qui se pointe, il est urgent donc de débloquer des fonds supplémentaires pour permettre aux villes, aux organismes de répondre à la demande qui est de plus en plus importante. La semaine dernière, par exemple, il y a la mairesse de Montréal qui a demandé 20 millions de dollars supplémentaires à Québec pour mettre en place son plan chaleur. Et c'est à se demander même, Alex, si avec l'urgence là, de la situation, si ce n'est pas le gouvernement Fréchette qui va autoriser ces sommes, puisque le cabinet péquiste va être assermenté seulement le 21 octobre prochain, donc à voir.
1: Et là, on a appris ce matin que le Parti québécois demande un dépouillement judiciaire dans la circonscription de Champlain, en Mauricie.
2: Ouais, le candidat péquiste René Branchaud a perdu par 191 voix contre la conservatrice Adriana Zalontay. L'avocat, on le sait, faisait partie de cette équipe économique du Parti québécois. Mais en vertu de la loi électorale, le recomptage peut avoir lieu si l'écart des voix donc est inférieur à un millième des votes exprimés. Et ce n'est pas le cas ici. Dans Champlain. En fait, le PQ fait plutôt valoir qu'il y a eu des erreurs, des inexactitudes aussi, qui pourraient avoir mené au rejet de certains bulletins de vote. Donc, la Cour va devoir décider si ces motifs sont raisonnables et justifient bel et bien un recomptage. D'ailleurs, cette demande arrive alors que la date limite là, pour contester le résultat d'une élection, bien, c'est aujourd'hui. Et par ailleurs, un mot concernant Vachon. Là, on sait qu'il y aura dépouillement judiciaire. Le Parti québécois nous mentionne que ça va commencer à 9h lundi prochain. Et dans ce cas, on le sait, 10 voix séparent le gagnant du perdant. Et c'est le Parti libéral qui avait eu le meilleur sur le Parti québécois.
1: Oui, 10 petits votes, hein, quand on dit que tous les votes comptent. Là. 10 petits votes, effectivement.
2: Une parfaite démonstration.
1: Oui, absolument. Marie-Hélène Tremblay, merci, à bientôt.
2: Bye-bye.
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1: Andréane, bonjour.
0: Bonjour, Alec.
1: Mauvaise nouvelle pour la chaîne de parcs d'attractions Six Flags. Son action pique du nez ce matin après un accident qui force la fermeture de plusieurs montagnes russes, dont l'une ici à La Ronde, à Montréal.
0: Oui, absolument. Le Goliath et l'action de Six Flags Entertainment recule de 16 %. Forte réaction des actionnaires qui craignent qu'un accident survenu hier, ça mine la confiance envers l'entreprise et que ça réduise l'achalandage dans les parcs d'attractions. Là, je vous parle d'un accident qui s'est produit hier en fin de journée à un parc en Géorgie qui appartient à Six Flags, bien évidemment, donc l'État de la Géorgie aux États-Unis. Il y a un homme de 42 ans qui aurait été éjecté d'une montagne russe. Il en est mort. On rapporte aussi quelques blessés. Il y a une enquête policière qui est en cours, une enquête interne aussi. Six Flags a immédiatement annoncé que toutes les montagnes russes similaires seraient fermées afin de procéder à une vérification approfondie. On veut s'assurer que ça reste sécuritaire. Et là, on parle ici d'un type de montagne russe très populaire là, qui fait un parcours à grande vitesse avec des montées, des descentes de grande amplitude. Il y en a une dizaine de ce genre-là dans les parcs Six Flags. Behemoth et Léviathan du côté de Toronto à Canada's Wonderland. Et vous parliez de la Ronde qui n'appartient plus à Six Flags, là, qui est passé aux mains des propriétaires du village Vacances Valcartier un petit peu plus tôt cette année. Mais le manège en tant que tel, le Goliath lui-même, a été installé par Six Flags il y a une vingtaine d'années. Donc, le manège, le Goliath, a aussi été fermé de manière préventive. Je mentionne que pour Six Flags, c'est un autre revers, parce qu'il y a des cabinets d'avocats qui sont déjà sur le coup après l'accident survenu hier, qui signalent que c'est le 7e à survenir dans ce parc de l'État de la Géorgie, dont un homme qui est décédé sur ce même manège qu'on appelle aussi le Goliath dans ce fameux parc. Et en plus, il y a moins de deux semaines, Six Flags a annoncé la fermeture d'une de ses montagnes russes phares dans un parc californien, une montagne russe qui s'appelle le X2. En marge de poursuites judiciaires, il y a des gens qui allèguent qu'ils ont subi des lésions cérébrales causées par ce manège. Alors, je ne vais pas faire de mauvais jeu de mots, là, mais l'entreprise est vraiment secouée par cette crise-là. Crise de confiance, effectivement, envers la sécurité. On verra ce que les enquêtes sur ce niveau de sécurité, justement, vont révéler dans les prochains jours.
1: Et nouvelle mise en garde de l'entreprise Anthropic, ses modèles d'intelligence artificielle pourraient, d'ici quelques mois, pas quelques années, là, d'ici quelques mois, prendre le contrôle des appareils connectés que détiennent des millions de personnes.
0: Ouais, et ça, c'est un scénario qui semble encore plus inquiétant que ce qu'on avait révélé pendant l'été, là, des tests qui montraient que des agents d'IA avaient réussi à sortir de leur environnement contrôlé pour procéder au piratage de l'entreprise Hugging Face. Là, on parle d'un risque à plus grande échelle encore, et qui semble plus près de nous. Anthropic dit que ces modèles sont maintenant tellement intelligents, tellement autonomes que d'ici quelques mois, ils pourraient facilement infiltrer tout appareil connecté à Internet, se dupliquer, infecter un autre appareil à proximité, les utiliser pour s'alimenter. Bref, les agents d'IA qui ne seraient plus confinés au centre de données et qui pourraient agir de leur propre gré, utiliser des infrastructures fragmentées là, pour poursuivre les objectifs qui se sont fixés. Je vous dirais que ça ressemble à un scénario de film d'horreur un peu futuriste. Ce qui inquiète Anthropic, qui dit que dans un scénario comme celui-là, s'il y a un problème, on peut plus simplement fermer l'interrupteur du centre de données pour neutraliser tous ces agents-là. On n'a plus de contrôle centralisé sur ces agents-là. En ce moment, les modèles arrivent de plus en plus facilement à se répliquer, à s'améliorer. Ils passent leurs avancées d'une génération à l'autre. Il y a des tests qui montrent qu'ils ont réussi à infecter, là, entre guillemets, des appareils de Google, des boîtiers du genre Apple TV. Alors, ça s'en vient. Donc, énième mise en garde, je vous dirais, dans ce secteur-là.
1: Et c'est pas pour rien qu'il y a des dizaines de chercheurs canadiens qui réclament de meilleures mesures de confinement pour les modèles d'intelligence artificielle. Une lettre qui est signée ce matin par certaines des plus grandes personnalités du domaine, là.
0: Oui, absolument. Et j'ai envie de dire une énième lettre ouverte
1: ça
0: encore,
1: aussi,
0: effectivement, parce que, bon, c'est des dizaines de chercheurs, là. La crème de la crème des chercheurs en IA, Yoshua Bengio, entre autres. Il y a aussi Gillian Hadfield, qui est professeur à l'Université de John Hopkins, qui a récemment été nommé au sein du conseil consultatif sur l'IA du premier ministre Mark Carney. Il y a toutes sortes de signataires dans cette lettre qui, en fait, les experts disent, à moins qu'il y ait des changements rapides, là, immédiats, qui soient apportés à la manière dont l'IA est développée et déployée, les incidents dont on vient de parler et ceux qui se sont survenus dans les derniers mois, ils vont continuer à se produire et les incidents auront des conséquences de plus en plus graves pour exposer des infrastructures critiques. Alors, c'est important d'intensifier la recherche. recherche sur la sécurité, de mettre l'accent sur des procédures de confinement à déployer de manière urgente.
1: Andréanne, merci beaucoup.
0: Je vous en prie.
1: Je signale, Alain, avant d'aller au Radio-Journal, que nous sommes au courant de problèmes techniques avec l'application Radio-Canada Audio. Nos auditeurs qui veulent nous écouter en direct ont de la difficulté à le faire. Nos équipes techniques sont sur le cas, ils sont au courant, ils travaillent pour tenter de régler la situation, mais la bulle de conversation et le courriel fonctionnent si vous voulez nous écrire. À tout de suite.
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7: Ce midi au Radio-Journal, le vote par anticipation débute à un peu plus d'une semaine du référendum en Alberta. La passation des pouvoirs vers le Parti québécois s'amorce à Québec et en France.
8: C'est des situations qui sont tout simplement intolérables. Il y a une colère sociale que le gouvernement refuse de voir.
7: Les étudiants maintiennent la pression et manifestent à nouveau dans plusieurs villes du pays. Bonjour, ici Jean-Sébastien Bernatché. Les Albertains peuvent, depuis ce matin, voter par anticipation en vue du référendum qui se déroulera dans la province lundi prochain. 10 questions leur sont soumises, dont l'une sur l'avenir de l'Alberta au sein de la Confédération canadienne. Fouad Sekher a plus de détails.
9: C'est une logistique titanesque qui s'enclenche avec l'ouverture de plus de 300 bureaux de vote en Alberta. Au total, les électeurs répondront à 10 questions, dont celle cruciale sur la place de l'Alberta au sein du Canada. Mais la tension est aussi politique. Ce week-end, la première ministre Danielle Smith a averti que si le non l'emportait, la question souverainiste serait fermée sous son mandat. C'est un pari risqué alors que les sondages donnent le maintien dans le Canada largement en tête à 72% et alors même que McCormick vient d'exhorter les Albertains à l'unité pour l'action de grâce dans un message sur les réseaux sociaux.
10: Le Canada fonctionne. La vérité, on ne peut rien faire de tout ça si on est divisé. On ne peut pas bâtir des grandes choses sur des fondations fragiles.
9: La fronde s'organise donc au sein même du camp conservateur uni où la majorité des militants appuient la séparation. Le véritable choc politique pour Danielle Smith aura donc lieu juste après le vote lors du congrès du Parti conservateur uni en novembre. Ici, Fouad Sekher, Radio-Canada, Calgary.
7: Au Québec, la première ministre sortante, Christine Fréchette, a rencontré il y a quelques heures son successeur, Paul Saint-Pierre Plamondon. Cette première rencontre depuis les élections avait pour objectif d'assurer une passation des pouvoirs harmonieuse. Le Parti québécois formera officiellement le gouvernement dans un peu plus d'une semaine au Québec. Marie-Josée Paquette-Comeau.
11: C'est avec une poignée de main rapide que la première ministre sortante, Christine Fréchette, et le premier ministre désigné, Paul Saint-Pierre Plamondon, ont débuté leur rencontre de transition. Une rencontre dont l'ordre du jour a été préparé par Christine Fréchette, qui a pour objectif de passer les rênes du pouvoir de manière harmonieuse. Cette rencontre semble avoir satisfait le premier ministre désigné. Voici Christine Fréchette, suivie de Paul Saint-Pierre Plamondon.
12: Entente avec Terre-Neuve-Labrador, Churchill Falls, la crise sanitaire, bien sûr, relations aussi avec les États-Unis dans le cadre de la négociation au niveau de la CEUM.
13: Un scénario de transition qui est ordonné, qui est sous le signe de la collaboration. On a touché à toutes sortes de sujets urgents et sensibles.
11: Par ailleurs, Radio-Canada a appris aujourd'hui que le PQ demande un dépouillement judiciaire dans la circonscription de Champlain. Son candidat, René Branchaud, a perdu par 191 voix contre la conservatrice Adriana Zalontay. Selon la loi électorale, l'écart des voix entre les deux dépasse le seuil pour un recomptage, mais le Parti québécois fait valoir que des erreurs et des inexactitudes pourraient avoir mené au rejet de nombreux bulletins de vote. La Cour devra décider à savoir si ces motifs sont raisonnables pour procéder. Ici Marie-Josée Paquette-Comeau, Radio-Canada, Québec.
7: Le premier ministre canadien Mark Carney s'est entretenu avec son homologue indien Narendra Modi plus tôt aujourd'hui. Les deux dirigeants souhaitent accélérer la conclusion d'un accord de partenariat économique global pour doubler les échanges commerciaux entre le Canada et l'Inde d'ici 2030. La ministre des Affaires étrangères, Anita Anand, est d'ailleurs à New Delhi cette semaine et le premier ministre Modi sera en visite officielle au Canada en décembre prochain. Pierre Poilievre est à Détroit, au Michigan, pour plaider en faveur d'un retrait des droits de douane entre le Canada et les États-Unis. Le chef du Parti conservateur fédéral doit notamment rencontrer des dirigeants d'entreprises dans cet État qui entretient d'importants liens économiques avec le Canada. Précision de Christian Noël.
14: Pierre Poilievre dit qu'il veut remettre les négociations canado-américaines sur les rails et mettre fin aux tarifs douaniers que Donald Trump impose à l'industrie canadienne de l'auto. Selon Pierre Poilievre, si Donald Trump veut imposer des tarifs pour amener la production de voitures aux États-Unis,

0: Ça ne fonctionne pas, dit Pierre Poilievre. Les tarifs ne font que faire baisser les productions de véhicules aux États-Unis en raison des coûts de production trop élevés. La solution, selon Pierre Poilievre, restaurer le pacte de l'auto, comme dans les années 70, qui disait ni plus ni moins que si les compagnies américaines vendaient 20 % de leurs voitures au Canada, ils devaient en produire 20 % ici. Le chef conservateur en a profité pour attaquer Mark Carney, qui, selon lui, échoue à la tâche de protéger les emplois canadiens, notamment à la suite de la fermeture de l'acierie Stelco à Hamilton.
1: J'encourage le premier ministre de respecter sa promesse électorale de négocier une entente de libre-échange avec les Américains afin de sauver, oui, les emplois chez Stelco, mais les emplois à toutes les entreprises à travers le Canada.
0: Pierre Poilievre est au Michigan aujourd'hui et demain pour rencontrer notamment les dirigeants de Ford et de GM, visiter des usines du secteur de l'auto et faire des entrevues avec des médias américains. Ici Christian Noël, Radio-Canada, Ottawa.
2: L'écrivain québécois Tillyson Aurélien affirme qu'aucune phrase de son roman « C'était ça ou mourir » n'a été créée par une intelligence artificielle. Sa maison d'édition au Québec a fait circuler ce matin un texte dans lequel il nie les allégations. L'auteur reconnaît toutefois avoir déjà plagié des textes diffusés à l'étranger dans des chroniques et nouvelles qu'il avait publiées dans des médias québécois et français. Il affirme qu'il s'agit d'erreurs inacceptables et présente ses excuses. En France, des centaines de milliers d'étudiants manifestent à nouveau dans les rues de plusieurs villes, dont Paris. Ils dénoncent toujours les conditions d'enseignement dans le pays. Je joins Frédéric Arnould dans la capitale française. Frédéric, comment se déroule cette nouvelle journée nationale de mobilisation?
3: Ben Jean-Sébastien, il y a encore quelques échauffourées de fin de manifestation. C'est souvent le cas d'ailleurs. Il y a toujours des éléments perturbateurs qui sont là pour créer des situations de tension. Et donc, la police a envoyé plusieurs fois des grenades lacrymogènes, a utilisé aussi un camion à eau pour disperser les protestataires sur le chemin de la manifestation. Pour le reste, je vous dirais qu'en général, à Paris, c'est un mouvement qui a semblé assez calme, ordonné et plutôt constant, avec toujours ces mêmes revendications qui concernent l'état déplorable de certaines écoles, les horaires des étudiants, les conditions salariales des enseignants et le fait qu'il manque toujours énormément de professeurs qui ne sont pas remplacés, notamment dans les quartiers populaires. Selon les estimations des autorités, un peu plus de 161 000 personnes ont manifesté en France. Pour l'intersyndicale des jeunes, par contre, ce serait plutôt 480 000. Mais vous allez l'entendre, pas question de lâcher la pression sur le gouvernement. Écoutez plutôt ces deux responsables de mouvements étudiants.
4: C'est des étudiants qui sont tout simplement à bout chaque jour, qui se sursalarient en parallèle de leurs études et qui, en plus de ces conditions sociales qui sont totalement détériorées, ont tout simplement des conditions d'études qui ne suivent pas non plus, et c'est des situations qui sont tout simplement intolérables.
5: Effectivement, là, aujourd'hui, il y a une colère sociale que le gouvernement refuse de voir et surtout refuse de répondre à ses revendications. Donc c'est lui qui a les choses en main. Soit il décide de répondre concrètement aux revendications de la jeunesse et notamment sur les 10 mesures que nous défendons, soit nous allons continuer à amplifier la mobilisation.
3: Et donc une mobilisation qui va se poursuivre parce que les étudiants disent n'avoir obtenu jusqu'ici que des miettes de la part du gouvernement français. Donc les lycéens devraient joindre les rangs de la grande mobilisation prévue samedi avec notamment le retour des gilets jaunes.
2: Merci Frédéric.
3: Au plaisir.
2: Voilà, c'était le volet national et international du Radio-Journal.
6: Ici Alice Burga en direct d'Edmonton, voici vos informations locales. Comme annoncé plus tôt, le vote par anticipation pour le référendum du 19 octobre a débuté ici en Alberta. Plus de 300 bureaux de vote seront ouverts jusqu'à samedi. Arzuma Compaoré s'est rendu dans l'un d'entre eux ce matin au nord-ouest de Calgary.
7: Une longue file d'attente d'une cinquantaine de personnes s'est formée dès 8h du matin, une heure avant l'ouverture du bureau de vote du Parkdale Nifty 50s à Calgary. Le superviseur électoral, Simon Beckering, qui en est à sa sixième élection, note que la présence de 10 bulletins de vote ralentit considérablement le processus. Une autre différence, remarque-t-il, est que le dépouillement ne se fera pas sur place. L'ensemble des bulletins seront comptés de manière centralisée par une équipe distincte au centre BMO. Du côté des électeurs, ce scrutin suscite des réactions partagées. Vern Cook estime avoir complété son vote en 6 minutes et demie, soulignant que les 10 urnes codées par couleur facilitent grandement le processus. À l'inverse, Rosalia Dauch a perçu un manque d'organisation à l'ouverture, affirmant que le tout premier électeur a eu besoin de 15 minutes pour déposer ses bulletins. Plusieurs électeurs ont justifié leur présence au vote par anticipation par la volonté d'éviter les longues files d'attente le 19 octobre. Ici, Arzuma Compaoré, Radio-Canada, Calgary.
6: Et enfin, le groupe de rock Nickelback se produira en Alberta et en Saskatchewan au printemps dans le cadre de sa tournée mondiale.

0: Originaire de l'Alberta, le groupe sera à Saskatoon le 2 avril, à Edmonton le 3 avril, puis à Calgary le 6 avril. Cette tournée a lieu à l'occasion de la sortie de leur 11e album Everything Under the Sun, prévu plus tard ce mois-ci. La prévente des billets commence aujourd'hui. La mise en vente générale aura lieu vendredi. Voilà, c'était votre bulletin d'information locale. Prochain rendez-vous avec l'actualité dans une heure.
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2: Rebonjour. Dans quelques minutes, on va parler de cette semaine importante qui s'amorce en Alberta. Le vote par anticipation pour le référendum prévu lundi commence aujourd'hui. Hélène Buzetti et Marie-Michel Sioui vont nous en parler dans le grand angle. Et on va aussi parler d'environnement et de la loi C-39, faite du projet de loi C-39 à Ottawa avec le député du Bloc québécois Patrick Bonin. Et on va de nouveau parler d'environnement un peu plus tard avec Étienne Leblanc, dont la chronique cette semaine va porter sur les pressions que subissent les chercheurs du GIEC sur le climat à l'approche de la parution de leur prochain rapport. Donc, Étienne Leblanc va être avec nous vers la fin de l'émission autour de 12h50. Mais pour tout de suite, on va vous parler de centres de données. On vous en parlait la semaine dernière. L'appétit des centres de données pour notre hydroélectricité ne se dément pas. Au Québec, il représente la moitié des nouvelles demandes en électricité auprès du gouvernement. Hydro-Québec demande à la Régie de l'énergie de lui permettre de doubler le tarif que paient ces centres de données. Mais Thomas Gerbet nous apprend aujourd'hui que la Société d'État veut aller encore plus loin en leur permettant à ces entreprises, à ces centres de données, de payer encore plus cher sur une base volontaire, un peu comme des enchères, mais à huis clos, pour pouvoir déterminer le projet qui serait le plus rentable et le plus acceptable pour le Québec. Alors, est-ce que c'est vraiment souhaitable? Ben, pas selon Jean-Pierre Finet, analyste au regroupement des organismes environnementaux en énergie, qui regroupe notamment là, des organismes comme Nature Québec, Fondation Rivière ou l'Association québécoise des médecins pour l'environnement. Jean-Pierre Finet est avec moi en studio. Monsieur Finet, bonjour.
3: Bonjour.
2: Alors, Hydro-Québec propose donc à la Régie de l'énergie de permettre aux centres de données de faire une offre au gouvernement pour payer leur électricité plus cher que le tarif de base pour leur industrie, dans l'espoir d'obtenir les précieux mégawatts là, que tout le monde s'arrache. Vous avez plaidé contre cette idée-là à la Régie de l'énergie. Pourquoi?
3: Ben, parce que c'est un cadeau empoisonné. Parce que vous parliez de la ronde avant. Dans
2: oui, Six Flags et la ronde.
3: Ouais. Exactement. Je sais pas si vous êtes déjà allé avec les petits à la ronde ou à Disney World. Il y a des longues files d'attente, mais vous pouvez acheter ce qu'on appelle un fast pass, une passe rapide. Et donc, c'est une façon de passer devant tout le monde, de couper la ligne et de s'approprier les précieux et rares mégawatts qui, lorsqu'ils vont devenir disponibles. Donc, ça se fait au détriment, finalement, des entreprises d'ici qui peuvent pas, et qui vont retarder leur projet de production additionnelle décarbonée ou de décarbonation de leur activité. Donc, c'est pas souhaitable, ça vient finalement offrir les mégawatts aux plus offrants. Et c'est pas comme ça que ça devrait fonctionner normalement.
2: Parce que là, faut comprendre qu'Hydro-Québec veut déjà exiger un tarif qui soit beaucoup plus élevé pour les centres de données. On veut exiger qu'ils paient 13 cents le kilowattheure. Donc, c'est plus que le 6,8 en moyenne là, que paie la grande industrie actuellement, en disant, bon, les centres de données, c'est énergivore, il va falloir les raccorder, ça va coûter cher, donc qu'ils payent plus cher. Donc ça, c'est déjà ce qu'on plaide à la Régie de l'énergie. Mais là, ce qu'on a appris, c'est cette clause de majoration, ce que j'appelle les enchères, mais qui n'en sont pas vraiment, où là, une entreprise pourrait dire, si vous sélectionnez mon projet, moi, je vous promets de payer plus que les 13 cents, 14 cents, 15 cents, 16 cents le kilowattheure. Donc, considérez mon projet en priorité. Mais là, ça se ferait dans quel cadre, ça? Est-ce que tout le monde aurait accès à l'offre de cette entreprise-là? Est-ce que ce serait en privé? Seulement le gouvernement aurait accès à l'offre que l'entreprise fait? Comment ça fonctionnerait, ça?
3: Ben, c'est ça qui est pas clair, là. C'est certain que c'est le seul gouvernement qui verrait, justement, ces offres-là. Ça vaut depuis 2023. Hydro-Québec avait un formulaire qui demandait aux entreprises, seriez-vous disposé à payer plus cher pour un tarif non réglementé? Et on ne sait pas combien d'entreprises ont offert de payer plus cher. Mais le prétexte d'Hydro-Québec pour dire qu'il y a 2500 mégawatts de demande des centres de données, que ça met une pression sur les approvisionnements. Écoutez, je vous dis, il y a 3 ans, là, en 2023, il y avait 30 000 mégawatts de demande sur le bureau du ministre. Donc, le faut relativiser. Là. Puis les besoins en décarbonation industrielle, c'est à peu près équivalent à ce qui est demandé par les centres de données. Donc, finalement, c'est une façon pour

0: l'électricité.
1: Parce qu'il y a déjà un aspect subjectif à l'allocation de mégawatts. Parce que, comme vous le disiez, depuis que c'est 2023, le ministère de l'Économie doit autoriser tous les projets de plus de 5 mégawatts, pardon. Le gouvernement s'est déjà octroyé le droit avec le ministère de l'Économie, donc la ministre ou le ministre de l'Économie, de décider quel projet on veut alimenter ou non.
0: Exact.
1: Donc, il y a déjà une barrière à l'entrée. Il faut que le projet fasse l'affaire du gouvernement. Puis, on s'entend, les centres de données, c'est toujours plus que 5 mégawatts, là.
0: Ouais.
1: Donc, il y a cette barrière-là. Là, on ajouterait la barrière tarifaire parce que certaines entreprises seraient pas capables de répondre à un tarif à 13, 14, 15 ou 16 cents le kilowattheure, dans le fond. Ce serait un deuxième obstacle.
0: C'est-à-dire que on veut doubler le tarif, le faire passer de 7 à 13 cents, déjà en partant pour favoriser cette industrie-là, parce que si vous êtes ministre de l'énergie, par exemple, vous avez 1000 mégawatts à distribuer. Si vous le donnez au centre de données, ça fera pas augmenter la facture des gens, des autres clients.
1: Parce qu'ils vont payer plus cher.
0: Ben exactement. Mmh. Mais si vous le donnez à une autre entreprise établie au Québec qui veut, par exemple, changer ses chaudières au gaz pour des chaudières électriques, ben c'est belle valeur, mais eux vont le payer au coût moyen. C'est ce qu'on fait. On achète l'électricité au coût marginal, puis on la revend au coût moyen. Donc, c'est ça. Ça amène un problème d'iniquité.
1: Ouais. Et
0: donc,
1: vous parliez tout à l'heure des GAFAM, les grands géants américains du web, là, les Microsoft, Google et autres de ce monde qui, là, veulent des centres de données parce que l'intelligence artificielle est en croissance. C'est très énergivore, l'intelligence artificielle. Mm-hmm. Et donc, ils veulent s'installer notamment au Canada, hein, les tarifs sont bons, il fait froid, c'est plus facile à refroidir les centres de données ici que ça l'est en Arizona, par exemple. Bon, alors la demande, elle est là, mais ils ont aussi beaucoup d'argent. Ouais. Il y a des centres de données québécois, canadiens, on en a reçu un pas plus tard que le 14 septembre dernier, là, Stéphane Garneau, qui dirige Micrologic ici, qui lui fait pas dans l'intelligence artificielle, héberge les données des Québécois, donc dans les clouds, le nuage qu'on appelle, et a besoin d'énergie pour pouvoir héberger les données, donc la souveraineté numérique, les données du Québec. Ces entreprises-là, soumissionnées contre Microsoft, bonne chance.
0: Non, ils sont pas capables. C'est justement. Ça. Puis là, quand on regarde Microsoft qui a besoin de 380 mégawatts à Beauharnois, là.
1: C'est Google qui est à Beauharnois.
0: Donc, c'est ça. Vous allez attendre longtemps pour pouvoir bénéficier. N'importe quelle entreprise va attendre longtemps avant de bénéficier des mégawatts. Et vous avez mis le doigt sur le bobo. Faudrait tout d'abord établir c'est quoi nos besoins réels compte tenu justement de l'enjeu de la souveraineté numérique. Qu'est-ce qu'on a besoin en termes de centres de données, puis qu'est-ce que ça représente en termes d'énergie, puis d'eau aussi, de consommation d'eau. Et une fois que nous, on a réclamé un BAP générique, justement, pour établir ces enjeux-là, ces besoins-là. Et une fois qu'on aura circonscrit, ben c'est combien qu'on en a réellement de besoin, ben là, à la limite, si le gouvernement veut faire un appel d'offres, un peu comme en Colombie-Britannique, mais sur des besoins restreints, pas sur 2500 mégawatts. Là.
1: Parce qu'on a besoin, c'est ce que vous dites, on a besoin des centres de données justement pour héberger les données des Québécois, le cloud, le nuage. Si on veut développer la filière de l'intelligence artificielle, tant mieux, on est mieux d'avoir des centres de données à proximité plutôt qu'aux États-Unis. Mais vous dites, jusqu'à quel point? Et là, une fois qu'on aura un portrait clair de la situation, on pourra décider, est-ce qu'on leur donne 500 mégawatts, 1000 mégawatts, est-ce qu'on en donne plus, on en donne moins, puis à qui on les donne. Là, actuellement, vous trouvez qu'on n'a pas de portrait clair de la situation.
0: C'est de l'improvisation. Coup après coup, je vous rappellerai, au début, c'était les batteries. Voilà, c'était la révolution, faut tout mettre notre argent dans les batteries. Puis pourtant, on aurait pu charger plus cher aux fabricants de batteries vertes et ensuite d'hydrogène vert, mais on l'a pas fait. Là. Et donc, c'est ça, c'est une improvisation après l'autre. Les batteries, ensuite l'hydrogène. Là, l'automne dernier, le premier ministre Legault, il disait, oubliez ça, l'hydrogène, il n'y a plus de marché. Fait que vous voyez, là, en dedans d'un an ou deux, ça change. Là, c'est les centres de données. Et là, les centres de données, c'est pas sans risque, ça non plus. Là. Ça pourrait que ça soit une bulle, ça se pourrait que ça crash aussi, tout ça. Donc, c'est moi, je prône la prudence. Et de toute façon, on a des objectifs de décarbonation. Puis on a l'air d'agir comme si on voudrait on va décarboner en 2049.
1: Ouais.
0: C'est pas de même, ça marche.
1: L'impression que vous avez, est-ce que c'est que la Régie de l'énergie va accorder ce tarif différencié-là à Hydro-Québec? Parce qu'en 2019, on avait eu le même débat sur la crypto-monnaie à l'époque. Ouais. Hein, les mineurs de crypto-monnaie avaient besoin d'énergie en demandant à Hydro-Québec. On avait tenté de leur imposer un tarif différencié, puis la Régie de l'énergie avait dit non, on n'ira pas dans ce sens-là. Ça se ressemble un peu. Pensez-vous que la Régie de l'énergie est sceptique aux arguments d'Hydro ou plutôt favorable?
0: Moi, je pense que moi, j'ai participé aux audiences depuis le début.

0: la question.
1: Et je dois témoigner d'ailleurs en décembre aussi. Et je vais recommander à la régie de pas toucher à ça avec une perche de 20 pieds, de pas légitimer du tout cette initiative-là. C'est pas dans l'intérêt de la décarbonation et ça favorisera pas justement la transition énergétique du tout au Québec. Là, c'est quelque chose qui est juste là pour essayer de remplir les coffres du gouvernement. Puis je vous ferai remarquer que pour la première fois de son histoire, l'année passée, Hydro-Québec a importé 3 TWh au net d'électricité, principalement sale, là, qui en fait maintenant le premier pollueur au Québec devant Cimenterie Mécanis. Puis on en a pas, là. On est en train de vendre des peaux d'ours, finalement. Là.
0: On les a pas tués encore, les ours,
1: ben, c'est
0: ce que vous dites.
1: Ça va pas.
0: On vend des mégawatts qu'on n'a pas encore.
1: Ben, exactement. Puis là, en plus, c'est avant qu'entre en jeu les deux contrats d'expertise pour 20 TWh, là, ça va pas bien.
0: Au Maine puis au Massachusetts, là, effectivement, là, puis à New York. Jean-Pierre Finet, on va s'arrêter ici, analyste au regroupement des organismes environnementaux en énergie. Merci d'être venu nous voir.
1: Merci beaucoup. Bonne journée.
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0: Bonjour à vous deux.
3: Bonjour, Alec.
0: Alors, grosse semaine en Alberta, puisque on arrive au cœur du débat, là, l'unité canadienne. Le vote par anticipation commence aujourd'hui pour le référendum qui a lieu lundi. Une dizaine de questions qui sont posées aux Albertains, dont la dixième qui suscite beaucoup l'attention, là, c'est-à-dire est-ce que vous voulez rester dans le Canada ou vous voulez qu'on enclenche un processus contraignant de référendum pour que l'Alberta se sépare du reste du Canada? Gros rassemblement prévu jeudi, vendredi par le camp fédéraliste. Je sais que le camp souverainiste là-bas aussi a des rassemblements prévus en fin de semaine. Hélène, l'Alberta, je dis souvent que c'est un peu l'autre province rebelle de la Confédération, là, avec le Québec où ça, en politique, ça brasse, puis on s'oppose à Ottawa, puis on veut avoir un peu plus d'autonomie. Qu'est-ce qui joue actuellement? Est-ce que c'est l'Alberta qui veut avoir plus d'autonomie dans le Canada ou est-ce que c'est vraiment un mouvement souverainiste qui a le vent dans les voiles là-bas? Comment vous voyez ça?
3: Ben d'abord, il n'a pas le vent dans les voiles. Là, il faut quand même le dire. Si vous regardez la moyenne des sondages, là, le oui n'atteint que très rarement le 30%. On est à la moyenne est à 22-24%, selon qu'on inclut ou pas les indécis. On est très loin de la victoire. Mais par contre, beaucoup disent qu'il y a un risque, celui de la complaisance, que parce que le taux d'appui à la souveraineté est si bas, les tenants du statu quo risquent de peut-être pas aller voter. Surtout que c'est un long bulletin, donc on pense que les délais d'attente seront un petit peu plus longs dans les bureaux de scrutin, etc. Donc, c'est peut-être moins tentant d'y aller. Donc, un risque peut-être qu'il y a un taux de participation bas et que là, les pro-souveraineté étant plus mobilisés soient reflétés de manière disproportionnée dans le scrutin. Mais une fois qu'on a dit ça, il y a effectivement beaucoup de ressemblances avec le mouvement souverainiste québécois. Dans les deux cas, ça s'appuie sur un sentiment d'aliénation, cette impression d'être incompris par son propre pays. Alors, et au Québec, évidemment, les griefs sont davantage linguistiques et culturels. En Alberta, les griefs, eh bien, ils sont économiques et industriel. On pense qu'au Québec, par exemple, on a l'impression que les politiques diversitaires d'Ottawa nuisent à la pleine émancipation du Québec en tant que nation francophone. Mais en Alberta, on a l'impression que les politiques climatiques, environnementales d'Ottawa nuisent à une pleine émancipation de l'Alberta qui veut devenir une superpuissance énergétique. Et ce que je trouve aussi intéressant, Alex, c'est qu'on a souvent regardé ce que le ROC, le reste du Canada, disait du mouvement indépendantiste québécois. Puis souvent, on le vivait comme une attaque dans ce que nous sommes en tant que francophones. Dans les anglophones qui attaquent les francophones, si je résume un peu de manière caricaturale. Mais là, ce qui est intéressant, c'est de regarder les attaques contre le mouvement souverainiste albertain et de voir qu'il y a dans le fond finalement autant d'incompréhension et que finalement c'est qu'on applique la grille du statu quo. Alors tout ce qui déroge du statu quo est problématique. L'ordre établi devient une sorte de carcan, de prison et ceux qui veulent s'en sortir, eh ben ils deviennent des fugitifs, donc quelqu'un qu'on devrait traquer et combattre. Alors je trouve intéressant de voir que finalement il y a peut-être rien de personnel dans ceux qui attaquent le mouvement souverainiste québécois.
0: Ouais, c'est peut-être la façon de voir effectivement le débat à l'extérieur de ces deux provinces là où on a plus de nuances bien évidemment lorsqu'on y réside que lorsqu'on est à l'extérieur. Il y a 9 autres questions qui sont posées aux Albertains. Évidemment, celle qui retient l'attention, c'est la 10e, là, celle sur l'avenir politique de la province. Mais Marie-Michel, il y a plein de questions sur l'immigration. Voulez-vous qu'on ait plus de contrôle sur notre immigration? Voulez-vous qu'on ait plus d'autonomie en matière de sécurité, qu'on forme notre police? Bon, il y a des questions plus explosives. Là. Voulez-vous qu'on en interdise, par exemple, qu'on impose des frais, devrais-je dire, qu'on impose des frais aux demandeurs d'asile qui veulent utiliser les services de santé? Bon, il y a un petit côté là anti-immigration dans certaines questions, mais en général, on est dans un débat dans les autres questions, là, sauf la 10e, d'autonomisme par rapport à Ottawa. En tout cas, c'est comme ça que je le perçois à Marie-Michel.
4: Elles sont vraiment intéressantes puis assez explosives, effectivement. Certaines des questions, là, autant celle sur le référendum est un peu, j'allais dire molle, ou en tout cas, c'est pour ouvrir la discussion sur une étape, là, dans le sens que, est-ce que ça nous tente de finalement avoir un référendum? Là, réduire les seuils en immigration, appuyer une loi qui fera en sorte que seuls les citoyens résidents permanents auraient accès à des programmes comme des services de santé ou en éducation, demander, comme vous l'avez dit, de l'argent pour que les non-permanents qui souhaitent utiliser les services de santé, d'éducation. Une question aussi pour savoir si le gouvernement de l'Alberta devrait travailler avec les autres provinces pour abolir le Sénat. Donc, tout ça, ça doit quand même être suivi d'ici à Québec. Puis, il y a aussi des questions d'ordre constitutionnel. Donc, amender la Constitution pour que les provinces puissent sortir des programmes fédéraux qui empiètent sur les juridictions des provinces, comme la santé, l'éducation, les services sociaux, sans perdre le financement pour ces programmes-là. Donc, on s'attaque au pouvoir fédéral de dépenser. Puis là, il faudrait qu'un constitutionnaliste m'explique, mais pourquoi l'Alberta propose pas juste, par exemple, d'utiliser son droit de retrait avec compensation, mais plutôt d'aller jouer avec la Constitution. Autre proposition, l'amender la Constitution pour que les lois provinciales aient priorité par rapport aux lois fédérales en cas de conflit. Donc, évidemment, dans toutes ces questions-là, ce que je trouve intéressant, c'est qu'il y a des demandes qui recoupent celles qui sont formulées ici par le Québec. Hein. Et si ça passe, donc s'il y a un oui à certaines de ces questions-là, ben on peut s'attendre bien sûr à des contestations judiciaires sur le partage des pouvoirs, sur les droits de la personne, sur la Constitution. Bref, le combat, il pourrait être fait politiquement et devant les tribunaux par un autre gouvernement que celui du Québec. Et ça pourrait venir ensuite ouvrir la voie pour le Québec. Donc, tout ça, je trouve ça vraiment intéressant à suivre aussi.
0: Je sais pas si Hélène, ça va vraiment donner ça. Moi, je me souviens du référendum de Jason Kenney lorsqu'il était premier ministre de l'Alberta sur la péréquation.
3: Vous vous en souvenez?
0: Oui, je me souviens de ça. Pourquoi vous vous en souveniez pas?
3: Non, mais ce que je veux dire, c'est que c'est passé tellement dans le beurre.
0: Ben, c'est ça. En fait, c'est ce que je voulais dire. C'est qu'il avait fait un référendum en disant, on veut que modifier le programme de péréquation. On verse trop d'argent aux autres provinces. Les Albertains n'ont pas pour leur argent. Bon, il avait gagné son référendum avec un taux de participation très faible. Et lui-même, m'avait dit après, mon taux de participation était tellement faible que je pouvais rien faire avec ce mandat-là. T'sais, c'est pas parce que 30% de la population veut quelque chose que moi, je peux partir en croisade contre Ottawa. Alors, il dit, tout ça s'était écrasé. Donc, le taux de participation à ces 9 questions va être important, Hélène, mais aussi, est-ce que politiquement, Danielle Smith a envie d'aller enfourcher ce cheval de bataille-là ou elle le fait pour consommation interne parce que dans son propre parti, il y a une aile autonomiste, il y a une aile même indépendantiste puis elle le fait pour les contenter. C'est ça que j'ai de la misère à voir, à quel point la politique est vraiment désincarnée de son intérêt personnel à Mme Smith dans tout ce dossier-là.
3: Ben, c'est très important, c'est le cœur de cet enjeu parce qu'au départ, il n'y avait pas de questions sur l'indépendance et toutes ces autres questions visaient à, oui, mousser un certain sentiment anti-Ottawa qui est très prégnant dans son parti. Vous dites il est fort, mais en fait même les pro-souverainistes sont plus importants que les anti dans les électeurs de Mme Smith. Là, ils sont à 48 pour la séparation versus 43 contre. Alors ces autres questions visaient à apaiser ce mouvement-là au sein de ses troupes. Mais là, finalement, bon, parce que là-bas, ils ont les citoyens peuvent signer des pétitions pour qu'il y ait des référendums d'initiative populaire. Elle a été obligée, en quelque sorte, d'ajouter cette dixième question, mais ce n'était pas ce qu'elle voulait faire. Elle était beaucoup dans la stratégie de mettre de la pression sur Ottawa pour obtenir des gains. Et bien sincèrement, ça a fonctionné. Il faut quand même voir que depuis un an et demi, là, depuis que M. Carney est au pouvoir, il y a eu beaucoup de concessions faites à l'Alberta. Par exemple, ce pipeline qu'on nous promet maintenant, mais on a abandonné certaines mesures climatiques, comme le plafond d'émissions pour le secteur pétrolier-gazier, le report de l'échéance pour réduire les émissions de méthane, etc. Sauf que il y a une erreur d'analyse que j'entends souvent, c'est de dire « Ah, M. Carney a plié devant l'Alberta, il devra donc plier devant les éventuelles demandes du Québec et s'il ne le faisait pas, il y aurait donc inégalité. » Je dis que c'est une erreur d'analyse parce que ce qu'il faut bien voir, c'est que dans le cas de l'Alberta, M. Carney, il croyait en partie aux demandes. Il parle, lui, de faire du Canada, là, mais donc de l'Alberta, une superpuissance énergétique. Il parle du nouveau contexte international et dit nous devons augmenter notre quantité d'énergie produite et nous devons nous positionner d'une certaine manière dans le monde entier. Alors, oui, il y avait une convergence d'intérêts à satisfaire Daniel Smith, mais c'est parce que fondamentalement, il était d'accord avec certaines de ses demandes. On n'a pas nécessairement le même rapport avec le Québec.
0: Oui, puis l'autre différence, Marie-Michelle, c'est que Daniel Smith, même si elle voulait obtenir des gains, officiellement, elle croit au Canada. C'est-à-dire qu'elle veut montrer que le Canada fonctionne. Mm-hmm. Donc, regardez, je suis allé vous chercher un pipeline, puis je suis allé vous chercher les concessions dont parle Hélène. Si Paul Saint-Pierre Plamondon demande des gains et qu'il les obtient, il va se retrouver à un peu montrer que le Canada fonctionne d'une certaine manière, alors que lui, il veut en sortir du Canada. Donc, ce rapport de force-là, je sais pas si Paul Saint-Pierre Plamondon veut vraiment l'utiliser, Marie-Michelle.
4: Puis c'est ce qu'il avait utilisé, hein, quand il avait dit au départ qu'il voyait d'un bon œil la tenue d'un référendum en Alberta. Là, il avait dit que ça remettait en question ce débat-là, le narratif selon lequel l'unité canadienne serait à son plus fort, tandis que l'indépendance du Québec, elle serait à son plus faible. Donc, ça, de cette manière-là, pour lui, c'est intéressant. Et l'autre différence majeure, c'est que lui est à la tête d'un gouvernement minoritaire, ce qui est une bonne nouvelle pour M. Carney. Là, soyons honnêtes, lui peut quand même continuer à se la jouer cool. Hein. Il voit bien là, que le Québec ne va pas devenir indépendant demain matin. Il sait aussi que Paul Saint-Pierre Plamondon doit faire ses preuves comme premier ministre, qu'il doit tendre la main avant de se lancer dans des opérations là, pour mousser son projet d'indépendance. Ce matin, j'étais au bureau du premier ministre pour la transition, puis j'ai demandé à son équipe, « Regardez-vous ça, ce qui se passe en Alberta? » Puis ils m'ont regardé avec des yeux qui voulaient dire, hey, tu sais, dans notre liste de priorités, là, c'est pas très haut en ce moment. Ils l'ont pas dit comme ça, mais j'ai vu ça dans leur regard.
0: Oui.
4: Mais donc, c'est intéressant parce que Monsieur Carney, lui, il peut un peu mettre ça sur le dos du Québec. En fait, si la relation est vire au vinaigre, hein, il peut dire, regardez, nous, on travaille pour un Canada fort. Puis là, c'est eux qui viennent un peu semer la pagaille. Puis dans ce sens-là, peut-être que l'Alberta fait une partie du travail pour Paul Saint-Pierre Plamondon. Puis d'ailleurs, je voulais vous rappeler, il a quand même changé de ton en cours de campagne électorale pour Saint-Pierre Plamondon envers le fédéral, avec une exception. Quand M. Carney a évoqué une hausse de l'immigration en entrevue au New York Times, là, on a senti toute la colère dans son propos. Hein. Il a parlé d'un gouvernement basé sur l'abus de pouvoir. Il a dit que la hausse des seuils, c'était orchestré par le fédéral, que c'était antidémocratique. Ça, c'est le même Paul Saint-Pierre Plamondon qui avait répondu point par point à la déclaration de M. Carney sur les plaines d'Abraham. Hein. Ça, c'était au début de l'année. Là.
0: Oui.
4: Là, il disait que le premier ministre canadien avait choisi le premier ministre canadien avait dit que le Canada avait choisi le partenariat plutôt que la domination, la collaboration plutôt que la division. Là, ça avait beaucoup dérangé Paul Saint-Pierre Plamondon, qui avait parlé d'une tradition de colonialisme depuis Lord Durham. Et donc, bref, à part le commentaire sur l'entrevue au New York Times, ce Paul Saint-Pierre Plamondon, là, plus revendicateur, a pas mal été mis sur pause pendant la campagne. Encore le soir de la victoire, là, il a dit qu'il serait direct et franc, mais que le dialogue et la collaboration seraient possibles. Donc, j'ai l'impression que c'est plus ça qu'on va voir dans les premières semaines de son mandat.
0: Ça va être intéressant, effectivement. Marie-Michel, Hélène, merci beaucoup. Je vous quitte donc pour les deux prochaines journées. J'irai en Alberta pour voir comment ça se passe sur le terrain. On s'en reparlera probablement ben, au lendemain du référendum. On se retrouvera donc mardi prochain pour discuter des résultats de tout ça. Alors, bonne semaine.
3: Si on les a.
0: Oui, c'est vrai, ça pourrait être long à comptabiliser, ouais. Dit-on. Hein? Ça pourrait prendre un peu plus de temps que ce qu'on est habitué ici au Québec lorsqu'on a des résultats électoraux. Mais on s'en reparlera si on a les résultats. On fera ça.
4: Bon prochaine. Voyage.
0: Merci.
4: Au revoir.
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0: Dans une dizaine de minutes, tout au plus, on va parler de cette trêve énergétique un peu bidon, hein, disons-le, annoncé par Donald Trump en fin de semaine entre l'Ukraine et la Russie, et de cette volonté des États-Unis d'acheter du diesel russe, ce qui soulève l'indignation aux États-Unis à l'approche des élections de mi-mandat. Raphaël Bouvier-Auclair s'est penché sur la question. On va nous résumer tout ça dans quelques minutes. Mais pour tout de suite, on va parler du projet de loi C-39, loi visant à bâtir un Canada fort. Donc, projet de loi qui est étudié du côté d'Ottawa. C'est un élément clé du programme économique du gouvernement Carney qui vise à accélérer l'évaluation des projets d'infrastructure au pays. Le document, je vous le rappelle, fait 243 pages. Il touche à l'environnement, au droit du travail, au transport, modifie 7 lois concernant l'environnement, dont la loi sur l'évaluation d'impact, la loi canadienne sur la protection de l'environnement, la loi sur les espèces en péril aussi. Alors, le projet de loi C-39 a été adopté la semaine dernière en deuxième lecture à la Chambre à Ottawa. 296 élus ont voté pour, donc les libéraux et les conservateurs. 26 députés ont voté contre. Notamment mon prochain invité qui a voté contre, il va nous dire pourquoi. Patrick Bonin, député bloquiste de Repentigny, merci d'être avec nous. Bonjour.
5: Bonjour, Monsieur Cassonguet.
0: Alors, le gouvernement dit que ce projet de loi répond à la crise actuelle avec les États-Unis, qu'il faut diversifier nos marchés, construire un Canada plus fort, avoir donc plus d'indépendance et donner de la certitude aux investisseurs pour que ces grands projets-là aboutissent. Vous, ce qui vous inquiète dans ce projet de loi-là, c'est quoi? C'est cette volonté-là ou c'est la manière d'y arriver?
5: On n'est pas contre, évidemment, le développement économique s'il se fait bien. Dans ce cas-ci, c'est littéralement parmi les plus gros reculs de l'histoire moderne, entre autres en environnement, au niveau des droits des travailleurs également, au niveau de la démocratie. C'est essentiellement des pouvoirs exceptionnels que le premier ministre se dote, qui va lui permettre essentiellement de désigner, par exemple, des régions entières comme étant d'intérêt national, régions où il pourrait pré-approuver des projets. Donc, par exemple, un projet de pipeline, il va donner une pré-approbation. L'entreprise va pouvoir commencer à construire avant même qu'il y ait une évaluation d'impact, si évaluation il y a. Ce sont des pouvoirs exceptionnels avec l'intention d'accélérer non seulement la construction des projets, mais accélérer les évaluations d'impact. Imaginez un projet de pipeline, comme il est proposé actuellement sur la côte ouest, 1000 kilomètres qui passent 1000 cours d'eau environ. Il serait limité à 1 an, ces évaluations-là, incluant les consultations publiques. Évidemment, c'est problématique. Et non seulement ce serait limité, mais les évaluations ne seraient plus faites par l'Agence d'évaluation d'impact au Canada, celle qui a l'expertise en évaluation d'impact, et ce serait donné maintenant à la Régie canadienne de l'énergie. Régie canadienne de l'énergie, on la connaît peu, mais c'est l'ancien Office national de l'énergie, qui, on s'en souvient, par exemple, dans le projet de pipeline NRJS, il y avait eu des audiences à Montréal. À l'époque, c'était M. Coderre, le maire. Il avait déclaré que c'était un véritable cirque, parce que ce ne sont pas des gens qui ont de l'expertise au niveau des évaluations, et c'est essentiellement des anciens lobbyistes ou des gens de l'industrie qui se résume à approuver des projets. C'est une machine à approuver des projets. Donc, tout ça, c'est bulldozé avec l'intention avouée de développer, entre autres, l'industrie pétrolière et gazière, et en mettant de côté les lois et règlements, vous en avez mentionné quelques-unes, mais il y en a également 12 autres lois, ainsi que 7 règlements, dont plusieurs en environnement, qui pourraient être mis de côté de manière éternelle. Donc, à tout jamais. Et ça, c'est des pouvoirs qu'on n'a jamais vus. Et en plus, maintenant, le gouvernement veut se donner littéralement un droit de vie ou de mort sur la possibilité de faire la grève pour les travailleurs.
0: Oui, ça, c'est le volet sur le droit du travail, effectivement. Si on reste sur l'environnement, j'ai reçu il y a, je pense, c'est 2 ou 3 semaines, Dominique Leblanc, qui était venu ici en studio expliquer que l'objectif du fédéral, ce n'est pas de contourner des lois ou des règles environnementales, c'est de pouvoir les mener en parallèle. Il dit, c'est beaucoup trop long qu'au Canada, là, certains projets prennent 3, 4 ou 5 ans, ou même, disait, une décennie avant d'être approuvés, alors qu'on pourrait faire travailler les ministères en parallèle pour accélérer les projets, mais qu'on ne contourne pas les lois, on ne fait que gagner du temps. Et donc là, on dit effectivement, en un an, on voudrait avoir des approbations environnementales. Est-ce qu'il n'y a pas une manière de gagner du temps en y allant de manière parallèle plutôt que successive pour chacun des ministères pour un grand projet, par exemple?
5: Il y a définitivement une manière de gagner du temps, d'améliorer les évaluations environnementales, les consultations publiques, mais ce n'est pas ce qui est proposé. Ce qui est proposé, c'est de se doter de pouvoirs exceptionnels visant à mettre de côté des lois, dont la loi sur les espèces en péril. Toute cette architecture légale et réglementaire qui a été construite au cours des dernières décennies, le gouvernement se donne le pouvoir de l'enlever, d'enlever les garde-fous qui nous assurent d'avoir des projets qui sont bons pour l'environnement, qui sont bons pour la santé des gens, des projets qui feraient du sens. Actuellement, c'est pas ça du tout. Donc, ce qu'il déclare comme étant l'intérêt national, c'est le premier ministre qui va décider essentiellement qu'est-ce qui est dans l'intérêt national, sans aucune balise. Ça veut dire essentiellement que c'est une carte blanche pour faire tout ce qu'il veut. Et ça va à l'encontre des parlementaires également. Là, il y a un système actuellement légal qui existe. Oui, améliorons les évaluations. Oui, on a besoin de construire davantage des bons projets, par exemple, que ce soit les projets d'énergie renouvelables, des projets de transport collectif. Il y a une manière de faire les choses, mais pas au détriment de la qualité des évaluations d'impact, pas au détriment des lois, pas au détriment des consultations. Et là, vous avez tous les groupes environnementaux qui sont sortis en disant, c'est bulldozer la nature, littéralement, ce projet de loi-là. Les syndicats, dont la FTQ, sont sortis en disant, c'est des graves atteintes aux droits des travailleurs. Les Premières Nations aujourd'hui, du Québec, de l'Ontario et de la Colombie-Britannique, sont sortis contre ce projet de loi-là. Donc, de toute évidence, le gouvernement tente de faire croire que non, il n'y a pas de problème, on se dote de super pouvoirs, mais on les utilisera pas. Pourquoi se dote-t-il de ces pouvoirs-là si l'intention n'est pas de les utiliser?
0: La ministre de l'Environnement, Julie Dabrowson, a dit récemment que C-39, donc ce projet de loi-là, va aussi permettre d'accélérer la construction de projets qui sont bons pour l'environnement. Des éoliens, par exemple, ou des projets qui sont géothermiques. Bref, qu'on peut aussi accélérer les projets d'énergie renouvelable. Parce qu'évidemment, vous donnez l'exemple du pipeline, mais il y a aussi des projets qui sont bons pour l'environnement, qui pourraient aller plus rapidement. Est-ce qu'elle n'a pas un point là-dessus?
5: On est tout à fait d'accord pour accélérer les bons projets, mais ça doit quand même se faire en respect des lois actuelles, des règlements qui, encore une fois...
0: C'est le pouvoir discrétionnaire qui vous embête, dans le fond. C'est ce que le ministre et le premier ministre se donnent comme pouvoir qui vous embête le plus, là.
5: Mais oui, totalement. Ouais. On a un système actuellement qui nous assure justement que les projets sont bons. Ou s'ils sont pas bons, ben qu'ils sont bonifiés par justement des consultations publiques avec des vraies évaluations crédibles ou qu'ils sont rejetés s'ils sont pas mauvais. Actuellement, c'est pas ça du tout. Ils vont pré-approuver, par exemple, des projets de pipeline. Il pourrait y avoir des corridors complets, pré-approuver des projets. Ils vont commencer à construire leur pipeline et après, le gouvernement va évaluer de manière probablement biaisée ou du moins raccourcie en termes de qualité. Et là, ultimement, l'entreprise, qu'est-ce que vous pensez qu'elle va dire? Elle va dire, ah ben, vous m'avez donné le droit de construire mon pipeline.
0: J'ai déjà commencé.
5: Je vais vous poursuivre. Donc, c'est littéralement faire les choses à l'envers. Mais oui, il y a moyen d'améliorer les évaluations. On est tout à fait d'accord pour ça. C'est pas ça le problème. Le problème, c'est les pouvoirs exceptionnels dont se dote le gouvernement avec l'appui des conservateurs. Encore une fois, les conservateurs ont voté en faveur de ce projet de loi-là. Et ce projet de loi-là, soyons clairs, là, même Stephen Harper a pas réussi à faire ça. C'est probablement le plus gros recul de l'histoire en environnement, à tout le moins de l'histoire moderne, parce que je suis pas assez vieux pour revenir au début de la Confédération. Mais c'est pas n'importe quoi. Et encore une fois, les entreprises pétrolières sont littéralement réjouies de ce projet de loi-là. Déjà, ça devrait être un gros drapeau rouge en disant, un instant, c'est l'agenda pétrolier actuellement qui est en train d'être réalisé. Non seulement des nouveaux projets financés, par exemple, dans le cadre du projet de pipeline, financés par le gouvernement fédéral et financés en termes d'argent public à hauteur de 40 milliards de dollars parce que l'entreprise ne veut pas le construire. Et là, en plus, ils vont accélérer la pédale dans le fond pour développer. Et ça, c'est dans l'intérêt national d'abandonner la lutte climatique, de développer les énergies fossiles, de plus protéger l'environnement, de plus assurer la santé des gens. Non, et c'est ça pourquoi vous avez la société civile, que ce soit les groupes environnementaux, les syndicats, les Premières Nations, qui sont en train de monter aux barricades, parce que c'est du jamais vu. Et c'est le rêve le plus fou de Stephen Harper qui est en train de se réaliser avec un gouvernement qui est dit libéral, mais qui, dans le fond, agit littéralement de manière très conservatrice.
0: D'ailleurs, les conservateurs qui ont voté en faveur parce qu'ils trouvent que les délais ne sont pas assez courts encore. Eux voudraient que ce soit 6 mois au lieu d'un an, les délais pour les évaluations environnementales. Donc, on va proposer des amendements en comité. On va suivre ça éventuellement. Ça me fait un peu rire parce que c'est rare qu'on vote pour quelque chose parce que ça va pas assez vite. Mais là, c'est le cas du côté des conservateurs. OK, Patrick Bonin, député bloquiste de Repentigny. Je sais que vous allez suivre ce débat-là attentivement. On vous réinvitera lorsqu'il y aura des développements. Merci d'être venu nous voir en studio. Merci beaucoup.
5: Avec plaisir, bonne journée.
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0: Raphaël, bonjour.
6: Bonjour, Alec.
0: Alors, Donald Trump en a surpris plusieurs au cours des derniers jours en annonçant une trêve énergétique entre l'Ukraine et la Russie. Une annonce qui a surpris, en fait, les principaux belligérants. Volodymyr Zelensky a dit ne jamais en avoir entendu parler.
6: Il l'a appris quand le président fait l'annonce.
0: Sur son réseau social, effectivement. Revenons sur l'énergie, parce que l'idée d'avoir une trêve vient du fait que c'est vraiment au cœur de la bataille actuellement.
6: Oui, tout à fait. Depuis plusieurs années, on voit des frappes russes contre des infrastructures énergétiques en Ukraine, surtout à cette saison-ci, à l'approche de l'hiver. J'étais à Kiev en février dernier et c'était marquant le son qu'on entendait, c'était le bruit des génératrices qui sont utilisées en grande partie. Pourquoi? Parce que la ville est souvent plongée dans le noir, dans le froid. Les réseaux électriques sont ciblés par les drones, les missiles russes, entre autres. Et de l'autre côté, on a assisté ces derniers mois à une offensive ukrainienne contre l'énergie russe. C'est-à-dire que les raffineries, entre autres, sont une source de revenus pour la Russie qui exporte son pétrole, en tire de l'argent, réussit à financer sa guerre et ça a été ciblé donc dans les offensives de drones ukrainiens qui sont parfois allés très très loin, des centaines et des centaines de kilomètres à l'intérieur du territoire russe. En fait, selon l'Agence internationale de l'énergie, il y a 32 raffineries en Russie et jusqu'à 27 ont été frappés au moins une fois au cours des derniers mois par les drones ukrainiens. Les seuls qui n'ont pas été touchés se trouvent très très loin en Sibérie, dans l'extrême est russe. Donc, on voit que c'est vraiment devenu au cœur de ces tensions entre la Russie et l'Ukraine, de ces échanges de tirs de drones. On a même vu aussi, côté ukrainien, des stations-service qui ont été ciblées par des drones russes. C'est pas la première fois qu'on parle d'une trêve énergétique, de cette possibilité-là. Ça avait été évoqué au printemps 2025. Il y avait eu violation de la trêve à ce moment-là. Mais
0: comme présentement.
6: Et comme présentement, c'est
0: présentement,
6: ça.
0: Parce que là, on ne respecte pas ce que Donald Trump a annoncé sur son réseau social.
6: C'est ça, ça a été annoncé au cours de la fin de semaine. Volodymyr Zelensky, vous l'avez dit, Alec, a été très surpris d'entendre parler de ça. En même temps, il a dit, écoutez, moi je suis prêt à le faire si la Russie respecte cette trêve. On a très peu d'écho de la part de Moscou là-dessus, mais ce que disent les Ukrainiens, c'est qu'au cours des derniers jours, il y a eu au moins 6 infrastructures énergétiques qui ont été frappées par la Russie sur le territoire ukrainien. Autant dire que cette trêve, elle n'existe pas finalement.
0: Juste avant cette annonce de trêve un peu bidon de Donald Trump, il y avait eu entente entre les Américains et les Russes concernant le diesel, parce qu'on sait que le prix du diesel a explosé aux États-Unis à la suite de la guerre en Iran, la fermeture du détroit d'Ormuz, entre autres. Et oui, ces raffineries russes attaquées par l'Ukraine font en sorte qu'il y a moins de diesel sur le marché. Et là, Donald Trump a dit, ben moi, je vais acheter du diesel russe. Et là, ça a créé toute une commotion.
6: Oui, parce que le prix du diesel, vous faites bien de le dire, Alex, a doublé, en fait, en un an aux États-Unis. Les consommateurs le voient, on approche des élections de mi-mandat, c'est dans quelques semaines. Donc, Donald Trump cherche d'autres sources de diesel pour tenter de faire baisser les prix. Selon cette entente qui a été annoncée par le président, on voudrait importer 300 000 tonnes métriques de diesel dès maintenant, 500 000 en novembre, éventuellement 4 millions de tonnes métriques de diesel russe qui devraient être importées aux États-Unis. Mais c'est une solution qui pourrait être de courte durée. D'abord, on parle de 4 millions au total de tonnes de diesel venues de Russie. Je vais aller regarder, on consomme 500 000 de tonnes chaque jour aux États-Unis. Donc, c'est un peu un pansement sur la blessure que cette solution annoncée par Donald Trump. Puis, vous l'avez dit aussi, Alec, cette production russe, en raison, entre autres, de ces attaques de drones ukrainiens, elle a diminué. Donc, est-ce qu'on pourra même répondre à la demande américaine? Parce que les Russes, bon, ils ont pour objectif de produire de 3 à 3,5 millions de tonnes de diesel par mois. Mais quand on regarde les dernières statistiques, le mois dernier, il y a que 427 000 tonnes de diesel qui ont été exportées vers les pays voisins de la Russie. Donc, il faudra reprendre la cadence. C'est peut-être pour ça que Donald Trump voulait cette trêve énergétique, finalement, pour que les Ukrainiens, entre autres, cessent de viser les raffineries russes. Puis, il y a un enjeu peut-être aux États-Unis aussi. Il y a des sénateurs qui sont sortis publiquement cette semaine en signant une lettre, entre autres, pour demander à l'administration de faire marche arrière en rappelant qu'on ne peut pas, depuis 2022, importer de l'énergie russe aux États-Unis. Il y a des sanctions américaines qui ont été adoptées par le Congrès qui interdisent l'importation de cette énergie. Donc, on se trouve dans une situation où Donald Trump fait une annonce, mais de l'autre côté, peut-on l'appliquer pratiquement? Il y a beaucoup de questions qui sont soulevé. C'est une entente qui a été d'ailleurs critiquée aussi par Volodymyr Zelensky, qui a causé la furie de Donald Trump, qui a appelé l'Ukraine à changer de président. Encore une fois, une déclaration qui ne s'applique peut-être pas, parce qu'on le rappelle, on l'a déjà dit à l'émission, on ne peut pas tenir d'élection en temps de guerre en Ukraine.
0: Mais on comprend pourquoi Volodymyr Zelensky et ses alliés européens sont dans tous leurs états, parce que la Russie utilise l'énergie pour financer sa guerre en Ukraine. Lorsqu'elle vend son pétrole, lorsqu'elle vend son gaz, lorsqu'elle vend son diesel, cet argent-là se retrouve sur le champ de bataille. On achète des drones, on finance notre armée. Là, les Américains qui sont officiellement, je le dis entre guillemets maintenant, là, dans le camp ukrainien, disent, ben moi, parce que le prix de mon diesel est cher, je vais aller m'approvisionner en Russie, donc je vais me retrouver à financer la guerre contre l'Ukraine indirectement. Alors là, eux, en Europe, se disent, mais là, c'est parce que dans quel camp vous jouez, là? C'est quand même particulier, là. Parce que c'est dur à suivre.
6: Et d'où certaines voix qui s'élèvent, y compris des sénateurs républicains.
0: Ah oui, qui disent, là, on est du mauvais côté de la clôture, là, effectivement. Parlez-nous, en terminant, de ces nouveaux drones russes, là, utilisés, qui compliquent de plus en plus la vie des Ukrainiens.
6: Oui, les Russes utilisent maintenant des drones à réaction, donc qui sont beaucoup plus rapides. 400 à 600 km à l'heure pour ces drones, contre 180 km à l'heure pour la version précédente, là, ces fameux drones iraniens qui ont beaucoup été utilisés dans ce conflit-là. C'est plus difficile pour les Ukrainiens de les intercepter, même pour les alertes. Auparavant, quand il y avait des drones envoyés, on disposait, si on était à Kiev, de 5 à 10 minutes à peu près pour se rendre aux abris. Je parlais à un contact à Kiev ces derniers jours qui me disait maintenant c'est 1 à 2 minutes maximum pour aller se protéger. Ce sont des drones qu'on entend aussi beaucoup moins, plus difficile à détecter, ce qui fait des dommages importants. La Russie y a recours, entre autres, pour cibler des ponts. On l'a vu depuis le début du mois d'octobre, des ponts qui traversent le Dniepr, donc le fleuve qui est au cœur de Kiev. On a même installé côté ukrainien des filets anti-drones autour de certains ponts pour tenter de l'empêcher parce que ça crée des bouchons, ça nuit au bon déroulement de l'économie de la ville et du pays. D'ailleurs, il y a un ministre ukrainien qui disait « chaque heure ». Quand on est sous alerte, là, soit de missiles, soit de drones, ça coûte à l'économie ukrainienne 64 millions de dollars canadiens en équivalent. C'est énorme. Mmh. Au-delà des morts, il y a peut-être ça aussi dans la guerre, c'est-à-dire l'intention de décourager les habitants d'un pays ou d'une ville d'y rester.
0: Raphaël Bouvier-Auclair, merci, à bientôt.
6: À bientôt.
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0: Je souhaite bonjour à nos auditeurs qui nous écoutent via l'application Radio-Canada Audio. On me dit que c'est réglé le problème là, qui a empêché la diffusion en direct de l'émission. Je suis content de vous retrouver pour ceux qui se joignent donc à nous. Ça a compliqué un peu là, la vie de nos auditeurs pour nous écrire concernant Jean-Luc Mongrain. On a reçu quand même quelques témoignages là, via un courriel de gens qui aimaient beaucoup son franc-parler. On nous parle de sa montée de lait, notamment sur les pantoufles, quand il parlait des pantoufles des fonctionnaires. D'autres qui trouvaient qu'il était parfois un peu démagogique et un peu populiste, et que ça a parfois amené à des dérapages. Donc, Jean-Luc Mongrain, qui a marqué certainement le paysage médiatique québécois, donc qui est décédé hier à l'âge de 75 ans. Mais pour tout de suite, on va parler d'environnement avec Étienne Leblanc, notre collègue qui est avec moi en studio. Étienne, bonjour.
7: Bonjour, Alec.
0: Alors, vous nous parlez du GIEC, le groupe d'experts de l'ONU sur le climat, qui est réuni cette semaine pour préparer son prochain grand rapport sur l'état des changements climatiques sur la planète. Or, depuis plusieurs mois, il y a de grandes tensions politiques qui se font sentir au sein du groupe, et tout ça, ça inquiète les scientifiques. Un petit mot peut-être d'abord pour nous rappeler l'importance des rapports du GIEC. C'est toujours un événement important, là.
7: Oui, très important. Le GIEC, le groupe intergouvernemental d'experts sur l'évolution du climat, c'est des milliers de scientifiques, en fait, qui se regroupent et qui produisent bénévolement. Ils sont pas payés pour le faire. Un grand rapport, à peu près tous les 5 à 7 ans, qui fait vraiment la synthèse des dernières connaissances scientifiques sur les questions climatiques. Donc, c'est vraiment la référence, la bible scientifique, si vous voulez, pour comprendre où on en est avec le climat, les effets qui s'en viennent et les solutions aussi pour réduire les émissions. Et donc, si on a un accord international sur le climat, si les gouvernements mettent en place des politiques et si on peut critiquer les gouvernements sur leurs politiques, c'est grâce à cette référence à laquelle on se réfère tout le temps.
0: Et depuis quelques temps, il y a des tensions qui divisent les experts du GIEC.
7: Oui, tout à fait. On le voit de plus en plus depuis le retour de Donald Trump au pouvoir, même si les Américains, au début de l'année, se sont retirés du GIEC, ni sont plus. On voit qu'il y a une influence grandissante des pays producteurs de pétrole dans le processus et ça en agace plus d'un. Par exemple, il y a un mois à peu près, il y a un consortium de médias européens, dont le Guardian, qui a publié une grande enquête dans laquelle on révélait que sur les 220 experts qui vont rédiger le troisième volet du rapport, donc le rapport est toujours obligé publié en trois volets. Le troisième volet, c'est les solutions pour réduire les émissions. Sur les 220 experts qui vont rédiger ce rapport, il y en a une douzaine qui ont des liens directs avec la compagnie pétrolière saoudienne Aramco. C'est la plus grande compagnie pétrolière au monde. Donc, un des co-auteurs principaux, le Soudanais Mustapha Babiker, ça fait 20 ans qu'il travaille pour Aramco. Un autre, l'Équatorien Diego Armando Moya Pinta, on le présente comme un chercheur à l'Imperial College. Il a oublié de dire qu'il était salarié comme chercheur chez Aramco.
6: Oui.
7: Et une autre qui est une autre VP d'un des trois groupes du GIEC, Malik Al-Nouri, elle est négociatrice pour l'Arabie Saoudite dans les COP. Et moi, je peux vous dire, en assistant à toutes les COP, que l'Arabie Saoudite, c'est un des pays qui fait toujours obstruction à la fin des négociations. Et un autre, le dernier scandale en date, c'est la Malaisienne Joy Jacqueline Pereira. On lui a remis un prix. Elle est co-présidente d'un des trois groupes. Il y a 6 personnes, 2 co-présidents par groupe. Il y a 3 groupes. Donc, c'est un rôle très important. Elle a reçu un prix, Madame Pereira, récemment, de 175 000 $ environ, un prix qui est donné par les 3 grandes pétrolières Shell, Petronas, la pétrolière malaisienne, et ExxonMobil. Donc, tout ça, on peut l'imaginer, Alex, ça soulève de grands débats. Il y a des scientifiques qui disent, oui, mais bon, il faut inclure l'industrie pétrolière parce qu'ils font partie de la solution. Mais moi, je peux vous dire, en lisant un peu partout, qu'il y en a beaucoup qui s'inquiètent parce qu'au fond, on voit que c'est un peu comme le loup dans la bergerie quand on invite les pétrolières à rédiger le grand rapport scientifique sur le climat.
0: Est-ce qu'on voit des effets de cette situation-là?
7: Ben, on voit qu'il y a de la pression exercée de plus en plus. Par exemple, on fait de la pression pour que dans le rapport soit inclus une plus grande section sur les technologies dans les solutions. Qu'est-ce qu'on voit comme technologie? Ben, les fameuses technologies de captage et de stockage du carbone. Le GIEC parle de ces technologies dans les anciens rapports. On lui donne quand même une place, mais on veut que ça prenne plus de place comme solution ultime. Mais qu'est-ce que ça fait? Ça permet ces technologies de continuer à produire du pétrole et en le stockant dans le sol. Et c'est pas une technologie qui a fait ses preuves à grande échelle, cette technologie du captage et du carbone. Et l'autre effet, et ça c'est un peu plus compliqué, mais c'est très important, je vous explique, c'est le moment où on va publier le prochain rapport du GIEC. Normalement, le GIEC, comme je le disais, publie aux 5 à 7 ans. On a publié un grand rapport en 2023, donc on devrait publier un rapport entre 2028 et 2029 à peu près. Et ce qui arrive, c'est que la COP 2028, la COP 33, si je ne m'abuse, elle sera très importante parce que c'est la COP où l'accord de Paris dit on va faire un bilan de nos efforts. Tous les 5 ans, à cause de l'accord de Paris, les pays doivent faire un gros bilan où on en est. Et c'est toujours très utile d'avoir un rapport du GIEC très frais pour baser, dans le fond, notre analyse sur les dernières données scientifiques. C'est ce qu'on avait fait en 2023 à Dubaï. On avait un rapport du GIEC tout frais. Et là, on veut donc que le rapport du GIEC soit publié avant la COP de 2028 pour qu'on puisse faire ce grand bilan mondial, bilan qui nous dit, OK, on est trop lent, faut aller plus vite au regard des données scientifiques. Et donc là, actuellement, comme je le disais, ils sont réunis à Addis Abeba en Éthiopie. Et c'est la dernière rencontre où on va pouvoir fixer ce calendrier. Donc, c'est 7 semaines que ça joue quand sera publié le prochain rapport du GIEC. Et des pays comme l'Arabie Saoudite, la Russie, l'Inde met énormément de pression pour que le rapport soit publié après la COP de 2028 pour pas qu'on ait dans les jambes les nouvelles données scientifiques. Donc, on le voit, il y a beaucoup de jeux politiques. Puis là, cette semaine, je voyais, il y a 30 de pays qui ont publié une lettre, dont le Canada, le Royaume-Uni, la France, pour dire, faites attention, c'est très important qu'on ait ce rapport avant le grand bilan mondial. Donc, voilà.
0: Est-ce que ça remet en question la crédibilité des rapports du GIEC?
7: Alors moi, après avoir parlé à plusieurs personnes, les scientifiques sont très irrités par ces tensions que j'ai décrites. Mais ça ne remet pas en question la qualité du contenu. C'est une méthodologie très fiable. Chaque rapport, chaque ligne du rapport, de tous les rapports du GIEC, donc ces milliers de pages, sont approuvées ligne par chacun des gouvernements. C'est approuvé par consensus. Donc, c'est un processus qui est tellement solide et hermétique qu'il est impossible pour une petite poignée de pays, par exemple les pays pétroliers, de prendre en otage, si vous voulez, le prochain rapport. Il y a ces tensions politiques, mais le contenu qu'il y aura dans le prochain rapport du GIEC est un contenu important, essentiel et très, très fiable au point de vue scientifique.
0: Étienne Leblanc, merci beaucoup. On se reparle bientôt.
7: Je t'en prie.
0: Madeleine Blémoret, bonjour.
8: Bonjour.
0: Alors, qu'est-ce qu'on écoute à 18h à Ça nous regarde?
8: On va avoir en entrevue Steve Waterhouse, vous savez, ce spécialiste en cybersécurité, pour nous parler, entre autres, de ce qui s'est passé en France en fin de semaine. Je ne sais pas si vous avez entendu parler de cette histoire de congélateurs, de centaines d'épiceries qui ont surchauffé parce que des pirates informatiques ont fait grimper les températures. Mmh. Donc, des centaines de millions d'euros perdus en marchandises. Ici, est-ce qu'on est vulnérable? Est-ce que tout ce qui est connecté à Internet est vulnérable? Donc, on va voir comment essayer de se protéger, si c'est possible.
0: On écoute ça tout à l'heure. Merci beaucoup.
8: Merci.
0: Je vous rappelle que c'est Mathieu Bellumeur qui sera avec vous demain. Je serai dans l'avion vers l'Alberta pour cette émission spéciale devant public à Edmonton jeudi. Donc, on se retrouve jeudi. Au revoir.
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13: Bonjour à tous, ici Tiffany Roquette à Calgary, en Alberta, et voici votre bulletin d'information. Le vote par anticipation pour le référendum du 19 octobre a débuté ce mardi en Alberta. Plus de 300 bureaux de vote par anticipation sont ouverts jusqu'à samedi pour permettre aux Albertains de se prononcer sur les 10 questions référendaires. Arzuma Compaoré s'est rendue à l'un de ces bureaux ce matin au nord-ouest de Calgary.
14: Une longue file d'attente d'une cinquantaine de personnes s'est formée dès 8h du matin, une heure avant l'ouverture du bureau de vote du Parkdale Nifty 50s à Calgary. Le superviseur électoral, Simon Beckering, qui en est à sa sixième élection, note que la présence de 10 bulletins de vote ralentit considérablement le processus. Une autre différence, remarque-t-il, est que le dépouillement ne se fera pas sur place. L'ensemble des bulletins seront comptés de manière centralisée par une équipe distincte au centre BMO. Du côté des électeurs, ce scrutin suscite des réactions partagées. Vern Cook estime avoir complété son vote en 6 minutes et demie, soulignant que les 10 urnes codées par couleur facilitent grandement le processus. À l'inverse, Rosalia Dauch a perçu un manque d'organisation à l'ouverture, affirmant que le tout premier électeur a eu besoin de 15 minutes pour déposer ses bulletins. Plusieurs électeurs ont justifié leur présence au vote par anticipation par la volonté d'éviter les longues files d'attente le 19 octobre. Ici, Arzuma Compaoré, Radio-Canada, Calgary.
13: Toujours à Calgary, l'entreprise TC Energy a conclu une entente d'investissement avec 5 Premières Nations pour une participation économique dans le gazoduc Coastal GasLink qui se trouve en Colombie-Britannique. Les modalités financières de l'entente n'ont pas été divulguées, mais la nation Haisla, la Première Nation de Halfway River, la bande indienne de McLeod Lake, les Premières Nations de Salto et les Premières Nations de West Moberly ont obtenu cette participation économique. L'entreprise basée à Calgary indique qu'une deuxième transaction permettant des investissements autochtones devrait être conclue au quatrième trimestre de cette année. L'entreprise a récemment annoncé son intention de doubler la capacité actuelle de ce gazoduc, long de 670 km et qui alimente l'installation de LNG Canada en gaz. En Saskatchewan, un train de l'entreprise CN a déraillé hier matin entre Regina et Saskatoon, juste à la sortie de Kenaston, mais n'a pas causé de blessés. CN Rail indique que 4 wagons transportant des graines de colza ont déraillé à différents endroits. L'enquête sur les causes de cet accident est toujours en cours. Des drones militaires ukrainiens seront bientôt fabriqués au Canada. L'entreprise otavienne Dominion Dynamics s'associe à la société ukrainienne Tencor pour produire dès l'an prochain le Termit, un drone terrestre d'avitaillement et de déminage déjà utilisé sur le front. Cette entente découle de la déclaration commune sur la production de défense signée le mois dernier par le Premier ministre Mark Carney et le président Volodymyr Zelensky. Le pape Léon XIV a subi une opération pour retirer un nodule de son poumon. Le Vatican indique que l'intervention s'est bien déroulée. Les activités du souverain pontife ont été suspendues pour au moins une semaine. Le pape a 71 ans. Et aux États-Unis, la nouvelle porte-parole de la Maison-Blanche, Katie Zakaria, a tenu ce matin son premier point de presse depuis sa nomination. Elle remplace Caroline Leavitt, qui a quitté son poste au mois d'août pour se consacrer à sa famille. Katie Zakaria s'est dit prête à accompagner le président Donald Trump, notamment pour ses rassemblements organisés dans les prochaines semaines, en prévision des élections de mi-mandat. Manon Globenski a plus de détails.
15: Rien ne prédestinait Kimberly Guilfoyle au poste d'ambassadrice des États-Unis en Grèce, si ce n'est sa montée en force dans le mouvement MAGA, alors qu'elle était pendant un moment la fiancée de Donald Trump Jr. Maintenant qu'il lui montre la porte, le président Trump ne reconnaît même plus ce lien familial. Ces mots avant de monter à bord de l'hélicoptère présidentiel sont difficiles à entendre, mais il dit « Elle n'est pas membre de ma famille. Elle a fréquenté mon fils Don il y a longtemps. » Elle faisait du bon travail, ajoute-t-il, mais je n'aimais pas ce que je lisais dernièrement. Ce qu'il lisait, entre autres dans le Wall Street Journal, c'est comment elle a exigé par texto qu'un riche donateur du Parti républicain règle le solde de 100 000 $ de sa carte de crédit. « Si tu peux le faire tout de suite, chérie », lui avait-elle écrit juste avant les audiences pour confirmer son poste, « un transfert direct sur le site d'American Express, rien n'y paraîtra ». Ce donateur, Eric Dieters, la payait pour avoir l'aide de l'administration Trump pour un différend avec le fisc. Frustré par le manque de résultats, il a décidé de rendre l'affaire publique. Madame Guilfoyle se serait aussi vantée de voyages et de cadeaux luxueux reçus de riches hommes d'affaires grecs. Et son comportement avec le personnel de l'ambassade a fait l'objet de plaintes sur lesquelles le département d'État

0: Dans l'enquête, sur sa page du réseau social X, elle écrit qu'elle a l'intention de se défendre vigoureusement. Ici Manon Globenski, Radio-Canada, Washington.
1: Et vous aurez compris que c'était un reportage de Manon Globenski, mais sur le renvoi de l'ambassadrice américaine en Grèce, Kimberly Guilfoy, qui a été éclaboussée par des scandales. Et on finit quand même aux États-Unis, où l'Université Cornell suspend toutes les fêtes de ses fraternités jusqu'à la fin de l'année scolaire. Cette décision survient après des accusations de viol visant 7 membres d'une association étudiante masculine. L'affaire survenue alors que la victime était sous l'effet de l'alcool et de la kétamine. Suscite une vive indignation. L'université lance un examen approfondi de la vie étudiante et une enquête externe indépendante sur la gestion du dossier. Et voilà, c'était votre bulletin d'information.
2: Ouais, on va retenir ça.
3: Vous êtes à l'écoute des Mardis Pluvieux sur Ici Première. C'est tout ce que j'ai à dire là-dessus. On vient de me dire, on est en direct, hein, je vous rappelle, David Thibodeau est avec nous et on vient de m'annoncer sur notre canal, évidemment, là, de communication, oui, de toute l'équipe.
4: Le morse.
3: Tu es trop dans la télé, Jean-Philippe. Alors, je sais pas ce que ça veut dire.
4: Ben, tassez-vous de la caméra.
3: Ben, où la caméra?
5: Ah, okay, cacher la télé, je pense.
3: Pardon. Bon, merci. Alors, on est en direct. Grosse semaine qui, on est en congé hier, hein. Alors, c'est rare qu'on a des lundis de congé. Alors, on a raté plein d'actualités.
5: C'est vrai.
3: Des tonnes et des tonnes. Qu'est-ce qu'on a raté? Le départ de notre ami Jean-Luc Mongrain.
5: Ben oui,
3: qui a été, à quelques reprises quand même, invité d'honneur à la journée, à la soirée encore jeune.
5: Oui.
3: Ben, il me semble, non? J'ai-tu inventé cette affaire-là? Il me semble qu'il est venu souvent à la journée, à la soirée est encore jeune, Jean-Luc Mongrain.
5: J'ai pas
3: un ami de l'émission, sans aucun doute. Mais on nous dit non, pas du tout. Alors.
4: Eh ben, qui l'a cru?
5: Parce qu'il était tellement dans nos vies.
3: Ben, en ce qu'il était, je l'ai croisé à plusieurs reprises dans la mienne et c'est vraiment un triste départ. Donc, Jean-Luc Mongrain, il y a un bel hommage dans le Journal de Montréal, vous avez regardé ça. En attendant, David Thibodeau est en chair et en os ici.
4: Oui,
3: vous n'êtes
4: oui.
3: pas à Vancouver.
4: Non, je suis bien ici en personne, j'ai des jambes toutes.
3: C'est surprenant. C'est rare qu'on vous voit comme ça. On est très content de vous avoir. Olivier, vous avez suivi, j'imagine, tout ce qui s'est passé dans le monde de la politique pendant le week-end.
5: Exactement.
3: Non, mais qu'est-ce que vous avez fait de votre week-end d'Action de grâce?
5: Ah, ben, je suis allé dans un petit festival de musique dans mon quartier sympathique.
3: Arrêtez donc. Oui. Viens de la
5: J'ai
3: prendre.
5: Beaucoup trop mangé aussi.
3: Ah, ben, ça
5: c'est difficile de revenir après ça.
3: Vous avez pris une portion normale,
5: j'imagine? J'ai fait de l'osso buco. J'ai de la misère à m'arrêter là, à manger de ça.
3: J'ai invité Nathalie Petrovski à manger dimanche. Ah. Toujours des bonnes histoires à vous raconter. Je vous raconte ça s'il reste du temps en fin d'émission. Allez-y.
5: Ouais, ben on a été pas mal occupés à cause de la campagne électorale au Québec dans les dernières semaines, tellement qu'on a oublié de suivre ce qui se passait à Ottawa. J'ai donc profité de ma fin de semaine de 3 jours pour regarder toutes les périodes de questions que j'avais manquées.
3: Ah, c'est
5: trop cool, ma vie. C'était peut-être pas nécessaire parce que si je me fie à François-Philippe Champagne, notre ministre des Finances, les Canadiens, ils savent pas mal déjà tout.
6: S'il y a une chose que les Canadiens savent, c'est qu'on sera toujours là pour les aider dans les périodes difficiles. Les Canadiens savent qu'on rentre dans cette période économique, une période de transition. On va bâtir ensemble un pays fort. Les Canadiens et Canadiennes le savent. Les Canadiens qui regardent à la maison savent que les leaders de l'opposition aiment les paroles. Monsieur le Président, je pense que les Canadiens savent. Les conservateurs ont pas inventé l'eau chaude, Monsieur le Président.
5: Bon, je pense qu'on pourrait fermer Statistique Canada rendu long. C'est déjà tout. Les conservateurs, donc, ont pas inventé l'eau chaude. François-Philippe Champagne, lui, a réinventé l'art de faire du vent. Et parlant d'énergie éolienne, il y a été question d'environnement pendant ces périodes de questions. Le Bloc s'est inquiété des pipelines et Stephen McKinnon a répondu avec un train.
7: Littéralement, devant la fenêtre du député à Repentigny passera une des plus grosses réductions de gaz à effet de serre qui est possible. Soit le train grande vitesse, alto, Monsieur le Président.
5: Ah oui, le gars a juste à ouvrir les rideaux puis il va voir des grosses réductions de GES lui passer d'en face. Mais non, il essaie de leur imputer toutes sortes de problèmes.
7: Le Bloc québécois jette tout le spaghetti contre le mur. Il n'y a rien qui colle, malheureusement.
8: C-39, c'est un pouvoir de vie ou de mort sur le droit de grève. Pourquoi quiconque ferait confiance au fédéral avec ce pouvoir-là?
9: Honorable leader en chambre du gouvernement.
7: Monsieur le Président, honnêtement, encore du spaghetti contre le mur.
5: Encore du spaghetti. Mais bon, le problème, c'est que le spaghetti s'est rendu tellement cher, plus personne peut s'en acheter. Et les conservateurs nous ont sorti un grand éventail de personnages qui ont de la misère à joindre les deux bouts. Il y a d'abord Jesse qui a rencontré Luc Berthold.
10: Jesse, du Centre du Québec, est désespérée, Monsieur le Président. Elle a vu son budget d'épicerie passer de 120 à 170 $ par semaine. Elle a dit clairement que notre cher PM n'a jamais eu à compter son épicerie au dollar près. Pour Jesse, C'est chaque dollar qu'elle compte pour joindre les deux bouts, Monsieur le Président. Nous, ce qu'on veut, c'est faire sauver de l'argent à Jesse en supprimant toutes les taxes sur l'essence.
5: Ouais, donc ouais. Si Jesse économise 18 sous d'essence en faisant un aller-retour Victo-Drummond, ben, elle va peut-être enfin pouvoir se payer du brocoli. Gérard Deltel, lui, a rencontré Marie-Pierre.
11: Ça ne fonctionne pas, les politiques libérales. Beaucoup de paroles, mais pas de résultats concrets. Parlez-en à Marie-Pierre, une jeune femme dans la trentaine de Le Bourgneuf dans ma circonscription.
5: Parlez-en à Marie-Pierre. Oui, d'ailleurs, si Marie-Pierre est à l'écoute, écrivez-nous. Ou encore Pierre et Nicole.
12: Cette fin de semaine, lors d'une activité caritative à l'ancienne Lorette, j'ai rencontré un couple d'aînés, Pierre et Nicole, qui m'ont fait part de leur réalité quotidienne de eux et de leurs grands-enfants. Le coût de l'épicerie augmente. Ouais. Le coût du loyer augmente. Le coût des transports augmente.
5: Ouais, et le nombre de témoignages augmente aussi avec Joël Godin qui lui a rencontré Sophie.
2: Ben voyons.
13: Sophie, dans ma région, mère de 3 enfants, qui cherche désespérément de l'aide alimentaire et de l'aide pour payer son loyer. Monsieur le Président, elle pense à déclarer faillite.
2: Ben voyons.
13: Vous avez bien compris. Elle pense à déclarer faillite.
5: On a bien compris, oui. C'est dramatique pour Sophie, pour vrai, mais on aimerait quand même avoir des statistiques là, plus que des anecdotes. Gabriel Hardy, lui, a reçu un courriel de Samuel, qui est le porte-parole de plusieurs personnes qui pensent comme lui.
14: Samuel, un jeune papa, m'a écrit « Pour être honnête, j'ai l'impression qu'on s'en va dans rien de bon, et la plupart des gens à qui je parle sont du même avis. Ce que Samuel veut, c'est sauver de l'argent, comme le plan conservateur le propose. C'est quoi que le premier ministre, il dit à tous les Samuels qui ont l'impression que les libéraux vivent pas sur la même planète que eux?
5: Mmh. » Ouais, on se le demande. Bruno aussi serait sûrement d'accord.
14: Ce matin, je parlais à Bruno Gosselin des Jeux d'Orléans. Il me disait que sa facture de diesel a augmenté de 62% cette année.
5: Éric Lefebvre, lui, a rencontré un agriculteur qui s'appelle Nick.
15: Nick Majot, agriculteur au Québec, nous confirme que sa facture de diesel a doublé cette année. Et Nick n'est pas seul.
5: Non, on sait qu'il n'est pas seul. Il y a aussi Pierre, Nicole, Jesse, Marie-Pierre, Sophie, Samuel et Bruno. Et aussi Chantal, que Jason Grelot de la Beauce a rencontré.
2: Jason Grelot?
15: Désolé, mais la réponse du ministre ne mettra pas de nourriture sur la table de Chantal. Voyons. Chantal, mère monoparentale de Saint-Georges, qui travaille à temps plein, doit quand même avoir recours aux banques alimentaires.
5: Ouais, mais il n'y a pas juste Chantal, il y a aussi Nick, mais là, je suis pas sûr que c'est le même Nick que tout à l'heure.
15: Est-ce qu'ils peuvent arrêter d'essayer de sauver la planète puis commencer à s'occuper des Canadiens? Voilà. Cette semaine, je parlais à Chantal, 3 enfants qui arrivent pas. Aujourd'hui, je vous parle de Nick et sa conjointe en Beauce qui rêve de s'acheter une maison. Mais après 11 années libérales, les prix des maisons ont triplé.
5: C'est beaucoup quand même triplé en 11 ans, les maisons en Beauce. Là, je sais pas si ça pogne tant que ça, la Beauce. Carlos Leiter, lui, a trouvé ça un petit peu stretché là, de se faire demander si on devrait pas sauver Nick plutôt que de sauver la planète.
16: Qu'est-ce que l'aide internationale a à voir avec les prix des maisons? Pourquoi est-ce qu'Annick ne peut pas acheter une maison? Parce qu'on a de l'aide internationale aux pays en difficulté. Mais voyons donc. Mais dans quel monde vous voulez qu'on vive, là? Voyons donc.
5: J'ai jamais vu fâché de main.
2: Non plus. Moi, je parlais encore.
17: C'est-tu scripté?
2: Je pense qu'il y a un texte.
5: Je serais quand même curieux de savoir si tous ces gens-là existent vraiment. Mais en tout cas, ça ferait des beaux personnages de fiction. Et justement, parlons de culture, parce qu'il y a le bloc par l'entremise de Martin Champoux qui a posé des questions à ce sujet-là.
18: C'est les libéraux eux-mêmes qui enfreignent leur propre loi en demandant au CRTC de ne pas la respecter et d'annuler les redevances. Hey, faut le faire.
5: Et François Blanchette aussi a un langage full chill.
19: Comment peut-on avoir été député libéral heureux sous Justin Trudeau et député libéral full d'accord avec le nouveau premier ministre?
5: Bon, il n'y a pas eu full de réponses là-dessus, mais il a posé une question moins cool au premier ministre, toujours sur la culture.
19: Dans le contexte où le premier ministre veut se rapprocher de l'Europe, qui est très attachée à la contribution des entreprises et des géants d'Internet en matière de culture, est-ce qu'il ne devrait pas reconsidérer sa politique qui n'a pas marché?
20: Le très honorable premier ministre.
21: Monsieur le Président, non.
2: Lui, il n'y a pas de temps à perdre.
5: Totalité de sa réponse. Son français s'améliore quand même.
2: Oui, oui.
5: Mais bon, qu'on ne s'y trompe pas, la culture, c'est important pour les libéraux fédéraux. Et Marc Miller l'a expliqué en point de presse.
22: On a juste à écouter Angine de Poitrine. Je ne pense pas qu'il parle une langue officielle, mais tout le monde est inspiré par ce groupe. Ah. Je pense qu'au niveau fédéral, on se doit d'investir dans on investit dans Gine, notamment dans leur costume. Ah, ouais. Ça peut vous étonner, mais ça découle d'un investissement du gouvernement fédéral, entre autres.
5: Bon, ben, au moins, c'est il n'y a étonnant. Pas dit, j'ai rencontré Kleck et Ken chez Bureau en gros qui m'ont dit que le prix de la colle blanche n'avait pas d'allure. C'est pourquoi on a décidé de subventionner leur casque en papier mâché. Ça me rassure quand même sur l'avenir du matrock micro-tonal.
2: Merci beaucoup, Olivier. C'est-tu vraiment ça? Ça s'appelle pour vrai?
3: Bon, c'est du matraque, Mico.
5: Bon, il y a plus
3: de n'importe quoi.
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0: Vodka, par exemple, il existe un Jean-Philippe du passé, un Jean-Philippe du présent et un Jean-Philippe du futur. Okay. Lequel êtes-vous présentement?
1: Ben, ça dépend, là.
0: Lequel préférez-vous, mettons?
1: Le futur.
0: OK, parfait. Alors, vous allez être le Jean-Philippe du futur pour les prochaines... Tu vois, là, vous êtes déjà lui du passé?
1: Oui. J'ai été celui
0: là, vous êtes présent, là,
1: je suis présent, je suis présent, oui.
0: Mon psy m'a dit qu'il fallait que j'arrête d'être le David du futur. C'est celui qui projette toujours ce qui va arriver, qui s'inquiète ou qui s'excite pour des choses qui se passeront. Peut-être pas quand on y pense. Hein. Il m'a aussi dit que j'étais pas très bon pour vivre dans le présent. J'ai répondu du tac au tac que ça faisait déjà 2 secondes qu'il m'avait dit ça, puis que là, c'était le passé. Ça fait que j'ai décidé que je prenais un break du David du futur puis du David du présent. Je chill pas mal avec le David du passé de ce temps-ci. Puis depuis que je vis juste dans le passé, ben j'adore ça quand même. La brosse que j'ai virée hier soir pour mes 18 ans était on vit de toute façon une époque qui est très adaptée à ceux qui souhaitent vivre dans le passé. Là, qui aurait cru que la plus grosse nouvelle du futur annoncée aujourd'hui dans le journal proviendrait des témoins de Jéhovah qui peuvent maintenant accepter des transfusions. Là, vous allez me dire, mais nous autres, on paye le David du présent là, pour être un correspondant à Vancouver pour nous parler de ce qui se passe dans l'Ouest présentement, c'est ça? Ben, soyez rassurés, tout le monde. Ce David du présent-là existe encore présentement et on le rejoint en ligne, en direct de Vancouver présentement. David, vous êtes là?
2: Je suis complètement présent.
0: Bon, pour que l'équipe de la journée ne perde pas ses subventions de représentation régionale à Radio-Canada, êtes-vous en mesure de nous parler de quelque chose d'intéressant qui se passe présentement à Vancouver, David?
2: Pas grand-chose. Il y a des élections provinciales puis municipales en même temps, si vous tripez sa politique. Sinon, je regarde ça là, sur le site web de Radio-Canada Colombie-Britannique. Puis, vous connaissant David du passé, la seule chose qui va vous intéresser, c'est cette manchette-là.
0: Allez-y.
2: Rappel d'une sauce à la dinde vendue dans l'Ouest en raison de moutarde non déclarée.
0: Ça se passe présentement, là.
2: Ouais, c'est ça.
0: Vous voyez, il me semble que c'est plate, le présent, là.
2: Est-ce que je peux vous poser une question?
0: Ouais, allez-y.
2: Il me semble qu'on se connaît bien, vous et moi. Comment ça qu'on se vous voit?
0: C'est de bien raison. Hey, on a le droit de se tutoyer. On peut dire qu'on a élevé les cochons ensemble quand même.
2: On peut pour tes ados, ça.
0: Dans le passé, j'avais pas d'enfant.
2: C'est pas faux. Grand fou. Je t'aime bien.
0: Ouais, moi tout. OK, puis vite de même, t'aurais-tu des nouvelles du passé de Vancouver, pas loin? Il me semble que ça me permettrait de faire un lien avec le punch de ma chronique qui s'en vient. Là.
2: Non, désolé. Je vais essayer d'arranger avec ton passé. C'est pas mon département, ça.
0: Bon, merci d'avoir pris le temps. Tu peux raccrocher, là.
2: Non, tout est raccroché.
0: Arrête, je t'aime bien, David, du présent. Faudrait qu'on passe plus de temps ensemble.
2: Oui, on fera ça quand tu reviendras à Vancouver, là.
0: Non, ça, c'est le David du futur, par exemple.
2: Ben,
0: je t'aime, ciao. Bon, salut. Okay. Bon, Jean-Philippe, avec tout ça, je conviens qu'on n'a rien appris de ce qui se passait à Vancouver aujourd'hui, mais je vous invite à suivre les émissions de radio puis nos journalistes sur toutes nos plateformes de la Colombie-Britannique qui sont full bon dans le présent. Ouais. Maintenant, pour répondre à votre question du passé, qu'est-ce que vous faites ici? Ben, j'ai décidé de passer par ici parce que j'ai une nouvelle passion, Jean-Philippe. Ça s'appelle l'histoire.
3: Arrête.
0: Et qui dit histoire dit archive, et qui dit archive dit passé. Alors, ça m'apparaissait assez évident comme lien. J'ai décidé de passer par ici pour un gros projet radio où on va parler histoire avec du gros H. Ouais. Mais le département des communications de Radio-Canada me demande de pas vous en parler présentement, ni dans le passé.
3: Okay.
0: Alors, je laisse ça au David du futur, bientôt à l'affiche.
3: Merci beaucoup, David du futur. Et merci à votre David du passé.
0: Oui, qui a une plus grosse barbe, d'ailleurs.
3: Bon, la grippe va arriver un peu plus tôt cette année, alors on sort les mouchoirs et on sort les aiguilles aussi parce que les vaccins, c'est à la mode. J'espère que vous êtes allé vous faire... Ben oui, c'est à la mode en ce moment. C'est des périodes, vous savez, faut aller se faire vacciner. Ma mère va y aller très bientôt. J'espère que vous allez y aller aussi bientôt.
0: Ben, sachant que je m'en venais au Québec, je me suis dit sinon... Je vous ai peut-être ramené une grippe aviaire à la Colombie-Britannique, vous ne le savez pas.
3: Faut absolument rester à quarantaine, peu importe. On va aller parler à une personne qui s'y connaît et qui vient tout juste d'être élu pour le Parti libéral du Québec. C'est Cécile Tremblay, qui est députée maintenant, les députés libérales dans Sainte-Rose à Laval, qui a été infirmière et médecin microbiologiste, infectiologue et clinicienne chercheuse au CHUM pendant 20 ans et décide de devenir députée pour le Parti libéral. Est-ce que vous êtes atteinte d'un certain virus, Madame Tremblay?
4: Bonjour, M. Gauthier. Le virus de la détermination.
3: Écoutez, visiblement, vous l'avez, parce qu'on voit votre CV. Vous n'avez jamais arrêté de travailler et d'étudier et d'essayer de vous améliorer. Donc, j'imagine que vous arrivez en politique pour essayer d'améliorer ce qui se passe au Québec.
4: Exactement. J'ai bien hâte de pouvoir commencer à travailler pour les citoyens de Sainte-Rose, que j'en profite pour remercier d'ailleurs pour mon élection, de m'avoir fait confiance, mais aussi pour tous les Québécois. Il y a beaucoup de choses qu'on peut améliorer dans le système de santé au Québec.
3: Nous autres, on trouvait que c'était pas mal ça, le système de santé au Québec.

0: Mais bon, s'il y a des choses à améliorer, on vérifiera. Mais première question, évidemment, toute l'équipe est très inquiète. Avez-vous pu traiter votre collègue Nada Boumefta pour un quelconque virus dans les dernières semaines? On était très inquiets qu'elle aille bien ou qu'elle aille mal, en fait.
1: Ben, en fait, elle n'est pas contagieuse, alors il n'y a pas de danger.
0: Je vous remercie, ça nous rassure, évidemment. Parlons de différents trucs. Premièrement, avant d'entrer dans la politique, parce que oui, vous avez été élu comme député de Sainte-Rose à Laval, dans un gouvernement, vous allez être dans une législation où vous allez être l'opposition officielle. On pourra parler de Santé Québec et de l'avenir de la santé au Québec. Mais avant toute chose, vous avez été, pendant la pandémie de la COVID, au cœur de l'action comme microbiologiste. Vous avez géré ça à l'intérieur de cette crise-là. Là, vous arrivez au gouvernement et vous êtes dans un mode où vous pouvez pas pratiquer le métier que vous, pour lequel vous avez étudié, mais vous pouvez conseiller les gens. Le travail d'une députée infectiologue, c'est quoi?
1: Ben, en fait, d'une députée infectiologue en particulier, mes connaissances ne se sont pas évaporées à partir du moment où j'ai été en élection. Je pense que je peux encore conseiller la population sur les bonnes pratiques à prendre par rapport aux maladies infectieuses et puis de façon générale par rapport à la santé. Alors, ça fait certainement partie de mon rôle de députée. Et puis, mais aussi de s'assurer qu'au gouvernement, on prenne les décisions nécessaires pour être bien préparé dans le cas de soit d'épidémies que l'on voit régulièrement, comme la grippe, ou des pandémies futures. Alors, il y aura beaucoup de travail pour être certaine là, qu'on a en place ce qu'on a de besoin là, en termes des hôpitaux et de la population.
0: À chaque année, on ouvre le journal et on parle de la saison de la grippe. On nous en annonce une autre, évidemment. La saison de la grippe en 2026, ça va être une difficile ou ça va être une plus facile? Est-ce que vous en avez des idées? Est-ce que vous avez dans votre boule de cristal des réponses?
1: Ben, j'ai pas de boule de cristal, mais ce qu'on sait, c'est qu'elle est précoce. Ce qu'on sait, que c'est généralement à date du H1N1. Donc, ça, c'est le virus qui cause le moins de complications comparativement au H3N2. Donc, c'est quand même un bon signe. Ça arrive, si le pic arrive avant la période des fêtes, ça va faire en sorte qu'il va y avoir peut-être moins de propagation durant la période des fêtes. Donc, c'est très difficile à prédire. Mais ce qu'on peut toujours prédire, autant qu'on peut prédire qu'à tous les ans, il y a un hiver, puis qu'il faut déneiger, puis qu'il faut mettre nos pneus d'hiver, ben, tous les ans, il y a une saison grippale, puis on devrait l'intégrer dans nos pratiques sanitaires régulièrement. Donc, la vaccination commence maintenant. Elle aurait pu commencer un peu plus tôt. D'ailleurs, dans d'autres provinces au Canada, c'est déjà démarré. Mais c'est important que les gens qui sont à risque aillent se faire vacciner.
0: Ben, écoutez, vous arrivez à l'Assemblée nationale avec un nouveau défi que, je pense, personne n'avait pu croiser jusqu'à maintenant sur la colline parlementaire, c'est-à-dire convaincre des collègues que vacciner n'est pas un génocide. Je le dis, évidemment, je cite votre collègue députée Marie-Josée Élie du PCQ qui avait émis ses opinions dans les derniers mois et surtout pendant la pandémie. Comment on fait pour convaincre un collègue que la vaccination, ça reste encore une bonne solution?
1: Oui, ben ça va faire des discussions intéressantes.
0: Oui, ça, oui.
1: Je pense qu'il faut toujours que les décisions que l'on prend soient appuyées sur des faits, sur la science, sur des données probantes. Alors, je m'offre volontiers pour offrir à tous mes collègues de l'information basée sur la science et de répondre à leurs questions s'ils ont encore des doutes.
0: Ben écoutez, ça va être un gros travail, j'ai l'impression. Ça va commencer très très bientôt. Vous allez commencer à siéger dans une législature où vous allez être vous allez avoir un certain pouvoir parce que c'est un gouvernement minoritaire. Un gouvernement minoritaire qui avait des idées assez précises sur le ministère de la Santé. Et quand on parle de ministère de la Santé, on peut reculer. On en a eu des médecins qui ont été ministres de la Santé, de M. Couillard à M. Barrette. Vous avez l'expérience du système de santé. Est-ce que le Parti québécois, dans ses idées, on parle évidemment d'abolir Santé Québec, est-ce que vous avez l'impression que la direction sera la bonne?
1: En fait, nous, on n'était pas en faveur d'abolir Santé Québec, tout simplement parce qu'on croyait que on n'a pas l'énergie, le temps et l'argent pour jouer avec les structures présentes. Donc, c'était mieux de consacrer nos efforts à régler les problèmes un par un. Je pense toujours ça. Alors, on a vu que le PQ avait lancé ça. On va abolir Santé Québec pour un peu dans une montée électoraliste. Là.
0: Oui, oui, oui.
1: Mais là, ils sont pris avec la décision. Puis là, c'est qu'est-ce que tu fais avec Santé Québec si tu l'abolis là? Est-ce que tu recrées des agences régionales comme dans le temps?

0: comment est-ce que tu... C'est, donc, c'est, là, on va être en plein dans un débat de structure, alors que ce qu'on devrait faire, c'est être dans une discussion de comment on amène des programmes, comme par exemple la réforme des CLSC, pour lesquels il y a un consensus assez grand, là, pour faire en sorte de développer des programmes de proximité, avec des services de proximité. Mais là, on va être en train de parler des structures, puis des organigrammes, etc. Je trouve ça dommage, mais j'ai bien hâte de voir ce qu'ils vont faire, parce que j'ai l'impression qu'ils vont avoir beaucoup de difficultés à appliquer cette lancée là qu'ils ont envoyée pendant la campagne électorale.
1: Mais vous l'avez vécu de l'intérieur. Est-ce que Santé Québec évidemment, c'est assez récent, mais est-ce que vous avez vu que Santé Québec a pu améliorer quelque chose ou en ce que la direction était la bonne avec cette organisation-là?
0: Oh, moi, je dis pas que Santé Québec est parfait. Loin de là. On est très critique par rapport à Santé Québec. Ouais. Une des critiques majeures, c'est l'hyper-centralisation qui fait en sorte que les besoins régionaux ne sont pas répondus, mais plus que ça, ça devient tellement contrôlant que la bureaucratie a augmenté à vitesse grand V. Alors, il y a des choses fondamentales qu'il faut changer dans Santé Québec et moi, je vais collaborer avec n'importe qui veut apporter ce type de changement-là. Non, Santé Québec n'a pas fait ses preuves, loin de là. Mais il y a moyen, avec la loi de Santé Québec, que le ministère, que le ministre ou la ministre de la Santé dise à Santé Québec, voici les orientations qu'on souhaite. On veut décentraliser, on veut s'assurer qu'on diminue la bureaucratie, que les décisions puissent être, que les centres soient plus agiles localement pour régler des petits problèmes plutôt que d'envoyer des mémos à 9 catégories de fonctionnaires et puis que ça revienne jamais. Il y a moyen d'améliorer.
1: Parce que là, on va être dans un gouvernement de coalition. Est-ce que vous avez cogné à la porte de Paul Saint-Pierre? Parce que je ne sais pas s'ils l'ont trouvé, leur ministre de la Santé, là.
0: Non, j'ai pas cogné à la porte.
1: Vous devriez, j'ai l'impression qu'il va en chercher, là. Des gens compétents, il nous l'a annoncé, ça allait être des gens compétents. Donc, évidemment, ça va faire changement de l'ancien ministère, là. Mais ce que je veux dire par là, c'est que il faut mettre la main à la pâte. Est-ce que vous sentez que les péquistes vont avoir cette ouverture-là? Avez-vous eu déjà des discussions?
0: J'ai pas rien vu de quoi que ce soit.
1: Ah, mon Dieu. J'ai le numéro de Paul Saint-Pierre, je vous l'enverrai. En attendant, écoutez, vous avez réussi à faire élire 40 députés, le Parti libéral de Charles Milliard, j'ai l'impression, a réussi dans sa première étape, c'est-à-dire de se faire connaître et de faire connaître un renouveau Parti libéral. Je me demande, Charles Milliard est pharmacien, vous êtes médecin, vous avez été infirmière, est-ce que les pharmaciens et les médecins, ça s'entend bien? Avez-vous l'impression que vous avez quand même le haut du pavé face à Charles Milliard quand vous lui parlez?
0: On s'entend numéro un. Pour commencer, il y a une belle collaboration dans la société en général entre les médecins et les pharmaciens. C'est très complémentaire. Charles Milliard est une personne exemplaire, très respectueuse. Il a des bonnes données scientifiques de base. Il a fait la majorité de sa carrière dans le commerce, etc. Ouais. Donc, ça lui donne plusieurs facettes. Ça lui permet d'avoir une vision très complète de la société québécoise. Alors, je suis certaine que ça va être une excellente collaboration.
1: Ben, écoutez, on va vous suivre. Merci d'avoir accepté de nous parler aujourd'hui. J'espère que vous allez devenir la nouvelle amie de l'émission et que vous allez être la porte-parole en santé de l'opposition. Comme ça, ça va nous faire de la belle discussion pour les semaines et les mois à venir. Merci énormément, Cécile Tremblay, de nous avoir parlé aujourd'hui. Et puis, bon début de mandat comme députée libérale de Sainte-Rose. Merci.
0: Merci de l'avoir reçu.
1: Au revoir. Vous avez vu qu'on a des bons députés ici à Montréal. Ouais. Je ne sais pas si vous allez avoir ça dans votre prochaine élection ou dans l'Ouest.
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4: Ici Émilie Perrault, très heureuse de vous retrouver. J'espère que vous avez eu un beau long week-end. Et moi, je voulais absolument vous parler du balado qui m'a accompagnée ce week-end. Ça s'appelle « Je choisis l'ours ». C'est de Maude Pétel-Légaré. Et ça faisait longtemps qu'un balado m'avait emballée à ce point-là. Donc, « Je choisis l'ours », c'est une quête incarnée. 10 épisodes où la réalisatrice s'est lancée dans une randonnée de 650 km en forêt. Seule. L'idée, c'est de vaincre ses peurs, mais surtout d'aller confronter

0: cette statistique où des femmes disent que seules sur un sentier en forêt, elles préféreraient croiser un ours qu'un homme. Donc, c'est cette idée-là que Maud Pétel-Égaré explore dans ce balado. Je vous dis, c'est fantastique, c'est bien réalisé. Vous allez trouver ça sur Radio-Canada Audio. Immense coup de cœur pour Je choisis l'ours qui m'a accompagnée donc tout ce week-end. Et aujourd'hui, pour notre retour au micro, on a la chance d'avoir la voix la plus apaisante qui soit Hélène Dorion. Bonjour Hélène.
1: Bonjour Émilie.
0: En mars dernier, on a tenu un salon littéraire chez toi. Mmh. On a eu la chance avec les auditeurs, les auditrices d'entrer dans ton atelier, dans ton espace d'écriture. Et il y avait un manuscrit qui traînait dans le coin.
1: Oui, et oui.
0: Est-ce que c'est celui que j'ai entre les mains?
1: Ça donne un livre. Ça donne un livre quelques mois plus tard, avec encore beaucoup de travail depuis mars, là, mais voilà.
0: Et là, j'avais pas osé regarder, donc ça s'intitule Les Enlacés. C'est un retour au roman.
1: Oui, après six ans. Oui, oui.
0: Donc, on passe la prochaine demi-heure ensemble. Merci beaucoup d'être là, Hélène. Merci d'être venue jusqu'à nous.
1: Ben, merci de m'accueillir.
0: Comme on avait fait le chemin
1: inverse la dernière
0: fois.
1: Ça manquait, le studio.
0: Et en deuxième heure, c'est une première dans notre segment En famille. On va recevoir un couple, Florence Agathe Dubé-Moreau et son conjoint Laurent Duvernay-Tardif, qui seront avec nous en marge de la sortie de l'essai de Florence. C'est un essai sur le sport féminin. Ça s'intitule Nouvelle Garde. Il y a Manal Drissi qui vient encore une fois nous faire des propositions pour augmenter notre temps d'écran. Et Frédéric Wolff, un auteur jeunesse qui mise sur l'humour pour donner le goût de lire aux enfants. Tous ces gens réunis pour prouver encore une fois qu'il restera toujours la culture.

0: La poésie d'Harmonium à l'audace de Lady Gaga en passant par la douceur d'Ingrid Saint-Pierre, cette grande créatrice et ancienne skieuse de compétition, est une mélomane qui conserve précieusement la guitare que sa mère lui a offerte à 12 ans. Et si on l'imagine d'emblée à être émue par un air de musique classique, adolescente, les parties de sous-sol se vivaient au son du rock progressif. Hélène Dorion, ça, c'est tes premiers émois là, en concert. C'est Genesis, mais ça aurait pu être du King Crimson.
1: Jet Rotor, c'est les premiers concert que j'ai vu à Québec à ce moment-là, et c'est vrai que ça reste très fort, ben surtout ça, Genesis, avec Peter Gabriel, qui faisait toutes sortes de personnages, donc peut-être que c'est venu de là aussi. En tout cas, c'est une musique que j'aimais justement pour son mouvement, puis probablement aussi sa capacité de se transformer. Tu sais, c'est comme une musique en spirale, qui est très rythmique, mais en même temps qu'il y a quelque chose de répétitif.
0: Exactement.
1: Okay. Ça fait longtemps que j'ai pas écouté ça.
0: Ça fait longtemps qu'il m'a parté de sous-sol. Alors, Hélène, on y est 6 ans après, pas même le bruit d'un fleuve, tu reviens avec un nouveau roman, Les Enlacés. Je dis roman, mais en vérité, là, toi, t'aimes ça décloisonner les genres littéraires. Il n'y a pas que du roman là-dedans, là.
1: Non, pour moi, un livre, c'est quelque chose de vivant. Un texte, j'essaie de mettre à la fois, dans ce qu'on appelle un roman, bien sûr, une histoire. Donc, il y a vraiment une intrigue, il y a des personnages fictifs. Dans celui-ci, il y a des personnages réels. Mais il y a aussi, pour moi, une part de réflexion. Je pense que la littérature est là aussi pour nous déplacer dans la pensée. Et
0: il y a de la poésie aussi, là.
1: Je dirais, oui, pour moi, il y a toujours une sorte de vision du monde qui tient de la poésie ou qui est en tout cas liée à l'être poétique qu'on est chacun, chacune, et qui fait en sorte que le monde qu'on voit est pas toujours en aplat, est pas toujours déterminé dans ses mouvements, mais tout à coup, quelque chose se met à flotter, quelque chose en appelle une autre. Tu sais, c'est de la métaphore, comme on dit, c'est toujours le glissement d'une chose dans une autre. Et moi, je pense que tout glisse dans quelque chose d'autre constamment. Et ça, pour moi, c'est le mouvement de la poésie et c'est le mouvement d'une phrase comme d'un vers, d'un roman comme d'un poème.
0: Est-ce qu'il y a une part de récit dans Les Enlacés?
1: Oui, c'est-à-dire que c'est irrigué par des souvenirs d'enfance qui sont bien sûr transformés, non seulement transformés par les

0: personnage de Charlotte et Anne, mais transformé par, bien sûr, la mémoire, par le temps, parce que le temps transforme la vision qu'on a de nos souvenirs, mais ces rivières-là tiennent, oui, du récit aussi.
1: Donc, dans ce roman, tu nous amènes dans le sud de la France, où Charlotte, qui est une écrivaine québécoise en tournée de promotion, est rejointe par sa sœur aînée, Anne, pour quelques jours. Et en parallèle de ça, tu évoques le lien entre Virginia Woolf et sa sœur, peintre Vanessa Bell. Qu'est-ce qui t'inspirait dans la relation des sœurs?
0: Ah, ça fait quand même longtemps que j'ai envie d'écrire sur ce lien. En fait, peut-être dans mes romans en tout cas, je trouve que les liens familiaux, c'est, bon, je suis pas la première à le dire, mais la fondation de nos relations, de la manière dont on va entrer en relation, dont on va le faire de manière lumineuse, mais aussi parfois avec des manques, avec des blessures. Et donc, c'est un thème que j'avais envie d'explorer. C'est aussi, je pense, un thème qui soit idéalisé. On idéalise beaucoup le lien de sœur, ou encore on se le représente de manière un peu imaginaire, et on ne lui donne pas, je pense, sa complexité. C'est comme quelque chose d'idéal. Quelqu'un nous dit, par exemple, être comme une sœur, pour moi, c'est comme le sommet de la relation la plus pure. Alors que, comme dans toute relation, il y a aussi des rivalités, des blessures, ben, pas comme toute relation, mais en tout cas, dans celle-là, il y a un fondement qui s'appelle la structure familiale, qui met en mouvement des choses à l'intérieur de nous. Et ben voilà, c'est ça que j'avais envie de peut-être de chahuter un petit peu par rapport à l'image qu'on a de sœur.
1: C'est ça, il y a quelque chose de si lumineux. Et là, il y a les ombres aussi qu'il fallait peut-être aller creuser.
0: Comme dans tout lien. Et moi, j'avais envie d'entrer dans ça, de lui donner son épaisseur, de lui faire dire peut-être ce qu'il nous cache et ce qu'on veut pas voir aussi très souvent. On veut pas regarder ça parce qu'on a peur de ce que ça va peut-être questionner à l'intérieur de nous, peut-être même défaire, mais aussi, je pense, permettre de reconstruire quand même.
1: Famille, ce mot dont on n'a qu'à soustraire le M pour en apercevoir les failles. C'est ce que tu écris à la page 18, et ça, je suis convaincue que ça résonne avec beaucoup de gens qui nous écoutent en ce moment. D'ailleurs, je te ramène à la première phrase du livre, Hélène Dorion. « Et si nous n'étions pas les uns pour les autres ceux que nous croyons être? » C'est une question très philosophique, ça.
0: Oui, mais en tout cas, j'aime ça, moi, les questions philosophiques.
1: Mais il y a des études en philosophie, quand même, dans ton parcours.
0: Et je pense qu'on part souvent pour écrire un roman d'une question. Mais des fois, cette question-là, bon, on la tient un peu à l'écart.
1: On la cache.
0: Oui, on la cache, justement.
1: Toi, t'annonces tes couleurs en partant.
0: Oui, moi, je la mets, et puis je dis, ben, voici. Donc, c'est un petit peu, au départ, énigmatique. Qu'est-ce qui va se passer? Puis là, on va découvrir qu'il y a les liens du souvenir, il y a les liens du sang, et qu'on n'est pas forcément aussi les uns pour l'être ce qu'on croit être. C'est aussi une façon de cogner à la porte de l'idéal des liens. Je parle de sœurs, mais je pense que c'est les fratries aussi. Donc, cogner à la porte de cette idéalisation qu'on peut avoir, ou encore des représentations qu'on se fait des liens de sœurs. Et c'est pour ça que je suis allée chercher Vanessa Bell et Virginia Woolf aussi, pour avoir une résonance.
1: Et il y a une intrigue qui va nous lier là, de plus en plus quand on avance dans ce livre-là. En fait, c'est qu'on a tous notre propre narratif de nos vies. On est souvent le personnage principal. Et dans ce livre-là, c'est comme si Charlotte, elle doit essayer de comprendre c'est quoi le rôle secondaire qu'elle a, elle, dans la vie d'Anne. Comment Anne l'aperçoit?
0: Oui, je voulais pas faire une narration qui soit celle d'un seul personnage. Pour moi, ben le roman, c'est la littérature. En fait, c'est le lieu de l'empathie. Et j'aime me promener dans des voies narratives. Donc, je voulais pas une seule narratrice, que soit Charlotte, qui puisse faire dire ou faire ressentir. J'avais envie, et c'est pour moi le plaisir et la beauté aussi de ne pas savoir qu'est-ce qui va se passer. Moi, c'est comme si je confiais au début du texte, ben voici une relation entre deux sœurs. Et je demande à l'écriture, mais qu'est-ce que t'en fais? Et c'est là où la fiction entre en jeu, parce que la fiction va venir éprouver les cadres du réel, va venir aussi creuser des passages, percer des fenêtres, donner un peu de lumière à tout ça. Et pour moi, c'était d'avancer dans cette question-là, en tout cas, pour savoir ce qui va se passer.
1: Pour donner une idée du ton de ce roman, Les Enlacés, on va aller écouter un extrait lu par Ingrid Saint-Pierre, chanteuse que tu aimes beaucoup, qui nous ramène donc dans un souvenir d'enfance de Charlotte.
2: Quatre années entre nous. Aucun de mes jeux ne l'intéresse.
1: aucun n'arrive à

0: à nous réunir. Mais je veux tellement être avec elle. Alors que l'orage gronde dans la maison, je pénètre dans sa chambre en tenant dans ma main un objet que j'ai soigneusement choisi. C'est une petite tortue en céramique reçue en cadeau de ma marraine. J'ouvre la main pour que ma sœur voie l'objet. Sans réfléchir, je dis « Je te l'échange ». « Contre quoi ?» me répond-elle, pendant que je regarde rapidement autour de moi. Le processus complexe de nos négociations était lancé. Seule la perspective d'être avec Anne m'intéressait dans ce jeu d'aller-retour d'un objet à un autre. « Ce coquillage a moins de valeur, » lui dis-je. « Ma tortue est en pierre précieuse. Attends, j'ai une boîte à musique que je pourrais te proposer. » « Mais non, » réplique-t-elle, « ce n'est pas une pierre précieuse, elle aurait coûté trop cher. »« D'accord, je vais chercher autre chose, je reviens. »« Ne bouge pas, ne bouge surtout pas. »« Je veux juste être près de toi. »« Tu peux tout garder, la chaîne en or que maman m'a offerte pour mon anniversaire, ma collection de pierres, même l'horloge murale dont le bruit m'endort. »« Tu auras tout à la fin. »« Je ne veux rien. »« Sinon le temps que durent nos échanges. » Le temps d'être avec toi. Celui où tu es uniquement avec moi. Jamais personne, pas même nos parents n'ont eu connaissance de ce jeu inventé, que je réinvente chaque fois que j'entre dans la chambre de ma sœur.
1: C'est magnifique. Merci, quel beau cadeau. Merci à Ingrid.
2: Ingrid Saint-Pierre qui lisait l'extrait des Enlacés. Ça te ramène où, ça? C'est cette émotion-là de l'enfant qui veut juste passer du temps avec sa grande sœur.
1: Oui, oui. Effectivement. Je pense que revisiter son enfance, c'est aussi revisiter ce qui nous porte, nos premières questions, sur quoi on va construire d'une certaine manière le reste de notre vie, et on l'oublie parfois. Il y a une espèce de densité du monde que l'enfant connaît et qu'on oublie parfois avec le temps. Il n'y a pas de hiérarchie pour l'enfant. Tout est important, les objets, un autre, les moments. Donc, ce moment-là, cette récurrence de jeu, réellement, j'ai réellement vécu ça. Oui, cette négociation qui fait que parfois, un jeu d'enfant va prendre, dans la suite de la vie, une importance beaucoup plus grande que celle qu'on aurait pu imaginer, en fait. Dans la vie, on négocie plein de choses, il y a plein de ces possibilités. Puis c'est un jeu, je pense, qui est assez courant chez les enfants, les frères, les sœurs, les sœurs. Oui, c'est ça, je t'échange ça. Mais dans ce cas-ci, en tout cas, Charlotte, elle faisait durer les échanges juste pour être avec sa grande sœur, juste pour être avec cette aide qu'elle, bien sûr, qu'elle idéalisait. Et c'était tout ce qu'elle voulait, elle voyait ce corridor-là de la présence de la grande sœur.
2: Plus tard, elle va la croiser à l'école et Anne fait comprendre à Charlotte qu'elle veut pas d'elle. À l'école, je suis pas ta sœur. Oui. Je lis cet extrait. Lorsque je me suis couchée, je me suis demandé dans quels autres lieux elle ne serait pas ma sœur.
1: Oui, ben là, voilà, c'est les premières cassures, en fait, de l'idéal. C'est parce qu'on fait reposer, je pense que dans l'enfance, on fait reposer notre vie sur certaines personnes. Ça peut être le parrain, la marraine, un oncle, ça peut être bien sûr le père, la mère, mais tout à coup, pour en tout cas Charlotte, c'est Anne, cette personne.
2: C'est identitaire, là.
1: C'est complètement, identitaire. Et donc, tout à coup, il y a quelque chose, il y a une première faille qui est là. Je ne suis pas ta sœur, mais qu'est-ce qu'elle peut être si elle n'est pas la sœur de Charlotte. Donc là, il y a quelque chose qui se met en mouvement. Bon, probablement aussi des rivières de solitude qui viennent, de peur, de comment entrer dans le monde avec cette solitude, ou en tout cas avec des relations qui peuvent craquer comme ça.
2: Et donc, à travers tout ça, on suit aussi Virginia Woolf, je le disais, et Vanessa Bell. Qu'est-ce qui t'attire dans leur relation à ces deux femmes-là?
1: En fait, une chose importante, c'est que j'ai voulu entrer par Vanessa Bell, parce qu'on connaît quand même assez bien Virginia Woolf et tout ça.
2: Donc, elle est la sœur de Virginia Woolf, c'est souvent comme ça qu'on la présente.
1: Exactement, et même ses enfants, on dit rarement qu'ils sont les enfants de Vanessa Bell, on dit ses neveux et nièces, dans le cas d'Angelica, de Virginia Woolf. J'ai voulu entrer parce que la narratrice principale des deux duos de sœurs, Charlotte et Anne, c'est Charlotte. Et dans l'autre cas, ça me permettait vraiment une résonance, une mise en miroir et encore une fois, la possibilité d'aller dans la conscience de l'aînée.
2: La sœur de l'écrivaine. Oui.
1: Exactement, la sœur de l'écrivaine. Et c'était pour moi, je me suis évidemment beaucoup documentée.

0: réalité. Donc, tout est vrai, mais rien n'est réel, parce que toutes les scènes sont fictives, bien sûr. Et ça me permettait, là aussi, de déplier une complexité de relation, parce que, prime abord, Vanessa Bell, Virginia Woolf, c'est la fusion, c'est l'amour fusionnel.
1: Elles travaillaient ensemble.
0: Aussi, oui, Vanessa Bell faisait des couvertures pour la Hogarth Press, de Leonard et de Virginia Woolf. Et donc, elles étaient vraiment, elles habitaient ensemble. Et à l'origine, c'est que moi, je suis réellement allée à Cassis, faire un séjour là-bas. Et donc, un peu par hasard, j'ai découvert que Vanessa Bell avait habité là-bas, que Virginia venait très souvent la rejoindre, et ce paysage-là méditerranéen qui est apparemment calme, paisible, a aussi ses violences, ses ruptures, ses vents très forts. Et donc, les deux sœurs me donnaient cette très belle matière d'un lien qu'on peut aussi idéaliser, mais qui tout à coup va révéler ses rivalités, ses déceptions, ses blessures aussi. Donc, tout ce que j'avais besoin pour ne pas rester que dans un seul point de vue ou dans une seule relation de sœur. Je voulais aller voir ailleurs et évidemment une autre époque. Donc, on est autour de entre 1925 et 1929 dans le cas à Cassis avec les deux sœurs, et bien sûr les deux histoires vont se rencontrer par.
1: Et c'est là où on va laisser l'intrigue, parce que je voudrais absolument enlever le plaisir de lecture.
0: Mais il y a des personnages réels, il y a des personnages fictifs dans ces deux histoires qui se rencontrent. Et ça, j'ai eu quand même beaucoup de plaisir à faire se rencontrer ces histoires-là, qui me permettaient aussi de faire se rencontrer des époques.
1: Oui,
0: donc, d'entrer la dimension du temps qu'on fait aussi... bien sûr, entrer dans les relations, mais parfois moins dans les relations familiales. On dirait que le temps est arrêté dans les relations familiales. On veut que ce qui est là au départ reste là toujours.
1: Voici le rôle que tu occuperas à tout jamais.
0: Oui. Puis voici notre relation et elle est cristallisée. Je veux pas savoir qu'elle va moins bien ou que là, elle va mieux. On permet moins ce mouvement-là du temps. Et donc, en faisant entrer le temps dans ces quatre points cardinaux des quatre personnes, en fait, c'est comme si je mettais ça aussi en mouvement.
1: Dans le roman Charlotte, elle explique à sa sœur pourquoi elle a dû s'éloigner de la dynamique familiale. Tu as écrit une phrase qui frappe fort. Rompre est parfois une manière d'aller vers soi-même. Tout quitter peut devenir le seul moyen de ne pas se perdre dans une image ou une identité qui n'est pas la nôtre. On valorise tellement cette idée-là que la famille doit être unie à tout prix. Mais parfois, il y a des coupures qui sont nécessaires.
0: Qui sont nécessaires, qui peuvent être définitives, qui peuvent être temporaires, qui peuvent être longues, brèves. Je pense que tout lien, quel qu'il soit, est fait de rupture. Et rupture, là, le mot se définit quand même sous un spectre assez large. Ça peut être du silence, ça peut être quelques jours, ça peut être des années. Mais la rupture, je pense, ça fait partie aussi du mouvement inhérent d'un lien. Tout ne peut pas être toujours sur la même longueur d'onde, pour parler selon une peintre aussi. Et donc, pour moi, c'est important, ça aussi, d'aller brasser un petit peu ça, de dire, la relation familiale, on dit toujours, la famille tissée serrée, c'est comme l'idéal des relations. Quand on est dans la structure familiale, c'est ce qui protège, c'est ce qui permet la communication, alors qu'au fond, la famille, c'est là pour la survie d'abord et avant tout, la survie de l'espèce. Mais c'est comme si on transporte cette structure-là dans toutes les autres sphères relationnelles, et que l'amour idéal, c'est l'amour familial. Et oui, pour moi, au moment où j'ai écrit ça encore, c'était de voir cette percée-là, que Charlotte puisse se dire, non, pour moi, pour rester ce que je suis, parce que parfois, on le sait, quand on retourne dans la famille, si on s'en est un peu éloigné, on s'assoit à la même place qu'on était quand on était enfant ou adolescent ou jeune adulte. On retrouve la chaise et c'est comme si là, on se disait, on sent l'espèce de décalage avec ce qu'on est dès qu'on sort de la maison. Mais parfois, c'est ce décalage-là est nocif ou trop souffrant aussi. Et pourquoi se faire souffrir s'il y a une façon de se protéger, tout en faisant entrer peut-être du mouvement dans ces liens-là, sans que ce soit du ressentiment. Je pense

0: parce que pour moi, il y avait autre chose que cassure, ressentiment, violence. Il n'y a rien de ça, en fait.
1: Absolument.
0: C'est tendre.
1: Tu dis ressentiment, je n'ai jamais ressenti ça dans, à la lecture. Et c'est ça aussi, quand on parle de la complexité du lien, il n'y a pas une chicane entre Charlotte et Anne. Il n'y a pas un événement. Tu sais, souvent, on a l'impression, c'est quoi l'événement fondateur? Oui. C'est pas ça. C'est il y a un climat. Il y a des choses qui s'expliquent pas toujours. Oui. Hélène Dorion, tu nous as dit que si ton roman pouvait avoir une trame sonore, ce serait ceci.

0: Tu dis que tout ton roman
1: oui.
0: est raconté, t'as l'impression, dans cette pièce.
1: Oui, j'ai découvert cette musique alors que j'écrivais mon roman. Et j'ai eu l'impression qu'il me le racontait, que ce morceau me racontait mon roman. Parce qu'il y a quelque chose, tu le disais, de tendre, mm-hmm. quelque chose d'apaisé. Puis tout à coup, des vents qui se soulèvent, le paysage qui est bousculé. Mais en même temps, on garde quelque chose qui est harmonieux, qui est là. Et pour moi, la relation sororale, la relation de sœur, la relation familiale, les relations familiales ressemblent à ça, justement. Il y a des vagues puissantes, il y a en même temps des luminosités qui sont là.
0: Oui. Alors ça, c'est de la très belle synchronicité, ça, quand même.
2: Oui,
0: au moment où on entend la lumière. C'est Lit.
1: Oui, c'est ça.
0: Lit. Et tu as découvert ça, donc...
1: Oui, par hasard. J'écoute beaucoup de mm-hmm. musique. J'écoutais beaucoup de musique à ce moment-là, entre les périodes ouais. d'écriture. Parce que il y a quand même l'exigence oui. aussi physique là, d'écrire un roman. Et c'est un peu par hasard, j'ai découvert cette pièce que je connaissais pas. Mmh. Et ouais, je l'ai entendu, je l'ai écouté me raconter. Par la suite, je l'écoutais régulièrement. Je trouve que c'est, ouais, tout est là. J'ai l'impression d'entendre aussi en trois dimensions, mm-hmm. hein, parce que comme on disait tout à l'heure, on a l'impression parfois qu'on met ces relations-là en aplat, qu'on se dit ben voilà, c'est juste rose, il y a juste une couleur. Non, il y a beaucoup de couleurs. Et c'est ça qui fait la richesse, je pense, d'une relation. C'est la capacité qu'on a ou qu'on acquiert d'embrasser tous les mouvements d'une relation, sans rejeter, sans ressentiment, en gardant l'amour, parce que qu'est-ce qu'il y a de plus précieux que de toujours garder sa capacité d'aimer. Le passage que tu citais tout mm-hmm. à l'heure de Charlotte, en fait, mais c'est une manière parfois de garder sa capacité d'aimer, de savoir respecter ses propres limites, ce qu'on peut éprouver, et que l'amour reste intact. Ça, pour moi, c'est fondamental. Et je le pense vraiment. L'amour peut toujours rester intact. Au-delà de tout, parce que c'est un être humain et qu'on a tous et toutes nos blessures, nos maladresses, personne n'a été parfait, mais d'accepter nos propres manquements, nos propres failles, justement, c'est aussi une capacité de rester toujours, de jamais se quitter. Et ne jamais se quitter, c'est ne jamais quitter sa capacité d'aimer l'autre.
0: Donc c'est bon, accepter les failles, c'est accepter la famille aussi, d'une certaine façon.
1: Oui.
0: Hélène Dorion, dans les dernières années, tu as été beaucoup en promotion. Nos forêts en France, avec comme le livre était présenté au BAC, t'es allée rencontrer des lecteurs. Quand tu t'es remis à l'écriture, comment est-ce que tu te sentais de retrouver ce temps-là pour toi?
1: C'est vraiment comme si là je faisais de la plongée en apnée, mais que ça faisait assez longtemps quand même que j'avais pas pratiqué la respiration. Mais en même temps, en amont, je travaille quand même depuis ce roman-là, dans ma tête depuis longtemps, il est dans mes carnets depuis à peu près 4 ans. Donc au moment où je me suis installée pour écrire, et ça a été des mois, j'avais cet espace-là. Là, intérieur et physique aussi possible. J'avais ce temps-là, mais ça a été une plongée incessante. Hein. Je disais tout à l'heure, il y a cette épreuve aussi de l'écriture qui est aussi une épreuve où on se réveille la nuit, puis tout à coup, on a telle idée, mais il va falloir aller l'éprouver le lendemain dans l'écriture. C'est que ça, et ça a été vraiment que ça pendant tout ce temps-là qu'a duré l'écriture du texte.
0: En entrevue dans Le Devoir, tu dis le roman, ça permet la

0: approfondissement de thématiques qu'on croit connaître. Il est pour moi comme une lampe de poche qui nous montre le chemin de la réflexion. Je me demandais, est-ce que les lecteurs, les lectrices sont aussi des lampes de poche sur ta propre réflexion?
1: Ah, oh, mais tellement, vraiment. Moi, j'arrive là, ici, puis ce livre qui est sorti il y a à peine quelques jours, puis encore, c'était le week-end où les librairies n'étaient pas toutes ouvertes. Donc, moi, j'ai mon regard, mais il va vraiment se déployer justement quand je vais recevoir, et je commence déjà à recevoir des échos de lectrices et lecteurs, et là, je vais non seulement découvrir vraiment ce que j'ai écrit, mais là où peut aller ce livre-là, là où là, il rejoint les lectrices et lecteurs, là où il peut aller, comment il va résonner à l'intérieur de quelqu'un d'autre.
0: Donc là, il sort au Québec ces jours-ci, ensuite il va sortir en France.
1: Il est sorti.
0: Oui, c'est ça, il est sorti déjà, et ensuite ce sera la sortie en France.
1: En fait, il sort, le 7 janvier en France, donc je vais là-bas pour 5 mois, en fait, l'accompagner.
0: Donc tu vas l'accompagner dans ces rencontres-là.
1: Oui.
0: Il y a cette culture-là beaucoup en France, hein, de rencontres dans les librairies avec les lecteurs. Est-ce que tu as l'impression que ça se développe de plus en plus au Québec?
1: Ça commence un petit peu au Québec, peut-être. Faut dire que c'est une tradition en France qui est là, et ça va de soi. Quand on va là avec un livre, c'est les librairies, c'est les libraires, c'est vraiment magnifique. Ils ont, chaque librairie a son public d'habitués, de fidèles, donc qui nous connaissent ou non, ils vont venir, ils vont découvrir. Mais je pense que ça commence vraiment ici, on le voit déjà.
0: Mais t'en as déjà eu la semaine dernière?
1: La semaine dernière, chez Gallimard à Montréal. Je vais être jeudi à Québec à la librairie La Liberté. Mmh. Et la semaine suivante, à l'Excèdre à Trois-Rivières. Je vais peut-être en faire d'autres. On va voir comment ça se... Voilà, dans le temps. Mais oui, ça se développe. Et il faut dire que les gens sont au rendez-vous. Ils sont là, ils viennent. Je pense qu'ils ont envie aussi. Tu sais, les librairies, c'est quand même un lieu fort agréable pour venir entendre parler des livres qui viennent de paraître, de littérature, de découvrir aussi d'autres livres, parce qu'on parle d'autres livres. Donc
0: on parle des influences.
1: Exactement, exactement. Donc, je pense que c'est un lieu vraiment privilégié pour ça. Et les libraires découvrent aussi avec nous que les gens aiment ça, venir en librairie, discuter avec nous, passer quelques heures.
0: Hélène Dorion, ça achève déjà cette demi-heure. Ça a passé tellement vite. Oui. J'ai besoin de faire un suivi de dossier. Claire Marin.
1: Oui.
0: Alors, tu dis que c'est l'autrice avec qui tu voudrais partager un café, un repas. Et là, ça va avoir lieu.
1: Ben, c'est ce que j'avais dit en mars. Et là, vous me demandez la même question. Je vous dis, mais ça va avoir lieu et grâce à vous. Donc, Claire m'a écrit après l'émission. Et comme je vais être en France plusieurs mois, on va avoir l'occasion de
0: vous
1: prendre.
0: Rencontrer.
1: Oui, voilà.
0: Parce que Claire Marin avait participé à ce salon littéraire chez Hélène à distance. Vous pouvez aller rattraper d'ailleurs cet épisode-là. Il est toujours disponible sur audio. Hélène Dorion, je rappelle le titre de ce roman, Les Enlacés. C'est publié aux éditions Philippe Ray. C'est disponible en librairie. On le disait, tu seras à Québec le 15 octobre à la librairie La Liberté, le 22 octobre à l'Exède à Trois-Rivières. Tu vas aussi être au Salon du Livre de Montréal. Merci beaucoup, Hélène Dorion.
1: Merci beaucoup.
0: Et restez avec nous parce qu'en deuxième heure, c'est une première dans notre segment En famille, on reçoit un couple, Florence Agathe Dubé-Moreau et Laurent Duvernay-Tardif, qui seront avec nous en marge de la sortie de l'essai Nouvelle Garde. On se retrouve tout de suite après le bulletin nouvelle.
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1: Bon après-midi, ici Alice Burger en direct d'Edmonton. Il est 14h, voici vos informations. La construction du gazoduc ATCO-Yellowhead a officiellement débuté ce mardi. Ce projet de 2,9 milliards de dollars s'étendra sur 235 kilomètres de Pierce à l'ouest d'Edmonton, à Fort Saskatchewan au nord de la ville. Il devrait acheminer plus de 30 millions de mètres cubes de gaz naturel par jour et soutenir des secteurs comme la pétrochimie, les centres de données ou encore la production d'électricité, a indiqué la première

0: ministre Daniel Smith. Le chantier va générer 2000 emplois selon l'entreprise ATCO. La mise en service du gazoduc est prévue pour fin 2027. Plus de 300 bureaux de vote par anticipation sont ouverts depuis ce matin en Alberta et ce jusqu'à samedi pour le référendum. Élection Alberta s'attend à un fort taux de participation mais ne sait pas à quel point le vote par anticipation sera populaire. En date du 1er octobre, 652 000 demandes de bulletins de vote par correspondance ont été acceptées mais seulement 131 000 avaient été retournées. Si votre vote n'arrive pas à temps, il vous sera possible de voter au référendum le jour même, le 19 octobre. Dans ce contexte, la victoire du Parti québécois, un parti souverainiste aux élections provinciales du Québec la semaine dernière, a relancé les comparaisons entre les forces séparatistes des deux provinces. Mais les deux mouvements ont de nombreuses différences. Les précisions de Pierre-Alexandre Larouche.
1: Projet de société ou frustration envers Ottawa, le mouvement séparatiste albertain se démarque par sa nature unique. Alexandre Rivard est professeur adjoint de sciences politiques à l'Université Athabasca.
2: Ce qui est unique du mouvement souverainiste albertain, il n'y a pas de parti souverainiste en Alberta.
1: Au Québec, le mouvement souverainiste utilise l'argument de la défense de la culture pour revendiquer la création d'un État québécois. Pour le mouvement albertain, les motivations sont différentes, explique la directrice de l'École de politique publique de l'Université de Calgary, Martha Hall Findlay.
3: Alors, quand on entend les Albertains, les séparatistes, ils parlent moins d'avoir une nation que de sortir du contrôle du fédéral.
1: Mais qu'adviendra-t-il du mouvement séparatiste s'il perd le référendum du 19 octobre? Le professeur Rivard croit que les militants trouveront un autre moyen pour défendre leurs idées.
2: Ça risque l'émergence d'un nouveau parti qui s'est fâché contre Daniel Smith pour être en concurrence directe avec le UCP en Alberta.
1: Les experts s'entendent pour dire que le mouvement se réclame davantage du conservatisme, à l'inverse d'autres partis séparatistes à travers le monde qui se situent autant à la gauche qu'à la droite de l'échiquier politique. Ici Pierre-Alexandre Larouche, Radio-Canada, Edmonton.
0: À Saskatoon, un défenseur des sans-abri a été arrêté à tort, selon son avocate, lors d'un démantèlement de campement la semaine dernière. David Finday, un autochtone de 70 ans, affirme avoir été maintenu en garde à vue pendant 9 heures durant l'intervention sur le campement situé à l'angle de la 20e rue Ouest et de l'avenue Kay Sud. Selon les informations de son avocate, l'homme aurait été arrêté pour des dommages d'une valeur supérieure à 5 000 $. David Finday était installé sur le site depuis 3 semaines et avait été désigné comme porte-parole des personnes du campement. Un train de l'entreprise CN a déraillé hier matin entre Regina et Saskatoon, juste à la sortie de Kenaston, mais n'a pas causé de blessés. CN Rail indique que 4 wagons transportant des graines de colza ont déraillé à différents endroits. L'enquête sur les causes du déraillement est toujours en cours. Le président américain Donald Trump a renvoyé son ambassadrice en Grèce, Kimberly Guilfoyle, éclaboussée par des scandales. L'ancienne procureure et commentatrice sur Fox News, qui a aussi été la fiancée de son fils aîné Donald Jr., affirme qu'elle se défendra vigoureusement des allégations contre elle, entre autres celles d'avoir monnayé ses accès à l'administration. Manon Globinski a plus de détails.
4: Rien ne prédestinait Kimberly Guilfoyle au poste d'ambassadrice des États-Unis en Grèce, si ce n'est sa montée en force dans le mouvement MAGA, alors qu'elle était pendant un moment la fiancée de Donald Trump Jr. Maintenant qu'il lui montre la porte, le président Trump ne reconnaît même plus ce lien familial. Ces mots avant de monter à bord de l'hélicoptère présidentiel sont difficiles à entendre, mais il dit « Elle n'est pas membre de ma famille. Elle a fréquenté mon fils Don il y a longtemps. » Elle faisait du bon travail, ajoute-t-il, mais je n'aimais pas ce que je lisais dernièrement. Ce qu'il lisait, entre autres dans le Wall Street Journal, c'est comment elle a exigé par texto qu'un riche donateur du Parti républicain règle le solde de 100 000 $ de sa carte de crédit. « Si tu peux le faire tout de suite, chérie », lui avait-elle écrit juste avant les audiences pour confirmer son poste, « un transfert direct sur le site d'American Express, rien n'y paraîtra ». Ce donateur, Eric Dieters, la payait pour avoir l'aide de l'administration Trump pour un différend avec le fisc. Frustré par le manque de résultats, il a décidé de rendre l'affaire publique. Madame Guilfoyle se serait aussi vantée de voyages et de cadeaux luxueux reçus de riches hommes d'affaires grecs. Et son comportement avec le personnel de l'ambassade a fait l'objet de plaintes sur lesquelles le département d'État enquête. Sur sa page,

0: du réseau social X. Elle écrit qu'elle a l'intention de se défendre vigoureusement. Ici Manon Glubensky, Radio-Canada, Washington.
1: Voilà, c'est ce qui conclut votre bulletin d'information. Prochain rendez-vous avec l'actualité dans une heure.

0: Ici Émilie Perrault, il restera toujours La culture se poursuit avec Florence Agathe Dubé Moreau. Salut!
1: Bonjour!
0: Très, très contente de te recevoir. Aujourd'hui, on va parler de Nouvelle Garde. C'est ton nouvel essai. Je le disais, ce week-end, j'ai écouté un balado qui s'appelle Je choisis l'ours. Et hier soir, je suis allée voir Hanté, le film écrit par India Desjardins, réalisé par Raphaël Ouellette. Et j'ai l'impression que vos trois œuvres se répondent sur le thème de l'empouvoirment. Et quelque chose de vraiment porteur dans ce thème-là. Et Florence Agathe, t'as amené avec toi ton lecteur le plus précieux.
1: Oui.
0: C'est Laurent Duvernay-Tardif. Salut, Laurent.
2: Bonjour.
0: Alors, parce que bon, tu le remercies là, à la fin de ce livre-là. Tu dis que il refuse la complaisance, mais en même temps, il réussit à aménager un des espaces les plus sécuritaires où débattre, rêver, s'indigner est possible. Ça fait rêver quand même de lire ça. Et vous avez accepté donc de dévoiler quelques œuvres qui vous unissent. On a notre segment qui s'appelle En famille. C'est la première fois là, qu'on reçoit un couple.
1: Mmh. Ah ouais?
0: Oui, on va tester la formule avec vous. Je pense qu'on est tombé sur le bon couple parce que vous avez de bonnes histoires autour d'œuvres. On va développer ça dans les prochaines minutes. Il y a Manal Drissou aussi qui est avec nous. Bonjour Manal.
3: Bonjour Émilie.
0: Dans son chandail de la victoire.
3: Oui. Ben et oui. Là,
0: est-ce que tu voulais cruiser Florence Agathe Dubé-Moreau?
3: Ben là, merci de vendre de poche.
1: Ça fonctionne.
0: Mais son chum a la casquette aussi, alors.
3: Tu vas devoir choisir à la fin de l'émission.
0: Je choisis Manal. Manal, t'es en deuil de la campagne électorale ou quoi? Tu nous arrives avec des propositions de documentaires politiques?
3: Mais non, je suis pas en deuil de la campagne électorale. C'est juste que je trouve qu'une campagne électorale, c'est peut-être pas le meilleur moment pour parler de politique.
0: Ah!
3: Fait que je pense que pour en parler vraiment dans le fond, ouais. Peut-être que c'est mieux d'en parler après.
0: Ça prend le temps long du documentaire.
3: Exact.
0: Et voilà. Et c'est un sujet qui va sûrement intéresser l'auteur jeunesse Frédéric Wolff, qui nous a confié qu'il écoute plus de films de l'ONF que de Netflix.
4: Effectivement, je m'assume.
0: Alors, il est ton public cible, Madame Drissou, aujourd'hui. Frédéric Wolff, tu peux t'approcher un peu de ton micro pour qu'on t'entende. C'est Émilie Ouellette qui nous avait parlé de ton livre, le très, très gros livre de ceux qui n'aiment pas lire. Ça a été un immense succès auprès de mon fils. Et là, tu arrives avec la suite, le trop gros livre que tout le monde veut lire.
4: Oui.
0: Donc, tu sentais qu'il y avait une demande?
4: Au début, pas du tout. Puis, finalement, on me l'a demandé, puis j'ai fait « ça sera pas possible » et il est arrivé des choses.
0: Et t'as dû en entendre des histoires de jeunes qui aiment pas lire, qui tout à coup se sont sentis
4: et
0: concernés.
4: C'était plus que je pensais, puis ça m'a vraiment touché. Ben, ça, on a dit que c'est un livre niaiseux.
0: Oui,
4: Émilie a dit ça, je crois.
0: Oui.
4: Et ben c'est ça. Ben, on reniaise, mais avec intelligence et amour.
0: De ça dont on a besoin. D'ailleurs, j'en fais appel aux auditeurs, aux auditrices via la bulle de conversation. Est-ce qu'il y a d'autres clients qui ont été satisfaits par le très, très gros livre de ceux qui n'aiment pas lire? Ou au contraire, est-ce que vous aviez à la maison des enfants qui n'aiment pas lire? Est-ce que vous avez des trucs pour lesquels finalement ça a fonctionné? Moi, je suis curieuse de vous lire à ce sujet-là. Mais surtout, j'ai très hâte d'entendre Frédéric Wolff nous parler de son processus de création pour le trop gros livre que tout le monde veut lire.

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1: Très heureuse d'ouvrir notre segment en famille pour la première fois un couple formé par deux personnalités inspirantes dont l'union témoigne d'une complicité intellectuelle et créative. La commissaire, oui c'est vous ça, la commissaire en art et essayiste Florence Agathe Dubé-Moreau et son conjoint, le médecin et footballeur retraité Laurent Duvernay-Tardif. Et on vous accueille au son d'une chanson d'ambiance sportive. Ça vous ramène où quand vous entendez ça?
2: Et moi ça me ramène à Kansas City au Arrowhead Stadium définitivement.
1: Ouais.
2: Tous les dimanches de match.
1: Est-ce que tu l'entends, la musique qui joue quand t'es dans le stade?
3: Ah oui, oui. Oui. Mais plus pendant les pauses publicitaires, oui. Pendant les moments entre les quarts, la demi, etc. Mm-hmm. C'est sûr que quand on joue, on est un peu omnubilé par la tâche à accomplir, mm-hmm. mais pour être bon, pour être dans la zone, on

0: qu'il faut utiliser l'énergie de la foule, la musique. Ouais. Je pense qu'il faut, faut le vivre. Il oui. y a quelque chose aussi de, dans l'intimidation, dans, mm-hmm. dans le paraître, dans le football. Ouais. Oui, il y a la stratégie, il y a l'aspect physique, mais aussi l'aspect mental. Puis dans l'aspect mental, vient être dans la zone.
1: La liste de lecture a une influence. Florence Agathe, tu fais paraître ces jours-ci un deuxième essai, ton premier hors-jeu. Ça t'avait été inspiré d'ailleurs par tes années à observer la NFL de l'intérieur d'un point de vue féministe. Tu as reçu le prix littéraire du gouverneur général pour ça. Et là, tu arrives avec Nouvelle Garde, le temps du sport au féminin. Dans ce livre-là, tu documentes presque en direct l'essor incroyable du sport féminin professionnel dans les dernières années. Pourquoi est-ce que c'est historique ce qu'on est en train de vivre en ce moment, Florence?
2: Parce que ça se passe dans plein de sports simultanément, ça se passe dans plein de pays simultanément. Il n'y a jamais eu autant d'équipes, autant de ligues. On n'a jamais eu autant accès au sport féminin non plus. Donc, de le voir sur nos écrans, dans nos journaux, d'en entendre parler, puis d'améliorer aussi la manière qu'on en parle aussi, puis le type d'image auquel on a accès, c'est cette effervescence-là qui est historique finalement. Puis c'est fou parce que quand j'ai fait paraître Hors-jeu, il y a 3 ans, écrire un livre entier sur le sport professionnel féminin, ça aurait été impossible, tellement c'était encore marginal. Puis là, 3 ans plus tard, c'est fou le chemin qu'on a parcouru. Et donc, Nouvelle Garde, c'est un peu cette célébration-là de ce chemin parcouru-là, mais aussi des victoires, puis de voir, mais OK, qu'est-ce qui reste à faire là, oui. pour que ce mouvement-là, on puisse le transformer dans un mouvement qui est vraiment durable oui. dans le temps.
1: Et c'est ça qui est beau, c'est comme un cumul de preuves, là, de dire, attendez, là cette fois-ci, on espère que ce ne sera pas passager, parce qu'il faut le dire que dans le passé, on a l'impression que le sport féminin allait éclore. Là, tu le documentes, par exemple, en 1928-1929, des matchs de hockey féminin qui étaient joués devant 10 000 personnes à Montréal en 1928. Pourquoi cette fois-ci, pour que cette fois-ci ce soit la bonne, t'invites aussi les gens donc à faire le choix conscient de consommer le sport au féminin. Même toi, ça fait partie de tes habitudes.
2: Oui, tout à fait. C'est devenu un choix conscient. Puis je pense que l'expérience de la NFL m'a amenée à cette prise de conscience-là. Je pense que pendant les presque 10 ans qu'on a passé dans l'industrie de la NFL, Laurent et moi, une chose qui m'a beaucoup chamboulée, qui m'a beaucoup travaillée aussi comme personne féministe, c'est de voir l'ampleur culturelle et l'impact culturel que le sport a sur nos sociétés. Tu sais, et de se poser la question, mais pourquoi est-ce qu'on tolère que cette industrie-là soit à ce point-là axée sur seulement la frange masculine du sport, alors qu'il y a une histoire du sport féminin depuis des siècles, mais qu'on a vraiment laissé dans les marges, justement, qu'on a vraiment délaissé. Et donc, on dirait que je suis sortie de l'expérience NFL avec une soif d'apprendre cette histoire-là du sport féminin à laquelle j'avais pas vraiment eu accès en grandissant, et de célébrer les femmes qui l'ont écrite et qui continuent de l'écrire et qui continuent d'ouvrir la voie pour les prochaines. Et c'est comme ça aussi que Hors-jeu est né, et c'est comme ça que Nouvelle Garde est né, parce que j'ai eu la chance incroyable de sortir Hors-jeu à un moment où on vivait le point tournant en direct, finalement. Tu sais, Hors-jeu est paru en 2023, puis en 2024, on a vu arriver la victoire, les roses sont arrivées, la nouvelle équipe de basketball féminin à Toronto est arrivée, puis comme ça, une effervescence de records aussi, d'assistance, de code d'écoute, dans plein de sports différents, comme on disait, dans plein de pays différents. Et ce momentum-là, pour moi, a été une espèce de déclic. J'étais comme, OK, il faut documenter, il faut archiver. Il faut archiver la chance qu'on a de vivre ce moment-là, justement, historique-là, pour toutes celles qui n'ont pas eu la chance que j'ai de pouvoir aller voir la victoire jouer à la place belle.
1: Oui, puis c'était vraiment emballant, là, les Emmanuel aussi, tu faisais partie des...
3: Oui, j'en faisais partie. Puis moi, ce qui est particulier, c'est que l'année dernière, c'est la première fois que j'allais voir un match de la victoire, et c'est l'année où ils ont gagné la coupe.
1: Et voilà!
3: Yes. Est-ce que c'est juste une corrélation? On ne sait pas. Ouais. Mais donc, ça a été fou d'assister à cet engouement-là en même temps que moi, je gagnais en engouement pour le sport féminin. Fait que ça vraiment... Puis ma fille m'a accompagnée là-dedans aussi. Et le fait qu'elle, ben, son expérience du sport, mais c'est de regarder du sport féminin au point où, tu sais, mon acte de micro-féminisme, c'est d'appeler ça du sport point. Et l'autre, je l'appelle le sport masculin.
1: Oh, j'adore. On va regarder un match de hockey masculin ce soir.
3: Exactement. Sinon, c'est juste neutre. C'est juste le sport.
1: J'aime ça. Tu dis, Florence Agathe, dans cet essai-là, qu'il faut sensibiliser aussi les jeunes filles à un éventail d'activités physiques pour augmenter dès l'enfance un sentiment de compétence.

0: Puis alors que
1: je m'en... si exigeant pour le corps.
0: Exactement, tu sais, puis alors que je m'entraînais 25 heures par semaine, mais je me considérais pas sportive, tu sais, puis ça m'a pris des années avant de réaliser que j'avais le droit de revendiquer cette étiquette là aussi. Puis ça résonne tellement ce que tu dis maintenant, cet acte de micro-féminisme là, il y a ça dans le sport féminin en ce moment, il y a ça dans le public qu'on est en train de construire autour du sport féminin aussi, cette espèce d'envie de reprendre, de se réapproprier cette étiquette là de sportive, de femme de sport, de peut-être retourner vers le sport si on l'a quitté parce qu'on n'a pas eu des expériences positive dans l'environnement sportif, ou qu'on s'est senti pas représenté ou désaligné avec les valeurs que l'industrie traditionnelle du sport masculin véhicule. Donc, il y a une des puissances en ce moment du sport féminin, c'est justement d'ouvrir les bras à des publics qui se sont sentis marginalisés dans le sport. Puis là, je pense aux femmes, mais je pense aussi aux communautés queer, aux familles. Il y a quelque chose de reconstruire une relation avec le sport, puis de retrouver aussi la joie d'aller un match sportif, de cheerer entre amis. C'est exceptionnel, ces moments-là.
1: Ça nous ramène à l'ambiance qu'on avait au début. Exactement. Avec la chanson qu'on a choisie. Et je t'amène à la dernière phrase du livre, parce que tu termines, Florence Agathe, en disant: Il ne tient qu'à nous d'entrer dans la danse. Et que le dernier mot soit danse, c'est quand même chargé. Ton chum hoche de la tête en ce moment. Et ça va nous amener tranquillement vers les premiers balbutiements de votre relation à tous les deux. Votre première date officielle, c'était une sortie de danse contemporaine, Laurent?
2: Oh mon Dieu, en fait, Florence et moi, on s'est rencontrés à la boulangerie familiale. Moi, je vendais du pain. Florence venait acheter du pain pour le petit resto à côté. Puis je me demandais toujours si ça allait passer. Puis, à un moment donné, on s'échange nos numéros, puis c'était très platonique notre affaire. On lisait Le Devoir ensemble pendant nos lunchs.
1: Très platonique.
2: Mais moi, j'étais en amour. Puis à un moment donné, Florence me texte. Je me rappelle, je finissais une pratique de football à McGill. Puis tu sais, McGill, c'était tout ce que Florence n'aimait pas. J'étais capitaine de football de l'université anglophone. Donc puis j'étudiais en médecine. Fait que comparativement à t'étais directrice, je pense, du comité étudiant de l'UQAM, ou en tout cas, bref.
3: On dirait le début d'un film pour ados.
2: Il y avait un clash, puis Florence m'appelle. Je sors de la douche, puis elle dit: Hey, j'ai un billet pour aller voir un show de danse contemporaine à l'usine C. Là, je fais comme: Ben oui, je suis là, pas de problème. Là, toutes mes amis me demandent où est-ce que tu t'en vas. Je m'en vais à l'usine C. J'ai aucune idée de ce que je vais en faire. Je lis le synopsis du spectacle, puis ouais, ça a été mon baptême dans la danse contemporaine. Fait que, puis ça a marqué le début un peu de notre relation aussi. Je pense que Flo m'a toujours amené un peu ailleurs, tu sais, dans mes choix culturels, dans mes choix de lecture. Puis je la remercie pour ça, parce que je pense que je suis quelqu'un de plus instruit puis plus sensible à différents sujets, parce que Florence a cette sensibilité-là qui est ancrée en elle depuis toujours.
1: Et probablement parce que tu as l'ouverture aussi, parce que il y a ça. Quel souvenir tu gardes, toi, de cette première sortie-là à l'usine? C'était un spectacle de Louise Lecavalier, c'est
0: oui,
1: ça?
0: Oui, puis c'était un solo. Tu sais, Louise Lecavalier, c'est une danseuse qui me bouleverse, qui me chamboule. Puis c'était, j'en suis sortie, puis je me rappelle, tu sais, tu m'avais demandé, Laurent, qu'est-ce que t'en as pensé? Puis tu sais, je me sentais un petit point de détresse quand même. J'ai comme, moi, je la remercie tellement pour, comme, sa vulnérabilité, puis j'ai senti que c'était tellement généreux. Tu sais, il y avait comme un moment où elle se livrait, il y avait une connexion qu'elle était capable de construire avec les gens. Puis je me rappelle encore du regard, tu sais, que t'as porté sur moi, puis t'étais comme, wow!
2: Il y avait une profondeur que peut-être j'étais pas capable de maîtriser parfaitement à l'époque. J'espère que je me suis amélioré un petit peu.
0: Belle amélioration. Merci. Belle amélioration.
1: Voilà, on va être comme ça. Il y a quelque chose de très, très inspirant à vous entendre tous les deux.
3: Je sens mes chances dégringoler.
0: Non, non!
1: Malgré ton chandail, la victoire, ma mère.
3: Ça sera pas assez, je pense.
1: Reste là. Tous les couples ont des chansons, évidemment, qui font partie de leur trame sonore. Dans la vôtre, il y a, entre autres, du Patrick Watson.

0: accompagnée de Laurent Duvernay-Tardif et Florence Agathe Dubé-Moreau. On est où, là, quand on écoute du Patrick Watson comme ça?
1: Ah, mon Dieu, moi, j'ai mon image.
2: Ah, mais on sait à qui vas-y.
1: Mais c'est pas moi qui ai soumis la chanson, c'est toi.
2: Oui,
1: mais moi, c'est comme on vient de passer Saint-Anne-des-Monts. Il est 5 heures le matin. Là, on entame la route. Il reste comme 1 heure et demie avant d'arriver à Gaspé.

0: puis le soleil se lève, puis c'est une route un peu au bord de la falaise qui donne sur la mer, puis là, on roule. On roule un peu trop vite des fois, mais c'est pas grave. Puis on a hâte d'arriver, puis on est bercé par la mer. Moi, c'est ça que je me rappelle.
1: Est-ce qu'on est dans le même couple?
2: C'est exactement ça que j'ai écrit.
1: C'était vraiment votre trame sonore pour
2: oui, le Bodyfleur. Oui, ben, Laurent et moi, on a une belle histoire familiale et d'amour avec le bas du fleuve et la Gaspésie. Puis on fait souvent la route en voiture vers ces plages. Et donc, oui, ça me rappelle ces longs road trips. On a eu une tendance pendant plusieurs années de le faire de nuit aussi. Donc, si vous pouvez imaginer là, l'auto emplie de Patrick Watson très fort quand il fait tout noir. Ouais, non, c'est des moments ouais, un peu magiques aussi. Là. Mm. Ouais.
1: Merci de la générosité de partager ça avec
2: c'est
1: nous.
2: Rare c'est rare qu'on fait ça.
1: Mais je sais que c'est beaucoup d'intimité en même temps, mais ça inspire. Je suis convaincue les gens qui nous écoutent. Et je trouve ça beau aussi comment vous vous inspirez l'un et l'autre. Vous avez fondé ensemble la fondation Laurent Duvernay-Tardif. Tu sais, tout à l'heure, je parlais de ce que vous voulez inculquer, par exemple, de donner ce sentiment-là aux jeunes filles. Comment ce travail-là se fait conjointement entre vous deux?
0: Ben c'est un travail qui a commencé depuis maintenant 9 ans déjà la fondation. Puis je pense que c'est né un peu de cette volonté-là que le football, tu sais, mon psychologue sportif disait toujours, au bout du compte, tu joues au ballon pointu. Tu sais, y a rien de.
1: On va ramener ça.
0: Stresse pas trop, ça va bien aller. Puis tu sais, le football, comme Florence le mentionne plusieurs fois dans son livre, puis le sport en général, c'est plus que juste du sport. C'est une tribune, c'est une plateforme. Puis les athlètes deviennent des acteurs de changement. Puis nous, pour nous, c'est important d'utiliser ça comme un ancrage pour essayer de faire plus. Puis de ça, est née la fondation. Puis l'idée de la fondation, c'est de combiner l'art et le sport. Puis les utiliser comme des leviers pour la réussite des jeunes. Donc, on se déploie maintenant dans 70 écoles au Québec, 400 camps d'été l'été. Puis on essaie d'offrir des programmes qui combinent les deux, où est-ce que les jeunes n'ont pas vraiment l'opportunité de choisir un ou l'autre. Donc, on arrête aussi de mettre des étiquettes sur les jeunes en disant « Ah, moi, mon jeune, c'est un artiste. Moi, mon jeune, c'est un sportif. » Pourquoi pas être les deux? Pourquoi pas être curieux? Pourquoi pas foncer, apprendre? Puis tous les ateliers qu'on fait artistiques, c'est des ateliers inspirés d'artistes qui ont des pratiques en art contemporain au Québec. Donc, pour un jeune aussi, de pouvoir se projeter dans c'est quoi une démarche artistique, c'est quoi être un artiste, puis savoir que c'est un métier aussi. Pour nous, c'était super important. Fait, on a mis ça sur pied, la 6e période qu'on appelle, qui est un programme parascolaire. Puis maintenant, on déploie ça dans les écoles. La gratuité, c'est super important pour nous. On se déploie dans des milieux super vulnérables. Puis c'est beau de voir, parce qu'à la fin d'un programme, tu demandes à un jeune qu'est-ce qu'il a le plus aimé de son année scolaire. Est-ce que c'est le côté artistique ou le côté sportif? Puis celui qui s'est inscrit pour le sport, souvent, a plus aimé l'art et vice-versa. Puis pour nous, ça, c'est toujours notre plus gros marqueur de réussite.
1: Ça doit être une immense fierté, ça.
2: Oui, puis c'est vrai, c'est ces petits moments-là d'étincelles dans les yeux là où on sent que ok, mission accomplie là. Puis on est chanceux, on a tellement une grande équipe maintenant à la fondation. Puis tu sais, travailler sur le bien-être des enfants à l'école, c'est tellement un travail d'équipe aussi au Québec. Il y a tellement d'organismes qui comme nous, tu sais, dans le milieu au BNL, qui se donnent corps et âme pour changer aussi. Qu'est-ce que c'est une journée à l'école pour un enfant au primaire, tu sais, ou l'expérience pendant le camp de jour l'été, tu sais. Parce qu'on est aussi dans les camps de jour maintenant durant la période estivale, mais oui, c'est fascinant. Puis il y a plein de finalement de petits contre-coups hyper positifs aussi qu'on découvre au fil des années avec le programme. Tu sais, Laurent disait bon, des enfants qui vont s'inscrire pour le sport, qui vont découvrir les arts, ça va être un coup de foudre. Mais moi, si je le rapporte au sport, il y a des moments magiques où par exemple une c'est super genré l'exemple que je vais donner, mais ça reste que c'est une barrière au sport encore, mais tu sais, une petite fille qui va, par exemple, dans un atelier de flag football, apprendre à attraper un ballon de football, ce déclic-là, ce moment-là, justement, de sentiment de compétence, là, c'est un moment qu'elle va garder avec elle toute sa vie.
1: Puis je
2: toute
1: suis sa capable vie. De faire
2: Exactement.
1: Ça.
2: Exactement. Mmh. Et j'appartiens à cet espace-là aussi. J'ai le droit d'être dans un gymnase et d'avoir du plaisir. Et je suis capable, je suis sportive. Mmh. Moi, ces moments-là, pour vrai, c'est ce qui fait qu'on fait ça encore 10 ans plus tard maintenant.
1: Mais tu vois, moi, si je ramène ça à la mission qu'on a ici à l'émission, ce qu'on aime dans ce segment-là, c'est de montrer comment la culture, ça approfondit les liens dans une relation. Mmh. Et Laurent, t'en as un exemple concret, parce que tu dis, pendant les années de relations à distance, quand le football prenait beaucoup, beaucoup de place, c'était aux États-Unis, souvent Florence était ici au Québec, tu dis que le projet de collection en art contemporain, ça a été votre plus grand lien.
0: Ouais, mais je sais pas si t'es d'accord, Flo, mais pour moi... Tu sais, des fois, il y a des moments de solitude quand même dans le sport professionnel, surtout quand t'es blessé, puis le risque de blessure est 100% dans un sport comme le football. Fait, des fois, tu te sens...

0: loin, tu te sens seul. Puis, ouais, d'avoir un projet commun dans un contexte où Florence n'était pas tout le temps à Kansas City, ben, pour nous, ça a été l'art. Puis, moi, ça m'a vraiment sorti un peu de l'anxiété, tu sais, d'avoir un autre ancrage dans une autre sphère que le football dans une ville du Midwest américain. Puis, de rêver ensemble d'artistes automatistes des années 60 au Québec. Puis, de se dire, OK, qu'est-ce qui représente le mieux? Puis, après ça, de regarder. Moi, j'ai une petite pension pour les encans aussi, là, que ce soit les équipements de boulangerie, les œuvres d'art ou peu importe, là, je suis un gars d'encan. Puis, mais de regarder ça, de renvoyer à Florence. Puis, là, après ça aussi, de collectionner des artistes vivants en art contemporain. Puis, d'aider aussi la relève. En tout cas, pour moi, il y a quelque chose de. J'ai vraiment aimé ces années-là où est-ce qu'on a bâti ensemble une collection. Puis là, maintenant, ben, cette collection-là, t'essaies de la faire vivre, t'essaies de la faire voyager des œuvres, d'en donner à des musées, etc. Fait que c'est un projet qui est pas encore à maturité, mais qui est en train de se transformer puis changer de phase.
1: Est-ce que tu le vivais de cette façon-là? As-tu l'impression que c'était votre lien, ça aussi, malgré la distance, Florence?
2: Oui, puis c'est une immense chance, tu sais, de pouvoir s'impliquer de cette façon-là dans le milieu des arts. T'sais, évidemment, c'est une des grandes chances que la NFL a apporté dans notre vie. T'sais, on se cache
1: pas. Budget,
2: exactement. C'est un immense privilège économique, tu sais, d'évoluer dans la NFL. Puis ça nous a permis de réfléchir à comment on voulait avoir effectivement un impact dans la société. La fondation a été une de ces réponses-là. Puis c'est vrai que le collectionnement en a fait partie aussi. Tu sais, comment est-ce qu'on peut soutenir l'écosystème artistique au Québec? Effectivement, la relève, les galeries, tous les acteurs, les actrices du milieu des arts. Fait que oui, absolument. Puis tu sais, c'est aussi ça qui est beau avec l'art. Puis c'est là où il y a tellement de liens avec le sport, c'est que j'ai l'impression effectivement que les artistes comme les athlètes sont des personnes qui nous amènent aussi à réfléchir sur la société différemment, puis à considérer la vie différemment. Puis à travers des démarches en art contemporain, on est tellement sensibilisés à plein d'enjeux. Ça nous amène tellement à avoir des discussions profondes sur des enjeux, des sujets diversifiés. C'est aussi ça l'art. Puis je pense que ce petit projet personnel est aussi devenu une occasion pour nous d'avoir ces rencontres-là puis ces conversations-là hyper stimulantes.
1: Et de ressentir ces choses-là ensemble. Là, je vais vous amener vers le sujet du petit écran. On vous a demandé une émission de télévision marquante. Florence, tu n'avais pas répondu à cette question-là. Fait que je ne sais pas si tu es d'accord avec le choix de Laurent Duvernay-Tardif. On va aller écouter.
3: Bienvenue à Découverte.
1: Oh,
3: le lancement de la mission Artemis 2 vers la Lune, prévu prochainement, doit ouvrir une nouvelle ère de l'exploration spatiale, celle où les humains établissent une présence permanente hors de l'orbite de la Terre. C'est un défi colossal. Et depuis toujours, il y a un détail crucial dans l'angle mort des agences spatiales, le sexe.
1: Alors, c'était l'épisode dimanche dernier. Laurent, je ne sais pas si tu l'as
0: vu. Non, je ne l'ai pas vu, malheureusement.
1: Alors voilà, mais ça donne le goût d'y aller.
0: Ça donne le goût, c'est sûr que je suis là. Non, mais pour moi, c'est pas notre thérapie de couple du tout, de découverte.
1: C'est ton projet à toi, là,
0: ouais,
1: ton
0: non,
1: univers.
0: C'est même des souvenirs familiaux. Là, chez nous, il n'y avait pas vraiment de télévision. Mm-hmm. Elle était dans le garde-robe de la chambre à coucher de mes parents. Puis on la sortait du garde-robe le dimanche soir, puis on écoutait Découverte.
1: Après ça, elle retournait.
0: Puis c'était quelque chose de, c'était comme notre moment de famille. Puis je trouvais ça tellement, tu sais, quand t'as pas accès à la télévision comme jeune, puis que peu importe ce que t'écoutes, tu vas être fasciné parce que c'est une télévision. Mais je trouvais ça cool que mes parents aient décidé de m'exposer à Découverte comme seule opportunité de consommer des écrans.
1: C'est quand même un beau modèle encore. De masculinité.
4: C'est comme au primaire, quand il arrivait avec un chariot avec la télé. J'imagine que c'était le même type d'excitation à petite échelle.
0: 100%.
1: Est-ce que c'est le même rapport à la télé chez toi quand tu étais enfant, Florence Agathe? Est-ce que vous aviez accès aussi...
2: On avait accès, mais on n'avait pas le câble pendant la majeure partie de mon enfance, mon adolescence. Fait que moi aussi, à part Radio-Canada, j'ai pas tant de rapport à la culture télévisuelle autre. Non, effectivement. Mais non, je vous rassure, là, on n'écoute pas Découverte à tous les soirs de notre vie, là.
0: Non, c'est Sunday Night Football.
1: Ah oui, ça doit être un gros conflit, ça, quand même, pour toi, de vivre les deux. C'est en rattrapage sur tout.tv. Tu pourras aller chercher cet épisode, Laurent. Si on vous amène vers le cinéma, un film culte, encore une fois, je pense qu'on est dans les choix de Laurent.
5: Il y a un docteur qui s'en vient à Sainte-Marie pour un mois. On a un mois pour convaincre le docteur de signer un contrat à long terme. Que la meilleure place au monde pour vivre, c'est Sainte-Marie la Moderne. Si le docteur signe, on a l'usine.
6: On va faire un grand ménage.
1: Le médecin est interpellé par la grande séduction.
0: Ah oui, puis ça, c'est bien avant la médecine, parce que ça fait quand même longtemps que c'est sorti. J'ai pas l'année exacte, mais ouais, c'était... Mais moi, c'est la combinaison de l'humour.

0: du territoire puis de la médecine aussi.
1: Ouais.
0: Puis je trouve que c'est une belle histoire. À un point tel que mon rêve, ça serait maintenant d'aller faire peut-être du dépannage. À Rington, le film a été tourné à Arrington Harbor. Puis il y a besoin de services de dépannage dans les dispensaires de médecine. Fait...
1: Est-ce que Florence est au courant?
0: Non, elle n'est pas encore au courant. Mais oui, elle est au courant parce que j'ai appliqué sur mon permis de travail pour l'année prochaine, qui va être un permis de dépanneur. Donc,
1: Fait que ça paye jusque-là. Je ne sais pas si c'était.
0: Oui, c'est peut-être un peu loin, là, mais clairement, la Gaspésie, les îles, il y a des besoins partout. Puis je trouve que la santé, c'est comme très. Ce qu'on voit de la santé, c'est des centres tertiaires avec de garde 24/7, etc. Mm-hmm. Mais tu sais, la réalité de la médecine sur le territoire au Québec, c'est pas ça. C'est différent. Puis on dirait que j'ai envie de le vivre. Fait que ça va être ça les prochaines années.
1: Mm-hmm. Faudra peut-être aller réécouter la grande séduction.
2: Inquiète-toi pas, Laurent est un grand fan de réécouter les films dans la vie. Fait que c'est quand même un film qui est récurrent dans le foyer, là.
1: Et tu dis que de toute façon, vous êtes bon public pour les comédies familiales. On parlait de Hanté, là. Vous êtes allé le voir aussi. Le film qui est à la affiche en ce moment. Vous
2: avez aimé? Tout à fait. Grand fan de Coco Ferme. on est là.
1: J'adore
2: on est un public
1: ça.
2: Facile. C'est très ému facilement. Là.
0: On est content d'avoir des neveux, des filles, des nièces, parce que maintenant, on a le droit d'aller voir Coco Ferme.
1: C'est pour eux que vous le faites, on comprend. on vous a demandé, Florence Agathe Dubé-Moreau et Laurent Duvernay-Tardif, une chanson qui pourrait être l'hymne de votre couple. On va commencer avec le choix de Florence.
0: Ah ouais. Okay. T'as la
2: mèche. Mais tu es zinée.
0: Ah mais là, laisse-moi chanter dans la douche, sans que ça passe à la télé.
1: On est dans l'intime là.
0: Ouais.
1: Mais tu dis en fait, ça pourrait être l'hymne, mais c'est aussi un peu,
2: c'est du chantage cette chanson.
1: C'est
2: l'hymne du chantage dans notre couple.
1: C'est-à-dire?
2: Quand Laurent a justement un projet genre « J'aimerais aller travailler 3 mois à Harrington Harbor », il me chante cette chanson-là d'entrée de jeu.
1: OK, oui, mon amour, mon doux, mon tendre, mon merveilleux amour. Toi, tu le sais qu'il y a quelque chose qui s'en vient.
2: C'est louche. Il y a anguille sous roche.
0: même Sacha, qui est mon agent, mais notre bon ami aussi, puis qui nous a aidés dans notre ascension dans la NFL, il connaît cette chanson-là et la chante à Florence.
2: Oui, c'est vrai.
0: Elle
2: vient de tout bord, tout côté.
1: Il fait partie de l'hymne. Du couple. Donc, Jacques Brel. On va aller découvrir maintenant le choix de Laurent.
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2: Ben, c'est ça, hein, du Richard Desjardins, c'est comme des... Il est capable de cristalliser des images avec des mots, des fois, qui vont pas ensemble, puis ça finit par être merveilleux.
1: Ouais.
2: Quand il dit, Andoni, il dit, je peux même pas le citer, mon Dieu, mais dans la chanson, Andoni, il dit, je peux pas voler avec des plumes. Oh, mon Dieu, excusez-moi. Mais bref, oui, magnifique chanson.
1: Toutes ces phrases-là, tu sais, au départ, on entendait concours de courage, tout ça. Ça doit te ramener à certaines des moments d'adversité, dans le fond, là, puis que tu savais que tu pouvais compter sur ta Jenny.
2: Ben oui, vraiment. Puis il y a une vulnérabilité quand même dans les chansons de Richard Desjardins. Tu sais, il s'expose beaucoup. Mm-hmm. C'est ça, il dit. Bref, oui, pour moi, ça vient me chercher beaucoup. Puis il y a Jenny, mais il y a aussi pratiquement toutes les chansons qui sont des chansons d'amour, du territoire, puis qui nous rendent fiers d'être Québécois, je pense.
1: Est-ce que tu acceptes ça comme hymne de ton couple,
3: j'accepte.
1: Florence?
3: Je ne le savais pas, je le découvre avec vous. Je trouve ça magnifique.
1: Merci.
3: Je sais à quel point Richard Desjardins est important dans ta vie, donc je le prends comme un compliment.
1: Ça l'est assurément. Merci encore une fois de votre générosité aujourd'hui. C'était vraiment vraiment touchant de plonger comme ça dans les œuvres qui vous façonnent. Je pense que tous les couples ont leur histoire de cette façon-là, des œuvres qu'ils partagent en commun. Et je veux parler de votre prochain geste culturel, parce qu'on revient presque à votre première date. C'est un retour à la danse. Vous allez voir Pas perdu.
3: Oui,
1: à la Place des Arts cette semaine.
3: Vendredi soir. C'est un cadeau de la maman de Laurent.
2: Ah ben oui, c'est à l'agenda.
1: On va vérifier
3: qu'il regarde son téléphone.

0: téléphone en ce moment.
1: Oui, oui. Mais oui, j'ai très hâte de Anaïs Barbeau-Lavelle. J'ai tellement hâte. Ça fait du bien à l'âme.
2: Oui, et puis oui. De documentaire scénique, et on va vers la danse traditionnelle. Donc, tu nous diras quel était le regard de Laurent en sortant de là.
1: J'adore, oui.
2: Si ça évolue depuis. On a les paroles là, que tu cherchais tout à l'heure. 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
3: Merci.
2: C'est ça que tu cherchais.
3: Mais oui, mais c'est comme tellement beau.
2: Mais oui. Mais non, faut se le tatouer pour s'en rappeler. C'est ça. C'est qu'il y a beaucoup de mots dans les phrases. Mais non, mais tu vois, on a des recherchistes là, qui sont là pour nous soutenir. Je rappelle donc Nouvelle Garde, le temps du sport féminin. C'est ce nouvel essai de Florence Agathe Dubé-Moreau. C'est aux éditions du Remu Ménage. C'est en librairie dès aujourd'hui. Pour suivre toutes les activités de votre fondation, on invite les gens à aller au fondationldt.com. Merci d'avoir traîné ton premier lecteur avec toi, Florence.
1: Merci.
2: Merci, Laurent.
3: Merci.
2: C'est le moment d'aller découvrir qui est responsable de la programmation musicale cette semaine.
4: Je m'appelle Alain Crevier et je peux vous dire une chose, c'est que la musique est dans ma vie depuis toujours. Il y a des années où j'ai rêvé de ne faire que ça, de la musique. Mais là, quand on me demande de faire la programmation pour une émission comme Il restera toujours la culture, ben, je suis au paradis, c'est un honneur incroyable. Il me reste juste à essayer de voir qu'est-ce que je vais bien pouvoir vous faire écouter. Je suis certain que ça va être agréable.

0: Louis-Jean Cormier qui chante ici. Gros Pierre, c'est Alain Crevier, donc qui est à la programmation musicale cette semaine. Il sera avec nous vendredi pour nous parler de tous ses choix musicaux.
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0: Oh, merci. Et dans des collines, la voix qu'on entend. J'accueille maintenant Manal Drissi, bon, qui n'a pas gagné le cœur de Florence Agathe.
2: Non, mais je vais y travailler.
0: Oui, on continue. Ton travail est bien amorcé. Bon, chroniqueuse, humoriste, scénariste, tu es ici pour nous donner envie de faire encore plus de temps d'écran. Merci, Manal.
2: Ben oui, parce que je trouve qu'on n'en fait pas assez. Fait que je vous aide avec cette mission d'augmenter le temps d'écran.
0: Et cette semaine, tu nous proposes des documentaires québécois à saveur politique.
2: Oui, mais là, fermez pas votre radio, je vous parle pas de la dernière élection, c'est promis, je ne vous parle pas de la semaine passée.
0: Restez avec nous. Tu commences en nous parlant d'un documentaire.
2: Oui, je commence en vous parlant d'un documentaire. Frédéric, tu vas beaucoup aimer, c'est un documentaire de l'ONF.
3: Oh, je suis tellement content.
2: Un documentaire de l'ONF qui s'appelle Les perdants de Jenny Cartwright.
4: Tôt dans notre histoire, on a décidé que toutes les voix ne compteraient pas.
5: Pardon, est-ce que je peux vous déranger? Je me présente comme candidate indépendante and I'm collecting 100 signatures.
6: C'est gentil, merci.
5: Non, personne n'a le temps pour les changements climatiques.
4: Dans un système conçu par et pour les gens au pouvoir, le pouvoir n'est pas accessible à tous.

0: Les perdants. Donc, on entendait la voix de Jenny Cartwright?
1: Non, on entend la voix de la narratrice. Le film a été fait par Jenny Cartwright. Suit l'élection de 2022. Donc, c'était pendant que la campagne électorale de 2022. Ça suit des candidats indépendants, le parti nul. Donc, des candidats dont on entend très, très, très peu parler. Le film est sorti en 2025 parce que ça prend du temps faire un film sur un système électoral. Et c'est super intéressant comme documentaire parce que, justement, ça permet de jeter un regard important sur la condition moderne de notre système électoral, tout en ayant une certaine distance parce que c'est les élections de 2022 et pas celles de la semaine passée.
2: C'est vrai. Comme tu disais, des fois, il faut peut-être sortir d'une campagne électorale pour avoir un temps un peu plus long pour réfléchir.
1: Exactement. Donc, on est dans l'actualité, mais en même temps avec plus de recul. Mmh. Et c'est un film qui suit le déroulement de cette campagne-là pour poser des questions importantes. Comment fonctionne notre mode de scrutin? On en entend parler chaque campagne électorale. Ouais. Il faut réformer le mode de scrutin. Ça veut dire quoi? C'est quoi notre mode de scrutin? Comment il fonctionne? Pourquoi il fonctionne comme ça? Depuis quand? Et le film réussit très bien cette mission d'à la fois parler du présent et de revenir dans le passé pour dire ben quand est-ce que ça a commencé? Comment ça se passait il y a 100 ans? De quelle façon ça a évolué depuis? Pourquoi est-ce qu'on a besoin d'une réforme du mode de scrutin? Et pourquoi est-ce que la réforme est toujours promise mais jamais concrétisée? Donc je trouve que c'est des choses importantes dont on parle seulement une fois ou quatre ans, mais réfléchissons-y.
2: Sans-y, c'est ça.
1: Tu
2: l'as eu.
1: Oui, merci. pour les prochaines quatre années, n'est-ce pas? Ne serait-ce que pour mettre de la pression sur le gouvernement, pour la réformer finalement, peut-être. Est-ce qu'on y croit? Est-ce qu'on n'y croit pas?
2: Donc, c'est ce qu'on découvre dans ce documentaire-là. Les perdants, on le rappelle pour Frédéric Wolff, les gens peuvent aller l'écouter sur l'ONF.
1: Sur l'ONF, c'est gratuit. On pense rarement à des plateformes comme l'ONF et pourtant, c'est une plateforme locale, c'est une plateforme gratuite. Il y a toutes sortes de films, de documentaires, de séries très intéressantes. Donc, des fois, vous savez pas quoi regarder. C'est pas nécessaire d'aller nécessairement sur les sites des géants du web. On peut aller sur le site de l'ONF et on apprend des choses très intéressantes qui remettent l'histoire du Québec en perspective. Par exemple, aux élections de 1944, Maurice Duplessis est devenu premier ministre avec moins de votes que son adversaire Adélard Godbout. Donc le gouvernement qui a été formé après cette élection-là avait moins de votes que son adversaire et a quand même formé le gouvernement. Et ça pose la question, est-ce que la grande noirceur aurait eu lieu au Québec? Si notre mode de scrutin avait été différent? C'est quand même une très grande question.
2: C'est un autre film, là.
1: C'est un autre film. Mais en fait, je pense que ça serait vraiment un bon filon pour quelqu'un qui veut écrire une uchronie.
2: Ah, oui.
1: Donc, le type de fiction qui réécrit l'histoire à partir d'un moment précis en imaginant un résultat qui est différent. Quelqu'un qui nous écoute.
2: Il y a comme deux scénaristes autour de la table.
1: Mais si quelqu'un veut se lancer là-dedans, ça serait super super intéressant comme filon.
2: Le prochain film dont tu veux nous parler?
1: Le prochain film dont je veux vous parler, en fait, on va écouter d'abord la bande-annonce, puis ensuite je vous l'annonce.
3: C'est un peu sous le choc, là. T'es en train de faire l'inventaire des maires et des conseillers municipaux qui ont démissionné au Québec dans la dernière année. Ça n'a aucun bon sens.
4: Les élus se sont coltaillés tout au long de la soirée.
5: M'envoie-tu encore me faire écœurer pendant 8-10 heures? Pourquoi je fais ça?
6: Mon réservoir pour accepter de la méchanceté a débordé.
7: Monsieur, si tu veux mon opinion, là, tu devrais partir. Il y a une vague de démissions sans bon sens qui touche le monde municipal. C'est pas rien. C'est carrément une menace à la démocratie.
8: Oh, je l'annonce officiellement que je serai pas candidat.
2: Là, je vais l'avoir. C'est Régis Labeaume.
1: C'est Régis Labeaume. Effectivement, un documentaire qui s'appelle « Qui veut encore faire de la politique? » Une foutue bonne question, si vous voulez mon avis. Et c'est un documentaire qui est aussi sorti en 2025 et qu'on peut retrouver sur Tout TV en format vidéo, mais aussi en balado sur audio pour les personnes qui préfèrent.
2: Prendre des marches.
1: Exactement. Il dure une heure. Ça s'écoute très bien. Ça pose justement la question de qui veut faire de la politique et aussi c'est quoi le contexte actuel. La politique municipale, c'est la politique de proximité. C'est une politique extrêmement importante. On a beaucoup d'élus au municipal au Québec qui rapportent justement qu'il y a un climat toxique à l'intérieur des assemblées municipales.
2: Réseaux sociaux aussi. Là.
1: Oui, absolument. Ouais. Il y a beaucoup de personnes qui quittent parce qu'il y a cette violence-là sur les réseaux sociaux. Mais justement, cette dualité-là entre un climat toxique à l'intérieur des mairies et aussi sur les réseaux sociaux. Donc, ça fait beaucoup. Ça fait qu'on ne peut jamais décrocher, en fait. Et je réalise aussi, moi, avec mon regard de féministe intersectionnelle en regardant ce documentaire-là, c'est que Régis Labeaume va à la rencontre de personnes qui ont accepté de le rencontrer, qui sont des maires, des mairesses au Québec, qui sont souvent des personnes blanches qui vont donc moins être des cibles de commentaires violents, racistes, etc. Et même quand on fait partie du groupe dominant, on n'échappe pas à ça. Donc imaginez la réalité des femmes, des personnes LGBTQ+, des personnes

0: assiser dans ce contexte-là. Et une chose que j'ai trouvé très surprenante aussi, c'est que le rôle des changements climatiques dans ce climat toxique de l'Amérique, quel est le lien? C'est que les villes sont aux premières loges en termes de proximité à la population. Et donc, et quand il y a des crises climatiques, quand il y a des inondations, des feux de forêt, ben toute cette grogne-là de la population, elle va vers qui? Elle va vers les élus municipaux. Il y a donc ça aussi, le fait qu'on parle très peu de changement climatique.
1: Ouais, c'est ça.
0: Alors que ça a un impact jusque-là. Ça,
1: jusque
0: c'est
1: sur l'humeur.
0: Jusque sur l'humeur des gens.
1: Alors ça, on peut aller le réécouter. Qui veut encore faire de la politique, c'est sur tout.tv. Ta dernière proposition, on la trouve sur TV5.
0: On la trouve sur TV5, ça s'appelle L'Audience. C'est un documentaire qui suit une famille qui vient de République démocratique du Congo et qui demande l'asile au Canada. C'est quelque chose qu'on voit très peu souvent. On parle beaucoup des demandeurs d'asile, mais c'est rare qu'on leur donne la parole. Et on ne sait pas grand-chose de ce processus. Pour demander l'asile, pour essayer de devenir réfugié. On écoute un extrait.
2: Le dossier a été transmis à la commission de réfugiés. Il faut préparer tous les éléments qui vont appuyer votre demande d'asile.
3: Peggy, Simon et leurs enfants ont traversé clandestinement 11 pays depuis le Congo afin de trouver refuge au Canada.
4: Si on te dit que tu ne peux pas rester au Canada,
5: on ne pourra plus revenir.
6: Affirmez-vous solennellement de dire la vérité, toute la vérité et rien que la vérité.
7: Je l'affirme.
1: Ils ont traversé 11 pays.
0: C'est un documentaire qui est co-réalisé par Émilie Beaulieu-Guérette et par Peggy Nkunga Ndona, qui est la mère de cette famille-là. Donc, elle fait partie intégrante de ce processus-là pour documenter le parcours de sa propre famille pour essayer de devenir réfugiée au Canada. Je trouve que c'est très important de poser ce regard-là sur l'humain à la place de parler de chiffres, de statistiques et de systèmes.
1: Alors, c'est vraiment une plongée dans cette réalité-là. L'Audience, c'est encore disponible, donc c'est sur TV5+. Merci, Manal.
0: Les trois documentaires sont gratuits, disponibles en ligne, donc allez les regarder.
1: Ça, c'est du temps d'écran nutritif. Vous êtes avec nous, Manal Drissi. Dans un instant, vous ne savez pas comment accrocher vos enfants à la lecture. Mon invité Frédéric Wolff a trouvé une bonne façon de le faire. On en parle tout de suite après cette pièce de l'harmoniciste Guy Bélanger.

Stand Up, Guy Bélanger, c'est Alain Crevier qui est à la programmation musicale et on apprend donc plus jeune, il a fréquenté la même polyvalente que Guy Bélanger et dit qu'il a été un des premiers à jouer avec Guy Bélanger. Alors on pourra parler de ses confidences de musicien avec Alain Crevier vendredi quand il va venir nous présenter sa programmation musicale.

0: quand il ne sait pas quoi lire, mon prochain invité a la très grande chance de pouvoir compter sur les conseils de nul autre que Marie-Cécile Labrèche. Il aimerait prendre un café avec Robert Lalonde et il voue une immense admiration à Viviane Audet, dont on entend la musique en ce moment. Frédéric Wolff, elle le sait pas, mais elle t'aide à écrire, Viviane.
1: Oui, je suis son œuvre depuis très longtemps, mais quand elle chantait, etc. Mmh. Mais c'est avec la musique de Camion.
0: Mmh. Première,
1: on remercie Raphaël Ouellet.
0: Oui.
1: D'avoir donné vie à Montana, d'avoir entendu. Puis depuis ce temps-là, j'aime toutes les trames sonores qu'ils ont faites. J'aime le piano de Viviane. Puis, donc, je choisis une playlist où c'est surtout le piano.

0: Et
1: puis c'est riche, ça suit, puis une minute et demie, deux minutes et demie, on donné, ça roule, oui. On est heureux, c'est doux.
0: Il y a bientôt 10 ans, tu faisais paraître un premier album jeunesse chez Fonfon, Des roches plein les poches. Ça, c'était un livre sur la colère, sur le poids aussi que portent certains enfants. Donc, c'était ton premier livre publié.
1: Oui.
0: Mais est-ce que c'est le premier livre que tu as écrit?
1: Ah non!
0: Classique!
1: Ah, j'ai beaucoup de choses qui traînent dans les tiroirs, mais de oui. façon absurde.
0: Oh, faudra te réinviter ouais. pour notre mais, segment dans les tiroirs.
1: Ça prendrait 3h30. Donc, première chose que j'ai écrit, c'était du jeunesse. J'ai étudié à Concordia en cinéma, puis j'ai réalisé que je ne serais pas réalisateur okay. parce que ça marchait pas avec ma personnalité. Tandis que écrire, j'étais comme, ben oui. Puis je voyais les films étudiants, on manquait un peu de substance. Mm-hmm. Dans le sens, c'était plus les effets spéciaux. Mm-hmm. Ben, effets spéciaux. Casser oui. une télé, là. Faire exploser quelque chose. Donc,
0: toi, c'était plus les mots qui t'aiment.
1: Moi, c'était les mots. Puis je me suis mis à écrire un livre jeunesse qui a jamais vu le jour. Puis j'ai écrit d'autres après, j'ai écrit comme 3 tomes d'une série que j'ai envoyé à Gallimard en France. Puis ils m'ont quand même dit, on vous a lu. Puis ils expliquaient des choses qu'ils aimaient dedans. Je faisais, c'est cool. Puis après ça,
0: je laissais
1: d'autres idées qui arrivaient.
0: Donc, et finalement, un jour, on est arrivé à ce premier ouais. album-là. Et là, depuis, tu as publié plein d'autres albums jeunesse, des petits romans, tu travailles en scénarisation ouais. pour la télé. En 2024, tu fais paraître le très, très gros livre de ceux qui n'aiment pas lire, à la bagnole. Ça a été quoi la bougie d'allumage de ce projet-là?
1: Ça, c'est dur à dire. Il était dans mes tiroirs.
0: OK.
1: Donc, je rencontre la bagnole dans un salon du livre. Mais la bagnole...
0: La maison d'édition.
1: Oui. Il n'y a pas de bagnole comme oui. ça. Donc, Martin Balthazar, puis il dit, ah, on aime ce que tu fais. Si jamais tu as des idées, je fais présentement, je travaille en télé et je suis hiver booké. J'ai pas, hiver booké, ça se dit pas. Surbooké. Hyper. Donc, je suis, j'ai pas le temps. J'ai dit peut-être quelque chose. Puis c'est ma blonde qui fait comme, hey, tel livre, tu sais, que je faisais lire les choses dans la famille, mais j'arrêtais. Une fois que c'était lu, je le laisse dans le tiroir. C'est bien bizarre, mais faut pas faire
0: t'es
1: ça.
0: T'es satisfait, en fait.
1: Oui, c'est okay. ça. J'aime plus écrire que d'être publié, on dirait. Donc, là, je fouille, là, je fais à savoir. Ça a du sens. Mmh. Si ça vous plaît, on en reparle. Finalement, coup de cœur. Marie-Hélène Poitras décide de le prendre. Là. Elle le vole autour de la table, il paraît. Puis donc, d'où ça vient? Au départ, c'est juste comme un peu des folies, des idées. C'est des chapitres ou c'est plus des concepts à chaque fois. C'est pas une histoire, mais pour moi, c'est une façon de tendre la main, d'avoir une conversation avec les jeunes, puis de donner une vraie expérience, de dire, je lis un livre, il est pas normal. C'est donc ça aussi un livre. Puis pour moi, ça ouvrait après ça la porte à dire tout est possible dans un roman ou dans un livre ou dans. Et ça part aussi du fait que je suis pas un grand lecteur quand j'étais jeune.
0: Oui.
1: Moi, je lisais la distribution au consommateur de façon compulsive.
0: Okay.
1: Et sinon, les livres et les revues de Les Petits Débrouillards.
0: Mais le reste,
1: la fiction, ça
0: accrochait
1: pas. C'est vraiment plus tard. C'était Bob Morand, comme vraiment en retard sur ma génération. Arsène Lupin. Puis après ça, t'arrives à Nelly Gap. Puis après ça, Régent du Charme. T'sais, tout est possible. Puis, donc voilà, en
0: donc,
1: gros.
0: Donc, t'as été un peu ce petit garçon-là qui aimait pas tant lire, puis tu penses que t'aurais peut-être traversé un livre, parce que la beauté de ce livre-là, c'est qu'il est très gros.
1: Oui.
0: Donc, il y a la fierté de finir un gros livre, même si finalement, oui. quand on le lit, on se rend compte qu'il y a genre 2 mots par page, parfois.
1: Puis, oui, mais tout ça est conceptuellement
0: très
1: logique dans
0: oui.
1: ma tête.
0: Ben oui, c'est le
1: livre. Parce qu'il y en a qui l'ont reproché, mais là, tu fais comme, est-ce qu'on reproche au fait qu'il y a des pages blanches dans les livres de poésie, puis qu'il y a de l'espace entre les mots? Non. Alors, moi, je le mets pour de l'humour, puis qu'il y a une raison d'être, alors je défends mon droit à la page blanche ou un mot par page.
0: Et donc, là, on arrive 2 ans plus tard avec le trop gros livre que tout le monde veut lire, et là, il est encore plus gros.
1: Oui.
0: Oui, quand
1: et
0: même.
1: Mon titre personnel, c'est le trop gros livre que personne ne veut lire. Et l'éditrice a biffé et a écrit sur le dessus que tout le monde veut lire parce qu'elle trouvait que c'était plus vendeur.
0: Alors toi, tu préfères qu'on tienne quel titre, là?
1: Ben, j'aimerais mieux que les gens le lisent que le lisent pas.
0: Oui.
1: Mais il y a quand même beaucoup d'autodérision là-dedans. Puis la naissance de ce livre-là est un peu étrange.
0: C'est-à-dire?
1: Les premiers retour de lecture de lecteurs que j'ai eu, c'est 2 libraires jeunesse sur Goodreads qui ont détesté le premier livre, mais de façon, genre, je faisais du mal à la littérature.
0: Mais voyons, ils ont été insultés par
1: oui, c'est ça, parce que je pense que c'est des passionnés qui adorent la littérature, puis c'était comme si je venais de niaiser quelque chose, puis ils ont pas vu la bonne porte, selon moi, d'entrée.
0: Mon Dieu, oui.
1: Puis là, j'étais comme, ah, OK, je me suis peut-être trompé. On a peut-être raté tout. Puis finalement, ça a marché, comme je disais. Il y a des enfants, des parents qui m'ont écrit comme plus que pour tout ce que j'ai écrit avant, avec émotion.
0: J'en fais partie.
1: Oui. Je suis pas juste des mauvais lecteurs. Il y en a qui sont des bons lecteurs, oui. puis d'autres personnes que genre, merci, je entends mon enfant lire, et rire. Oui. Wow, merci tellement. Ça fait 2 ans que j'essaye. Je fais, OK, j'ai touché quelque chose.
0: Oui.
1: Alors, la bagnole me dit, veux-tu en faire un autre? Là, je fais, ben non, ça n'a pas de sens. C'était
0: j'ai
1: pas
0: dit
1: facile.
0: Toutes les niaiseries que j'avais
1: oui,
0: à dire.
1: C'est pas si facile d'être niaiseux, là. Puis là, à un moment donné, quand même, j'essaie, puis je commence avec les rires un peu de moi qui

0: dans la vie, j'écris des parenthèses et des doubles parenthèses dans des courriels et des triples parenthèses. Mm-hmm. C'est tout genre parce que je... En tout cas, je fais ça parce que ça m'amuse.
1: C'est une bonne raison.
0: Il faut savoir s'amuser. Et là, je commence à faire ça comme début de livre. Je sais pas où ça m'amène parce que j'ai jamais d'idée où je m'en vais. Puis je laisse ça sur pause parce que ça va vraiment nulle part.
1: Genre, le chapitre 1, là, il arrive à la page 79.
0: Ouais, c'est ça.
1: Quand on parle de parenthèse. Donc, j'ai l'impression que tu pousses encore plus loin l'expérience méthode de lecture. Là. Je veux dire, tu nous fais même vivre le syndrome de la page blanche en direct.
0: Oui, c'est ça. J'ai vraiment joué avec tout. Ben, pas tout, là, mais tu sais, l'écriture, la lecture, la création, le doute, etc., de rire aussi des critiques qui peuvent être en m'inspirant de la vraie vie.
1: Oui, d'ailleurs, il y a Richard Desjardins que tu cites, des arbres ont été assassinés pour rien, Richard Desjardins.
0: Oui, je voulais reconnaître que c'est un trop gros livre qui prend trop de papier.
1: Oui, mais qui, après ça, peut quand même amener un vrai sentiment de fierté. Quelqu'un qui passe à travers un livre comme ça, là, ça veut dire quelque chose.
0: Il y a une complicité que je développe et que je vois qui marche. Mm-hmm. Le jeune, c'est comme, il me lit, c'est une discussion, il me répond pas, mais tu sais, je sens une vraie relation. Je te parle, c'est comme le disait le fils de Laurence Beaudoin-Mass, qui aime lire et qui l'a présenté lors d'un lancement de littérature, je sais pas exactement. Tu sais, puis essayer d'expliquer à la personne, genre, non, mais il n'y a pas d'héros, il n'y a pas d'histoire. C'est quelqu'un qui nous parle. Je fais, ben voilà, c'est quelqu'un qui nous parle. Et je suis content de parler aux jeunes sans être obligé d'être devant eux tout le temps parce que c'est beaucoup d'énergie.
1: Oui, ben, faut y aller un par un. Oui, l'avantage du livre, c'est que ça peut se rendre. Donc, le trop gros livre que personne ne va lire, slash que tout le monde veut lire, selon si c'est l'éditrice qui gagne, il arrive en librairie cette semaine. Oui. Pour les gens qui aiment un peu plus la lecture, qui sont peut-être un peu plus habitués, il y a aussi ton roman Anomalie qui est paru le 3 août dernier. Ça, c'est toujours à la Bagnole. Là, on est plutôt du côté sérieux. Ou en tout cas, on est quand même dans les changements climatiques. Là.
0: Oui, c'est quand même surpopulation et dystopie.
1: Une dystopie, donc, pour les 12 à 15 ans.
0: Oui.
1: Ça, c'est quelque chose qui était dans tes tiroirs depuis longtemps, Frédéric Wolff?
0: Non, c'est une demande, une invitation à participer à la collection dystopie par Jade, mon éditrice. Et j'ai dit oui.
1: Et voilà.
0: Et voilà.
1: Et
0: ça existe.
1: Ça donne Anomalie. On peut trouver ce livre-là également aux éditions La Bagnole. Merci beaucoup, Frédéric Wolff, qui a survécu à cette entrevue, même s'il avait un petit peu envie de tousser, je pense. Hein?
0: Oui.
1: Là, c'est l'heure de prendre ton verre d'eau.
0: C'est la fin de la pneumonie.
1: Merci beaucoup. Merci pour vos commentaires. Denise de Farnham qui nous a écrit cuisiner en écoutant cette très belle entrevue avec Florence et Laurent. Quel bonheur immense. Merci. Merci de prendre le temps de nous écrire. Nous, on vous donne rendez-vous demain dès 13h30, entre autres avec l'écrivain français Philippe Janeda et Liliane Blanco-Binette. C'est un rendez-vous.
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6: Bon après-midi, ici Alice Burga en direct d'Edmonton. Il est 15h, voici vos informations. Le vote par anticipation pour le référendum du 19 octobre a débuté ce mardi. Plus de 300 bureaux de vote seront ouverts jusqu'à samedi pour permettre aux Albertains de se prononcer sur les 10 questions référendaires. Arzuma Compaoré s'est rendue à l'un d'entre eux ce matin au nord-ouest de Calgary.
7: Une longue file d'attente d'une cinquantaine de personnes s'est formée dès 8h du matin, une heure avant l'ouverture du bureau de vote du Parkdale Nifty 50s à Calgary. Le superviseur électoral, Simon Beckering, qui en est à sa sixième élection, note que la présence de 10 bulletins de vote ralentit considérablement le processus. Une autre différence, remarque-t-il, est que le dépouillement ne se fera pas sur place. L'ensemble des bulletins seront comptés de manière centralisée par une équipe distincte au centre BMO. Du côté des électeurs, ce scrutin suscite des réactions partagées. Vern Cook estime avoir complété son vote en 6 minutes et demie, soulignant que les 10 urnes codées par couleur facilitent grandement le processus. À l'inverse, Rosalia Dauch a perçu un manque d'organisation à l'ouverture, affirmant que le tout premier électeur a eu besoin de 15 minutes pour déposer ses bulletins. Plusieurs électeurs ont justifié leur présence au vote par anticipation par la volonté d'éviter les longues files d'attente le 19 octobre. Ici, Arzuma Compaoré, Radio-Canada, Calgary.
6: Dans ce contexte, les campagnes fédéralistes et séparatistes entrent dans leur dernière ligne droite. Les anciens premiers ministres de l'Alberta, Jason Kenney et Rachel Notley, respectivement du Parti conservateur uni et du nouveau Parti démocratique, se sont exprimés en faveur d'un Canada uni ce midi devant la Chambre de commerce d'Edmonton. Le premier ministre Mark Carney participera au dernier rassemblement de Canadiens pour toujours, jeudi à Calgary et vendredi à Edmonton. Et enfin, le groupe séparatiste Let Alberta Decide a prévu un rallye pour l'indépendance devant l'Assemblée législative à Edmonton samedi. La construction du gazoduc ATCO-Yellowhead a officiellement débuté aujourd'hui. Ce projet de 2,9 milliards de dollars s'étendra sur 235 kilomètres de Pierce à l'ouest d'Edmonton à Fort Saskatchewan au nord de la ville. Il devrait acheminer plus d'un milliard de pieds cubes de gaz naturel par jour et soutenir des secteurs comme la pétrochimie, les centres de données ou encore la production d'électricité, selon la première ministre Danielle Smith. Le chantier va générer 2000 emplois. L'emploi, indique l'entreprise ATCO. La mise en service du gazoduc est prévue pour fin 2027. À Saskatoon, un défenseur des sans-abri a été arrêté à tort, selon son avocate, lors d'un démantèlement de campement la semaine dernière. David Finday, un autochtone de 70 ans, affirme avoir été maintenu en garde à vue pendant 9 heures durant l'intervention sur le campus situé à l'angle de la 20e rue Ouest et de l'avenue Kay Sud. Selon les informations de son avocate, l'homme aurait été arrêté pour des dommages d'une valeur supérieure à 5 000 $. David Finday était installé sur le site depuis 3 semaines et avait été désigné comme porte-parole des personnes du campement. L'écrivain québécois Tillyson Aurélien nie avoir eu recours à l'intelligence artificielle dans la rédaction de son roman « C'était ça ou mourir ». Il a publié ce matin une déclaration écrite dans laquelle il répond aux allégations qui pèsent contre lui depuis près de 3 semaines. L'auteur de 38 ans reconnaît toutefois avoir fait du plagiat dans des textes qu'il a publiés dans le passé. Éric Plouffe a plus de détails.
8: Dans sa déclaration, Tillyson Aurélien soutient que les allégations selon lesquelles il aurait utilisé l'intelligence artificielle pour la rédaction de son livre « C'était ça ou mourir » sont une calomnie et une hérésie. Il ajoute avoir commencé l'écriture de son roman en 2017, qui a été publié cette année, un roman qui a été exclu du prix Goncourt, mais qui est encore en lice pour le prix Renaudot. L'auteur de 38 ans reconnaît par ailleurs, sans utiliser le mot plagiat, qu'il a commis plus jeune des erreurs inacceptables qu'il affirme regretter. Il écrit que son admiration pour différents auteurs, et je le cite, « n'autorise pas à prendre, à m'attribuer des textes qui ne sont pas les miens ». Le mois dernier, Radio-Canada a révélé qu'au moins 5 chroniques et textes d'opinion publiés par Tillyson Aurélien dans des médias canadiens et français en 2012 et 2013 ont été en partie copiés de textes d'autres auteurs. Pour Louis Aucoin, président et stratège principal d'Aucoin Stratégie et Communication, la déclaration de l'écrivain arrive trop tard, 3 semaines après le début de la controverse.
9: C'est toujours mieux de prendre la parole que de laisser les autres nous définir. C'est sûr qu'au bout de 3 semaines, la question a déjà été réglée dans la tête de beaucoup de gens. Il y a des gens qui se sont fait à l'idée, qui ont pris une décision par rapport au phénomène qui dépasse largement la personne qui pose la question de qu'est-ce qu'un auteur en général dans notre société.
8: Les éditions du Boréal ont par ailleurs fait savoir que Tillyson Aurélien ne ferait pas d'autres commentaires et n'accorderait pas d'entrevue pour le moment. Éric Plouffe, Radio-Canada, Montréal.
6: Et enfin, le gouvernement canadien affirme regretter le report des élections présidentielles et législatives palestiniennes. Ottawa s'est joint à ses alliés, la France, le Royaume-Uni et l'Australie, dans une déclaration publiée plus tôt aujourd'hui. Ils soutiennent dans le communiqué que ce report prive les Palestiniens de la possibilité de voter et que les élections constituent un élément important de l'engagement de l'autorité palestinienne en faveur de réformes. La déclaration reconnaît toutefois l'existence de ce qu'elle qualifie de défi et d'obstacles considérables à la capacité d'organiser des élections conformément aux normes internationales. Voilà, c'est ce qui conclut votre bulletin d'information. Prochain rendez-vous avec l'actualité dans une heure.
10: Il est d'abord connu pour ses prix, décernés chaque année au mois d'octobre. Ici Maxime Coutier, à Aujourd'hui l'Histoire, Alfred Nobel.
11: L'effet du prix Nobel est plus considérable chez ceux qui l'ont par surprise, en quelque sorte, que ceux qui l'attendent. Parce qu'il y a des gens qui savent qu'ils vont l'avoir. Et l'exemple le plus célèbre, c'est celui d'un

0: Einstein qu'il a eu en 1921, mais en 1919, il a divorcé de sa femme et dans son règlement de divorce, il a inclus le montant du prix parce qu'il était tellement sûr qu'un jour, il l'aurait.
1: L'anecdote de Fernand Séguin à l'émission La Science et vous, c'était en 1978. Il fabriquait des armes, mais souhaitait la paix. Chimiste, industriel, multimillionnaire, Alfred Nobel voulait faire une différence. À l'ouverture de son testament, il surprend ses proches. Son immense fortune va servir à récompenser le savoir et à reconnaître ceux et celles qui ont œuvré pour la paix.

0: Quand les Suédois se mêlent de paix, nous pouvons les prendre au sérieux. Alfred Nobel naquit à Stockholm en 1833. On a oublié qu'il inventa la dynamite, source de sa fortune. Mais on sait qu'à sa mort, en 1896, il laissa ce trésor, plus de 30 millions de dollars à l'époque, à la fondation d'un prix prestigieux qui récompenserait des œuvres de paix. Il voulut que son fameux testament holographe fût exécuté en Suède, relié alors à la Norvège, où, disait-il, il y avait plus d'honnêtes gens que partout ailleurs. Il stipulait que sa fortune serait convertie en un fonds et placée en valeur dont les revenus seraient distribués chaque année à titre de récompense aux personnes qui auraient rendu à l'humanité les plus grands services. Ce fonds est maintenant administré par la Fondation Nobel à Stockholm.
1: Le résumé de la vie d'Alfred Nobel, c'était à notre télé, lu par Judith Jasmin en 1964. Alors pour nous en parler, mon invité, Yves Gingras, il est professeur au département d'histoire de l'UQAM, l'Université du Québec à Montréal, avec nous en studio. Bonjour.
2: Bonjour.
1: 33 millions de couronnes suédoises à sa mort, hein, on dit que ça équivaut à peu près, là, quand on fait le calcul, à un demi-milliard de dollars. Qu'est-ce qui l'a rendu si riche, Alfred Nobel?
2: Lui, il devient riche essentiellement, comme on vient de le dire, pour la découverte ou l'invention, parce que c'est une invention, de la dynamite. Et donc, la dynamite, c'est simplement d'avoir trouvé la solution à stabiliser la nitroglycérine, qui, elle, avait été découverte en 1847, mais qui était très instable. Et donc, il a réussi tranquillement à stabiliser ça et à la rendre, au fond, dans une pâte stable. Et donc, en 1867, il prend une série de brevets avec les détonateurs, parce que comme sa nouvelle dynamite doit exploser par un détonateur, il invente aussi le détonateur. Donc, il prend le brevet là-dessus. Et à cette époque-là, on est en plein développement industriel, et donc, il faut de la dynamite pour, au fond, les mines, pour aussi faire exploser des roches. Donc, c'est pas pour la guerre le but premier de mettre au point ça, c'est d'utiliser ça dans le développement industriel de l'époque. Et d'ailleurs, il a suivi les traces de son père, qui était lui-même un grand inventeur et qui lui-même a mis des inventions au point parce qu'il construisait des ponts et donc il fallait dynamiter, il fallait trouver des produits chimiques de plus en plus explosifs. Donc, il l'a mis sur la trace de la nitroglycérine, il l'a envoyé se former aux États-Unis, en Angleterre, en Allemagne, et donc il devient donc un ingénieur chimiste et il se met lui aussi dans la compagnie de son père et à inventer. Donc là, quand il trouve ça, là, il construit des usines dans tous les pays. Après une dizaine d'années, il y a des usines dans une quinzaine de pays. Donc, il passe sa vie de célibataire à se promener à toutes les usines pour gérer ça. Donc, c'est la source de ces milliards.
1: Oui, parce que bon, vous l'avez dit, il y a le contexte de l'époque, hein, la révolution industrielle, le fait qu'il vient d'une famille bourgeoise aussi, son père est un industriel. Il passe une partie de sa vie en Russie, jeune. Hein?
2: Oui, parce que son père, en 1833, fait faillite. Et donc, il doit se trouver un autre job et il est embauché en Russie. Et lui va faire une certaine fortune au début des années 50 parce qu'il va travailler pour le gouvernement russe en pleine guerre de Crimée entre 1853 et 1856. Et donc, le gouvernement lui donne des contrats. Sauf que la Russie perd la guerre de Crimée, la compagnie tombe en faillite parce qu'il n'y a plus de contrat. Donc, il retourne à Stockholm. Et donc, tout le temps qu'il est à Saint-Pétersbourg, son fils suit des cours par des professeurs privés. Et ensuite, il dit, OK, là, en 50-52, il dit, OK, là, tu t'en vas en Allemagne, tu t'en vas aux États-Unis, et tu vas revenir pour gérer la compagnie.
1: Ouais, ouais. Mais ce qui explique, bon, la fortune pour l'ensemble de la famille, chimiste, oui, industriel, homme d'affaires, mais on dit qu'il aurait aussi voulu devenir écrivain. D'où peut-être le Nobel de littérature, on y reviendra plus tard, mais on va l'écouter ici, c'est dans une reconstitution dramatique, un échange entre Alfred Nobel et son père. Alfred Nobel est de retour de Paris. C'était en avril 1960, le roman de la science à notre radio.
3: Alfred, viens m'aider à le faire taire.
4: C'est pas la peine, il a déjà réveillé toute la maisonnée.
3: Je parie qu'il aurait dormi plus longtemps.

0: Non, non, je ne me lève jamais tard.
1: Tu t'es bien posé au moins, après un tel voyage?
0: Le mieux possible.
1: C'est-à-dire mal?
0: Un peu de café, s'il vous plaît.
2: Tu viens me dire ce qui t'a ramené ici?
0: Tu es si content que ça de me revoir?
2: Tu sais ce que je veux dire. Tu étais parti à la conquête de la gloire littéraire. Tu voulais devenir un grand écrivain. Tu ne jurais que par Byron, Shelley.
0: C'est fini, tout ça.
2: Pour de bon? Tu préfères la poudre à canon à la littérature?
0: Non.
2: Alors?
0: J'ai essayé d'écrire. J'ai commencé 5 ou 6 pièces de théâtre, 10 romans. J'ai jamais réussi à les finir parce que je trouvais ça trop mauvais.
1: Tu as montré tes œuvres à d'autres?
0: Oui. Ils les ont trouvées mauvaises aussi.
2: Et tu es toujours pacifiste?
0: Oui, j'ai horreur de la guerre.
2: Tu n'ignores sans doute pas que nous sommes spécialisés dans la fabrication de produits qui sont fréquemment utilisés par les hommes pour supprimer leurs semblables.
0: Je me le suis laissé dire.
2: Et tu tiens quand même à entrer dans l'entreprise?
0: Oui.
2: Et pourquoi?
0: Parce que je ne connais rien d'autre. Parce que je ne sais rien faire d'autre.
3: Il sera effectivement un chimiste plutôt qu'écrivain, ce qui va le rendre, on l'a dit, très très riche, célèbre également parce que, bon, il a plusieurs inventions à son actif. Il n'aura pas d'enfant, pas marié non plus, mais on lui connaît quelques maîtresses, dont une qui va l'influencer justement dans le choix de ses prix, une pacifiste.
4: Oui, effectivement, ce qui est intéressant, c'est qu'en 1875, il met une annonce dans les journaux en disant un homme assez âgé, très cultivé, cherche une dame qui va s'occuper de sa maison et qui va être sa secrétaire pour son entreprise. Donc, arrive Bertha, celle qui va devenir la baronne Bertha von Suttner, qui quitte Vienne et qui vient à Paris pour s'occuper. Et au bout d'une semaine ou deux, max, elle retourne chez elle, puis finalement, elle se marie avec le fameux baron. Mais il garde une amitié. D'ailleurs, en 1875, quand ils seront rencontrés, Alfred lui avait montré des poèmes, parce qu'elle, c'est une femme très cultivée. D'ailleurs, il avait mis dans son affiche, un homme très cultivé veut une femme cultivée qui parle plusieurs langues, parce que lui, il avait une grande culture littéraire, on vient de le dire, il parlait russe, suédois bien sûr, mais aussi parfaitement français, anglais et allemand. Et d'ailleurs, la correspondance entre son ami Bertha von Suttner et lui est essentiellement en français.
3: Ah oui.
4: Et donc, il y avait cette culture-là, et c'est donc bien sûr elle qui, à partir des années 80, elle-même, à Vienne, va développer une passion pour la paix, va donc organiser les conférences internationales de la paix, et va encourager Alfred à lui donner de l'argent. Parce que, comme elle dit, ce qu'il me faut, c'est pas des encouragements. Mmh. C'est une femme très pragmatique, il me faut de l'argent, et donc c'est Nobel qui lui paye ses voyages pour tous les congrès, qui aide les associations, qui donne beaucoup d'argent aux organisations de la paix que Bertha a mis au pied dans différents pays européens.
3: Ah oui. Donc, on peut dire que oui, certainement qu'elle l'a influencé par la suite, parce que qu'est-ce qui va le convaincre de créer ces fameux prix? Est-ce que c'est par remords? Est-ce que c'est voyant ce qu'on a pu faire de ses inventions, c'est-à-dire des armes, des explosifs, on entendait son père le dire. Est-ce que c'est ça?
4: Non, je pense que il faut qu'on voit que c'est un misanthrope, c'est quelqu'un qui pense que les humains sont pas très sympathiques. Donc, il est toujours assez négatif envers le monde. Hein. C'est quelqu'un très isolé, très gentil, mais très refermé sur lui-même. D'ailleurs, il s'est jamais marié, même s'il y a eu cette relation purement théorique et d'échange de lettres avec Bertha, il y a eu quand même une maîtresse, Sophie Hess, qui est une viennoise qui avait l'âge de 20 ans et qu'il trouvait très belle et qui l'a eu pendant une 20aine d'années. Et il lui a d'ailleurs, lors de son décès, couché sur son testament aussi et lui donne une prime annuelle en disant « Marie-toi, parce que bon, il n'y a pas d'avenir avec moi, puis en plus, là, tu me coûtes un peu cher, etc. » Donc, il y a toute cette relation amoureuse.
3: Oui.
4: Avec elle. Et en plus, il est contre l'idée, et ça, il dit très bien dans ses lettres, que les enfants soient héritiers. Parce qu'il dit, ils feront rien. Mais lui, ça tombe bien, il n'y en a pas d'enfants. Donc, il dit, OK, je vais donner ça à la science et aussi à la littérature, qui était son véritable amour. D'ailleurs, en 1895, quand il est malade, puis qu'il est sur le bord de mourir, il dit, j'ai plein de temps devant moi, donc j'ai écrit une tragédie qui s'appelle Némésis, qu'il a écrit en suédois, et que les gens s'accordent lui-même de dire, c'est pas très bien écrit, mais bon, je l'ai fait paraître à compte d'auteur. Par contre, la succession, après son décès, moins d'un an après, va faire disparaître toutes les copies, sauf 3. Parce que c'est une pièce anticléricale. Parce que lui, il était vraiment anticlérical, et donc, la succession voulait qu'on donne de Nobel uniquement une image très positive.
3: Ah oui, oui. Mais c'est intéressant ce que vous dites, hein, quelqu'un d'assez misanthrope, qui n'a pas une haute estime de l'humanité, pas une particulièrement une haute estime de lui-même, là.
4: Non, effectivement. Donc, il dit, au moins, j'aurais laissé une chose utile, c'est que mon argent servira à la science. Donc, il dit, il dit, il va y avoir un prix Nobel de physique à chaque année, prix Nobel de chimie, de médecine et de physiologie, et aussi un prix Nobel de

0: mais uniquement pendant 30 ans. Parce que d'ici après 30 ans, on n'a pas fait la paix, ça ne sert à rien de donner des prix. Voyez-vous, c'est ce qu'on dirait misanthrope. Là où il l'a surpris, Bertha, c'est qu'elle croyait que dans le prix de la paix, il y aurait moins d'argent que dans les prix de science. Or, ils sont égaux. Tous ont le même montant, c'est-à-dire l'intérêt sur le capital.
1: Oui, c'est ça. Parce que bon, il crée la fondation, on l'entendait en introduction, hein, il y avait que les intérêts et autres. Bon, ben, ça permet de remettre l'argent. On va l'écouter ici, encore une fois, dans une mise en scène, un récit imagé de la création de l'acte de paix rédigé par Alfred Nobel, peu de temps avant sa mort, dans les archives de l'INA, en France, en 1954.
2: Le prix Nobel de la paix sera sa réponse au monde qui fit de ses inventions un instrument de guerre, de destructions abominables, et poussa au massacre de l'homme par l'homme.
3: Je sous-signé Alfred Bernard Nobel déclare que ceci est mon testament. Un prix sera décerné à la personne qui aura accompli le travail le plus remarquable pour promouvoir la fraternité entre les peuples, pour supprimer ou réduire les armées sur pied de guerre, suggérer ou organiser des congrès pour la paix.
1: Et c'est le Suisse Henri Dunant, fondateur de la Croix-Rouge internationale, qui sera le premier à l'obtenir en 1901. Bon, évidemment, les prix, toujours, hein, ça vient généralement avec son lot de controverses. Parlons de quelques cas célèbres, notamment en chimie. Ça, c'est étonnant, parce que bon, on comprend dans le cas des prix pour la paix, il y a toujours une controverse, mais en chimie, Fritz Haber. Pourquoi il y a controverse au sujet de Fritz Haber?
0: Parce que on lui donne le prix Nobel de chimie pour la synthèse de l'ammoniac. Le problème, c'est que ça survient en 1919. Or, de 14 à 18, on sait, tout l'Europe et le monde est en guerre. Donc, les savants, chacun de leur côté, travaillent pour leur pays. Or, la caractéristique de Fritz Haber, c'est qu'en 1915, c'est lui qui met au point la première arme chimique qu'on va retrouver, d'ailleurs, en Belgique, qui va être utilisée contre les troupes canadiennes et belges à Ypres. Et donc, après la guerre, parce que bon, il faut dire aussi que entre 1916 et 1918, le prix Nobel cesse d'être donné à chaque année, parce qu'on dit, ben là, c'est la guerre, ça serait un peu absurde, non? Il y a un rattrapage. Fait qu'en 1918, quand la guerre est finie, on dit, OK, on va donner le prix Nobel 17, 18 et 19. Les Français disent, mais c'est un scandale. Cet individu-là a contribué à la guerre chimique. Mm-hmm. La réponse de la Fondation Nobel est très importante parce que ça nous rappelle que la science se veut au-dessus des politiques et au-dessus de la guerre. C'est la fraternité universelle, que la science elle est objective. Donc, Nobel répond, écoutez, nous, on n'a rien à faire avec la guerre. On lui donne pour ses découvertes chimiques. Donc, ils font pas de morale. Mm-hmm. Alors que les scientifiques, vous avez fait de la morale, ils disent, on n'ira pas à la célébration du 10 décembre. Etc. Et donc, et ça, c'est arrivé un certain nombre de fois où on a voulu mélanger la morale et la science. La Fondation Nobel, à chaque fois, dit non, nous, on donne des prix scientifiques, pas des prix parce que t'as pas été gentil, parce que sinon, on vient de dire que Einstein avait divorcé avec sa femme. On aurait pu dire, d'ailleurs, c'est ce qu'on a voulu faire avec Marie Curie, de dire, ben là, vous avez un scandale en France, venez pas chercher votre Nobel de chimie. Donc, eux, ils ont toujours tenu, sauf dans le cas de Marie Curie, à ne pas mélanger la morale et la science. Donc, il a eu son prix. Lui-même était surpris. Il dit, merci Nobel, ça va contribuer à ce que la France, l'Allemagne et les autres pays reviennent en paix, y compris les scientifiques, parce que les scientifiques défendent leur pays, comme Langevin, lui, il était du côté de la France, bien évidemment.
1: Oui, ben, l'esprit universaliste aussi de ces prix-là. Hein, bon.
0: Exactement.
1: Le Nobel de la paix, c'est certainement le plus prestigieux, soit controversé, parce que difficile aussi à évaluer. Un cas célèbre, hein, celui de Kissinger en 1973. On va écouter ce qu'on en disait. Henriette Saint-Pierre, journaliste à Washington. On y revient.
4: Au terme du testament d'Alfred Nobel, le prix Nobel de la paix est décerné à celui qui a le plus ou le mieux travaillé pour la fraternité entre nations, pour l'abolition ou la réduction des forces armées et pour l'organisation ou l'encouragement de congrès pour la paix. Sur cette base, la décision de la commission norvégienne d'accorder conjointement ce prix à messieurs Henry Kissinger et le Ducto pour avoir négocié le cessez-le-feu au Vietnam se justifie difficilement. Elle est digne de l'invention même du savant suédois, la dynamite. En effet, rarement le choix des parlementaires norvégiens n'aura été accueilli avec autant de surprise et n'aura été aussi vivement critiqué. Le sud-est asiatique n'est certainement pas encore dans ce que l'on peut qualifier d'état de paix. C'est ce que M. le Ducto vient de faire comprendre aux autorités d'Oslo en refusant cette distinction, car la paix, dit-il, n'est pas encore vraiment rétablie au Sud-Vietnam.
1: Oui, celui-là a fait du bruit, hein, en termes de controverse.
0: Oui, et là, on comprend la différence entre les prix Nobel de sciences qui sont donnés par les académies. Donc, les académies des sciences sont habituées, même le prix Nobel de littérature sur lequel on reviendra, c'est quand même des experts dans le domaine de la littérature qui vont regarder la qualité des œuvres, la diversité.

0: etc. Alors que c'est le Parlement norvégien qui décide de qui a contribué à la paix. Donc, c'est quoi ce concept de paix? C'est très politique. Et donc, ici, on a eu vraiment un véritable scandale, surtout que des années après, il y a eu tout un mouvement pour que Kissinger soit considéré comme un individu qui a semé la guerre et qui devrait être traîné en cour internationale. Donc, c'est un cas, mais c'est pas le seul. C'est toujours un peu problématique, prix Nobel de la paix, ce qui confirme un peu ce que Bertha disait. Vous auriez été mieux de mettre de l'argent aux associations qui font la promotion de la paix que de donner un prix à chaque 5 ans à un individu qui aurait soi-disant donné une contribution. C'est le cas de plein d'autres qu'on pourrait nommer. Je pense qu'il y a eu celui d'Obama,
1: qui
0: était à peine nommé président des États-Unis. On se demande qu'est-ce qu'il a fait pour la paix. Donc, c'est le prix le moins crédible, au fond.
1: Oui. Celui de littérature, parce que, bon, ça aussi, j'en viens à ses choix d'origine. La science, oui. La littérature, ça pourquoi? Motivé par son désir de son amour des lettres?
0: C'est son amour des lettres, mais aussi parce que c'était écrit que c'est le prix Nobel de littérature à la personne qui a une vision idéaliste du monde. Donc, c'était vraiment même une certaine vue de la littérature qui devait élever l'esprit par des idées. Et donc, ça, c'est moins retenu. Il y a une autre chose qui est importante des prix Nobel, c'est que lui, il voulait que le prix Nobel en sciences aussi soit donné à la personne qui a fait la plus grande découverte l'année d'avant. Le comité, quand il a été mis sur pied la fondation, s'est aperçu que c'est pas réaliste. Il faut plutôt attendre que la découverte soit vraiment confirmée. C'est ce qui fait que les prix Nobel en sciences sont décernés en moyenne 20 ans plus tard. Pour être certain que la découverte, elle est vraie, pour pas faire une erreur, s'aperçoit qu'une découverte soit importante, au bout de 5 ans, les scientifiques auraient démontré qu'elle est fausse.
1: Mais dans le cas, j'en reviens à la littérature, c'est un peu subjectif ça aussi, non?
0: Oui, et là, c'est d'autant plus intéressant que si vous dites, moi, je lis bien le français, je peux peut-être évaluer la qualité, mais je lis pas le norvégien, encore moins le chinois ou le japonais. Donc, le prix Nobel de littérature doit faire de l'équilibre, de dire, on parle toujours aux Américains, pas toujours aux Norvégiens parce qu'on connaît leur langue ou aux Suédois. Donc, on voit qu'il y a un jeu là-dedans. Donc, c'est pas toujours le meilleur, c'est le meilleur en tenant compte qu'il faut diversifier. Donc, c'est la qualité, mais dans la qualité, il y en a beaucoup trop, parce qu'un seul Nobel. D'ailleurs, c'est un des problèmes en science, c'est qu'en science, c'est le maximum de 3 personnes. Donc là aussi, on a changé l'idée de Nobel. En 1900, on pense à Einstein, on pense à Max Planck, on pense à Röntgen, qui a eu le prix Nobel de physique en 1901 pour la découverte des rayons X. Donc là, il y avait un seul individu. Mais aujourd'hui, en 2000, même 3 personnes pour un Nobel de chimie physique, c'est pas réaliste, parce qu'on a des milliers de chercheurs qui collaborent entre eux, et c'est un peu dépassé comme concept de génie individuel.
1: Oui, tout à fait. Puis c'est vrai que, bon, en littérature, là aussi, il y a eu des controverses. Bon, je me souviens récemment, Bob Dylan en littérature. Jean-Paul Sartre, prix Nobel de littérature, qui, lui, va refuser le prix en 1964. On va l'écouter, c'est dans une entrevue réalisée un peu de façon impromptue, en vitesse, dans la rue, à l'époque, en 64.
2: Monsieur Jean-Paul Sartre, vous avez refusé le prix Nobel pour les questions objectives et personnelles. Pouvez-vous nous préciser lesquelles?
3: Mais je l'ai déjà fait ce matin. Donc,
2: oui, mais si l'Académie de Stockholm vous accorde quand même le prix Nobel, irez-vous le chercher?
3: Ah non, il est l'Académie de Stockholm a déjà dit, n'est-ce pas, qu'il n'entrait pas dans son règlement d'avoir à se soucier de l'acceptation ou du refus.
2: Oui.
3: Alors, je l'ai refusé. Il me l'a décerné, mais il reste que je suis libre de ne pas aller le chercher, de ne pas prendre l'argent, ce que je voudrais, n'est-ce pas?
1: Voilà, Sartre, à l'époque, en 64, lui ne voulait pas de reconnaissance officielle, avait refusé également la Légion d'honneur et autres. Il y a aussi le prix Nobel d'économie. C'est arrivé quand, ça?
0: En 1968, parce que en fait, c'est le 400e anniversaire de la Banque de Suède en 1968, et pour son 400e anniversaire, elle se dit, on va créer un nouveau prix. Ça s'appelle le prix de la Banque de Suède en sciences économiques, en l'honneur d'Alfred Nobel. Donc là, on a un cas assez extraordinaire. Ils se sont dit, dans tous les domaines, quand on prend un prix, on donne un prix en fonction de la discipline. Normalement, il aurait dû dire le prix Adam Smith. Mm-hmm. Mais personne ne se serait intéressé au prix Adam Smith. Le coup de génie de la Banque de Suède, c'est de dire, en disant que c'est un prix en l'honneur d'Alfred Nobel, tous les journalistes vont dire c'est trop long à dire, ce prix de la Banque de Suède. On va dire prix Nobel d'économie. Et ils le font donner par l'Académie des sciences. Donc, ils miment la scientificité du prix Nobel de physique et de chimie parce que c'est annoncé la même semaine. Et les gens vont penser que donc, soudainement, par magie sociale, l'économie serait devenue une science. Ce qui est un peu douteux pour n'importe qui fait un peu de sociologie. Donc, l'argent vient pas de la Fondation Nobel. L'argent vient de la Banque de Suède.
1: Est-ce que Nobel a toujours le même aura aujourd'hui?
0: Nobel, là, à travers, justement, essentiellement, ses prix. Et parce qu'on a tendance, puis je pense que c'est un peu erroné, de croire que l'invention de la dynamite, c'est pour faire la guerre. Non, l'invention de la dynamite, dans le contexte du 19e siècle, ça sert à des choses pour creuser encore de

0: toujours. Si on peut construire des métros, c'est parce qu'on se sert de la dynamite. Et là aussi, inventer, là, c'est plus douteux, la poudre sans fumée. Mais c'est un inventeur né. Il a 355 brevets. Et il a passé sa vie à travailler. D'ailleurs, quand Bertha lui écrit, son ami a dit, vous êtes encore en train de travailler, j'imagine. Et donc, il travaillait toujours, toujours. Il se promenait à travers tous les pays. On peut comprendre, donc, il n'a pas pu se marier.
1: Oui. S'il avait eu à écrire, parce qu'on lui a demandé d'écrire son autobiographie, qu'est-ce qu'il a écrit à ce moment-là? Parce qu'on lui a dit, bon, oui, une vie quand même extraordinaire, hein, vous l'avez dit. Mais bon, quand on en revient à l'estime qu'il avait de l'humanité et de lui-même.
0: Oui, effectivement, vers la fin du 19e siècle, donc son frère lui dit, écoute Alfred, t'es vraiment une sommité mondiale, t'as inventé des choses extraordinaires, tu devrais écrire ton autobiographie. Mais comme je vous ai dit, c'est quelqu'un d'essentiellement misanthrope. Mm-hmm. Donc il dit, ok, tu veux vraiment que j'écrive une autobiographie? Voici de quoi ça a l'air en gros. Il écrit la chose suivante à son frère. Alfred Nobel, misérable demi-portion, aurait dû être tué par un médecin philanthrope lorsqu'il fit son entrée dans la vie en pleurant. Ses plus grands mérites, garder ses ongles propres et n'être à charge pour personne. Ses plus grands défauts, n'avoir ni famille, ni bonne humeur, ni estomac solide. Son seul et plus grand désir, ne pas être enterré vivant. Son plus grand péché, ne pas adorer Mammon. Événement important dans sa vie? Aucun. Donc, on voit le côté misanthrope.
1: Bon, cynique jusqu'à la fin, quand même.
0: Exactement.
1: Hein? Mais oui, quelqu'un en tout cas, qui a remarqué son époque. Et la preuve en est, ben, c'est qu'on continue comme ça, plus de 100 ans plus tard, à distribuer les fameux prix Nobel. Mon invité, Yves Gingras, il est professeur au département d'histoire de l'UQAM. Merci d'avoir été là.
0: Ça fait plaisir.
1: Merci également à toute l'équipe d'Aujourd'hui l'Histoire. Ici Maxime Coutier, là-dessus, bonne soirée. À demain. Au revoir.
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octobre 2026. Daniel Dutrisac au microphone en remplacement de Pascal Bouchard pour aujourd'hui. Bienvenue à Tout compris. Donc aujourd'hui, on vous a préparé, comme à l'habitude, un bon menu, une belle émission. On va parler à Michel Lalonde, Gare aux Loups, fête 50 ans. Et pour un demi-siècle de carrière, hein, c'est quand même pas rien. On va parler à Michel Lalonde un peu plus tard au cours de l'émission, en fait, en début d'heure. Donc, soyez là. On va parler aussi des relations qui s'enveniment entre les États-Unis et l'Ukraine. C'est notre collègue de Midi Info, Alec Castonguay, qui était au micro de Raphaël Bouvier-Auclair, qui revient sur la question de l'énergie, qui est vraiment au cœur de la bataille présentement. On va parler aussi de à qui vous achetez quand vous achetez en ligne. Je ne sais pas si c'est une pratique que vous faites régulièrement, mais vous le savez peut-être pas, mais lorsque vous magasinez en ligne sur le site de certaines grandes plateformes, ben il est possible que vous achetiez de vendeurs tiers. Donc, Kim Vermette, la journaliste de La Facture, va venir nous expliquer exactement de quoi il en retourne. Notre globe-trotteur à moto, Patrick Barbard, qui est en Italie, dans les Alpes, va venir nous faire un compte rendu de son voyage jusqu'à maintenant. J'ai très hâte de lui parler. Bilan Contact Ouest 2026. Donc, l'animateur, mon collègue Nico Pévy, de l'émission Matinale Point du jour,

0: accueilli Alexis Normand ce matin, qui est coordonnatrice du projet pour Chantouest, afin de faire le bilan de l'événement. Et en troisième heure, on va avoir notre collègue de la salle des nouvelles, Campbell Stevenson, qui va venir nous parler des infirmières itinérantes en milieu rural qui sont pas payées. Et Edith Boisvert, pour elle, quant à elle, va venir nous faire un suivi sur l'arrestation des campements, du démantèlement de campements sans abri à Saskato. Excusez-moi, hein, je remplace, comme je l'ai dit au début, je suis un peu nerveuse, mais très heureuse d'être là au micro de Tout Compris avec mes collègues et amis que je salue tout de suite. Kathleen d'Auteuil, bonjour.
1: Bonjour, Danielle.
0: Bonjour, réalisatrice associée.
1: Bonjour.
0: Et oui. Elisabeth Tekachuk, excusez-moi, j'ai eu un blanc, Elisabeth, pardonne-moi.
2: Ben non, ça va, Danielle.
0: Ben
2: bonjour.
0: Oui, bonjour. Qui réalise l'émission aujourd'hui.
2: C'est ça. Oh. Oui, je te remplace, Danielle.
0: Merci d'être là. Et bien sûr que serait Tout Compris sans Rick Spate au choix. Allô?
3: Bonjour, Danielle.
0: Allô, au choix musicaux et qui est réalisateur associé aussi, qui fait la technique. Rick, c'est notre Rick national. Donc, j'ai dit en début, en ouverture d'émission, qu'on était le mardi 13 octobre. J'ai presque fait une erreur. J'ai presque dit qu'on était lundi parce que hier, c'était l'Action de grâce, n'est-ce pas? Et je ne sais pas si vous aviez la chance d'être en congé. Moi, je l'étais. Mais j'ai des collègues autour de table. Moi, je suis... OK, on va lancer un débat, là. OK? L'Action de grâce, c'est dinde ou jambon? Hein? Grosse question, Kathleen.
1: Ben, moi, c'est les deux. Parce
0: les
1: que
0: deux?
1: J'ai eu les deux.
0: Oh! Comment ça? T'as-tu cuisiné les deux?
1: Non, par contre, j'ai pas cuisiné les deux. Ce qui est arrivé, c'est que j'ai eu une invitation le dimanche. Okay. Et j'ai eu la dinde et tout ce qui va avec, dont les atacas, les fameuses canneberges.
0: Oui.
1: Et j'avais déjà entamé des invitations pour le lundi. Et j'ai une de mes filles qui aime moins la dinde. Alors, on va jambon. Alors, j'ai eu les deux. J'ai été choyée.
0: Ah, ça, c'est vrai. C'est le fun, ça.
1: C'est
0: jambon.
1: C'est la grâce.
0: Oui, il faut avoir de la gratitude, hein, pour la belle nourriture qu'on a la chance de manger. Elisabeth, moi, je suis curieuse de savoir dinde ou jambon à l'Action de grâce.
2: OK. Ben. Donc, comme Kathleen, moi, j'ai eu les deux en fin de semaine. Sauf que, à choisir, oui, je dirais plus du côté dinde.
0: OK.
2: Pour ma part, de la dinde avec une bonne sauce brune, là. Et ce que j'aime aussi, c'est le lendemain de l'Action de grâce, quand on se fait des petits sandwichs avec des petits pains, de la dinde, des restants, puis en tout cas ça, j'aime ça, j'aime peut-être même les petits pains, comme les petits sandwichs de dinde du lendemain, peut-être même plus que la dinde
0: la journée même.
3: J'aime ça.
1: On peut faire des sandwichs au jambon aussi.
0: Exact.
2: C'est vrai, mais j'avoue que pour moi, la dinde, ça l'a comme, c'est mon top en ce qu'il y a. Cependant, si on compare genre dinde tourtière, là, c'est une autre question.
0: Ben non, oui, là,
2: mais on ne parle pas de ça pour l'instant.
0: Non, pas encore. On va se garder une petite gêne pour Noël, là, on n'est pas rendu là. Rick, dinde ou
3: 100%
0: jambon?
3: 100% dinde. Ah. Ben, d'habitude, on a les deux, mais hier soir, on avait juste la dinde. Mais je ne suis pas juste dinde, je suis dinde farce et sauce.
0: La farce de mon grand-père.
3: La farce de mon grand-père dans la famille, le recette pour des années, puis on garde ça un peu secret.
0: Une recette secrète?
3: Ben, non. Peut-être un petit peu.
0: Ah.
3: Ben,
0: un petit peu.
1: Il y a la sauce qui est secrète.
0: Oui.
1: Puis Rick, c'est la farce.
0: La farce. Rick, il y a beaucoup d'humour, alors c'est normal que ce soit la farce. Son plat préféré. Merci tout le monde. Bien, bonne émission. Hein, puis merci parce que moi, si vous étiez pas là, je serais pas là moi non plus. C'est grâce à vous si on a une émission aujourd'hui. Donc, un gros merci à toute l'équipe. Et je salue Pascal Bouchard en passant aussi. Je rappelle que c'est Danielle Dutrisac au microphone. On va se faire une petite météo. Donc, à Regina, présentement, c'est 10 degrés, partiellement ensoleillé, nuageux. Ça dépend de quel côté on le prend. Pour demain, mercredi, 12 degrés, généralement ensoleillé. À Moose Jaw, présentement, c'est 11 degrés, généralement ensoleillé. Ce soir et cette nuit, moins 2. Demain, mercredi, toujours à Moose Jaw, c'est 14 degrés, généralement ensoleillé. ensoleillé et zéro, mais dégagé pour la nuit. Et à Yorkton, c'est présentement à 10 degrés, alternance soleil et nuages. Demain à Yorkton, c'est alternance soleil et nuages également, mais 12 degrés. Et ben voilà, c'est le petit tour de météo. Encore une fois, bienvenue. Vous êtes bien à tout compris. Vous vous êtes pas trompé. Et ben dans quelques minutes, tout de suite après la musique, on va parler à Michel Lalonde du groupe Garoulou. Et avant de lui parler, pourquoi pas se faire plaisir et écouter Victoria.

0: Victoria de Garoulou, ça me rappelle tellement de bons souvenirs. Alors, je vous ai promis une entrevue avec Michel Lalonde. Ça s'en vient. On essaie de le joindre. Mais en attendant, donc, Donald Trump en a surpris plusieurs au cours des derniers jours en annonçant une trêve énergétique entre l'Ukraine et la Russie. Une annonce qui a surpris, en fait, les principaux belligérants. Volodymyr Zelensky a dit ne pas en avoir entendu parler. Il l'a appris quand le président américain en faisait l'annonce sur son réseau social. Donc, au micro d'Alec Castonguay, notre chroniqueur international Raphaël Bouvier-Auclair revient sur la question de l'énergie qui est vraiment au cœur de la bataille présentement. On l'écoute.
1: Depuis plusieurs années, on voit des frappes russes contre des infrastructures énergétiques en Ukraine, surtout à cette saison-ci, à l'approche de l'hiver. J'étais à Kiev en février dernier et c'était marquant le son qu'on entendait, c'était le bruit des génératrices qui sont utilisées en grande partie. Pourquoi? Parce que la ville est souvent plongée dans le noir, dans le froid. Les réseaux électriques sont ciblés par les drones, les missiles russes, entre autres. Et de l'autre côté, on a assisté ces derniers mois à une offensive ukrainienne contre l'énergie russe. C'est-à-dire que les raffineries, entre autres, sont une source de revenus pour la Russie qui exporte son pétrole, en tire de l'argent, réussit à financer sa guerre et ça a été ciblé donc dans les offensives de drones ukrainiens qui sont parfois allés très très loin, des centaines et des centaines de kilomètres à l'intérieur du territoire russe. En fait, selon l'Agence internationale de l'énergie, il y a 32 raffineries en Russie et jusqu'à 27 ont été frappées au moins une fois au cours des derniers mois par les drones ukrainiens. Les seuls qui n'ont pas été touchés se trouvent très très loin en Sibérie, dans l'extrême est russe. Donc, on voit que c'est vraiment devenu au cœur de

0: ces tensions entre la Russie et l'Ukraine, de ces échanges de tirs de drones. On a même vu aussi, côté ukrainien, des stations-service qui ont été ciblées par des drones russes. C'est pas la première fois qu'on parle d'une trêve énergétique, de cette possibilité-là. Ça avait été évoqué au printemps 2025. Ça a été annoncé au cours de la fin de semaine. Volodymyr Zelensky, vous l'avez dit, Alec, a été très surpris d'entendre parler de ça. En même temps, il a dit, écoutez, moi je suis prêt à le faire si la Russie respecte cette trêve. On a eu très peu d'écho de la part de Moscou là-dessus, mais ce que disent les Ukrainiens, c'est qu'au cours des derniers jours, il y a eu au moins 6 infrastructures énergétiques qui ont été frappées par la Russie sur le territoire ukrainien. Autant dire que cette trêve, elle n'existe pas finalement.
1: Donc, juste avant cette annonce de trêve, il y avait eu entente entre les Américains et les Russes concernant le diesel dans le contexte où le prix du diesel a explosé aux États-Unis à la suite de la guerre en Iran, avec la fermeture, on le sait, du détroit d'Ormuz. Donald Trump a dit qu'il allait acheter du diesel russe, une annonce qui a été toute une commotion, comme le rappelle Raphaël Bouvier-Auclair.
0: Selon cette entente qui a été annoncée par le président, on voudrait importer 300 000 tonnes métriques de diesel dès maintenant, 500 000 en novembre, éventuellement 4 millions de tonnes métriques de diesel russe qui devraient être importées aux États-Unis. Mais c'est une solution qui pourrait être de courte durée. D'abord, on parle de 4 millions au total de tonnes de diesel venues de Russie. Je vais aller regarder, on consomme 500 000 de tonnes chaque jour aux États-Unis. Donc, c'est un peu un pansement sur la blessure que cette solution annoncée par Donald Trump. Puis, vous l'avez dit aussi, Alec, cette production russe, en raison, entre autres, de ces attaques de drones ukrainiens, elle a diminué. Donc, est-ce qu'on pourra même répondre à la demande américaine? Parce que les Russes, bon, ils ont pour objectif de produire de 3 à 3,5 millions de tonnes de diesel par mois. Mais quand on regarde les dernières statistiques, le mois dernier, il y a que 427 000 tonnes de diesel qui ont été exportées vers les pays voisins de la Russie. Donc, il faudra reprendre la cadence. C'est peut-être pour ça que Donald Trump voulait cette trêve énergétique, finalement, pour que les Ukrainiens, entre autres, cessent de viser les raffineries russes. Puis il y a un enjeu peut-être aux États-Unis aussi. Il y a des sénateurs qui sont sortis publiquement cette semaine en signant une lettre, entre autres, pour demander à l'administration de faire marche arrière en rappelant qu'on ne peut pas, depuis 2022, importer de l'énergie russe aux États-Unis. Il y a des sanctions américaines qui ont été adoptées par le Congrès qui interdisent l'importation de cette énergie. Donc on se trouve dans une situation où Donald Trump fait une annonce, mais de l'autre côté, peut-on l'appliquer pratiquement? Il y a beaucoup de questions qui sont soulevé. C'est une entente qui a été d'ailleurs critiquée aussi par Volodymyr Zelensky, qui a causé la furie de Donald Trump, qui a appelé l'Ukraine à changer de président. Encore une fois, une déclaration qui ne s'applique peut-être pas, parce qu'on le rappelle, on l'a déjà dit à l'émission, on ne peut pas tenir d'élection en temps de guerre en Ukraine.
1: C'était notre chroniqueur international, Raphaël Bouvier-Auclair, au micro d'Alec Castonguet.

0: Non, mais c'est-tu bon? C'est-tu bon du garrot-loup? C'était la complainte du maréchal Biron et c'était un choix de mon invité, Michel Lalonde. Mais avant tout, je vais quand même mentionner que ça fait 50 ans de musique et d'histoire et de passion pour le folk rock. Le groupe Garrot-Loup célèbre un demi-siècle de carrière. Et pour souligner cet anniversaire marquant, le groupe lance un coffret CD qui s'appelle Anthologie 1976-1999 et comprend leurs 5 albums remasterisés ainsi que 13 morceaux exclusifs. J'en discute en direct avec l'un des membres fondateurs du groupe que vous connaissez bien. C'est un ami de l'émission, Michel Lalonde. Bonjour.
1: Bonjour, Daniel.
0: Comment ça va?
1: Ça va très bien, très bien, très, très bien. Wow, 50 ans.
0: Ah oui!
1: Ça passe vite.
0: Hein? Puis moi, Michel, là, je vous écoutais quand j'étais au secondaire avec ma jupe longue en macramé, puis mes mocassins, puis j'adorais Garrot-Loup. Donc, comment on se sent là, présentement? Comment vous vous sentez en célébrant tout ça là, avec un beau CD, l'anthologie 1976-99?
1: Ben, écoute, c'est sûr que ça rappelle des souvenirs. Justement, on était là, il y a 2 semaines ensemble, tous les membres du groupe réunis pour le tournage de documentaire qui va paraître en mars.
0: Et puis donc, oui.
1: C'est un peu à l'occasion de ça qu'on a fait le dévoilement officiel de cette compilation-là. Puis c'est sûr que quand on pense à ça, il y en a coulé de l'eau sous le pont, c'est sûr. Mais en quelque part, c'est nous autres, je sais pas, on se disait ça souvent, on faisait de la musique, on s'amusait, on suivait la balle, on n'avait pas l'impression qu'on

0: on touchait les gens comme on le fait. Alors aujourd'hui, combien y a de gens comme toi qui viennent puis qui me disent « Mon Dieu, ça a bercé ma jeunesse » ou ça, ben c'est sûr, c'est très flatteur hein, d'avoir eu cet impact-là.
1: Ben, je comprends. Donc là, j'ai la chance, j'ai le communiqué devant moi, puis je vous vois là, 1, 2, 3, 4, 5. 5 beaux garçons dans toute la fleur de l'âge, la jeunesse et tout ça. Le temps passe, mais la voix reste là, le talent et la passion restent là. Donc ce coffret Anthologie 1976-99 rassemble vos 5 albums remasterisés, je le disais tantôt, ainsi que 13 titres inédits. Pouvez-vous nous rappeler brièvement le parcours à travers ces 5 albums?
0: Ben le premier d'ailleurs on s'appelait Loup-Garou,
1: oui,
0: hein?
1: Oui.
0: Le groupe au départ, puis il y a eu à un moment donné une poursuite avec un groupe qui avait un nom semblable, tout ça pour dire qu'on a changé de nom à Garadou pour le deuxième. Donc il y a un peu d'histoire dans tout ça comme ça qui nous suit à chaque fois. Puis évidemment il y a eu une évolution. Le quatrième album c'était Décomposition. Puis pour le cinquième album, on est revenu finalement à la formule originale qui était de réinterpréter le répertoire traditionnel. Tu sais, en cours de route, il y a eu deux trophées Félix, plusieurs nominations,
1: oui,
0: des tournées, tout ça. Puis, tu sais, je ne sais pas, quand on regarde ça, quand on recule, on voit ça avec un peu de recul, c'est sûr que on a l'impression qu'il y a un fil conducteur qui a toujours été là, qui demeure là. Aujourd'hui, il y a une renaissance comme un intérêt pour cette musique-là. C'est une musique quand même qui a vieilli bien. Puis ça, je pense c'est d'abord dû au fait qu'on partait d'un répertoire qui touchait les gens. Vous savez, nous autres, dans nos spectacles, même au départ, on avait des gens de 15 ans comme de 75 ans dans la salle. T'sais, c'était vraiment, on touchait un public large. Puis je pense que ça a contribué au fait qu'on a touché à tellement de gens. Donc, c'est sûr que on se sent bien d'avoir vécu quelque chose comme ça.
1: Ben, je comprends. Donc, vous devez être fier. Puis moi, je me demande comment vous avez vécu ça, le succès, Michel, parce que vous avez eu énormément de succès à l'époque, puis encore aujourd'hui, on adore vos chansons. Comment vous l'avez vécu, votre succès?
0: C'était un tourbillon, dans le fond, parce que nous, ce qui nous préoccupait, c'était la prochaine tournée, le prochain spectacle, le prochain album. Répéter, on répétait tout le temps, parce qu'à l'époque, il n'y avait aucun musicien qui faisait partie d'un autre groupe ou d'un autre projet, donc c'était notre boulot. On vivait pas riche, mais on s'amusait, on voyageait, combien de ça, tu sais, donc c'est pour ça que c'était un tourbillon. Ce qui a fait qu'en 1990, on a quand même pris une pause, c'est à ce moment-là que moi, je trouvais un boulot comme réalisateur.
1: Oui.
0: On a toujours continué les étés, on était pendant 10 ans, on tournait l'été, on est revenu après pour faire un autre album. Donc, tu sais, le groupe s'est jamais dissous, mais c'est sûr qu'au fil du temps, nos vies nous ont emmenés ailleurs, et puis on regarde ça aujourd'hui. Il y a d'ailleurs dans la compilation, pour les gens qui vont l'acheter, 5 CD qui représentent les 5 albums qui n'étaient jamais sortis en CD auparavant, qui sortis juste en vinyle. Oui, et pour excepté le dernier. Le dernier, je me corrige, le dernier était sorti en CD, mais c'est la première fois qu'on peut écouter ça, donc avec le son qu'on avait en studio. Puis en plus, il y a un livret de 24 pages qui raconte l'histoire du groupe, l'histoire de chacun des albums. Et puis, il y a beaucoup d'informations, puis de photos et tout ça. Donc, c'est un coffret qui raconte un peu les 50 ans de Garouloup.
1: Oh mon Dieu, ça doit être, c'est tellement un beau cadeau que vous nous faites, Michel, là, vous pouvez pas savoir. Donc, je disais en début d'entrevue qu'il y avait des titres, 13 titres inédits. Qu'est-ce que vous pouvez nous dire là-dessus?
0: Ben, vous savez, lorsqu'on prépare un disque, souvent on fait ce qu'on appelle des démos ou des maquettes. Donc, ce sont un peu des versions qui sont un peu différentes. Ça, il y a 4 ou 5 chansons comme ça. Il y a aussi 2 chansons qu'on avait fait avant de changer à Garouloup. On s'appelait toujours Loup-Garou. On avait fait 2 chansons au studio de Morin Heights où on avait fait le premier album. 2 chansons qui ont jamais paru. Une chanson qui venait de la Louisiane, puis une autre chanson country que j'avais composée avec mon frère Marc. Donc ça, c'est de l'inédit. Puis en plus, en 1980, on avait fait une tournée aux États-Unis. Puis le dernier concert, c'était au Carnegie Hall à New York. On avait joué là pour des étudiants, on s'entend bien, mais quand même, c'était le Carnegie Hall. Puis on avait enregistré sur cassette. Puis on a découvert cette cassette-là dans nos archives. Et donc, on a remasterisé quelques-uns des titres de ce concert live-là en 1980 au Carnegie Hall. Donc, tout ça, c'est dans cette compilation-là.
1: Oh, j'aimerais ça faire un petit retour sur l'album Garouloup de 1978 qui s'est vendu à plus de 50 000 exemplaires. Comment vous avez vécu ce succès-là à l'époque? Bon, je vous ai un peu posé la même question tantôt, mais quand même, là, en lien avec cet album-là.
0: Je vais te dire, c'est... d'avoir un groupe, c'est toujours un coup de dé. On se réunit, on fait quelque chose, comme nous autres. Qui aurait cru que le premier album aurait marché si on est arrivé à un moment donné où le timing était...

0: était bon. Mais là, tout à coup, on fait un album, il y a deux des musiciens qui disent, oh, mais nous, on s'est fait, on va retourner. C'est des musiciens qui venaient à l'époque des Maritimes où on était partis. Donc, on se retrouve à avoir trouvé deux nouveaux musiciens pour les remplacer. Si on veut continuer. En plus, il faut changer de nom. Alors là, tout d'un coup, il y a une couple de défis. Alors, le succès qu'on avait avec le premier album, on s'est dit, est-ce que les gens vont nous oublier? Est-ce qu'on va être capable de faire quelque chose d'aussi bon? Donc, on a passé un hiver au complet. On s'est enfermé dans un chalet dans les Laurentides et puis on a travaillé. Des bouts, c'était pas facile parce que dans le fond, je dis, on avait beaucoup de pression, mais en même temps, ça nous a défini un peu. Je pense que ça nous a donné un deuxième souffle. Puis cet album-là, dans le fond, moi, je considère que c'est peut-être l'apogée du groupe au niveau de notre travail en studio, parce qu'après ça, on a tourné beaucoup. Mais c'est cet album-là vraiment qui a défini un peu le son de Garoulou.
1: Donc, le coffret CD s'appelle Anthologie 1976-1999. Est-ce que c'est disponible présentement?
0: Oui, et puis il faut le commander en ligne. On se rend, d'ailleurs, si vous rendez sur mon site à moi, Michel Lalonde, on y a cette information-là. Et je peux vous dire que ça s'appelle, la maison de disques s'appelle Return to Analogue, comme on retourne au temps où le Garou a commencé il y a 50 ans. Donc, bon. C'est une maison montréalaise qui a décidé de reprendre ça. Et au mois de novembre, on va justement rééditer, en vinyle cette fois-ci, l'album Garoulou dont on parlait il y a deux minutes avec Germaine et puis tout ça. Donc ça va sortir en novembre, en vinyle. Donc c'est à venir.
1: Oh, des beaux projets. Merci beaucoup, Michel Lalonde. Des bons succès encore une fois. On vous écoute encore.
0: Merci
1: et toujours.
0: Au revoir.
1: Au revoir.

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4: Bon mardi après-midi, ici Sophie Chevance, à Vancouver. Campagne électorale en Colombie-Britannique, le NPD a-t-il augmenté les impôts et les taxes à 40 reprises depuis qu'il est au pouvoir en Colombie-Britannique? C'est ce qu'affirme le chef du Parti conservateur, Lorne Dodgson. Mais cette affirmation est-elle vraie? Nouveau dossier de la vérif avec Corentin Mitemagnan.
5: Le chef du Parti conservateur de la Colombie-Britannique affirme que depuis l'arrivée du NPD au pouvoir, la province a augmenté à 40 reprises les taxes et les impôts.
6: They've raised personal taxes, they've raised business taxes, they've raised housing taxes and sales taxes. That has occurred more than 40 times at the hands of David Eby and the NDP.
5: Cette affirmation est vraie, mais quelques nuances s'imposent. Pour comprendre comment les conservateurs sont arrivés à ce total, le parti nous a fourni une longue liste issue des budgets provinciaux depuis 2017. En effet, on y retrouve 40 hausses d'impôts ou élargissements du public et des produits concernés par une taxe. Par exemple, une hausse de la taxe foncière en 2023, un nouveau taux d'imposition pour les hauts revenus instauré en 2020, ou encore des augmentations de taxes sur les cigarettes et sur les véhicules de luxe en 2018. Mais dans ce total, on trouve aussi quatre mesures qui, certes, ont été décidées par le NPD lorsqu'il était au pouvoir, mais qui n'entreront en vigueur qu'en 2027. Ces mesures pourraient donc être annulées par les conservateurs s'ils forment le prochain gouvernement. Enfin, on trouve aussi des mesures qui ont été mises en place puis retirées, notamment autour de la taxe carbone, désormais annulée. Bref, les conservateurs arrondissent un peu les angles, mais il est possible d'affirmer que le NPD a approuvé à 40 reprises d'augmenter les impôts ou d'élargir le public ou les produits concernés par une taxe. Ici Corentin Mitemagnan, Radio-Canada, Vancouver.
4: Un groupe de propriétaires de Squamish exprime ses inquiétudes au sujet d'un projet de construction.

0: construction d'une nouvelle ligne de transport d'électricité qui traverserait des dizaines de terrains. Comme le rapporte Noémie Mukanda, ces résidents estiment que leur quartier fait les frais de l'alimentation électrique d'une installation de gaz naturel liquéfié. Voici son reportage.
1: Tout serait rasé dans l'emprise de la ligne, craint Karen Burns. Sa propriété fait partie de la quarantaine de terrains que la ligne électrique traverserait. Woodfibre LNG dans la baie Howe prévoit d'utiliser l'électricité pour liquéfier du gaz naturel destiné à l'exportation. Karen Burns explique qu'une route de chantier passerait dans son jardin, éliminant tous les arbres et les dépendances, sans compter les risques encouru de vivre sous une ligne électrique. Le plan initial établissait l'utilisation d'une ligne électrique existante qui se situe sur la rive ouest du fleuve Squamish. Cependant, BC Hydro et Woodfibre LNG affirment que cela coûterait jusqu'à 3 fois plus cher que d'utiliser l'emprise qui traverse Brackendale. Alors que Wilson Williams, président du conseil de la nation Squamish, reconnaît l'importance du corridor proposé, il indique que la nation en est au premier stade de l'examen de la demande de BC Hydro. Ajoutons que cet examen portera principalement sur la protection des priorités culturelles, archéologiques et environnementales. BC Hydro compte rencontrer la communauté après les élections. Ici Noémie Mukanda, Radio-Canada, Vancouver.
0: Des drones militaires ukrainiens seront bientôt fabriqués au Canada. L'entreprise otavienne Dominion Dynamics s'associe à la société ukrainienne Tencor pour produire dès l'an prochain le Termit, un drone terrestre d'avitaillement et de déminage déjà utilisé sur le front. Cette entente découle de la déclaration commune sur la production de défense signée le mois dernier par le Premier ministre Mark Carney et le président Volodymyr Zelensky. Des lycéens et des étudiants français sont de nouveau massivement descendus dans la rue aujourd'hui pour demander notamment de meilleures conditions d'apprentissage, une rénovation des bâtiments et un plan de 10 milliards d'euros pour les lycées. Et ils ont eu la visite de la militante suédoise Greta Thunberg, oui, qui est venue se joindre à eux. Voici le reportage de Frédéric Arnould à Paris.
2: De la musique, de la bonne humeur et ça et là des poubelles incendiées. Et la frustration qui demeure la même depuis des semaines.
3: Là, aujourd'hui, il y a une colère sociale que le gouvernement refuse de voir et surtout refuse de répondre à ses revendications. Donc c'est lui qui a les choses en main.
2: La militante écologiste suédoise Greta Thunberg est même venue apporter son soutien aux étudiants d'un lycée à Saint-Denis en région parisienne.
4: We are going to fight for that future that is being robbed in front of us.
2: Elle se dit très fière des étudiants français qui se battent, dit-elle, pour leur avenir. Suzanne Nijdam, présidente de la Fédération des associations générales étudiantes, résume le sentiment général.
3: C'est des étudiants qui sont tout simplement à bout chaque jour, qui se sursalarient en parallèle de leurs études et qui, en plus de ces conditions sociales qui sont totalement détériorées, ont tout simplement des conditions d'études qui ne suivent pas non plus.
2: Joseph Devianne, professeur de mathématiques au lycée Paul-Éluard, estime que les engagements du gouvernement, comme l'envoi de 3000 enseignants afin de remplacer des profs absents pour débloquer la crise, sont insuffisants.
5: On voit que les 3000 profs annoncés, c'est pas du tout cohérent. On a des collègues qui ont été affectés dans leur matière qui n'étaient pas la leur.
2: Le mouvement des lycées devrait donc rejoindre les rangs de la grande mobilisation prévue samedi. Jérôme Rodriguez du mouvement Les Gilets jaunes annonce la couleur de la mobilisation.
6: Mais quoi qu'il advienne, le 17, c'est pas en une journée qu'on va régler le problème. Il faut se faire entendre beaucoup plus longtemps.
2: Ici Frédéric Arnould, Radio-Canada, à Paris.
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Bienvenue dans cette deuxième heure de Tout compris. Daniel Dutrisac au microphone en remplacement de Pascal Bouchard. Et en deuxième heure, on a un beau menu encore une fois. Donc, on va parler d'achat en ligne. Est-ce que vous achetez en ligne? Vous savez peut-être pas, mais lorsque vous magasinez en ligne sur les sites de certaines grandes plateformes, ben il est possible que vous achetiez de vendeurs tiers. Qu'est-ce que c'est exactement? On va le savoir un peu plus tard. On va parler à Patrick Barbard qui est en Italie dans les Alpes en moto, le chanceux.

Et on va aussi nous intéresser au Contact Ouest 2026. On va faire un bilan avec la coordonnatrice pour cette année, qui est Alexis Martin, qui était au micro de mon collègue Nico Pévy ce matin à l'émission Point du jour. Un petit point météo maintenant. Regina, je regarde dehors. On a une petite fenêtre dans le studio, mais elle est vraiment petite. Donc, je vais y aller avec la météo. Donc, c'est présentement 11 degrés et dégagé ce soir et cette nuit, dégagement moins 5. Demain, 11 degrés, alternance de soleil et de nuages. La nuit prochaine, on nous annonce un 2 degrés, partiellement nuageux. C'est quand même pas si mal pour un mois d'octobre, là. On est mi-octobre. Mousdja. Demain, donc, 13 degrés avec une alternance de soleil et de nuages. Et pour ce qui est de Yorkton, c'est 12 degrés, alternance soleil et nuages. Et cette nuit, 3 degrés et partiellement nuageux.

C'était Sauvage et libre de la merveilleuse Mara Tremblay. C'est une nouveauté. J'adore ce titre parce que c'est complètement à l'image de cet artiste-là que j'adore, donc Mara Tremblay. Et là, on va aller écouter L'amour puis l'estimer. Ben oui, l'estimer, comme dans les hot dogs. C'est Anaïs Constantin.

0: Ben, vous le savez peut-être pas, mais lorsque vous magasinez en ligne ou sur le site de certaines grandes plateformes, il est possible d'acheter de vendeurs tiers. Alors, qui sont ces vendeurs tiers? En d'autres mots, ce sont des commerçants indépendants. Et c'est le cas de Walmart. Donc, il y a Kim Vermette de l'émission La Facture qui s'est penchée sur le sujet. Kim, c'est plusieurs milliers de vendeurs tiers qui s'affichent sur le site de Walmart, n'est-ce pas?
1: Absolument, et il faut être assez attentif, Daniel, pour voir qu'on fait affaire non pas avec Walmart, mais bien avec un vendeur tiers. Nous, en fait, on a eu connaissance de ce sujet-là après que des consommateurs nous aient écrit parce qu'ils avaient vécu une mauvaise expérience avec des vendeurs tiers, et eux, au tout début, étaient persuadés là d'acheter de Walmart. Alors, la mention, généralement, se retrouve en petit caractère à droite de la page, et parmi les problèmes là qui ont été rencontrés par les gens à qui on a parlé, il y avait notamment la difficulté de joindre ces vendeurs tiers, mais aussi la difficulté à en savoir davantage sur eux. Alors, où sont-ils situés? Quelles sont leurs coordonnées, par exemple? C'est le cas de Robert Geoffrion. Lui cherchait à s'acheter une caméra vidéo. Il la trouve à très bon prix sur le site de Walmart, mais réalise qu'elle est vendue par un certain Electro.

0: est un revendeur fantôme. Okay? Il n'y a pas moyen de communiquer avec lui et je suis resté sans réponse.
1: Mm. Et Kim, vous avez aussi tenté de retracer le vendeur tiers.
2: Alors, à notre tour, on contacte Walmart Canada et on prétend être intéressé par la même caméra que M. Geoffrion. Ce qu'on tente de savoir, c'est ben, qui est le vendeur tiers, est-ce que la garantie va s'appliquer et quels seront nos recours dans l'éventualité où quelque chose ne fonctionne pas comme prévu. Et voici ce qu'on nous répond.
3: Il n'y a pas moyen de le joindre avant de passer la commande. Nous, madame, on n'a pas plus d'informations sur la compagnie. On a seulement son nom.
2: Puis est-ce qu'il y a un moyen de savoir où est-ce qu'ils sont situés?
3: Il y a beaucoup qui sont au Canada, les autres sont en Chine.
2: On me dit que ben, peut-être que la garantie peut pas s'appliquer parce que c'est un revendeur qui est pas autorisé par Panasonic.
3: Si vous voulez une garantie, quelque chose, payez un peu plus et achetez de Panasonic. Ça dépend de vous.
1: Mais pourtant, il y a bien des consommateurs qui décident de faire affaire avec Walmart justement parce que c'est une grosse plateforme.
2: C'est le cas d'un autre consommateur avec qui on a parlé, Robert Lheureux. Lui voulait une radio pour son VR. Il la trouve sur le site internet de Walmart et il se dit, ben au moins, si jamais il y a un problème, je vais savoir où aller. Sa radio cesse de fonctionner 2 jours après qu'il l'a installée. Il tente alors d'obtenir un remboursement. Et là, Daniel, tout le monde se renvoie la balle. Walmart le renvoie au vendeur tiers, qui le renvoie au fabricant, qui à son tour le renvoie à Walmart. Bref, Monsieur Lheureux, lui, a comparé ça à une partie de ping-pong. Vous voyez l'image?
1: Oui.
2: Et il n'est pas d'accord avec la manière dont ça s'est passé. On l'écoute.
4: Sur ma carte de crédit, ça a été payé à Walmart. Il n'y a pas d'autre party qui est impliquée au niveau de la facturation. C'est Walmart qui vend. Walmart doit être responsable.
2: Alors finalement, M. Lheureux a été remboursé par le vendeur tiers après plus d'un an de démarche, imaginez-vous donc. On a aussi demandé des explications à Walmart qui nous dit que les vendeurs tiers sont responsables de leur liste de produits et qu'il est attendu de leur part qu'ils offrent une expérience client de haut niveau en ce qui concerne les remboursements et les obligations de service à la clientèle.
1: Mais pourtant, les consommateurs, est-ce qu'ils sont pas protégés par la loi?
2: Eh bien, le problème avec la loi actuellement, Daniel, c'est vraiment le flou et l'ambiguïté, là, selon les experts à qui on a parlé. Oui, la loi sur la protection du consommateur prévoit plusieurs obligations et nous protège lors d'achats en ligne. Mais qui doit remplir ces obligations? Est-ce que c'est le commerçant? Est-ce que c'est le vendeur tiers? C'est ça qui n'est pas clair. Écoutons là-dessus le co-directeur général de l'Union des consommateurs, Maxime Doré.
5: On joue avec une espèce de flou mou hein, du près des plateformes. Est-ce qu'elles sont les vendeurs ou pas? Parce que parfois, encore là, elles vendent des fois elles-mêmes, des fois elles vendent pour des tiers. C'est cette confusion-là qui mérite d'être levée sur la responsabilité des plateformes.
1: Très intéressant, mais qu'est-ce, comme consommateur, quand on est pris dans une situation comme ça, qu'est-ce qu'on peut faire?
2: Ben, nos experts nous ont dit, battez-vous, là. Même si ça comporte quand même un niveau de difficulté assez élevé, ça vaut la peine de le faire. De son côté, l'Office de la protection du consommateur suggère de porter plainte dans un premier temps à l'OPC et advenant une mise en demeure, on suggère d'inclure tous les intervenants, là, que ce soit le commerçant ou le vendeur tiers, de manière à se donner plus de chances d'arriver à un succès dans toute cette démarche.
1: Eh bien, on va suivre ça de près. Merci beaucoup, Kim Vermette. Je rappelle que vous êtes journaliste à l'émission La Facture.
2: Merci beaucoup.

Rien à faire de Megan Oak. Daniel Dutrisac en passant au microphone en remplacement de Pascal Bouchard. Et je voulais vous parler d'une activité qui est présentée par, qui est proposée par l'Association des parents Françaisquois. C'est pour les enfants. Ça s'appelle Voyage au pays des histoires. Lis, imagine et crée. Donc, c'est une belle activité de lecture qui va avoir lieu d'octobre à décembre, les premiers et derniers lundis de chaque mois. L'activité est en ligne et c'est d'une durée de 30 minutes. Donc, on nous dit que c'est l'occasion de développer l'imagination et la créativité et l'expression orale. Ça, c'est tellement important. Dieu sait que c'est important, surtout quand on fait de la radio, mais pour les enfants aussi, apprendre l'expression orale tout en s'amusant, bien évidemment. Donc, ce sont, je répète, les premiers et derniers lundis de chaque mois. C'est de 16h30 à 17h. C'est au mois du mois d'octobre jusqu'en décembre. Et je répète le titre, Voyage au pays des histoires. Lis, imagine et crée. Et c'est proposé par l'Association des parents Françaisquois. Bon, là, j'ai une petite anecdote pour vous. Je veux vous parler des Sheepdogs, hein, le groupe rock de Saskatoon que tout le monde connaît. Et moi, dans une autre vie, c'est-à-dire il y a un an, j'étais reporter art et culture. Et il y avait un grand spectacle à l'automne 2025, une grande tournée nationale de Bryan Adams, et les Sheepdogs faisaient la première partie de Bryan Adams. Donc, on s'est dit, hey, je veux parler à Ricky Paquette, qui est le guitare, comme on dit en français, le lead guitarist, le guitariste principal du groupe Les Sheepdogs. Il parle français, donc Ricky. Donc, là, faut vous dire que c'est pas simple, hein, pas parce que les Sheepdogs sont compliqués, mais non, parce qu'ils sont occupés. Ils sont très occupés, ils sont en tournée, ils préparent leur tournée, donc organisent ça, l'entrevue avec l'attaché de presse, tout ça. Comble de malheur, mon ordi, comme on dit en bon français, plante juste avant l'entrevue, puis c'était préenregistré. En tout cas, je vous passe les détails. Ce que je veux vous dire finalement, c'est que Ricky Paquette, qui était très occupé cette journée-là, a été d'une gentillesse. C'est un gentleman vraiment. Il m'en a pas tenu rigueur. Il était tout à fait généreux dans son entrevue. Puis il m'a même dit que c'est très rare, parce que bon, faire la première partie dans une grande tournée nationale, première partie de Bryan Adams, c'est pas rien. Puis il me disait, tu sais là, Daniel, là, les grosses vedettes internationales comme ça là, ils viennent pas à notre soundcheck. Ils viennent pas, puis ils nous ignorent, puis ils nous parlent pas. Mais pas Bryan Adams. Donc, les Sheepdogs et Bryan Adams, comme quoi, hein, les plus grands sont souvent les plus généreux et les plus gentils. Et nous, ben, on va se faire plaisir, on va aller en musique, écouter Nomade de Catherine Van Doesburg. Et tout de suite après, on se fait encore plaisir. Bon, on n'arrête pas d'avoir du plaisir, ici, tout compris. On va parler à Patrick Barbard, qui est sur la route, en moto, en Italie.

0: Alors, c'est maintenant le temps d'aller rejoindre notre globe-trotteur national à moto, Patrick Barbare. Patrick qui poursuit son aventure, qui a la gentillesse de nous parler cet après-midi. Bonjour, Patrick.
1: Bonjour, Daniel, ça va bien?
0: Ça va très bien, puis exactement, c'est ça que je me disais quand on commence une conversation, on demande toujours comment ça va. Mais dans ce cas-ci, Patrick, je pense que la question se pose vraiment pour toi. Comment ça va?
1: Écoute, je suis assis dans un petit restaurant dans les Alpes italiennes. Mm. Je suis en train de manger une pizza. Là, j'ai pris un petit break pour te parler.
0: Pas une pizza.
1: Mais fait que je vais te dire que ça va très, très bien. Ça va très bien aujourd'hui.
0: OK, mais moi, je veux savoir, la pizza est à quoi, là? Ça se peut pas.
1: C'est une pizza épicée. Je sais pas si c'est vraiment un mets très italien. Je m'excuse, il y a de la circulation qui passe, si vous entendez des bruits.
0: C'est correct.
1: C'est une région que je savais pas qu'il existait, mais qui est quand même, c'est des Allemands qui vivent ici, mm-hmm. en Italie, donc ça parle surtout allemand. Donc, je sais pas si c'est une pizza vraiment authentique, okay. mais elle est très bonne.
0: Je suis certaine qu'elle est très bonne. Fait que t'es arrivé quand exactement?
1: Ça fait environ une heure. Hein? Donc, aujourd'hui, j'ai traversé les Alpes. J'étais où hier?
0: Ça, c'est bon.
1: C'est une bonne question. Ouais. J'étais dans le sud de l'Allemagne, pas loin de Munich. Okay. Puis, c'est ça, j'ai traversé les Alpes. J'ai fait 2 cols aujourd'hui, donc je me suis rendu à plus de 2000 mètres d'altitude. Puis, en tout cas, ça a été une très belle journée. La météo, ça a commencé un peu froid, mais une fois traversé les Alpes, il fait plus chaud au sud. Puis, bon, c'est ça. Fait que je m'en plains pas.
0: Ah, on se plaint pas certain. Mais puis combien de kilomètres tu fais par jour en moto? Parce que c'est quand même exigeant physiquement, là.
1: Ouais, gars, aujourd'hui, étant donné que c'était des petites routes là en montagne, puis j'ai fait environ 250 kilomètres, mais ça a pris un bon 6 heures. Mm-hmm. Mais normalement, je préfère faire pas plus de 300 par jour, là, si c'est les routes ordinaires. Mm. Ça donne le temps d'arrêter puis de visiter en chemin aussi, là.
0: Ben, je comprends. Non, faut profiter aussi. Là, il y a pas juste la route. Il y a les beaux paysages. Puis parlant justement des, il y a des virages serrés. J'imagine dans ce coin-là, dans les Alpes, côté sécurité.
1: Dans l'école, justement. Oui. Côté sécurité.

0: Oui.
1: Justement, en chemin aujourd'hui, je me rappelais de mon temps au Pérou, en
0: Oui.
1: montagne dans les Andes, puis je comparais les deux. Bon, les Andes sont beaucoup, beaucoup plus hautes, mais côté sécurité, c'est pas mal mieux ici. Là, il y a des garde-fous, puis des panneaux de signalisation, là, en Amérique du Sud, il n'y en avait pas. Donc, c'est assez large pour deux véhicules ici, mais
0: OK.
1: tout juste, là. Souvent dans les Andes, c'était assez large pour un véhicule et demi. Fait qu'en moto, ça se
0: Oh.
1: faisait bien, là, mais...
0: Ouais.
1: Non, mais c'est... Puis, gars, moi, ceux qui me suivent sur ma chaîne YouTube, ils
0: Oui.
1: savent, là, moi, j'ai un peu de problème avec les hauteurs. Donc,
0: Non.
1: j'ai une petite peur des hauteurs, mais par contre, j'adore être en montagne. Donc, tu vois la difficulté. Donc, pour moi, quand je suis dans ces altitudes-là, sur des petits chemins serrés, c'est vraiment, faut que je fasse attention à ma respiration. Je me parle beaucoup là pour m'encourager, comme les athlètes olympiques un peu.
0: Ah
1: Mais j'aime
0: oui.
1: trop ça pour pas le faire. C'est bizarre, hein? C'est un peu.
0: Ben c'est un beau défi personnel.
1: Absolument. Puis ça va de mieux en mieux. Écoute, au début, là, je pouvais même pas regarder la nature, là. Maintenant, je peux regarder autre chose que juste le chemin devant moi.
0: Ah, je comprends.
1: Mais comme je te dis, c'est tellement beau, je
0: Oui.
1: peux pas ne pas le faire.
0: OK, là, tu es assis devant ta pizza, tout ça, c'est quoi le paysage autour?
1: C'est des montagnes, c'est des bâtiments, j'imagine qu'ils datent des années 1700. Ouais, c'est très, très beau, là. C'est féerique, là. C'est un autre monde.
0: Je comprends donc. Puis, il y a les changements climatiques en altitude comme ça. Est-ce que c'est possible que tu frappes de la neige éventuellement ou de la chaussée, une chaussée plus mouillée ou comment tu composes avec ces changements climatiques-là?
1: C'est justement pourquoi je me dirige vers le sud, là.
0: Ouais,
1: Ah oui, c'est très possible en altitude qu'il y ait de la neige. Donc, j'ai vérifié la météo avant de partir. Ça avait l'air beau. J'ai pas pris le col le plus haut qu'il y avait, là. Donc, j'étais pas mal certain qu'il ferait beau. Bon, au plus froid aujourd'hui, en fait, je dirais 8 ou 9 degrés.
0: Ouais.
1: C'est encore plus chaud que l'Islande que j'ai faite. On s'en était parlé la dernière fois avec Pascal, là. En Islande, là, je faisais la moto, je faisais des 4-5 degrés, donc je suis pas mal content quand il fait 10 degrés. Je suis bien habillé, j'ai les poignées chauffantes sur la moto,
0: Oui.
1: donc il n'y a pas de problème. Faut s'équiper, puis on apprend avec l'expérience, on apprend l'équipement qu'il faut pour que ça aille bien.
0: C'est ça, hein, c'est ça. Puis ça. Là, ça fait combien de temps que tu es parti là, sur ton périple autour du monde, là?
1: Bon, je suis parti pour l'Amérique du Sud en juin en 2025.
0: OK.
1: J'ai pris environ pas loin de 9 mois pour compléter ça. Ensuite, je me suis reposé un petit peu en Saskatchewan. J'ai passé l'été là. J'ai gagné des sous aussi là sur un contrat.
0: OK.
1: Puis je suis reparti au mois d'août. Je suis parti de la Saskatchewan jusqu'à Paris avec ma moto. Puis là, à partir de Paris, je suis allé au Danemark pour prendre le traversée en Islande. Puis l'Islande, je veux dire, si vous n'avez pas été, mettez ça sur votre liste, c'est
0: Oui.
1: incroyable. C'est un peu cher, mais oh, ça vaut la peine. J'ai jamais vu des paysages comme ça de ma vie.
0: Aïe, aïe.
1: Puis
0: Oui.
1: j'ai rencontré plein de monde parce qu'il y a plein de motocyclistes, là. Justement, j'ai rencontré un Allemand sur le traversier qui m'a invité chez lui à Nuremberg. Puis cet Allemand-là, il est avec moi, là. Il fait 2, 3 jours de moto avec moi. Je suis resté chez eux tout seul parce qu'il fallait qu'ils partent la fin de semaine. Il dit, non, non, reste dans la maison. Si tu veux prendre l'auto, prends l'auto. Ils m'ont tout laissé, là. Des gens super généreux. Puis là, il a dit, écoute, ça te dérange pas, je partirais bien avec toi pour 2 jours en moto. Je dis, ben oui, fait que là, on a fait le périple jusqu'ici ensemble, puis demain, on se sépare, là.
0: Ah, OK. Mais
1: Fait que,
0: c'est ça,
1: non, mais...
0: hein? C'est ça, c'est un voyage de rencontre aussi. Tu sais, c'est fabuleux de faire
1: Absolument.
0: ce genre de rencontre-là. Puis là, je vais te poser une question qui est vraiment pas facile, là, mais quand même. Ça serait quoi ta rencontre la plus marquante jusqu'à présent? Ça serait quoi? Qui?
1: Oh,
0: Pas
1: ouais, c'est pas
0: facile.
1: facile.
0: Non, hein?
1: Je te dirais que c'est un monsieur-là, là, parce qu'il m'a invité chez eux, mais là, quand j'étais en Colombie, il y a une famille qui est en auto qui m'a arrêté sur le bord du chemin juste avant Noël pour me donner à manger. Là, ils m'ont donné des pâtisseries, des affaires comme ça, parce qu'ils ont vu la plaque puis mon petit drapeau du Canada sur la moto.
0: Oui.
1: Ils m'ont fait signe de me ranger sur le côté de la route, puis ils sont venus à me parler, ils m'ont demandé si je venais du Canada. Je dis ben oui, puis elle me donne le sac rempli de pâtisseries. Elle dit oh. Feliz Navidad, tu sais, joyeux Noël. Oh. Ça, cette madame-là, elle saura jamais à quel point elle a amélioré, pas juste ma journée, mais je pense mon mois.
0: Mm.
1: Parce qu'à ce moment-là, j'avais des petits problèmes techniques avec la moto, puis j'étais pas de bonne humeur. Puis là, cette famille-là s'est présentée, puis ça a tout changé pour moi.
0: Je comprends.
1: Je te dirais, c'est ce type de rencontre-là.
0: Mm.
1: Mais presque à chaque jour, en faisant le plein ou n'importe quoi, il y a quelqu'un qui vient me parler. Parce qu'ils voient la plaque, puis surtout en Europe, les plaques sont tous pareilles ici, donc moi, vraiment, je ressors, là. Il dit, tu viens de où? Puis tu fais quoi? Puis là, en tout cas, c'est le fun. Moi, j'adore parler avec le monde. Puis
0: ouais.
1: Ils ont toute une petite connexion avec le Canada. Ils ont déjà été à Vancouver, ou ils ont de la famille, mm. ou ils rêvent d'y aller, ou quelque chose du genre, là. Fait que,
0: ouais.
1: Quand j'étais en Suède, là, c'est des grands fans du hockey, donc ils connaissaient toutes les villes canadiennes par les équipes de hockey.
0: Ah, ben oui, c'est bon.
1: Ça, c'est cool, ouais.
0: C'est bon. Puis Patrick, il y a plein de gens qui nous écoutent, ta chaîne YouTube aussi, t'es suivi par combien de personnes? Non? Des milliers de personnes, j'imagine, je sais bon. Pas. Mais quoi qu'il en soit, ça donne le goût. Quel conseil en terminant, quel conseil tu donnerais à quelqu'un qui t'écoute là, puis qui dit hey, moi j'aimerais ça partir sur un long long long périple en moto, ça serait quoi le conseil que tu donnerais?
1: J'en ai deux si okay. tu me le permets.
0: Bien sûr.
1: Puis justement, j'ai reçu une couple de messages récemment des gens qui disent bon, je t'ai rencontré en Islande, tu m'as inspiré, on veut faire le voyage jusqu'au Pérou ou quoi que ce soit. Je dirais que ça prend deux choses. De un, faut être curieux.
0: Ouais.
1: Si t'es pas curieux, ça donne rien de voyager. Puis curieux, là, faut pas juste d'aller voir des églises pis des choses comme ça, mais de rencontrer du monde.
0: Ouais.
1: Parce que c'est les gens qui font que le voyage devient mémorable. Moi, je me souviendrai pas des églises dans 10 ans, mais je vais me souvenir des gens par contre.
0: Exactement.
1: Puis la deuxième chose, c'est de pas avoir peur. Parce que le monde est pas aussi méchant que l'on le croirait. Puis justement, c'est un des buts de mon voyage, c'est de prouver que partout au monde, les gens, c'est des bonnes personnes, dans le fond, on est tous pareils.
0: Ouais.
1: On cherche tous à on veut nourrir notre famille, on veut se faire aimer, on veut tomber en amour, toutes ces choses-là. On est tous pareils.
0: Ouais.
1: Fait que dans le fond, faut pas avoir peur. C'est mes deux grands conseils.
0: C'est un beau message, ça, pas avoir peur, hein, puis oser foncer, puis c'est vrai, le monde est beau quand on le regarde avec un regard, avec l'esprit ouvert, puis un regard bienveillant. En tout cas, Patrick Barbare, oui, merci beaucoup d'avoir pris le temps de nous jaser. Puis là, c'est quoi pour le reste de la journée, qu'est-ce qu'on fait?
1: Ben là, il est déjà 9h du soir, ou plus tard même.
0: Okay.
1: Mais demain, je pars pour Venise.
0: Oh!
1: Donc, ça va être une belle journée aussi.
0: On a hâte de te reparler. Alors, Patrick Barbare,
1: absolument.
0: Je rappelle qu'on peut te suivre sur ta chaîne YouTube. Un grand merci
1: c'est
0: d'avoir
1: Adventures
0: pris...
1: Adventures Without Borders, c'est très important, Daniel. Adventures Without Borders pour la chaîne.
0: Adventures Without Borders, j'adore. Ben merci beaucoup, Patrick Barbare.
1: Bonne fin d'après-midi.

0: Je vous dis qu'il y a de la suite dans les idées, ce Rick Spate, avec sa musique, parce qu'on vient de parler à Patrick Barbar, qui est en Italie, et là, on vient d'écouter Club Italien de Le Couleur. Alors, coup de chapeau à notre Rick national. Donc, voilà. Donc, c'est du 5 au 8 octobre dernier que s'est tenue l'édition 2026 de Contact Ouest à Victoria, en Colombie-Britannique. L'événement itinérant des arts de la scène a réuni artistes, diffuseurs et professionnels pour des vitrines artistiques, des ateliers, du réseautage. C'est une très belle activité. Et mon collègue animateur Nico Pévy, qui animait ce matin l'émission matinale Point du jour, accueillait Alexis Normand, qui est la coordonnatrice de projet pour Chantouest cette année, afin de faire le bilan sur l'événement. Puis il lui a d'abord demandé ce qu'était le concept de Contact Ouest.
1: Le Contact Ouest, c'est un événement qui rassemble les diffuseurs francophones de l'Ouest et du Nord du Canada. Et l'idée, c'est que ces diffuseurs-là viennent pour écouter des vitrines. Des vitrines, c'est comme des extraits de 20 minutes de spectacles différents d'artistes. Cette année, il y avait 18 artistes en vitrine. Donc, normalement, les diffuseurs se rencontrent après l'événement pour décider qui, parmi les artistes qui ont fait des vitrines, est-ce qu'ils souhaitent faire tourner dans la région du Nord et de l'Ouest au Canada.
2: Donc, en fait, je sais qu'il y avait un gala dans la dernière journée. Est-ce qu'il y a des prix qui sont remis ou c'est uniquement véritablement une conversation qui va se passer entre les artistes et les diffuseurs pour se dire, ah ben, tiens, ça y est, on va signer un contrat avec vous maintenant?
1: C'est un peu des deux. Je pense qu'ils ont des prix, évidemment, qui sont discernés. Le réseau des grands espaces fait toujours des échanges avec d'autres réseaux francophones au Canada. Par exemple, ROSEC, le réseau de diffusion de du Québec, aussi avec Réseau Ontario et la Francophonie de l'Acadie. Donc, il y a toujours quelqu'un de ces réseaux-là qui assistent au Contact Ouest pour sélectionner parmi les artistes originaires de l'Ouest et du Nord quelqu'un qui va venir faire une vitrine dans leur prochain événement. Donc, ces prix-là ont été discernés. Je pense aussi qu'il y a un diffuseur de la France, Cyber, qui organise le festival Les Oreilles en Pointe dans la région de Saint-Étienne. Et lui, normalement, il choisit un artiste de l'Ouest et du Nord dans sa programmation pour l'année prochaine, donc en novembre 2027. Donc, ces prix-là sont discernés. Puis, en plus de ça, il y a, en principe, il y a les diffuseurs de la région qui se rencontrent pour travailler leur programmation pour la prochaine année.
2: Est-ce qu'on sait que pour nos Françaisquoises qui étaient présentes, si ça a été fructueux pour elles?
1: J'ai aucune idée. Je pense qu'il y a eu beau lecteur en vitrine, donc Amy de la Saskatchewan et Isabelle Mercier. Isabelle qui a eu une super bonne vitrine, en fait, avec ma tante Luce, son personnage, qui avait fait une vitrine, mais aussi elle avait animé une soirée de bingo la dernière soirée. Donc, ça a été une belle vitrine pour elle pour montrer justement les multiples offres qu'elle peut apporter à une communauté francophone.
2: Évidemment, on peut penser qu'il y a eu des moments forts. Est-ce que, j'allais dire, dans quelle mesure, il se passe quoi finalement après Contact Ouest? Alors explique-nous un petit peu plus ce qui se passe pour les diffuseurs. Tu dis qu'ils prennent contact, ils vont peut-être les mettre dans les programmations. Est-ce que, de ton expérience, à la fois vécue, puis toi en tant que coordinatrice, tu sais ce qui se passe ensuite? Comment tout ça va se construire, j'allais dire, dans l'avenir prochain?
1: Non, honnêtement, j'ai aucune idée, vraiment. Okay. Et c'est un peu un mystère, en fait, que les artistes essaient de déchiffrer. Normalement, un réseau, en tout cas, j'ai eu plein d'expériences avec des réseaux différents, dont le réseau des grands espaces. En Saskatchewan, par exemple, il y a OSAC, Organization of Saskatchewan Arts Council. Donc, c'est comme un genre d'événement qui est semblable, mais au niveau anglophone et juste pour la province de la Saskatchewan. Et quand on a affaire avec ce réseau-là, il y a quelqu'un du réseau, un employé, qui sonde les membres, qui ensuite négocie avec les membres certaines date. Et ensuite, c'est comme l'agent un peu des diffuseurs. Dans le fond, on reçoit un courriel de la part du réseau pour dire « Hey, voici les communautés qui sont intéressées, voici les dates qu'on vise, êtes-vous disponible? » Et donc, là, il y a comme une sorte de négociation qui a lieu par rapport au prix, puis aux dates, tout ça. Et normalement, parce que c'est un réseau, c'est fun pour les artistes, mais aussi pour les communautés, parce que ça réduit les coûts pour tout le monde. Dans le sens où, au lieu de faire juste un show, par exemple, dans le réseau des grands espaces, disons, je vais à, je sais pas, Whitehorse, ça coûte quand même cher pour le diffuseur parce qu'il y a pas juste le cachet pour la personne, mais il y a toutes les dépenses qui entourent ce cachet-là.
2: Et oui.
1: Ils doivent être payés. Donc, en tout cas, mais si on, si le réseau des grands espaces peut avoir 5 ou 6, disons, diffuseurs qui se partagent les coûts, donc là, ça devient plus abordable pour les diffuseurs, mais aussi plus rentable pour les artistes. Donc, en principe, si tout va bien, ça fonctionne quand même bien. Faut dire, par contre, que le réseau des grands espaces, à moins que je me trompe, mais je pense qu'ils reçoivent 2 subventions par année pour faire des tournées. Donc, c'est quand même compétitif. C'est pas tout le monde qui va recevoir une tournée après une première vitrine. Mmh. Mais de toute façon, peu importe l'événement auquel un artiste va se présenter, c'est un plan en long terme. On va pas juste une fois pour espérer avoir des bookings. On y va pour développer des relations, développer notre réseau et éventuellement, en temps et lieu, une tournée se matérialisera.
0: C'était Alexis Normand, qui est coordonnatrice de projet pour Chantouest, au micro de mon collègue Nico Pévy à l'émission Point du jour. On s'en va en musique maintenant. Écoutez justement Alexis Normand avec Johnny Cash, que j'adore. Et ben, on l'écoute, Johnny Cash d'Alexis Normand.

Le collège Mathieu a été victime d'un important détournement de fonds. On a appris ça récemment. Donc, selon les états financiers, il s'agissait de 26 000 $, mais le PDG, Francis Kasungo, rectifie. Le montant atteint en réalité est près de 265 000 $. Et la cause? Un problème de communication interne, affirme la direction. Aucune entrevue n'a été accordée par le président du conseil d'administration. Il est resté silencieux. Et du côté de la police, ben, c'est l'incertitude. La GRC refuse de confirmer l'existence d'une enquête et les services de Saskatoon et Regina n'ont aucune information. Ce n'est pas la première fois que ce genre d'événement arrive. En 2004 et 2005, un ancien dirigeant avait déjà détourné plus de 105 000 $. Sur un autre ordre d'idées, je veux vous parler, sortez votre agenda, crayon, papier, salon du livre, l'association françaisquoise de Zénon Park vous invite à venir découvrir une grande sélection de livres pour tous les âges fournis par Scholastique. Ça se passe les 21, 22 et 23 octobre 2026. Et ben voilà, il y a toute une série de dates à vérifier sur le site web de l'association françaisquoise de Zénon Park. C'est toujours le fun des salon du livre. J'adore aller bouquiner. Alors, allez-y. C'est, comme je le répète, du 21, 22 et 23 octobre 2026, le salon du livre de l'association françaisquoise de Zénon Park.

Bon, c'était un beau smoothie au bleuet, ça. L'avez-vous aimé? Moi, j'ai adoré. Donc, c'était Poirier et c'est une collaboration avec Ken Lo qu'on entendait rapper comme ça. Donc, écoutez, mine de rien, on s'en va vers les informations. Puis au cours de la troisième heure, on va parler des infirmières itinérantes en milieu rural qui n'ont pas été payées. C'est le collègue Campbell Stevenson qui va venir nous jaser de ça. Et on va parler du référendum aussi en Alberta. C'est le vote par anticipation. Donc, Valérie Lapointe-Gagnon, qui est professeure titulaire au campus Saint-Jean de l'Université de l'Alberta, va venir faire le point là-dessus. Et ce sera aussi le moment de la chronique politique internationale avec Sabrina Mir. Alors, on se quitte pour les informations. À tout de suite!

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4: Bonsoir, ici Rebecca Kwan. Le premier ministre désigné du Québec, Paul Saint-Pierre Plamondon, se dit satisfait de sa rencontre avec sa prédécesseure Christine Fréchette ce midi. La première ministre sortante s'est engagée à assurer une transition harmonieuse avec le prochain gouvernement. Elle a discuté avec Paul Saint-Pierre Plamondon de plusieurs dossiers économiques et se sont aussi entretenus au sujet de l'entente avec Terre-Neuve et Labrador sur Churchill Falls. Paul Saint-Pierre Plamondon présentera le 21 octobre son conseil des ministres. C'est le début aujourd'hui du vote par anticipation pour le référendum de lundi prochain en Alberta. Les Albertains doivent se prononcer sur 10 questions, touchant notamment à la place de la province au sein du pays. Et comme l'explique Anne Levasseur à Edmonton, il s'agit d'un vote tout à fait particulier pour les citoyens qui doivent s'armer de patience.
5: 10 questions, ça veut dire 10 bulletins de vote à remplir. Il faut donc prévoir un peu plus de temps pour procéder, mais aussi s'attendre à des files d'attente aux différents bureaux de vote. Sur les 10 questions, 5 traitent de politique d'immigration, 4 d'enjeux constitutionnels, et la 10e question offre 2 choix aux électeurs en leur demandant si l'Alberta doit demeurer une province du Canada ou si la province devrait entamer un processus pour la tenue d'un référendum contraignant sur la séparation. Déjà, beaucoup d'électeurs ont répondu présent avec des files d'attente qu'on a constatées à plusieurs des bureaux de vote qu'on a visités. Si certains disent qu'ils ne voulaient pas de ce référendum, comme une dame à laquelle on a parlé, eh bien, plusieurs voulaient quand même se faire entendre vu l'importance des questions posées. On écoute quelques électeurs.
6: A little frustrated that we have to have this in the first place, but definitely glad that now the time is here and I can do my bit.
7: C'est important que les personnes puissent exprimer leurs opinions sur une question telle que l'indépendance de la province de l'Alberta. So, pour moi, c'était juste important de pouvoir dire ma part.
5: Donc, les bureaux de vote par anticipation sont ouverts aujourd'hui jusqu'à 20h et tous les jours jusqu'à samedi. Le jour du vote officiel, le 19 octobre, donc lundi, et ensuite élection Alberta à 48h pour dévoiler les résultats.
4: C'était Anne Levasseur. Au Québec, plus de 100 000 rendez-vous ont déjà été pris pour la vaccination contre la grippe et les virus respiratoires, un nombre important selon la santé publique. Mais le vaccin n'est gratuit cette année que pour les populations plus à risque, puisque la province revient à une vaccination ciblée. Les explications

0: Question de David Savoie.
1: La santé publique le confirme, la saison de la grippe semble hâtive cette année. Le pourcentage de positivité est plus élevé que lors d'une saison régulière, avec la souche H1N1 qui circule. La population peut déjà prendre rendez-vous pour obtenir un vaccin afin d'être bien protégée à la période des fêtes. Le Dr Jesse Papenberg, spécialiste en infectiologie pédiatrique à l'hôpital de Montréal pour enfants.
2: Je m'attends vraiment à ce que cette année, le pic puisse survenir plus tôt que ça et qu'on ait de la circulation importante de la grippe très bientôt.
1: Saison précoce ou pas, en raison de la logistique, impossible d'amorcer la campagne de vaccination plus tôt, soutient la directrice nationale de la santé publique. Mais cette année, le vaccin n'est plus gratuit pour tous. Il l'est seulement pour les personnes à risque, comme les personnes âgées, celles atteintes de maladies chroniques ou les travailleurs de la santé, par exemple. En 2022, la décision de rendre le vaccin disponible pour tous était politique, selon Caroline Quash. La santé publique s'en remet maintenant aux recommandations du Comité sur l'immunisation du Québec qui tiennent compte de l'efficacité et des coûts. Directrice nationale de la santé publique.
3: Et donc, c'est un choix qui est basé sur la science et où on se dit, c'est un coup d'opportunité aussi. Si je rends la vaccination disponible à tout le monde, est-ce que je suis à risque de moins bien aller rejoindre les personnes qui sont les plus à risque et qui en ont davantage besoin?
1: L'objectif de la santé publique, c'est de vacciner 80% des personnes à risque. Impossible pour l'heure de connaître l'efficacité du vaccin cette saison. Ici David Savoie, Radio-Canada, Montréal.
4: En terminant sur la scène internationale, les lycéens et des étudiants français sont de nouveau massivement descendus dans la rue aujourd'hui pour demander notamment de meilleures conditions d'apprentissage, une rénovation des bâtiments et un plan de 10 milliards d'euros pour les lycées. Et ils ont eu la visite de la militante suédoise Greta Thunberg qui est venue se joindre à eux. Frédéric Arnould a préparé ce qui suit.
5: De la musique, de la bonne humeur et ça et là des poubelles incendiées. Et la frustration qui demeure la même depuis des semaines.
6: Là, aujourd'hui, il y a une colère sociale que le gouvernement refuse de voir et surtout refuse de répondre à ses revendications. Donc c'est lui qui a les choses en main.
5: La militante écologiste suédoise Greta Thunberg est même venue apporter son soutien aux étudiants d'un lycée à Saint-Denis, en région parisienne. Elle se dit très fière des étudiants français qui se battent, dit-elle, pour leur avenir. Suzanne Nijdam, présidente de la Fédération des associations générales étudiantes, résume le sentiment général.
6: C'est des étudiants qui sont tout simplement à bout chaque jour, qui se sursalarient en parallèle de leurs études et qui, en plus de ces conditions sociales qui sont totalement détériorées, ont tout simplement des conditions d'études qui ne suivent pas non plus.
5: Joseph Devianne, professeur de mathématiques au lycée Paul-Éluard, estime que les engagements du gouvernement, comme l'envoi de 3000 enseignants afin de remplacer des profs absents pour débloquer la crise, sont insuffisants.
7: On voit que les 3000 profs annoncés, c'est pas du tout cohérent. On a des collègues qui ont été affectés dans leur matière qui n'étaient pas la leur.
5: Le mouvement des lycées devrait donc rejoindre les rangs de la grande mobilisation prévue samedi. Jérôme Rodriguez, du mouvement Les Gilets jaunes, annonce la couleur de la mobilisation.
8: Et quoi qu'il advienne, le 17, c'est pas en une journée qu'on va régler le problème. Il faut se faire entendre beaucoup plus longtemps.
5: Ici Frédéric Arnould, Radio-Canada, à Paris.
4: C'est ce qui conclut les informations. Merci d'être à l'écoute et bonne soirée à notre antenne.

0: mine de rien, c'est la troisième heure qui débute de ce tout compris du mois d'octobre, du 13 octobre. Et non, ce n'est pas Pascal qui est au micro aujourd'hui, c'est Danielle Dutrisac. Je la remplace pour aujourd'hui. Et au cours de cette heure, on va parler avec notre collègue journaliste Campbell Stevenson des infirmières itinérantes en milieu rural qui n'ont pas été payées. On va parler aussi à Edith Boisvert en direct de Saskatoon qui va faire un suivi sur l'arrestation qui a eu lieu au campement de sans-abri à Saskatoon la semaine dernière. Et on va parler également du référendum en Alberta. Donc, c'est le moment du vote par anticipation. Tout ça au menu de tout compris pour la dernière heure. Mais avant tout, j'ai l'honneur et le grand plaisir d'accueillir avec moi en studio la journaliste, je devrais dire la chef d'antenne, Raphaëlle Simoneau, chef d'antenne du Téléjournal ce soir. Bonjour.
1: Que d'honneur.
0: Ah, mais là,
1: c'est bonjour, vrai. Daniel, quel plaisir d'être avec toi.
0: Ah, plaisir partagé. Alors, Raphaëlle, sur une note un peu moins réjouissante, donc le collège Mathieu est victime d'un détournement de fonds.
1: Une information révélée sur notre site internet par mon collègue journaliste Vincent Turgeon aujourd'hui. Il a découvert dans le rapport annuel 2024-2025 que l'établissement postsecondaire Francisco affichait une perte de 264 782 dollars. Un montant confirmé par le président directeur général Francis Kassongo, puisque dans la première version de ce rapport, le montant affiché était de 26 478 dollars. Le responsable qui a précisé qu'il s'agissait, je cite, d'une erreur dans la communication interne des différents services. Mais pour le moment, il n'a pas accepté de réaliser une entrevue. Il faut le rappeler aussi, ce n'est pas la première fois que le collège Mathieu est victime d'un détournement de fonds. On vous dévoile tout à ce sujet ce soir, ce sera au Téléjournal.
0: Mm-hmm. Et l'autorité de la santé de la Saskatchewan annonce le lancement de la vaccination pour la grippe automnale et de la COVID-19.
1: Et oui, Daniel, on l'a vu, il fait froid, le retour du froid, on a même eu de la neige cette fin de semaine, notamment pour l'Action de grâce hier, on le voit autour de nous, les premiers microbes sont de retour, on le voit ici à la station, et c'est donc désormais possible de se faire vacciner contre ces maladies. L'autorité de la santé de la province rappelle que c'est gratuit pour tous les citoyens de plus de 6 mois. Le service est proposé notamment dans les cliniques de vaccination, l'autorité de la santé de la Saskatchewan, dans des pharmacies, mais aussi certains cabinets de médecins et infirmières praticiennes un peu partout dans la province. Pour vous donner une petite idée, l'an dernier, 32% des Saskatchewanais se sont fait vacciner contre la grippe saisonnière et 23,5% contre la COVID-19. Des chiffres qui viennent du site officiel du gouvernement du Canada.
0: Et en football, en sport, il y a une nouvelle défaite des Rough Riders hier face aux Alouettes de Montréal, Raphaël.
1: Et oui, l'équipe québécoise qui a pris sa revanche après la victoire du Vert et Blanc lors de la Coupe Grey en novembre dernier, on s'en souvient bien. Et hier, les Riders se sont malheureusement inclinés 44-24. Désormais, les joueurs saskatchewanais doivent décrocher leur place en éliminatoire dans l'Ouest. Les Rough Riders qui sont désormais quatrième du classement de la division Ouest de la Ligue canadienne de football. Prochain match pour se rattraper, les Riders, c'est ce samedi à 3h de l'après-midi, à nouveau contre les Alouettes de Montréal, mais cette fois, ce sera à domicile au Stade Mosaïque de Regina.
0: Et j'y serai.
1: Oh, bah alors,
0: oui,
1: incroyable.
0: J'y serai. Vous allez
1: porter bonheur.
0: Ah, j'espère. Ma première expérience. Raphaëlle Simoneau, chef d'antenne du Téléjournal. On vous écoute à 18h. Merci.
1: Merci, Daniel.
0: Alors, un petit coup, un petit regard vers la météo. Donc, présentement, c'est 11 degrés à Regina. Une alternance de soleil et de nuages. Cette nuit, 2 degrés partiellement nuageux. Et pour Moose Jaw, présentement, c'est 13 degrés. Alternance de soleil et de nuages également. Cette nuit, on prédit 1 degré et partiellement nuageux. Yorkton, 12 degrés en alternance de soleil et de nuages. Et cette nuit, 3 degrés partiellement nuageux. Et Carlisle, en Saskatchewan, bien sûr. Que dis-je? C'est 11 degrés généralement ensoleillé. Et cette nuit, c'est un beau 2 degrés. Donc, ouais, mais quel tourment, hein? En effet, Caroline Savoie qui nous interprète cette chanson à l'instant, on l'écoute.

0: C'est vraiment une demande spécifique, c'est calme.
1: Alors, même si on voit pas le soleil, les nuages peuvent dégager.
2: Some days they're like, it hurts me.
1: Ah! OK. Une fausse fin, comme on appelle. Bon, ben écoutez, je disais que c'était quartier préféré, nuage, et voilà. Mais c'est pas l'objet de mon intervention. L'objet de mon intervention, c'est d'accueillir mon collègue que je vais vous présenter dans 3 secondes. Donc, des infirmières itinérantes venues prêter main forte dans les hôpitaux ruraux de la Saskatchewan dénoncent des semaines

0: Une infirmière itinérante au centre de santé intégré Parkland à Sherbrooke. Elle estime le montant que la compagnie EasyCare lui doit, c'est 50 000 $, ce qui comprend 7 semaines de salaire et ses frais de subsistance. Embauchée en avril par l'agence ontarienne EasyCare pour 3 mois, elle a accepté de prolonger son mandat jusqu'à la fin octobre. Ses précédents mandats en 2024 s'étaient pourtant déroulés sans le moindre problème. Mais cette fois-ci, les choses se sont passées autrement et cela a bouleversé sa vie. On écoute.
1: It is depressing. Some days they're like, it hurts me that I worked for 2 months and for nothing. And I also paid.
0: C'était l'infirmière itinérante Chalut. Elle expliquait à quel point la situation est décourageante. Certains jours, elle réalise qu'elle a travaillé gratuitement pendant 2 mois. Et comme beaucoup de soignantes contractuelles, elle sillonne la province au gré des mandats temporaires pour prêter main forte aux établissements débordés à travers la province. Et elle n'est pas la seule à être touchée par les retards de paiement de son salaire. Sa collègue aussi à Sherbrooke, Esther Nagaga, accumule elle aussi un retard de paie de près de 20 000 $. Et selon Chalut, une vingtaine d'infirmières de partout au pays embauchées par EasyCare attendent toujours leur argent.
2: Mais est-ce que l'autorité de la santé de la Saskatchewan peut intervenir, Campbell?
0: De son côté, l'autorité de la santé de la Saskatchewan affirme ne pas pouvoir intervenir dans un différend contractuel entre une agence privée et ses travailleuses autonomes. Une posture qui soulève d'importantes questions sur le statut et la protection de ces infirmières contractuelles. C'est du moins ce que souligne David Camfield. Il est un professeur en études du travail et en sociologie à l'Université du Manitoba. On l'écoute.
3: It would be a mistake to let either of them off the hook here. You need to ask serious questions about the agency, but also about why is the healthcare system relying on these agencies to provide nurses.
0: Donc, selon David Camfield, le professeur en études du travail et en sociologie à l'Université du Manitoba, ce serait une erreur de laisser l'une ou l'autre s'en tirer à bon compte dans cette affaire, parlant bien sûr du système de santé ici en Saskatchewan, de la province et l'agence EasyCare. Selon le professeur, il faut interroger les pratiques de cette agence privée, mais aussi examiner pourquoi le réseau s'appuie autant sur ce type de main-d'œuvre, les infirmières itinérantes. Car sur le terrain, la SHA dépend largement des infirmières itinérantes pour maintenir ouverts les centres de santé ruraux et isolés. Et selon la vérificatrice générale de la province, l'autorité de la santé de la Saskatchewan a d'ailleurs renversé environ 75 millions de dollars dans ses services d'agence lors du dernier exercice financier, Daniel.
2: Est-ce qu'on a reçu une réponse de cette agence?
0: EasyCare n'a pas répondu aux demandes d'entrevue de Radio-Canada ni à celle de CBC ces derniers jours. L'infirmière Esther Nagaga explique qu'on leur a parlé d'une restructuration de l'entreprise au début des retards, mais depuis, c'est le silence radio complet de la part de l'employeur. Chalut et Esther ont tout de même repris leur travail à Sherbrooke avec une autre agence en espérant être payés pour leur travail.
2: Eh bien, Campbell Stevenson, un grand merci pour ce compte-rendu. On va suivre ça de près.
0: Avec plaisir, Daniel.
2: Oui, n'importe quand. Donc, comme je le disais, notre Rick Space National a de la suite dans les idées. On écoute Belle infirmière de Jonathan Pinchot.

0: À Saskatoon, un homme déclare avoir été arrêté et détenu par le service de police de Saskatoon de façon arbitraire. Il s'agit de David Findlay, le septuagénaire qui se faisait le porte-parole du campement pour sans-abri à Saskatoon et qui a été démantelé la semaine dernière. La journaliste Edith Boisvert est avec moi pour en discuter. Bonjour Edith.
1: Bonjour Daniel.
0: Bon, Edith, bon, cette détention est survenue en même temps que l'opération de démantèlement jeudi dernier, n'est-ce pas?
1: Exactement. Donc, Monsieur David Findlay a été arrêté tôt le matin avant 9 heures et a été relâché seulement en fin de journée. Ses avocats parlent d'une détention de 8h30 environ pour des accusations de méfaits qui seraient d'une valeur ou supérieure à 5 000 $. Et ça, ce qui est particulier, c'est que, étrangement, ça correspond aux heures d'opération du démantèlement du campement. Là, c'était celui dont on parlait qui était situé au coin de la 20e rue et de l'avenue K à Saskatoon. Et c'est cette durée de 8h30 qui fait sourciller les avocats de David Findlay. Ça et surtout les explications qu'ils ont données à leurs clients, donc que la police a données à leurs clients pendant sa détention. On a expliqué que la détention durait le temps de finir toute la paperasse, toutes les démarches administratives, ou encore qu'elle devait durer le temps de l'opération policière sur le campement.
0: Mm-hmm. Mais David Findlay, ses avocats ne contestent pas l'arrestation, mais seulement la détention.
1: Pour l'instant, oui, parce que David Findlay et l'avocate de M. Findlay ne connaissent pas vraiment la nature des accusations. Donc oui, on sait que le chef criminel, c'est méfait pour une valeur égale ou supérieure à 5 000 $. Mais il n'a aucune idée, ça réfère à quelles actions qu'il a posées. C'est ce qu'il nous dit, c'est ce que son avocate nous dit. Et donc, on ne connaît pas les circonstances. On sait aussi que M. Findlay a été arrêté sans mandat d'arrestation, ce qui est possible. Mais ce qui est intéressant avec ce type d'arrestation-là, c'est que pour l'avocate, la détention sans mandat, elle est très encadrée par la loi. Et notamment sur la durée d'une détention. Donc, selon la loi, et selon l'avocate, la détention doit cesser le plus tôt possible. Et donc, lorsque M. David Findlay, on lui a dit qu'on devait le garder jusqu'à ce que les démarches administratives soient terminées, pour son avocate, c'est déraisonnable, en fait, parce que c'est pas vrai qu'il aurait dû attendre que tout ça soit terminé. Il faut qu'on le libère, selon la loi, le plus rapidement possible. Et là, si on s'en tient à la deuxième explication qui a été donnée à leur client, c'est-à-dire qu'il fallait qu'on le garde en détention jusqu'à ce que l'opération policière sur le campement soit terminée, mais ça non plus, ce n'est pas un motif raisonnable et justifié. Donc, pour l'instant, c'est ce qu'on sait à propos de cette affaire.
0: Et qu'est-ce que répond la police de Saskatoon à ces accusations?
1: Mais évidemment, elle se défend d'avoir détenu quelqu'un de façon arbitraire et de façon illégitime. Elle assure en fait que la durée de la détention ne dépend que des circonstances et surtout de la charge de travail de l'unité de détention. C'est ce qu'on a reçu dans un communiqué écrit. La police ne veut pas commenter davantage l'affaire autour de David Findlay parce que c'est...

0: un processus judiciaire qui est en cours en ce moment. Et donc, on devrait avoir plus d'informations sur les actes qui sont reprochés à David Finde. Le 10 novembre prochain, c'est la date d'audience qui a été fixée.
1: On va suivre ça de près. Édith Boisvert en direct de la salle des nouvelles de Saskatoon. Un grand merci.
0: Je vous en prie.

En vue du référendum en Alberta, les électeurs et les électrices sont appelés aux urnes dès aujourd'hui pour un vote par anticipation. À l'approche du scrutin qui aura lieu lundi, le 19 octobre prochain, le premier ministre

0: Mark Carney a lancé un appel à l'unité canadienne. Il tente de convaincre les Albertains et les Albertaines des avantages de la fédération. De son côté, le mouvement séparatiste continue de faire entendre ses revendications qui sont principalement économiques. Donc, pour en parler, je joins à l'instant Valérie Lapointe-Gagnon, qui est professeure titulaire au campus Saint-Jean de l'Université de l'Alberta. Bonjour Valérie.
1: Bonjour Danielle.
0: Donc, à quelques jours du vote où les Albertains et les Albertaines décideront si leur province se sépare ou non du reste du Canada, quel est le climat actuel en Alberta?
1: Je dirais qu'il y a pas mal d'ébullition, de tension dans l'air. Déjà, là, dès que je sors de la maison, sur les terrains, dans le voisinage, on voit les gens qui affichent leur allégeance. C'est sûr que moi, je me trouve à Edmonton. En plus, dans une circonscription qui est un bastion néo-démocrate. Donc, vous pouvez imaginer que les pancartes que je vois sur les terrains, ce sont des pancartes du mouvement Forever Canadian, Canadien pour toujours. Donc, des gens qui manifestent leur appui au fédéralisme. C'est très rare là, à Edmonton qu'on voit des maisons qui affichent ouvertement leur côté séparatiste, mais ça existe. Hein? On en a à quelques endroits, mais dès qu'on sort de la ville, ça devient de plus en plus fréquent, de plus en plus fort. Puis, ce qu'on remarque aussi, c'est énormément de manifestations, de rallyes, à la fois en faveur du fédéralisme, puis d'autres en faveur de la séparation. Juste à Edmonton, je pense qu'il y en a un à peu près tous les jours là, d'ici le vote. Aujourd'hui, il y a un rassemblement fédéraliste qui rassemble deux personnes qu'on n'aurait pas pu penser participer au même événement. Jason Kenney, l'ancien premier ministre conservateur, et Rachel Notley, l'ancienne première ministre néo-démocrate, qui ne s'entendait pas très bien du temps de la joute politique, mais là, les deux sont vraiment de fervents fédéralistes qui militent pour l'option de rester dans le Canada.
0: Donc, mais on compare beaucoup le mouvement séparatiste de l'Alberta à celui du Québec, mais les analystes sont nombreux à rappeler que le mouvement en Alberta est unique en son genre. Qu'est-ce qui distingue les deux?
1: Mais d'abord, en Alberta, il n'y a pas de parti politique qui va chercher une masse critique de vote qui est ouvertement séparatiste. Là, au Québec, on a le Parti québécois qui vient de se faire élire et ça fait partie de sa plateforme politique d'éventuellement faire un référendum. Mm-hmm. Mais Daniel Smith, quand elle a été élue, il n'y avait rien dans sa plateforme qui laissait entendre qu'elle allait consulter la population sur une éventuelle séparation. Là, c'est un référendum un peu particulier. On vote pas pour la séparation. On vote pour savoir si on veut un prochain référendum sur la séparation. Mais ce qu'on peut voir en Alberta, c'est que dans l'histoire, les partis politiques qui ont ouvertement milité pour l'indépendance, on en a eu. Je pense au Western Canada Concept dans les années 80, mm-hmm. ou plus récemment, le Wexit ou le Parti républicain d'Alberta. Ces partis-là ne vont pas chercher d'appui massif de la population. Hein. Dans ces beaux jours, le Western Canada Concept est allé chercher autour de 11% des voix populaires. Donc, c'est presque rien. On n'a pas de parti politique, puis contrairement au Québec, il n'y a pas de défense d'une langue menacée ou d'une culture menacée. C'est sûr que les leaders séparatistes vont dire que la culture albertaine est mécomprise par des politiciens au fédéral qui sont des élites de l'Est qui ne comprennent pas vraiment la nature, l'identité albertaine. Mais là, ce qu'on voit, c'est qu'on a un Mark Carney qui est très proche de l'Alberta. On le voit dans son message en faveur de l'unité canadienne. Il était assis à l'école secondaire qu'il a fréquentée à Edmonton. Donc, cet argument-là témoigne avec des politiciens comme Carney.
0: Mm-hmm. Donc, lundi prochain, le 19 octobre, les électeurs vont devoir répondre à 10 questions lors du vote référendaire, dont une qui portera sur la séparation de l'Alberta. À quoi servent les 9 autres questions? Est-ce qu'on sait sur quoi elles vont porter?
1: Absolument. Donc, ça commence à faire quelques mois là, qu'on a pu se familiariser avec les questions, ce qui est une bonne chose, hein, parce que c'est pas des questions faciles. Je le dis souvent, là, ça prend presque une formation en sciences politiques ou en droit constitutionnel là,
0: ah oui.
1: pour bien comprendre ces questions-là. Il y en a 5 qui portent sur l'immigration. Globalement, on veut savoir si la population est ouverte à ce que les nouveaux arrivants sans statut payent pour avoir accès aux services publics. Donc, on pense aux services de santé, à l'éducation. On veut plus que ce soit gratuit pour les nouveaux arrivants qui n'ont pas de statut officiel. Et on a 4 questions sur la Constitution. On veut savoir notamment si on veut que l'Alberta

0: participe davantage à la nomination des juges. Il y a une question aussi sur l'abolition du Sénat. Donc, c'est principalement ça. 5 questions sur l'immigration, 4 sur la Constitution. Mais on peut se rappeler, en 2021, on a eu un référendum en Alberta avec une question sur la péréquation. Et même si la majorité a voulu à ce moment-là abolir la péréquation existe encore. Donc, ce sont des questions, notamment les questions constitutionnelles, où l'Alberta n'a pas une marge de manœuvre très grande. Ce sont des changements qui vont demander des vastes consultations puis qui ne vont pas pouvoir se faire du jour au lendemain, même si ces questions-là remportent l'option du oui dans ces questions-là l'emporte.
1: Oui. Donc, cette fin de semaine, le premier ministre Mark Carney a lancé un message aux citoyens de l'Alberta voulait les convaincre que le Canada est plus fort en étant uni. Comment ce message a-t-il été reçu?
0: Mais c'est sûr que en ce moment, ce qu'on voit dans la province, c'est que Mark Carney est le politicien le plus apprécié par les Albertains. Bien plus que Daniel Smith, bien plus encore que des leaders séparatistes comme Mitch Sylvestre ou Jeffrey Rath, qui eux ne sont pas du tout populaires. Donc, Carney, c'est le responsable politique le plus apprécié de la population. Et bon, il doit faire son travail, il milite pour l'unité canadienne, puis son message, c'est de dire, regardez, la fédération peut fonctionner, mais on a besoin de vous pour qu'elle fonctionne. Il souligne aussi toutes les gains que l'Alberta peut faire, notamment l'oléoduc qui a été annoncé récemment. Le fait aussi qu'on a annoncé la construction d'un TGV entre Edmonton et Calgary, ça c'est quelque chose qui peut être structurant, qui peut transformer aussi les relations entre les deux villes principales, faciliter les déplacements. Donc, Mark Carney a donné à l'Alberta, puis aussi aux séparatistes qu'il souhaitait, parce qu'il y a beaucoup des revendications qui sont axées autour du pétrole. Et là, ben, l'oléoduc, c'est un des morceaux clés. Là, on l'a donné. Mais par contre, ce qu'on voit du côté des mouvements séparatistes, c'est qu'ils sont complètement gonflés à bloc. Puis que peu importe les gains qu'ils vont faire du côté fédéral, en ce moment, il n'y a pas d'écoute pour ça. Puis on veut vraiment aller jusqu'au bout.
1: Rapidement, Valérie, en terminant, le vote par anticipation pourrait nous donner des indications sur la mobilisation autour de la question. Qu'est-ce que vous avez constaté jusqu'à présent?
0: Mais déjà, le vote par la poste, ça a été très populaire. On parle du tiers des électeurs qui ont demandé d'avoir le bulletin de vote pour pouvoir faire ça dans le confort de leur maison, puis le poster éventuellement. C'est énorme. Les bureaux de vote par anticipation sont ouverts depuis ce matin. On va voir comment ça va se passer, mais la mobilisation est là. Puis je pense qu'il y a une inquiétude, puis le camp du oui, évidemment, est gonflé à bloc, mais du côté du non, ça a pris peut-être un peu plus de temps avant de se mobiliser, mais là, les gens sont vraiment déterminés à faire sortir le vote, même s'il n'y a pas un clan du oui uni puis un clan du non uni.
1: Valérie Lapointe-Gagnon, je rappelle que vous êtes professeure titulaire au campus Saint-Jean de l'Université de l'Alberta. Merci.
0: Un grand merci à vous aussi.

0: Alors, les États-Unis réussiront-ils à démanteler la Cour pénale internationale? On peut se poser la question parce que vendredi dernier, l'administration Trump a annoncé de nouvelles sanctions très sévères contre ce tribunal. On en parle avec notre chroniqueuse Sabrina Meer, qui est conseillère au CERIUM, le Centre d'études et de recherche internationale de l'Université de Montréal. Bonjour Sabrina.
1: Bonjour.
0: Alors d'abord, qu'est-ce que les États-Unis reprochent exactement à la Cour pénale internationale?
1: Il lui reproche d'être carrément un tribunal voyou. Le rôle de la Cour pénale internationale, qu'on appelle aussi la CPI, c'est de juger les personnes qui sont accusées de crimes de guerre, crimes contre l'humanité et génocide. Et on mêle souvent Cour pénale internationale et Cour internationale de justice. Alors, la Cour internationale de justice juge les États et la Cour pénale internationale juge les individus. Et c'est d'elle qu'on parle en ce moment, celle qui juge les individus. C'est un peu, si vous voulez, comme le droit criminel au Canada, mais à l'international. Et les États-Unis pensent que ça devrait plutôt être leur rôle, pas celui de la Cour, de juger leurs propres ressortissants. Alors, l'administration Trump a choisi d'imposer des sanctions pour interdire toute transaction financière avec la CPI, pour couper ses ressources et réduire sa capacité à opérer. On veut carrément entraver son fonctionnement. L'administration américaine dit qu'elle le fait pour défendre la souveraineté des États-Unis et défendre aussi ses citoyens contre la menace que peut représenter cette cour-là.
0: Mais pourquoi on parle de menace au juste? Les États-Unis sont pas membres de la CPI?
1: Vous avez raison, les États-Unis n'ont pas ratifié le statut de Rome qui a créé la CPI en 2002, contrairement à 125 autres pays. Ça veut dire ça que les États-Unis ne sont pas tenus d'arrêter des dirigeants accusés par cette cour sur leur sol. Et on a eu un bon exemple lors de la visite tout récemment à l'ONU à New York du premier ministre israélien Benjamin Netanyahou, accusé de crimes de guerre et crimes contre l'humanité pour la guerre qu'il mène dans la bande de Gaza. Il n'a pas été arrêté, mais on parle de menace, entre autres, parce que même si les États-Unis ne soutiennent pas la CPI, la Cour peut juger un Américain, ou d'ailleurs n'importe quel citoyen d'un État qui n'est pas membre, si son crime a été commis sur le territoire d'un État membre. Par exemple, un soldat américain en Afghanistan, pays membre depuis 2003, pourrait donc théoriquement être poursuivi. Et Washington y voit une violation d'un principe de base du droit des traités, c'est-à-dire qu'un traité ne lie pas un État qu'il n'y a pas consenti. D'où l'argument d'atteinte à la souveraineté nationale. On préférerait que ça passe par le Conseil de sécurité de l'ONU, où les États-Unis ont un droit de veto, on le sait, et les États-Unis refusent de voir cet organe indépendant, qui est non élu démocratiquement, avoir autant de pouvoir. Et on peut aussi peut-être y voir autre chose, en fait, c'est que les États-Unis veulent pouvoir poursuivre leur guerre partout dans le monde, des guerres qu'ils considèrent comme étant justifiées en toute impunité.
0: Et c'est pas la première fois que les États-Unis imposent des sanctions à la CPI.
1: Ouais, c'est comme ça depuis toujours, hein. Ça s'inscrit dans une campagne de longue date. Déjà en 2002, George W. Bush signait une loi qui s'appelle American Service Members Protection Act, qui donne au président américain le pouvoir d'utiliser tous les moyens nécessaires pour faire libérer un Américain, civil ou militaire, arrêté par la CPI n'importe où dans le monde. Mais c'est vrai que cette campagne-là s'est vraiment intensifiée là, depuis le retour de Donald Trump aux États-Unis au pouvoir. Tout récemment, les États-Unis ont imposer des sanctions sur des personnes. C'est le cas notamment de la juge canadienne Kimberly Prust et elle n'est pas la seule. Mais cette fois-ci, ce qui est différent, c'est qu'on ne s'attaque pas à des individus, mais à l'institution en tant que telle et surtout à son financement. On veut couper la CPI des banques, des assurances et des technologies qui lui permettent de fonctionner au quotidien. Et chez les experts en droit international, on a peur qu'en lui mettant autant de bâtons dans les roues, la CPI ne puisse plus remplir son mandat qui est celui de protéger les victimes d'atrocités de masse à Gaza, en Ukraine, au Soudan, pour ne nommer que ces pays-là.
0: Mais comment réagit donc la Cour pénale internationale?
1: Très fortement, elle a dénoncé une attaque contre l'État de droit et les fondements même de l'ordre juridique international. Et immédiatement, la Cour a appelé ses États membres à faire front commun pour la défendre parce que, dit-elle, son sort en dépend. Déjà, certains pays l'ont fait, dont le Canada, l'Allemagne, la France, entre autres, dans un communiqué conjoint. L'Union européenne s'est dite prête à prendre toutes les mesures nécessaires pour permettre à la Cour de poursuivre son travail. Mais si aucun État ne se porte pas davantage à la défense de la CPI, les États-Unis pourraient continuer de la démanteler brique par brique.
0: Mais d'ailleurs, Sabrina, est-ce vraiment possible de la démanteler, selon vous?
1: Bonne question. Jusqu'où on peut aller, hein? C'est ce qu'on se demande. Les États-Unis donnent à la CPI 6 mois avant l'entrée en vigueur des sanctions pour répondre à 3 exigences. D'abord, les États-Unis demandent d'annuler les mandats d'arrêt contre Benjamin Netanyahou et son ex-ministre de la Défense, Yoav Gallant. On demande aussi de fermer l'enquête sur les crimes contre de l'armée américaine en Afghanistan et de réformer le statut de la CPI pour interdire des poursuites judiciaires contre des ressortissants d'États qui n'ont pas adhéré à la CPI. Alors, on assiste vraiment en ce moment à un test ultime, un test pour les 125 États membres, et on se demande est-ce qu'ils vont réussir à agir suffisamment pour la défendre, la Cour. Et dans un article de Radio-Canada, tout récemment, Myriam Cohen, qui est une grande juriste, qui est prof en droit à l'Université de Montréal et qui est ma collègue également au CERIUM, rapportait 3 grands principes pour changer les choses. Adhérer, financer, coopérer. Parce qu'au-delà de ces déclarations fermes en appui à la CPI et au grand communiqué de presse conjoint, il faudrait surtout que les États membres puissent convaincre d'autres pays de ratifier le statut de Rome, financent les activités de la CPI et coopèrent aussi, c'est-à-dire permettent aux enquêteurs de recueillir des preuves sur leur territoire ou encore d'arrêter une personne qui est visée par un mandat d'arrêt. Parce que vous le savez, la Cour n'a pas de police, elle dépend vraiment des États membres pour arrêter les suspects. Et ce que Myriam Cohen disait aussi dans cet article-là, et qui était très, très fort à mon avis, je la cite, ce ne sont pas les États-Unis qui peuvent démanteler la CPI avec d'autres États, c'est plutôt l'inaction des États membres de la CPI. Si les États-Unis pouvaient le faire seuls, ils l'auraient déjà fait. En effet, alors, ces pays ont 6 mois pour convaincre les États-Unis de ne pas appliquer là, ces nouvelles sanctions.
0: Et l'annonce de ces nouvelles sanctions a eu lieu quelques heures seulement après qu'une ancienne juge de la CPI ait reçu le prix Nobel de la paix.
1: Et c'est pas un hasard, je vous dirais. Au contraire, c'est un message très clair de l'administration Trump. Trump qui s'est encore indigné en de ne pas avoir été choisi. Son administration était pas contente que Navi Pillay, juriste sud-africaine qui a consacré une grande partie de sa vie à défendre le droit international du Rwanda au Proche-Orient. Et d'ailleurs, c'est elle qui avait mené la commission d'enquête de l'ONU qui a dénoncé un génocide à Gaza. Et Israël a évidemment salué les sanctions américaines. Ce sont 2 grands alliés et dénoncé aussi ce choix du comité Nobel. Comité qui dit l'avoir justement choisi, Navi Pillay, pour rappeler à un moment où les juges et les institutions du droit international font l'objet d'attaques politiques, toute leur importance. Et je vous dirais qu'avec l'annonce de nouvelles sanctions, Washington lui aura finalement donné raison à ce comité Nobel.
0: Alors, merci beaucoup, Sabrina. On va suivre ça de près. Sabrina Meer, donc, je rappelle que vous êtes conseillère au CERIUM, le Centre d'études et de recherche internationale de l'Université de Montréal. Merci beaucoup.
1: Je vous en prie.

Eh bien oui, mine de rien, on se dirige allègrement vers la fin de cette émission. Mais avant de se quitter, je veux absolument vous parler d'un film qui est disponible sur ici.tv. 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Et je veux vous dire aussi que rapidement, si vous voulez réécouter des segments de l'émission, vous pouvez le faire sur l'application Radio-Canada Audio. Et j'en profite pour remercier ma tendre équipe, Catherine D'Auteuil, la réalisatrice associée, Rick Spate, le réalisateur associé, choix musical, technique, mise en onde, couteau suisse, etc. Et la réalisatrice adorée pour aujourd'hui, Elisabeth Tekachuk. Merci beaucoup et merci d'avoir été à l'antenne. C'est Danielle Dutrisac au micro aujourd'hui. J'étais en remplacement de Pascal Bouchard. Je vous souhaite une excellente fin de soirée.

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4: Ici Madeleine Blais-Morin. À Ça nous regarde ce soir, Télisson Aurélien livre sa version des faits. Il reconnaît avoir déjà plagié, mais nie avoir utilisé l'intelligence artificielle pour son roman « C'était ça ou mourir ». Aussi à l'émission...
5: La proportion des femmes de 40 à 49 ans qui ont un cancer du sein est en augmentation depuis 15 à 20 ans.
4: Toujours pas de dépistage systématique du cancer du sein dès 45 ans au Québec. On vous présente le cas d'une femme de 47 ans qui souffre d'un cancer incurable.
6: Pour moi, il est trop tard. J'espère vivre bien le plus longtemps possible.
4: Et plus tard...
7: Cette attaque est assez inédite de par son ampleur.
4: Cyberattaque contre des réfrigérateurs et des congélateurs de centaines de supermarchés en France. Jusqu'à quel point sommes-nous vulnérables? Bon mardi soir à tous. Vous vous êtes peut-être déjà fait votre idée au sujet de la controverse entourant les écrits de Télisson Aurélien. Tant de gens se sont déjà prononcés sur cette affaire, sur le rôle que peut avoir ou non l'intelligence artificielle dans l'écriture, sur ses traces de plagiat dans des écrits passés. La controverse a ébranlé le monde littéraire et pourtant, jusqu'à ce matin, Télisson Aurélien n'avait presque rien dit. Il refusait les demandes d'entrevue. Il a finalement mis fin au silence ce matin. Sa défense tient en à peine plus d'une page. Et pour nous en parler, je retrouve mon collègue Louis-Philippe Ouimet. Louis-Philippe, bonsoir.
8: Bonsoir.
4: Donc, Télisson Aurélien refuse toujours les demandes d'entrevue. Bon, vous avez essayé là, à plusieurs reprises, aujourd'hui encore. Mais il a pris la plume. Qu'est-ce qu'il a dit?
8: Vous vous souvenez, madame, il y a 3 semaines, lors du début de la polémique, Télisson Aurélien nous avait promis une enquête de dévoiler certaines preuves. Ben, aujourd'hui, pas d'enquête. Pas de preuves, mais un message qui tient sur 10 paragraphes. Mm-hmm. Et donc, il persiste et il signe, Télisson Aurélien. Il dit qu'il s'agit d'une hérésie, qu'il a utilisé l'intelligence artificielle pour écrire « C'était ça ou mourir ». Il dit que tout ça, c'est faux, qu'il n'y a pas de machine derrière son grand roman qui a été vendu à plus de 50 000 exemplaires, d'ailleurs. Et donc, dans ce message, en fait, Télisson Aurélien écrit ceci, et je le cite là-dessus, il dit... La critique est toujours légitime, mais les menaces, le lynchage médiatique et le harcèlement raciste que je subis depuis des semaines sont insoutenables. Mmh. Un peu plus loin, il dit aussi « Je ne veux pas effacer mon passé ni prétendre être un homme sans faute, mais ce roman, je l'ai écrit moi-même. Il vient de mes blessures et de celles des autres migrants. » Donc, dans un premier temps, Télisson Aurélien revient sur ses allégations d'avoir utilisé en totalité ou en partie l'intelligence artificielle pour des parties de son texte, de son roman. Mais il revient aussi sur ses allégations de plagiat. Mm-hmm. Vous vous souvenez que dans la foulée de l'intelligence artificielle, il y avait des allégations de plagiat sur une 20aine de textes qui ont été écrits dans les années 2010. Il était dans la 20aine à